0: parlé une semaine ou deux plus tôt.
1: Pour ça, épouvantable ce que j'ai vu.
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3: Du côté des promesses électorales maintenant, le chef du Parti québécois, Paul Saint-Pierre Plamondon, veut interdire aux enfants du primaire de porter des signes religieux ostensibles. Le chef conservateur Éric Duhaime promet de son côté d'abolir la règle qui limite les réceptions sur les terres agricoles. La culture a aussi occupé la campagne. La chef de la CAQ, Christine Fréchette, promet 200 millions de dollars pour soutenir la production audiovisuelle indépendante au Québec. Le Parti libéral propose pour sa part un fonds de 40 millions de dollars pour la production audiovisuelle et musicale québécoise. Et Québec solidaire n'a fait aucune annonce aujourd'hui. Sinon, les électeurs québécois ont pu voter par anticipation aujourd'hui. Il sera également possible de le faire demain entre 9h30 et 20h. Lors des dernières élections générales au Québec, le taux de vote par anticipation s'est élevé à près de 25 %. Plus tôt aujourd'hui, les citoyennes et citoyens de la circonscription de Sainte-Marie-Saint-Jacques à Montréal étaient nombreux à consigner leur vote.
4: Oui, parce qu'on est dimanche, puis on travaille la semaine, surtout.
5: En fait, il n'y a pas de raison particulière. On était disponible aujourd'hui, tout simplement. Une journée ou l'autre, il faut y aller d'une façon ou d'une autre.
6: Je trouve ça plus facile d'aller voter le dimanche par anticipation que de voter la semaine alors qu'on travaille.
7: Il y a beaucoup plus de monde qu'on pensait actuellement aujourd'hui.
8: Oh, parce que notre choix est fait. Notre choix est fait, puis on travaille.
9: Oh, ben on est fixé, on veut passer le plus vite possible.
3: Il est possible de trouver l'adresse de votre bureau de scrutin sur le site Web d'Élections Québec ou sur l'avis reçu par la Poste. Politique fédérale maintenant. Le chef conservateur Pierre Poilievre propose un plan pour réduire les taxes fédérales sur le carburant diesel. Il souhaite prolonger la réduction de la taxe d'accise sur les carburants jusqu'au 1er juillet 2027 et supprimer la TPS sur l'achat de carburant. Pierre Poilievre estime que le Canada produit déjà suffisamment de carburant diesel pour répondre à la demande au pays, mais que des goulets d'étranglement dans les transports obligent certaines régions à importer des États-Unis. L'écrasement d'hélicoptère qui a fait 4 morts hier en Montérégie ébranle la communauté. Selon les autorités, l'hélicoptère s'est écrasé peu de temps après le décollage à Sainte-Brigitte-d'Iberville. Les enquêteurs des crimes majeurs ont maintenant quitté la scène puisqu'aucun élément criminel n'a été relevé après enquête. C'est le Bureau de la sécurité des transports du Canada qui va poursuivre l'enquête. Sur place, l'accident ne laisse personne indifférent.
10: Allez chercher tout l'amour qu'il y a autour de vous, là, puis gênez-vous pas pour aller les voir, les gens, puis leur dire que vous les aimez. C'est essentiel, c'est ça qui va les faire passer à travers, puis continuer de parler de ces personnes-là.
11: J'ai besoin de penser à ça. Oui, c'est bien triste.
3: Océane Perrault a perdu son frère, sa mère et son conjoint dans l'écrasement d'hélicoptère. En plus de ses 3 victimes, l'accident a emporté la pilote de l'appareil, Suzanne Dutra. Une forte tempête s'abat sur le nord-est des États-Unis depuis hier. À New York, un homme de 56 ans a été tué par une chute d'arbre dans le quartier de Brooklyn. Le maire Zoran Mamdani demande aux habitants de rester chez eux. Les autorités ont mis en garde les résidents de Boston et Philadelphie aussi contre de possibles inondations majeures et des fermetures de routes. Des inondations côtières devraient survenir le long du New Jersey et du Delaware. Et une alerte inondation est en vigueur sur une grande partie de l'est du Massachusetts et du Rhode Island. Et en terminant, c'est l'Américain Brendan McNulty qui a traversé la ligne d'arrivée en premier à la course en ligne élite masculine des championnats du monde de cyclisme sur route à Montréal. Il a parcouru les quelques 275 kilomètres du circuit, dont le départ a été donné ce matin à Brossard et qui terminait au pied du Mont-Royal en 6h17 minutes et 4 secondes. L'Australien Michael Matthews a terminé deuxième, quelques dixièmes de seconde devant le Néerlandais Mathieu Van Der Poel. Voilà, c'était vos informations. Passez une excellente soirée à notre antenne.
12: Oh yes!
13: Salut, salut! On n'est pas au Légumes Charbonneau, mais à la brasserie artisanale Boswell à Montréal. Et presque en direct, c'est le beau dimanche de Jeannot. Et voici votre animateur, celui qu'on appelle l'artichaut du Québec, parce qu'il a plusieurs couches, mais surtout un très bon cœur, Jean-Sébastien Girard! Oh!
14: Yeah! Quelle présentation! Wow! Et toi, mon ami, es-tu toujours là? Oh, c'est beau, la voix de Magali.

0: tellement ça.
1: C'est clair.
2: Je t'attends.
1: Tout le monde!
2: Le beau dimanche du petit Jeannot.
0: C'est bas, hein?
2: Le beau dimanche du petit Jeannot. C'est aussi le tien.
1: Ben, ouais. Wow, que c'est beau! Ah. C'est beau! Un plaisir renouvelé à chaque semaine que de chanter cette belle chanson signée Philippe Roberge.
0: S'il nous écoute,
1: il nous écoute pas, c'est sûr.
0: Ben non.
1: Mes collègues m'écoutent pas. Il y a personne qui m'écoute. Merci tout le monde. Bonsoir. Merci à notre formidable voix maison cette semaine. C'est Thomas Charbonneau, mesdames et messieurs, qui est avec nous. Yeah! Thomas Charbonneau, superstar des réseaux sociaux, qu'on va avoir le plaisir d'avoir en entrevue un peu plus tard à l'émission. Très content de vous retrouver. Encore une fois, j'espère que vous avez passé une formidable semaine. Et ce soir, vous avez déjà entendu sa voix. On accueille pour la première fois une nouvelle femme libérée à l'émission. Et c'est Magali Saint-Vincent, mesdames et messieurs!
0: Bonjour, enchantée, un honneur!
1: Oui. Quelle belle prise, Magali Saint-Vincent. Bon, Magali, pour ceux qui ne te connaissent pas, t'es qui? On peut dire comédienne, humoriste,
0: ça va de mieux en mieux. Humoriste, ça a été plus facile, mettons.
1: Ouais, ouais.
0: Sinon, autrice, j'écris aussi pour d'autres gens, d'autres humoristes.
1: Carrément?
0: Je fais ça.
1: Comme qui?
0: Philippe Laprise. Pouvez-vous croire?
1: Ah non!
0: Ben c'est ça exactement.
1: Ah,
0: non,
1: ouais.
0: Mais oui, c'est un super ami, c'est une super collaboration. Sinon, j'ai un podcast aussi.
1: Un podcast?
0: Oui, un balado qui s'appelle Golden
1: Top. Ah oui, Top les deux niaiseuses,
0: les
1: c'est
0: deux
1: tellement
0: épaisses.
1: Brillant ça.
0: Exactement.
1: Donc, vous jouez, qu'on peut l'expliquer, là, donc vous jouez deux trad wives qui
0: reçoivent des gens, on parle de masculinisme, d'enjeux de société. Les gens souvent ne savent pas que c'est moi la niaiseuse dans mon podcast parce que j'ai pas la voix de mon personnage.
1: Mais c'est ce qui est formidable, c'est que les gens pensent que c'est vrai, ce qui est un signe que vous êtes extraordinaire, toutes les deux.
0: Oui, mais là, ça commence à m'inquiéter, ça, par exemple.
1: Mais c'est
0: parce que là,
1: c'est quand même évident, d'une certaine façon.
0: Bien, c'est quand même évident. Ça fait 2 ans et demi qu'on fait le podcast. Je fais le podcast avec Pascal Marino, qui est une humoriste qui a eu énormément d'exposure cette année.
1: Ouais.
0: Et encore la semaine passée, on recevait des émaux du TPS. C'est pas de même, ça fonctionne. Puis
1: on recule. Je peux pas croire que les femmes pensent encore comme ça aujourd'hui.
0: C'était un extrait avec Virginie Fortin. Puis là, je me disais, qu'est-ce que ça va prendre pour que le monde comprenne cette de la parodie, là.
1: Ouais, en tout cas, dans tous les cas, on est content que tu sois ici, Magali. On peut t'entendre aussi ponctuellement. La journée est encore jeune depuis un an. C'est quand même cute parce que Magali assistait dans le public il y a quelques années comme fan de La Soirée est encore jeune.
0: Absolument.
1: Et là, maintenant, elle est à la journée. Oh. Elle est
0: je reconnais même du monde avec qui je regardais.
1: Marie-Hélène était là.
0: Oui, Marie-Hélène était là. Donc, je reconnais des faces.
1: Faut croire en ses rêves, hein?
0: Believe in your dreams.
1: Il y a peut-être des gens dans la salle qui seront des femmes libérées éventuellement. Est-ce que des gens qui s'intéresseraient?
0: Marie-Hélène, on serait capable.
1: Ben oui! Elle connaît tous les codes, Marie-Hélène. Avant de commencer l'émission, vous sentez peut-être les effluves d'alcool. C'est qu'on va inaugurer un nouveau verre de drink qui est nouvellement disponible ici, sur la carte du Boswell. Et c'est un drink créé en honneur du beau dimanche de Jeannot. Une initiative du Boswell, c'est-tu assez
0: c'est
1: gentil?
0: Fun.
1: Ça s'appelle le petit Jeannot. Et ça goûte le petit Jeannot.
0: Qu'est-ce que ça goûte, ça?
1: Ça goûte le gin et l'apérol.
0: Ah.
1: Donc, c'est un petit shooter. Et il y a une version grand format qui existe, si vous
0: grand
1: voulez. Jeannot. Donc, un grand Jeannot, voilà, sous forme de cypress. Alors, on y goûte, Magali?
0: Toi, goûte-y, parce que moi, ça fait 6 ans et demi que
1: je bois
0: pas.
1: T'en parles chaque semaine sur Facebook, d'ailleurs, comme tous ceux qui ont arrêté de
0: exactement,
1: boire.
0: Exactement, puis je fais du crossfit en plus, ça que je suis vraiment insupportable.
1: Daniel Grenier,
3: on
1: va inaugurer le...
0: Je vais vous passer
3: ça. Voilà.
1: Va goûter ça. Alors, Boswell, microbrasserie, santé.
3: Santé.
1: Daniel,
3: santé.
1: Goûtons le petit Jeannot.
3: Santé.
1: C'est chaud, il faut le boire d'un coup. Hein.
0: C'est-tu bon? Dites-moi là, j'adore ça, je m'ennuie de l'alcool des fois. Oh, mon Dieu!
1: Mais c'est fort, mais c'est excellent.
0: C'est
1: d'habitude,
0: bon?
1: Ce qui est fort, j'haïs ça.
0: Vous avez fait une face, là. Ouf!
1: Moi, je rêve de faire comme dans des films. On voit jamais ça dans la vraie vie. C'est comme être déprimé, aller au bar, parler au barman, puis enfiler des shooters.
0: Vous avez jamais fait ça?
1: Jamais fait ça. On voit ça dans les films. Il y a tout le temps une scène où un gars arrive ça. Je rêve de faire ça. Et c'est ce soir que je me saoule avec ces shooters-là, après l'émission, jusqu'à la fermeture, jusqu'à ce qu'il y ait une mop en dessous. C'est délicieux. Alors, merci. Alors, vous êtes prêts, tout le monde? On passe officiellement nos invités ce soir. On reçoit, c'est quand même incroyable, la grande actrice Maude Guérin. On sera avec elle pendant 1 heure sur notre barbecue. Bon, évidemment, je suis fan d'elle depuis 25 ans, mais je savais pas qu'elle avait un passé quand même Rock'n'roll?
0: Je pense que oui.
1: Oh, toutes sortes de facettes qu'on va découvrir d'elle. Notre étoile de la semaine, bien, vous le savez, vous l'avez entendu, le tout petit Thomas Charbonneau, des légumes Charbonneau, un personnage très attachant qui nous donne quasiment envie d'aimer les légumes.
0: Oui.

C'est pas peu dire. Moi qui consomme peu ou prou des légumes. À notre cabaret, le très talentueux auteur, compositeur, interprète Étienne Dufresne va chanter pour nous. Et on commence ça avec notre star ce soir. C'est un humour.

0: qu'on est content. Il y a des fans. Fini de Daniel Grenier. Il y a deux, trois personnes qui sont venues voir pour me dire, je suis tombé excité. Il est ici. Ben, oui. Il y a des fans.
1: Ben, c'est une pause, là.
0: Parce que j'ai entendu une voix dans mon oreille. Non, j'ai entendu une voix dans mon oreille. Je pensais qu'on m'indiquait quelque chose, mais je pense que c'est les voix qui sont venues, Daniel.
1: Tu touchais ton poids, t'étais toujours vivant.
0: Ça, je le fais souvent, mais je marque pas d'interruption pour ça. Daniel, j'allais dire, première fois qu'on fait une entrevue. Non, l'année passée, on a fait « Je t'attendais ».
1: Oui.
2: Ah.
0: Ça a été marquant pour toi?
1: Oui!
0: Avec Véronique Loutier?
1: Ben oui, je m'en rappelle un peu.
0: Oui, ben,
1: ben
0: oui.
1: Je m'en rappelle, mais c'était avec les Chicken Swell. Mais tu sais,
0: oui, c'est ça.
1: Ben c'est ça, tu sais, les Chicken Swell, on est plus ensemble aussi. Fait que c'est sûr que, bon, c'était le fun, mais
0: mais sans plus?
1: Ben c'est juste que les Chicken Swell, on est plus ensemble. Puis faire des entrevues en groupe, c'est plus difficile que seul. Tu sais, parce qu'on sait pas qui parle en premier, puis on se regarde, puis c'est qui parle toi. Hey, non, vas-y.
0: Il faut être drôle un peu.
1: Exact.
0: Il y a des réflexes de groupe qu'on a perdu, peut-être.
1: Exact, exact. Exact, mais là, maintenant, en solo, là...
0: Ah oui, là, tu vas être formidable dans l'entrevue.
1: Man, je capote!
0: Mais il faut en parler quand même des Chicken Swell, parce que c'est fondateur chez toi. Donc, pour les plus jeunes, si vous n'avez jamais entendu parler, bon, évidemment, groupe d'humour absurde que tu formais avec Francis Cloutier, Simon-Olivier Fecteau, avant qu'il soit remplacé par Ghislain Dufresne en 2006. Là, ça, c'est la version simplifiée, parce qu'il y a bien du mouvement, il y a des gens qui arrivent, qui repartent.
1: Il y avait Robin Aubert
0: aussi. Absolument. Oui, absolument. Donc, on fait ça quand même assez simple. Okay. Donc, la fameuse émission, les Chicken Swell était diffusé à Radio-Canada. Ça a souligné ses 25 ans quand même. 2001, le grand public vous découvre un univers assez particulier, une signature un peu cheap, volontairement. Oui. Chaque clip coûtait à peu près 56 piastres. C'est quand même extraordinaire. Alors, pour les plus jeunes, raconte-nous, c'était quoi la proposition des Chicken Swell?
1: C'était des courts-métrages. Ben, les courts-métrages qu'on voit aujourd'hui partout sur Internet, ben, nous, on les faisait dans le temps à la télévision. Dans le fond, tu sais, si Internet avait existé à l'époque, ben, ça existait, mais ça commençait. Mais nos clips, ça leur aurait été vraiment...
0: Sorti virale, vous n'auriez pas eu besoin de la télé, là.
1: Exact, mais bon, on en avait besoin. Puis, ben, c'était, c'est ça, tu sais, on faisait des courts-métrages. Mais ben, y en a-tu qui connaissent ça par applaudissement?
0: Chicken Swell, tout le monde à peu près
1: ici, évidemment. J'ai pas trop besoin de l'expliquer,
0: non, d'abord. Non, ben, il y a peut-être...
2: Mais c'est particulier, vous jouiez tout le temps avec les formes, avec le, tu sais, c'était...
1: Les styles,
2: c'est ça.
1: Puis on aimait ça faire nos effets spéciaux, tu sais, avec des objets, tu sais, faire des... Parce qu'on n'avait pas vraiment de budget, fait qu'on s'arrangeait pour faire des effets spéciaux. T'sais, on voulait faire voler une voiture dans l'espace, on prenait une petite voiture, puis on la tapait sur un bâton, puis on mettait un drap avec des trous dedans pour faire comme si c'était des étoiles, on mettait une lumière en arrière, mais on essayait de trouver des façons ingénieuses pour faire nos gags pareils, malgré le fait qu'on n'avait pas tout le budget.
0: Mais le non-argent est formidable pour la créativité aussi.
1: Oui.
2: Ça vous prenait combien de temps?
0: On va dire comme ça.
1: Oui, mais sauf qu'à un moment donné, ça devient intense. Là, des fois, on était, on écrivait, on jouait, on réalisait. Puis même, on se maquillait la première année. Là, ça n'avait pas de sens. Là. La deuxième... Puis tu sais, la première année, pour se faire des personnages, on changeait rapidement. Fait qu'on avait un tas de linge. Fait qu'on ne savait plus. On pognait un chandail. Ah, ça va être ça, le personnage. All right. Il y a un bout de tape sur le bras. Je vais me faire une moustache. All right. J'ai un nouveau personnage. Ça n'avait pas de sens. Là. Mais puis on était maquillés à moitié. Mais après ça, la deuxième, troisième saison, ben on avait un peu plus de budget, fait qu'on avait une maquilleuse, puis quelqu'un qui trouvait nos accessoires aussi, parce que sinon, c'est nous qui trouvions nos accessoires. Ouais. C'était vraiment intense, mais c'était le fun, c'était une super école, là, tu sais, moi, puis Francis, puis Simon, on a vraiment appris beaucoup en faisant ça, puis c'était vraiment fantastique. On a animé le gala Les Oliviers par la suite.
0: Trois années consécutives.
1: Quatre ans, les Chicken Swell,
0: Comment ça arrive à Radio-Canada, une émission comme ça? Parce qu'évidemment, c'était étonnant.
1: Hey, les Chicken Swell, dans le fond, on l'avait présenté en texte écrit chez Avanti Ciné Vidéo à l'époque, puis c'était Jean Bissonnette qui était là, puis il l'avait lu, puis il nous avait pas donné de retour, mais après ça, on a fait des courts-métrages à Victoriaville dans un bar à l'Évasion, puis on les filmait, puis dans le temps, on n'avait pas accès à du montage un ordinateur. Fait qu'on faisait, on filmait avec Search Edit pour faire notre montage. Dans le sens, on filmait, puis là, on faisait, si on avait une scène à faire à l'extérieur, il fallait aller à l'extérieur.
0: Dans l'ordre.
1: Puis on grugeait trop sur la shot, si on voulait la refaire, mais là, il fallait recommencer l'autre d'avant. Mais c'était l'enfer. Fait qu'on c'était l'enfer. Puis on branchait notre caméra, mettons, sur un VHS, puis avec des lecteurs CD pour faire le son. Fait que c'était comme une pièce de théâtre. Fait qu'on regardait, on pesait sur Record sur le VHS, puis on pesait sur Play pour... j'ai l'air d'un vieillard de 2000 ans.
2: Mais c'est tellement drôle.
1: Non, mais on pesait sur Play. Mettons qu'il y avait un coup de gun, il fallait qu'on pèse sur Play, puis là, le coup de gun est arrivé. Mais sauf qu'un CD, un lecteur CD, ça part un peu en retard. Fait que, tu sais, il fallait peser un peu avant que le bras fasse ça. C'était catastrophique.
0: On dirait que ça fait 100 ans.

0: C'est allé tellement vite, la technologie, c'est tellement plus facile, accessible maintenant.
1: Ben, mais hein, puis c'est arrivé, genre, l'année d'après qu'on avait des ordinateurs avec iMovie dedans, mais avant, on n'avait pas ça, là. Puis on faisait nos montages, on était brûlés, on a fait 20 courts-métrages. De même, là, puis on présentait ça à l'Évasion à Victoriaville dans un bar. Puis il y avait 3 petites TV, puis le monde, il était plein, puis ouais.
2: En sortant, moi, de l'école, il y a 3 ans, j'ai animé la soirée d'humour à l'Évasion à Victoriaville. C'était comme mon premier contrat d'animation. Puis les soirées dont tu parles, on m'en parlait chaque soir.
0: C'est vrai.
2: Mais tu sais, je veux dire, nous autres, on présentait de l'humour stand-up classique, mais ça a tellement marqué l'entourage autour que les gens venaient quasiment des fois un peu, on dirait, dans l'espoir qu'une nouvelle génération fasse ce que les chics ont fait. Mais tu sais, moi, j'ai juste 2 jokes, puis c'était vraiment drôle. Ça a vraiment créé une culture, je pense, à Victoriaville.
0: Ouais. Bah, évidemment, la chanson thème est passée à l'histoire. Tout le monde se souvient de cette chanson-là. Avoir su, là, je t'aurais demandé d'apporter ta guitare.
1: Ben oui, tu me l'as demandé, je l'ai oublié.
0: Ben oui. Heureusement, il y a quelqu'un ici qui t'a prêté sa guitare. Surtout la chanson thème. Okay.
3: Nous sommes les Chickens Well et nous faisons des films. Nous sommes les Chickens Well et on n'a pas de budget. On fait même nos films avec une caméra que maman nous donne à Noël et une couple d'années. Let's go.

0: J'avais oublié le rire à la fin. Oui. Daniel Grenier, est-ce que tu te souviens du premier sketch?
1: Des
2: le
1: chicken
2: premier sweat. Sketch, c'était le sketch banane.
0: Oui.
2: Puis ça, c'est un sketch que j'avais écrit. Puis un moment donné, j'avais dit... Au début, c'était pas si bon qu'il était supposé d'être le réalisateur des Chicken Swells, c'est Robin Aubert.
0: Okay.
2: Puis là, j'avais demandé à Robin, viens filmer le sketch. Il avait commencé, puis un moment donné, il était occupé par d'autres... Il y avait plein d'autres projets. Fait que Simon a terminé le sketch de banane, puis ça a été le premier sketch. Ben, c'est une banane qui veut s'amuser avant de mourir. Puis c'est un... Ben, c'est ça parle de la vie, tu sais, on veut...
0: Ben
2: ça,
0: oui!
2: Ben, oui
0: on va écouter un extrait de la banane.
2: Oui.
0: Ben
2: okay.
0: Oui!
3: Bonjour. Ça va?
4: Une banane qui parle?
3: Bien sûr que je parle. De plus, je fais du breakdancing. Regarde-moi! Encore une banane. Maintenant, essaie de me trouver.
0: Comment les gens réagissaient? Évidemment, il n'y avait pas les réseaux sociaux, donc on ne pouvait pas savoir immédiatement. Donc, évidemment, il y a des gens qui ont adoré ça, puisque ça a duré longtemps, vous êtes devenu culte pour plein de personnes. Mais c'est sûr qu'il y a des gens qui ont regardé ça, qui ne comprenaient pas. Comment on savait à l'époque, les gens, ce que les gens écrivaient, qui étaient insurgés, qui ne comprenaient pas ça? Une banane qui parle, à heure de grande écoute, pourquoi on se représentait ça? Est-ce que vous avez eu des échos de ça?
2: Bien, comme j'ai dit tantôt, il y a beaucoup de gens qui pensaient qu'on prenait de la drogue, mais on n'en prenait pas. Mais c'est ça, tu sais, c'est sûr que les Chicken Swell, ben, même encore aujourd'hui, je fais de l'humour absurde.
0: Ben, totalement.
2: Puis il y a du monde qui comprennent, qui sont comme enfin, puis il y a d'autres personnes qui sont fâchées parce qu'ils voient du monde rire à côté.
0: Ben,
2: là,
0: oui.
2: Fait que l'humour absurde, ça a toujours été...
0: Ça polarise. Là.
2: Ça polarise, ouais. Vraiment. Ouais. Plus que de l'humour noir. Là, ouais. Puis, mais je te dirais qu'un moment donné, on avait eu... Il y avait, quand l'Internet est arrivé, il y avait comme du monde qui... je me rappelle plus. En tout cas, il disait les 5 meilleurs films, puis les 5 pires films des Chicken Swell à l'époque. Puis je voyais... Okay. Puis il y en a un film que j'avais écrit qui était dans les deux. Le meilleur puis le pire.
0: Donc, t'es capable du meilleur comme du pire. C'est pas rien, ça, Daniel.
2: Mais ça, je le savais déjà.
0: Bon, là, un jour, vous vous êtes séparés parce que, bon, vous avez dit, on était fatigués, éreintés, produire,
2: 23 ans dans un groupe au Québec, c'est quand même
0: énorme,
2: intense.
0: Quand même.
2: Là, parce
0: oui.
2: Qu'on partage pas juste le stress, on partage le
0: tout,
2: salaire
0: là.
2: Aussi.
0: Ben oui. Là, t'sais. Et tu sais, vous êtes-vous mis riche avec ça? Ouais, hein?
2: Non, mais tu sais, c'est quand même intense d'être ouais. D'un groupe au Québec. Mais on l'a fait 23 ans. Ouais. Je suis super fier de tout ce qu'on a fait avec les Chicken Swell. Tu sais, on a fait une série qui s'appelle Disparu aussi.
0: Oui, oui, oui.
2: Puis ça, j'ai adoré faire ça. C'était complètement capoté. C'est un jeu interactif avec Luc Guérin, puis voyons comment il s'appelait, donc Alexis
5: Martin.
2: Martin. Puis c'était vraiment le fun. Tu sais, c'était une série que j'ai adoré. Puis Robin qui l'a réalisé aussi. Puis qu'est-ce qui est capoté aussi, c'est qu'au début, on a commencé les Chicken Swell avec Robin. Puis notre dernier projet qu'on a fait, les Chicken Swell, c'était Disparu. Puis à la fin, le plan que dans la série qu'on avait écrit, c'était une fiction, mais on s'en allait chacun de notre côté. Puis c'est Robin qui a réalisé la série. Puis à la fin, bon, on s'en allait chacun de notre côté dans l'histoire.
0: C'est beau,
2: mais
0: ça,
2: on arrêtait les Chicken Swell sur la chanson Étienne Daou de Malajube, qu'on s'en allait chacun de notre côté. C'était super touchant.
0: Ouais.
2: Puis j'ai jamais été nostalgique tant que ça dans ma vie, mais j'ai revu cette scène-là dernièrement.

0: je me suis mis à pleurer comme un bébé lala. 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
1: Et comment arrive la proposition d'Adèle Grenier seule? Bon, d'abord, quand le groupe se termine, tu déclares à la presse, je te cite, « Maintenant, je veux faire des spectacles seul avec ma guitare. » C'est pas vraiment ce qui s'est passé, ou en tout cas, ça a pas duré longtemps, ça.
0: Ben, dans le fond, c'est qu'au début, la musique, ça a toujours été super précieux pour moi, tu sais, fait que on dirait que j'ai fait un premier album de musique, on dirait, après les Chicken Swells, je savais pas quoi faire, tu sais, puis là, je jouais dans des soirées d'humour un peu partout, puis bon, la première soirée que j'ai fait d'humour en solo, le lendemain, je me suis dit, je fais plus jamais ça de ma vie, parce que c'est mon frère qui est mon gérant, puis j'ai appelé mon frère, j'ai dit, Michel, il était dans les Chicken Swells, puis je suis en train de briser le nom des Chicken Swells, parce que ça marche pas super bien, je l'ai fait une fois dans un gros bar chez Maurice, puis là, j'ai fait mettons 15 minutes, puis il y a 13 minutes qui a pas bien été. Puis j'ai pris le deux minutes, puis j'ai essayé de faire quelque chose de bien avec ça. Parce que mon frère, il disait, hey, t'as un autre show de bouquet d'une taverne à côté. J'ai dit, OK, je vais y aller. Puis là, j'ai pris le 2 minutes. J'ai fait un 5 minutes. Il y a quelqu'un qui m'a dit, hey, tu viendrais-tu à ma soirée? J'ai dit, OK, OK. Bon, fait que là, mais c'est sûr que j'ai commencé avec des chansons absurdes. Parce que, puis la musique, ça me suit toujours. Ouais. Là, tu sais, même encore, là, j'ai écrit une chanson aujourd'hui. Puis j'adore la musique absurde, tu sais, parce que j'aime ça faire rire avec ça. Parce que, puis le timing en musique, c'est tellement, c'est tellement weird parce que tu peux...
1: La musique et l'humour, c'est là où le timing est plus important là, dans les deux cas.
0: Mais casser le beat musical pour faire de l'humour, j'adore ça. Pis,
2: Puis pour être souvent sur les mêmes spectacles que Daniel, mettons, au bordel, tu sais, ça crée tellement un moment là, que quand on le voit débarquer avec sa guitare, avec sa valise, tu sais, des accessoires souvent pour tes blagues, ça crée, on dirait que ça crée une tension qu'il n'y a pas dans l'humour, on dirait, là, tu sais.
0: Puis je te je dirais que les objets, j'ai souvent des objets ou des images, là.
1: Ouais, t'as des valises d'objets.
0: Oui, exact. Ouais, ouais. Mais je te dirais que c'est fantastique. Sauf quand tu testes des gags, puis le gag fonctionne pas, il faut que tu le ranges après dans ta valise.
1: Dans un immense silence. Ça doit être violent.
0: Oui, c'est le bout que tu le ranges parce qu'en fait, hey, il a amené ça ici. Mais
1: est-ce que des fois, il faut que tu l'expliques ou c'est juste que les gens ne trouvent pas ça drôle comme proposition?
0: Non, mais ça me dérange plus pas en tout.
1: Ah non?
0: Pour vrai, là, zéro. Là, je suis comme, hey, à cette heure, j'ai appris à respirer.
1: Ouais.
0: Fait que je respire. Puis c'est fantastique que le monde s'en rend pas. Ça vous dérange pas pantoute, ils font comme, ben oui, t'es plate, là, donc là, tu sais.
1: Bon, non, premier spectacle ça. Solo en 2019, ça s'appelle J'adore, il y a eu Jaune en 2023. Et tu dis que ça t'a pris quand même un an et demi avant d'être à l'aise sur scène. Qu'est-ce qu'il y avait de difficile, c'est de développer le personnage, de que la proposition avec les objets soit claire?
0: J'ai passé de 3 à 1 sur 5.
1: Oui.
0: Je ne savais pas comment parler aux gens.
1: Ouais.
0: J'étais avec deux amis, puis on jouait avec un quatrième mur. Fait que je parlais à deux amis tout le temps, puis j'ai appris à me retourner vers les gens que je ne savais pas comment faire pour connecter avec le monde avant, parce que j'étais tout le temps comme d'une pièce de théâtre, comme à la télévision.
1: Oui.
0: Puis à un moment donné, j'ai appris à comment me connecter au monde, tu sais, mais ce feeling-là que je sais comment faire en une fraction de seconde, ça m'a pris un an et demi de l'apprendre.
1: C'est long quand même.
0: Ben oui.
1: À souffrir pendant un an et demi, c'est se faire violence constamment tous les soirs.
0: Non, mais des fois, c'est parce que des fois, ça allait super bien, mais je savais pas exactement pourquoi.
1: Oh.
0: Tu sais, parce que j'étais comme ça a bien marché. Puis, mais finalement, là, tu sais, on apprend. Mais tu sais, là, ça fait 14 ans, puis j'ai joué mon gars, là, partout. J'ai joué dans toutes les soirées pas possibles. J'ai fait des premières parties de Mike Ward, de Martin Matt. Je me rappelle, j'ai joué avec Martin Matt en première partie de Martin au Centre Vidéotron. Puis le lendemain, je jouais dans une maison. devant 7000 personnes à 14.
1: Ça ramène sur terre quand même.
0: Man, c'est quelque chose. Mais à ce temps, je peux jouer n'importe où parce que, tu sais, je les ai toutes faites. Je comprends les salles. Je comprends. Tu sais, mais j'adore faire de l'humour. C'est pour ça que je continue aussi.
1: Cœur d'enfant, c'est le troisième One Man Show. C'est une tournée que tu fais seul. On parle beaucoup de la solitude en tournée, la solitude des humoristes particulièrement. Et toi, c'est vraiment à l'extrême. T'as pas de première partie. Tu dis que t'as pas de technicien.
0: Non.
1: C'est-à-dire que t'as pas de sono. T'as pas rien.
0: Non, je prends les techniciens des salles. Je fais mes effets spéciaux pas mal seul avec tous mes objets.
1: Avec tes objets.
0: Mais je te dirais que, tu sais, vu que j'ai été longtemps dans un groupe, bon, maintenant je suis tout seul, mais dans un groupe, bon, mais c'est ça, j'ai été en groupe, maintenant je suis tout seul. Puis je l'apprécie quand même. J'adore toujours être tout seul, sauf tout le temps. Non, c'est pas vrai. Non, sauf, mettons,
1: après?
0: Quand je suis dans... Non, après, ça me dérange pas pantoute.
1: Okay.
0: Ben, si, mettons, c'est quand je suis dans une belle loge, là, tout seul, là, puis que je mange des sandwichs à une super grande table, là. Oh, ça, là, ce bout-là, j'aime pas ça. Mais après ça, j'ai du plaisir avec les gens. Les gens sont tellement gentils. Hey, y a du monde qui m'invite l'autre jour, il me dit, hey, tu sais que t'aimes ça faire du motocross, tu viendrais-tu faire du motocross avec moi demain?
1: T'es allé?
0: Ben oui.
1: Ah ouais?
0: Ben oui. Hey, je suis parti avec un gars,

0: faire du motocross. Sa blonde nous a fait des sandwichs.
1: Mais voyons!
0: Hey, je capotais, mon gars. C'était vraiment le fun. On est allé au Mont-Édouard, je pense. En tout cas, ouais, tout ça. C'était vraiment beau.
1: T'inventes-tu tout ça, nous autres, Daniel?
0: Non, j'invente plein de choses, mais pas ça. Ben oui.
1: Dans ton spectacle actuel, tu parles de ta maman qui a 90 ans.
0: 90.
1: Qui souffre malheureusement de la maladie d'Alzheimer.
0: Oui, à part des bouts.
1: Est-ce qu'elle était consciente de tes spectacles? Elle en a vu beaucoup, oui, j'imagine, quand même.
0: Oui, elle est encore consciente. Elle me reconnaît, puis elle est super positive. Puis, tu sais, je l'aime tellement. Ben oui, puis elle est fière de moi au bout. Puis, mais elle dit des phrases drôles, là, maintenant. Là, vraiment des phrases.
1: Que tu utilises?
0: Ben, je l'ai utilisé une coupe, oui, effectivement.
1: Comme quoi?
0: Oh, my God! OK, je vais le dire. L'autre jour, elle me dit... c'est ton frère qui est mort, là. Je fais comme, ouais. Elle dit, tu sais, lui qui a reçu une balle dans la tête.
1: Ah, hey,
0: non. Non, il a pas reçu une balle dans la tête, maman.
1: Ah,
0: oui, Daniel, il a reçu une balle dans la tête. Il a demandé l'aide médicale à mourir. Je fais comme, hé, maman, j'ai dit, c'est pas ça, l'aide médicale à mourir, là. C'est pas une balle dans la tête. Mais là, moi, après, j'étais comme, waouh, ça serait malade si c'était vraiment ça. Imagine tout le monde en rond autour du. Puis là, hey, on va essayer le temps de mettre vos bouchons.
1: C'est théâtral, en tout cas.
0: Ça serait
1: plus vivant.
0: Mais oui, c'est ça. Mais je l'adore. Ma mère est fantastique. Ouais. Mais elle n'a plus de filtre. Qu'elle me parle de plein de sujets que des fois, je suis comme, ah, ça ne me dérangerait pas.
1: Ton fils, Édouard, c'est sa grand-mère. Il l'aime beaucoup aussi.
0: Ben oui.
1: Et sur son album, qui s'appelle François
0: Robert. Tu ne vas pas me faire jouer ça.
1: Ben oui.
0: Arrête, j'ai broche. Je broille tout le temps.
1: Ça s'appelle Je rêve. Et c'est...
0: Arrête. Parce qu'il a fait la première partie de Pierre Lapointe.
1: Je sais, j'étais là.
0: Hey, puis je broyais comme un bébé. Il m'a pas dit. Il m'a dit, papa, viens-tu me voir à soi? Ben oui. Puis il me dit, je l'ai pas dit à mon père, là, puis là, j'ai fait une surprise, puis il chante la tune.
1: Ah oui, c'était au TNM, c'était tellement touchant.
0: C'est touchant, il est tellement bon, mon fils, puis en plus, il m'avait envoyé ça le matin, puis j'ai écouté ça en allant aux toilettes, puis je me suis... j'ai pleuré, là, je braillais dans les toilettes, je me suis vidé de tout.
1: On va écouter un extrait de cette chanson, « Je rêve ».

0: C'est très, très beau, Daniel, effectivement, cette chanson-là.
1: Tu le sais que c'est beau.
2: J'avais remarqué.
0: Ah, t'avais remarqué, c'est beau. Et il était absolument charmant ce soir-là, Édouard, qui nous disait, bon, je le présentais comme un nepo baby, évidemment, fils de. J'ai dit, tu savais qu'on te ramène tout le temps à tes parents. Puis il nous a répondu, absolument pas, je suis tellement fier d'être le fils de Mara Tremblay, de Daniel Grenier. Puis il dit, moi, ma chanteuse préférée dans la vie, c'est Mara Tremblay. Puis mon humoriste préféré, c'est Daniel Grenier.
3: Oh.
0: C'est bien touchant.
2: Ben oui.
0: C'est touchant, c'est un petit peu têtu.
2: Zéro. Mon fils, il est tellement honnête, ouais, vrai, puis il est tellement sensible que... Puis moi aussi, je suis vraiment fier de lui, puis c'est un de mes chanteurs préférés. Peut-être qu'il chante sous ma mère. Mais non, mais c'est excellent, son album François Robert.
0: C'est vraiment bon.
2: Puis ses nouvelles chansons, c'est tellement bon, c'est mélodique, c'est ultra sensible, profond pour un garçon de cet âge-là. Mon fils, il m'épate, là. C'est vraiment un garçon que je suis fier d'avoir eu.
3: Contrairement aux autres.
0: C'est un grand plaisir. On va voir ton spectacle, Daniel, Cœur d'enfant. Et on écoute les albums d'Édouard Grenier et de Mara Tremblay, tant qu'à y être. Merci infiniment de passer l'heure avec nous. C'est un grand
2: J'ai des albums, moi aussi.
0: Ah oui, c'est vrai, les albums de Daniel Grenier. Merci beaucoup.
2: Allez, merci.
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0: Ah, Thomas Charbonneau, notre voix maison de la journée. Si vous souhaitez devenir la voix maison, écrivez-nous, venez nous voir.

0: Il y a tout le temps quelqu'un du public comme ça qui remplace comme ça la pauvre Élise Guilbeault.
1: Ben oui, la pauvre, mais...
0: Je m'en venais tantôt dans mon char et j'ai pris conscience que j'avais pas avisé Élise Guilbeault qu'on enlevait.
1: Oh mon Dieu!
0: C'eût été délicat que je le fasse, probablement.
1: Ben c'est, oui, c'est un peu cavalier que vous ne l'ayez pas fait.
0: Ah, j'espère qu'elle nous écoute pas. Je vais y écrire ce soir à la belle Élise. Et c'est le moment de la première chronique à vie au beau dimanche de notre nouvelle femme libérée qu'on aime déjà beaucoup. Qui fait flèche de tout bois, voici Magali Saint-Vincent, mesdames et messieurs.
1: Oh, je suis tellement contente d'être ici, vraiment, vraiment. Ben, cette semaine, on est en pleine campagne électorale et on a eu une belle nouvelle de Paul Saint-Pierre Duplessis, Plamondon, pardon, qui a proposé un bébé bonus qui offre 350 $ aux familles. Que dis-je, aux femmes, hein, si elles font un troisième ou un quatrième bébé. Êtes-vous jaloux, hey boys, de pas en avoir un utérus?
0: C'est de la belle argent, ça.
1: Hey, c'est de la belle argent. 350 patates, c'est deux vieux chou puis de la sauce soya à l'épicerie. En fait, je me suis fait enlever mon stérilet, puis c'est pas à cause de la belle idée là, de Paul Saint-Pierre Plamondon. C'est parce qu'il fallait vraiment que je l'enlève parce qu'il était expiré. J'imagine que je vous apprends rien là, en disant que ça expire un stérilet, hein, Jean-Sébastien.
0: Oui.
1: Vous qui avez de l'expérience à n'en plus finir avec les organes féminins.
0: Ça dure combien de temps, un stérilet?
1: On m'avait dit 5. Là, finalement, il y a une fille qui m'a crié
0: cinq
1: dans
0: quoi,
1: un...
0: 5 ans? 5 mois? 5 jours?
1: 5. Est-ce que vous voulez? 5 ans. On m'a dit que ça peut aller jusqu'à 10. Mais moi, j'ai pas pris de chance. Je l'ai fait enlever au bout de 5 ans parce qu'à chaque fois que je commençais à avoir des ébats, j'arrêtais pas de penser qu'ils s'oxydaient parce que c'est en cuivre, cette affaire-là.
0: Ouais.
1: Fait qu'à chaque fois que j'avais des ébats, je pensais au toit du château Frontenac. Tu sais, quand on porte des vieilles bagues Jeep là, puis qu'on se ramasse avec le doigt bleu-vert,
2: oui.
1: Ben, j'avais l'impression que c'était ça qui se passait avec mes belles parois.
0: C'est une belle paroi.
1: Mais là, trouver de la place en clinique pour la procédure, c'est tough, hein, ces temps-ci. Moi, j'ai une médecin de famille, en plus, mais ma médecin de famille est aussi trop stable que moi qui te croise dans la rue, puis qui fait « Oh my God, on devrait trop aller bruncher pour vrai! » On se reverra jamais. Fait que pour mon rendez-vous, il a fallu que j'aille sur Clic Santé. Et c'est là que tu te rends compte que notre système, il est plus bon. Ouais. J'ai trouvé une docteure qui avait énormément de disponibilité. J'aurais pu me faire enlever mon stérilet aux 15 minutes pendant 3 ans à l'avenir.
0: Hein?
1: C'est ça. Dans le contexte actuel, moi, je me suis dit, j'ai pas de problème avec ça. Je vois pas ça comme un drapeau rouge. Puis l'affaire que je me suis rendu compte, c'est que moi, quand je vais voir le médecin, je m'attends à arriver et qu'on me dise à peine salut parce qu'on n'a pas le temps de me niaiser. T'sais, moi, je veux Emmanuel Saint-Cyr qui est pas capable de se faire une couette tellement qu'elle est dans le jus. Là. Je veux attendre aux urgences 7 mois. Je veux que ça sente le burn-out puis l'alcool, la friction. C'est ça qui est de confiance. Là, je ne veux pas rentrer dans une clinique qui dépose son magazine en faisant « Ah, un client! » Tu sais, c'est pas ça.
0: C'est-tu au privé?
1: Non, c'était au public. Mais tu sais, je veux quelqu'un d'occupé. Là, je suis rentrée et j'avais l'impression de ne pas la déranger. Je suis comme « Coudonc, toi, tu travailles, tu changes-tu des vies ou tu travailles chez Yves Rocher dans les centres d'assaut de région? » Tu sais? J'ai eu un problème aussi avec mon sentiment par rapport à la médecin. Puis là, je me sens un peu mal d'avoir eu comme une espèce de préjugé. Je sais pas trop à quoi je m'attendais, mais je me suis dit, fie-toi pas aux apparences, mais c'est juste que l'apparence de la médecin, c'est qu'elle avait comme une ombre à paupières brillante qui allait jusqu'aux sourcils.
0: Et
1: avec énormément de brillants, là, tu sais. Mais plus j'arrêtais pas de me dire, hey, c'est pas grave, tu sais, parce que des fois, il y a des gens, tu sais, il y a une phrase en anglais qui existe qui est « Don't dress for the job that you have, dress for the job that she want. » Ben moi, j'étais comme « She wants... She is a doctor. She wants to be a stripper. » Maybe. I don't know. Je me suis dit, c'est peut-être un maquillage de la veille parce que les paillettes, en plus, ils tombaient.
0: Ben
1: ses
0: non,
1: joues.
0: Ben
1: je
0: non.
1: Je te jure. Mais là, moi, je me disais, c'est pas grave. Faut que t'enlèves ton stérilet. Paul Saint-Pierre s'en vient. Vite. Mais là, j'arrêtais pas de penser, mettons que les paillettes tombent, là, dans mon Bas-Canada. Je veux dire, j'ai pas envie qu'en ouvrant les jambes, je ressemble à un bricolage de carte de Noël de CPE. Tu comprends? Mais je m'arrête pas là. Je continue ma quête. Et là, elle me fait rentrer dans son bureau. OK? Puis là, je viens pour m'installer sur la chaise du médecin. Je peux pas croire que je me suis pas en allée. C'est ça qui est gênant. Puis devant le public, c'est encore pire. Mais j'ai vu la chaise. Puis elle m'a dit, tu peux t'installer. Oh non, attends, tu peux pas t'installer. Et elle a tassé son parapluie, son imperméable, sans sa coche. Oh, wow. Je vous jure, elle m'a dit, excuse-moi, mets-toi là. Comme elle vient de mettre sa sacoche.
0: Elle n'a pas mis un long papier ciré.
1: Ben, il n'avait pas le papier de rue des médecins. Puis c'est quand il n'est pas là, tu sais, quand il est là, on est comme, à coup, ce soir, cette affaire-là. Hey, là, je l'aurais pris, le petit papier de rue du médecin. Il m'apparaissait primordial. Sa chaise, en plus, c'était comme pas une chaise de médecin, c'était comme un genre de chaise achetée sur Temu qui aurait, elle aurait pu aussi faire comme la massothérapie là-dessus. J'avais comme pas le bon angle pour l'obstétrique. J'avais

0: le cul en dessous des genoux. J'avais la forme d'une femme d'un certain âge qui essaye de faire de la tyrolienne, là. Tu sais, comprenez-vous? J'avais l'impression d'être assise dans une chaise à Dirondac. C'est pas un bon âme.
1: C'est humiliant, en plus.
0: C'est vraiment humiliant. Puis l'affaire qu'il faut savoir, c'est que en obstétrique, c'est le fun quand t'as le dos couché, tu sais, parce que tu peux regarder le néon, puis à un moment donné, comme avoir une espèce de flash, puis penser à tes décisions du passé, tu sais. Là, j'étais dans un angle assez confrontant parce que j'étais encore un peu assise. Fait que je la voyais procéder. On était tellement face à face qu'on aurait pu faire ça en Zoom. Je l'ai laissé tirer sur mon stérilet comme Gaston Lepage à la pêche à mouche. Puis en sortant de là, mon chum m'a demandé si je voulais qu'il se fasse vasectomiser. Et ben tout le monde, j'ai dit oui. Là, par contre, avec les services publics, je pense qu'on va aller au privé pour ce bout-là, parce que j'ai peur qu'il coupe pas son pénis dans le bon sens. Mais j'aurai pas de belles raisons de recevoir 350 $ pour Saint-Pierre.
1: Bravo, Magali Saint-Vincent.
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1: Il a vécu sa jeunesse dans les cantons avant d'infiltrer la scène musicale montréalaise comme photographe depuis le troquet, la caméra pour la guitare. On est très heureux de recevoir ce soir l'auteur, compositeur, interprète Étienne Dufresne, mesdames et messieurs!
3: Salut!
1: Merci beaucoup d'être avec nous. Étienne, je vais faire un mea culpa. Je te connaissais pas avant cet été. Oui. J'ai découvert ta musique alors que c'est le troisième album qui va sortir bientôt. Et j'ai eu un énorme coup de cœur. Nouveau fan, ici, devant toi. Il y a certainement des gens qui, comme moi, te connaissaient pas. Alors, on va apprendre à te connaître. T'es né à Sherbrooke. T'as habité à Magog. Puis, après la séparation de tes parents, tu t'es promené entre Kings et Falls, Victo, Sainte-Catherine de Atlee.
3: Ouais.
1: C'est beaucoup, ça. Il paraît qu'un jour, tu t'es même assis avec ta mère puis un tableau Excel pour savoir toutes les places où tu avais habité.
3: Absolument, ouais. On a fait cet exercice-là dans un café. C'est un moment de bonding mère-fils.
1: C'est intense quand même. Est-ce que ça crée un problème d'attachement chez l'adulte que tu es devenu, Étienne? C'est ça la question au fond, dirait Marie-Louise Arsenault.
3: Oui, j'ai pas pris mon shot encore.
1: Ah ben oui, on vient de te faire un petit Jeannot. Santé. Un petit Jeannot qui est très bon. Venez.
0: Ça me fait rire.
1: Thomas Charbonneau. T'as-tu l'âge? T'as-tu 18 ans? T'as 19 ans? Un shooter du petit Jeannot. Ça se peut qu'il n'y ait pas de deuxième heure, on mettra un disque.
3: Pour répondre à ta question, 100%, ça a été dealé avec tranquillement, pas vite. Je deal avec en ce moment. Mais ce qui est le fun, c'est aussi que quand tu vas dans des villes, tu peux dire que t'es un gars de la place.
1: Ah ben oui, partout.
3: Plein d'endroits.
1: Ben oui. Bon, ben parlons quand même de Victoriaville. T'as fait ton secondaire, là.
3: Ouais.
1: Donc, comme Daniel, vous avez ceci en commun. Est-ce que vous vous connaissez? Je veux pas faire mon épée, mon Montréalais qui pense que tout le monde se connaît. Mais peut-être.
3: Je pense qu'on a cheeré une bière au Vieux-Saint-Pierre il y a 20 ans, genre. Mais c'est impossible que tu t'en souviennes.
4: Ben, c'est ça. Mais je suis content. On le refera. Mais il n'y a plus de Vieux-Saint-Pierre.
3: Non, c'est fini.
4: Ailleurs, à Victo.
3: N'importe où, t'en dérange pas. Ça fait plaisir.
1: C'est une pépinière de talent, Victo, quand même, hein?
0: Vraiment?
1: C'est une pépinière de talent, quand même.
4: Oui. Dumas, Pierre Verville.
0: Ben
4: oui.
0: Pierre Verville, le moyen, mais.
1: Non, mais attends, Pierre Verville,
0: pour les oiseaux, pour les oiseaux.
1: Il a dû faire un spectacle au Collège Jean-Eudes en 87, Pierre Verville. J'étais en secondaire 1, puis j'étais bien impressionné. J'avais fait signer mon autographe derrière un billet de mini-loto.
0: Oh là là!
1: Que j'avais dans ma poche. Étienne, tu travaillais en publicité et en photo.
3: Ouais.
1: Et tu dis que parce que la musique fonctionnait, que tu as eu l'ambition de le faire. Donc, c'était pas ton plan, c'est pas ce que tu souhaitais faire dans la vie.
3: Non, pas du tout. La musique, vu que j'ai travaillé en photo, j'ai pu comme espionner des gens qui se développaient à travers ça. Les chansons sont venues après, mais tu sais, j'ai écrit ma première tune à 29 ans.
1: Là, quand même!
3: J'en ai 35 aujourd'hui.
1: Ouais.
3: Fait qu'évolution de Late Bloomer par rapport à ça.
1: Late Bloomer de la chanson.
3: Ouais, c'est ça.
1: Bon, je le disais, 3 albums, il y a eu Excalibur, puis Étienne Dufresne fait des efforts. Le troisième album que j'ai eu la chance d'écouter cette semaine, qui est très bon, va être disponible le 27 novembre prochain. De quoi il parle, ce nouveau long jeu-là? Est-ce que c'est le fameux album de la maturité, comme disent tous les artistes?
3: J'ai essayé de faire un album qui emprunte les codes de la fable pour parler un peu genre de ma propre mythologie. Là. Fait que, genre, évoluer en tant qu'auteur-compositeur, mais devoir travailler sur le side à cause des raisons économiques.
1: Ah oui.
3: Je suis pas connu, là, tu sais.
1: Ouais.
3: Je trouve ça intéressant d'aller dans ce chemin-là. L'album d'avant, j'étais très dualité chat-chien, puis là, j'ai essayé comme d'ouvrir le bestiaire un petit peu pour celui-là.
1: Mais c'est beaucoup les animaux, c'est ça, la dualité chat-chien. On a une petite idée, justement, avec la chanson « Deux visages ». On va écouter un extrait de cette chanson-là.

Et là, tu le dis, hein, t'élargis ton bestiaire. Étienne, ça passe par le serpent, comme l'extrait qui est sorti, Pauvre Pomme, dont on va écouter un extrait aussi. On aime beaucoup cette chanson-là.

0: Et là, ça passe aussi, Étienne, par le poisson avec la chanson que tu vas nous faire tantôt. Ça passe beaucoup par les insectes aussi. La cigale, la fourmi, l'abeille, le papillon, l'araignée. Pourquoi les bébites t'inspirent autant?
1: Je pense que ce que je trouve intéressant, c'est que les bébites, à la base, c'est quelque chose dont j'ai peur. fait que donc vouloir un peu explorer quelque chose de qui serait pas facile pour moi d'écrire à propos de, une belle phrase.
0: Hein. Ben ouais.
1: De cette façon-là, je sais pas, on dirait que j'ai poussé un petit peu mon range et je trouvais que c'était un code qui est compris par tous à cause des codes de la fable.
0: Ouais.
1: Puis ça permet vraiment d'aller défaire des trucs qui sont déjà établis, comme quoi, mettons, tu peux pas être la cigale et la fourmi en même temps, mais tu sais, la réalité de tous, c'est qu'on fait les deux en même temps tout le temps.
0: Ouais. Ouais.
1: Puis c'est ça qui m'inspirait beaucoup à la base, là, d'un peu défaire les genre les préconçus sur ces insectes, ces bébites.
0: Quand même, c'est une proposition originale, là, déconstruire les préjugés sur les insectes. Il faut le faire. Quand même.
1: Inclusif au bout.
0: Il y a beaucoup d'introspection aussi dans les textes, beaucoup d'humour. Tu tapes beaucoup dessus. D'ailleurs, tu es très dur envers toi-même. Pourquoi? On est à l'époque de la bienveillance envers soi-même, semble-t-il.
1: Ah, c'est vrai.
0: T'as oublié.
1: J'ai oublié. Je pense que j'aime beaucoup l'autodérision. Ça passe un petit peu de ce côté-là. Ça peut sembler rough, mais en même temps, moi, le travail, je l'ai fait en amont.
0: Ouais.
1: Quand je me tape dessus, c'est plus l'ancienne version de moi qui se tape dessus. Là,
0: c'est intéressant.
1: J'ai guéri là maintenant.
0: Ouais. La critique t'aime beaucoup, Étienne. José Lapointe de La Presse décrit ta plume comme ceci. Je la cite. L'écriture d'Étienne Dufresne est limpide et sa poésie verniculaire instaure dès le départ une proximité qui rappelle autant Daniel Boucher que Beaudommage. C'est des belles comparaisons, ça, pour toi?
1: Ben moi, je suis un grand fan de Rivard, là, c'est sûr.
0: Ouais.
1: Daniel Boucher, j'aime bien son premier album, je pourrais dire. Ouais.
0: Comme tout le monde.
1: Mais ouais, absolument. Puis je veux dire, c'est 100% dans mes influences. Il y a eu beaucoup de beaux dommages dans ce que je fais là.
0: Oui, oui, 100%. Ça s'entend. Tu vas nous chanter, je le disais, Deux Poissons. C'est une chanson qui est pas sortie. C'est qui ces deux poissons là, Étienne Dufresne?
1: Deux Poissons, ben ça, c'est moi et mon ex essentiellement, je pense. Mode un petit peu camouflé de parler de nos signes astrologiques.
0: Ok.
1: Communs. Mais aussi, je pense que dans le domaine du poisson, il y a du large, puis il y a du small, puis il y a toutes sortes de diversité. Fait que c'était intéressant d'aller dans cette profondeur-là, peut-être.
0: Alors, tu peux aller t'installer. C'est un grand plaisir de t'avoir en prestation.
1: Merci.
0: Avec nous. Vas-tu être correct pour les paroles? Parce qu'il paraît que tu n'as aucune mémoire pour retenir des textes.
2: Mémoire de poisson.
0: Mémoire de poisson.
1: J'en parle dans tout, d'ailleurs. On va l'essayer.
0: Alors, tu peux aller t'installer. Merci beaucoup d'être avec nous. Et nous interprète en exclusivité sa nouvelle chanson, Deux Poissons, qui parle de lui et de son ex. On vient d'apprendre ça. Il est accompagné du guitariste David Lagacé. Voici pour notre plus grand plaisir au Cabaret du Beau Dimanche, Étienne Dufresne. Wow.
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0: Ah, bravo, c'est dans ben bon.
1: Salut, salut, c'est moi l'étoile.
2: L'étoile de mort.
1: Mon prochain invité, Daniel Grenier, Magali Saint-Vincent, a été une des plus grandes stars du web cet été.
3: Oh oui.
1: Ses vidéos lui ont attiré des fans partout dans le monde. Elle est une immense fan, Magali.
3: Je l'aime tellement, je suis tellement contente de le voir arriver.
1: T'étais excitée de le voir arriver. Alors, ses vidéos ont été vues en France, au Portugal, au Sénégal. Voici la voix officielle du Beau Dimanche aujourd'hui, mais surtout la voix officielle de la ferme maraîchère des légumes Charbonneau, Monsieur Thomas Charbonneau, mesdames et messieurs.
4: Salut, salut.
1: Bonsoir Thomas, merci beaucoup d'être avec nous. Alors bon, pour les incultes là, qui nous écoutent présentement puis qui savent pas c'est qui Thomas Charbonneau, on va écouter un petit extrait d'une de tes capsules où tu présentes les produits de la ferme familiale. Je pense que c'est les poivrons. Tu découvres les poivrons, on écoute un extrait.
5: Ho ho ho, mucho pimente chez les légumes Charbonneau. Et oui, nous avons des beaux piments doux, verts pour vous et des piments jalapeno. Venez nous voir à la ferme au 133 Chemin du Vide à Saint-Angèle-de-Monnoir. Oh, oh, oh, mucho caliente, amigo!
1: Comment s'est née cette idée-là de faire tes propres capsules?
4: Ben, au début, moi et mon père, on voulait juste tenir notre clientèle au courant de quelle variété de légumes qui était prête à quel moment de la saison. Puis finalement, ça l'a explosé sur les réseaux sociaux. Là.
1: Tu l'as pas vu venir, t'as pas créé un personnage, c'est toi ça?
4: Pas du tout, c'est moi absolument à 100%.
1: Mais est-ce que tu te demandes pourquoi toi, donc ça fonctionne comme ça, parce que bon, tu dis que t'as pas créé un personnage, et là, les gens sont attachés, les gens partagent tes vidéos. Est-ce que tu te demandes pourquoi on m'aime comme ça?
4: Ben, les gens aiment beaucoup notre côté authentique. C'est sûr qu'on s'est posé la question, mais vraiment que ce soit authentique, qu'il n'y ait pas de montage, tout ça, je pense que ça l'a aidé vraiment. C'est comique, puis c'est ça.
1: T'as 19 ans, Thomas. T'es issu d'une famille d'agriculteurs. T'es dans la 5e

0: Deuxième génération, ça fait 100 ans que ta famille exploite la terre. Bon, on sait que ça a beaucoup fonctionné, ces vidéos-là. Est-ce que ça a un impact réel sur les ventes? Est-ce que les gens viennent aux fermes Charbonneau pour te voir, pour acheter vos légumes? Est-ce que ça a un impact? Est-ce que vous avez vécu une saison de fou ou ça se passe plus sur Internet?
1: Ben absolument. Les gens viennent nous voir souvent. Ils prennent des photos avec moi. cet après-midi, il y a des gens qui venaient de Suisse qui sont venus me voir.
0: Ben,
1: ils partaient en vélo de Montréal, puis ils se sont dit « on arrête aux légumes Charbonneau ».
0: Puis comment tu vis ça, d'être une star, de soudainement prendre des photos avec des gens qui partent de partout à travers le monde? Ben, est-ce que tu rêvais à ça d'abord dans ta vie, d'être célèbre?
1: Pas en tout. J'aime pas ça prendre des photos, mais là, je suis rendu habitué, fait que c'est correct.
0: Mais là, est-ce que tu vas prendre goût à ça? Je veux dire, t'es comme le Mike Chirona de cette année. J'imagine que tu vas vouloir exploiter le filon. Est-ce que tu veux être le nouveau Marthe Laverdière? Parce qu'il y a une certaine parenté quand même là-dedans. Ouais. La terre, le personnage authentique, coloré, attachant. Est-ce que tu vas faire un one-man show, des romans, un livre à colorier des légumes comme Marthe Laverdière?
1: C'est évident qu'on va continuer à faire des vidéos cet hiver. Mais je veux pas non plus me lancer dans trop élevé parce que justement, je pense que notre côté authentique, c'est ça qui fait que les gens aiment ça.
0: Ouais.
1: Fait que je vais voir où la vie m'amène, mais je pense qu'on va garder ça plus petit pour commencer.
0: Plus petit,
1: on verra, là.
0: Mais est-ce que tu as des offres? Est-ce qu'il y a des gens qui te proposent des chroniques, qui te proposent des participations plus que d'être invité comme ce soir? Est-ce que tu pourrais?
1: Oui, mais on en refuse beaucoup. C'est sûr que là, je travaille beaucoup. On est seulement
0: c'est une grosse période,
1: 3 ou 4 à la ferme. Fait que juste avec ça, j'en ai plein mon casse.
0: Qu'est-ce que tu as refusé d'intéressant comme proposition récemment?
1: Beaucoup de partenariats.
0: C'est sûr,
1: beaucoup de publicité aussi. Des émissions, peut-être une émission qui voulait que je fasse une pub pour la télé, mais...
0: Faut évidemment que ça ne devienne pas centre d'attraction non plus.
1: C'est sûr qu'il y a des trucs qui sont moins intéressants que d'autres. Là.
2: Ouais, comme quoi qui est moins intéressant.
0: Est-ce que toi, c'est ça que tu veux faire toute ta vie? Est-ce que c'est un job d'étudiant ou toi, t'es la cinquième génération qui prend la ferme sur tes bras et tu veux continuer ça toute ta vie?
1: Moi, je veux continuer ça toute ma vie. C'est sûr que j'ai seulement 19 ans, fait que je commence tranquillement.
0: Ouais.
1: Les gens me demandent si j'ai des parts dans l'entreprise, mais là, on se calme. Ça va venir, mais il faut que j'apprenne aussi encore beaucoup.
0: Parce qu'il y a une pression familiale quand même. J'imagine que si tu disais que tu voulais devenir coiffeur, ça ferait pas l'affaire des gens sur la ferme.
1: Mon père serait content, mon grand-père serait moins d'accord, mais c'est un autre débat.
0: Bon, c'est quoi les légumes de saison présentement? Qu'est-ce qu'on va acheter aux légumes Charbonneau? Le bédin, est-tu fini?
1: Le bédin, il est fini.
0: Ah,
1: il est fini dimanche.
0: Dimanche? C'est précis, la fin du bédin, quand même.
3: Il fane après ça.
1: Ah, j'aurais pu t'en amener un épi, peut-être.
0: Oh.
1: Fait que c'est ça, là, en ce moment, on a les courges, les citrouilles, on a un beau labyrinthe de maïs, si vous voulez venir faire ça. Aussi, on a un verger à Saint-Hubert, le verger de la savane, fait que là, des pommes vient de commencer. Dans le fond, c'est mon oncle et ma cousine qui s'occupe de ça. Mais nous, vu que la saison commence à être plus morte chez nous, ben on va les aider là-bas, là, à Saint-Hubert. Ouais.
0: Qu'est-ce que tu fais l'hiver? C'est une question très candide, presque insultante pour des gens comme vous, là, j'imagine.
1: On fait de la mécanique.
0: Ouais.
1: Sinon, je travaille dans une érablière là, pour passer le temps un peu. Là.
0: Bon, ben, tu viendras nous parler du temps des sucres au printemps prochain. On te lance l'invitation.
1: Il n'y a pas de problème.
0: Alors, on retrouve Thomas qui va nous faire goûter de la tire d'érable l'année prochaine. Merci beaucoup d'être avec nous. Puis continue de surfer avec autant d'élégance sur ce beau sujet.
3: Incroyable.
1: Ça fait plaisir.
0: Mais là, Magali, explique-moi donc ça. Comment ça, t'es tellement impressionnée de la présence de Thomas? Tu l'as vu à travers la fenêtre, puis t'étais
3: énervée. Je suis vraiment très, très, très contente que tu sois là. Mais c'est évidemment à cause de l'engouement des réseaux sociaux, mais je pense que c'est plus que ça. C'est tout cet engouement-là autour de ces métiers-là qui sont tellement importants
0: aussi,
3: présentement.
0: Oui.
3: Tu sais, les agriculteurs, on vous oublie, puis vous êtes les personnes qui travaillent le plus fort au monde. Moi, tu sais, étant aussi créatrice de contenu et écriveuse de jokes, j'ai de la misère à avoir du temps pour faire des TikTok. Lui, il en fait énormément, tout en gérant une ferme. Puis, pour vrai, moi, je t'ai rencontré là, à soir, j'ai l'impression. C'est mis dans mon téléphone. Mais je t'ai vu pour la première fois sur les réseaux, 2 jours après que j'ai fait une grosse sortie sur l'intelligence artificielle. Fait qu'on dirait que t'étais tellement rafraîchissant dans mon feed d'Instagram, puis tellement pertinent, puis drôle puis cute puis tout.
0: T'es amoureuse.

0: Mais c'est intéressant, qu'est-ce qui est le plus difficile, Thomas, faire de la création de contenu ou le travail de maraîcher?
1: Travail de maraîcher.
0: Ah ouais?
1: Oui, absolument. La création de contenu, ça prend peut-être un gros 5 minutes par
0: jour. OK,
1: bah,
0: c'est ça. Ça.
2: Donne-moi tes trucs.
0: C'est ça qui est formidable, c'est que tu ne reprends pas 25 fois, tu n'écris pas, tu y vas spontanément. Dans ce qu'on vient d'entendre, par exemple, sur les poivrons, les piments, tu t'es pas écrit un scénario, tu n'as pas répété, tu as improvisé. Pas et c'est tout. Ça que les gens aiment. Là.
1: Exactement. On a peut-être répété si je me trompais dans mes mots, mais c'est la seule fois qu'on a repris.
0: C'est intéressant. Est-ce qu'il y a un piège? Parce que là, maintenant, tu es célèbre, les gens aiment ça. Que là, il y a un piège que tu sois moins naturel, que tu veux y être plus préparé, de pas garder cette authenticité-là?
1: Non, peut-être. Parce que ben, quand ça me tente pas de faire des vidéos, quand j'ai pas d'idées, j'en fais pas. Ça va vraiment...
0: Tous les créateurs de contenu devraient avoir cette marotte-là. En deuxième heure, tantôt, on va recevoir la formidable actrice Maude Guérin, qui jouait dans 5e rang. Est-ce que c'était une émission que vous regardiez en famille, une émission qui se passait?
1: Ben oui, absolument, c'est
0: ah
1: sûr.
0: Ah oui?
1: Ben oui.
0: Est-ce que c'était crédible?
1: Oui.
0: C'est tout le temps qu'on a. Merci beaucoup d'avoir été avec nous, Thomas. On te retrouve parce que tu restes en deuxième heure, bien sûr, pour être cette voix. Et justement, on reçoit la grande Maude Guérin en deuxième heure. Merci. Merci beaucoup, Étienne. Merci, Daniel. C'était un immense plaisir de retour après les nouvelles. Merci tout le monde.

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4: Bonsoir, ici Marc-Antoine Leblanc. Voici vos informations. En Colombie-Britannique, oui, le chef conservateur, Lorne Dorkson, promet de n'instaurer aucune nouvelle taxe s'il est élu aux élections provinciales du 24 octobre. C'est une annonce en réponse au chef néo-démocrate et premier ministre sortant, David Eby, qui propose notamment une nouvelle taxe sur certains condos invendus et une hausse de la taxe sur les logements vacants. Les conservateurs font cette promesse au moment où la province prévoit un déficit de près de 14 milliards de dollars. Les premiers ministres provinciaux, oui, n'ont pas pris de position claire concernant les réformes constitutionnelles que Daniel Smith veut soumettre à un référendum dans moins d'un mois. Parmi les 10 questions, l'Alberta demande notamment l'avis de la population sur la suppression du Sénat et la possibilité pour les provinces de nommer les juges des cours supérieures et des cours d'appel. La presse canadienne a contacté les premiers ministres des autres provinces au sujet de ces réformes, mais la plupart n'ont pas répondu ou ont refusé de s'exprimer. Ceux qui ont répondu disent attendre de connaître le verdict des Albertains. Politique fédérale maintenant. Le chef conservateur Pierre Poilievre propose un plan pour réduire les taxes fédérales sur le carburant diesel. Il souhaite prolonger la réduction de la taxe d'accise sur les carburants jusqu'au 1er juillet 2027 et supprimer la TPS sur l'achat de carburant. Pierre Poilievre estime que le Canada produit déjà suffisamment de carburant diesel pour répondre à la demande au pays, mais que des goulets d'étranglement dans les transports obligent certaines régions à importer des États-Unis. En Saskatchewan maintenant, la province a inauguré un mémorial pour les personnes décédées dans l'exercice de leurs fonctions pour servir la population saskatchewanaise. L'inauguration de ce lieu de recueillement à Regina a mobilisé plusieurs dignitaires et familles. Le reportage de Daniel Biru.
5: Une marche solennelle et des sons qui marquent l'importance de la cérémonie. Le mémorial en honneur des personnes ayant laissé leur vie au service de la Saskatchewan a été officiellement inauguré samedi. Robert Duchesne, chef de la police de Corman Park, près de Saskatoon, a effectué le déplacement pour l'occasion.
6: On se rassemble ici pour se souvenir de ceux et celles qui, avant nous, ont eu un sacré.

0: bénéfice en service de la population de Saskatchewan.
1: Le monument est situé sur la voie mémoriale près de l'Assemblée législative à Regina. Un projet réalisé par l'Agence de la sécurité publique de la Saskatchewan et qui sert maintenant de lieu de recueillement. Candace Curley est elle aussi présente depuis la perte de son frère des suites d'un trouble lié au stress opérationnel il y a quelques années. Elle traîne un grand vide.
2: This memorial won't replace what's lost, but it will, like you said, continue the conversation.
1: Bien que ce mémorial ne remplace pas les vies perdues, elle dit espérer qu'il serve d'outil pour faire avancer le dialogue. La cérémonie a mobilisé des dignitaires, dont la lieutenant-gouverneure de la Saskatchewan, Bernadette McIntyre. Pour les personnes présentes, il est question d'assurer la pérennité du geste afin que la mémoire des personnes perdues transcende les générations. Ici Daniel Biru, Radio-Canada, Regina.
3: Une puissante tempête s'abat sur le nord-est des États-Unis depuis vendredi. Les fortes précipitations et les vents ont entraîné des annulations d'au moins 1000 vols et des coupures d'électricité pour des milliers de foyers. Une personne a perdu la vie dans la tempête. Le récit de Catherine Zib.
4: Avec elle, la tempête a apporté des rafales dépassant 70 km à l'heure et des pics à 130 sur le littoral américain. Les vagues fouettent les devantures des maisons. Les rues sont entièrement submergées et les foyers inondés. Des dizaines de milliers d'usagers sont privés d'électricité dans les États du New Jersey, du Massachusetts, du Rhode Island et de New York, entre autres. Un New-Yorkais de 56 ans a d'ailleurs été tué par la chute d'un arbre dans la tempête.
5: Don't travel if you don't have to.
4: Le maire Zoran Mamdani a mis en garde les habitants de la ville la plus peuplée du pays avant l'arrivée de la tempête.
5: If you live in a basement, know your exits and be ready to move if water approaches. Do not.
4: Il avertit de s'en tenir uniquement aux voyages essentiels et de préparer un plan de secours pour ceux qui vivent dans un sous-sol.
6: We were able to minimize damage because we were ready for this storm.
4: Dimanche, la gouverneure du New Jersey, Mickey Sherrill, a précisé que les autorités ont pu se préparer adéquatement pour cette tempête annuelle, qui est inhabituellement précoce cette année. Elle avise cependant les résidents de demeurer vigilants, notamment en raison de la marée haute prévue dans la nuit prochaine. La tempête devrait progressivement faiblir et se déplacer vers l'est lundi, puis bifurquer vers le nord. Ici Catherine Dib, Radio-Canada. Montréal.
3: En terminant au sport, c'est l'Américain Brendan McNulty qui a traversé la ligne d'arrivée en premier à la course en ligne élite masculine des championnats du monde de cyclisme sur route à Montréal. Il a parcouru les quelques 275 km du circuit, dont le départ a été donné ce matin à Brossard et qui se terminait au pied du Mont-Royal en 6h17 minutes et 4 secondes. L'Australien Michael Matthews a terminé deuxième, quelques dixièmes de seconde devant le Néerlandais Mathieu Van Der Poel. Les Canadiens Michael Leonard, Michael Woods et Nicolas Zukaki ont pris les 32e, 35e et 45e rangs. Quant aux Québécois Hugo Hull, Pierre-André Côté et Guillaume Boivin, ils ont été contrés à l'abandon. C'est ce qui conclut votre bulletin d'information. Pour plus de détails, vous pouvez consulter le site radio-canada.ca.
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1: Vaut-il mieux être notable que notoire? Une personne notable est une personne qui occupe une situation sociale importante. En revanche, une chose notable est une chose qui vaut la peine d'être notée. En ce sens, notable est synonyme de considérable ou de remarquable. Par exemple, on peut dire qu'il y a des différences notables entre un vin rouge et un vin blanc. En revanche, une chose ou une personne est dite notoire lorsqu'elle est connue par un grand nombre de personnes. Par exemple, un fait notoire est un fait connu de tous. Lorsqu'il qualifie des personnes, notoire est souvent associé à des caractéristiques négatives. On parlera par exemple d'un criminel notoire ou d'un ivrogne notoire.
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0: Ah, quelle belle première heure. On a eu merci beaucoup pour vos beaux commentaires qui pullulent déjà sur nos réseaux sociaux. Abonnez-vous donc. abonnez-vous. On est sur Instagram. Oui. Abonnez-vous. Oui. Et venez assister à nos émissions. Vous allez sur la page audio du Beau Dimanche de Janot et vous avez le est-ce que c'est un onglet? Est-ce un hyperlien? Je sais pas. En tout cas, c'est écrit pour assister à l'émission. Et vous avez les invités qui seront présents ici jusqu'à presque fin novembre, début décembre. Wow. Et on a des dons extraordinaires, toujours en compagnie de Magali Saint-Vincent.
1: Bonsoir.
0: Bonsoir, ça se passe toujours bien, t'es heureuse?
1: C'est un rêve éveillé, vraiment. J'ai rencontré le petit gars de la ferme.
0: Eh oui, t'en es pas revenue, toi?
1: Ben non, je suis subjuguée, renversée. Il est pareil comme dans mon téléphone, mais en mieux. Je l'aime assez, là. Faut vraiment protéger à tout prix. Comme, tu sais, à Infoman, des fois, à la fin de l'année, ils font des petites revues, là. Genre, tu sais, les gens qui annoncent les mois, là, avril. Là,
0: oui.
1: Faut vraiment qu'ils annoncent un mois cette année.
0: Mais moi, ça me scie les jambes d'apprendre que le blé d'Inde était fini.
1: Je peux pas. Demain. Pas au
0: dimanche. Dimanche dernier. Fait que là, il est trop tard.
1: C'est comme les pantalons blancs, ça, Jean-Sébastien.
0: Après, faites du travail, c'est fini. La semaine prochaine, à mon émission, encore des invités formidables. Ma femme libérée sera la formidable Marie-Ève Morancy, qu'on aime beaucoup. On va recevoir l'humoriste, autrice et animatrice Suzy Bouchard.
1: Mais voyons donc.
0: Hey, ça fait longtemps que je ne l'ai pas vue, Suzy. Alors moi, je revois mes amis comme ça, je les invite.
1: Ah ouais, bien.
0: Ça fait un deux dans un. En prestation au cabaret, Sandra Contour.
1: Oh oui, as-tu un drôle de nom?
0: Es-tu folle, elle? Sandra Contour. Et à Janot veut savoir tout sur la mort avec le thanatologue Louis-Simon Lamontagne et un croque-mort, comme on appelait à l'époque. Et sur notre barbecue, une heure avec Michel Rivard.
1: Ben voyons donc.
0: Quelle chance on en est vraiment très contents.
1: Je peux pas échanger?
0: Ben voyons! Es-tu bête? Moi, je changerais pas.
1: Ah,
0: être avec Maud Guéret.
1: C'est bon!
0: La semaine passée.
1: Moi aussi, je vais changer. Je vois Michel Rivard.
0: Quel grand homme. Et la semaine passée, on a eu Manuel Tadros aussi. On a reçu beaucoup de commentaires. Un beau barbecue avec lui. Daniel Noël d'Ottoman Park nous écrit: nous avons découvert Manuel à la boîte les deux.

0: Ah, bienvenue au barbecue, très excité encore une fois par mon invité de cette semaine. Depuis près de 45 ans, c'est une des comédiennes les plus présentes et les plus aimées dans notre paysage culturel. Au théâtre, elle est derrière plusieurs de mes plus grandes ivresses de spectateurs. Elle s'est illustrée dans Le Libertin d'Éric-Emmanuel Schmitt, qui lui a valu un masque. À l'époque, ça, c'était le gala. T'as pas connu ça, toi?
1: J'ai connu la fin des masques quand j'étais petite. Moi, j'aimais beaucoup les masques.
0: Oui, c'était le gala de
1: c'était le meilleur gala. Oui.
0: Et moi, j'ai travaillé là au vestiaire. J'étais bénévole au vestiaire.
1: Bénévole au vestiaire.
0: J'étais bénévole, puis les gens mettaient des 1 piastre, des 2 piastres dans un bol. Je partais avec ça.
1: Ça rapportait-tu les acteurs de théâtre?
0: Je faisais 100 piastres, là, mais je faisais quand même, je plaçais le manteau de Monique Milan puis de Robin Aubert qui cartonnait dans le Goldeni au TNM en étant un serviteur de 2 mètres. Moi, j'étais
1: genre d'affaires, j'aurais fait moi aussi.
0: Oui, je pense que j'étais plus heureux là que maintenant.
1: Ben, quittez, j'allais gérer vos manteaux.
0: On l'a vu, bien sûr, dans Motel Hélène de Serge Boucher. Au cinéma, elle a incarné la très populaire Maud Graham dans Le Collectionneur de Jean Baudin. Son rôle de Jo dans le film Chien de garde de Sophie Dupuis lui a valu l'iris de la meilleure interprétation féminine de l'année. Toute la soirée, je vais dire, ce rôle lui a remporté un vrai prix. À la télévision, on l'a vu dans Ouattatata, Vice caché, Providence, Toute la vérité, Feu. Elle a cumulé des rôles marquants, les trophées. Encore une fois, des trophées, 9 prix Gémeaux, 1 artiste. Mais pour une bonne partie de la population, et pour Thomas Charbonneau, elle restera à jamais Marie-Luce Goulet dans 5e rang. Cette série qui était le croisement parfait entre Un tueur si proche, La semaine verte et une pièce de théâtre d'été du genre Tiens-toi bien après les gosses à pépère. Elle est sans contredit la comédienne préférée québécois et des québécoises. C'est ce qu'on pourra dire le jour où Guylaine Tremblay va mourir. Mesdames et messieurs, faites un maximum de bruit pour Madame Maud Guérin, mesdames et messieurs. Ah, Maud Guérin, tellement contente de passer 1 heure avec toi ce soir. C'est un grand privilège.
2: Moi aussi, je suis contente d'être là. Il y a de l'atmosphère, les gens sont fins.
0: Oui, hein? La bière est bonne. Est-ce que tu as bu la bière mexicaine?
2: Non, c'est quoi la bière que je bois?
0: C'est une...
2: Orange sanguine.
0: Orange sanguine.
2: C'est délicieux.
0: Et tu as devant toi un tout nouveau drink qu'on a inauguré aujourd'hui. Ça s'appelle le Petit Jeannot.
2: Ah
0: donc
2: oui?
0: Donc ça goûte le Petit Jeannot. C'est du gin et de l'apérol.
2: Oh!
0: Et c'est très bon. Tu veux-tu
2: beau
0: le...
2: mix. Je vais y goûter.
0: Mix.
2: Je vais goûter,
0: ça.
2: Mais pas le trop.
0: Mais non, ben c'est
2: m'en
0: ça.
2: Je m'en vais dans les Laurentines, moi, après. Mon Dieu, faire la 15 sur le Petit Jeannot.
0: Hey, à 15 heures, là. Dans quel état d'esprit t'es aujourd'hui, Maud Guérin, avant ton barbecue? Est-ce que t'as fait l'amour dans les toilettes du bar ici? Parce que je sais que la dernière fois qu'on s'est vu, c'était à Bonsoir, Bonsoir. Et tu m'as confié avoir fait l'amour dans les loges de Belle-Sœur avec ton chum.
2: Ben oui, hey, c'est drôle parce que là, mon chum vient de se faire enlever la vésicule biliaire.
0: Oh,
2: fait que je pense pas qu'on va faire l'amour avant un mois, non.
0: Bon, on n'a pas besoin de vésicule biliaire pour faire l'amour?
2: Non.
1: Elle est où, sa vésicule?
2: Ah bon? Mais tu m'apprends quelque chose, là?
0: Magali, c'est quoi ton lien avec la grande Maud Guérin?
1: Ah, c'est tellement un grand lien, Maud, là, parce que moi, au secondaire, okay, j'avais regardé le téléthéâtre de Motel Hélène. Ben, vous comprendrez, avec une adolescente qui regarde des téléthéâtres, là, mon surnom au secondaire, c'était pas le matelas de l'école. Puis je vous avais trouvé tellement bonne dans votre rôle que je me suis dit, hey, moi aussi, je suis capable de jouer ça, une mère déchirée par la perte de son enfant à Mort-Édouard, alors que le seul trauma que j'avais vécu à 16 ans, à date dans ma vie, c'est d'avoir manqué l'autobus jaune. Vous étiez tellement bonne, ça m'a fait l'effet comme de quand tu regardes un Olympien nager, là, tu sais, aux Olympiques, tu te dis, je suis capable de faire ça, moi. Fait que je me suis inscrite à secondaire en spectacle en jouant le monologue de Motel Hélène.
2: Ben voyons,
1: je vous jure, je vous jure.
2: Le monologue de la fin.
1: Le monologue où elle explique qu'elle l'a embarré d'Edouard.
2: Ah oui!
1: Ouais, ouais. En plus, bien évidemment, d'Edouard. Je pense que c'est ça que j'avais fait comme choix artistique, dire d'Edouard.
2: C'est bon.
1: En plus, Maud, évidemment, on a le même casting, plantureuse, sensuelle, gourmande. C'est une joke, là, les auditeurs rient parce qu'ils me voient, là, mais à radio, si vous m'avez jamais vu, ben, j'ai la shape de modèle réduit de la Tour Eiffel faite en bâton poticule. Dans ma mise en scène, en plus, moi, j'avais un panier de linge sale. Là, okay. Donc, on est loin de l'ingéniosité de Franco Dragon. Mais je me ramassais du linge en faisant mon grand monologue de mère meurtrie avec mon corps à peine pubère. Et ça m'a valu le prix pan-québécois d'interprétation.
2: C'est vrai!
0: Voyons!
2: Ben oui. Voyons, fais-moi un petit bout.

0: Ah,
1: je m'en souviens tellement pas. Mais savez-vous contre qui j'ai gagné?
2: Non.
1: Michel Desrochers.
0: Ah, ben oui,
1: je vous jure. Fait que je suis allée jusqu'à Bécomo avec mon petit panier de linge sale pour jouer Motel Hélène avec la certitude que ben, je vous torchais dans le rôle de Joanne. Et c'est une confiance que j'ai jamais retrouvée.
2: Merci, Magali Saint-Vincent. Merci. C'est le moment de partir le barbecue de Mont-Guérin. Mont-Guérin! T'es né le 11 juin 1965 à La Tuque, dans la belle région de Mauricie-Témiscamingue. Oui. Ta mère s'appelle Nicole Simard.
1: Oui.
2: C'est pas l'animatrice de Ciné-Quiz, toujours?
1: Non.
2: Vous vous souvenez de Nicole Simard?
1: Oui, oui, oui.
2: Elle avait tout le temps plein de lunettes. Elle avait fait la une d'un lundi et c'était Nicole Simard, le charme de la femme à lunettes.
1: Bon Dieu.
2: Bon, c'est niché comme référence, donc c'est pas elle.
1: Non, c'est pas elle.
2: Reine du foyer.
1: Reine du foyer, donc c'est pas elle.
2: Et ton père, Claude Guérin, travaille pour Télébec, ce qui fait que vous allez déménager beaucoup. On parlait avec Étienne, Étienne Dufresne, le chanteur, qui disait qu'il avait beaucoup déménagé.
1: Oui.
2: Mais dans ton cas, c'est encore plus spectaculaire. T'as notamment habité à Cap-de-la-Madeleine, à Mont-Laurier, aux Îles-de-la-Madeleine.
1: Oui.
2: Tu dis qu'entre 5 et 13 ans, vous êtes déménagé 26 fois.
1: Oui. Oui. Puis pas mal toujours au Québec, je te dirais, mais mon père était toujours muté parce qu'il travaillait pour Télébec.
2: Ouais.
1: Fait que des fois, je passais même pas une année dans une école. Fait que j'ai jamais eu... En tout cas, ça m'a aidé à avoir l'habitude de déménager, de rencontrer du nouveau monde, de m'adapter.
2: Ouais.
1: Alors, j'ai une facilité d'adaptation assez grande.
2: Ouais,
1: mais
2: est-ce que ça vient avec des points négatifs? Ça t'a pas fucké ben raide?
1: Oui, ça a pas été évident.
2: J'imagine.
1: Non, c'est vrai que ça a pas été évident. Non, il fallait que je m'habitue. Ma mère, écoute, puis ma mère, elle déménageait, puis elle avait des maisons, puis on disait dans le temps qu'elle les torchait, elle avait les planchers.
2: Ouais, elle... ouais.
1: Fait que c'était quelque chose. Alors que mon père travaillait beaucoup. Donc, ça a été... je ne sais pas si ça a été positif ou négatif. Je ne pourrais pas te dire.
2: Est-ce que tu déménages beaucoup aujourd'hui à l'âge adulte?
1: J'ai déménagé pas mal. J'ai habité pas mal dans toutes les places à Montréal. Je déménageais aux 2 ans.
2: Ah,
1: alors,
2: j'ai
1: la bougeotte, je pense.
2: Ouais.
1: Oui.
2: Ton père était propriétaire aussi de l'hôtel Windsor à La Tuque.
1: Oui.
2: Où tu as travaillé pendant plusieurs années.
1: J'ai tout fait. Plongeuse,
2: réceptionniste, serveuse,
1: barmaid. Oui.
2: Tu dis que l'hôtel ressemblait beaucoup à ta famille dans l'univers de Michel Tremblay.
1: Oui.
2: Il y avait des gays puis des drag queens.
1: Non, il n'y avait pas de gays puis de drag queens. Il y avait des chasseurs puis des gars qui débarquaient du train, du CN, mais non, il n'y avait pas. Mais l'univers de Michel Tremblay, parce que j'arrivais à l'hôtel, puis mon oncle qui faisait la livraison venait me chercher à l'école au primaire pour aller dîner avec mon père. Fait que je m'assoyais
2: avec
1: à une banquette avec toutes les serveuses qui étaient là, qui étaient comme mes matantes. Puis je me promenais en pyjama le soir à l'hôtel Windsor, puis c'était comme ma famille. T'sais. Je connaissais tout le monde, puis tout le monde nous connaissait, ma sœur puis moi.
2: Inconsciemment, tu as fait de l'observation d'actrice, et ça t'a sûrement servi après.
1: Énormément.
2: Servant beaucoup, justement, l'univers de Tremblay dans ta carrière. Okay. Bon, tes parents sont aussi artistes, ils font de la musique. Ton père était trompettiste. Ta sœur reconnue à La Tuque pour son travail de directrice de chorale. Elle a même son nom au complexe culturel.
1: Oui, la plus petite salle a le nom de Carole Guérin,
2: As-tu une salle, toi?
1: Non.
2: Non! Mais là, ça prend une salle Maud Guérin. On lance ça, là, à La Tuque.
1: Oh non, j'aime mieux que ce soit ma sœur, finalement.
2: Ah ouais?
1: Mais ma sœur est plus connue que moi à La Tuque. Sincèrement, ma sœur puis son chum, qui était concierge aussi à l'école où elle enseignait la musique. Je veux dire, on arrive à La Tuque, puis c'est « Allô, Madame Carole! Allô, Madame Ben! Allô! » Fait que c'est pas moi qui est connue, là.
2: Est-ce que tu joues d'un instrument? T'as appris à chanter?
1: J'ai appris le piano étant jeune. Je pense que j'étais douée, mais j'ai arrêté parce que j'étais pas douée pour pratiquer.
2: Ouais.
1: Mais ma sœur a continué, tu sais, mais non, ça, c'est mon plus grand regret à vie.
2: C'est vrai.
1: Parce que j'aurais aimé m'accompagner au piano, vu que j'aime chanter, j'aurais pu le faire.
2: C'est comme trop tard.
1: Il
2: faut prendre
1: trop
2: ça.
1: Trop tard, il est trop tard.
2: Ouais. Bon, on a quelque chose en commun, tu parlais des Beaux Dimanches, on a grandi tous les trois en regardant les Beaux Dimanches, en regardant des téléthéâtres, ça nous nourrissait. Et toi, à l'époque, tu disais à ton père, en regardant les téléthéâtres, c'est assez radical, Maud Guérin, tu disais à 13 ans, je dois devenir comédienne. Sans ça, je vais mourir.
1: Je vais mourir parce que quand j'ai découvert, tu sais, tout le monde voulait devenir médecin, vétérinaire, avocat. Et quand j'ai découvert les textes au secondaire à la polyvalente Félix Leclerc, puis que je suis montée sur une scène, j'ai dit, c'est vraiment ça.
2: Ouais.
1: Là, je me sentais complètement valorisée, puis je me sentais complètement sur mon X. Fait que j'ai dit, je veux faire ça. Je veux absolument faire ce métier-là. C'est surtout à l'école de théâtre à Saint-Hyacinthe où ils m'ont demandé, qu'est-ce que tu attends du théâtre? Et j'ai dit, j'attends tout du théâtre. J'étais pas du tout intense.
2: Est-ce que le théâtre t'a tout donné, Maude?
1: Il m'a donné beaucoup de choses.
2: T'as donné beaucoup, hein?
1: Oui, il m'a donné beaucoup, mais j'ai pas eu le temps de vivre beaucoup parce que j'ai vraiment tout donné à ce métier-là. Ouais. Tu sais, je faisais les deux chiffres, moi. Je jouais au théâtre le soir, puis je tournais le jour. Ouais, fait que j'ai pas eu le temps beaucoup pour apprécier la vie que j'aime maintenant, que je peux apprécier plus maintenant.
2: Bon, tu parlais des études de théâtre à Saint-Hyacinthe. T'as 18 ans seulement à l'époque. C'est très jeune pour étudier en théâtre. Tout le monde va le dire que, bon, on a besoin d'avoir un certain bagage, une certaine maturité. Ouais. Est-ce que ça a été facile? Étudier le théâtre à 18 ans avec le peu de bagages que tu avais?
1: Non, moi, j'étais un gros bébé lala qui sortait de son village. Ouais, oui, j'étais arrivée là en jeans délavé puis en coton ouaté Bourgogne. Ross, à l'époque, on disait le coton ouaté Ross. Puis le monde me regardait. Il y en a qui avaient déjà fait le métier, qui avaient joué au théâtre des variétés. Ils me regardaient dans le corridor de l'hôtel, du cégep, de l'option théâtre. Puis ils disaient, aïe, elle t'offre pas. Une semaine, je veux dire. Ils pensaient jamais que je serais capable de faire ce métier-là.
0: Mais c'est fou parce que moi aussi, je suis rentrée à 17 ans à Lionel Groulx, puis moi aussi, personne...
1: Ah, t'as étudié comme comédien?
0: Oui, je t'en reparle tantôt dans mon roast. Mais oui, absolument. Puis moi aussi, j'avais pas réalisé à quel point on est jeune à 17-18 ans. Tu sais, parce que moi, j'étais comme un petit caniche, là, je voulais donc bien prouver que j'étais... Mais on connaissait rien, là, en tout cas.
2: On pense qu'on connaît tout. Puis c'est formidable en même temps. Il faut penser à 17 ans qu'on connaît tout. Oui. C'est beau, cette candeur-là, évidemment. Bon, ça, c'est quand même intéressant, assez croustillant, Maude Guérin. À l'école, tu vas rencontrer une personne qui va devenir ton mentor. Ouais. T'en as parlé au balado de Marie-Claude Barrette. Moi qui aime les vieux acteurs et les vieux noms, ça m'a fasciné. T'as eu une relation secrète avec le comédien Jacques Zouvi, qui avait 30 ans de plus que toi.
1: Oui.
2: Donc, t'étais secrètement la belle-mère d'Alain Zouvi.
1: Ben oui, exactement. On en rit aujourd'hui, Alain Zouvi puis moi. Puis on se parle de photos puis de souvenirs. On passait Noël avec Albert Miller, là, tu sais, je veux dire. Puis Amulette Garneau, là.
2: Mais c'est ça?
1: Oui, oui.
2: T'étais la rivale d'Amulette Garneau.
1: Il était plus avec.
2: OK.
1: Mais c'est vrai que c'était bizarre parce qu'à l'école, on voulait pas. Écoute, je me souviens, Jacques, il garait sa voiture chez moi, puis on se cachait, là, tu sais, pour se voir parce qu'on voulait pas que l'école le sache. Je voulais pas me faire mettre dehors.
2: Ouais.
1: Puis, tu sais, aujourd'hui, ça aurait été épouvantable.
2: Ça aurait été un scandale.
1: Oui.
0: Hey, mon Dieu, ça aurait jamais passé.
1: Mais non, ça aurait jamais passé. Mais on était vraiment amoureux.
0: Oui.
2: Ouais.
1: La preuve, c'est qu'on a été 4 ans et demi ensemble, tu sais.
2: C'est lui qui t'a laissé. Quelle idée! Laissez Maude Guérin.
1: Ben oui, mais il m'a laissé parce que il voyait bien que j'étais dans une vie qui se pouvait pas, tu sais. Il m'a mis en dehors du nid, puis il a dit, garde, vole de tes propres ailes parce que t'as une carrière à faire devant toi. Puis il a eu bien raison. Je suis pas sûre que j'aurais fait la carrière que...
2: Est-ce que t'as pensé te venger en ayant Alain Zouvi comme rebound?
1: J'ai joué avec Alain, mais on n'a jamais flirté ensemble.
0: C'est donc bien diabolique.
2: C'est un peu tordu, mon
1: âme. C'est épouvantable. Mais ça serait pu. On ne sait pas. On ne sait jamais.
2: Non, on ne sait jamais. Hein? Bon, là, si je me fie à ton CV, il y a quand même eu étonnamment une petite période mollo à la sortie de l'école, avant de brûler les planches. Et ça, c'est une époque très intéressante que je ne savais pas. Tu vas notamment travailler à la radio de CJMS.
1: Oui.
2: Et c'est toi qui vas filtrer les appels des lignes ouvertes.
1: Oui, screeners d'appels, comme
2: screeners
1: on dit.
2: Screeners pour des émissions de Paul Arcand, Louise Deschâtelets, Ron Fournier. Ça doit être quand même incroyable.
1: Gilles Proulx.
2: Ah, c'est des légendes quand même à l'époque. Oui. C'est bon, d'abord, c'est quoi comme travail? Il faut évaluer si la personne peut aller en onde. Oui. Ça ne va pas dire des grossièretés, notamment.
1: C'est ça, c'était drôle parce qu'avec Ron Fournier, c'était le soir très tard. Je ne connaissais rien au hockey.
2: Je pouvais pas évaluer.
1: Fait que j'y allais à l'instinct. Je disais, bon, ben lui, il parle pas pire. OK, je l'envoie. Ah ouais, il va se débrouiller. Puis il m'aimait bien, Ron, tu sais. Fait que j'avais du fun à faire ça. Puis après ça, je reprenais le métro, je m'en allais chez nous. Mais j'ai eu... Puis même, il y a du monde qui riait de moi. Il y a du monde au sport. Tu sais, c'est une drôle d'époque. Puis c'est assez macho, la radio. Ben, il y a du monde au sport qui riait de moi quand je disais que je voulais être une actrice. Fait que quand j'ai fait mon premier téléfilm qui s'appelle Hamlet en Québec, de Victor Olivier Beaulieu, ils ont toutes, ils avaient toute la mâchoire décrochée en disant, mon Dieu, je suis désolée. Il y en a qui sont venus s'excuser pour me dire, on pensait jamais que tu réussirais à faire ce métier-là.
2: C'est intéressant.
1: Jamais.
2: Ça. Ouais. Bon, parlons-en de ce premier téléfilm-là. C'est marquant, c'est important dans ta carrière. Hamlet en Québec de VLB. Moi, je l'ai vu un dimanche soir, au Beau Dimanche, et je me souviens de l'avoir vu, d'avoir été assez impressionné par la proposition très audacieuse. Oui. Ton père était fier hein, que tu aies ce rôle-là. Oui. Alors, il a invité tout le monde à l'hôtel Windsor à la TUC.
1: Oui.
2: C'est chum de gars à regarder la proposition. Puis après 5 minutes, il a fermé le téléviseur. Pourquoi, mon?
1: Il a fermé, puis il a offert un verre à tout le monde. Parce qu'il avait de la nudité du début à la fin.
2: T'es nu du début à la
1: ouais,
2: fin
1: beaucoup.
2: De ça.
1: Il y avait beaucoup, beaucoup de nudité.
2: Pourquoi?
1: Ben j'ai passé l'audition. Bon, parce que c'est l'histoire d'Hamlet, jouée par Guy Nadon. Puis moi, je voyais qu'il y avait Guy Nadon. Quand j'ai accepté de passer l'audition, je voyais qu'il y avait Guy Nadon, il y avait Marcel Sabourin, il y avait Hamlet Garneau qui jouait là-dedans. J'ai dit, quand même pas un bide, là.
2: Ta rivale?
1: Ma rivale, Hamlet. Non, tous des acteurs que j'admire.
2: Ouais.
1: Alors, j'ai dit, je vais y aller, mais de toute façon, c'est pas moi qui va décrocher le rôle, tu sais. Il y a trop de nudité et tout ça. Fait que je vais y aller parce que je trouvais le texte bien intéressant. C'est l'histoire d'un gars qui est obsédé par le rôle d'Hamlet. Et moi, c'était comme le rôle d'Ophélie, mais c'était une danseuse nue dans les bars.
2: Beauté féroce.
1: Beauté féroce. Ouais. Alors, j'ai dit, bon, je vais passer l'audition pour au moins rencontrer le réalisateur.
2: Ouais.
1: Et je l'ai eu, le rôle. Ben, je me suis fait prendre. Ça m'est arrivé souvent, ça, dans ma vie. De passer l'audition, de pas vouloir l'avoir nécessairement, puis de le décrocher.
0: Ouais.
1: Tu sais, comme quoi, quand on est moins volontaire, on lâche. C'est vrai, tout le temps.
2: Bon, alors, on va écouter un extrait. Évidemment, s'il y a des enfants chez vous, fermez les yeux, parce qu'il faut savoir que Maude, elle est nue. Celui qu'on va entendre, c'est Marcel Sabourin, avec toi, Maude Guérin.
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2: Ça te fait quoi de réentendre ça?
1: Aye, je respire fort. Je ne me souviens plus de la scène, là, mais en tout cas... Aye, c'est bizarre, là. Aye, j'étais vraiment une floune, comme on dit. J'étais vraiment jeune. Je me souviens que mon chum, il se souvient d'avoir vu Hamlet en Québec. Puis il dit, je pensais jamais qu'un jour je sortirais avec toi à ce moment-là. Mais non, c'est quelque chose. C'est une expérience inoubliable.
2: Ouais. Et là, c'est intéressant, l'engrenage, parce que ensuite, Victor Lévy-Beaulieu, qui t'a adoré, va te donner un rôle dans Montréal PQ.
1: Ouais.
2: Et celle qui fait la mise en scène, si on veut, qui réalise, c'est Lorraine Pintal.
1: Oui.
2: Donc, et donc là, ensuite, tout va s'enchaîner.
1: Oui.
2: Et Lorraine Pintal, je la cite dans une entrevue, dit à propos de toi, c'était épouvantable dans Hamlet en Québec. Elle devait avancer toute nue dans une rivière.
1: Oui.
2: Tu te souviens de cette scène-là, j'imagine?
1: C'était une scène avec David Lahaye où lui jouait le jeune prêtre.
2: Oui.
1: Et il faisait un genre de wet dream. Puis là, j'étais couchée dans la rivière. Ah, on était à Rawdon. Puis là, j'étais parmi les roches puis l'eau qui gicle sur moi. Puis il faisait froid, on gelait. Puis j'étais couchée dans la rivière. Puis lui, il avançait. Puis c'était magnifique ce que Lorraine Pintal avait fait.
2: Ouais.
1: C'était en noir et blanc. Puis lui, il courait dans l'eau puis il venait me rejoindre. Tu sais, tout ça, j'avais dit oui parce que c'était très bien écrit, on s'entend, là.
2: Oui, oui.
1: Puis c'était très poétique puis il y avait quelque chose qui m'attirait là-dedans. Il y avait un contenu, là.
2: Oui, absolument, absolument.
0: Oui. C'est encore très Ophélie aussi, hein, étrangement.
1: Oui, c'est très Ophélie.
2: Ouais.
1: Comme image, c'est vrai.
2: Ouais. Et ça, donc, je le disais, ça va lancer ta carrière et ça va donner la chance d'avoir une entrevue avec Christiane Charette qui, fidèle à son habitude, va se fourrer dans ta présentation. On écoute un extrait.
5: Bon, maintenant, la jeune comédienne, on va en profiter. On va la traiter de jeune. Ben, on va en profiter quand c'est le temps. Elle s'appelle Maude Guérin. C'est une comédienne dont on parle de plus en plus, qui est en ce moment, qui fait partie d'une distribution. Elle a d'ailleurs le rôle dans cette distribution, La vie mode d'emploi.
6: Sans
5: mode d'emploi, pardon. La vie sans mode d'emploi.
6: Important.
5: Une production qui est présentée en ce moment à Montréal, dans la Licorne, qui est une histoire tout à fait intéressante.
2: Ça, c'est un running gag, parce qu'à chaque émission, on fait entendre un extrait de Kristen Charrette qui se mélange avec
0: qui
2: des
0: noms.
2: Elle va te questionner, bien sûr, sur ton rôle dans Hamlet à Québec. Et tu fais une confession, Maude Guérin, assez étonnante pour une femme qui fait l'amour avec son chum dans des loges. On écoute.
5: Dans Hamlet en Québec de Victor Lévy-Beaulieu avec Guy Nadon, vous aviez un rôle certainement extrêmement difficile pour une comédienne. Vous étiez nue presque tout le temps. Ça demande beaucoup d'assurance pour faire ça, beaucoup d'abandon en même temps. Presque tout le temps, hein? Vous étiez nue dans cette...
6: La majeure partie des scènes, oui. Il y avait des scènes de nu, mais bon...
5: Vous n'êtes pas complexée, vous?
6: Oui.
5: Oui.
6: Oui, oui, oui, je suis très pudique. Dans la vie, il y a du monde qui sont bon. Ah oui.
2: Bon.
1: C'est vrai.
2: Oui?
1: Ah, oh ben oui. Exactement.
2: Mais ça peut sembler tellement paradoxal quand on entend ça.
1: Ben oui, c'est drôle parce que même dans mon Télé-Hélène, il y avait des scènes aussi où j'avais de la nudité, mais c'est tellement pas pareil quand t'es dans un rôle. Je veux dire, de se cacher derrière un rôle. La plupart des acteurs sont des gens extrêmement timides. Ouais, je sais pas si toi tu l'étais, mais.
0: Mais là, moi, je suis rendue humoriste, là. Moi, je suis moins pudique.
2: Elle nous a parlé 20 minutes de son stérilet en première heure.
0: Oui, c'est ça, exactement.
2: Rappelons-nous.
0: C'est bien fait, d'ailleurs.
2: Bon, parlons-en. On en parle depuis tantôt de mon Télé-Hélène. Moi aussi, j'ai vu, bon, le téléthéâtre à l'époque. C'est en 97. C'est une rencontre importante. Serge Boucher. Mise en scène de René Richard Cyr. Ça raconte, bon, tu le résumes un peu tantôt. Comment on peut dire ça? C'est la relation entre une jeune femme paumée d'un quartier populaire. Son voisin était homosexuel. On a été sidérés par ta prestation. Les journalistes aussi, Hervé Gay, a écrit, c'est quand même intense comme critique, il dit, je le cite, « Je n'ai jamais rien vu d'approchant la prestation physique que donne Maude Guérin dans mon Télé-Hélène. Elle est tout entière dans chaque geste. Sa Joanne dégage en outre un aplomb et un volontarisme si exact qu'elle fait peur. »
1: Mm-hmm. Ah, ça, je me souvenais pas de ça.
2: Ouais. Qu'est-ce que ça veut dire faire peur?
1: Ben, parce qu'on sent, j'imagine, le drame qu'elle vit, qui est sous-jacent tout le temps. Tu sais, parce que Serge Boucher, c'est ça, hein. C'est le futile, mais il y a toujours un drame qui gronde. Il faut le sentir. Vraiment, l'important dans les textes de Serge, sinon on a raté l'affaire, là. Ouais. C'est de sentir le drame qui est là. Qui est toujours, et c'est drôle parce que ce personnage-là, quand René Richard Cyr a voulu monter la pièce, lui, il avait vu la lecture. Serge Boucher avait fait la mise en lecture au Théâtre d'aujourd'hui. Et j'avais fait une Joanne, une bombe, là, tu sais, comme un camion rouge qui parle fort.
2: Un bulldozer.
1: Oui. Un bulldozer. Et René Richard, il dit, c'est drôle, quand j'ai lu la pièce, il dit, je l'avais imaginé comme un petit oiseau. Mmh. Et il dit, là, je te vois. Puis je me dis, ben non. C'est ça qu'elle fait, là, qu'il faut faire, là. Il faut que ce soit une bombe, là, cette femme-là.
2: Ouais.
1: C'est drôle parce que là, Anne-Élisabeth Bossé va le jouer au Rideau Vert cette année et j'ai bien hâte de voir ce qu'elle... Oui, c'est Olivier Artaud qui va faire la mise en scène.
2: Est-ce qu'elle l'a vu?
1: J'imagine que oui.
2: Ouais.
1: Oui, je pense que oui, parce que oui.
2: C'est de la pression quand même pour des acteurs aussi de théâtre reprendre des rôles cultes comme ça.
0: Mais moi, secondaire en spectacle.
2: Viens, elle. On parle de Bulldozer, c'est un peu la proposition que tu as fait aussi dans Chien de garde, le premier long métrage de Sophie Dupuis. Bon, encore un prix, là, un prix Iris en 2018. C'est quoi ta démarche? Demanderait Renaud Mirois à l'époque, elle vient voir les comédiens. Il y a tout le temps cette intensité qui effectivement peut faire peur. Mais t'as l'air de souffrir quand tu joues. Est-ce que tu souffres quand tu joues?
1: Non.
2: Non?
1: Non, je souffre pas quand je joue. J'ai du fun. J'ai du plaisir.
2: Ouais.
1: Ben, je veux dire, c'est ma grande force, c'est le jeu. Je veux dire, je suis vraiment une interprète qui se mouille complètement. Ben, tu sais, j'aime qu'on me perde derrière le personnage.
2: Ouais.
1: Si je pouvais faire toujours ça,
2: ouais.
1: On peut pas tout le temps au Québec. Puis quand tu joues beaucoup, on peut plus faire ça. Mais mon but, c'est que les gens ne me reconnaissent pas et ne disent, ah, j'ai perdu mon Guérin, je la voyais plus.
2: Ouais.
1: Et des fois, je demande à mon entourage, je dis, qu'est-ce que vous en pensez? Ou à mes amis. Puis disent, OK, là, on voyait plus Maude.
2: Ah,
1: et ça, c'est mon but.
2: Ouais.
1: Mais c'est pas toutes les actrices qui veulent ça, mais moi, j'aime ça.
2: Ouais. Tu joues souvent les mères fuckées.
1: Ouais.
2: Est-ce qu'on doit s'inquiéter pour ton fils? qui est avec toi ce soir, qui est ici dans la salle.
1: Oui, Edmond, il est là, mon amour. non, mais je pense pas. Je suis fuckée.
2: Edmond, es-tu fuckée comme mère?
7: Je l'adore comme elle est.
2: Il l'adore comme... Ça dit tout.
1: Oui.
2: C'est intéressant. Dans le 7 jours, tu dis, à l'époque, en tant qu'actrice, j'aurais voulu être un gars. J'ai l'énergie d'un gars, je joue souvent des rôles où je prends des gens en otage, où je me, où j'occupe des stations de télévision avec une bombe attachée au corps. Qu'est-ce que c'est, une énergie de gars? Parce que tu sais que c'est pas tous les gars qui font exploser des stations de télé, là.
1: Non, je sais. Non, mais j'aurais aimé ça, jouer les grands rôles shakespeariens, Richard III, puis, tu sais, Hamlet, puis, je pense que j'aurais pu faire ça, et je pense qu'il y a beaucoup plus de facilité à être un acteur, à être un gars dans ce métier-là, ouais. C'est sûr. Il y a beaucoup plus de place pour les acteurs. Les acteurs vieillissent mieux aussi, travaillent plus longtemps. Mm-hmm. Malgré que, bon, partout à travers le monde, il y a beaucoup d'actrices aussi qui sont plus d'âge mûr puis qui travaillent. Mais il me semble que j'aurais touché à plein de rôles intéressants auxquels je pouvais pas toucher quand à cause que je suis une fille.
2: Ouais. C'était aussi inspiré d'un gars pour un autre de tes rôles marquants dans Toute la vérité. Ça a été diffusé à TVA de 2010 à 2014.
1: Ouais.
2: Tu jouais une femme en situation de lesbianisme, Dominique Lavergne. et c'est drôle, tu dis que tu t'es inspiré de ton père. Pourquoi tu t'es inspiré de ton père pour jouer une lesbienne?
1: Ben parce qu'elle était très, elle était habillée en petit costume de tweed là, tu sais, genre
2: la petite coupe Playmobil.
1: Peignure Playmobil. Ça, Céline Charlebois qui voulait ça. Elle dit là, moi je veux la petite coupe à la Mireille Mathieu, mais j'avais pas l'air du pantoute de Mireille Mathieu. J'avais l'air plus d'un gars. Puis je me disais ok. Je vais la faire un peu masculine, même si les lesbiennes ne sont pas toutes masculines. Mmh. Là.
2: Non, mais il y en a qui le sont.
1: Mais il y en a qui le sont, puis je trouve ça intéressant. Puis habillée comme je l'étais, quand on a parlé avec celle qui faisait les costumes, qui créait les costumes, je disais, OK, je vais me promener toujours avec... C'est comme si j'avais un peu de screening dans ma poche.
2: Ah oui, du petit change qu'on fait shaker comme nos grands-pères.
1: Oui, puis me traîner un peu les pieds, puis je pensais à mon père à l'hôtel Windsor, tu sais, qui marche vite. Tu sais, mais qui veut faire croire qu'il est grand, mais qu'il est tout petit, tu sais. Puis qui a une énergie un peu, là, justement, volontaire, comme une petite bombe, là, tu sais. Puis lui, bon, ben, il se colmatait à des gens, tu sais, il y avait beaucoup d'autochtones à la TUC. Fait quand il y avait des bagarres, mon père, là, il se tenait, là, puis il se disait, oh, bon, OK, les gars, qu'est-ce qu'ils mangent pas ce soir? Puis là, tu sais, il essayait il allait par la communication, tu sais. Il pensait que c'était comme ça qu'il allait.
2: Ouais. Bon, revenons à Serge Boucher, grand dramaturge au Québec. Si vous avez les chances d'aller voir mon hôtel, Hélène, que j'ai eu la chance de voir au théâtre d'aujourd'hui, il y a, mon Dieu, 25 ans, 30 ans, c'est épouvantable. Donc, c'est le parrain de ton fils qui est ici. C'est le même? T'en as rien qu'un?
1: Oui, j'ai juste un fils.
2: T'as juste un fils.
1: C'est le parrain d'Edmond, oui.
2: Bon, que tu as retrouvé dans l'extraordinaire télésérie Feu, qu'on peut encore voir sur tout.tv. Si vous ne l'avez pas vu, allez voir ça. Tous les Serge Boucher sont là, d'ailleurs, fragiles. Tout est extraordinaire. Bon, encore une fois, tu vas remporter un prix Gémeaux de meilleur blablabla. Un trophée égal artiste en 2017. Grande série. Est-ce que tu aurais été capable, toi, de garder le secret, comme Claudine l'a fait dans cette série-là?
1: Je sais pas, mais c'est tellement le fun à jouer.
2: C'est
1: là.
2: Fun, hein? C'est des niveaux aussi.
1: Oui,
2: là.
1: Puis ça aussi, c'est un rôle de composition parce que quand Claude Desrosiers m'a engagé, un réalisateur formidable qui a réalisé presque tous les téléfilms de Serge, les séries de Serge, il m'a dit, écoute, il dit, je sais l'énergie que t'as, je te connais, mais il dit, là, je vais t'attacher. Puis il dit, on va y aller dans la dentelle et dans la subtilité et ça. Puis le secret dont tu parles, ben ça faisait partie de ça. C'était tout en petites nuances et j'ai adoré jouer ce rôle-là, vraiment. Ouais. Puis là, j'aimerais ça que mon fils le voie. Je le dis publiquement.
2: Il l'a jamais vu!
1: Il l'a jamais vu parce qu'il y avait un peu de nudité encore là-dedans.
0: C'est drôle.
1: Puis j'étais un peu gênée qu'il me voit dans ma relation avec Alex Goyette, avec l'Alexandre Goyette. Mais là, aujourd'hui, j'aimerais ça, Edmond. Il est sur tout TV, fait que vas-y.
2: Edmond, écoute, Edmond, est-ce que tu as vu Hamlet en Québec?
8: Non.
2: Étant très jeune, oui.
1: Oui. Je pense qu'il a vu des bouts. Les jeunes, ils regardent pas la TV, ils regardent des bouts.
2: Il a vu des extraits sur TikTok, probablement. Bon, tu dis que tu as une énergie de gars, mais en 96, tu joues dans Roméo et Juliette et tu t'évanouis. Un gars ferait jamais ça, Maude Guérin.
1: Non.
2: Qu'est-ce qui s'était passé? T'étais trop intense.
1: À ce moment-là, j'avais des problèmes de tachycardie.
2: Je
1: me suis fait opérer depuis.
2: Okay.
1: Oui, j'avais des problèmes d'arythmie.
2: D'arythmie.
1: Ouais. Et ça s'est déclaré quand j'étais en train de dire mon texte et je me suis évanouie. Oh, alors, je suis remontée sur scène pour le faire, tu sais, mais c'était pas évident.
0: Est-ce que tu as eu un traumatisme de retourner sur scène? T'es la première fois que tu es montée?
1: Ben, c'est après ça que j'ai fait mon télé-Hélène, c'est drôle.
0: Oh mon Dieu!
1: C'est comme, il faut que tu remontes ta cheval.
0: Ouais, ouais, c'est ça.
1: Comme quand tu tombes de cheval, il faut que tu remontes.
0: Ouais,
2: bon, on en a parlé tantôt avec Thomas Charbonneau de ton rôle de Marie-Luce dans Cinquième rang. Ça a été un rôle marquant, intéressant pour une actrice parce que ça a duré longtemps quand même, à une époque où les saisons durent 10 semaines, puis... Mm-hmm. Les saisons sont amputées comme ça, en plein milieu. Une mini-série, c'est ça. Bon, c'est quand même audacieux, à l'époque, d'accepter ce rôle-là, quand on sait que c'est les mêmes auteurs qui ont écrit L'Auberge du chien noir. Est-ce que tu avais peur que ça soit un petit peu psychotronique?
1: Ben, je connaissais pas les auteurs. Je savais qu'ils étaient charmants. Puis bon, je savais que ça avait fonctionné beaucoup, L'Auberge du chien noir. Ouais. Puis j'avais adoré 4,5.
2: Ah, c'était bon, ça!
1: Ah, c'était vraiment bon, 4,5. Puis je me disais, ah, ben là, regarde, j'ai... Puis c'était Francis Leclerc qui partait le show.
2: Ouais.
1: Fait que j'ai dit, OK, je suis en machine, tu sais. Puis je voyais un peu les acteurs, les filles qui jouaient mes sœurs étaient formidables. D'ailleurs, on se voit encore aujourd'hui en dehors du show. On se donne des rendez-vous. Puis non, j'ai pas eu peur, non. Au contraire, j'avais le goût d'avoir un lead. C'était la première fois.
2: Ça, c'est incroyable. Je regardais dans la série, je suis comme, c'est vrai que c'est un premier lead.
1: Oui, ben j'avais fait Feu. Mais tu sais, Feu, c'était quoi, 10, 12
2: épisodes? Oui, oui, 10.
1: Mais
2: ça, c'est
1: là, de faire ça a duré 6 ans. Wow. Fait que j'étais contente parce que j'adore. J'ai vraiment cette énergie-là, moi, de rentrer sur un plateau. Puis de, je suis une rassembleuse, ouais. Tu sais. J'aime la gang. Je suis une trooper.
2: Puis de manière prosaïque aussi, c'est intéressant financièrement, comme sécurité aussi, d'avoir ce morceau-là. Après ça, peut-être faire des choix plus artistiques sans rien enlever à la série.
1: Ouais.
2: Bon, je suis en train de me mettre le pied dans le plat. Magali, c'est le temps de ton roast. Prends ta tablette.
0: Je suis tellement contente vraiment de vous rencontrer, Maude Guérin.
2: Hey, c'est pas rien.
1: Arrête de dire vous.
2: Ben oui.
0: Ah, tu, Maude Guérin, c'est une drôle de phrase. Maude Guérin, la femme la plus sensuelle du Québec, selon un épisode de Au-delà du sexe, disponible sur tout.tv, et qui est aussi la seule affaire qui sort quand on tape Maude Guérin sur la plateforme, au nombre de séries de Serge Boucher qu'il y a. Franchement, c'est un peu ordinaire.
2: C'est quoi, Au-delà du sexe?
0: C'est la Rosemée, là. Puis,
2: ah, mon Dieu! OK, c'est récent, là.
0: C'est la seule affaire. Quand on tape Maude Guérin sur tout.tv, c'est la seule affaire qui sort.
2: Jean-François Roberge.
0: Oui, exactement, oui. Vous auriez été brûlée au bûcher à une autre époque, quand Maude.
2: Trop sensuelle.
0: Ben oui, trop sensuelle, trop ensorcelante, une succube. Vous avez joué des femmes épouvantables, des catins. Et Pierrette Guérin, Carmen, Joe dans Chien de garde, Joanne, évidemment, dans Motel Hélène. Vous êtes mutante, hein? Vous pouvez nous jouer la femme fatale. Moi, c'est ça que j'aime le plus de Maude Guérin. C'est qu'elle peut nous jouer la femme fatale. On sait qu'elle a un talent incommensurable, mais elle pourrait aussi nous jouer Marthe Laverdière dans son biopic.
2: Ah oui! Mon Dieu, oui!
0: La truc est jamais très loin. C'est ça que j'aime de vous. Vous êtes accessible, tu sais. Oui. Maude, on l'a dit un peu tout à l'heure, mais vous avez été... vous avez vécu, en fait, le rêve de toute jeune fille à l'école de théâtre, hein, couchée avec son enseignant. Vous, c'était Jacques Zouvi, avec qui vous aviez quand même 30 ans de différence. Ça a dû briser un stigma, là. Sébastien Delorme vous remercie pour ça. Ouais, mais moi, la différence d'âge, ça me fait pas un pli sur la lèvre, là. Moi, j'ai une différence d'âge avec mon conjoint. On a 12 ans d'écart. Il peut pas être avec nous ce soir parce qu'on tourne dans une brasserie puis il y avait pas ses fausses cartes. mais ce qui me fait capoter, c'est que ça faisait de vous, évidemment, la belle-mère de Alain Zouvi, tu sais, avec qui vous avez quand même comme 6 ans de différence, tu sais. Moi, j'imagine que ça fait des drôles de moments où vous vous pognez, puis là, il crie dans la pièce, t'es pas ma mère, en claquant à la porte pour aller rejoindre vos camarades au bar. Alain, en plus, c'est pas à l'époque qu'il aurait eu besoin d'encadrement parental, c'est plutôt aujourd'hui pour que quelqu'un lui confisque TikTok pour l'amour. Je sais pas si tout le monde a le référent, mais Alain Zouvi sur TikTok, faut que ça cesse.
2: Ben oui, puis sur Facebook, puis sur...
0: faut que ça arrête, faut qu'on lui confisque sa tablette. Vous êtes aussi une femme polyamoureuse. Vous sortez avec Monsieur Christian Vézina, hein, qui a une émission à notre antenne qui s'appelle L'amour à quatre, à laquelle vous participez aussi. Hey, les poètes, mes taxes puis mes impôts, vous payez-tu une orgie, coudonc? Vous recevez Pierre-Luc Briand, Pierre Curzi et leur conjointe Miam. On dirait le podcast sexe oral, mais pour ceux qui savent ce que c'est un sonnet. Elle... Êtes-vous commandité par Eros et Compagnons de Saint-Laurent?
2: Oh! Bravo pour la rêve.
0: Wow. Merci bien. Je suis vraiment contente, évidemment, de rencontrer Maude Guérin à jeun. Parce que Maude fait partie intégrante de l'histoire de la première fois que j'ai consommé des substances chimiques dans ma vie. Maude, je vous raconte ça à l'instant. J'étais évidemment à l'école de théâtre. La seule affaire que j'ai appris en 4 ans, c'est être capable de différencier une pilule de Génacol d'une pilule de MDMA. Et ce week-end-là, ben, j'avais mal nulle part, donc je suis allée pour la bonne vieille MD. J'ai adoré ça. En fait, j'ai tellement aimé ça que mon corps, moi, a gelé dans un état de grâce pendant 48 heures. J'étais complètement binée. Et 24 heures après avoir ingéré la pilule, quand tout le monde est retombé, moi, je continuais ma vie complètement gelée et j'ai dû me présenter au travail. J'étais placière au théâtre Lionel Groulx et c'est la pièce qu'on présentait ce soir-là, c'était Belle-sœur. Ah, Belle-sœur, la version le fun, là, pas le film. Et quand Maude est arrivée en pierrette, je vous ai trouvée tellement forte, tellement bonne que je me suis levée sur mon strapontin de placière pendant mon chiffre de placière et j'ai pleuré de façon incontrôlable. Il y a même une madame qui est venue me voir pendant la pièce pour me dire « C'est tellement beau de voir la jeunesse aimer ça de même, l'art vivant. » Puis j'étais comme « Yo, madame, c'est pas ce que vous pensez. »
8: Ah, oh, ça, c'est drôle!
0: Je vous aimais tellement, je vous trouvais la plus belle. Puis ce soir, ben, je me rends compte que je devais être moins gelée que je pense parce que vous me faites presque le même effet, Maude Guérin.
2: Oh! Magali Saint-Vincent.
8: Merci.
2: Bon, merci. On va en parler.
8: C'est bien beau.
2: C'est beau, hein?
8: C'est magnifique.
0: Ben là,
2: hey, quelle belle
8: prise. Quelle anecdote,
0: j'étais
8: mon
0: tellement
8: Dieu.
0: Gelée, là. Puis je me souviens, là, de... je me souviens de vous voir, là, puis de me dire, mais il n'y aura jamais plus beau que Maude Guérin. Vous étiez la quintessence de tout ce qu'une comédienne pouvait être. C'était... Mais tu sais, je l'ai revue pas gelée, puis j'ai pensé à la même affaire.
8: Ouais.
0: Là,
8: mais... J'espère.
0: Mais sur la MDMA, ça a fait un chemin dans ma tête où je me disais, mais les autres actrices peuvent juste aller se
2: Ben, parlons-en du théâtre musical, merci. Parce que t'en as fait beaucoup.
0: Oui.
2: Des choses que j'ai vues, bon, le chant de Sainte-Carmen de la Main. C'est toujours René Richard Cyr qui va te chercher. Frère de sang, que j'ai vu à Joliette.
8: Oui, Joliette.
2: Où t'étais la mère des
8: de Benoît McGuinness et Éric Paulus. Oui.
2: Et tu chantais « Quelle belle journée oui. pour déménager ». Non, non, non, non, non, non, non, non, ça, c'était avant. Ah, c'était-tu bon, ça?
8: Oui, c'était très
2: et
8: bon.
2: Et il y a aussi, bon, faut revenir, bien sûr, à Belle-sœur. Moi, j'étais à jeun quand je l'ai vu. La première, deuxième, troisième et quatrième fois que j'ai vu à chaque supplémentaire. Et je me souviens pour vrai de ce moment-là. Je suis à court et juste avant l'entracte, Pierrette Guérin, ton personnage arrive avec sa robe noire, ses talons hauts. Cette intensité-là, il y avait comme 3 mètres de différence. Puis j'étais comme complètement sous le choc de cette intensité-là de ta chanson. Johnny, c'est moi qui l'a fait. Johnny!
8: Oh, t'es bon!
2: C'est moi qui t'ai parti!
8: C'est moi qui t'ai parti.
2: Mais ce qui est plus beau, c'est de t'entendre, toi. On va écouter un extrait. Toute l'intensité de l'actrice qu'on connaît se retrouve dans ce petit bout-là. La rage, ça s'adresse à ton ex-amoureux, souteneur, Johnny. On écoute.
9: Toutes

0: Ouais, je...
1: J'ai le gros frisson. Et c'est drôle parce que tu dis, c'est un défi pour moi de chanter au théâtre, alors que t'as l'air à être née pour faire ça.
2: Ben j'adore ça. Ouais. Le défi, c'est plus de chanter en Maude Guérin. Ouais. J'aimerais ça le faire éventuellement. J'ai toujours voulu le faire, mais je me retrouve toujours mieux, plus à l'aise derrière le rôle.
1: Qu'est-ce que tu veux dire, j'aimerais ça le faire, chanter en tant que Maude Guérin?
2: Ben c'est quelque chose, c'est toujours un fantasme que j'avais, que j'ai. Mais bon, c'est ça. Ah. Mais tu sais, j'en vois d'autres qui le font. C'est comme écrire, tu sais.
1: Ouais. Marine Orsini, Debbie Lynn Schwartz.
0: Un petit album de Noël, non?
2: Un album.
1: Qu'est-ce que tu chanterais?
2: Je sais pas. Ben, j'aimerais ça qu'on me compose des chansons. Puis j'aimerais ça travailler avec des auteurs, parce que j'adore les auteurs-autrices. Moi, tout part du texte tout le temps. Puis oui, j'aimerais ça m'essayer, mais bon, faut que je réfléchis à ça des fois.
1: Ben, c'est intéressant. En tout cas, on lance ça dans l'univers. Michel Rivard sera avec nous la semaine prochaine.
2: Oui.
1: Ça va être intéressant.
2: Ben, oui.
1: On va y faire entendre cet extrait-là la semaine prochaine. On va lui demander s'il veut créer du matériel original pour Maude Guérin. Qu'est-ce qui est le plus difficile pour toi? Jouer, chanter sur scène ou interpréter la victime d'un viol collectif inspiré du personnage de Gisèle Pilicot qu'on a vu l'année dernière dans Indéfendable, dans une scène, entre autres, le procès qui nous arrache la peau du cœur.
2: Moi, j'ai aimé ça faire ça. Ouais. Ben, tu sais, on me demande toujours pour faire des affaires bien intenses. Ouais. Tu me demandes, tu te dis, voyons, on dirait toujours que ça, c'est souffrant. Non, c'est pas souffrant. J'adore ça. Qu'est-ce que tu veux? C'est un peu ma spécialité. Ouais. Même si j'ai toujours dit que je voulais faire la comédie, là, je vais en faire l'été prochain. Je suis très heureuse.
1: Au théâtre d'été?
2: Ben, je peux pas dire.
1: Oh.
2: Je peux pas le dire. Je peux pas parler. Mais là, ça me tente de faire de la comédie. Mais ce que je trouve le plus difficile, je sais pas. C'est pas non jouer pour moi, puis interpréter des rôles. Je peux pas dire que c'est difficile.
1: Mais t'en fais cette année, des fois. Parce que quand tu as vu, justement, ce personnage-là, inspiré de Gisèle Pilicot, il t'a vu, puis il a fait comme... Oh, tu pourrais pas jouer des affaires plus légères. Ça le confronte, ton fils?
2: Je pense qu'il trouve ça dur, qu'on me demande des choses très difficiles, justement, à interpréter. Puis avec beaucoup d'émotions. Je pense qu'il aimerait ça aussi, me voir...
1: Avoir du fun?
2: Oui. Ouais. Pourtant, j'en ai fait des théâtres d'été, puis j'en ai fait des affaires drôles. Moi, je suis une comique à la maison, chez nous, à Tuc. Fait que... Ma famille, ils me disent tout le temps, comment ça fait que t'as passé 40 ans à jouer des rôles où tu branles, où tu t'arraches l'âme.
1: Alors que t'as un potentiel comique.
2: Oui, énormément. Un peu comme Guilou, tu sais, comme Glenn Tremblay a un potentiel comique. Ouais. Je l'ai toujours eu, moi aussi, comme José Deschênes, comme Élise Guilbeault. On a tout ce pendant-là. De toute façon, quand t'es une actrice ou un acteur, t'es supposé avoir les deux.
1: Toute la palette, là. Oui. Sinon, t'es bon, tu sais.
2: Ben oui.
1: Quel plaisir c'est de passer cette heure avec toi. C'est maintenant le moment du questionnaire crémeuse ou traditionnelle.
3: Crémeuse ou traditionnelle.
1: Frenchie marié tué, tu connais le concept?
2: Ben, je vais te suivre.
1: Bon, parfait. Je nomme trois noms. Il y a quelqu'un que tu dois frencher, un autre que tu dois marier, l'autre que tu dois tuer.
2: OK.
1: VLB, Alexandre Goyette, ton partenaire dans Feu. François Papineau, partenaire dans Motel Hélène.
2: Marié, François.
1: Ah oui!
2: Je l'aime d'amour. François, on est comme un couple. Ben, tu sais, je dis ça. Ben non, mais on se dit beaucoup qu'on s'aime. Tu sais, pendant le cinquième rang, on n'arrêtait pas de se dire qu'on s'aimait. Puis je sais que Bénédicte sera pas jalouse. Ben... La déesse Bénédicte que j'aime d'amour. Non, François, c'est mon partenaire de jeu. Un de ceux avec Normand Damour que j'adore et avec qui j'ai joué beaucoup. Puis je le marierai demain matin, mais dans mes fantasmes de métier.
1: Ouais.
2: Tu sais, y a des gens comme ça, comme Michel Dumont. Michel Dumont, je suis tombée en amour avec cet acteur-là. Puis des fois, t'arrives pas à... Tu dis, bien, j'ai joué beaucoup la blonde de Michel Dumont au théâtre, Jean Dussopt. Puis je veux dire, j'aurais voulu le marier lui aussi. Tu sais, à un moment donné, tu vois plus... Tu vois plus la différence, mais c'est plus des amours, tu sais, c'est des amours de scène, des amours de métier.
1: Et donc, j'imagine que tu frenches Alexandre Goyette puis que tu tues LB. Bah, ouais, c'est ça.
2: Alexandre, je le frenche. Il est le fun à frencher.
0: C'est sûr que oui.
1: Est-ce que t'en vas encore à Denise Filiatro de pas t'avoir permis de jouer à Alice Robbie parce que t'étais trop petite?
2: Ben là, c'est ridicule. Elle disait n'importe quoi, Denise. Ouais. En tout cas, elle s'est pas endormie pendant mon audition.
1: Elle fait ça des fois s'endormir pendant des auditions?
2: Ben, je l'ai déjà vu, oui. S'endormir pendant... Ben, c'était pas des auditions, mais des fois, une première lecture au rideau vert quand elle était un peu fatiguée. Dieu. Elle avait la petite... elle cognait des clous des fois.
1: Ouais.
2: Mais c'est pas méchant. Là,
1: non, bien sûr.
2: C'est une femme de grand talent oui. Et bon, qui a tenu le rideau vert pendant des années. Mais c'est ça, elle me trouvait trop petite pour jouer Alice Roby. Mais écoute, Pascal Bussière le fait avec brio.
1: Ben
2: Oui. C'est un rôle que j'aurais aimé faire parce que j'aurais aimé chanter. Tu sais, j'aurais aimé. Je me voyais là-dedans.
1: Ah, c'est un beau rôle. Les scènes de cabaret.
2: Oui. Puis cette époque-là, toute cette époque-là, c'est un beau rôle. Ouais.
1: Pourquoi la comédie des animaux d'Antonin Maillet, c'est le pire spectacle dans lequel tu as joué?
2: Ah, oh, ça, c'est
1: drôle. Moi, je ne l'ai pas vu parce que je me respectais. Mais je me souviens, dans Le Dépliant, c'est la seule pièce que je n'avais pas vue cette saison-là. Antonin Maillet avait décidé d'adapter Les Fables de La Fontaine. Oui. Il y avait Jeanine Tito là-dedans.
2: Ah oui, Jeanine,
1: Donc, de grands acteurs,
2: avec des gros yeux noirs. Puis des fois, elle était sur scène, puis elle me disait, « Chris qui aime ça, regarde, Chris qui aime ça.
1: » Le public aimait ça?
2: Non, mais c'est parce qu'elle riait, parce qu'elle trouvait que c'était comme une pièce pour enfants. Mais pour adultes, puis tu sais, je veux dire, faut être osé, faut être vraiment volontaire pour vouloir adapter Les Fables de La Fontaine. Oui.
1: Puis pas tant transposé, là, vraiment, littéralement, des François Barbeau, le grand concepteur.
2: Hey, François, il était drôle parce que le soir de la générale, il cousait des oreilles. Moi, je jouais la biche, puis Michel Dumont jouait le lion, tu sais. Hey, quand Michel. Fait que là, il cousait les oreilles de la biche, puis il se disait, il se prépare un gros dégât.
1: Comment ça avait été reçu? Le public aimait ça ou pas tant?
2: Ben, le fils de Mireille Desglins adorait ça, mais
1: ben
2: c'était comme
1: un ans.
2: Il était en amour avec la biche, avec mon personnage. Il a vu le show 10 fois. Mais le monde, ben non, il aimait pas ça. Il y avait pas de monde. Le monde s'en allait. On entendait les sièges claquer.
0: Oh mon Dieu.
2: Parce que, qu'est-ce que tu veux, ça avait pas de bon sens. Tu sais, je veux dire, tu refais pas Les Fables de La Fontaine. C'est parfait. T'sais.
1: Mais qu'est-ce qu'on fait quand on est dans une proposition comme ça? Rapidement, vous vous êtes rendu compte que ça avait pas d'allure?
2: Oui, mais on était une gang extraordinaire.
1: Oui, il y a ça aussi.
2: Fait qu'on riait, là. Tu sais, il y avait Paul Cagelet qui se faisait envoyer les queues de tous les animaux dans la face, tu sais. Parce que, écoute...
1: Ah, ça, c'est ma phrase préférée de la saison. On regarde ça, hein, pour l'extrait sur les réseaux sociaux.
2: Oh, puis Léo Mongeur en souris qui se réchauffait en dessous de la scène avant de faire le show.
0: Ah, mon Dieu.
2: Puis il y avait Guy Jodoin qui jouait le coq puis qui pratiquait des affaires pour être un bon coq.
1: Ça, c'est pas quoi, ça?
2: Comment je le ferais, donc? Tu sais? C'est ridicule.
1: On dirait un sketch des appendices. Il n'y a rien qui se peut là-dedans.
2: Ah, non, mais on était une gang extraordinaire. Michel Dumont avait dit, je referais un autre show avec toutes vous autres.
1: Mais en être humain.
2: Oui, on a beaucoup ri.
1: Petit bémol dans une grande carrière. Quel plaisir c'était de passer.

0: passer une heure avec toi, Maude Guérin. Merci. Continue de nous charmer comme ça au fil des ans. Merci, Magali. Quel plaisir. Merci.
1: Mon Dieu, c'était le fun. Hein?
0: Ah, mon Dieu. C'était une audition ce soir, mais tu reviens officiellement toute l'année.
1: Fiu! Je suis tellement contente. Merci beaucoup. Formidable. Bravo. Merci. Vraiment. C'est une découverte pour moi. Vraiment.
0: Merci beaucoup. Merci à toute l'équipe à la captation ici au Boswell. Dominique Beaudoin et Pierre-Luc Gagné-Blais à la recherche. Les merveilleux Marc-Antoine Bazinet et Charles-Alexandre Théoret. Adjointe à la réalisation, Sandrine Bélanger-Monan. Aux archives, Fanny Leblanc qui fait un travail extraordinaire. À la réalisation, la lumineuse Sylvie Lavoie. Je m'appelle Jeannot. J'espère que vous avez passé un beau dimanche. On se retrouve la semaine prochaine. Merci beaucoup tout le monde. Bye bye.
1: Merci.
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0: Bonsoir, ici Marc-Antoine Leblanc. Voici vos informations. Lors du premier week-end de la campagne électorale provinciale en Colombie-Britannique, les différents partis politiques ont multiplié les activités en vue du scrutin du 24 octobre. Alors que certains partis ont accumulé les points de presse et les apparitions publiques, d'autres ont concentré leurs efforts sur la préparation. Le résumé d'Annie Véro.
1: En visite à Surrey dimanche, le chef du Parti conservateur, Lorne Doxon, s'est engagé à ne pas augmenter les taxes si son parti est porté au pouvoir.
2: We will commit to not raise taxes.
1: La chef du Parti vert, Emily Lowen, était pour sa part à Sydney et sur l'île Salt Spring, où elle est allée à la rencontre de citoyens lors d'événements publics et de porte-à-porte. De son côté, le premier ministre sortant et chef du NPD, David Eby, a commencé son week-end dans un marché fermier avant de s'envoler vers Prince Rupert pour l'ouverture d'un bureau de campagne. Alors que certains partis multiplient les apparitions publiques lors de cette première fin de semaine de campagne électorale, d'autres plus récents ont plutôt consacré leur énergie à la préparation de l'élection anticipée. Le recrutement demeure la priorité du parti OneBC, explique le directeur des communications Wyatt Claypool. Ce parti prévoit augmenter ses sorties publiques cette semaine, tout comme le parti CentreBC. La chef Eleanor Stucco explique que CentreBC est prêt à faire connaître sa plateforme, mais aussi si leur parti, moins connu du public, note-t-elle. Les partis ont moins d'un mois pour convaincre les Britanno-Colombiens. Ici Annie Véro, Radio-Canada, Vancouver.
0: Politique fédérale maintenant. Le chef conservateur Pierre Poilievre propose un plan pour réduire les taxes fédérales sur le carburant diesel. Il souhaite prolonger la réduction de la taxe d'accise sur les carburants jusqu'au 1er juillet 2027 et supprimer la TPS sur l'achat de carburant. Pierre Poilievre estime que le Canada produit déjà suffisamment de carburant diesel pour répondre à la demande au pays, mais que des goulets d'étranglement dans les transports obligent certaines régions à importer des États-Unis. Et maintenant, un rapport de l'organisme Technical Safety BC signale une hausse des incidents impliquant des piétons et des trains dans les stations SkyTrain, de la région métropolitaine du Grand Vancouver. La mise en place de mesures améliorées pour la sécurité pourrait cependant inverser cette situation. Les informations de Julien Latraverse.
3: Derek Patterson de Technical Safety BC indique qu'au cours des 10 dernières années, 122 signalements de personnes entrées en contact physique avec un SkyTrain ont été recensés sur les lignes Expo et Millennium.
4: There was a doubling in the incident rate between 2023 to 2025 compared to the pre-pandemic

0: Curie. Les données observées entre 2023 et 2025 ont même doublé par rapport à la période pré-pandémique.
1: People who fall into the guideway, which is the tracks, where they try and put their arms or legs or bags.
0: Il s'agit principalement de personnes qui tombent sur les rails ou qui essaient de passer un bras, une jambe ou leur sac à dos dans une porte en train de se fermer, explique-t-il. L'ajout de portes palières sur les quais pourrait freiner ce problème, d'après Suleiman Gargoum, professeur d'ingénierie à l'Université de la Colombie-Britannique.
2: There was a recent study in Tokyo. They result in a reduction of around 97%.
0: Il explique qu'une étude menée dans la région métropolitaine de Tokyo, au Japon, a montré qu'elles ont réussi à réduire les mortalités et les blessures graves de 97%. TransLink déclare réexaminer l'idée d'installer ces dispositifs, même si des études antérieures ont conclu qu'elles n'étaient pas compatibles avec le système existant. Ici Julien Latraverse, Radio-Canada, Vancouver.
3: En Saskatchewan maintenant, la province a inauguré un mémorial pour les personnes décédées dans l'exercice de leurs fonctions pour servir la population saskatchewanaise. L'inauguration de ce lieu de recueillement à Regina a mobilisé plusieurs dignitaires et familles. Le reportage de Daniel Biru.
4: Une marche solennelle et des sons qui marquent l'importance de la cérémonie. Le mémorial en honneur des personnes ayant laissé leur vie au service de la Saskatchewan a été officiellement inauguré samedi. Robert Duchesne, chef de la police de Corman Park, près de Saskatoon, a effectué le déplacement pour l'occasion.
5: On se rassemble ici pour se souvenir de ceux et celles qui, avant nous, ont eu un sacrifice en service de la population de Saskatchewan.
4: Le monument est situé sur la voie mémoriale près de l'Assemblée législative à Regina. Un projet réalisé par l'Agence de la sécurité publique de la Saskatchewan et qui sert maintenant de lieu de recueillement. Candice Curley est elle aussi présente depuis la perte de son frère des suites d'un trouble lié au stress opérationnel il y a quelques années. Elle traîne un grand vide. Bien que ce mémorial ne remplace pas les vies perdues, elle dit espérer qu'il serve d'outil pour faire avancer le dialogue. La cérémonie a mobilisé des dignitaires, dont la lieutenant-gouverneure de la Saskatchewan, Bernadette McIntyre. Pour les personnes présentes, il est question d'assurer la pérennité du geste afin que la mémoire des personnes perdues transcende les générations. Ici Daniel Biru, Radio-Canada, Regina.
3: Voilà, c'était vos informations. Passez une excellente soirée à notre antenne.

0: Montréal appelle Frelichburg. Montréal appelle Frelichburg. Est-ce qu'on m'entend?
1: Oui, Frelichburg répond.
0: Je suis content de t'entendre. Donc, après avoir été en studio, Micheline Langteau avec moi, dimanche passé, là, je te retrouve dans ton studio maison.
1: Oui.
0: Pour les auditeurs et les auditrices à l'écoute, voudrais-tu nous décrire un peu comment t'es installée? Genre, à partir de quelle pièce de ta maison t'apprêtes-tu à faire l'émission?
1: Je suis dans mon bureau de travail, c'est-à-dire qui est aussi ma bibliothèque, donc qui est affreusement encombrée de livres partout, des piles à lire, des piles de lus, des piles à donner.
0: Pas classé, rien, là?
1: Dans ma bibliothèque, ils sont assez organisés. Ils sont classés par ordre alphabétique, mais comme j'en achète tout le temps, ça finit plus. Là.
0: Et là, dis-moi, est-ce qu'on risque d'entendre ton chien pendant l'enregistrement? Je pose la question parce qu'on va parler de civilité ce soir.
1: Oui,
0: peut-être
1: oui.
0: Qu'il y a des gens qui trouveraient ça impoli d'entendre ton chien à la radio.
1: Très impoli, malgré que mon chien est un amour. Il jappe jamais pendant que je suis occupé. Alors, non, il est dehors, puis il s'occupe des écureuils puis des Suisses, fait que je pense qu'on l'entendra pas.
0: Bon. Quand as-tu qu'on réfléchirait à la civilité, tu nous as dit qu'elle était en voie d'extinction, selon toi. si c'est le cas, ça commence à faire longtemps qu'elle est menacée, parce que déjà en 1949, on s'inquiétait du fait que la civilité n'était plus ce qu'elle était. Puis j'en prends pour preuve cette émission de radio où on se demandait quoi faire pour préserver la civilité. On écoute.
2: À l'école, on devrait enseigner le civisme et le patriotisme tout autant que les mathématiques ou la géographie. Je dois dire d'ailleurs que les clubs sociaux tentent, je crois, à combattre cette mentalité d'égoïsme que nous nous faisons tous et à inciter les gens à laisser déborder leur cœur et à faire de la philanthropie autour d'eux.
3: Bravo, monsieur le secrétaire, vous en savez quelque chose.
0: Bon, leur question portait sur la civilité, mais l'homme, lui, a répondu en parlant de civisme. Cela dit, c'est un extrait qui remonte, je ne sais pas si je peux dire ça, à 2 ans avant ta naissance, Micheline, c'est-à-dire en 1949. Si tu penses que la civilité est en voie d'extinction, est-ce qu'on doit conclure que l'école et ce qu'ils appelaient les clubs sociaux ont échoué dans leur travail?
1: Échoué, je ne sais pas, mais mettons que c'est 100 fois sur le métier, remettez votre ouvrage, parce que apparemment, d'après cette archive-là, c'est toujours à refaire. Il faut toujours, toujours reprendre les rênes de la civilisation et les remettre entre les mains des soi-disant civilisés, parce qu'effectivement, à plusieurs époques différentes, on a soulevé le fait que la civilité ou le civisme, tu feras la distinction.
0: Peut-être.
1: Monsieur a l'air opposer ça à l'égoïsme, c'est intéressant. Apparemment, c'est un effort qu'on doit faire constamment.
0: Ben, si vous avez envie de nous écrire, de participer à la conversation, ben, je vous invite à passer justement par la bulle. Sinon, voici notre adresse courriel réfléchir@radio-canada.ca. Et cette semaine, c'est toi qui réponds au courriel, hein, Micheline, c'est ça?
1: Oui.
0: Non,
1: à condition qu'il n'y ait pas de mufles parmi eux.
0: Allez, sur ce, c'est reparti. Bonne émission à tous et à toutes.
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0: Salut. Dimanche 27 septembre, avec Micheline Langteau, on se demande comment la civilité façonne-t-elle notre capacité à vivre ensemble.

0: Bon, en commençant, je pense que c'est important de distinguer la civilité du civisme, hein, parce que c'est pas tout à fait la même chose. Puis ça serait le fun de savoir sur quoi exactement on va réfléchir ce soir. La civilité, c'est ce qui rend possible, disons, la coexistence avec l'autre. Bref, on parle ici de l'ensemble des comportements et des attitudes qui font que le vivre ensemble est envisageable. Le civisme, lui, a davantage à voir avec le fait de prendre soin du bien commun. En fait, c'est l'idée qu'on s'identifie à une communauté et qu'on agit en conséquence. La civilité, c'est donc une approche individuelle, je dirais, puis le civisme, quelque chose de plus collectif. Tiens, je vais essayer d'illustrer la chose avec un exemple. Disons que vous roulez sur l'autoroute et qu'une voiture vous suit de très près, puis qu'à un moment donné, la personne vous dépasse brusquement en vous faisant un doigt d'honneur. Ben ça, c'est une incivilité. Si cette personne-là accélère puis se met à rouler à vive allure pour évacuer sa colère, puis du même coup là, qu'elle se trouve à mettre en danger la vie d'autres automobilistes en conduisant dangereusement, ça, c'est plutôt un manque de civisme. Puis si plus loin, vous apercevez de nouveau cette voiture-là, mais sur l'accotement, en compagnie d'un véhicule de police, eh bien, ce que vous ressentez à l'intérieur de vous, ça s'appelle de la joie. Mais bon, on a déjà fait un épisode sur ça, avec Micheline d'ailleurs. Vous pourrez aller le réécouter, c'est disponible sur Audio. Par ailleurs, on va se demander ce soir si la politesse et le savoir-vivre peuvent parfois, comme le pensent certains philosophes, être des stratégies pour cacher une certaine hypocrisie ou, voire même, du mépris de classe. C'est ce que pensait notamment Henri Bergson. Cela dit, pour que la politesse soit juste et vraie, selon lui, il faut qu'elle soit accompagnée d'une vertu, celle de la sincérité. Et si c'est le cas, ben la civilité devient politesse du cœur. Et là, ben, elle n'est plus instrumentale ni fausse. Aussi, plus tard à l'émission, notre invité sera le sociologue Jules Pector Lallemand. On va discuter notamment avec lui de l'ouvrage « La civilisation des mœurs » du sociologue Norbert Elias. Mais pour le moment, voici une archive qui remonte à 1949. C'est un extrait dans lequel il est question d'un exemple d'incivilité qui, de toute évidence, a traversé les époques. Merci d'être à l'écoute.
1: Bonsoir. Contre qui, contre quoi en avez-vous, M. Filteau?
2: Bon, je pourrais vous dire que j'en ai peut-être contre ses amis à qui on prête un livre auquel on a fait attention pendant assez longtemps et qu'on conservait précieusement.
1: Et qui demeure généralement introuvable.
2: Justement, ou quand on vous le rend, quand on il vous le rapporte, il vous le rapporte dans des conditions moins bonnes.
1: Alors, qu'est-ce que vous suggéreriez pour améliorer cette coutume lamentable, coutume que nous pouvons qualifier de coutume généralisée, c'est exact?
2: Assez généralisée, oui.
1: Avez-vous un moyen, un truc

0: que vous pourriez suggérer pour qu'on soit assuré qu'au moment où nous prêtons un volume à un ami, qu'il nous revienne tout au moins en dedans de 2 mois.
1: Ben, moi, ce que j'ai adopté, la méthode que j'ai adoptée, je prends en note tout simplement, du nom.

0: réflexion que ça, c'est un exemple d'incivilité qui traverse le temps. C'est vrai, mais les livres numériques ont sans doute réduit un peu ce fléau-là. Hein. Puis Micheline, je pense à Serge Bouchard qui disait qu'il ne faut pas toujours rendre à l'autre ce qu'il nous a prêté, c'est-à-dire un peu d'argent ou un livre. Ça permettait, selon Serge, de maintenir la relation minimalement, ce qui lui faisait dire que c'est pas toujours les bons comptes qui font les bons amis. Toi, si on te remet pas ton livre, là, tu réagis comment, Micheline?
1: Moi, en général, je ne prête pas, je donne.
0: Ah bon? Toi, tu règles le problème comme ça?
1: C'est ça, j'ai réglé le problème parce que d'une part, comme j'ai énormément de livres, ça me fait plutôt plaisir de donner mes livres. Ça me fait de la place pour les autres.
0: Ouais.
1: Et d'autre part, je trouve qu'un livre, doit circuler de main à main. J'ai toujours pensé qu'il fallait que les livres soient disponibles à tout le monde. Et pas nécessaire qu'ils nous reviennent.
0: Ouais.
1: Ils vont faire leur chemin de main en main, de personne en personne. Et c'est le destin d'un livre. Alors,
0: est-ce que je dois comprendre que c'est pas une forme d'incivilité selon toi, ce qu'on entendait dans l'archive?
1: Ça dépend beaucoup de la relation qu'on a avec la personne.
0: Ouais.
1: Si c'est une relation intime, comme mon fils qui me pique souvent des livres, je suis contente qu'il lise les livres que j'ai aimés, puis ouais. J'y laisse. Et parfois, quand je vais le voir, je récupère quelques livres dans sa bibliothèque.
0: On le salue s'il est à l'écoute.
1: On le salue. Et autrement, si c'est une connaissance ou une acquaintance ou quelqu'un que je connais peu, le livre est parti prendre sa vie. Il fait sa vie. je ne le réclamerai pas.
0: Micheline, ce soir, on se demande comment la civilité façonne-t-elle notre capacité à vivre ensemble. En réunion, tu m'as dit que la civilité permet de graisser nos rapports sociaux. Je trouve ça très, très imagé, très beau. Moi, j'ai renchéri en disant que c'est un peu de la WD-40, au fond. Hein? Mais bon, quand même, pour faire un peu plus sérieux en ondes dans ce dimanche soir, je peux citer le philosophe Nicolas Taillon à ce sujet-là, qui a écrit que le langage convenu des salutations, s'il n'a pas de valeur normative, a une valeur pragmatique essentielle. Ce langage-là permet à la rencontre d'avoir lieu. Puis il dit ne pas répondre à la salutation de l'autre, c'est remettre en question le pacte implicite qui permet de faire société. Moi, je comprends ce que Taillon veut dire, mais ce qui me gosse là-dedans, c'est que souvent, ces salutations-là sont assez artificielles. Est-ce que la civilité, au fond, c'est un peu, voire juste du paraître, selon toi?
1: Non, moi, je pense pas. Je pense que la civilité, d'abord, c'est quelque chose d'extrêmement culturel. Si tu rentres dans une boutique en France sans dire bonjour madame, bonjour monsieur dame, t'es pas servi,
0: ouais,
1: simplement. Tu n'existes plus aux yeux du boutiquier, c'est aussi simple que ça. Ça peut paraître extrêmement superficiel ou peut-être artificiel, mais ça fait partie du graissage. Ça fait partie de la bonne entente. Ça arrive souvent, d'ailleurs, que quand on voyage en pays étranger, on n'est peut-être pas tout à fait au courant de ce qui est civil et de
0: non,
1: ce qui ne
0: ça.
1: L'est pas.
0: On ne maîtrise pas les codes. En fait, là, on se cherche,
1: pas,
0: on se mesure.
1: Ouais. Exactement. Et on peut être incivil sans le vouloir. Mais je ne pense pas que ce soit que du paraître. Je pense que c'est absolument essentiel au rapport entre les individus.
0: Mais tu sais, je vais quand même faire le sociologue du diable deux secondes. Je te demandais si la civilité, c'est plus souvent qu'autrement une espèce de pratique superficielle ou instrumentale. Il y a le philosophe Henri Bergson, lui, qui disait qu'on touche à une forme de civilité de qualité, mettons, quand on est capable d'identifier dans la civilité une espèce d'intention de sincérité. Puis à ce moment-là, quand il y a de la sincérité, la civilité devient, selon Bergson, vraie puis authentique. En fait, lui, je trouve ça très beau, il appelle ça, à ce moment-là, la politesse du cœur.
1: Ouais.
0: On dirait que j'arrive pas à mettre des mots sur, comment est-ce qu'on fait pour identifier si l'autre est sincère dans sa marque de civilité? Est-ce que c'est le genre de truc qu'on identifie seulement, je sais pas, avec notre intuition, mais en même temps avec les codes culturels qui sont différents? Il me semble qu'on peut se tromper par rapport à la sincérité de l'autre là-dedans, non?
1: Le mot sincérité est très, très large. Hein?
0: Ouais.
1: Entre les êtres humains, la sincérité, ça dépend vraiment du rapprochement, de la qualité de la relation entre les individus. Quand c'est une relation très informelle ou pas informelle, plutôt formelle, où c'est des connaissances qu'on rencontre et pour lesquelles on va avoir une politesse de forme...
0: La sincérité est moins là, peut-être?
1: Le cœur n'y est pas nécessairement.
0: Ouais.
1: Mais parfois, entre deux parfaits étrangers, il va avoir un geste du cœur, un geste, mais on le sait quand ça vient du cœur.
0: Tu vois, moi,

0: qui va juste être bienveillant.
1: J'ai l'impression que ça passe beaucoup par le regard. Je ne sais pas si c'est ma déformation de philosophe amateur qui tripe sur la pensée de Lévinas, mais j'ai l'impression que c'est le genre de choses qui se voient dans l'œil de l'autre. T'sais, s'il y a une sincérité dans la salutation de courtoisie.
0: Oui. Probablement, mais ça se voit aussi dans toute l'attitude corporelle. Là. C'est,
1: ouais, le corps parle beaucoup dans ce
0: moment-là. Le corps parle beaucoup et comme ce sont des conventions, ouais. Ben on doit les aborder comme des conventions, mais le petit extra de sincérité ou le petit extra de bienveillance, il est immédiatement apparent, je pense.
1: J'ai envie de faire une parenthèse. Micheline, tu m'as raconté plus tôt cette semaine qu'on s'est déjà adressé à ton père dans un centre de personnes âgées d'une manière un peu, voire pas mal, je dirais familiale. Je sais que ça t'a irrité, puis je vais te laisser raconter là, dans quelques instants aux auditeurs et aux auditrices ce que la personne a dit à ton père. Mais je repensais à ça, puis je me suis demandé, est-ce que ça se peut que l'employé ait parlé à ton père de cette manière-là, avec l'intention, justement, tiens, on y revient, de se rapprocher de lui, c'est-à-dire d'être familière, mais dans le sens de gentil avec ton père. Puis là, je te laisse le crachoir pour nous raconter cet exemple d'incivilité selon toi.
0: Ça se peut qu'il y ait des préposés aux bénéficiaires qui utilisent ce manque de formalité-là pour se rapprocher des patients. Mais dans ce cas précis-là, c'était pas le cas. C'était une dame qui avait pas beaucoup d'instructions et qui a slappé quelque chose dans l'assiette de mon père en disant « T'en veux-tu d'autre? » Et mon pauvre père, qui avait 86 ans et qui souffrait de démence, ne méritait pas ce genre de pour moi, c'était une grossièreté. Non,
1: ouais. Mais est-ce que ça peut être un clash, pour parler en mauvais français, d'une différence de classe sociale ou de culture? Parce que j'essaie de voir, par exemple, je pense à mon père, probablement qu'il préférerait se faire parler comme ça que de se faire dire est-ce que vous aimeriez en avoir une part supplémentaire, monsieur Plot?
0: Oui, peut-être. Mais il y a aussi, je parlais de bienveillance un peu plus tôt, il y a cet aspect-là, le ton sur lequel c'était mis peut faire une grande différence aussi. Et t'en veux-tu d'autres? J'ai pas trouvé que c'était particulièrement ni bienveillant ni respectueux.
1: Je comprends.
0: Ça peut être dit d'une autre façon, puis ça peut servir effectivement à abolir la distance entre préposé puis patient, c'est très relatif tout ça, je pense.
1: J'ai envie de me servir de cet exemple-là pour faire un lien avec un texte que Kim a glissé dans notre dossier, puis qui s'intitule « La politesse est-elle réac? » Ça a été publié dans Psychologie Magazine en 2016, par la psychologue Cécile Guéret. En gros, Madame Guéret, elle se demande si la civilité puis la politesse sont devenues réactionnaires. Puis si oui, qu'est-ce qui explique qu'on observerait un certain relâchement des pratiques de savoir-vivre? Puis pour répondre à ça, elle cite l'essayiste Claude Habib. Selon lui, M. Habib, il pense que la civilité puis la politesse s'accordent très mal avec nos valeurs modernes. Puis ce qui explique ça, selon lui, c'est, si on regarde dans le rétroviseur de l'histoire, là, mai 68, où on nous a appris qu'il est interdit d'interdire, penses-tu que mai 68 a effectivement nourri une espèce de relâchement de la civilité? Puis si oui, est-ce que ça vaut pour le Québec? Parce qu'on a quand même été touché par ça, mais en même temps, je me disais, il y a la montée de l'individualisme qui accompagne tout ça. Bref, qu'est-ce que tu penses qui explique ça, toi?
0: Ben, il n'y a pas eu que mai 68. Il y a eu un mouvement assez généralisé de bouleversement, de révolution, de tous acabis partout dans le monde. Ouais. Toutes sortes de bouleversements sociaux qui ont fait que, effectivement, nos rapports ont changé. Les normes par rapport à nos relations ont peut-être changé. Moi, je pense que c'est pas vrai que parce qu'on est peut-être plus cool dans nos rapports, on est obligé de se passer d'un minimum de politesse ou de savoir-vivre.
1: Cette espèce de coolitude-là, pour parler comme les Français, ou en même temps, ce relâchement-là de la civilité, je me faisais la réflexion cette semaine, c'est aussi un cas. Dit autrement, c'est peut-être simplement une espèce d'autre forme de civilité, un autre ensemble de codes différents, puis ça peut finir aussi par être une injonction, ça aussi.
0: Oui, mais tout ça, il faut que ce soit consenti.
1: Voilà, c'est ça.
0: C'est une convention qui doit être acceptée par tous. Autrement dit, moi, par exemple, il y a une chose qui m'horripile, c'est le fait que les gens disent moi et l'autre, moi et mon père, moi et mon ami. Ouais. Alors
1: plutôt que de dire mon père, mon frère et moi. Ouais, c'est ça.
0: C'est ça, exactement. Ce qui est

0: qui est, ça va avec ce que le monsieur disait sur l'égoïsme par rapport au civisme,
1: oui, c'est ça.
0: De se faire passer en premier pour tout. Ouais. Moi, j'ai été élevé que ça se faisait pas. Donc, ça m'écorche les oreilles à chaque fois. Mais encore une fois, il y a, si la convention est acceptée, comme c'est de plus en plus répandu, éventuellement, ça va devenir la norme et ça ne choquera plus personne. Mais
1: tu vois, moi, je me demande si ce qui est réactionnaire, c'est pas le fait de vouloir imposer des règles de savoir-vivre, disons, à des gens qui veulent pas les respecter, ce qui produit le contraire de l'effet recherché. Puis là, ce que je me demande, c'est est-ce que la différence entre les générations est pas trop grande maintenant sur le plan des valeurs pour qu'on ait des règles de civilité commune, mettons?
0: Non, je pense pas. Moi, je pense que quelle que soit la convention qu'on adopte, il faut avoir des égards envers l'autre. Ça fait partie de notre évolution, c'est-à-dire qu'on sait que la politesse puis le savoir-vivre sont nés de la nécessité de désamorcer l'agressivité dans les rapports humains, parce que malheureusement, on a beaucoup d'instincts qui nous poussent vers l'agressivité, l'instinct territorial, l'instinct de défense, l'instinct de fuite, et on doit à nos instincts de les dominer pour être capable d'avoir des rapports harmonieux en société. Donc, c'est vraiment une question de dire, il faut, pour que les rapports restent harmonieux, il faut quand même qu'il y ait...
1: S'entendre, il y a une espèce de consensus.
0: Un petit minimum de DW40 aussi.
1: De WPT40,
0: que ça subsiste. Quelle que soit la norme qu'on... Tu sais, moi, ça m'arrive souvent sur les plateaux de cinéma de me faire demander par des plus jeunes qu'est-ce qu'on fait, est-ce qu'on vous voit ou on tutoie, puis je dis toujours, ben non, on dit on est collègues, on est embarqués dans la même galère, fait que on est sur un pied d'égalité. Oui, parce que mon âge.
1: D'aller vérifier,
0: oui, ça c'est une marque de civilité.
1: Ouais, c'est ça.
0: C'est vraiment une marque de civilité, puis c'est super gentil, puis c'est super bienveillant, puis ça montre un certain respect de l'autre, et je suis ravi de dire, mais non, on va se tutoyer.
1: Un peu comme on fait ici à l'émission quand je commence un nouveau cycle
0: exactement.
1: De co-animation, je vérifie que j'ai le consentement de l'autre personne. Un peu plus tôt dans l'émission, tu as fait référence au mot mufle, je pense, puis ça m'a donné envie de faire une confidence. Moi, cette semaine, j'ai appris plein de nouveaux mots en lien avec la civilité, en fait, surtout en lien avec l'incivilité. Parmi ces mots-là, parmi ces expressions-là, il y a mal dégrossi, il y a un goujat, ça, c'est un synonyme de malotru. On peut faire preuve de goujaterie, j'ai lu ça. Tu disais qu'on peut être mufle, ce qui veut dire être impoli, notamment envers les femmes. Puis enfin, on peut être buté. Tort, ce qui veut dire qu'on est une personne qui se comporte de manière mal élevée puis sans finesse. Toi, Micheline Langteau, dans l'outremont des années 60, est-ce qu'on utilisait ces mots-là à qui mieux mieux?
0: Ma mère aimait beaucoup le mot buteur.
1: T'es-tu sérieuse?
0: Ah oui, oui. Quand elle trouvait quelqu'un gros chier, elle disait cette espèce de buteur.
1: OK.
0: C'était, son vocable favori pour quelqu'un de grossier. Goujat, c'est plutôt français. C'est plutôt franchouillard. Tu sais. Mufle aussi. Buteur, je ne sais pas pourquoi ça serait passé dans le langage de ma mère, mais elle aimait beaucoup ce mot.
1: En tout cas, c'est tous des mots vraiment dont j'ai appris l'existence ce soir. Je vais essayer de placer ça buteur cette semaine dans une conversation. Micheline, je rappelle qu'on se demande ce soir comment la civilité façonne-t-elle notre capacité à vivre ensemble. Puis là, j'ai envie de nous faire entendre une archive qui concerne les marqueurs traditionnels de civilité comme madame, mademoiselle et monsieur. Cela dit, le mot dont il est question dans l'archive. C'est aussi un mot dont je ne connaissais pas l'existence avant cette semaine. Bref, apprendre tous ces mots-là dans une seule semaine, je te dirais que ça a nourri mon syndrome d'imposteur, mais ça, c'est une autre question. On écoute cet extrait du 10 juin 1992.
2: Pour disposer d'un titre de civilité plus neutre, moins marqué d'un point de vue matrimonial que madame et mademoiselle, certains ou certaines ont proposé le titre valise Madel, avec l'abréviation M majuscule A D point. Un peu comme en anglo-américain, il y avait le titre Miss, M majuscule S point, à mi-chemin entre Miss et Mrs. Mais cette proposition n'a pas eu grand succès, et c'est bien Madame, dont l'abréviation est M majuscule M minuscule E sans point, le titre qui convient pour une femme dans toutes les circonstances. Quant au titre monsieur,
1: celle qu'on entendait ici, c'est la terminologue et conseillère linguistique Noël Guilloton qui, à cette époque-là, tenait une chronique à cette antenne, un peu comme Guy Bertrand va le faire par la suite pendant des années. Cela dit, je me tourne maintenant vers Madel Langteau à Frischberg. Est-ce que vous avez déjà entendu

0: entendu ce mot-là, Madèle, langue toxique.
1: Ben oui.
0: Oui, est-ce que vous l'avez utilisé dans le passé? Je ne sais pas, pour vous distinguer dans les soirées mondaines que vous aimez tant fréquenter, je vous connais.
2: Jamais, au grand jamais. D'ailleurs, ça n'a pas absolument pas fonctionné.
0: Non, hein?
2: Non, ça, c'est un mot qui a été évacué de la langue très, très rapidement.
0: Mais ça, tu as entendu ça quand même à l'époque,
2: Madèle?
0: Ah
2: ben oui, mais je l'ai entendu, oui, oui. Ça a fait une tentative de s'imposer dans le vocabulaire courant, mais ça n'a jamais fonctionné. Mais pas plus que, d'ailleurs, Miss, moi, je ne l'emploie pas en anglais.
0: Ouais.
2: Ça me tape ses nerfs. Je trouve que c'est... Bon, il y a madame, il y a mademoiselle. Mais moi, est-ce qu'on a vraiment besoin de ces mots-là? Je ne sais pas. Dans la nouvelle coulitude,
0: oui,
2: est-ce
0: ça.
2: Qu'on a besoin de dire mademoiselle ou madame?
0: Ou madèle.
2: C'est ça, ou madèle. Moi, comme j'ai été mariée et veuve, en principe, je suis madame.
0: Ouais.
2: Jeanne Moreau insistait pour se faire appeler mademoiselle, même à 90 ans. C'est des mots qui n'ont pas vraiment de raison d'être aujourd'hui. Ouais. Moi, je préfère toujours connaître le nom de la personne puis m'adresser à elle par son nom de famille ou son nom de son prénom. Mais de dire que Madèle a été courant, non. Pas du
0: tout. Je trouvais ça intéressant de rappeler, en tout cas, qu'il y avait eu une tentative pour placer ce mot-là dans l'espace public.
2: T'as pas
0: public.
2: Connu ça, toi?
0: Ben non, je sais plus.
2: C'était avant toi.
0: En 92, j'existais, mais je me souviens pas d'avoir entendu ça, non.
2: Oui, mais c'était plus sur les talons des féministes des années 70 que
0: ça
2: s'est apparu. Puis ça, au moment où elle en parle, peut-être que ça avait vraiment disparu.
0: Oui, c'est ça, 1992. Là,
2: ouais.
0: Mais c'est vrai que ça se peut que ça se soit passé avant moi, tout ça. par ailleurs, Micheline, je lisais hier que, puis j'apprends rien à personne, hein, que l'univers de la politique fait preuve plus que jamais d'un grand manque de civilité. On l'observe un peu partout. D'ailleurs, il paraît que ça encourage même bon nombre de politiciens et politiciennes à ne pas se représenter une fois leur mandat terminé. Moi, ce que je trouve plate actuellement, c'est que la polarisation des discours transforme souvent l'incivilité en stratégie. Hein. On peut penser aux débats électoraux qu'on a vus et entendus depuis quelques temps. Ça, c'est très gossant. Puis, alors que la politique, me semble-t-il, oui, ça peut être de s'opposer à quelqu'un ou à ses idées, mais il faut, il me semble, lui laisser sa qualité d'interlocuteur, puis, comment dire, le respecter. Toi, disons, là, que tu deviens du jour au lendemain, attention, le président de l'Assemblée nationale, et boy,
2: hein,
0: quelle stratégie principale mettrais-tu en place pour ramener de la civilité en chambre?
2: Moi, je dirais d'abord à tous les députés rassemblés, un adversaire, c'est pas un ennemi. C'est pas nécessaire d'être agressif.
0: Ouais.
2: C'est pas nécessaire de le diminuer pour faire valoir son point de vue. Je dirais aussi qu'il faudrait orienter les interventions ou les débats vers les idées et non pas les personnes. Et ça, c'est de moins en moins présent à l'Assemblée nationale. Quand Amir Kadir est devenu le seul délégué de Québec solidaire, il était remarquable. À l'époque, on remarquait vraiment ses interventions parce qu'il apportait toujours une idée. Jamais il s'attaquait aux personnes ou de façon personnelle. En tout cas, il s'attaquait aux idées des personnes, mais pas aux personnes comme telles.
0: On peut penser à Véronique Yvon aussi, j'ai l'impression.
2: Oui,
0: tu sais,
2: ça élève le débat.
0: Qui avait une approche comme politicienne beaucoup plus sensible, je dirais, que bien d'autres. Et on le sentait, le cherchait à se connecter au supplément d'âme de la personne en face d'elle. Tu sais, c'était un adversaire, oui, mais elle se connectait sur l'âme de l'autre.
2: Ben c'est très dommage que ça soit pas dans notre culture de respecter le débat puis de respecter l'opinion de l'autre. Les Français peuvent quasiment en venir au point puis ils vont prendre une bière après.
0: Tu sais,
2: sont très habitués à ça. Ça fait partie de leur culture. Ici on n'a pas cette culture là.
0: Ouais.
2: On est plutôt de culture anglo-saxonne.
0: Oppositionnelle. Micheline, je nous amène ailleurs. Même si ça reste lié à la civilité, je vois le temps passer. Je voulais pas passer à côté de ça. Il était question dans le dossier de cette curieuse situation à laquelle on a tous été confrontés un jour, c'est-à-dire qu'on se retrouve dans une soirée, puis arrive un moment où il reste seulement, disons, une part de gâteau, une dernière entrée, peu importe. Je ne sais pas dans quelle équipe tu es par rapport à ça, mais moi, je me trouve souvent dans cette situation-là, c'est-à-dire où la bienséance, mettons, veut qu'on ne prenne pas la dernière part ou la dernière entrée. Moi, je viens d'un monde où la pauvreté, on a connu ça, puis honnêtement, je le dis, je trouve ça toujours bien épais qu'au nom de la civilité,

0: on préfère laisser un morceau là plutôt que de le manger. Tu sais, toi, tu loges en quelle enseigne par rapport à ça? Je voyais que si on se réclame de Kant, par exemple, on peut se dire, ben, tu sais, on laisse le morceau là parce que, tu sais, domestiquer nos pulsions, ça nous distingue des animaux. Moi, je suis plus dans l'équipe de Jean-Jacques Rousseau qui trouvait que la bienséance est souvent vile et trompeuse. Mais là, je pense à ton Spinoza. Il penserait quoi de cette question-là?
1: Mon Spinoza, il penserait plutôt qu'au-delà de ce que Kant dit de la domestication des pulsions, Spinoza dirait que c'est la compréhension des pulsions qui permet de les dominer. Et quand moi, par exemple, j'ai faim, et j'ai encore une dent sucrée qui reste une part de gâteau, et que j'ai la pulsion d'aller prendre la part de gâteau, bien, je comprends ma pulsion. Je fais l'effort de la raisonner. Je m'adresse donc aux convives en disant, est-ce que quelqu'un la voudrait? Si quelqu'un ne la veut pas, je vais la prendre.
0: Ça, c'est tout à fait toi.
1: Ben, en général, ça fonctionne. Et si quelqu'un la veut, ben, on va séparer. Il s'agit de dire tout haut ce que tout le monde pense tout bas, en fait.
0: C'est comme ça, tu disais. Ben oui. Mais écoute, on saura comment mieux se comporter maintenant dans cette situation-là. Merci, cher, pour ces échanges courtois, polis, civilisés. Je pense qu'on n'a pas trop dérapé. Dans quelques instants, on va continuer de réfléchir à voix haute à notre question de ce soir avec le sociologue Jules Pector, l'Allemand. Mais avant, je nous propose d'écouter une autre archive de la voix de Radio-Canada. C'est un extrait de l'émission Présent à l'écoute qui remonte aux années 80. Et puis, la musique qu'on entend sous ma voix depuis quelques secondes, c'est la pièce A Mild Case of Civility de l'artiste jazz Gordon Keith. C'est tiré d'un album sorti en 2018, une pièce que j'aime beaucoup et qui s'intitule Home Cooking. Pour nous écrire, réfléchir@radio-canada.ca, je vous rappelle que vous écoutez Réfléchir à voix haute avec Jean-Philippe Plot, non, avec Micheline Langteau d'abord et Jean-Philippe Plot.

0: Mesdames, messieurs, bonsoir. Stationner en double, bloquer la circulation, doubler à droite, bref, mal conduire. Fumer dans les ascenseurs ou dans une file d'attente à la banque. Bousculer quelqu'un sans s'excuser. Tutoyer tout le monde. Polluer les rivières ou les parcs. Faire attendre. Être impoli. En somme, manquer de savoir-vivre et de sens civique. Je vous demande ce soir si nous avons perdu le respect d'autrui.
1: Alors, ce qu'on entendait, c'est un extrait de la tribune téléphonique intitulée « Présent à l'écoute » diffusée à cette antenne en 1987, plus précisément le 12 février. C'est une émission qui était animée par Robert Desbiens. Maintenant, on va poursuivre nos réflexions sur la civilité avec le sociologue et rédacteur du magazine de sociologie intitulé « Sigi », Jules Pector Lallemand. Salut, re-bienvenue à ce micro, mon cher.
2: Bonsoir, Jean-Philippe.
1: Elle est bien là, même si tu la vois pas. Je parle de Micheline Langteau qui co-anime à partir de chez elle. Je vous présente, Micheline, Jules.
2: Oui, enchanté.
3: Bonjour.
2: C'est un honneur.
1: Une salutation enthousiaste, ma foi. En écoutant l'archive, je constate que des choses ont changé. Hein. Depuis, on ne fume plus dans les ascenseurs. Mm-hmm. Puis on fait beaucoup moins la file d'attente à la banque. Aussi, on n'utilise plus beaucoup l'expression « sens civique ». À toi, Jules, avant de plonger dans l'entrevue, quelle forme d'incivilité au quotidien te gosse, pour dire ça comme ça? je te voyais réagir pendant l'entrevue, je me disais, d'après moi, il y en a une couple qui passe par la tête. Là.
2: Quand un recherchiste m'a posé la question, j'ai répondu naïvement, « Ah, moi, il n'y a rien qui me dérange. » Puis là, au moment que j'ai dit ça, je me suis dit, hey, « c'est pas vrai. » Quand je prends l'auto... ça arrive pas souvent, là, mais souvent, je me fais dépasser dans la voie de droite qui sert à tourner à droite. Puis là, on essaie de me dépasser par là. Ça, là, ça me fait tellement chier.
1: Bon, ça t'humanise, j'aime ça. Quand on a commencé à préparer cet épisode sur la civilité, Micheline a dit, ça, c'est quelque chose qui se perd, la civilité. Mais en fouillant dans les archives, j'ai constaté que déjà en 1949, on l'a entendu un peu plus tôt, on disait que la civilité était menacée déjà à cette époque-là. Bref, que c'était plus comme avant. Toi, t'en penses quoi? Est-ce qu'elle n'est pas toujours un peu en transformation plutôt qu'en voie d'extinction?
2: Oui, je pense aussi. À chaque époque, je crois qu'il y a cette crainte, des fois des paniques, du fait que les habitudes changent. L'autre fois, je parlais à quelqu'un qui me parlait justement des bonnes manières, qui me disait « Ah, aujourd'hui, les jeunes ne savent plus comment répondre au téléphone. Ils disent juste « Allô, quoi? »
1: Comme un texto, finalement.
2: On n'a plus les bonnes manières. En fait,

0: J'y pensais, puis je me disais, non, c'est qu'elles ont été remplacées. Maintenant, on écrit par texto.
1: C'est ça.
0: Est-ce que je peux t'appeler? Donc, mm-hmm. il y a une bonne manière qui a remplacé l'autre. Et en fait, c'est peut-être la personne qui appelle sans avoir préalablement écrit qui manque de civisme. Donc, des fois, il y a ouais. des habitudes d'une génération à l'autre qui a changé.
1: Ouais.
0: Et c'est quand il y a des accros comme ça qu'on a l'impression que tout est en train de s'effondrer, alors qu'il y a plutôt une mutation.
1: Mmh. Jean-Jacques Rousseau voyait dans la politesse une certaine hypocrisie, comme si la civilité était au fond une espèce de masque social. À l'inverse, Emmanuel Kant, lui, pensait que le fait de jouer la comédie sociale de la civilité, ben, ça nous rendrait meilleurs comme personnes. Es-tu plus dans l'équipe de Rousseau ou de Kant à ce sujet-là?
0: Aïe, aïe, aïe, c'est des références élégantes.
1: Ben, on est le dimanche soir, ben puis oui, on te recevait, fait que là, j'ai sorti mes grandes références.
0: Oui, oui, oui. Ben écoute, moi je pense que je suis quelqu'un de mon temps, un peu comme Rousseau, qui je pense était un précurseur et
1: ouais.
0: qui opposait, comme tous les romantiques, là, c'est-à-dire les intellectuels et artistes, qui concevaient l'individualité en opposition aux conventions sociales.
1: Mm.
0: Et aujourd'hui, c'est très valorisé. Et c'est peut-être pour ça qu'on parfois on a l'impression qu'il n'y a plus de bonnes manières, qu'il n'y a plus de civilité, parce que c'est très valorisé, en fait, de transgresser certaines conventions à certains moments. Or, ça ne veut pas dire qu'il y a moins de règles. Simplement, ça veut dire qu'il faut savoir à quel moment qu'on peut les transgresser. Et ça, ça ne fait pas que la vie en société est plus facile. Au contraire, ça demande beaucoup plus d'attention. Il n'y a plus une grande règle à suivre. Il y a plusieurs règles auxquelles on peut se référer. Et il faut aller par essai-erreur, par tâtonnement, pour savoir laquelle suivre, laquelle on peut transgresser à quel moment. Et ça demande beaucoup d'énergie mentale, ça.
1: C'est ça, je t'écoute, puis j'ai le mot qui me vient en tête, c'est post-moderne. T'sais, on pourrait qualifier ces règles-là de très à la carte, t'sais, en fonction de nos intérêts et tout ça. Est-ce que tu considères cette évolution-là comme, je ne sais pas, une forme de progrès social?
0: Mais dire si c'est un progrès ou non, je pense que ça relève d'un jugement de valeur.
1: Moral, ouais.
0: Mais en sociologie, on parle d'informalisation. C'est-à-dire qu'on dit qu'à partir du 20e siècle, surtout à partir des années 60-70, il y a eu un basculement. Les conventions sont allées moins dans le sens d'un resserrement, plus dans le sens d'un assouplissement.
1: Ouais. Ce qu'on appelait tantôt, Micheline et moi, l'espèce de coolitude.
0: La coolitude, être décontracté,
1: ouais.
0: C'est extrêmement valorisé. On valorise le naturel, l'authenticité.
1: Mm.
0: Or, ce que les sociologues font remarquer, c'est que ce naturel-là, ce cool-là, il libère pas des contraintes, il les déplace.
1: Ouais, on intériorise, ça devient une espèce d'auto-contrainte. Là, je pense à Norbert Elias, puis à la civilisation des mœurs, c'est un peu ce qu'il observait, non?
0: Donc, ce que Norbert Elias montre, c'est que de la fin du Moyen-Âge jusqu'au 19e siècle, il y a un resserrement des contraintes, des bonnes manières, et il y a généralement une bonne règle à respecter qui sont souvent associées à des hiérarchies entre les aristocrates et les roturiers, entre les hommes et les femmes. Son élève Cas Wouters, qui est un sociologue néerlandais, montre qu'au 20e siècle, avec la progression des idéaux égalitaires, là il y a un basculement, et là ce qui est valorisé, c'est justement des hiérarchies moins visibles.
1: Mm-hmm. Horizontales, aplaties, mettons.
0: Aplaties, mais en même temps, il continue d'exister des hiérarchies. Il y a un animateur et un interviewé, il y a un professeur et des étudiants.
1: Il y a un cinéaste légendaire à l'autre bout, à Frelichburg et nous. Oui,
0: exact. Il y a des patrons, des patronnes et leurs employés. Donc, oui, il faut être décontracté, mais en même temps, il faut continuer quand même de voir qu'est-ce qui est toléré, qu'est-ce qui n'est pas tolérable.
1: Ouais. Dans tes travaux, tu t'intéresses aux relations amoureuses. En gros, je te cite à ce sujet-là. Dans l'histoire, les applications de rencontres ont changé les codes de politesse et de civilité, autant que la venue de la bicyclette au début du 20e siècle. Ça, c'est ce qu'on appelle une affirmation intrigante quand même. De quelle manière la bicyclette ou le bicyc, comme on disait, a-t-elle bouleversé les codes de la civilité dans le domaine des rencontres amoureuses?
0: Là, je me réfère encore à Cas Wouters, qui montre qu'il y avait une panique morale il y a un siècle, au début de... quand le bicyc s'est répandu. Pourquoi? Parce que on était dans le régime du chaperonnage, c'est-à-dire que la

0: La fréquentation, donc la période de mise en couple, elle se faisait sous le regard parental ou à l'extérieur du foyer, mais sous le regard d'un chaperon.
1: Ouais. Et là, le vélo, et le bicycle venait comme...
0: Le vélo, c'est la mobilité. Ah, ouais. Donc, on peut aller dans un autre quartier, on peut aller dans un autre village, on peut aller au bord de la mer, dans une salle de bal, par exemple. Et donc, se soustraire au contrôle parental. Et là, évidemment, ça semait la panique. On disait, ah, il n'y a plus de règles, il n'y a plus de code dans la rencontre amoureuse.
1: Est-ce que Micheline Langteau, tu avais un BESIC à l'époque de ta jeunesse?
2: Oui, j'ai eu un BESIC avec une fourche spéciale pour les filles parce qu'il ne fallait pas stimuler le désir, n'est-ce pas?
1: Ah oui, c'est ça.
2: Ça faisait partie de la panique.
1: Ah ouais.
2: Oui, les fourches de filles étaient plus basses que les fourches de garçons.
1: Jules, on entend beaucoup parler de ghosting hein, de nos jours. En français, ghosting, c'est le fait de ne plus répondre à une personne par messagerie. Qu'est-ce que ça dit, selon toi, de notre rapport à la civilité en ligne? Est-ce que c'est une manière d'illustrer notre incapacité à dire non? À l'inverse, est-ce qu'on peut être civilisé tout en refusant de répondre? Je pense ici au silence qui peut, selon moi, avoir une certaine valeur. Je réfléchis à voix haute. Je sais pas. Qu'est-ce que t'en penses, toi?
0: Oui. Je pense que le ghosting, il y a deux manières de le voir. La première, la plus simpliste, un peu moralisatrice, ça serait de dire, bon, ben, écoutez, les jeunes qui s'adonnent au ghosting, ils sont dépourvus de morale.
1: Mm-hmm.
0: Donc, ils font sans égard pour les autres. Moi, j'ai rencontré des utilisateurs, utilisatrices d'applications de rencontre. Je me suis assis à côté d'eux pendant qu'ils swipaient. Je leur ai demandé d'ouvrir leur messagerie sur l'application. J'ai remarqué, d'abord, je leur ai posé la question, qu'est-ce que vous pensez du ghosting? Tout le monde me disait, sans équivoque, c'est mal. Moi, je suis contre, je réponds à tout
1: ça,
0: le monde.
1: Ouais.
0: Là, après, on parle, je dis, ah, ouvre ta messagerie. Puis là, on ouvre une discussion. Puis là, je me rends compte que, hop, t'as pas répondu à cette personne-là, t'as arrêté de répondre. Donc là, on pourrait dire, ah bon, ce sont des hypocrites, il y a un décalage entre dire et faire, ou on peut essayer de pousser un peu plus loin et d'expliquer le ghosting, selon moi, par deux raisons. D'abord, il y a moins de règles claires dans la rencontre amoureuse, c'est-à-dire il y a moins un schéma unique. C'est pas comme... on a une fréquentation, on se met en couple, on se marie. Il y a plusieurs chemins, trajectoires qui sont possibles. On peut avoir des rapports sexuels pendant un moment. On peut se mettre en couple après deux semaines ou après deux ans. Donc, il y a un univers de possibles. Mais pour savoir ce que veut l'autre, ça demande justement beaucoup plus d'attention. Il faut avancer par tâtonnement. Et ça demande beaucoup d'énergie, cet univers de la rencontre. Et de l'autre côté, ben, les applications de rencontre nous font entrer dans le registre de l'intime avec un nombre inédit de nouvelles personnes. Et donc...
1: À un moment donné, répondre à tout le monde...
0: Ça devient épuisant, d'où tout ce discours sur la fatigue du dating, des applications de rencontre.
1: Wow! Je pensais pas qu'on allait aller là, mais je trouve ça intéressant de jeter un regard oblique, disons, sur le ghosting. Merci de nous avoir permis ça, Jules. Jules Pector, l'Allemand, merci d'être passé en studio ce soir. J'espère qu'on aura la chance de se reparler éventuellement à ce micro-là. Puis je dis pas ça juste pour être poli ou pour faire preuve de sens civique. C'est que j'aime vraiment beaucoup entendre ta pensée se déplier comme ça sur les ondes d'ici première. Merci à toi. Bonne fin de soirée.
0: Merci de l'invitation.
1: T'es toujours là, Micheline?
2: Oui, je suis toujours là.
1: Yeah, tu restes là. On va faire la conclusion après pour réagir à cette entrevue. Réfléchir à @radio-canada.ca. Merci encore, Jules.
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1: Quelques confessions sur la civilité. Quand je rencontre une nouvelle personne, ce que j'aime, c'est d'essayer de me brancher sur son âme. Et ce, peu importe les circonstances. Est-ce que ça vous donne l'impression que je suis trop intense? C'est juste que, tu sais, vous et moi, par exemple, on risque de se croiser par hasard peut-être qu'une seule fois dans la vie. Ça serait plate hein, de laisser une formule de politesse trop formelle dicter la nature de notre moment et de ne pas se rencontrer vraiment. Jean-Jacques Rousseau avait d'ailleurs compris la chose en écrivant que « la véritable politesse consiste à marquer de la bienveillance aux humains ». Mise en situation. pour souligner la fin d'un projet, je suis allé manger dans un restaurant qu'on qualifie de chic. Le serveur

L'heure m'a accueilli ainsi. Vous venez chercher une commande au nom de... Vraisemblablement, il m'a pris pour un livreur. J'ai répondu, ah non, en fait, je viens rejoindre deux personnes. Il fallait voir son visage. Le gars était flabbergasté. À ma défense, j'avais pas réalisé que je m'en venais dans un restaurant comme ça et j'arrivais d'une répétition au théâtre, alors j'étais habillé comme si je m'en allais à la fruiterie. Manteau sport, casquette et sac à dos. Après avoir repris conscience, le serveur m'a demandé « Monsieur veut-il aller porter son sac à dos et son coupe-vent au vestiaire ?» en insistant avec mépris sur le mot « coupe-vent ». J'avais le goût de répondre « Bien sûr, man », mais j'ai pas voulu l'achever, alors j'ai répondu « Oui, ce serait gentil, monsieur, merci ». Et que jaillit ça quand le décorum d'un travail empêche l'accès à une personne. Bref, je vous épargne le reste des formules dites de politesse qui ont été utilisées pendant le souper par le serveur et qui nous ont procuré un service dit courtois, mais pas tellement bienveillant. Avoir eu un livre de Rousseau, je lui aurais laissé, je pense, avec son pourboire. Parlant de Rousseau, je me demande comment ça se passait pour lui dans les salons du livre à son époque. C'est que selon ce que l'histoire a retenu, outre le fait que ces événements n'existaient pas, évidemment, dans le temps, Jean-Jacques fait partie des premiers à avoir écrit des livres au jeu pour raconter ses histoires. Au menu de ses célèbres confessions, sa propre subjectivité, son moi intime et ses faiblesses. Pourtant, en le lisant, on est loin du regardage de nombril. On est plutôt porté à se dire « Ah tiens, je me reconnais ici ». Puis si je suis intrigué par l'idée de savoir comment ça se passait dans les salons du livre pour lui, c'est que si j'avais eu la chance de le croiser, je l'aurais tutoyé. Mieux, je serais rentré directement dans le sujet en abordant des moments précis de son œuvre. Par exemple, un passage où il contemple un paysage pour se nourrir le cœur et où il insiste pour dire que non, il ne s'ennuie pas en faisant ça, mais qu'il se fait aller l'élan vital. Ultimement, mon rêve aurait été de lui dire « Jean-Jacques, quand je te lis, j'ai l'impression que tu racontes des bouts de ma vie. Merci pour ça, mon gars. » En 1771, en plein Paris, la sécurité m'aurait sans doute sorti pour manque de politesse, mais je me rassure en pensant que les agents n'auraient pas compris mon accent québécois et seraient d'abord venus lui demander « What did he say to you, Mr. Rousseau? » Ce à quoi Jean-Jacques aurait sans doute répondu « Don't worry, gentlemen, this man is not rude, he is kind. » Tout ça pour dire qu'une des belles choses qui m'est arrivée depuis la publication de Rue du Plessis, c'est de rencontrer les lecteurs et les lectrices. À chaque fois, ce qui me fascine, c'est à quel point les gens font sauter les formules dites de politesse et me disent d'entrée de jeu « Asti que je suis content de te rencontrer, Jean-Philippe. Si tu savais comment je me suis reconnu dans ton livre, je pensais pas brailler de même en te lisant. » Ou encore, et que ça fait longtemps que j'attends ce moment-là. J'ai lu ton livre il y a 2 ans. Je peux-tu te prendre dans mes bras, mon gars? Ces phrases, je les ai entendues dans la bouche de jeunes adultes autant que dans celles de gens de 75 ans. Moi qui aime les vraies rencontres, sans flafla, je suis bien servi. Si ces gens me vouvoyaient et m'appelaient Monsieur Plot, je deviendrais coincé et intimidé, je pense. Et surtout, je serais pas en mesure de leur offrir un moment d'authenticité. Des connaissances qui sont témoins de ces rencontres-là me demandent parfois si ça m'indispose ou pire, si ça me choque que des gens entrent en contact avec moi si frontalement. Récemment, une amie qui tient la bienséance en haute estime m'a même dit qu'elle n'accepterait jamais de faire un câlin sur le fly à un inconnu. Rousseau, lui, pensait que la politesse peut parfois représenter un mensonge social, c'est-à-dire une grosse farce, et nourrir une perversion des mœurs, en ce sens qu'elle repose sur le fait d'afficher des sentiments qu'on ne ressent pas vraiment. Quintoué. Quand vient le temps de rencontrer l'autre, entre un vouvoiement distant et un tu gros comme le poing mais qui rapproche, j'ai choisi mon camp. Micheline, j'avais envie de faire un lien avec un texte qui était dans notre dossier cette semaine. En fait, c'est que j'ai lu la définition de la politesse écrite par Diderot en 1751, puis il mettait en garde les gens contre ce qu'il appelait, je le cite, une politesse insultante des grands. Aujourd'hui, on nommerait

0: ça différemment. Je pense qu'on dirait que la politesse, la civilité puis la bienséance, ça peut parfois nourrir le mépris de classe puis nous faire passer à côté de l'essentiel, mettons. Mais cela dit, par rapport à ce que je racontais dans mon texte, je suis curieux de savoir où est-ce que tu te situes, toi, considérant que tu as grandi, comme il faisait référence tantôt, dans un univers bourgeois. Est-ce que, comment réagis-tu comme personnalité quand on t'aborde, disons, plutôt sans détour?
1: Ça me plaît beaucoup quand c'est... sans embâche, quand c'est honnête, quand c'est bienveillant, surtout quand c'est pas grossier ou c'est
0: rare que
1: non, c'est presque jamais arrivé, mais ça arrive souvent que les gens m'abordent en me tutoyant. Pardon. Mais vu mon âge maintenant, c'est moins fréquent, mais ça dépend vraiment de la façon dont les gens s'y prennent. C'est tout, moi j'adore ça, c'est toujours bienvenu dans mon cas parce que c'est rare qu'on ait un contact avec le public et c'est vraiment très agréable de se faire dire comme je me suis fait dire dans une halte routière, hey Micheline, moi je m'appelle Michel. qu'est-ce qu'il m'a dit? Non, déjà, t'es-tu à TV? J'ai dit oui, c'est ça. Mais c'était chouette, là, tu sais, c'était pas du tout. C'était pas malveillant, c'était pas mal intentionné, c'était pas grossier.
0: Ben, tu vois,
1: c'était familier, mais c'était agréable.
0: C'est ça que j'essayais de nommer dans le texte. T'sais, je préfère ça, en tout cas, comme contact vrai qu'une longue formule de politesse et de bienséance où vous vous seriez raté, là, tu sais, comme t'es-tu à TV, toi? Oui, bon, c'est très.
1: C'est direct.
0: C'est ça, c'est une belle preuve d'amour aussi.
1: Ouais.
0: Pour terminer cet épisode-là, je nous propose de faire un petit saut en arrière puis de nous plonger, au début des années 2000, le 8 juillet 2002, alors que le légendaire, c'est pas facile à dire, Pierre Nadeau, recevait à la radio l'animatrice et écrivaine Denise Bombardier. Puis quand j'ai entendu cette archive-là cette semaine, je me disais que c'était l'occasion parfaite d'effleurer un angle de la civilité dont on n'entend plus beaucoup parler de nos jours, c'est-à-dire la galanterie. On écoute, puis je serais curieux de savoir ce que tu penses des propos de Mme Bombardier.
2: L'incivilité est généralisée.
3: Je pense à une chronique que vous avez écrite il y a quelques mois. Vous étiez dans un commerce. Vous avez déposé votre sac à main sur le sol où il est tombé.
2: Non, il est tombé parce que j'avais les mains, j'avais mes journaux, j'avais mon portefeuille. Et puis, bon, le sac est tombé.
3: Puis là, il y a un gars qui... Il y avait un type qui était là qui aurait pu le ramasser.
2: Oui, parce que je ne pouvais pas le ramasser moi-même. Parce
3: vous lui avez fait remarquer.
2: Je lui ai dit à la serveuse, à la caissière, vive la galanterie.
3: Et lui a dit, va donc, C-H-I-E-R.
2: Oui, il m'a envoyé carrément, oui, voilà.
3: Ça illustre bien.
2: Mais ça,
3: dites,
2: oui,
3: la façon...
2: ça illustre. Et le plaisir d'être en société, c'est de dire, je vous en prie, madame, puis de ramasser mon sac. Parce que de toute façon, ce n'est pas parce que j'étais une femme que j'exigeais ça, c'est parce que j'avais les mains. Moi, je tiens la porte à un homme. Si je vois un homme qui s'en vient derrière moi, je lui tiens la porte, quoi. Hein? Parce que c'est une courtoisie. Bon, vous me direz, c'est des petites valeurs périphériques, mais ça définit l'essentiel de
3: qu'est-ce
2: nos rapports.
3: Qui a rendu les hommes comme ça, d'après vous?
2: Les femmes.
3: C'est pour ça que vous avez dit que le féminisme était dans un cul-de-sac.
2: Oui, je l'ai dit, parce qu'il y a eu un certain discours féministe qui a donné le sentiment aux hommes que qu'ils avaient à l'égard des femmes un comportement qui marquait la différence entre eux et elles, que c'était du machisme, que c'était une façon c'était le prêt à
0: payer. Micheline, avant de te laisser réagir à ce que Mme Bombardier disait ici, j'ajoute à notre besace les mots du journaliste et économiste français Jean-Baptiste C. Il disait « La galanterie que je ne confonds pas avec l'amour est un jeu où tout le monde triche. » Les hommes, ils jouent la sincérité, les femmes, la pudeur. Mon petit doigt me dit que sur ce sujet-là, tu aurais pu t'entendre à merveille avec Denise Bombardier, je me trompe-tu?
1: Oui, totalement, je suis entièrement d'accord.
0: Ouais.
1: Ça faisait partie du backlash du féminisme. La façon dont la galanterie a disparu parce que les féministes prétendaient que c'était faire un outrage ou avoir un comportement machiste, quoi. Alors qu'effectivement, moi je la tiens la porte au gars. Coudonc, je veux dire, j'ai pas de... Évidemment, ce qui s'est perdu, c'est des choses formidables comme le monsieur qui marche à l'extérieur du trottoir pour protéger la madame de la circulation.
0: Oui.
1: les messieurs qui ouvrent les portières de voiture.
0: Non, ça, je le fais, ça, parfois. Je le fais, ça, quand même.
1: J'adore quand on le fait. Moi, je le fais pour les autres. Fait que j'aime beaucoup ça quand on me le fait parce que je trouve que ça maintient l'égalité des sexes. Mm. Et une courtoisie unisexe, c'est la façon la plus extraordinaire d'être égalitaire.
0: Ben, que cela soit dit et entendu, je voudrais pas faire preuve d'incivilité, alors je vais remercier Kim Leblanc à la recherche, Jacinthe Mayotte au choix d'archives, co-animation poly et civique Micheline Langteau. Je veux pas te manquer de respect, Micheline.

0: Martine, mais la semaine prochaine, t'en souviens-tu, Langto, du thème dont on va parler? Je fais un clin d'œil à t'en souviens-tu, Godin, mais t'en souviens-tu de notre thème la semaine prochaine?
1: Est-ce que je le révèle?
0: Ben, tu peux le révéler.
1: Je le révèle, on va parler de la peau.
0: De la peau, j'ai bien hâte de voir où ça va nous mener tout ça. Je m'appelle Jean-Philippe Plot, c'est moi qui anime et qui réalise cette émission-là. On se reparle dimanche prochain, d'ici là, prenez soin de vous et des autres, puis merci encore, camarade, salut.
1: Merci, bonsoir, Monsieur Plot.
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1: Ce soir, on entre dans le dernier droit de la campagne et on est les derniers à accueillir les 5 chefs tous ensemble. Il y a déjà eu 3 débats. On connaît donc leur cadre financier, leur proposition, leurs chiffres, même si on ne sait pas trop ce que ça représente dans le concret. 250 millions, 60 millions, 500 millions. Amenez-en des chiffres. Ce soir, on va poser les questions différemment et on va essayer de voir d'autres facettes des chefs. On va essayer de les connaître davantage, mais aussi on va les taquiner et peut-être, qui sait, les coincer. Mes invités ce soir,

0: Manny Soliman-Loup, Paul Piché, François Cardinal, Laura Ève Lambert et les Hilarious Riders. Directement du Studio A de Radio-Canada à Montréal. Bienvenue à Tout le monde en parle.
1: Quand même.
2: Bon, on a parlé beaucoup d'élections, on va en parler dans les prochaines minutes. L'autre sujet, c'est évidemment les discussions par rapport à l'intelligence artificielle. Monsieur Benjo est venu nous en parler ici la semaine dernière. Oui. Et tout le monde nous en a parlé. Évidemment, on se pose des questions sur le vrai et le faux. Hein. Qu'est-ce qui est le vrai, qu'est-ce qui est le faux et quelles sont les machines qui peuvent nous faire vérifier si c'est vrai ou faux?
0: Tu me fais paniquer.
2: Je connais même des gens qui ont fait des choses avec l'intelligence artificielle, mais ils demandent à l'intelligence artificielle d'enlever les flags d'intelligence artificielle.
0: C'est vrai, ça?
2: Oui. Donc, faites attention à tout, même des affaires qui ont l'air de pas être de l'intelligence artificielle, ça peut en être. On va en parler plus
0: Moi,
2: tard.
0: Moi, je connais même des gens d'occupation double
2: oui.
0: qui utilisent l'intelligence superficielle.
2: Oui! Je me disais que c'était surtout, oui, artificielle. Hein? C'est pas très de l'intelligence naturelle. Puis là, on va recevoir les chefs, et c'est le fun, une formule comme ça, vous allez voir, parce qu'on va voir du vrai. On veut pas de cassettes.
0: Pas de cassettes.
2: On veut pas de robots.
0: Pas de robots.
2: On veut des vrais êtres humains qui répondent des vraies réponses à des vraies questions.
0: Oui.
2: Et je te fais confiance, Guy, ça va être plaisant. On les accueille tout de suite.
0: Je trouve que c'est beaucoup d'honneur que tu me fais.
2: Je sais, c'est mon métier.
0: Les élections, c'est au Québec que ça se passe. Voici les 5 chefs de parti. Christine Fréchette, Charles Milliard, Paul Saint-Pierre Plamondon, Guy Bagazal et Éric Duhaime. Ah!

0: monde. Assoyez-vous.
1: Trop tard.
2: Une poignée de main, chose.
3: Bonsoir, les chefs. Bienvenue à Tout le monde en parle.
4: Merci.
3: Les élections auront lieu dans 8 jours et pour entreprendre le reste de la campagne électorale, on a décidé de vous servir un petit remontant. Madame Fréchette, on s'est dit qu'un prêt-à-boire Beach Day Everyday créé par votre influenceur en chef, Olivier Primo, vous ferait plaisir. Alors, c'est ça que vous avez. Monsieur Milliard, vous avez devant vous un screwdriver parce qu'il paraît que vous voulez réparer le Québec. Monsieur Saint-Pierre Plamondon, vu que vous voulez vous séparer, on vous a apporté 3 ingrédients séparés. Faites votre drink vous-même. Madame Gazal, voici 2 Double Trouble que vous pourrez partager avec votre co-trouble, Sol Zanetti. Et Monsieur Duhaime, on s'est dit que vous aimeriez un cocktail qui s'appelle le Libertarien. Ça existe pour le vrai. Fait à base de yogourt Liberté au kéfir, de vodka, d'espresso, de sirop d'orgeat, de jus de citron et de bourgeon de lavande.
2: Wow.
3: Un peu de tout, comme dans votre partie. Alors voilà. On va commencer par les questions individuelles et plus sérieuses. Okay? Vous avez un temps de réponse de 45 secondes. C'est adressé à vous spécifiquement. Si jamais vous impliquez quelqu'un d'autre, il aura un droit de réplique de 30 secondes, mais ça va juste lui donner plus de temps pour parler dans le débat. Fait que c'est tout. Alors, on va commencer tout de suite sur l'ingérence. L'ingérence américaine s'est invitée dans la campagne. Ottawa s'inquiète d'un groupe de réflexion américain qui s'appelle DARC, un think tank aligné sur le mouvement MAGA qui proposerait des stratégies pour déstabiliser le Canada et soutenir financièrement le Parti québécois. Monsieur Saint-Pierre Plamondon, avez-vous eu des relations avec DARC ou l'administration Trump?
5: Non. Puis en fait, j'ai appris le nom DARC le jour de la publication, donc il y a 48 heures, qui est en passant la révélation d'un billet de blog de février dernier qui a déjà été amplement commenté dans les médias et qui, tout d'un coup, apparaît à quelques jours du scrutin. Et là, on nous présente une menace potentielle inquiétante pour l'intégrité de notre processus électoral. Et au final de tout ça, ben, on se rend compte que non, il n'y a pas de,
3: y en a pas eu.
5: Aucun indice. Et si ça avait été le cas, le Parti québécois, évidemment, aurait été contacté, ce qui n'est pas le cas. Donc, je pense que c'est un épisode qui est assez regrettable parce que notre rôle, c'est pas de faire diminuer la confiance de la population dans le processus, mais bien okay. de...
3: Mais M. Milliard, vous avez suggéré que M. Saint-Pierre Plamondon aurait eu des rencontres secrètes aux États-Unis, ce qu'il nie. Il vous a demandé de vous rétracter, vous refusez de le faire. Allez-vous le faire ce soir?
6: Alors, en fait, j'ai posé des questions. M. Saint-Pierre Plamondon a répondu à ça hier. Alors, moi, ça me satisfait. Je pense qu'en démocratie, on a le droit de poser des questions. Tous les gens ici, autour de la table, on aspire à être premier ministre. On est 5 sur 9 millions. Alors, j'ai posé la question. M. Saint-Pierre Plamondon y a répondu. Et pour moi,
3: vous l'avez cru.
6: Voilà. Okay.
3: Madame Fréchette, on vous a mis au courant des possibles ingérences le 19 septembre dernier. Vendredi, vous vous êtes dit d'abord très préoccupé par cette situation-là afin d'affirmer ne plus l'être du tout. Alors, aujourd'hui, à 8h05, sur une échelle de 1 à 10, ça vous préoccupe combien?
4: En fait, j'ai indiqué un peu plus tard en journée que mes préoccupations étaient moindres, mais à ce jour, elles sont moindres. Il y a des analyses qui sont en cours et puis on est quand même susceptible de faire l'objet de manœuvres visant à nous déstabiliser. Si on regarde, en fait, depuis l'arrivée de M. Trump, il a tenté de nous déstabiliser, de nous fragiliser, notamment sur le plan économique avec la guerre tarifaire qui vient créer vraiment des gros enjeux dans notre économie. Également, je pense qu'ils ont tenté de nous déstabiliser ou fragiliser en tentant d'avoir une négociation directement avec le Québec, ce à quoi j'ai fermé la porte très rapidement. C'est important qu'on joigne nos efforts à ceux du reste du Canada parce qu'ensemble, on est plus fort face à un partenaire américain qui a beaucoup d'ambition, mais pas nécessairement positive pour nous.
3: Monsieur Duhaime, Madame Gazal, à tour de rôle, quelle est votre réaction face à cette possible ingérence américaine dans la campagne? Est-ce que ça vous inquiète?
7: Bien, écoutez, là, on a entendu parler de ça comme tout le monde, je pense, dans les dernières heures. Personne n'a vécu quelque chose de proche de ça. Là. Ça semble plus de la science-fiction que la réalité pour plusieurs d'entre nous. Cela étant dit, c'est l'élection, l'enjeu de l'élection, là, c'est pas de faire peur aux gens, soit avec Trump, soit avec les coupures de l'État, ou soit avec l'ingérence. Je pense que c'est vraiment de changer le modèle québécois. Puis pour nous, c'est là-dessus que les Québécois vont voter. Puis la meilleure façon de part d'ingérence, c'est qu'il y a un taux de participation très élevé le 5 octobre. Que ce soit les Québécois qui décident, point final.
3: Ça commence aujourd'hui. Là,
7: exactement, le BVA, c'est aujourd'hui.
8: Moi, sérieusement, il y a beaucoup de gens qui m'ont dit, c'est quoi cette affaire-là d'ingérence américaine? J'ai rien compris. Beaucoup, beaucoup de gens, puis des universitaires, là, tout le monde, ils ne comprenaient pas ce qui se passait. Puis c'est très important là, d'être clair. Là, puis moi, j'avais

0: appeler tous les chefs. Je pense qu'on est tous, il y a un consensus là-dessus. Ceux et celles qui vont choisir qui sera élu le 5 octobre, ça va être quoi notre rôle dans le Parlement du Québec? C'est les Québécois et Québécoises, personne d'autre, ni les États-Unis, ni aucun autre pays étranger. Ça, c'est clair, net et précis.
1: Madame Fréchette, vous venez d'en parler, mais l'administration Trump a approché directement votre gouvernement là, à l'insu d'Ottawa pour discuter d'une diminution de certains tarifs douaniers, notamment sur l'aluminium. Vous avez refusé de négocier avec les Américains. Donc, vous êtes autonomiste, mais pas assez pour discuter avec les Américains.
2: En fait, c'est important dans le contexte que l'on ait une entente globale. Et donc, une entente qui vient créer un cadre stable pour nos entreprises. Et à partir du moment où on serait entré dans une discussion qu'avec les États-Unis, ça aurait été une entente partielle. Puis le Québec n'a pas les pouvoirs pour sceller une entente globale avec les États-Unis. Alors, c'est important pour nous de travailler avec les autres États fédérés, de travailler avec le fédéral dans le cadre de la négociation de la table formelle, parce que à joindre nos efforts, on est plus fort. Et ça déséquilibrerait le Canada si Québec ambitionnait de signer une entente seule avec les Américains. Et c'est pas quelque chose qui est souhaitable. Dans le contexte actuel, on est gagnant au Québec à travailler avec le reste du Canada.
1: Monsieur Saint-Pierre Plamondon, c'est pas le scénario rêvé pour un souverainiste, ça? Négocier directement avec Washington et court-circuiter le Canada?
3: Ben, rappelons que l'Alberta, l'Ontario et l'île du Prince-Édouard, dans la dernière année, se sont pas gênés là, pour aller à Washington et avoir une table de discussion. Je pense que le Québec doit prendre cette place-là, protéger nos intérêts, s'assurer qu'Ottawa, lorsqu'il agit, a en tête nos intérêts. Mais je suis assez d'accord sur le fait, par contre, qu'il faut être prudent avant de ne pas se coordonner du tout avec les autres provinces. Donc, de la diplomatie forte, c'est aussi de la diplomatie auprès des autres provinces pour voir quelles sont les options par rapport à une situation qui touche tout le monde et pour lesquelles il peut y avoir de la coopération et de l'entraide, j'en ai aucun doute.
1: À tour de rôle pour les trois autres. Monsieur Milliard, seriez-vous prêt à négocier, vous, directement avec l'administration Trump?
4: Alors, évidemment, il y a dans les champs de compétences des provinces, je pense que c'est la doctrine Gérin Lajoie, on a le droit, on a le devoir, en fait, de défendre les intérêts du Québec à l'international, entre autres avec les Américains. Mais je suis de ceux qui pensent qu'à 41 millions, on est plus fort qu'à 9 millions pour négocier avec un partenaire qui est aussi difficile en ce moment. Alors, bien sûr que quand on regarde la situation actuelle, je pense que de travailler davantage avec les autres premiers ministres, avec le gouvernement fédéral, sans toujours être d'accord, c'est une solution qui est porteuse pour le Québec. Et dans le contexte d'instabilité actuelle, évidemment, je suis de ceux qui pensent que le Québec devrait continuer de croître à l'intérieur du Canada. Évidemment, c'est pas le cas de mes collègues. Donc, on a deux souverainistes assumés ici, puis deux souverainistes en mode avion avec nous.
1: Vous, on le sait que vous aimez le Canada. Madame Gazan.
0: C'est sûr que les mieux placés pour défendre les intérêts du Québec, que ce soit économique, culturel, etc., c'est les Québécois et Québécoises. Puis souvent, on a l'impression qu'on est loin de la table de négociation. Mm-hmm. Il faut qu'on se fie sur ce que M. Mark Carney nous dit, puis de ce qui se passe comme discussion avec Donald Trump. Cela dit, même comme parti indépendant, moi, je suis indépendantiste. Le Canada est un allié. Comme d'autres pays en Europe, par exemple, sont un allié face à cet homme-là, Donald Trump, qui se lève un matin puis veut nuire à qui nous sommes. Ça, c'est important là, qu'on soit présent, qu'on ait un rapport de force et qu'on défende nos intérêts.
1: Monsieur Duhaime?
5: Bien, au-delà de la partisanerie, je pense que c'est important, là, puis c'est important de ne pas se diviser face, quand on est dans une guerre commerciale comme celle dans laquelle on se trouve à l'heure actuelle, là, la dernière chose, ça serait, on est déjà un petit nombre, le Canada par rapport aux Américains, ouais. Là, de se diviser, ça sera encore tant qu'à moi plus risqué. Et je pense qu'au contraire, il faut profiter du fait que peu importe qu'on soit indépendantiste, autonomiste ou fédéraliste, ça n'a pas d'importance.
1: Ouais, vous êtes tous à la même place.
5: Il faut raffermir nos liens avec le Canada. Je pense que c'est pour ça qu'on propose nous autres entre autres d'abolir les barrières interprovinciales. Puis c'est notre partenaire économique le plus fiable à l'heure actuelle. Fait qu'il faut agir de façon rationnelle, peu importe notre option constitutionnelle. Il faut tisser des liens de plus en plus étroits avec le Canada. La dernière chose, ça serait de le sacrer un couteau dans le dos, d'aller négocier avec les Américains, puis de passer par-dessus le tête, puis diluer leur position de force. Je pense que ça ne serait pas stratégique pour notre part.
6: J'aime ça à date. Vous êtes pas mal plus d'accord sur les affaires que je pensais.
1: Monsieur Saint-Pierre Plamondon, on va parler du référendum, parce que si je ne vous en parle pas, les autres vont vous en parler.
6: Mon mot-clé.
1: Vous promettez la tenue d'un référendum sur la souveraineté dans 2 ans, donc après le départ de Donald Trump de la Maison-Blanche, même si seulement 30% des Québécois en veulent un. Vous, les conditions gagnantes, c'est clairement pas un critère.
3: Bien, moi, le critère, c'est celui de la démocratie.

Je pense que les appuis à l'indépendance ont été plus élevés lorsqu'on n'était pas pris dans une situation aussi spéciale que celle avec les Américains. Je pense qu'il faut préserver un espace de réflexion sur notre avenir à la lumière d'un des pires

0: se demander si on mérite, comme tous les peuples dans le monde, d'avoir notre démocratie et d'être maître chez nous, c'est-à-dire aux commandes de notre propre destin, de nos propres décisions.
1: Et ça, ce gouvernement qui va succéder à la CAQ, vous ne savez pas c'est qui. On comprend ça. Madame Gazal, Québec solidaire propose un parcours référendaire différent de celui du PQ. Mais advenant l'élection d'un gouvernement péquiste minoritaire, seriez-vous prête à négocier une alliance?
2: Ouais. Bien... La première responsabilité, moi, je suis convaincue qu'on doit être indépendant, parler de notre propre voix, puis avoir des relations saines avec n'importe quel autre pays dans le monde. Cela dit, ce que je veux, c'est rallier la population québécoise, puis je le sais. Tu sais, moi, j'ai écrit un livre là-dessus, comment je suis devenue indépendantiste, comment je suis devenue québécoise, ouais. Même si je suis arrivée au Québec, à l'âge de 10 ans, avec ma famille, je parlais pas un mot de français. Puis il y a beaucoup de gens qui me disent, j'ai besoin que tu m'en parles plus. Donc, c'est important de rallier la population québécoise qui a des inquiétudes légitimes. Moi, je suis convaincue, parce qu'en ce moment, l'appui à l'indépendance est à 30 %. Ça ne veut pas dire qu'il y a 70 % de fédéralistes. Il y a juste des gens qui ne sont pas convaincus. Puis moi, je veux rallier la population, les personnes immigrantes, personnes autochtones, les anglophones, tout le monde pour qu'on fasse ce pays ensemble.
1: Monsieur Duhaime, vous êtes contre la tenue d'un référendum et vous invitez les souverainistes pragmatiques, c'est-à-dire ceux qui n'en veulent pas, à voter pour vous. Mais là, il y a le Parti libéral, il y a la CAQ qui n'en veulent pas non plus, donc ces électeurs-là ne sont pas obligés de voter pour vous. Qu'est-ce que vous leur offrez d'autre?
3: Il n'y a personne qui est obligé de voter pour personne.
1: Qu'est-ce que vous leur offrez d'autre?
3: Ce qu'on leur offre de différent, là, c'est que notre autonomiste, ce n'est pas juste un autonomiste de façade ou de convenance, comme ça a été le cas du gouvernement des 8 dernières années. Moi, j'ai écrit justement un livre, moi aussi, mais c'était sur la destination autonomie, d'avoir une position forte, d'avoir des alliances avec les autres provinces, avec les autres conservateurs, puis les autres autonomistes du Canada, pour que le Québec puisse effectivement rapatrier des pouvoirs. Parce que moi, ce qui m'inquiète dans ce que M. Plamondon vient de dire, c'est que il dit que c'est pas grave, c'est un exercice démocratique, même s'il y a juste 30 % de souverainistes. C'est parce qu'il y a des conséquences. Puis en 80, puis en 95, là, le Québec a reculé, le pouvoir du Québec a reculé. Pas juste les souverainistes, là. Et c'est ça qui m'inquiète. Moi, je pense qu'il faut tout faire pour renforcer le pouvoir du Québec. Puis on a une occasion historique de faire des alliances avec certains autres autonomistes au Canada anglais pour que notre pouvoir s'accroît à l'intérieur de la Confédération canadienne.
1: OK. Droit de réplique, M. Plamondon.
0: On va avoir 30 secondes.
1: Ah oui. 30 secondes.
0: En 30 secondes. Le déclin récent dans les 10 dernières années, il est le plus important et il n'a rien à voir avec un référendum. Et deuxième élément, l'autonomisme proposé par M. Duhaime, c'est la même chose que la CAQ.
3: Non, pas du tout.
0: On vient, c'est pas parce qu'on change le nom Legault par le nom Duhaime, supposons, que la doctrine de « on va cogner un peu plus sur la table et le Canada va nous entendre » va fonctionner. On vient de l'essayer. Donc, je pense qu'il faut se donner un espace où est-ce qu'on se donne le droit de réfléchir au principe de décider par nous-mêmes.
1: Madame Fréchette, vous avez déjà travaillé pour le PQ, vous étiez donc clairement souverainiste à ce moment-là. Mais depuis le début de la campagne, vous refusez de dire si vous voteriez oui ou non à un éventuel référendum. Cette position ne semble pas vous rapporter électoralement. Il est toujours temps de se reprendre ce soir la question Paul Piché. Advenant un référendum, allez-vous cocher oui ou cocher non?
4: Faites attention parce qu'il est derrière. Hein? Oui, c'est juste derrière.
5: Ben moi, en fait, vous le savez, là, notre formation politique, là, on veut donner une voix forte au Québec à l'intérieur du Canada.
1: Oui, mais c'était
5: et
1: pas ça
5: comme
1: ma question.
5: Éric, on veut garder les autobus dans le garage. Alors nous autres, on reste dans le garage, on ne veut pas de référendum. 70 % des Québécois n'en veulent pas de référendum. Et Dieu sait que d'avoir ce référendum dans un prochain mandat, ça va créer encore plus d'incertitudes, encore plus d'imprévisibilité. Et déjà, on en a extrêmement avec la guerre tarifaire, parce que les entreprises, en fait, ne sachant pas qu'est-ce qui nous attend sur le plan économique, elles n'avancent pas sur le projet d'investissement. Si en plus, on a un référendum qui s'en vient, peu importe le nom qu'on lui donne, ça aussi, ça va créer de l'incertitude et les entreprises vont geler encore là.
1: Une bonne réponse aurait été, ça dépend de la question. Monsieur Milliard, vous prétendez être le seul vrai chef fédéraliste et vous promettez de resserrer les liens avec les autres provinces et le gouvernement fédéral. Mais Mark Carney semble avoir plus d'affinité avec la CAQ qu'avec votre propre parti. On dirait que les liens de sang entre les libéraux fédéraux puis les libéraux provinciaux, on dirait que ça a disparu, ça. Ça vous fait quoi?
6: Je vais répondre à ça rapidement. Premièrement, je pense que M. Carney est premier ministre du Canada. Il a un travail à faire, puis il le fait avec le gouvernement en place. Tout le monde est élu démocratiquement. Ceci étant dit, de notre côté, il faut être clair. Là, on est le 27 septembre. On est dans une élection qui est référendaire parce qu'on a deux partis qui sont très clairs sur la question. Et moi, je pense que je suis le porteur

0: lors d'une voix qui est beaucoup de la majorité silencieuse qui ne souhaite pas de référendum, alors qu'on tienne un référendum quelques mois après que M. Trump soit parti ou pas. Il demeure que la préparation va débuter à l'élection d'un gouvernement du Parti québécois.
1: Oui, mais c'était pas ça ma question.
0: Mais
1: le Parti libéral fédéral n'a pas l'air de s'intéresser du tout. Il vous aide pas dans la campagne.
0: Moi, je ne souhaite pas être premier ministre du Canada. Puis je souhaite travailler avec le gouvernement qui est en place.
1: Okay.
0: Et j'espère sincèrement qu'on va pouvoir s'unir, tous ceux qui veulent à la fois du changement et pas de référendum, autour du Parti libéral du Québec.
1: OK, c'est comme si c'était deux équipes de hockey qui avaient le même nom, mais qui jouent.
0: Ben, c'est qu'en fait, si je peux juste réagir, le ouais. Parti libéral du Québec, c'est un parti parapluie pour tous ceux qui croient que le Québec est plus fort à l'intérieur du Canada. Donc, c'est beaucoup okay. plus large que le Parti libéral du Canada.
2: Plus direct, là. L'avez-vous appelé? Avez-vous parlé à M. Cornet après qu'elle a parlé à Mme Fréchette?
0: Juillet.
2: Vous pensez à moi un peu, non?
0: On s'est rencontrés une fois le mois dernier. On a dîné ensemble à Québec. D'ailleurs, okay. vous n'avez pas vu ça aux nouvelles?
2: Ça a bien été.
0: Ça a très bien été. On a très bien mangé.
1: OK.
3: Parlant de manger.
1: On recommence. C'est une belle information. On
3: commence manger, avec une autre de question. On peut-tu prendre une première gorgée?
1: Ben oui, mais non, mais allez.
2: C'est pas libertarien. Ça, il y a un goût.
1: Ben voyons.
2: Ben ça va être plus long pour un de la gang, là.
4: Santé Sol. Santé Sol.
2: Oui.
3: Salut Sol.
1: Ah oui, goûtez.
2: Mais là, après ce marathon de campagne-là, là, vous, un drink de même, puis vous tombez à terre. Là,
0: oui, exactement. Exactement.
1: Ben, c'est pour ça qu'on a doublé l'alcool.
2: Ben, c'est pour ça qu'on en redonne.
1: Ouais. Dernière ronde de questions avant la pause. Monsieur Milliard,
0: oui.
1: vous entend souvent dire que vous êtes un pharmacien, surtout lorsqu'il est question d'enjeux de santé
0: oui.
1: au Québec. En quoi le pharmacien libéral va faire mieux que les docteurs libéraux qui l'ont précédé, qui ont tous échoué?
0: C'est une question honnête. Premièrement, je n'ai pas l'intention de jouer dans les structures en ce moment, donc j'ai des adversaires qui souhaitent jouer dans les structures en santé. Moi, je pense qu'en ce moment, on a des Québécois qui nous écoutent, qui ont besoin d'avoir des professionnels de la santé qui les regardent dans les yeux puis qui leur disent « je vais vous aider ». Alors moi, je veux élargir la première ligne.
1: Okay.
0: Je suis le seul dans cette campagne qui propose une nouvelle solution pragmatique qui est d'instaurer une plateforme publique de télésanté. Ça veut dire que les gens qui nous écoutent pourraient avoir des consultations médicales payées avec la carte soleil ou téléphone sur Internet pour des problèmes aigus, pour recevoir des suivis de traitement, des résultats de tests et éviter des déplacements à l'urgence. Donc, élargir la plateforme, élargir l'accès à la santé le plus possible, en investissant aussi davantage en soins à domicile. Alors, c'est des solutions pragmatiques que je propose.
1: Madame Gazal, selon un sondage Synopsis La Presse réalisé auprès de 1000 Québécois entre le 24 et le 27 septembre, et qui est sorti il y a 1h20, Québec solidaire est à 13 % dans les intentions de vote. Depuis le début de la campagne, vous commencez souvent vos commentaires en disant « quand je serai première ministre ». Comment je vous dirais bon ça? Ce serait pas plus réaliste de viser la balance du pouvoir comme vise M. Duhaime?
5: Oui. Bien, moi, je suis arrivée à la campagne électorale. T'sais, on savait là, que ça allait pas être facile. Je suis consciente du défi. Puis partout où je vais, moi, j'ai eu l'intention, là, puis c'est ça, les gens le voient, là, puis ils m'en parlent beaucoup, de faire une campagne positive. Parce que c'est quoi le rôle, là, mon rôle dans une campagne électorale, si c'est pas de présenter c'est quoi le projet de société
1: ouais.
5: que Québec solidaire porte. Donc, c'est pour ça qu'on fait une plateforme, qu'on fait un cadre financier pour leur permettre d'imaginer c'est quoi le Québec, par exemple, c'est quoi une solution pour régler la crise du coût de la vie, la crise du logement, d'aller chercher taxer les grandes fortunes. Puis, ce que les gens me disent aujourd'hui, là, je le sens beaucoup, c'est que vos propositions puis votre ton positif dans cette campagne nous plaît beaucoup. Fait que moi, c'est ça que je fais. Moi, je veux qu'il y ait le plus de députés possible à l'Assemblée nationale, ça va faire une différence.
1: OK. Alors, quand vous dites « quand je serai première ministre », ça ne veut pas dire « la semaine prochaine ». Vous visez ça.
5: La semaine prochaine, je veux le maximum de députés okay. à l'Assemblée nationale.
1: Ah,
5: ça a
1: okay.
5: toujours, fait, ça a toujours fait la différence. Ça a toujours fait la différence. Puis, plus on envoie de députés de Québec solidaire à l'Assemblée nationale, plus ça fait gagner okay. le Québec.
1: Madame Fréchette, vous avez dit et répété que vous n'étiez pas François Legault. J'ai vu M. Legault, je confirme, vous n'êtes pas la même personne.
2: C'est pas vous.
1: Mais depuis le début de la campagne, vous défendez son bilan, même le mauvais. Nordvold, Saclic, etc. Donc, vous n'êtes pas François Legault, mais vous êtes le bilan de François Legault.
6: En fait, je tire les leçons du bilan de François Legault, du gouvernement de François Legault, pour réajuster le tir. Faites référence à Nordvolt.
1: Oui.
6: Ça, c'est un des dossiers sur lesquels, déjà, j'ai changé l'orientation du gouvernement quand j'étais à l'économie. Et on va le faire pour la suite des choses également. Effectivement, j'arrive avec mon propre style, ma propre approche, mes priorités également sont collées sur les priorités des Québécois, notamment le coût de la vie. Au niveau du coût de la vie, on a un plan costaud, à la fois pour les aînés comme pour les familles. Si je pense aux...

0: Années, par exemple, on va rehausser et bonifier le crédit d'impôt qui leur est destiné. Et également, pour les familles, on va travailler à rembourser les frais de garde à l'école sur l'heure du midi. Ça, c'est jusqu'à 1 300 $ par année, okay, par enfant. Et également, on travaille aussi sur l'économie, parce que ça, c'est une carte forte à la CAQ, travailler à développer l'économie. Puis dans le contexte actuel, non seulement il faut protéger nos emplois, mais il faut aussi transformer notre économie. Puis ça, c'est mon plan pour la suite.
1: Monsieur Duhaime, des sympathisants conservateurs ont intimidé et ont insulté la fille du candidat caquiste Bernard Drinville alors qu'elle faisait du porte-à-porte pour son père à Lévis. On vous a également reproché le choix de certains candidats qui traînent des déclarations assez radicales au sujet des femmes, de l'avortement, de la vaccination, du 51e État. Donc, on ne peut pas dire que vos sympathisants sont tous sympathiques.
2: Écoutez, là, je pense que d'abord, je suis désolé pour la fille de Bernard Drinville. Vous savez que je connais bien Bernard. On a co-animé une émission ensemble à Québec pendant longtemps. Puis c'est inacceptable. Je pense que tous les partis, là, on a des sympathisants, des fois, qui font des choses comme celle-là. Il faut toutes les dénoncer. Là. Tous les partis ont eu des actes de vandalisme sous les affiches. Tous les partis ont vécu des, ont eu des problèmes avec les candidats. On en a tous expulsé au moins un, tout le monde. Je pense que c'est malheureusement, ça fait partie de la politique. Il faut dire à ces gens-là, rappeler à ces gens-là qu'on a la chance extraordinaire au Québec de vivre dans une démocratie, une des démocraties parlementaires les plus solides, les plus anciennes, et que ce genre d'incident-là, ça discrédite la cause que vous voulez défendre. Quand vous agissez comme des sauvages, comme des vandales, vous nuisez aux idées que vous pensez faire avancer. Donc, je pense qu'il faut célébrer le fait qu'on vit dans une société ultra-démocratique, puis il faut prendre ces gens-là comme étant des anecdotes, malheureusement, puis ça nous permet de rappeler justement l'importance de la démocratie au Québec.
1: Monsieur Saint-Pierre Plamondon, vous êtes préoccupé par la dénatalité. Alors, le PQ propose de bonifier de 350 $ l'allocation familiale pour un troisième enfant et de 700 pour un quatrième. Avant de fermer la télé puis d'aller soigner dans le bed, juste vous dire que élever un enfant, ça coûte 20 000 $ par année. Vous, est-ce que vous dites ça parce qu'il faut faire plus d'enfants parce que vous voulez abaisser le seuil d'immigration?
3: Évidemment, il n'y a pas de lien entre les deux, mais sur les mesures, en toute équité, on bonifie les allocations familiales, mais on bonifie le régime d'assurance parentale, puis ça fait une différence de 5 000 à 6 000 $ pour certains parents qui ont leur congé. On crée 10 000 places en CPE de plus que les 15 000 annoncées, donc on corrige les problèmes de service. Donc, on fait plusieurs choses dans le but de donner à des familles le choix d'avoir un enfant. Parce qu'en ce moment, les données sont claires. En moyenne, les couples voudraient 1,9 enfants. Ils en auront 1,36. Et quand on pose la question pourquoi, crise du logement, crise du coût de la vie, difficulté donc à envisager l'avenue d'un enfant qui autrement est désiré. Donc nous, on met des mesures en place pour permettre aux gens de faire leur choix et d'avoir des enfants s'ils le désirent.
1: Mais juste dire que la dénatalité, ça fait des années que ça... Ouais, que ça perdure.
3: Mais c'était un creux historique.
4: Il y en avait trois, mais il va en avoir un quatrième s'il y a un chèque.
3: Oui, madame.
0: J'aimerais savoir la possibilité de préciser, parce qu'on m'a pointé en disant que les 15 000 places, c'était celle qui était annoncée. Oui. Or, on a annoncé 25 000 places de plus, et celle qu'on a créée, c'est 37 500. Oh. C'est un record du jamais vu au Québec. Okay. Et on veut changer.
3: Inexact, parce que vous ne comptez pas les places.
0: Également, le régime québécois d'assurance parentale.
1: Ah, j'ai oublié de vous dire que si vous parlez ensemble, en même temps, je vais faire jouer ça. Ça allait bien, attends. Ouais. Mais là, ce que je propose, je dirais la partie sérieuse de l'entrevue est terminée.
2: Déjà?
1: Je vous garde ici.
4: Non.
1: Puis après ça, là, on va avoir du fun. Après la pause, on passe en mode quiz avec les 5 chefs.
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7: Bonsoir, ici Marc-Antoine Leblanc. Voici vos informations. Le fil des événements se précise dans le dossier des allégations d'ingérence américaine dans la campagne électorale québécoise. Radio-Canada révélait ce matin que la coalition Avenir Québec a eu en main pendant au moins 10 jours les textes d'un groupe américain pro-Trump avant d'en aviser le Service canadien du renseignement de sécurité. Ces textes appelaient à soutenir le Parti québécois dans l'objectif de déstabiliser le Canada. La politologue et professeure en sciences politiques à l'Université d'Ottawa, Geneviève Tellier, estime que

0: L'équipe de Christine Fréchette n'a pas agi de la bonne façon.
1: Pour Mme Fréchette, c'est un test pour son leadership et elle n'arrive pas à montrer qu'elle a vraiment exercé du leadership. L'ingérence étrangère, c'est très sérieux. Et quand il y a une menace réelle, ben vous prenez immédiatement les moyens, un, pour en informer la population, pour en informer tous les partis et non pas juste le parti du gouvernement, et de rassurer la population. Et on n'a rien vu de ça dans ce cas-ci. C'est ça qui est extrêmement troublant.
0: Christine Fréchette affirme que son équipe ne l'a pas avisée directement. Selon nos informations, l'équipe caquiste aurait contacté des journalistes avant le Service canadien du renseignement de sécurité. Et toujours sur la question, le chef péquiste Paul Saint-Pierre Plamondon estime que Christine Fréchette s'est disqualifiée pour le poste de première ministre avec ses révélations. Voici le chef péquiste.
2: Soit Christine Fréchette n'a aucune idée de ce qui se passe dans son équipe et de ce que son équipe décide à sa place. Et dans quel cas, elle n'a aucun leadership, ou soit elle nous ment. Il y a là quelque chose d'incompatible avec la fonction de première ministre. Et je pense que ça la disqualifie pour la suite, pour ce poste-là. Le rôle d'un ou d'une première ministre n'est pas de faire des mises en scène pour faire peur aux gens.
0: Le chef libéral Charles Milliard parle lui aussi d'une disqualification. La solidaire Huba Gazal juge inacceptable de détourner un enjeu de sécurité nationale à des fins électorales. Le chef conservateur Éric Duhem estime de son côté que l'entourage de Christine Fréchette a mal travaillé ou qu'elle ment. Au sujet des promesses électorales maintenant, le chef du Parti québécois, Paul Saint-Pierre Plamondon, veut interdire aux enfants du primaire de porter des signes religieux ostensibles. Le chef conservateur Éric Duhem promet de son côté d'abolir la règle qui limite les réceptions sur les terres agricoles. Et la culture a aussi occupé la campagne. La chef de la CAQ, Christine Fréchette, promet 200 millions de dollars pour soutenir la production audiovisuelle indépendante au Québec. Et le Parti libéral propose pour sa part un fonds de 40 millions de dollars pour la production audiovisuelle et musicale québécoise. Québec solidaire n'a fait aucune annonce depuis le début de la journée. Et puis, des Québécois des quatre coins de la province ont voté par anticipation aujourd'hui. Les électeurs qui désirent consigner leur vote avant le scrutin du 5 octobre pourront le faire à leur bureau de vote par anticipation demain entre 9h30 et 20h. Leurs adresses sont disponibles sur l'avis reçu par la Poste et sur le site Web d'Élections Québec. Lors des dernières élections générales québécoises, le taux de vote par anticipation s'est élevé à près de 25%. Des proches des quatre personnes mortes dans un écrasement d'hélicoptère hier en Montérégie leur ont rendu hommage ce matin. Océane Perrault, qui a perdu sa mère, son conjoint et son frère, a décrit sur les réseaux sociaux le drame qu'elle traverse. Ce tour d'hélicoptère devait souligner l'anniversaire de sa mère, mais en quelques secondes, son monde a basculé. Les collègues de son conjoint et père de son enfant, Gabriel Jasmin, qui était animateur radio et producteur publicitaire à Énergie Sherbrooke, ont eux aussi rendu un vibrant hommage en soulignant sa bonne humeur et sa joie de vivre. La quatrième victime, Suzanne Jutras, pilotait l'hélicoptère. L'accident est survenu à Sainte-Brigitte-d'Iberville. Et au sport.
3: McNulty, champion du monde!
4: Et la sprint pour la deuxième place, Michael Matthews!
0: L'Américain Brandon McNulty est couronné vainqueur à la course de nouveau élite des championnats du monde de cyclisme sur route à Montréal. Il a parcouru les quelques 275 kilomètres du circuit, dont le départ a été donné ce matin à Brossard et qui se terminait au pied du Mont-Royal en 6h17 minutes et 4 secondes. L'Australien Michael Matthews a terminé deuxième, quelques dixièmes de seconde devant le Néerlandais Mathieu Van Der Poel. Les Canadiens Michael Leonard, Michael Woods et Nicolas Zukaki ont pris les 32e, 35e et 45e rangs. Quant aux Québécois Hugo Poul, Pierre-André Côté et Guillaume Boivin, ils ont été contraints à l'abandon. Voilà, c'est ce qui conclut vos informations. Pour plus de détails, vous pouvez consulter le site web radio-canada.ca. Passez une excellente soirée à notre antenne.

0: De retour à Tout le monde en parle. Au total, 908 candidats se présentent dans les 127 circonscriptions du Québec. Ça fait beaucoup de monde. Mm-hmm. On veut savoir si vous connaissez bien vos candidats. Alors, on va vous montrer une série de photos. Dès que vous reconnaissez un de vos candidats, vous dites son nom, le comté dans lequel il se présente. Ça vaut un point. Et si un de vos adversaires le trouve avant vous,
1: vous avez

0: C'est 5 points. Vous nous avez fait boire avant?
1: Oui, avant. Ouais. Hey, on n'est pas là pour être
0: alors, fin, okay? Alors, on commence avec la première photo.
1: Alors,
0: c'est
1: il là.
2: C'est moi.
1: Oh!
0: Okay. Ah!
2: Et c'est...
0: OK, PQ, c'est bon?
2: J'ai un blanc. Désolé.
0: Ben,
1: c'est toi déjà... dans quel coin du Québec on jase?
2: Laval.
0: Fab.
2: C'est ça,
0: ah,
2: Fab.
0: C'est bon, Fab. OK, c'est bon. Et son nom?
2: Parce que j'ai peur de dire un mauvais nom. Là, c'est
0: Madame qui? Catherine Danseau, Redhead.
2: Oui, c'est ça, c'est Redhead. Okay,
0: ça,
2: mais...
0: ça, c'est un demi-point maintenant.
2: J'avais peur de me tromper dans le nom.
3: Okay. Okay. Soyons généreux.
0: Mais un demi-point.
1: Mais alors que les quatre autres ne le jugent pas parce qu'ils ont peur de
0: ça. Oui, alors, exactement. C'est la première fois que j'ai senti une réelle solidarité entre vous cinq.
1: C'est comme non, ouais. C'est pas mon fault.
0: Alors, c'est un demi à zéro, à zéro, à zéro. Alors, prochain.
1: Oh!
0: Moi, je regarde personne.
1: En même temps, sans blague, c'est difficile, on sait.
0: Ben oui, on le sait.
1: On sait que c'est difficile.
0: OK. La CAQ.
4: Hein?
0: Oui.
1: Oui.
4: Désolé.
0: OK.
1: L'avez-vous déjà croisé quelque part?
4: Est-ce que c'est Véronique Laprise?
0: Non.
5: Non.
0: Non, c'est une prise contre vous, ça, non? Elle est dans Robert Baldwin.
4: OK.
0: Elle s'appelle Sophie Leroux.
1: Oui.
0: Bonjour, alors, madame.
1: J'espère qu'elle va rester caquiste.
4: Je suis désolée.
0: Alors,
4: j'ai pas la mémoire des noms, en plus.
0: Clairement, ni des visages. Alors, une autre photo.
6: Hey, oh. Laurent Bellil, la Violette Saint-Maurice.
0: Bravo.
6: Bien sûr.
1: On dirait un chirurgien qui prescrit des médicaments, hein, je le connais.
0: C'est 1 à 1,5 à 0,0 puis moins 5.
6: C'est parti.
0: OK, un autre?
1: Oh, lui, il est difficile.
5: C'est moi ou toi, ça veut dire?
4: Ça doit être moi, je sais. Okay. Je m'excuse, je te peins mon drink, j'en ai pas.
0: Sainte-Marie-Saint-Jacques.
4: Ah non, c'est pas moi d'abord.
0: Il s'appelle Justin Bouchard. Mais ça se peut que vous ne connaissez pas parce qu'il est dans le parti culinaire.
6: Lui, ça ne pour rien.
0: Alors, lui, ça donne. C'était pour s'amuser.
1: Oui, on a du plaisir.
0: Alors, un autre?
4: Ah, ben oui. C'est en Montérégie, oui. C'est Claude François, le François.
0: Pierre Laporte, c'est en Montérégie?
4: Oui.
1: Oui.
0: Parfait.
1: Oui.
0: Alors, c'est 1 à 1, à 1,5, à 0 à 0.
4: Merci. Ah oui,
0: bonne main. Là, il en reste juste un. Fait qu'on sait déjà que c'est le Parti conservateur. Parti, fait que c'est déjà un demi-point.
6: À moins que ça soit culinaire deux fois.
0: Non, il n'y aura pas de culinaire. Autre photo.
6: OK, c'est... à ta minute, là. Lui, il est sur la rive nord de Montréal, je crois, dans le coin de deux montagnes,
0: oui.
6: Dans ce coin-là.
0: Oui, c'est bon. Okay, un demi-point.
6: J'ai le bon compté. Aïe, aïe, aïe, c'est quoi son nom? J'ai rencontré...
1: Bon, ça va être le téléjournal, on va y aller, là.
0: Il s'appelle Samuel Lévesque.
6: Lévesque, c'est ça, oui.
0: Alors, mais quand même, mais bravo.
1: Vous êtes bon, hein?
0: Bravo.
1: Vous êtes bon.
4: Ah, bravo. Oui.
0: OK. Là, on passe maintenant à des questions en rafale. Vous avez une pancarte. D'un côté, c'est écrit pour, de l'autre côté, c'est écrit contre. Ça se pourrait que je vous questionne sur votre réponse, mais l'idée, c'est d'enrouler pas mal. Pour ou contre le troisième lien?
1: Bon, on part.
0: Oui, là, on n'est pas surpris.
1: Ben, ça, à date, c'est...
0: Pour ou contre le TGV?
1: Hop! À date, ça, vous avez dit toutes les bonnes réponses.
0: Pour ou contre le péage sur nos routes pour les financer?
1: Ah là là!
0: Ah, ben, vous n'avez pas la... Bon,
6: oui, ben, il faut voir quelle, mais dans l'intérêt du...
0: Quelle autoroute? OK. Oui.
1: Ah, Madame Fréchette aussi.
0: À part pour le travail, pour ou contre aller aux États-Unis?
1: Ah là là!
0: Oh!
1: Ah ben... Compte.
0: OK, vous êtes pour.
1: Juste deux pour.
0: Ah, M. Plamondon, vous êtes pour.
2: Mon frère habite les États-Unis, fait que si je ne vais pas, je ne verrai plus mon frère.
1: Bon.
0: Non, mais il peut venir vous voir.
4: Mais ce qui est important, ce n'est pas de juger ceux qui vont.
2: Non, c'est ça, là. Pas de demander.
0: Est-ce que...
1: Rouba, nous juger.
0: Madame Gazal, ça fait 46 ans que je fais ce métier-là. Je n'ai jamais jugé personne. Je vous demanderai de retirer...
1: C'est la première fois ce soir.
0: Première fois que ça m'arrive.
6: Ah, c'est ça.
4: Est-ce que nous, on est pour ou contre ce que vous venez de dire?
0: Pour ou contre? OK. Pour ou contre acheter des produits américains?
6: Pour ou contre quoi?
4: Des produits américains. Ben, c'est parce que des fois, c'est des produits américains qui sont fabriqués ici.
3: Dans la mesure qu'on le sait, acheter québécois au lieu d'américains.
4: Quand on le sait,
7: quand c'est possible. Votez contre, puis c'est tout, là.
0: Ben oui, ben oui.
4: Il y a beaucoup de nuances.
0: OK.
8: Achetons québécois le plus possible.
0: Pour ou contre l'indépendance de l'Alberta.
7: Ça, ça va être intéressant.
4: Autodétermination des peuples.
3: Exact, autodétermination des Albertains, c'est à eux de choisir.
8: Je dirais que c'est à court terme, ça fait bon.
0: OK, vous êtes contre.
7: Bon, okay. Vous êtes souverainiste jusqu'au bout.
0: Pour ou contre l'indépendance du Québec, je m'essaye encore, là.
4: Non, mais c'est les Albertains qui vont décider.
0: C'est ça.
7: Je réponds de même, là.
9: Attendez, madame. Madame Fréchette est comme autonomiste albertaine, elle ne sait pas.
0: Elle ne sait pas. OK, elle est contre. Alors, pour ou contre l'indépendance du Québec?
7: Ah, ben là.
0: Oui, OK.
7: Trompez-vous pas.
0: Non, de côté. Ben oui, OK.
7: Non, non, moi, c'est clair.
0: Pour ou contre le financement des écoles privées?
7: Whoop! Et là, là.
5: Et boy.
0: Pas sûr.
3: Ben, il y a des ajustements à faire pour le public. Sûr. Puis là, c'est le genre de question où
0: il va attendre que ses enfants finissent ses études. Il va se prononcer.
4: Moi, je suis pour. À Québec solidaire, on est pour le financement des écoles privées à 100% à condition qu'elles ne discriminent pas les enfants.
3: On a à peu près la même proposition de dire qu'il faut que les écoles privées aident la mixité puis prennent des enfants de milieux moins favorisés. Okay. Si c'est bon.
4: Oui, mais là, ils vont les mettre dans des classes tout seuls.
0: C'est pas grave, gang.
7: Prochaine question.
4: L'éducation, ça nous passionne.
0: Pour ou contre taxer les plateformes américaines?
3: Éric qui est contre.
0: OK.
5: Ben, parce qu'ultimement, c'est le consommateur qui va le payer.
3: Pas nécessairement.
5: Ils ne perdront pas d'argent pour venir travailler ou faire affaire au Québec.
7: Faire quelque chose là-dessus.
8: Pour l'investissement dans la culture.
0: Pour ou contre le sous-financement dans la culture?
4: Le sous-financement.
7: Le sous-financement.
0: Ah, OK, j'ai essayé de vous piéger. Vous suivez bien.
4: Mais ce qui est le fun, c'est que quand il y a des consensus, nous, après ça, ça peut nous dire, après le 5 octobre, avec qui on va travailler ensemble.
0: Voilà.
4: On l'a fait avec la loi Gabi-Renault.
0: Mais on fait ça pour vous aider. C'est ça que vous avez pas l'air.
9: Ça a pris ça, pour parler de coalition.
0: Une chance qu'on est là. OK, là, c'est une très difficile. Pour ou contre, angine de poitrine.
4: Ah, je les aime.
0: Ah, OK, parfait. Tout le monde est beau.
7: J'étais là quand ils sont venus, tout le monde en parle.
0: Oui,
7: j'ai plein de photos avec eux.
9: Votre face, me ça les a marqués le tour du monde.
0: Ça les a marqués, eux aussi. Pour ou contre les prières de rue?
4: Ben, c'est parce que ça dépend. C'est déjà interdit de bloquer la rue.
0: Ah, oui, OK.
4: Non, attendez, ce que vous dites, c'est pour ou contre les prières de rue?
0: Les prières de rue. OK. Le port du hijab en public, pour ou contre?
5: Le hijab public.
0: Oui.
7: En public.
0: En public.
5: Ça faisait quoi en public?
0: Dans la rue.
9: C'est sur la rue.
7: On sent de l'argent. Employé public, là.
0: Non.
7: C'est ça.
0: OK. Pas quelqu'un qui travaille dans la fonction publique.
7: Bon, tout le monde est d'accord.
0: Pour ou contre le port du pyjama en public?
7: Ça leur pogne.
0: La CAQ est contre le pyjama en public.
9: Maintenant,
8: tu vas
9: pas être capable
8: d'être
9: faux. Ça dépend du pyjama.
4: Ben maintenant,
9: je serais
4: pas fier de moi si j'étais
5: choqué,
4: j'étais contre.
5: Ben,
9: moi, ça
0: allait
9: changer mon vote, cette
0: histoire-là.
9: C'est-à-dire?
5: Ben là,
0: le pyjama
5: public, c'est important.
9: Un droit fondamental.
0: Pour ou contre le mode de scrutin proportionnel?
9: Whoop!
3: Proportionnel mixte? Non.
4: Plus proportionnel qu'en ce moment.
9: Ah, il y en a deux pas sûrs.
0: Ouais. Non, il y en a deux pas sûrs. Pour ou contre l'étiquette modérateur en santé?
9: Ah! Mon Dieu, encore tout le monde d'accord.
0: Pour ou contre trois débats des chefs?
4: Moi, je suis contre parce que j'en veux six. Deux soirs de suite, c'était trop.
3: Le deuxième soir, c'était très difficile.
0: On prend des notes à la maison.
7: Merci.
0: Pour ou contre aller se faire soigner au privé?
4: Les gens, des fois, ils n'ont pas les gens.
7: C'est pas les gens qu'on va blâmer. Exact. On peut être pour, mais il faut défendre le système de santé publique.
8: Pour
7: y
8: croire.
0: OK, bon. Pour ou contre restreindre l'accès aux écrans au moins de 16 ans?
3: Toi, on est à 15.
0: À 15, ou bon.
7: À 15, on arrondit.
0: À 15, on arrondit. 15, c'est correct.
7: Tout le monde pour
8: protéger nos enfants.
4: 14.
0: Améliorer un discours politique grâce à l'intelligence artificielle pour ou contre?
9: C'est une question piège!
0: Il y en a un qui est pour.
5: Moi, je pense que l'intelligence artificielle, il faut en prendre acte. Là, elle existe.
6: Puis tout le monde, on l'utilise d'une façon ou d'une autre. On fait des recherches sur, avec l'intelligence artificielle.
0: Ça vient de là, vos bonnes répliques?
6: Non, mais c'est...
9: c'est pour ça que j'ai fait une belle campagne comparée à la
0: dernière
6: fois. Non, mais je veux dire, la mise en page de nos documents, il y a plein de choses qui vont rapidement.
7: Oui, mais il faut parler avec nos tripes aussi.
6: C'est ça, mais je suis sûr qu'on
3: écoute. Ça prend de l'originalité, puis ça, je suis pas sûr que c'est l'IA qui peut
6: le faire. Mais le Québec est quand même développé une expertise dans le domaine, puis on peut pas être contre pour être contre. On peut être contre
4: la question, c'est sur les discours, parce que on n'est pas contre.
6: Mais je vais vous donner un exemple bien concret. Cette semaine, là, Paul Saint-Pierre Plamondon est sorti sur le troisième lien pour dire qu'il n'en ferait pas. Moi, je suis sorti comme... J'avais juste une fenêtre de 15 minutes parce qu'on avait des discours après, puis il y avait tout un horaire. Il fallait que je sorte. Mais c'est sûr que j'ai vérifié, puis je suis essayé de trouver ces déclarations. C'est grâce à l'intelligence artificielle. Les citations que j'ai sorties, c'est grâce à l'intelligence artificielle.
0: Comme outil de recherche.
3: Mais le slogan que je connaissais des gens, ça, c'était-tu l'intelligence artificielle?
0: OK, ça, c'est pas la même chose.
6: C'est très intelligent, en tout cas.
4: Moi, j'ai proposé au dernier débat à Radio-Canada d'avoir une commission parlementaire, une commission spéciale. Là-dessus, puis qu'on s'en parle tout le monde ensemble avec.
6: Parce qu'il y a une industrie potentielle, il y a un potentiel au Québec là, important, puis c'est faux.
4: Pour qu'on est-ce que tout le monde est d'accord pour ou contre d'avoir une commission spéciale?
0: Alors là, vous pouvez déposer vos pancartes. Là, j'ai des questions rapides quand même, mais un par un. À part vous faire élire, c'est quoi votre vraie priorité en un mot? Monsieur Jim.
6: Ma priorité, c'est de baisser l'impôt des contribuables. C'est ça, notre première promesse, notre premier engagement, c'est de laisser plus d'argent dans les poches du monde, 11 166 par ménage.
0: Ça, c'est 42 mots, j'avais dit un.
4: Oui.
0: Madame Gazan.
4: Les loyers, contrôler les loyers, ça n'a pas de bon sens pour que les gens vivent dans la dignité.
0: Monsieur Milliard.
7: 100 000 logements par année.
4: Madame réduire le coût de la vie de toutes sortes de manières possibles.
0: Monsieur Plamondon.
3: Mettre fin au gaspillage caquiste et réinvestir ces sommes-là dans des dossiers urgents comme l'itinérance, notamment.
0: OK. C'est quoi votre plus grande qualité, Monsieur Plamondon?
4: Oh.
3: Je pense que je suis authentique.
0: Madame Fréchette.
4: Déterminée.
0: Madame Gazal.
4: Moi, je suis une femme de cœur.
0: Monsieur Diem.
6: Persévérant.
0: On peut dire ça.
9: Je pense que
0: tout le monde peut mettre pour là-dessus.
9: On est pour.
0: Monsieur Milliard.
7: Je dirais l'écoute, puis ça manque en politique, c'est important.
0: OK. En terminant, c'est quoi votre plus grand défaut? Monsieur Milliard.
7: Mon plus grand défaut, c'est que je suis... mon Dieu, attendez un peu, j'en ai beaucoup.
4: Comment ils disent ça?
6: Il est trop humble.
4: Perfectionniste.
7: Je suis impatient, je suis fatiguant. Je peux être fatiguant. C'est parce que je suis motivé.
0: Ouais. Monsieur Plamondon.
3: Ben, je poursuis ce que je pense est l'intérêt commun. Puis l'inverse de la persévérance là-dedans, des fois, c'est que... Je laisse flanc à des critiques comme quoi je devrais peut-être bifurquer ou changer ou...
0: OK, vous êtes...
3: Des fois, je pense que j'ai eu plusieurs critiques parce que je garde un cap. Les gens s'attendent à ce que je sois...
0: Ça, c'est ça ce que ça veut dire, c'est une tête de cochon. C'est ça qu'on comprend.
3: Je dirais une belle tête.
0: Une belle tête de cochon. Madame Fréchette.
4: Je dirais pas toujours ponctuel.
0: Ah non, c'est vrai?
9: Ça, c'est maudit, hein?
0: Ouais. Ça, c'est fâché. Ça, c'est dans fâché. Un débat des chefs. On va s'en rappeler de ça.
9: Ça
0: fait mal. Monsieur Jim?
6: Mais peut-être émotif. Des fois, je réagis sur le coup de l'émotion. Faut prendre du recul. En vieillissant, on essaie de se calmer un peu puis rester un peu moins émotif avec le temps.
0: Madame Gazan?
4: Moi, je considère ça d'habitude comme une qualité. J'aime débattre. Mon chum dirait ostineuse.
0: Oui, c'est ça. Merci à vous cinq.
9: Ça a été bon.
0: Merci. Ça fait du bien de vous voir sortir de... 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Après la pause, Guillaume Cyr, Pierre-Luc Funk et Manny Soleil-Manlou.
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1: Bonjour, ici Charles Lévesque. J'anime l'émission Matin sans frontières à Windsor, en Ontario. Je veux vous parler non pas d'une personne qui fait une différence, mais plutôt d'un organisme. Parce que les francophones qui vivent en milieu minoritaire ont besoin de se rassembler pour vivre leur francophonie. Et un bel exemple de ça, c'est le Centre culturel francophone Joliette de Sarnia, qui vient de fêter ses 65 ans d'existence.
2: En l'honneur de l'explorateur français Louis Joliette, géographe, découvreur des Grands Lacs vers la fin du 17e siècle, un tout petit groupe de francophones de la ville de Sarnia désigne leur première association linguistique de son nom.
1: Pour la petite histoire, Sarnia est située sur la rive du lac Saint-Clair, près du lac Huron. La principale activité économique est la pétrochimie, ce qui a incité plusieurs familles québécoises à émigrer dans les années 50 et au début des années 80 pour y travailler. Ce qui m'amène à vous parler de la fondation en 1959 du Club Joliette de Sarnia, comme on l'appelait à l'époque, qui a vu son nom changer au début des années 2000. Mais la vocation du centre a également évolué au fil du temps, comme l'explique Normand Prévost, président de l'organisme.
3: Au cours des années, ça a évolué. Au début, il faut se rappeler qu'en 1958, c'était uniquement masculin. Il y avait seulement que des hommes, puis il était 21 ans et plus. C'est-à-dire qu'il n'y avait aucun mineur. Puis après ça, au début des années 60, de 64-65, ils ont fondé un club pour les jeunes, qui était le club du Joliette Junior. Puis il y a les femmes qui sont commencées à rentrer dans l'exécutif.
1: Avec plus de 350 membres, le Centre culturel offre une programmation riche en activités de toutes sortes. Que ce soit des spectacles d'artistes franco-ontariens ou du Québec, et même d'autobus nolisés pour assister au match du Canadien de Montréal contre les Red Wings de Détroit à Détroit, le besoin de se rassembler est important. À nouveau, Normand Prévost.
3: Bien, c'est là qu'on vit notre francophonie, c'est là qu'on se réunit, c'est là que le français, ça donne une raison de s'exprimer en français. On voit des spectacles, on danse ensemble, on chante ensemble. C'est une grosse réunion de famille. Je pense que ça tisse les liens. C'est important pour une communauté minoritaire comme nous autres, les francophones, de se réunir puis de donner une raison d'être à notre langue. Pour les enfants, surtout.
1: Pour M. Prévost, le succès du centre repose avant tout sur l'originalité et le choix des activités, comme un rallye automobile qui attire de nombreuses personnes, mais aussi d'être à l'écoute des membres avec une population francophone qui s'est diversifiée au fil des années à Sarnia. 65 ans plus tard, quels sont les grands défis du centre culturel? Bien, pour le président Normand Prévost, c'est la relève. Le manque de jeunes adultes âgés dans la trentaine et la quarantaine dans l'organisation des activités. C'est un aspect qui le préoccupe, mais il demeure tout de même confiant pour l'avenir du centre culturel francophone Joliette de Sarnia.

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0: Qui a échappé son micro, là?
1: Je pensais que c'était moi. Il a foncé dans mon micro, je ne sais même pas son mandat.
0: Non, non, là, on t'entend. On t'entend.
2: Ouais. Improvisation mix, c'est-à-dire pour titre, j'ai plus de micro.
3: Ouais, c'est ben
1: l'image de.
3: Hein? Ben, c'est ça, c'est à l'image de la série.
0: Bienvenue, messieurs.
1: Merci. Merci.
0: Pierre-Luc, on développe une mauvaise habitude, celle de se retrouver live deux soirs en ligne.
3: Ah oui, on va en faire une habitude. On se voit la semaine prochaine.
0: Chapeau. Alors, dans la comédie noire Angle mort diffusée sur Tout.tv, vous incarnez respectivement Pierre-Luc, un ex-policier guépou, Guillaume, un notaire anxieux, et Manny, un chirurgien oncologue qui n'en peut plus d'administrer l'aide médicale à mourir à ses patients. Votre trio est propulsé dans le monde criminel après avoir eu une très, très mauvaise, fausse, bonne idée. On regarde la bande-annonce, Manon.
4: Mettons que tu as un de tes patients là, qui a une assurance vie. Là, nous autres, on les rachète à 30 % de sa valeur. Mais quand cette personne-là meurt, on récupère la balance de son assurance vie.
5: On a fait combien avec lui?
6: 60 000.
7: Merci, les gars, je vous aime.
8: Je peux racheter votre assurance vie.
9: Cash?
8: Oui.
9: 10 millions?
8: T'oublies les 3 millions qu'il faut donner pour acheter sa police.
10: J'avais pas de vos nouvelles, alors je me suis dit que j'allais vous appeler pour savoir comment vous alliez.
11: J'aurais dû vous appeler avant. J'ai trouvé une cure expérimentale. Je pense que ça me fait beaucoup de bien.
12: Il est pas supposé être mort de mourir, lui.
0: C'est là que ça fuck, comme on
3: c'est
0: dit.
3: C'est de l'humour noir.
0: L'idée est simple en apparence, racheter à une fraction du prix de l'assurance vie d'un patient en fin de vie pour lui permettre de profiter de ses derniers jours, faire une passe de cash quand il meurt, puis réinvestir une partie dans un centre de soins palliatifs 2.0. Est-ce que ce sera difficile pour eux de faire le bien tout en faisant le mal?
1: Énormément.
3: Ah oui, en fait, c'est évident. Sinon, ça serait juste deux épisodes, puis ça serait dommage. Mais non, effectivement, c'est trois gars qui... je pense que les deux personnages ici, des deux gars, sont vraiment plus de bonnes personnes que mon personnage.
0: Que ton personnage.
3: Je pense qu'ils ne se seraient pas embarqués là-dedans. Je pense que tout le centre de soins vient vraiment du côté de Marc. Puis l'espèce de magouille qui est comme légale, mais pas légale. Puis évidemment, ça va amener des complications.
0: Ça, c'est plus toi.
1: Ceci dit, l'argent qu'ils offrent les 30% d'argent qu'ils offrent aux patients, ben, ils leur permettent de vivre leur vie quand même bien, de finir leur vie heureux. Fait que pendant une courte période, ils font du bien.
0: Arrête de justifier, man. Vous êtes des crosseurs, OK?
1: C'est un rôle, là.
0: Pierre-Luc, tu décris vos trois personnages comme ceci. L'intelligent, c'est Manny. Le peureux, c'est Guillaume. Et le trou de cul, c'est toi. Est-ce que ce sont des rôles de composition?
3: Non.
0: Non.
3: On est comme ça dans la vie. C'est exactement ça.
0: Mais la série ouvre sur une réflexion sur le recours à l'aide médicale à mourir. Je cite le co-scénariste Jacques Davids. Pourquoi il n'y a pas d'aide médicale à vivre ou de centre de soins palliatifs à longue durée? Est-ce que vous partagez son questionnement?
1: Ben oui, absolument. C'est-à-dire que la fragilité du système s'en va jusqu'à la dernière seconde de vie, puis c'est terrible. Tu sais, moi, j'ai été très, très proche dans ce système-là, en même temps qu'on tournait la série, puis j'ai vu la peur de devoir quitter un centre de soins parce qu'il n'y avait pas assez de lits, parce que il fallait se dépêcher pour mourir. Puis on en parle dans la série, que le système est fait pour mourir rapidement et pas dignement. Puis ça, je partage entièrement ce point de vue-là.
0: Sans indiscrétion, je pense que c'était ta mère.
1: Absolument. Fait que je suis passé de la chambre d'hôpital au centre de soins palliatifs au plateau de tournage. Puis à un moment donné, à force de jouer, j'ai dû demander au médecin, j'ai fait, est-ce qu'à un moment donné, on va renvoyer ma mère parce que il n'y aura pas assez de lits?
0: Qu'est-ce
1: qu'on rassurait que non. Puis parallèlement, il y avait aussi l'article de Martine Delvaux qui disait qu'elle, son père a dû retourner après quelques mois, puis est mort 5 jours plus tard dans un centre de soins palliatifs. Fait que cette peur-là est quand même présente.
0: Elle est là,
1: est absolument là. Ouais.
13: Puis la série commence avec le super, le Québec. On est les champions du monde dans l'aide médicale à mourir. Là. C'est quand même particulier qu'au Québec, l'option la plus facile, c'est mourir plutôt que subir le système en place. Fait que c'est quand même très parlant.
0: Est-ce que l'hôpital où était hospitalisée ta mère était en aussi mauvais état
1: non.
0: que l'hôpital dans lequel vous tournez?
1: Non, parce que c'était dans un centre de soins palliatifs. Fait que il faut dire que l'équipe était extraordinaire, le lieu était magnifique, il y avait beaucoup de soins quand même dans la courte période où elle était là, c'était pas pareil. Là, on pousse un peu la comédie, mettons, noire.
0: Oui, c'est une comédie noire. Ouais. On n'en parlera pas trop parce que sinon on va vendre des punchs. J'ai regardé les deux premiers épisodes, ça donne le goût de voir le reste de la série. On va parler de vos carrières respectives. Pierre-Luc, l'an dernier, après 11 saisons dans la Ligue nationale d'improvisation, t'as accroché ton chandail. Mm-hmm. Pour faire une histoire courte, là, ce gars, c'est le Wayne Gretzky de la LNI.
3: Rien de
0: moins. T'as remporté tous les prix et la série documentaire, la dernière saison, t'as suivi pendant ton ultime tour de piste. Ça parle de ta tête qui tourne à 100 000 à l'heure avant un match. Ça parle de ta difficulté à célébrer tes bons coups. Ça parle de ton esprit compétitif qui peut faire de toi un mauvais perdant. Et même de la pression que les autres joueurs ressentent en jouant à tes côtés. C'était quoi le prix à payer pour atteindre les plus hauts sommets de la LNI, Wayne?
3: C'est une bonne question, puis je pense que c'est exactement ça que je voulais montrer dans le documentaire. T'sais, je pense que quand on parle d'improvisation, souvent on a l'impression qu'on est un peu comme des espèces de saltimbanques en jogging qui veulent juste divertir pour un soir seulement. T'sais. Puis je voulais montrer toute l'espèce de double tranchant un peu de l'athlète aussi, parce que pour moi, l'improvisation, je pense que c'est cette espèce de connexion-là entre l'athlète et l'acteur qui se rencontrent. Le prix à payer, je pense que c'est le même quand tu veux être le meilleur dans quelque chose. Je pense que
0: si toi, c'est ça que tu voulais. Toi, tu veux être le meilleur.
3: Ouais, exact. Puis si t'es comme les autres, puis que t'as la même éthique de travail que les autres, puis que t'as la même mentalité que les autres, ben il y a des bonnes chances que tu sois comme les autres. Puis je pense que quand tu regardes je pensais à ça quand je regardais mettons des Michael Jordan, puis là je me disais à mes amis, je suis comme oh mon Dieu, je comprends tellement qu'est-ce qu'il veut dire. Mes amis étaient comme mais non, mais c'est un malade mental. Puis j'étais comme
2: oh, merde! Blague à part, dans le documentaire, t'es aussi intense que Michael Jordan. Là. Quand tu perds, t'es fâché.
3: Ouais.
2: Puis quand tu gagnes, t'es content, mais pas tant parce que t'as une impro que t'aimais moins. T'es très dur sur toi-même. T'es pas ton pire critique, toi.
3: Ah, absolument. Puis, je veux dire, les gens, c'est ça, me disent souvent comment, mais tu sais, ça vient avec beaucoup de pression des autres. Je fais comme.
2: Non, c'est toi le pire.
3: Sincèrement, la pression des autres, elle n'arrive pas à achever de la pression que je me mets à moi personnellement. Puis, autant, ça m'a tellement fait accomplir des belles choses dont je suis fier.
0: Ouais.
3: Autant, je trouvais ça intéressant de montrer aux gens aussi ce que ça peut faire de négatif puis avec quoi tu dois apprendre à vivre aussi si pendant 3 jours, ça te suit une mauvaise impro. Là.
0: Mais là, maintenant, tu es un jeune retraité de la LNI.
3: Ouais.
0: Et quoi de mieux pour ta retraite que de te lancer dans un spectacle solo improvisé?
2: Ben oui, t'as un changement.
0: Alors, ça s'appelle Funk dans la foule. Ça sera présenté dès février. Funk dans la jungle. Sera présenté dès février. Et ça s'annonce comme un spectacle sans texte, sans costume, sans filet. Comment est-ce qu'on se prépare pour un spectacle improvisé? Fais-tu des répétitions ou quelque chose?
3: Non, il va y avoir absolument aucune répétition. Je pense que c'est ça le but. Mais je dis que c'est solo parce que c'est mon spectacle, mais à chaque spectacle, je vais être accompagné d'un improvisateur différent. Fait qu'à chaque spectacle, on va être deux pendant 1h30 sur scène, puis on va improviser. Je pense que pour la première impro, on va prendre un peu de ce que le public a vécu cette semaine-là aussi. Ils ont une histoire à nous raconter, puis on va s'inspirer de ça pour la première. Mais après ça, il n'y a absolument rien d'écrit, il n'y a rien de préparé. Okay. Je l'ai fait la semaine passée, qui n'était pas mon spectacle Funk dans la jungle, mais qui était un peu le même concept avec un ami. Puis effectivement, on a fait 2 heures de show sans rien.
13: Moi puis Manny, on écoute ça, on est jambes molles.
3: C'est beaucoup le pire cauchemar de beaucoup de gens, je me rends compte. Mais moi, je pense que c'est l'endroit où je me sens le mieux. Tu sais.
2: Mais les thèmes sont posés comment?
3: Il n'y a pas de thème.
0: Il n'y a pas de thème.
2: Devant rien.
0: Il dit depuis le début.
2: Je sais, j'écoute, mais j'en reviens pas parce que je ne ferai jamais ça.
3: Guillaume. C'est moi qui décide quand est-ce que les lumières ferment, puis quand les lumières se rallument, on part sur autre chose sur le moment.
2: Wow, respect.
0: Guillaume, on peut aussi te voir dans la série Bellefleur. Et dans la 3e saison, ton personnage est en deuil de son père. Son père qui était un homme violent. On regarde un extrait, non. Ah, voyons.
6: La colère que j'ai en dedans de moi, là. Je veux vraiment m'en débarrasser. Que c'est bien là que quand c'est des affaires parce que je suis fâché, ça fait peur, puis que c'est inacceptable. Mais sache que je vais tout faire pour pas être comme lui.
0: C'est
6: bon, hein?
0: C'est extrêmement touchant. On parle abondamment de la violence des hommes et de ses conséquences. Encore cette semaine à Montréal, il y a une femme qui est assassinée par un homme. C'est la 18e fois au Québec, cette année seulement. Mm. Est-ce que c'est un sujet qui t'interpelle?
13: Oui, beaucoup. Beaucoup, c'est sûr. Puis, je veux dire, moi, c'est pour ça aussi que je trouve que jouer dans une série comme Bellefleur qui fait œuvre utile comme ça, oui, c'est très, très bon à regarder puis c'est du divertissement. Mais je pense que depuis la création de Bellefleur, je pense que c'est une série qui fait beaucoup œuvre utile aussi. C'est une série que Sarah Maud puis son mari, Nicolas, ont écrit pour encourager les gars à parler plus puis à sortir le bébite puis arrêter de faire grandir ce monstre-là en dedans qui est complètement inutile puis qui sort tout le temps tout croche. Fait que oui, je suis très fier de participer à une série comme ça. Je dis pas que ça règle tous les problèmes, là, mais je veux dire, ça fait juste encourager les gars à « on peut-tu sortir ça un peu, s'il vous plaît? »
0: Oui, puis souvent, quand on parle des séries, les gens ils disent « ah oui, la première année, c'était super bon, la deuxième, c'était moins, la troisième, je la regarde plus. » belle fleur, c'est au comme...
2: contraire. Vraiment. Ça sent mieux tout le temps.
13: Ouais, ouais, vraiment. Ouais. Puis je trouve qu'on a un public vraiment fidèle. Puis non, moi, j'ai une grande, grande fierté à faire ce projet-là.
0: Manny, tu viens de remporter le Gémeaux de la meilleure animation, émission jeunesse pour l'aventure du monde des mondes, diffusée à Télé-Québec. Et quand tu es allé chercher ton prix, tu as dit ceci et ça m'a beaucoup marqué, Raphaël.
10: Un énorme merci à Télé-Québec. Merci de faire de la si bonne télévision pour notre jeunesse. Merci de prendre soin de nos enfants, tous les enfants du Québec. Les premières générations d'immigrants, les deuxièmes générations d'immigrants, les quatrièmes, cinquièmes, sixièmes générations d'immigrants et même les douzièmes générations d'immigrants, les mêmes qui aspirent à diriger notre si belle province. Merci, bonne soirée.
0: On a un point en commun. Ça t'énerve quand on parle des immigrants de deuxième génération.
1: Ouais.
0: Moi aussi. Pourquoi?
1: Ben écoute, moi j'ai un enfant né d'une mère qui est née, elle, à Laval, moi-même à Téhéran. Il est né à Longueuil. Il est entouré d'amis dans sa classe qui viennent de partout. Et quand j'entends que mon fils, aux yeux d'un parti politique, est vu comme un immigrant de deuxième génération, c'est-à-dire qu'on lui a enlevé cette terre où il est né, et c'est d'une grande violence. Je savais pas qu'on allait aller jusqu'à instrumentaliser les enfants pour faire passer son message. On s'est habitué les dernières années, là, mettons les 10, 12 dernières années, à trouver des boucs émissaires, à dire que l'immigration, ouais, c'est la faute de tous, ou après ça, c'est devenu les féministes, après ça, les woke, ensuite la transidentité, ensuite les drag queens. Vous souvenez-vous combien on a parlé de drag queens pendant un moment?
0: Oui.
1: Puis ça n'a rien réglé. Et je trouve ça étonnant, et je trouve ça triste et fâcheux qu'on se pointe devant une école primaire et qu'on parle des enfants québécois comme autre chose que ce qu'ils sont.
0: Ben c'est parce que un immigrant, c'est quelqu'un qui part de son pays puis qui s'en vient dans un autre pays. À partir du moment où il y a un enfant qui est né ici, c'est plus un immigrant.
1: Non, c'est très étonnant. C'est un Québécois.
0: C'est un Québécois.
1: Puis ils vont être beaucoup alors. Puis où on trace la ligne de l'immigrant?
0: Moi, je dirais la première fois, à partir du moment où tu arrives dans un pays, tu es un immigrant, puis après, c'est terminé.
1: Au moment de l'histoire, jusqu'où est-ce qu'on recule? À quel moment on n'est plus immigrant, donc?
0: Moi, je suis un immigrant de 9e génération, alsacien, de Saint-Malo et d'Irlandais.
1: Si on nomme tout le monde comme ça, ça me convient très bien. Mais là, à partir du moment où on commence à diviser, à instrumentaliser les enfants, je trouve ça particulier.
2: Ben, Boukhar Diouf disait même, tu sais, les Premières Nations, ce sont des immigrants, mais il y a 12 000 ans.
1: Absolument.
2: Donc, on les tous. Pourquoi on fait deux classes de citoyens? Moi non plus, je comprends pas.
1: Tu sais, quand un magicien montre la main droite, là, faut tout le temps regarder la main gauche. J'ai l'impression que les politiciens, ils font ça. C'est-à-dire, ils nous disent, regardez ici, regardez, cette personne-là veut lire des contes, mais drag queen, regarde ici. Ah, regarde l'immigration, comment c'est tough. Ah, regardez, il y a des féministes ici. Ah, check les woke. Puis entre-temps, il se passe absolument rien. Puis on se retrouve à où on est présentement.
0: Mais moi, j'ai regardé ta main gauche tout le long, là, pendant que tu parlais.
3: Moi,
0: j'ai
3: comme un truc dans ma main gauche.
2: Vous êtes rencontrés en arrière, là.
1: On s'est croisés.
2: Bonjour, bonjour. Puis ça a été ça.
3: Il y avait quelques policiers là, qui bloquaient.
10: Quelques-uns.
0: Il y en avait plusieurs.
1: Bonjour à Roubagazal.
0: OK. OK.
10: Guy, lis entre les lignes, Guy.
1: Non, mais j'ai dit bonjour à...
2: Aux autres.
0: OK.
3: C'était moins beau, le bonjour.
1: J'aimerais te poser la question, par exemple.
2: Non, mais là, parce que les deux collègues ont peur, là, on ne vous demandera pas.
13: J'ai dit un beau bonjour à Ruba aussi.
3: Moi aussi.
0: OK.
2: Les autres, t'as pas dit bonjour, vous n'êtes pas faim?
3: On a dit bonjour à tout le monde, là, c'est vrai.
1: Non, c'est pas vrai.
2: On veut savoir.
1: Non, c'est pas vrai, les autres sont passés à côté. Ruba a dit bonjour, vous savez qu'on a dit bonjour.
0: OK, on va aller. C'est vrai. Est-ce que vous aimez Paul Pichet?
1: Oui.
3: J'y dirai pas bonjour.
0: Y avez-vous dit bonjour? Parce qu'il s'en vient, là. Puis si vous restez avec nous, on va pouvoir lui parler ensemble. Ouais. Les premiers épisodes de Angle mort sont disponibles sur l'extra de tout.tv. La série, la dernière saison avec Pierre-Luc Fong, sera mise en ligne le 8 octobre sur l'extra de tout.tv. La deuxième saison de Bellefleur est présentée à nouveau. Et les trois saisons sont disponibles sur Crave. Après la pause, Monsieur Paul Pichet.

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2: Bonsoir, ici Marc-Antoine Leblanc. Voici vos informations. Le fil des événements se précise dans le dossier des allégations d'ingérence américaine dans la campagne électorale québécoise. Radio-Canada révélait ce matin que la coalition Avenir Québec a eu en main pendant au moins 10 jours les textes d'un groupe américain pro-Trump avant d'en aviser le Service canadien du renseignement de sécurité. Ces textes appelaient à soutenir le Parti québécois dans l'objectif de déstabiliser le Canada. La politologue et professeure en sciences politiques à l'Université d'Ottawa, Geneviève Tellier, estime que l'équipe de Christine Fréchette n'a pas agi de la bonne façon.
3: Pour Mme Fréchette, c'est un test pour son leadership et elle n'arrive pas à montrer qu'elle a vraiment exercé du leadership. L'ingérence étrangère, c'est très sérieux. Et quand il y a une menace réelle, ben vous prenez immédiatement les moyens, un, pour en informer la population, pour en informer tous les partis et non pas juste le parti du gouvernement, et de rassurer la population. Et on n'a rien vu de ça dans ce cas-ci. C'est ça qui est extrêmement troublant.
2: Christine Fréchette affirme que son équipe ne l'a pas avisé directement. Selon nos informations, l'équipe caquiste aurait contacté des journalistes avant le Service canadien du renseignement de sécurité. Et toujours sur la question, le chef péquiste Paul Saint-Pierre Plamondon estime que Christine Fréchette s'est disqualifiée pour le poste de première ministre avec ses révélations. Voici le chef péquiste.
4: Soit Christine Fréchette n'a aucune idée de ce qui se passe dans son équipe et de ce que son équipe décide à sa place. Et dans quel cas, elle n'a aucun leadership, ou soit elle nous ment. Il y a là quelque chose d'incompatible avec la fonction de première ministre. Et je pense que ça la disqualifie pour la suite. Pour ce poste-là, le rôle d'un ou d'une première ministre n'est pas de faire des mises en scène pour faire peur aux gens.
2: Le chef libéral Charles Milliard parle lui aussi d'une disqualification. La solidaire Huba Gazal juge inacceptable de détourner un enjeu de sécurité nationale à des fins électorales. Le chef conservateur Éric Duhem estime de son côté que l'entourage de Christine Fréchette a mal travaillé ou qu'elle ment. Au sujet des promesses électorales maintenant, le chef du Parti québécois, Paul Saint-Pierre Plamondon, veut interdire aux enfants du primaire de porter des signes religieux ostensibles. Le chef conservateur Éric Duhem promet de son côté d'abolir la règle qui limite les réceptions sur les terres agricoles. Et la culture a aussi occupé la campagne. La chef de la CAQ, Christine Fréchette, promet 200 millions de dollars pour soutenir la production audiovisuelle indépendante au Québec. Et le Parti libéral propose pour sa part un fonds de 40 millions de dollars pour la production audiovisuelle et musicale québécoise. Québec solidaire n'a fait aucune annonce depuis le début de la journée. Et puis, des Québécois des quatre coins de la province ont voté par anticipation aujourd'hui. Les électeurs qui désirent consigner leur vote avant le scrutin du 5 octobre pourront le faire à leur bureau de vote par anticipation demain entre 9h30 et 20h. Leurs adresses sont disponibles sur l'avis reçu par la Poste et sur le site web d'Élections Québec. Lors des dernières élections générales québécoises, le taux de vote par anticipation s'est élevé à près de 25%. Des proches des quatre personnes mortes dans un écrasement d'hélicoptère hier en Montérégie leur ont rendu hommage ce matin. Océane Perrault, qui a perdu sa mère, son conjoint et son frère, a décrit sur les réseaux sociaux le drame qu'elle traverse. Ce tour d'hélicoptère devait souligner l'anniversaire de sa mère, mais en quelques secondes, son monde a basculé. Les collègues de son conjoint et père de son enfant, Gabriel Jasmin, qui était animateur radio et producteur publicitaire à Énergie Sherbrooke, ont eux aussi rendu un vibrant hommage en soulignant sa bonne humeur et sa joie de vivre. La quatrième victime, Suzanne Jutras, pilotait l'hélicoptère. L'accident est survenu à Sainte-Brigitte-d'Iberville. Et au sport.
5: McNulty, champion du monde!
6: Et la sprint pour la deuxième place, Michael Matthews!
2: L'Américain Brandon McNulty est couronné vainqueur à la course de nouveau élite des championnats du monde de cyclisme sur route à Montréal. Il a parcouru les quelques 275 kilomètres du circuit dont le départ a été donné ce matin à Brossard et qui se terminait au pied du Mont-Royal en 6h17 minutes et 4 secondes. L'Australien Michael Matthews a terminé deuxième, quelques dixièmes de seconde devant le Néerlandais Mathieu Van Der Poel. Les Canadiens Michael Leonard, Michael Woods et Nicolas Zukacki ont pris les 32e, 35e et 45e rang. Quant au Québécois Hugo Poel, Pierre-André Côté et Guillaume Boivin, ils ont été contraints à l'abandon. Voilà, c'est ce qui conclut vos informations. Pour plus de détails, vous pouvez consulter le site web radio-canada.ca. Passez une excellente soirée à notre antenne.

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0: Salut Paul.
1: Hey Colin.
0: Hey, t'as mis ton décolleté pour moi, oui, merci. Oui. Je suis très touché.
1: Ben, tu sais qu'il n'y a pas de doute sur qui je suis.
2: T'es bien sexy.
0: Eh oui.
1: Ben, avant, c'était sexy-là, c'est juste parce que sinon, j'étouffe, tu sais.
0: Je peux comprendre. Comment ça va?
1: Ça va bien, toi?
0: Oui.
2: Meilleur accueil que les politiciens, standing ovation et tout ça.
1: Comment tu dis?
2: Meilleur accueil que les politiciens.
1: Ah, ben là, c'est normal. Ouais.
0: Cette semaine, Paul, paraît ta biographie, Paul Piché, tout au long de l'escalier, écrite par Alexandre Béliard, qui a retracé autant ton parcours artistique que ton engagement social, politique, tes préoccupations environnementales. C'est une brique de 400 pages. Je l'ai lue au complet. Qu'est-ce qui t'a donné envie à 73 ans de te replonger dans ta vie et ta carrière?
1: Écoute, c'est eux autres qui m'ont approché. Je pensais même pas à ça. Et puis là, j'ai dit, ah ben oui, je suis rendu là. Ça a... fait que, mais là, surtout, qui m'a approché avec Alexandre.
0: Oui.
1: Alexandre Béliard, qui, évidemment, pour ceux qui le connaissent, qui a fait Les Légendes d'un peuple, oui, tous ses disques et tout ça. Puis c'est devenu un ami parce qu'on a fait des spectacles ensemble pendant un bout de temps. Fait que...
0: T'as accepté parce que t'étais en confort. T'étais
1: dans je me sentais bien avec lui. Ouais, puis on s'est entendu sur qu'est-ce que ça serait. Que ce serait pas une biographie, juste biographie, mais que ça aurait rapport avec... avec le métier, tu sais.
0: Oui, puis les réflexions aussi.
1: Oui, mes réflexions aussi. Puis...
3: Mais beaucoup de confidence, fait qu'on voit la confiance. Beaucoup de confiance. J'ai appris beaucoup de choses quand même.
1: Oui, oui, c'est ça. J'ai pas eu le temps de leur lire, mais je me disais, j'ai peut-être dit trop d'affaires.
0: Je t'en parlerai au restaurant, mais tout au long de l'escalier, ça s'appelle comme ça, c'est en référence à l'une de tes plus belles chansons, l'escalier, qui a été endisqué en 1980. Notre réalisateur, Raphaël, t'a préparé ceci, Manon. Voyons.
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1: C'est beau, je l'ai fait.
2: Je t'en ai envoyé une copie, c'est 16,99.
3: Tout se paye maintenant. Hey.
2: Tout.
3: Paul, 46 ans plus tard, dirais-tu que c'est ça, cette chanson qui te représente le plus?
1: Oui, à cause du public. Mais c'est sûr que j'ai des chansons, moi, parce que j'ai eu cette conversation-là, je ne sais même pas si c'est dans le livre, peut-être pas, je ne sais pas. Ou est-ce que je me demande quelle chanson qui me représente vraiment?
2: Ouais.
1: Je pensais à la chanson qui est très, très longue, c'est pour ça que ça n'a jamais joué à radio. Le voyage et le retour, c'est la même chanson. Et donc, parce que ça parle finalement du monde préhistorique, du début de la civilisation, c'est aussi un voyage intérieur. C'était une affaire bien compliquée, mais ça a donné quelque chose qui dans lequel je me reconnais.
2: Mais je comprends.
1: Ceci dit, cette chanson-là, L'escalier,

0: c'est vraiment le public qui l'a fait vivre, tu sais, parce que quand on l'a fait, ça c'est drôle, parce que quand on l'a fait, cette chanson-là, au début, on s'en allait la faire avec de la batterie, puis avec des gros sons. On s'en allait, genre...
1: Pas là du tout.
0: Pink Floyd, là, ouais. On s'en allait, là, bing, bang. Tu sais, mais quand la chanson n'existe pas, tu le sais pas, là. Ouais. Fait que là, on s'en allait là, puis là, on travaille ça, on répète tout ça, puis là, finalement, OK, on verra en studio, tu sais. Fait que là, on s'en va en studio, bing, bang, l'escalier, tu sais, puis toute l'affaire, finalement... À un moment donné, on écoute ça, puis là, Michel Hinton, que vous avez vu le premier, là, il me dit, juste moi puis toi.
1: Piano, voix. Ouais.
0: Puis on va aller essayer ça. Fait que là, on fait ça, et là, ça avait comme pas de bon sens. Le monde, il riait de nous autres, parce que dans ces années-là...
2: Le gars à batterie, ah, là!
0: Non, le gars à batterie, c'est Réal et Roger. Il comprenait très bien ça.
1: Oui, mais...
0: Et puis, mais c'est surtout, là, en général, c'était tellement pas... ça avait pas de sens. La mode était, c'était les années 80, la mode était là, punk, rock, heavy, tu sais, tout, ou swing, du folklore swing, mais pas une affaire à la française comme ça.
1: Mais c'était de la contre-programmation.
0: Complètement, c'est ça.
1: Paul, dans ton livre, tu reviens sur ton enfance et sur l'extrême pauvreté qu'a connue ta famille. Ta jeunesse a été marquée par la faim, le froid, le manque de vêtements, la privation de toutes sortes. Est-ce que c'est de là que ça devient ton engagement social, puis ton sens de la solidarité?
0: En partie aussi de mes parents, du discours de mon père, puis de l'engagement. Ma mère est d'origine anglaise-irlandaise, un peu...
1: Oui, c'était une anglophone, t'as
0: Oui, c'est ça, ben oui.
1: Irlandaise.
0: Mais, oui, mais tu sais, vraiment... mes parents, eux autres, en fait, ce qu'ils ont vécu, c'est qu'ils ont été malades à la suite de l'autre. Pendant un an chacun. À une époque où il n'y avait pas d'assurance maladie, ça n'existait pas, là. Alors là, fallait que tu t'endettes pour vivre, sinon tu mourrais. Mm-hmm. Fait qu'ils se sont endettés chez Household Finance. Puis Household Finance, c'était l'équivalent des Shylock.
1: Ah oui, ça coûtait 46%.
0: Là, ça prenait des années à sortir de là. Fait que là, un moment donné, mes parents ils ont dit, nous, on se sort de tout ça. Fait que comment tu te sors de ça? Et t'arrêtes de manger, t'arrêtes d'acheter du linge, t'arrêtes tout, là. Tu baisses le chauffage dans la maison. Tu comprends? Mais, tu sais, tout ça, évidemment, on l'a vécu. Moi, en fait, je le vivais, je m'en rendais plus ou moins compte parce que j'étais dans une famille quand même très amoureuse. Fait que, tu sais... Puis on était aidés par d'autres, par les frères, les oncles, ça, tout le monde, on était soutenus. T'sais.
1: Paul, ton premier album, À qui appartient le beau temps, a été lancé en 1977. Ça va faire bientôt 50 ans. On y retrouve les classiques Heureux d'un printemps, Mon Joe, Essaye donc pas et L'incontournable. Il n'y a pas grand-chose dans le ciel à soir.
3: On dirait vos meilleurs succès, mais c'est un disque, c'est un grand disque.
1: Raphaël.

0: Paul, la question qui tue. Ah. Adi de la dit, de la dame. C'est quoi le sous-texte?
1: C'est quoi le sous-texte? C'est un gars qui essaye de turluter puis qui l'a pas tant que ça. Que... Puis c'était une toune. Je suis content de voir Alain Lamontagne. C'est un grand artiste. Là. Pour moi, c'est un des plus grands artistes du Québec, Alain Lamontagne. Et puis, en tout cas, non, mais c'est ça. Ça se résume à ça.
2: Mais
1: pas c'est un gars qui essaye de turluter un peu. C'est une gigue irlandaise.
0: Ben, c'était bon.
2: Mais puis, pas du sporien. Il n'y a pas un feu de camp au Québec qui se fait sans une toune de Paul Piché.
0: Ben,
2: vous conscient de ça?
1: Ben là, ça a l'air que oui. Puis,
0: t'en as fait des feux de forêt, pour le savoir.
2: On envoie le bilou.
1: Je suis responsable du réchauffement global.
0: Mais... Classique. 50 ans, là. Qu'est-ce que ça fait quand tu penses à ça? Est-ce que tu pensais que tu aurais une carrière qui était pour durer 50 ans?
1: Ben non, évidemment, je pensais même pas que j'aurais une carrière.
0: Oui, parce que ça a décollé lentement, en plus.

0: Non, mais c'est quand je dis, j'étais, je pensais que j'étudiais en anthropologie, j'étais archéologue déjà, puis je travaillais en archéologie. J'avais ma vie là, puis là, puis j'ai fait, je militais, tu sais, pour toutes sortes de causes. Fait que là, je chantais dans des causes, tu sais, ouais. Mais j'osais pas rêver. J'osais pas y rêver, dans le fond. Mais j'y rêvais. Mais j'osais pas trop y rêver. Puis là, ben, je me faisais croire que, ben, finalement, avec Robert Léger, je me suis laissé convaincre. C'est lui un peu qui m'a amené là, là. Prends-toi donc plus au sérieux, puis ah ouais, go. Puis pour tes causes, ça va être bon. Puis,
1: Robert Léger qui était dans Beau Dommage, d'ailleurs.
0: Robert Léger qui était dans Beau Dommage.
1: Mais et toi, donc, là, c'est parce que t'aurais pu mal tourner, là, avant de faire de la musique. Là. Ado, il t'arrivait d'entrer par effraction dans des maisons pour voler. T'as aussi eu l'idée avec Pierre Falardeau. Okay. Et d'autres copains du cégep de faire exploser un pont dans la réserve de Matagami pour protester contre la construction d'un barrage hydroélectrique.
2: Bonne idée.
1: Ce qui est bien, c'est que vous ne l'avez pas fait parce que tu ne serais probablement pas ici ce soir. Mm. Mais comment Paul le jeune délinquant est devenu Paul le jeune militant?
0: Ben effectivement, quand j'étais très jeune, j'ai commencé par être un peu fâché contre le monde riche. Puis quand je dis riche, moi, c'était juste d'avoir, mettons, un petit bungalow, là.
1: Ah oui? C'est ça, riche.
0: Parce que moi, je restais un petit...
1: Mais c'est rendu cher, un bungalow, hein?
0: Ah oui, aujourd'hui, c'est rendu cher.
2: Mais la là, royauté.
0: C'est ça. Mais donc, je leur lançais des roches un peu. Mais ceci dit, à un moment donné, je sais pas, effectivement, j'ai réfléchi à des personnes qui m'ont aidé, des professeurs. Tu sais, les professeurs.
1: Ben oui, c'est important, les bons professeurs.
0: Guy et Michel, que je salue, qui m'ont aidé, qui m'ont soutenu. Puis que là, finalement, ouais, j'ai compris que, tu sais, j'ai compris plus large que juste être délinquant et tout ça, tu sais.
1: Puis parmi les grands combats que tu as menés, il y a celui de l'indépendance du Québec. Tu as milité activement pour le oui lors des deux référendums. Tu étais du spectacle de la Saint-Jean en 90 avec Gilles Vigneault et Michel Rivard au Grand Rassemblement des artistes pour la souveraineté au Forum de Montréal en 95 et sur le comité sur la souveraineté en 2012 avec Pauline Marois. Pour un gars dont la mère était anglophone et le père profondément fédéraliste, fier d'être Canadien, comment t'expliques tes convictions souverainistes?
2: C'est arrivé où? Parce que c'est pas l'ADN.
0: Je sais pas. Non, mais ça, mon père fédéraliste, tout ça. Mais c'est un bel exemple, mon père. Tu sais, c'est un grand fédéraliste. D'ailleurs, je dis souvent, j'ai ça en commun avec Justin Trudeau. On a tous les deux un père très fédéraliste.
2: Pas mal la seule chose.
1: Bon, on peut dire ça, oui. Ouais.
0: Mais c'était quelqu'un d'intelligent. C'est ça qui est fatigant, là. Ouais. Tu sais, intelligent, puis gentil, puis avenant, puis tu sais, vraiment... Puis là, mais il a un seul défaut, il est fédéraliste total. Et puis... Mais lui, il était comme Canadien, parce que pour lui, c'était à son époque, il était même venu nous montrer les Patriotes à Saint-Eustache. Il était fier de tout ça. Et pour lui, si on faisait juste le Québec, c'est comme si on abandonnait, tu sais, lui est encore dans le mythe là, du curé Labelle d'aller coloniser jusqu'à...
1: Mais donc, ça vient de là, toi, ton espèce d'immense volonté de discuter avec tout le monde plutôt que de t'énerver puis de te fâcher contre quelqu'un qui pense pas comme toi, qui partage pas ton idéologie politique ou sociale. Ça fait longtemps que je te connais, puis je te vois jamais te fâcher avec quelqu'un. T'es prêt à discuter. Si Éric Duhem était à côté de toi, tu lui parlerais pendant 2 heures. Tu t'es jamais énervé après quelqu'un?
0: Non, jamais. Et puis je comprends, parce que il y a beaucoup d'émotions dans les prises de position en politique, c'est soit la peur, ou même des fois, si ça a l'air vindicatif, c'est souvent la peur qui guide ça. T'sais, comme par exemple, derrière même Donald Trump, puis tout ça, il y a beaucoup de peur, la peur du changement, la peur des immigrants, la peur de tout ça. Il y a beaucoup ça. La peur du changement, juste du féminisme et tout ça. Ouais. Juste, c'est souvent ça qui mène... Donc, ça compte beaucoup.
1: Mais oui,
0: mais
1: ou non,
0: aussi, surtout, le pire, c'est que le pire qui peut t'arriver quand tu discutes avec quelqu'un avec qui tu n'es pas d'accord, le pire qui peut arriver, c'est qu'il te fasse changer d'idée puis que tu apprennes quelque chose.
2: C'est d'ailleurs plus le fun de parler avec du monde avec qui on n'est pas d'accord.
0: Ben oui, exactement.
2: Vous avez été avec Falardeau puis avec Julien Poulin et tout ça.
1: Mais si tu osais avec Donald Trump, là, je veux dire, il te ferait te changer d'idée.
2: Ouais.
0: Non, mais c'est sûr qu'il y en a qui ont des problèmes autrement. Là.
1: Paul, dans ton livre, tu avoues pour la première fois être atteint d'une maladie auto-immune très rare. Il s'appelle la

0: La myasthénie, ça t'a fait craindre le pire, ne plus pouvoir chanter. Qu'est-ce que c'est? C'est quoi les symptômes?
1: Ah, écoute, c'est une maladie très, très complexe qui est sous contrôle. Tout va bien en ce moment, dans mon cas. Mais à un moment donné, ça a été très difficile. Et donc, ça s'appelle la myasthénie gravis. C'est pour ça que ça veut dire une myasthénie grave. C'est pour ça que ça a l'air... mais c'est une maladie très rare, auto-immune. Donc, c'est comme mener les signaux... je ne peux pas l'expliquer, c'est trop long.
0: OK.
1: Si on tombe dans la neurologie.
0: Oui, OK, mais donc...
2: Non, mais au jour le jour, ça ressemble
3: à quoi? Dis pas ça à lui, il comprend pas.
1: Au jour le jour, c'est que ça dépend des personnes. Il y en a que c'est les jambes, d'autres c'est les yeux qui tombent. Okay. Mais tes muscles, à un moment donné, ne répondent plus bien aux signaux que ton cerveau envoie. Et donc, moi, justement, avec, tu sais, quand j'ai compris que j'avais ça... je demande à mon médecin, bon, ça doit être l'âge. Tu dis, non, c'est une maladie.
0: Non, puis
1: la majorité des patients, c'est des femmes entre 30 et 40 ans. C'est juste chanceux.
0: Oui.
1: Juste chanceux. Ouais. Tu sais, t'as tombé sur le bon numéro. Fait que c'est très, très rare. Et puis, heureusement, quand t'es pris en charge par le système de santé,
0: ça va.
1: Je leur dis tous merci. T'sais, les gens sont vraiment bons.
0: Puis la seule petite séquelle qui lui reste, c'est qu'il n'est pas capable de boutonner.
1: c'est
0: juste ça qui lui reste.
2: Quand vous chantez, monsieur, ouais. Bûcher, ça va être correct.
0: Merci, Paul.
1: Hey.
0: C'est un plaisir de te recevoir, de parler avec toi, de te croiser. Puis aussi, félicitations pour cette magnifique carrière que tu as, les magnifiques chansons que tu as écrites. C'est vraiment un privilège de te connaître. Et pour les Québécois, c'est un privilège de t'avoir comme grand poète. Ta biographie sera en librairie mercredi. On pourra te voir en spectacle le 3 octobre au Théâtre Manuvie à Brossard, à la salle André-Mathieu de Laval le 8 octobre et au Théâtre Hector Charland à l'Assomption le 10 octobre. Après la pause, on parle de la tempête Télisson-Aurélien et l'intelligence artificielle.

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Hello. Elle est comme un vent de fraîcheur, cette chanteuse albertaine qui a une voix si agile, on dirait une gymnaste de la voix. C'est Kelly George, une compositrice qui s'inspire beaucoup du Great American Songbook, du bebop, du swing. Il y a du swing dans ce phrasé-là. Et elle est excellente dans le scat aussi. Oui, elle reprend des standards et ses propres chansons sont comme une version moderne de ces styles-là, avec la même élégance dans les arrangements, dans l'instrumentation, mais les paroles sont plus actuelles.

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Entendez-vous la joie dans cette voix? Et en plus, elle chante comme si ça lui demandait aucun effort. Katie George est aussi une passionnée d'ornithologie. Je ne sais pas s'il y a un lien à faire avec l'agilité de sa voix qui virevolte si facilement. En tout cas, elle a la jeune vingtaine, elle a le vent dans les voiles, mais elle prend quand même aussi le temps d'enseigner le jazz de temps en temps au Yukon. Vraiment épatante, cette musicienne accomplie et très productive. Un autre musicien qui nous épate, c'est le pianiste Mathieu Godette qui, avec toute sa finesse, s'est attelé à la tâche d'enregistrer, au rythme de 2 disques par an, l'intégrale de la musique pour piano du compositeur romantique Franz Schubert, et ses interprétations sont saluées à l'international. C'est un répertoire riche, des mélodies expressives, souvent mélancoliques, des compositions qui demandent de la patience dans le doigté. Schubert était doué pour bien des choses. C'était un maître dans l'art d'incorporer les tonalités majeures et mineures dans une même composition. Mais il était aussi doué pour les formes courtes. En témoignent ces 4 impromptus qu'on retrouve sur ce 11e disque que lui consacre Mathieu Godette.

L'impromptu D935 numéro 4 de Schubert, interprété par Mathieu Godette. Ici Ariane Cipriani, vous écoutez Ici Première. Merci d'être avec nous.

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Ça, c'est bon, cette chanson. L'affaire Pélisson-Aurélien nous confirme qu'avec l'intelligence artificielle, c'est de plus en plus difficile de démêler le vrai du faux. Pour en parler, voici Laura Eve Lambert et François Cardinal.

0: Bonsoir à vous deux. Bienvenue à Tout le monde en parle.
1: Merci.
0: Laura Ève, vous êtes autrice. On vous connaît, entre autres, pour le roman Que notre joie demeure, que vous avez fait paraître sous le nom de Kev Lambert. François, vous êtes vice-président information et éditeur adjoint à La Presse. On a également invité l'auteur Télisson Aurélien et son éditeur Boréal qui ont décliné notre invitation. Fait qu'on vous a invité.
2: Vous êtes notre plan B.
3: On va essayer de bien faire ça.
0: Télisson Aurélien est au cœur d'un tsunami médiatique depuis qu'il a été accusé cette semaine d'avoir écrit son roman « C'était ça ou mourir avec l'intelligence artificielle ». Le roman a conquis des dizaines de milliers de lecteurs et il était en liste pour les plus grands prix littéraires en France. L'auteur nie avoir utilisé l'IA pour écrire son livre, mais depuis ces allégations, son éditeur québécois, Boréal, en a suspendu la

0: promotion et le livre a été exclu de la sélection pour le prix Goncourt. Avez-vous lu le roman de Télisson Aurélien?
1: Moi, je l'ai lu, oui, oui. Puis c'est drôle, dans le roman, il y a une scène où, à un moment donné, c'est un personnage en exil, un migrant. Ouais. Il attend une confirmation pour pouvoir passer une frontière, puis c'est sur une application. Puis il y a tout un passage où le narrateur est complètement outré que tout son sort repose sur une intelligence artificielle,
2: ouais,
1: en fait.
2: Ouais.
1: Puis c'est un passage sur la déshumanisation face aux machines, en fait. Puis je trouvais que ça résonnait tellement avec ce qui arrive en ce moment parce qu'on a l'impression que c'est une machine qui a décidé de son sort, qui a tranché sur un sujet sur lequel c'est très difficile de trancher. Puis qu'après ça, lui, il est dans la tourmente depuis...
0: Et vous, François, oui, vous l'aviez lu et vous...
3: J'ai été bouleversé là, par ce livre-là. Là.
0: Ouais.
3: Honnêtement, je trouvais même, puis j'ai de la difficulté à le dire ce soir, mais que ce livre-là avait du souffle. On suivait cette histoire-là, on voulait savoir ce qui allait se passer. Et le journaliste en moi se disait, waouh, c'est un journaliste qui aurait dû faire ce reportage-là pour qu'on comprenne mieux, comme on comprend mieux le passage de ces migrants-là un peu partout sur le continent après avoir fini le superbe livre de M. Aurélien.
0: Mani, toi, tu as également lu le livre et comme tu es auteur et dramaturge, toi, tu es en train de le lire au moment où les allégations sont sorties. Comment tu as réagi?
4: Moi, j'ai arrêté de lire. J'ai arrêté ma lecture. Ça m'a terrifié, en fait. L'époque, la fragilité de tout ça, j'ai été rapidement un peu trahi ou j'avais l'impression qu'on... Je sais pas, ça m'a terrifié puis j'ai arrêté de lire.
0: Okay.
4: J'ai mis de côté, il y a encore là, il est ouvert. Mais je trouve que ça ouvre, c'est la boîte de Pandore, en fait. C'est comme si on vient d'apercevoir l'avenir à travers une petite mini-craque en disant « Oh mon Dieu, c'est là-dedans qu'on s'enfonce tous collectivement, sans issue. » Puis ça m'a tellement terrifié que j'ai arrêté de le lire.
0: Bon, bien, il y a l'intelligence artificielle d'un côté, et en plus, la presse et Radio-Canada ont découvert plusieurs cas de plagiat qui ont été commis par Télisson Aurélien pour des textes publiés dans différents médias, dont La Presse, d'ailleurs, où il était collaborateur. Il a notamment publié dans La Presse, en 2013, un texte où il a copié des passages entiers d'un texte paru dans un journal des Philippines. Et il y a plusieurs autres exemples comme ça. Et François, vous continuez votre enquête. Où en êtes-vous rendu?
3: Oui, parce qu'il y a encore des zones d'ombre, malheureusement. On aimerait bien parler à M. Aurélien. J'ai eu des échanges avec lui, mais plus comme patron de presse, si on veut, parce que M. Aurélien était un collaborateur chez nous des deux dernières années. Entre les révélations sur son livre et celles sur le plagiat, il y en a eu une autre qui est un peu passée inaperçue. On a publié 10 textes de M. Aurélien depuis 2 ans. On les a tous passés dans la machine Pangram. On est tous des experts de Pangram, là, maintenant.
0: Maintenant, oui.
3: Et ils scorent tous à 100 % sur l'intelligence artificielle, ces textes-là aussi. Donc, on s'est un peu senti floué à ce moment-là.
0: Oui.
3: Mais en même temps, c'est pas une ligne rouge qui est tracée sur le sol. C'est un collaborateur externe. On aurait aimé ça en savoir plus sur son, disons, sur son processus créatif. Et très rapidement, on a tiré le fil. On s'est rendu compte qu'il y avait un texte publié chez nous en 2013. On l'avait oublié, qui avait été copié, là.
0: Copié, carrément.
3: D'un autre texte. Mais il y en a aujourd'hui, là, une bonne vingtaine qu'on a retrouvé un peu partout, dont une nouvelle littéraire primée par Radio-Canada.
0: OK.
1: On a l'impression, en suivant ça, que la presse veut vraiment se distancier de lui. Tu sais, quand je lisais les articles, c'est l'impression que ça me donnait. Puis je trouvais ça un peu, ça me faisait un peu de peine parce que je me disais quand même, c'est un collaborateur. Y a-tu un soin qui a été apporté envers lui? Dans
3: Oui, énormément. Honnêtement, okay. Même avant l'histoire du plagiat, on a appelé Boréal pour s'assurer que M. Aurélien était entouré.
1: OK.
3: Je suis pas d'accord du tout avec cette façon de voir les choses. Moi, je la vois davantage comme un média responsable qui, avant de se faire montrer du doigt, fait lui-même l'exercice nécessaire pour comprendre à qui on a affaire exactement. Puis, il faut pas mélanger les deux histoires, celle de l'intelligence artificielle et celle du plagiat. Puis moi, je les distingue, là. Un, c'est une histoire d'une infinie tristesse. On s'entend là-dessus.
0: Le livre.
3: L'intelligence artificielle, je comprends là, aujourd'hui qu'on en parle comme si c'était quasiment un fait qu'il avait écrit son roman avec l'intelligence artificielle, Mais Pangram a beau être très fiable, ce n'est pas une preuve en soi.
1: C'est important de le dire, ça.
0: Oui, ça, c'est vrai.
1: C'est important de dire qu'il le nie aussi.
3: Exactement.
1: Il dit, j'ai une version du manuscrit qui date de 2017, j'en ai une autre qui date de 2019, puis il dit, je n'ai jamais utilisé l'IA. Donc là, c'est sa parole contre celle de Pangram. Puis moi, je pense qu'avant qu'on ait la chance d'avoir son témoignage, son avis, c'est difficile de trancher, puis on ne peut pas le présumer coupable.
2: OK, c'est même pas

0: possible qui est utilisé comme outil. On utilise tous l'intelligence artificielle comme outil. Ouais. Par contre, qu'est-ce qu'on fait avec ça? La recherche de synonymes, des bases de... Mais on ne sait pas en ce moment s'il n'y a pas utilisé ça et corrigé l'intelligence artificielle en faisant son propre essai. Parce que quand on lit, c'est vraiment humain, profondément humain. C'est ça qui nous fait mal. C'est la
1: on voit qu'il y a de la recherche aussi, on voit qu'il y a une connaissance.
0: Mais on ne sait pas à quel niveau il l'a utilisé. C'est quand même une grosse différence.
1: S'il l'a utilisé
0: à 1% ou à 100%, on ne sait pas.
2: Mais tous les deux, vous écrivez. Autrice, vous faites des essais, François. Est-ce que vous utilisez l'intelligence artificielle pour écrire?
1: Moi, je l'utilise pas. Puis, tu sais, c'est moi ce que je déplore un peu par rapport à ce que tu disais, c'est que le pangramme, c'est très binaire comme truc. Tu sais, ça dit oui ou non, noir ou blanc, rouge ou vert. Tu sais, puis si jamais il y a un usage, puis comme
2: ça donne un pourcentage.
1: Puis si jamais il y a un usage, c'est que le pangramme nous dit absolument rien sur la manière, comme tu dis.
3: Bien sûr.
1: Est-ce que ça a été? Moi, je l'ai lu ce roman-là, puis je trouve que c'est impossible que ça ait été un prompt là au début, puis que tout le roman s'est écrit tout seul. C'est impossible. T'sais. Il y a de la connaissance, il y a un point de vue, il y a un propos dans ce livre-là. Après ça, si jamais il y a de l'intelligence artificielle, est-ce que c'est dans la reformulation? Est-ce que c'est pour corriger certaines choses? On le sait pas.
2: Oui, c'est ça.
1: Mais moi, je l'utilise pas pour écrire parce que je trouve que ça pose des questions justement éthiques sur la littérature.
4: François? Même chose pour l'écriture. En fait, pour moi, c'est important comme journaliste de ne jamais laisser à la machine le jugement éditorial ou le jugement journalistique. Par contre, est-ce que je l'utilise? Oui.
2: Comme outil de recherche?
4: Ben oui, pour un essai, honnêtement, c'est un formidable outil de recherche. C'est un peu comme un assistant ou un recherchiste qu'on a sous la main. Moi, j'ai fait beaucoup de vérifications de faits, par exemple, dans mon livre pour m'assurer que tout était rigoureusement exact. C'est comme si j'avais demandé à un recherchiste, lis-le, puis montre-moi ce qui cloche, ce qui devrait être formulé. Et honnêtement, ce qu'il y a d'insidieux, là, j'ai passé mon livre dans Pangramme, j'étais à 12%. Là, je suis allé voir, mais qu'est-ce qui cloche exactement? Il y a des effets de style, de temps en temps, qui étaient dans ma première version de manuscrit, mais il y a aussi des passages. Là, je suis retourné voir dans ma recherche avec Claude pour réaliser que c'est insidieux, mais quand il note une erreur de fait, il va te proposer autre chose. Parce qu'il va te dire, ici, tu fais mal la distinction entre ABC puis CNN, par exemple. Ouais. Il va dire, non, ça serait comme ça que tu l'écris. Mais une fois que tu as lu ça, donc le recherchiste te dit, voici la phrase... Tu t'en inspires pour écrire. Est-ce que c'est toi qui l'as écrit? Moi, je pense que oui. Mais sur Pangramme, il peut y avoir une confusion. Donc, c'est là où c'est insidieux.
2: Oui, mais si c'est une phrase, deux mots, une idée, c'est une chose. Quatre pages en ligne.
4: C'est sûr, là, on est dans une autre galaxie. Mais en même temps, oui, c'est binaire Pangramme. Mais entre 0 et 100 % il y a beaucoup d'autres niveaux qui peuvent coter. Et donc, si moi, on m'envoie un texte de l'extérieur puis il cote, disons, à 50 % Pangramme, je le refuse ou pas. Vous verrez, on est
3: Est-ce que les autres collaborateurs ont été analysés aussi ou c'est seulement les textes de...
4: Les autres ont été analysés aussi, mais honnêtement, je ne veux pas tomber dans une chasse aux sorcières. Je ne veux pas, moi, aujourd'hui, devenir la police de l'intelligence artificielle qui va mettre le fardeau de la preuve sur les auteurs, sur les journalistes, sur les collaborateurs en leur disant, tiens, je te mets un projecteur dans la face, puis là, tu vas me dire, tu l'as utilisé de quelle manière, l'IA? Puis là, moi, je vais décider, est-ce que l'utilisation qui en fait, là, donc là, lui, c'est de la traduction, puis il a demandé une correction de la syntaxe. C'est correct, c'est pas correct? Et donc, j'aime pas, moi, ce monde-là vers lequel on se dirige.
2: Télisson Aurélien a déclaré qu'il voulait attendre que les esprits se calment avant de s'expliquer. Mais est-ce qu'il va falloir se résigner à accepter qu'on ne saura pas la vérité et qu'on aura toujours un doute sur l'utilisation?
1: C'est possible qu'on ne le sache pas. Puis je pense que justement, il faut profiter de ce cas-là. Là, j'ai l'impression que les discours sont beaucoup accusatoires envers un individu, mais l'intelligence artificielle, ça pose des questions pas mal plus générales que est-ce que Télisson Aurélien l'a utilisé, oui ou non?
0: Il faut globaliser le débat.
1: Il faut globaliser le débat. Puis tu sais, en plus, si on pense au rapport à la littérature, faut pas oublier que les IA sont fondées sur un pillage général d'à peu près toute la littérature qui existait avant, y compris des vols qui sont illégaux, là, qui ont rompu le droit d'auteur. Il y a toutes sortes de procès qui sont en cours en ce moment à ce niveau-là. Il y a des impacts. T'sais, moi, je ressens comme une colère qui est dirigée envers lui en ce moment. J'aimerais ça comme qu'on la redirige, cette colère-là, vers les centres de données qu'on propose de construire, vers tout l'argent que nos gouvernements garochent dans ces compagnies-là, sans avoir de réflexion vraiment plus poussée sur mais est-ce que on fait la bonne chose en ce moment en faisant ça, en se pitchant là-dedans sans réfléchir. Je trouve que ça serait le fun qu'on ait une discussion plus générale. Ça sert quand même l'intelligence artificielle à tuer des gens à Gaza. Ça sert à faire des génocides aussi. C'est quelque chose qui est très complexe et auquel il faut réfléchir, je pense, globalement, comme tu disais.
0: Et c'est partout. On fait une recherche sur Google. Gemini va embarquer.
1: On nous l'enfonce.
0: On s'envoie des courriels. On s'échange trois courriels et déjà la machine nous résume les trois courriels.

0: qu'on s'est envoyé alors que c'était facile, il y avait quatre lignes. C'est en train d'envahir le monde, c'est en train d'envahir le monde entier, il va falloir calmer ça.
1: La semaine qui vient de se terminer, là, où je pense qu'on a tous été plongés dans une grande tristesse, il y a un gagnant, c'est Pangram.
2: Ah oui, mais sans coup de pub.
1: Aujourd'hui.
3: Les allégations qui visent Télisson Aurélien sont venues d'un compte anonyme et peu suivi sur X. On a appris depuis qu'un dénommé Samuel Fitoussi, auteur et chroniqueur au quotidien français Le Figaro, était l'une des personnes derrière ce compte. Pour le situer, ce monsieur-là, il admet voter pour l'extrême droite et dit être un investisseur dans l'intelligence artificielle. Est-ce que ça relativise ces allégations?
2: C'est sûr que... Moi, pour moi, il y a un symptôme là-dedans. C'est-à-dire que dans nos sociétés, Robin Maynard, une sociologue, a écrit là-dessus, les corps sont pas surveillés de la même manière. Les corps des personnes noires, les corps des personnes queer et tout, c'est des corps sur lesquels on exerce plus de surveillance, plus de contrôle que les corps conventionnels ou comme dominants, disons. Donc, en plus que ça vienne de l'extrême droite, que ça a été tout de suite relayé par la fachosphère, sans prêter d'intention, on peut avoir un doute à se demander, ah, mais pourquoi c'est ce livre-là qui a été testé? Pourquoi il n'y a pas d'autres livres de la rentrée qui ont été suspectés? Puis c'est ça. Comme
3: ben, Télisson, lui, soutient qu'il y a des motifs racistes derrière les allégations de son endroit.
2: Je suis d'accord avec lui.
3: Parce que son roman parle de la question des migrants, qui est un sujet polarisant.
2: C'est sûr qu'il y a plein de gens qui gagnent à ce qu'on ne parle pas de ce sujet-là puis qu'on n'humanise pas les migrants. Fait que ça ne nous dit rien sur est-ce qu'il y a eu l'usage de l'IA ou non. Ça, c'est une autre affaire. Mais sur la surveillance qui est exercée, sur les tests, sur la méfiance qu'un monde blanc de droite a eu envers un autre noir, ça fait pas doute pour moi qu'il y a du racisme là-dedans. Puis toute une rhétorique policière aussi, tu le disais, François, balance ton Claude. C'est comme si c'était un crime, comme un viol, utiliser l'IA. Puis là, il y a tout un sens qui est mis autour de ça. Les pangrammes, c'est comme si c'est le test d'ADN. Puis là, il y a des enquêtes, on dit. Fait que c'est comme si vraiment s'il avait fait un crime. Puis rappelons-le, c'est pas le cas. Puis moi, j'espère qu'il va écrire d'autres livres, Télisson Aurélien.
1: Je le regarde, ce débat-là, comme un journaliste. Puis le journaliste...
3: ça tombe bien, vous êtes en état.
0: Ça tombe bien, vous faites ça dans la vie.
1: Ça tombe bien, hein? Puis j'ai écrit un livre sur le journalisme. Puis je vais même faire un lien parce que dans le livre, je fais la comparaison entre les méthodes journalistiques au Québec, aux États-Unis et en France. Et ce que j'ai vu depuis une semaine confirme ce que je dis dans le livre, c'est-à-dire qu'en France, c'est très idéologique. Le journalisme au Québec, c'est beaucoup plus factuel, comme en Amérique du Nord.
2: Et, ça dépend.
1: Moi, je le vois de cette manière-là. Et en France, le débat s'est vite polarisé parce que la première question que tout le monde s'est posée, que ce soit les journalistes, que ce soit les écrivains, que ce soit même le premier jury du Goncourt, c'était « Qui est derrière le compte Balance ton Claude? » Honnêtement, comme journaliste, c'est pas ça, moi, la première question que je me suis posée. Est-ce que c'est vrai, oui ou non? Ouais. Si c'est vrai, il y a plein d'enjeux. Écoutez, si M. Aurélien a réussi à écrire un aussi beau roman avec l'intelligence artificielle, on vient de franchir un seuil comme...
3: Ça devient un sujet.
1: A été battu par la machine. Oui. Donc, il y a là quelque chose...
2: C'est pas pareil, parce que ça veut dire qu'il maîtrise sacrément bien les outils s'il a réussi à écrire.
1: Exactement.
2: Tandis que Kasparov, c'est vraiment...
1: Mais en même temps, ce que ça montre, c'est que ces outils-là sont rendus là aujourd'hui.
0: Oui, mais c'est pas juste l'outil qui travaille.
4: Je pense en qu'ils vont l'être un jour. Je pense que tous les experts, M. Benjo ici, disaient dans votre chaise, attachez votre sucre, sa machine va nous battre tantôt. Il va être capable. On sait pas si c'est le cas sur ce livre-là, mais... La chaîne va être capable d'écrire des livres comme ça qui nous émeuvent. Ça va arriver, tout le monde.
1: On parle de Pangram cette semaine, comme si on en était tous des experts. La dernière version, qui est celle qui est la plus fiable, est née le 1er août dernier. Donc, avant, on n'était pas dans un monde où on était capable de détecter. On vient de rentrer dans ce monde-là. Là, ça pose toutes sortes de questions. Et juste pour terminer sur la France, ce que je vois, c'est une polarisation autour de cette question-là. Alors qu'au Québec, on s'est plus demandé... Est-ce que c'est vrai, oui ou non? Puis qu'est-ce que ça implique? Et honnêtement, j'aime mieux vivre dans une société plus apaisée comme celle-là où il n'y a pas de déchirement idéologique sur une question aussi délicate et explosive que celle-là.
3: Le sujet ne vient que de commencer.
2: Voilà.
3: Vous nous intéressez. Merci à vous deux, vous restez avec nous.
2: Merci, ben oui.
3: Nora-Ève, il y aura cette semaine des lectures publiques de ton plus récent roman, Cumul 1. Au Monument national à Montréal, dans le cadre du Festival international de la littérature. Yes. François, ton essai « La vérité n'a pas de camp », c'est sur l'objectivité en journalisme et ça va paraître mercredi. Après la pause, des motards full patch, pas comme les autres.

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2: Bonsoir, ici Marc-Antoine Leblanc. Voici vos informations. Le fil des événements se précise dans le dossier des allégations d'ingérence américaine dans la campagne électorale québécoise. Radio-Canada révélait ce matin que la coalition Avenir Québec a eu en main pendant au moins 10 jours les textes d'un groupe américain pro-Trump avant d'en aviser le Service canadien du renseignement de sécurité. Ces textes appelaient à soutenir le Parti québécois dans l'objectif de déstabiliser le Canada. La politologue et professeure en sciences politiques à l'Université d'Ottawa, Geneviève Tellier, estime que l'équipe de Christine Fréchette n'a pas agi de la bonne façon.
3: Pour Mme Fréchette, c'est un test pour son leadership et elle n'arrive pas à montrer qu'elle a vraiment exercé du leadership. L'ingérence étrangère, c'est très sérieux. Et quand il y a une menace réelle, ben vous prenez immédiatement les moyens, un, pour en informer la population, pour en informer tous les partis et non pas juste le parti du gouvernement, et de rassurer la population. Et on n'a rien vu de ça dans ce cas-ci. C'est ça qui est extrêmement troublant.
2: Christine Fréchette affirme que son équipe ne l'a pas avisé directement. Selon nos informations, l'équipe caquiste aurait contacté des journalistes avant le Service canadien du renseignement de sécurité. Et toujours sur la question, le chef péquiste Paul Saint-Pierre Plamondon estime que Christine Fréchette s'est disqualifiée pour le poste de première ministre avec ses révélations. Voici le chef péquiste.
4: Soit Christine Fréchette n'a aucune idée de ce qui se passe dans son équipe et de ce que son équipe décide à sa place. Et dans quel cas, elle n'a aucun leadership, ou soit elle nous ment. Il y a là quelque chose d'incompatible avec la fonction de première ministre. Et je pense que ça la disqualifie pour la suite, pour ce poste-là. Le rôle d'un ou d'une première ministre n'est pas de faire des mises en scène pour faire peur aux gens.
2: Le chef libéral Charles Milliard parle lui aussi d'une disqualification. La solidaire Huba Gazal juge inacceptable de détourner un enjeu de sécurité nationale à des fins électorales. Le chef conservateur Éric Duhem estime de son côté que l'entourage de Christine Fréchette a mal travaillé ou qu'elle ment. Au sujet des promesses électorales maintenant, le chef du Parti québécois, Paul Saint-Pierre Plamondon, veut interdire aux enfants du primaire de porter des signes religieux ostensibles. Le chef conservateur Éric Duhem promet de son côté d'abolir la règle qui limite les réceptions sur les terres agricoles. Et la culture a aussi occupé la campagne. La chef de la CAQ, Christine Fréchette, promet 200 millions de dollars pour soutenir la production audiovisuelle indépendante au Québec. Et le Parti libéral propose pour sa part un fonds de 40 millions de dollars pour la production audiovisuelle et musicale québécoise. Québec solidaire n'a fait aucune annonce depuis le début de la journée. Et puis, des Québécois des quatre coins de la province ont voté par anticipation aujourd'hui. Les électeurs qui désirent consigner leur vote avant le scrutin du 5 octobre pourront le faire à leur bureau de vote par anticipation demain entre 9h30 et 20h. Leurs adresses sont disponibles sur l'avis reçu par la Poste et sur le site web d'Élections Québec. Lors des dernières élections générales québécoises, le taux de vote par anticipation s'est élevé à près de 25%. Des proches des quatre personnes mortes dans un écrasement d'hélicoptère hier en Montérégie leur ont rendu hommage ce matin. Océane Perrault, qui a perdu sa mère, son conjoint et son frère, a décrit sur les réseaux sociaux le drame qu'elle traverse. Ce tour d'hélicoptère devait souligner l'anniversaire de sa mère, mais en quelques secondes, son monde a basculé. Les collègues de son conjoint et père de son enfant, Gabriel Jasmin, qui était animateur radio et producteur publicitaire à Énergie Sherbrooke, ont eux aussi rendu un vibrant hommage en soulignant sa bonne humeur et sa joie de vivre. La quatrième victime, Suzanne Jutras, pilotait l'hélicoptère. L'accident est survenu à Sainte-Brigitte-d'Iberville. Et au sport.
5: McNulty, champion du monde!
6: Et la sprint pour la deuxième place, Michael Matthews!
2: L'Américain Brandon McNulty est couronné vainqueur à la course de nouveau élite des championnats du monde de cyclisme sur route à Montréal. Il a parcouru les quelques 275 kilomètres du circuit dont le départ a été donné ce matin à Brossard et qui se terminait au pied du Mont-Royal en 6h17 minutes et 4 secondes. L'Australien Michael Matthews a terminé deuxième, quelques dixièmes de seconde devant le Néerlandais Mathieu Van Der Poel. Les Canadiens Michael Leonard, Michael Woods et Nicolas Zukaki ont pris les 32e, 35e et 45e rangs.

Aux Québécois Hugo Poul, Pierre-André Côté et Guillaume Boivin, ils ont été contraints à l'abandon. Voilà, c'est ce qui conclut vos informations. Pour plus de détails, vous pouvez consulter le site web radio-canada.ca. Passez une excellente soirée à notre antenne.

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0: Je pensais que le stunt de la soirée, c'était pas l'action décolletée, mais là, l'équipe de cuir sont hot aussi.
1: Merci. Hey, bonsoir à vous quatre. Bienvenue à tout le monde en parle.
2: Bonsoir.
1: Spook, c'est Boss moi. Lady, Hyper et Lefty, vous êtes tous les quatre membres du club de motards Hilarious Riders qui a pour objectif non pas de prendre le contrôle du marché de la drogue ou de déstabiliser les Hells, mais plutôt de redonner à la communauté et faire des bonnes actions. Le documentaire Cœur de motard vous est consacré. Raphaël.
3: On fait partie d'un club de moto qui s'appelle les Hilarious Riders. On fait plein d'activités communautaires, des activités pour les jeunes. Et bien sûr, on fait de la moto.
4: J'ai entendu parler d'Hilarious Riders, c'est la première fois, c'était en 2018. Puis là, je commençais à voir les activités, puis je suis tombée sur leur projet de lutin. Ils ramassent des cadeaux, ils choisissent un centre, puis ils vont les donner aux jeunes, puis ils aident les familles et tout.
5: Le concept de la gang, c'est pas négatif en tant que tel. Le concept de la gang, c'est un regroupement de personnes. Fait que je me suis dit, mais pourquoi on pourrait pas avoir une gang positive?
1: Le club existe depuis 25 ans. Hyper, vous en êtes le fondateur, ouais. Le président. Comment sont nés les Hilarious Riders?
2: Premièrement, merci de nous recevoir sur votre plateau. C'est très apprécié. Hilarious Riders, c'est né dans les quartiers de l'Est, donc P9, Montréal, Montréal-Nord. Ça a été créé justement pour pallier au problème de gangs de rue. C'était comme plus pour s'échapper de tout ce qu'on nous proposait, les gangs de rue, les batailles, tout ça. Donc, c'est pour essayer de rester dans le droit chemin. Donc, j'ai créé le mouvement qui s'appelle Hilarious Riders. Par la suite, les autres se sont joints. C'est comme ça que ça a été créé.
1: Mais votre groupe a été créé en pleine guerre des motards au Québec. Et vous utilisez les mêmes codes que les motards criminalisés. Des patchs, des vestes de cuir, des déplacements en groupe. Comment ils ont réagi à votre arrivée? Est-ce qu'ils ont fait des misères?
2: Non, il faut dire que peut-être, effectivement, c'était durant la guerre des motards. Mais nous, en tant que jeunes, dans ces quartiers-là, on vivait nos propres difficultés aussi. Okay. Donc, on a créé notre propre concept. Ensuite, lorsqu'on s'est intéressé aux motos, dans le temps, il y avait une organisation qui faisait la FMQ.
1: Ouais.
2: Donc, c'était ça.
1: C'était quoi la FMQ? Ça voulait dire quoi?
2: La Fédération des motocyclistes du Québec.
1: Okay.
2: Exactement. Donc, à ce moment-là, eux, ils avaient des tours de table où est-ce que tous les présidents étaient là, de tous les groupes.
1: Même les groupes criminalisés.
2: Oui. Ouais. Puis dans ce temps-là, ils disaient, exemple, OK, bon, les frais d'adhésion cette année, c'est ça. Voici les nouvelles règles pour avoir les permis, etc., etc. Puis c'est là qu'on proposait les nouveaux clubs, qu'on proposait les logos et tout ça. Puis c'est dans

0: cette organisation-là que j'ai proposée, il a eu sur la
1: Lune. Et comme vous faites le bien, ben vous n'êtes pas de la compétition pour les motards criminalisés.
0: Pas du tout. Donc, on n'a pas la même mission. Donc, puisqu'on n'a pas la même mission...
1: Pas de compétition.
0: Pas de compétition.
2: OK, mais au Québec, il y a maintenant une loi anti-patch qui empêche les motards criminalisés d'arborer leurs couleurs, de porter leurs écussons. Est-ce que les policiers savent que vous autres, c'est correct?
3: Oui. Si je peux répondre à cette question-là. Effectivement, cette loi-là, nous, on a quand même nos opinions par rapport à ça. Il faut savoir que nous, notre seule carte de visite, c'est nos couleurs, c'est nos vestes. Qu'est-ce qu'on fait? On n'a pas de subvention pour toutes les causes qu'on porte. Donc, c'est notre logo qui va faire en sorte que quand les gens voient, et ensuite, ils vont dire, ah, OK, je connais ce groupe-là, donc on va donner, on va faire des dons et nos trucs. Donc, c'est sûr que ça nous affecte, tout comme ça peut affecter aussi d'autres groupes de motocyclistes, comme des vétérans, comme les Blue Knights, des policiers qui portent leurs vestes aussi lorsqu'ils font de la moto. Donc, c'est sûr que cette loi nous affecte. Par contre, on n'est pas dans ce registre de criminels, donc on porte nos couleurs sans aucun problème. Et on a tellement travaillé aussi avec la police sur différents projets que oui, effectivement, la police nous connaît puis c'est très fraternel avec eux.
2: Spoke, vous avez rejoint le groupe il y a 13 ans. Avant, vous faisiez partie d'une autre gang, mais plus dangereux, disons. C'était quoi? Puis qu'est-ce qui vous a amené à changer de groupe?
3: Bien, en fait, moi, comme tout jeune qui vit dans les quartiers stigmatisés comme Montréal-Nord, Rivière-des-Prairies, j'ai grandi à Rivière-des-Prairies avec ce que les médias peuvent nous avoir présenté d'images de nous. C'est sûr que lorsque t'es adolescent, c'était très influençable. Donc, je suis pas mieux qu'un autre. J'ai été influencé par ce qu'on nous proposait en tant que jeune noir lorsqu'on se regarde à la télévision. Souvent les rôles de criminels, souvent dans des situations de pauvreté, etc. Donc, ne voulant pas rester justement dans une situation de pauvreté, si tu veux, c'était le choix qui était pour moi logique parce que j'avais pas d'autres options qu'on me présentait.
2: Je comprends.
3: Donc, effectivement, je suis tombé dans des milieux de gangs, de violence et tout ça. J'avais
2: c'était
3: quand même
2: quoi l'élément déclencheur?
3: Ben en fait, moi, j'ai toujours été un gars avec les mêmes valeurs de loyauté et je suis là pour servir les miens. Donc, c'était juste que j'étais dans un mauvais contexte, un mauvais milieu.
2: Je comprends.
3: Et quand j'ai rencontré Larry's Riders, tout s'alignait parce que ces valeurs-là venaient avec qu'est-ce que je suis au fond de moi. Donc, j'ai pas changé de valeur, j'ai juste changé de milieu avec un meilleur entourage.
1: Mais bon choix, on est content.
2: Oui. Boss Lady et Lefty, ça fait 8 ans que vous faites partie du club. Qu'est-ce que ça prend pour devenir full patch?
1: Ben oui, on prend des notes.
4: Lefty, je t'ai assis.
5: Donc, le processus est vraiment le même que si on soit une femme ou pour un homme. On commence en tant que hang-around et c'est comme ça que Sheila et moi, on a commencé en tant que hang-around. Le processus de hang-around est pour à la fois que nous, on rencontre le groupe et que le groupe nous apprenne à nous connaître aussi,
2: Ça prend quoi, 1 an, 2 ans?
5: C'est différent pour tout le monde. Le processus est vraiment différent pour tout le monde. Hang around, on n'a pas de veste, ni prospect, ni full patch. On fait juste simplement aller participer dans les activités avec eux et on doit apprendre à connaître tous les membres. Par la suite, quand on décide que oui, vraiment, c'est un groupe pour moi, c'est mes valeurs, je me vois avec ce groupe, on passe par la suite à prospect. C'est là qu'on reçoit notre veste.
2: Oui.
5: On a prospect. Par contre, on n'a pas la patch dans le dos.
2: OK, la patch,
5: dans la veste,
2: après.
5: On n'a pas de nom, on n'a pas de... On passe prospect à ce moment-là. Encore une fois, il n'y a pas de temps. Ça peut prendre 1 an, ça peut prendre 3 ans, ça peut prendre 5 ans. On doit démontrer pourquoi on veut faire partie du groupe, qu'est-ce qu'on est prête à faire, qu'est-ce qu'on est capable de faire, qu'est-ce qu'on apporte au groupe, au sein du groupe. Et par la suite, on a notre...
2: Mais quand ça prend 5 ans, c'est un peu comme les élections. Là. Il commence à être temps qu'on comprenne. Boss Lady, comment choisissez vos noms?
4: Bonne question. Chacun peut choisir son nom dans le groupe. C'est sûr qu'il faut que ce soit un nom que tout le monde, surtout le CA, va accepter. Et on le présente au groupe. Donc.
1: Non, c'est incroyable.
6: Le CA,
4: C'est sûr, je vous dirais, dans le groupe, on s'appelle tellement souvent par notre AKA qu'on oublie le vrai nom de la personne.
1: Bienvenue dans le club.
4: Puis souvent, on va me dire, ah, mais telle personne, je dis, mais c'est qui? Non, mais telle...
1: Il
4: fallait le dire. Donc, c'est vraiment comme par choix qu'on choisit ce nom, notre personnalité, qu'est-ce que ça représente pour nous. Donc, chaque personne qui a son nom, une représentation.
2: Ben, Boss Lady, en tout cas, on voit...
1: on se demande d'où ça vient.
4: C'est pas Germaine, c'est pas ça.
1: C'est une coche au-dessus.
2: Dans le documentaire, on vous voit notamment solliciter des dons et offrir des sacs d'école et des fournitures scolaires à des jeunes dans les écoles défavorisées. Avez-vous

0: d'autres exemples d'activités que vous faites?
1: Oui, effectivement. On fait la collecte de sacs d'école à chaque année. On appelle ça le « Bike to School ». On va dans les écoles aussi parler aux jeunes, comme vous avez vu dans le documentaire, pour leur faire voir l'importance de rester à l'école. Puis tu peux avoir l'air d'avoir d'être badass comme ça, puis de t'amuser, mais t'es pas obligé de faire de mauvaises choses pour avoir une chaîne ou pour avoir l'air de ça. On a des gens qui sont qualifiés au sein de notre groupe. C'est des pompiers, c'est des policiers, c'est des gens qui sont dans l'armée, des militaires. Donc c'est juste leur montrer une autre avenue, parce que je crois que les jeunes, ils ont juste besoin de voir on a aussi d'autres exemples.
2: Les missions à l'international qu'on fait également. On a été en Haïti deux fois pour construire des écoles. Cette année, en 2026, on était au Togo et au Bénin, assister des orphelinats, apporter des dons et de l'argent. Donc nous, il n'y a pas d'intermédiaire. Lorsque les gens donnent, c'est directement, ça va à l'organisme ou aux ceux qui ont besoin. Il n'y a pas de frais d'administration ou des trucs comme ça.
0: Mais qui vous sollicite, puis d'où vient le financement de vos activités?
3: Ben, en fait, si je peux me permettre, il n'y a pas de financement. On ne reçoit pas de financement de personne. C'est vraiment tout ce que le groupe fait, c'est bénévole. Et les gens qui se joignent à nous, c'est bénévole.
0: Bénévole aussi.
3: Par exemple, pour moi, j'avais quelqu'un avec qui je travaillais. Sa femme est tombée malade. J'ai décidé de faire juste une stride pour ramasser des fonds. Mais ça finit vraiment. En gros, on a fini avec 200 bikers. Ça a été l'une des vraiment des plus belles rides qu'on a faites. Puis il a participé aussi. Mais tout ça, ça a été fait par nous. Puis on a même eu du monde. Ils ont dit, mais on n'a pas d'argent à donner, mais cependant, on va fournir la nourriture. Donc chacun donnait comment qu'il pouvait.
0: Ce qu'il pouvait.
3: Exactement, soit en marketing et tout.
2: Donc on se fie vraiment sur le don des gens.
3: Exact.
2: C'est pour ça que c'est important pour nous de se faire voir, parce que on ne dépend pas de financement, de subvention, parce que justement on veut la liberté d'aller aider qui qu'on veut. On veut pas être dicté. Ok, il faut que vous fassiez telle activité.
0: Ben je pense que c'est une belle place pour vous faire voir. On peut dire ça. Hyper Expo, vous faites des conférences dans les écoles. Comment les jeunes réagissent quand ils vous voient arriver?
2: Ben, en fait,
0: parce que moi, j'ai juste vu des sourires, moi.
2: Ouais.
0: Deux, trois personnes qui sont comme ça.
2: Mais c'est exactement ce qu'on veut. C'est qu'on veut briser les barrières qu'on pourrait avoir comme préjugés. On nous voit arriver. Bon, déjà, on est déjà des groupes racisés, si on veut. Puis, quand on nous voit arriver avec notre style, on a l'air cool. On n'a pas l'air du nerd à l'école. Donc, c'est sûr que le jeune, il va vouloir s'identifier à ça. Et ensuite, quand il découvre qu'est-ce qu'on fait dans la vie, qu'on est tous des professionnels, qu'on est engagés socialement, ben, on veut leur amener cette inspiration-là, qu'ils peuvent avoir l'air cool, puis en même temps, faire des choses légales, avoir un emploi légal, faire toutes des choses pour contribuer à leur communauté. Donc, c'est vraiment ça qu'on veut faire.
4: Exactement. Il y a les sacs à dos, vous êtes dans les écoles, tout ça. Mais moi, ce qui m'a touché beaucoup là-dedans, il faut que vous voyez ça, tout le monde. Une petite fille qui était victime d'intimidation à l'école.
0: Oui. Ah oui,
4: et tout simplement, vous avez décidé de l'escorter en moto à son bal de finissant.
3: Oui.
4: Et là, tout le monde vous voit. La fille devient la plus cool de l'école.
2: Exactement.
4: C'est très touchant. Moi, j'ai versé une
0: larme. Tout le monde est allé s'excuser au
3: bal.
4: Mais, tu sais, vous n'avez pas besoin de rien expliquer. On a tout compris.
3: Exact.
4: On dirait que vous pensez avec ça, vous.
3: C'est vraiment avec le cœur qu'on pense. Puis même quand on va dans les écoles, disons, on est toujours une femme, puis les hommes, juste pour représenter aussi la femme.
4: Mm-hmm.
3: On s'entend que dans le monde qu'on vit, les réseaux sociaux, les femmes, c'est un peu difficile pour eux autres, les jeunes, de se mettre en valeur. Donc, tout ça pour leur montrer qu'on est tous des professionnels, malgré des bikers, de qu'est-ce qu'on fait dans la vie.
4: Mais ça fait du bien de voir des marginaux, tu sais, parce qu'on le met tous, mais qui font le bien, puis tout ça, c'est juste beau ce que vous faites.
1: Ouais. Merci beaucoup.
3: Merci.
1: C'est vraiment la communauté, c'est le moteur de ce qu'on fait. Mm-hmm. Tous les gens qui nous supportent depuis maintenant 27 ans, c'est eux qui nous financent, c'est eux qui participent bénévolement à ce qu'on fait, à nos activités. Tout ce qu'on fait, comme elle l'a dit, c'est vraiment avec notre argent, notre temps, notre amour. Puis c'est la jeunesse et la communauté qui nous tient à cœur.
0: Je vais vous parler de profilage.
2: Mm-hmm.
0: Le poste de police 39 de Montréal-Nord, avec lequel vous avez déjà collaboré, a fait les manchettes en juin dernier. De façon assez triste, 16 policiers ont été visés par une enquête concernant des gestes racistes et haineux qui auraient été commis envers des personnes noires et arabes. Mm-hmm. Certains seraient même allés jusqu'à couper et collectionner des chevelures comme des trophées de guerre. Comment vous avez réagi à cette histoire?
2: En fait, nous, on trouve ça un peu déplorable parce que, justement, comme vous l'avez dit, on a travaillé, on a collaboré avec plusieurs groupes de policiers, que ce soit la SQ ou le SPVM. Puis c'est dommage parce que ça met ternir l'image de la police, parce qu'on sait qu'il y a beaucoup, même la plupart des policiers sont de bonne foi, ils font leur travail de façon adéquate. Donc, c'est quelques policiers-là qui ils ont eu ce comportement-là. On a beau essayer de comprendre ou de dire que, ouais, mais peut-être qu'ils avaient des raisons de le faire, mais si ça vient de l'interne, parce que la police...

tout comme dans notre milieu, comme pompier, on a l'habitude de se tenir, tu sais, de se baquer. Donc, si ça vient de l'interne, c'est quand même assez grave. Donc, il a fallu vraiment le courage de ceux qui sont à l'intérieur. Puis, ouais. Chapeau à eux parce que

0: des Q39 ont fait, ben on va pouvoir régler certains problèmes.
1: Mmh. Mais... Oui, moi, ce qui m'a surtout surpris, c'est pas deux ou trois policiers, c'est 16.
0: Oui, c'est ça.
1: 16, ça commence à être, une gang.
2: Ça. Mais ça démontre aussi que le travail est toujours continu, la bataille est toujours continue. Ouais. On ne peut pas prendre pour acquis que OK, certaines choses sont acquises, il n'y a plus à se battre pour ça. Malheureusement, on est toujours dans la position qu'il va toujours falloir se battre, surtout dans ces quartiers-là. Puis, tu sais, on travaillait déjà avec eux, on travaillait déjà avec plusieurs groupes de policiers également. Donc, si jamais ils écoutent et tout ça, on est disponible aussi pour faire des formations de profilage. On le faisait
1: aussi. Juste pour comprendre, ça fait 25 ans que vous faites ça. Est-ce que ça a changé au moins? Est-ce que ça a empiré ou ça s'est amélioré?
2: C'est difficile à dire parce que, tu sais, on a plus les mêmes réalités, ça c'est sûr, certes, mais c'est sûr que le racisme, les confrontations policières, on voit à Longueuil, cette semaine, on a été pour le jeune Mourane.
1: Oui.
2: Il y a absolument rien fait, là. Puis, jusqu'à présent, on n'a aucune information qui est donnée, même pas le nom du policier. Ce serait n'importe qui d'autre sur la table, on serait peut-être même en prison. Donc, c'est de là voir que les injustices, ça va toujours exister, parce qu'on est des hommes. Ça va toujours exister, mais il faut pallier à un moment donné. Il faut pallier, puis il faut mettre de l'action. C'est beau parler, mais il faut mettre de l'action.
1: Bien, en tout cas, vous en mettez de l'action. Mais vraiment, je vous félicite. Merci d'avoir accepté notre invitation. Cœur de moteur sera présenté samedi sur Ici Télé et Ici Tout.tv. Et pour en savoir plus sur les Hilarious Riders, on visite leur site Internet. On vous revient tout de suite après la pause avec une archive de Paul Piché.
3: Bravo!
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Une pause musicale très percussive aujourd'hui, en commençant avec le jazz de la réputée trompettiste Ingrid Jensen, qui a ce style vigoureux, cette ferveur dans l'improvisation, des qualités qu'elle a affirmées dès le début de sa carrière dans les années 90. La maturité a tant de bons à offrir en musique. En formule quatuor, avec l'album Landings, Ingrid Jensen propose des compositions dynamiques, un jeu précis, puissant, harmonisé avec des instrumentistes qui s'écoutent et se répondent. Vraiment, la balle rebondit. Est-ce que vous entendez? C'est la pièce d'ouverture avec le légendaire saxophoniste George Coleman, collaborateur de Miles Davis et de Herbie Hancock. Il a 91 ans et il a rejoint la troupe pour revisiter son classique Amsterdam After Dark.

Vigueur et élégance, voilà comment on pourrait décrire ce disque Landings, qui contient aussi ces moments de lyrisme et de douceur, comme cette reprise de la compositrice Clara Bley, qui était si audacieuse et originale. Ingrid Jensen s'approprie complètement sa pièce en hommage à Aida Lupino, un hommage dans un hommage.

C'est un disque qui est tellement équilibré entre l'énergie et l'élégance, entre le rythme et la mélodie, et c'est rehaussé de tout plein de subtilités. Pour conclure, une des formidables compositions du percussionniste Rob Power, qui est un trésor musical de Terre-Neuve. Il est le percussionniste principal de l'Orchestre symphonique de Terre-Neuve, mais il est aussi compositeur, professeur. Il joue dans plusieurs formations. C'est un musicien qui est très actif et qui est passionné de la fabrication d'instruments de percussion, jusqu'aux plus insolites. Et lui-même en a créé. Il a fabriqué un marimba en verre qui a un très beau son. Son disque « A Time and a Place » s'inspire de son expérience personnelle de la synesthésie. Il existe plusieurs formes de synesthésie. La sienne, c'est l'espace-temps. Donc, il perçoit les unités de temps, les années, les mois, les jours, comme des représentations spatiales, comme des formes visuelles. La pièce qu'on va écouter se démarque sur le disque. Il y a plusieurs sections rythmiques et ensuite l'aspect mélodique s'impose. Elle s'intitule « Belly Hack ».

La voyez-vous, la musique? On dirait que c'est impossible de ne pas imaginer visuellement les sons. Alors, c'est au son de Rob Power que je vous remercie d'être à l'écoute et que je vous souhaite de très bons moments à notre antenne. Ici Ariane Cipriani, à bientôt!

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0: retour à Tout le monde en parle. Paul,
1: ouais.
0: En 2009, lors de ton deuxième passage à notre émission, on avait abordé un sujet qui a peut-être pris plus d'importance pour toi depuis, Raphaël. Et Viagra, coché oui ou coché non?
2: Non, moi, je sais pas, j'ai peur de n'importe quelle pilule en général. Alors, je sais pas qu'est-ce que je vais faire si jamais j'en ressens le besoin.
3: Pour l'instant, ça va bien.
2: Je vais trouver... Pour l'instant, y a-tu des pilules qui font l'inverse, là, un peu? Là?
0: Ah oui, t'en aurais besoin?
2: Des fois.
0: C'est pas chez oui, pas chez non.
1: Bon, ben, Paul! J'ai ma pancarte des politiciens, t'as une chance!
0: Pour ou contre le Viagra?
1: Pour que ça arrête jamais.
4: Mais de quoi déjà?
0: Mais t'es pour toi ou en général?
1: Moi, je suis pour. C'est quoi déjà la fanfare pour? Tu te rappelles-tu de ça?
4: Oui, on se rappelle de ça, oui. Mais c'est un autre sujet.
1: Pourquoi pas? Parce que même que les médecins disent qu'il paraît que c'est bon pour la santé de.
0: Ben, bien, j'ai été renouvelé ta prescription. Ah! Alors... Merci à vous tous. C'est un plaisir de vous recevoir.
4: Guy, merci. Oui. Trois Manon ce soir.
0: J'ai dit trois fois Manon. Bon. Raphaël, je suis désolé. Allô, Manon. Alors, merci à mes invités. Merci à M. Gilles. Restez à l'écoute dans quelques instants de cette téléjournal avec Claudine Bourbonnet. Bravo. Et moi, je vous donne rendez-vous la semaine prochaine pour une autre émission de Tout le monde en parle.

0: 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Tout le monde en parle. Restez à l'écoute. Dans un instant, lève-toi.
1: J'utilise ton aile d'été et que tu la mets avec tes skis d'hiver. Mmh. Mais c'est vraiment plus en explosion en ce moment. Il faut dire que la WISA existe depuis 50 ans. Donc, c'est quand même une ancienne organisation. C'est pas récent. Et puis, ça a vraiment une belle réputation. Là. Donc, on est très, très content d'en faire partie.
2: Ah oui. Bon. Alors, est-ce que éventuellement ces sports-là pourrait être présenté aux Jeux olympiques d'hiver, par exemple?
1: Ça a un potentiel. C'est sûr que tous les gens qui sont dans les sports veulent toujours un jour avoir un spot aux Olympiques. Maintenant, est-ce que ça se fera? Je peux pas m'avancer là-dessus, mais c'est sûr que ça a un potentiel pour les Jeux d'hiver éventuellement.
2: Pourquoi le lac Saint-Pierre? Qu'est-ce qui attire avec le lac Saint-Pierre pour faire ces sports-là?
1: Parce que le lac Saint-Pierre, c'est tout simplement merveilleux. Quand on est capable de faire de la voile sur le lac Saint-Pierre, on est capable d'en faire partout dans le monde. Alors, c'est des conditions, c'est vraiment extrêmement agréable, mais pendant l'hiver, ce que ça a, c'est que c'est beau. On a quand même la voie navigable qui est au centre, qui est ouverte. Donc, on a les cargos qui passent en arrière-plan avec des gens qui font du kite, du wing et toutes sortes de sports en même temps. C'est beau, c'est grand, c'est majestueux. Et puis, c'est bien parce que c'est plat. Et aussi, c'est qu'on est ouvert. Donc, quand le vent rentre, par exemple, du sud-ouest, de la direction sud-ouest, il vient de loin.
2: Ah.
1: Quand on regarde en direction de l'ouest-sud-ouest, on voit même pas de l'autre côté. Donc, on a du vent frais. Mm. Et c'est pour ça que l'hiver, c'est si intéressant d'en faire sur le lac.
3: C'est Dominique Vallée, la directrice du championnat du monde de voile d'hiver, qui, je trouve, décrit assez bien le lac Saint-Pierre à Trois-Rivières et ses conditions exceptionnelles pour la pratique de ce sport. Ce matin, on a rassemblé deux passionnés de voile d'hiver pour en savoir davantage sur ce sport-là. On a Gaston Berthelot, qui est adepte de kiteski. Il est dans nos studios à Carleton-sur-Mer. Bonjour, Gaston.
4: Bonjour.
3: Et en studio avec moi à Montréal, j'ai Colin Noël, un snowkiter professionnel qui va prendre part au championnat du monde de voile d'hiver. Bonjour.
5: Bien bonjour.
3: Alors, on entendait Dominique Vallée expliquer les disciplines. Il y a du ski, patin de vitesse, planche à neige. Vos spécialités à tous les deux, d'abord Colin?
5: Pour moi, ça va être la course à l'aide de ski. Donc, ça va être le kiteski.
3: Kiteski avec des skis particuliers?
5: Oui, c'est des skis de descente, de downhill, de ski DH qui ont entre 210 et 220 cm de long. Quand même.
3: D'accord. Et de votre côté, Gaston?
4: Moi aussi, c'est le kiteski. Puis, je varie un peu ski hors-piste avec du ski droit là, de 1,90 m ou encore un télémarque aussi. Je fais un peu les trois, mais au niveau amateur. Là.
3: Gaston, quelles compétences il faut pour s'adonner au kiteski?
4: Faut aimer l'hiver, faut aimer les froids. Je dirais qu'à la base, moi, je recommande beaucoup de suivre une formation avec un instructeur compétent là, qui a les qualifications, là, parce qu'il y a quand même des risques. C'est un beau sport, mais il y a des risques. Ouais.
3: Comme quoi?
4: Nous, c'est un outil de traction. Donc, on regarde des fenêtres météo. Puis là, à partir de là, on décide la grandeur du cerf-volant qu'on va prendre, notre kite. Puis là, on s'en va là. Mais si le vent augmente, donc le vent devient trop puissant pour notre kite, c'est là qu'il est important de savoir comment s'arrêter qu'un kite puis l'amener dans des zones où le vent est moins fort.
3: Mm.
4: Sinon, mais on prend de la vitesse. Puis là, si on chute, mais des fois, le kite part en l'eau. Puis là, c'est là que ça devient dangereux.
3: Ah.
4: On l'a vu ici, là, ouais. C'est là qu'il faut savoir comment s'arrêter avec un kite. Il faut savoir comment décoller, mais il faut savoir comment s'arrêter quand ça va pas. On peut larguer, on peut se détacher complètement du kite parce qu'on est attaché en harnais à la ceinture, mais ça, c'est la partie importante. C'est pour ça que c'est recommandé de suivre une formation avec une personne qualifiée, reconnue. Ouais.
3: Ouais, je comprends, Gaston. C'est un peu comme patiner, patin à roues alignées ou encore patin sur glace. On peut s'élancer, mais arrêter, c'est une autre paire de manches. On peut aller très, très vite là, en kiteski.
5: Oui, il y a des vitesses assez surprenantes qu'on peut atteindre. Il y a des athlètes en Europe qui ont atteint jusqu'à 124 km/h. Personnellement, je suis arrivé à un maximum de 112 km/h, qui est quand même assez appréciable.
3: Ah oui, ça rentre dans les narines, j'imagine, ce petit vent froid-là.
5: Oui, il y a des petits courants d'air un peu partout.
3: Colin, vous faites du cerf-volant depuis l'enfance, hein? Vous faites voler ça depuis très, très longtemps. À quel moment les skis sont arrivés?
5: Ben moi, à la base, c'est ça, mes parents et mes grands-parents, et mon père et tout ça, fabriquaient des cerfs-volants. Donc, on peut dire que je suis tombé dedans quand j'étais petit. Et puis, par la suite, j'ai fait du ski alpin. Et un jour, l'apparition des cerfs-volants de traction est apparue et puis ça a été un amalgame gagnant pour moi.
3: Depuis quoi, les années 90?
5: Ouais, à peu près 96-97, c'est le début des sports de cerfs-volants tractés. Mm. Donc, on a eu la chance au Québec d'avoir une compagnie au lac Saint-Jean qui s'appelait Concepteur. Et puis, j'étais dans les premières commandes de cette compagnie-là. Donc, je suis comme grandi avec ce sport-là directement.
3: Non, vous n'avez pas arrêté depuis?
5: Non, malheureusement, ça ne s'arrête pas.
3: Non, hein, on a même hâte à l'hiver dans certains cas. Gaston, de votre côté, ça fait une quinzaine d'années que vous vous adonnez à la voile d'hiver. Qu'est-ce qui vous plaît dans cette pratique-là, de ce sport-là?
4: C'est le sentiment de liberté qui est incroyable. Tu sais, on dit feel the ground. Tu sens vraiment que tu en vas dans la neige. Moi, j'aime beaucoup la neige qui vient de tomber fraîche ou une surface pas trop dure. Puis, mais avec un beau soleil, des surfaces, c'est plane à presque perte de vue. Des levées de soleil, des couchers de soleil. J'essaie d'être là tôt le matin ou le soir ou même dans le jour, là, de voir le soleil. Moi, la vue est magnifique ici sur la baie des Chaleurs. Mm. Puis le Barachois. Fait que c'est moi, c'est pas mon sport premier, mais quand j'ai commencé ça, la piqûre s'est faite tout de suite, là.
3: Mm-hmm. Ouais. La liberté, les grands espaces. On pense au lac Saint-Pierre pour le championnat. Vous êtes dans une région magnifique aussi, Gaston, là, en Gaspésie. Mais on n'a pas besoin d'être sur un cours d'eau, Colin. On peut faire ça dans des espaces ouverts comme des champs aussi.
5: Ben, toute surface qui offre de la neige, avec un peu de surface plane, le truc en cerf-volant, c'est qu'on a besoin du vent. Hein. La part du vent, c'est notre essence. C'est ce qui va faire la traction dans notre cerf-volant. Donc, on a besoin d'une étendue assez grande. Sinon, il y a des bourrasques et tout ça, et c'est plus difficile à contrôler. Donc, on va chercher toujours un grand espace au maximum pour pouvoir avoir du vent qui va être stable puis avoir une prédiction sur nos mouvements qu'on va avoir à effectuer pour se rendre du point A au point B.
3: Bon, on sait qu'il y a beaucoup de vent en Gaspésie, mais vous habitez...
5: Les Laurentides.
3: Vous allez où pour vous entraîner, Colin?
5: Oui, alors on a quand même certains lacs appréciables, dont au pied du Mont-Tremblant. Et puis, au lac des Sables, la ville d'où je viens aussi, on a un très bon lac, on a une belle direction de vent, et puis ça va faire quand même au-dessus de 15 ans que je pratique au lac des Sables. J'ai été seul longtemps, mais là, il y a de plus en plus d'adeptes qui viennent me rejoindre l'hiver, fait que c'est une invitation à tous, d'ailleurs.
3: Vous êtes un vétéran, donc?
5: Ouais, on pourrait dire que c'est moi le vétéran local.
3: Et justement, vous allez prendre part au championnat du monde, ça se passe donc en février sur le lac Saint-Pierre. Vous êtes aussi champion de la traversée du lac Saint-Pierre.
5: Oui, depuis les deux dernières années consécutives.
3: OK, qu'est-ce qui se passe dans la compétition? Est-ce que c'est un concours de vitesse?
5: Ben non, c'est plus une traversée du lac Saint-Jean. Donc, on va partir d'un côté du lac Saint-Jean jusqu'à l'autre. Mm. C'est une course avec trois bouées. Un peu dans le même principe qu'une course de voilier.
3: Ouais.
5: Donc, c'est le même principe. Donc, c'est ça. Tous les participants partent en même temps avec un coup de départ et puis c'est le premier arrivé.
3: Premier arrivé.
5: Ouais.
3: Mais, OK. Là, j'essaie d'imaginer parce que j'en ai pas fait moi-même. Le cerf-volant est à quelle hauteur, Gaston, à peu près, pour nous tirer, là?
4: Les lignes, c'est 25 mètres ou 20 mètres. Là, ceux qui sautent habituellement, Colin pourrait le dire, mais ceux qui font des sauts, m'ont dit qu'ils mettaient des lignes plus courtes, c'est plus facile. Moi, j'ai mis toutes mes quêtes ont toutes des lignes de 25 mètres. Par chaud, pas là, je reste sur la surface.
3: Ouais. 25 mètres de haut, vous êtes harnaché à la taille, vous avez des skis dans les pieds. Moi, ça me semble une mauvaise idée, mais bon. Et là, vous partez tous en même temps. Est-ce que les cordages peuvent s'en mêler, Colin?
5: Oui, ça peut arriver, surtout en départ de course, là. Mais c'est pas le but, n'est-ce pas?
3: Ben non, c'est sûr.
5: C'est comme ça, mais oui, ça peut arriver. On retrouve surtout des emmêlements dans l'ordre des courses amateurs. Les courseurs professionnels ont déjà beaucoup d'expérience et un très, très bon contrôle de leur cerf-volant.
3: Oui, j'imagine. Ouais. En tout cas, on l'espère, mais il y a un volet compétitif de votre côté. Gaston, vous êtes vraiment dans quelque chose d'un peu plus lent. Vous initiez même des gens d'au-delà de 75 ans dans votre entourage, Gaston. C'est donc une pratique, un sport qui est assez accessible, peu importe l'âge.
4: Ça dépend toujours de la personne, la condition physique, mais si elle a vraiment envie de l'essayer, moi, il y a une dame de 77 ans, il y a deux ans, elle m'a demandé pour essayer, mais je l'ai référé à l'instructeur qui était présent. Mm. Puis elle a essayé ça, puis tout de suite, l'instructeur était impressionné. Là, il a fait pratiquer avec un petit caille de 2 mètres, puis elle allait bien, les zones de vent fortes, moins fortes, ainsi de suite. Puis là, il dit, OK, on a fini, mais il dit, je peux-tu aller essayer? Mais si tu veux y aller, si tu es capable, vas-y. Fait qu'elle est allée, puis elle tripe depuis ce temps-là. Là, elle en fait de temps en temps, moins que nous, là, mais elle veut à chaque année de l'en faire. Donc, ça fait qu'il n'y a pas d'autre choix.
3: Vous, vous faites un bon 1000 km par hiver de snow kite, Gaston. C'est quand même pas mal de déplacements. Là, j'ai une question un peu bête, là. Quand il n'y a pas de vent, qu'est-ce qui se passe? Là, on a les championnats du monde de voile d'hiver à Trois-Rivières. Ça se passe au milieu du mois de février. Ça termine le jour de la Saint-Valentin. Disons, là, ça arrive qu'il n'y a pas de vent. Qu'est-ce qu'on fait dans ce temps-là, Colin?
5: On profite d'être à l'extérieur. Hein? N'est-ce pas?
3: Oui.
5: Habituellement, quand il n'y a pas de vent, ça rime souvent, très souvent, avec un temps ensoleillé. Donc, c'est le temps d'en profiter, de rencontrer d'autres participants. Lors de l'événement qui va avoir lieu, bien, on va avoir des gens de d'autres pays, d'autres nationalités. On va pouvoir apprendre d'autres coutumes reliées au cerf-volant, d'autres équipements. Fait que ça va être une bonne occasion pour avoir des discussions techniques très intéressantes.
3: C'est un peu comme en surf, finalement. Quand la vague est scélérate ou quand la vague est mauvaise ou qu'elle est, elle est trop petite, on attend tout simplement les bonnes conditions. Gaston, irez-vous au championnat du monde à Trois-Rivières?
4: Oui, c'était prévu. Moi, je vais aller faire la partie amateur la fin de semaine. Moi, c'est prévu. Ma fille demeure là, Trois-Rivières, donc j'y vais assez souvent. Fait que j'ai été souvent avec mes kites, mais j'avais pas les vents ou le temps de pouvoir y aller. Mais là, je voudrais profiter de vivre ce championnat-là. Puis un peu comme Colin dit, c'est le fun, les échanges entre des passionnés, voir les équipements, voir ce que les gars font, vent ou pas vent. Non? C'est, mais oui, je vais y être, oui.
3: Quels sont les pays les plus dominants en snowkite?
5: Présentement, l'Estonie est un pays avec le champion du monde présentement actuel est estonien. Et puis, on a tous les pays nordiques, la Suède, la Norvège et tout ça. Fait que, on est surtout fort en Europe. Mais je dois le dire qu'on a des champions au Québec quand même. Là.
3: Ah oui?
5: Dans la discipline du snowboard, on a M. Christian Labbé, qui a déjà été champion du monde au Wisconsin. On a Norman McGuire, qui est un courseur de longue époque. Donc, ça fait depuis 2008 quand même que les championnats de la WISA viennent au Québec. Donc, plein de gens d'un peu partout du Québec qui vont fièrement représenter notre province et aussi notre pays.
3: Est-ce que Colin Noël sera champion du monde?
5: On l'espère.
3: Ah oui, hein?
5: On met toute notre énergie vers ça. Hein? L'entraînement est parti, Guy. Je suis convaincu que toi aussi. Là,
3: Gaston,
5: c'est...
3: oui.
5: Gaston, pardon, oui. Fait que
4: ah
5: oui,
4: ouais. Ah oui, c'est une bonne drogue. Là. C'est tout ça. Je t'écoute parler, Colin, puis... je trouve ça trippant d'entendre des gars comme toi qui ont un niveau haut comme ça. Là, c'est ça me passionne parce que tantôt tu parlais de vitesse, il y a un gars d'ici qui a fait sur la glace 124 km/h aussi, il y a d'une pof de Downwind là, sur une glace bleue. Là.
5: Voilà.
4: Puis il y avait 3 GPS sur lui. Là, mais lui, juste de le voir rider, lui, c'est le temps du 100 km et plus qui aime rider. Fait que,
5: est-ce que c'est M. Lebrun, par hasard?
4: Oui, exactement. Tu connais bien, oui.
5: Oui, tout à fait.
3: Ben, vous êtes vraiment bien informé dans cette communauté du kitesurf, le cerf-volant de traction. On verra ça à l'œuvre au mois de février à Trois-Rivières pour le championnat du monde de voile d'hiver. Gaston Berthelot sera présent. Il va applaudir Colin Noël, peut-être le champion du monde de voile d'hiver dans sa catégorie. Merci à tous les deux de nous en avoir parlé ce matin.
5: Merci beaucoup pour l'invitation.
4: Merci pour l'invitation. Bonne journée à vous deux.
3: Vous écoutez l'émission Lève-tôt. Est-ce que je vous bouscule un peu avec les sports d'hiver? Les grands vents, la neige? Ouais. Ouais, ça s'en vient. On est déjà à l'automne, l'hiver approche. Si vous avez des plaintes, ceci dit, vous pouvez toujours nous écrire, hein? lève-tôt@radio-tradeunion-canada.ca. On est au mois de septembre. Qu'est-ce qui revient habituellement au mois de septembre, mis à part les boîtes à lunch et les bouchons de circulation? Les ouragans dans l'Atlantique. Ouais, c'est la saison de juin à novembre. On a eu Beryl, Milton en 2024. Je me souviens aussi de Fiona en 2022 dans l'est du pays. Mais là, cette année, c'est le calme plat. Il n'y a aucun ouragan répertorié dans l'Atlantique pour 2026 pour le moment. Ça peut paraître curieux, mais il y a une explication scientifique derrière. D'ailleurs, c'est pas la première année de calme dans l'océan Atlantique. Ça fait 112 ans. Donc, on n'a pas vu un début de saison aussi lent. Le chroniqueur en environnement, David Rémillard, en a discuté avec l'animateur Alexandre Duval à Québec.
6: Moi, je veux vous parler d'ouragan ce matin parce que lundi, le 21 septembre, on a a établi un record historique, c'est-à-dire que je ne sais pas si vous avez entendu parler d'ouragan cette année dans l'Atlantique, mais si vous n'avez pas entendu parler, c'est que c'est normal, il n'y en a pas eu. Mm-hmm. Il n'y a pas eu d'ouragan encore et le pic de la saison, normalement, est le 10 septembre. Alors, on est le 23, toujours pas de tempête et ça s'explique en bonne partie par El Niño. J'y reviendrai. Mais d'abord, là, juste les prédictions, là, ce qu'on prévoyait cette année, là, c'était entre 7 à 13 tempêtes nommées. Donc, lorsqu'on donne un nom, là, ça commence toujours en ordre alphabétique, A, B, C. On a eu 6 tempêtes nommées, mais il n'y en a aucune qui s'est transformée en ouragan jusqu'à maintenant. Il y a une seule qui a atteint là, des vents au-dessus de 100 km/h qui ont avoisiné le 119 que ça prend pour déclarer là, un ouragan de catégorie 1. On prévoyait de 2 à 6 ouragans pour la saison et entre 0 et 2 là, majeurs. Ça, c'était une année dite sous la normale, mais là, vraiment, on a un phénomène où on en a presque pas vu. En fait, on en a pas vu du tout. Je vous laisse entendre Bob Robichaud, il est météorologue au Centre de prévention là, des ouragans chez Environnement Canada.
7: Qu'est-ce qu'on voit qui est un peu plus rare, c'est le fait qu'il n'y a pas eu de ces tempêtes-là qui sont intensifiées, qui ont atteint le niveau d'ouragan. Donc, pas d'ouragan avant on est rendu le 23 septembre. On n'a pas vu ça depuis l'époque là, des satellites qui datent des années 60.
6: Et même qu'on rapporte, là, on parle des années 60, mais ça fait 112 ans qu'on n'a pas vu un début de saison aussi lent. Alors, vraiment, c'est un peu une première là, pour les observateurs, ça, c'est certain.
8: Ben, c'est spécial, surtout dans le contexte où on parle beaucoup de changements climatiques puis de l'augmentation prévue des phénomènes météorologiques extrêmes, non seulement en intensité, mais aussi en fréquence. Donc, on est peut-être dans une année anormale. Comment on explique ça, David?
6: Ben c'est ça. Puis ce que ça fait là, on va pas rentrer trop dans le détail parce qu'il y a beaucoup de choses en jeu. Mais mettons simplement, c'est une question que là, présentement le Pacifique se réchauffe et dans le Pacifique en ce moment il y a une très forte activité. Là. Il y a plus d'ouragans. On a déjà 16 tempêtes nommées dans le Pacifique. Pourquoi? Parce que l'eau de surface est chaude et là ça fait des corridors verticaux de vent. Et l'ouragan est un phénomène très vertical. Il a besoin de s'alimenter de ces mouvements-là verticaux pour gagner en intensité. Et c'est comme ça qu'on va voir ces phénomènes-là se créer, là, par exemple, dans l'Atlantique, dans une saison normale. C'est-à-dire que l'eau se réchauffe et là, il y a ce phénomène de vent atmosphérique. Et là, ça se met à tournoyer autour d'un point. Et là, on voit une tempête se former, tempête tropicale. Et là, ça devient des ouragans et ça s'alimente jusqu'à temps qu'on frappe les côtes. Parce que une fois sur les côtes, ben, il n'y a plus de cette eau chaude pour alimenter cette humidité-là. Mais bref, en ce moment, le phénomène dans le Pacifique a une grosse influence dans l'Atlantique. Normalement, là où on verrait ces vents-là, c'est un peu cassé, si on veut, par le phénomène de cisaillement des vents. Donc, les grands courants de vent atmosphérique en ce moment, il y a des grands changements de vitesse brutaux. Donc, c'est ça le cisaillement. Donc, c'est soit ça accélère, soit ça ralentit. Mais ça vient casser les ouragans directement là, à la naissance, si on veut, ou du moins, on n'est pas en mesure de gagner cette intensité-là. Je vous laisse entendre à nouveau M. Robichaud.
7: Ça cause des vents plus forts en altitude. Et le fait qu'on ait un El Niño, c'est justement à cause qu'il y a des vents plus légers en surface. Donc ça cause ce qu'on appelle du cisaillement des vents. Donc un changement de vitesse ou de direction au fur et à mesure qu'on monte en altitude. Donc les ouragans n'aiment pas un environnement avec beaucoup de cisaillement.
3: David Rémillard est chroniqueur à l'émission Première Heure dans la capitale québécoise. La saison des ouragans n'est pas terminée. Hein? Je rappelle que ça se termine en novembre. On a quelques tempêtes qui remontent la côte, mais encore rien de majeur. On parlait aussi du super El Niño qui s'en vient pour 2027. Chez nous, ça provoque un hiver plus imprévisible, plus doux, avec moins de neige. Ça risque de déplaire à nos athlètes de voile d'hiver, ça. On leur souhaite au moins du vent, hein? Ouais. Ceci dit, l'ouragan Angine de Poitrine continue sa trajectoire de son côté, une trajectoire ascendante. Le duo a remporté cette semaine le prix Polaris 2026 pour l'album Volume 2. C'est remis par 200 critiques musicaux de partout au pays. Je vous présente ce matin un extrait de la chanson de l'année Fabienque de Angine de Poitrine. Ben non, c'est pas vrai. Je vous mettrai pas Angine de Poitrine avant 7 heures du matin. Ce serait un petit peu raide, non? Bon, en tout cas, vous l'entendrez pas ici, mais vous allez l'entendre ailleurs parce que ces chansons-là sont très, très populaires. Ces pièces musicales, je devrais dire, Le guitariste Kuhn et le batteur Kleck de Poitrine n'ont pas donné d'entrevue, bien sûr. Bon, vous savez qu'ils parlent ni français ni anglais. Hein? On a vu ce que ça donne à Tout le monde en parle. C'est leur gérant, Sébastien Collin, qui prend la parole en leur nom. Et à la mêlée de presse du prix Polaris, le journaliste Marc-André Mongrain a souligné que chaque fois que Sébastien Collin présente le groupe, il mentionne qu'ils viennent de la région du Saguenay-Lac-Saint-Jean. Ils en font vraiment un point d'honneur et le journaliste a demandé pourquoi. Voici la réponse du gérant d'Engine de Poitrine.
9: Il y a deux mots qui me viennent en tête, c'est privilège et responsabilité. Jamais dans notre scène, on a eu une opportunité aussi grande. Puis, c'est le fruit d'une scène florissante. Donc, de présenter cette scène florissante-là à d'autres, ça nous rend très fiers parce que on est confiant que cette musique-là, elle est bonne. On n'amènerait pas des groupes amateurs à Londres devant 3000 personnes pour faire un show moyen. On va amener des bons bands. Notamment, il y a Gros Méné qui s'en vient avec nous autres. Il y a plein de gros stunts qui s'en viennent sur des artistes québécois qui ne voyagent pas à l'international habituellement.
3: Faire briller les talents de la région, c'est un privilège et une responsabilité pour Sébastien Collin et Engine de Poitrine. C'est vraiment tout à leur honneur, vraiment. On l'a vu par le choix des artistes qui vont faire leur première partie. Zouz, Population 2, Gros Méné, Annie-Claude Deschênes aussi, son univers vraiment éclaté. On l'a vu aussi par le choix des luthiers. Vous savez que c'est les guitares Godin qui ont fabriqué la guitare double microtonale picotée. Et les vinyles sont pressés ici au Québec, à Drummondville, si je me trompe pas. Le drum de Kleck est aussi signé Ebénor Percussion. Bref, il y a vraiment tout un mouvement pour soutenir les créateurs du Québec. Et évidemment, l'illustration de l'album Volume 2 ne fait pas exception. C'est une création d'une jeune BDiste qui s'appelle Arielle Corbeau. Elle est originaire du Saguenay et elle s'est arrêtée en studio à l'émission Place publique.
10: Dans le fond, la composition avait déjà été travaillée par Rémi Sauvé. Donc, si je dis composition, c'est comment les éléments sont placés dans l'image. Moi, dans le fond, j'ai continué le travail qui avait déjà été commencé. Puis j'ai apporté ma griffe. Je voulais vraiment une couverture vraiment propre, vraiment clean, vraiment technique, tu sais, pour rendre honneur à la musique d'Engine de Poitrine. Puis je pense que j'ai quand même réussi. Là, j'ai eu beaucoup de fun à faire ça. Là.
11: Est-ce que t'en écoutais déjà? Tu sais, est-ce que t'étais, mettons, oui, adepte de leur musique?
10: Oui. Moi, dans le fond, je suis quand même une fan de première heure. Je les ai vus à l'époque où ce qui prenait des hot dogs, il les allumait avec un chalumeau sur le stage puis il les lançait dans la foule. Okay. Ils peuvent plus faire ça aujourd'hui. Ça coûterait trop cher en hot dog, je pense.
11: Oh wow! OK, quand même. Est-ce que c'est plus stressant faire une illustration pour, par exemple, un band ou un artiste qu'on aime ou ça change rien pour toi?
10: Moi, dans le fond, j'ai tout le temps fait ça, travailler avec des artistes que j'aimais. Je pense qu'à la base, c'est un must. En niveau de stress, non, je les considère comme des amis. Donc, c'était vraiment une belle relation d'égal à égal. Puis, c'est sûr, il y avait des aspects techniques qui voulaient que je travaille un petit peu plus profondément. Par exemple, toute la batterie.
11: Ouais.
10: Le kit de drum, ça a été la partie la plus longue à faire, en fait.
11: OK.
10: Parce qu'on voulait vraiment que je respecte tous les détails techniques. Donc, j'ai eu beaucoup de photos de référence. J'ai beaucoup travaillé là-dessus.
11: Qu'est-ce que ça t'a fait de voir tes dessins, ton illustration du volume 2 d'Engine de Poitrine à Jimmy Fallon? C'est quand même passé à heure de grande écoute à la télé américaine.
10: Oui, c'est vraiment spécial parce que dans le fond, en mars, j'avais une émotion parce qu'il y avait Guilla Lepage qui brandissait mon dessin devant les spectateurs québécois. Tout le monde en parle. Mm-hmm. Puis déjà là, je voyais ça vraiment comme un milestone, comme je pourrais dire, de ma carrière. Fait que je pensais vraiment pas que quelques mois plus tard à peine, ça allait passer à Jimmy Fallon. Puis j'ai une bonne émotion là, de constater ça. Ouais.
11: Qu'est-ce que ça change pour toi dans ta carrière? Est-ce que ça change quelque chose? T'as quand même signé le dessin d'une pochette qui est devenue iconique.
10: Mm-hmm. Ben oui, ben c'est sûr, c'est vraiment intense. Il y a beaucoup. Je te dirais qu'il y a des retombées qui commencent à se passer beaucoup en termes de contrats puis de collaborations vraiment intéressantes. récente. J'ai un label de musique britannique qui m'a contacté cet été pour collaborer avec un de leurs artistes. Je pourrais pas vraiment en parler beaucoup de cette collaboration-là parce que c'est encore un peu embryonnaire, mais c'est extrêmement, extrêmement excitant.
2: C'est
10: parce que ce sera un gros artiste américain, donc j'espère vraiment que ça fonctionne. Puis sinon, c'est sûr,

0: qu'au niveau local, ben au Québec, c'est ça, je pense que je suis en train de me faire un nom tranquillement, pas vite, comme illustratrice puis BDiste. Mm-hmm. C'est ça, c'est de la bonne publicité. Je pense que le rayonnement de la grande pyramide d'angine de poitrine touche quelques personnes avec sa lumière, dont moi, donc c'est vraiment le fun.
1: Et si on veut te suivre, c'est quoi les meilleures plateformes? Est-ce que c'est plus Instagram, ton site web? T'es présente où?
0: Dans le fond, c'est surtout sur Instagram que ça se passe. Sinon, pour voir plus mon art, ce serait mon site internet, arielgorbeau.com tout simplement. Puis sinon, j'ai une plateforme qui s'appelle Patreon. Mm-hmm. Patreon, c'est une manière d'encourager les artistes en s'inscrivant, en donnant un petit montant chaque mois. Puis je vous dirais, si vous voulez les secrets, c'est là que ça se passe.
1: OK. Les secrets de
0: mes prochaines collaborations.
1: Ah ouais. L'artiste américain, Patreon.
0: Qui est caché là-dedans.
1: Intéressant.
2: La chroniqueuse culturelle Marjorie Armstrong interviewait Arielle Corbeau, dont le dessin d'angine de poitrine fait actuellement le tour du monde. C'est vraiment nos fiertés internationales du moment, hein? Céline et angine. D'ailleurs, préparez-vous, hein? L'Halloween approche. Et je vous parie qu'on verra beaucoup de costumes à pois noirs et blancs cette année. Je vous disais que les journées de la culture en fin de semaine se tiennent au Québec et dans bien des endroits au pays. Je vous présente ce matin un argument de plus pour vous inciter à fréquenter les lieux artistiques et ajouter de l'art dans votre vie. L'organisme Culture pour tous a démontré les liens entre la culture, la santé et le mieux-être le temps d'un colloque national dans plusieurs régions du Québec. L'art sauve des vies. Oui, oui. Je laisse le président-directeur général de Culture pour tous, Michel Vallée, vous convaincre.
3: L'impact se mesure à plusieurs niveaux. Si on prend, par exemple, les interventions culturelles qui vont agir directement en santé dans les institutions de santé, ben c'est une des façons de faire. Mais une autre façon de faire également, c'est de se rendre compte à quel point la culture protège la santé mentale. Je vous donne des exemples très concrets. Aller au spectacle, chanter dans une chorale, peindre, réduit le stress, l'anxiété et les symptômes dépressifs. Une étude britannique qui a été menée sur plus de 10 ans auprès de personnes de 50 ans et plus a démontré clairement que celles qui fréquentent régulièrement des musées, concerts ou théâtres ont un risque de dépression nettement plus faible. Et les preuves scientifiques sont vraiment solides. Parce qu'en 2019, l'Organisation mondiale de la santé publiait déjà une synthèse, imaginez-vous donc, de plus de 3000 études confirmant le rôle des arts dans la prévention, la promotion de la santé et le traitement aussi de certaines maladies. La reconnaissance de la santé sociale vient vraiment boucler le tout parce que maintenant, l'Organisation mondiale de la santé a démontré que la santé sociale constitue le nouveau pilier important au même titre que la santé physique et la santé mentale. Des projets qui font du bien, c'est ce qui est déployé un petit peu partout, entre autres avec les organisations communautaires. Vous savez, beaucoup d'activités culturelles sont aujourd'hui embrassées par les professionnels des centres intégrés des centres de santé et services sociaux pour pouvoir directement agir sur des clientèles fragilisées. On a vu plusieurs groupes, par exemple, en santé mentale, avoir recours à la médiation culturelle pour pouvoir donner confiance et donner une voix à ceux qui habituellement n'en ont pas. C'est la même chose au niveau des adultes, par exemple, en déficience intellectuelle ou des enfants qui rencontrent vraiment des défis spécifiques. Quand on arrive avec un artiste qui vous entre dans son univers, qui est à l'écoute avec des spécialistes autour de lui en santé, les résultats sont vraiment énormes. Alors que ce soit, par exemple, de faire du théâtre, de faire de la danse, d'explorer la peinture. La culture et l'art nous permettent de sortir de notre boîte habituelle, de notre quotidien, et automatiquement, en plus de nous reconnecter à nous-mêmes, elle nous permet de connecter avec les autres autour de nous. Je vous donne un autre exemple qui est vécu dans beaucoup de régions à travers le Québec. Il s'agit de la culture telle que déployée dans les CHSLD, les centres à longue durée pour les aînés. C'est complètement fou à quel point ça brise l'isolement et ça brise l'exclusion. Saviez-vous que, et ça, ça a été prouvé par une étude de l'OMS, donc l'Organisation mondiale de la santé, il y a 2 ans à peine, en ce moment, à travers le monde, à chaque heure, il y a des centaines et des centaines de décès qui sont liés directement à l'exclusion et à la solitude. C'est vraiment énorme. On parle de plus de 100 décès à l'heure actuellement qui sont prouvés. Et on nous dit que ce n'est que la pointe de l'iceberg. Et l'OMS décrète en même temps que des activités culturelles, comme les médiations culturelles dans lesquelles vous êtes des champions, toutes catégories confondues dans votre région, puisqu'il y en a énormément du côté du Saguenay-Lac-Saint-Jean. C'est là qu'on voit à quel point la culture peut sauver des.
2: Et puis, convaincu? En tout cas, moi, j'ai trouvé Michel Vallée de Culture pour tous très éloquent. Je l'ai entendu à l'émission « C'est jamais pareil » au Saguenay. Est-ce que ça vous donne envie de renouer avec des pratiques artistiques, vous? Ce serait quoi, peut-être le gossage de bois? La danse en ligne? À retourner gratter cette vieille guitare qui est dans le fond d'un garde-robe? Lâchez-vous lousse, ça fait du bien. C'est ma prescription du jour. Autre chose qui va vous faire du bien, je l'espère, c'est la voix de Philippe B. avec la chanson « Nos maisons ». Je me suis installée cette semaine avec l'application Radio-Canada Audio. J'ai tendance à aller du côté des listes d'écoute musicale. La plus populaire, c'est « Chalet d'été ». C'est une de celles qui est proposée quand on arrive sur la page des listes de lecture musicale. Eh bien, est arrivée cette semaine Chalet d'automne, ben oui, c'est Dadon, que voulez-vous? J'ai mis ça dans mes oreilles, attablé un café sur le coin d'une rue, juste à côté d'une bibliothèque municipale et des arbres qui commencent à rougir. Et franchement, c'était une trame sonore parfaite pour ce début d'automne, juste encore assez chaleureux. On écoute Philippe B.
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5: Ici Marc-Antoine Leblanc. Voici vos informations. Au Québec, les craintes d'ingérence américaine dans la campagne électorale continuent de susciter des réactions. Radio-Canada révélait que la CAQ a eu en main pendant au moins 10 jours les textes d'un groupe américain pro-Trump avant d'en aviser le Service canadien du renseignement de sécurité. Ces textes appelaient à soutenir le Parti québécois afin de déstabiliser le Canada. L'équipe de Christine Fréchette aurait contacté des journalistes avant le Service de renseignement canadien. À l'émission Tout le monde en parle, la chef caquiste a réitéré que les risques d'ingérence étaient toujours présents, bien que ces craintes soient maintenant moindres.
6: Il y a des analyses qui sont en cours et puis on est quand même susceptible de faire l'objet de manœuvres visant à nous déstabiliser. Si on regarde, en fait, depuis l'arrivée de M. Trump, il a tenté de nous déstabiliser, de nous fragiliser, notamment sur le plan économique avec la guerre tarifaire qui vient créer vraiment des gros enjeux dans notre économie. Également, je pense qu'ils ont tenté de nous déstabiliser ou fragiliser en tentant d'avoir une négociation directement avec le Québec, ce à quoi j'ai fermé la porte très rapidement.
5: Le PLQ et le PQ estiment que Christine Fréchette s'est disqualifiée pour le poste de première ministre après les révélations d'ingérence. QS juge inacceptable de détourner un enjeu de sécurité nationale à des fins électorales. Et le Parti conservateur estime que l'entourage de la chef caquiste a mal travaillé ou qu'elle ment. Et d'ailleurs, lors de l'émission Tout le monde en parle, les chefs ont réitéré que le résultat de l'élection provinciale était entre les mains des électeurs québécois seulement. Voici dans l'ordre le chef péquiste Paul Saint-Pierre Plamondon, le conservateur Éric Duhem et la solidaire Ruba Gazal.
7: Et là, on nous présente une menace potentielle inquiétante pour l'intégrité de notre processus électoral. Et au final de tout ça, on se rend compte que non, il n'y a pas de,
8: il y en a pas eu.
7: Aucun indice. Et si ça avait été le cas, le Parti québécois, évidemment, aurait été contacté, ce qui n'est pas le cas.
9: Ça semble plus de la science-fiction que la réalité pour plusieurs d'entre nous.
10: Ceux et celles qui vont choisir qui sera élu le 5 octobre, c'est les Québécois et Québécoises, personne d'autre.
5: C'était la dernière fois que les 5 chefs se réunissaient avant le scrutin du 5 octobre. Et d'ailleurs, du côté des promesses électorales, la CAQ promet 200 millions de dollars pour soutenir la production audiovisuelle indépendante au Québec. Le Parti libéral propose plutôt un fonds de 40 millions pour la production audiovisuelle et musicale québécoise. Le Parti québécois veut interdire aux enfants du primaire de porter des signes religieux ostensibles. Les conservateurs, eux, promettent d'abolir la règle qui limite les réceptions sur les terres agricoles. Et Québec solidaire n'a fait aucune annonce dimanche. Et sinon, des Québécois des quatre coins de la province ont voté par anticipation dimanche. Les électeurs qui désirent consigner leur vote avant le scrutin du 5 octobre pourront aussi le faire lundi. Au Québec, le vote par anticipation gagne en popularité depuis plusieurs cycles électoraux. Étienne Perrault.
11: C'est plus pratique, c'est le week-end, on prend ça relax.
12: David Tabaco s'est rendu aux urnes accompagné de sa fille. Une bonne occasion pour lui d'exercer son devoir de citoyen, tout en enseignant à son enfant l'importance de ce geste.
11: Elle avait hâte parce qu'elle était déjà venue avec nous dans le passé.
13: Bonjour.
14: Vous avez 10 minutes d'attente?
12: À certains endroits, des files d'attente se sont formées. Dans la circonscription de Sainte-Marie-Saint-Jacques, à Montréal, la file était assez longue pour en décourager certains.
15: C'était trop long. Je vais revenir l'après-midi.
12: Mais pour d'autres, autant y aller maintenant, si l'on sait déjà pour qui voter.
16: Mon choix était déjà fait, alors je voulais... Pourquoi attendre?
12: Le directeur du scrutin pour la circonscription de Maurice Richard, Benoît Duval, souligne qu'il y a moins de bureaux de vote ouverts qu'au jour de l'élection. Mais le nombre d'électeurs qui votent par anticipation, lui, est en augmentation.
17: Je crois bien que le 5 octobre va avoir moins d'attente, parce qu'on va avoir plus d'endroits pour voter. Et les gens, ils veulent régler ça. C'est l'impression que ça me donne. Ils ont hâte d'aller voter.
12: Selon la porte-parole d'Élections Québec, Julie Saint-Arnaud-Drolet, il a cependant été facile de mobiliser des gens en grand nombre pour travailler dans les bureaux de vote.
18: Le recrutement a très bien été cette année. On a fait des approches notamment auprès des jeunes de 16 et 17 ans qui peuvent dorénavant travailler lors d'élections.
12: Le vote par anticipation se termine lundi à 20h. Ici Étienne Perrault, Radio-Canada, Montréal.
5: En terminant au sport, l'Américain Brendan McNulty a causé la surprise en devenant champion du monde de cyclisme sur route lors de la course masculine à Montréal. Une course enlevante qui a fait le bonheur des amateurs de vélo et des organisateurs. Simon Crémer.
8: Dans une course où tous les espoirs étaient permis, rares sont ceux qui avaient prédit le triomphe de l'Américain Brendan McNulty. Le coureur de 28 ans succède à son illustre coéquipier Tadej Pogacar et portera le maillot arc-en-ciel du champion du monde pour toute la prochaine année.
13: McNulty, champion du monde!
8: Il y a un an, McNulty avait gagné dans les rues de Montréal lors du Grand Prix cycliste, mais une victoire offerte par Pogacar pour le remercier pour tous ses sacrifices lors des grands tours. Dimanche, McNulty a roulé pour lui. Pendant que les favoris n'arrivaient pas à s'entendre, il a lancé une attaque ambitieuse à deux tours de la fin.
19: I made some jokes to my wife, but I would take a miracle, and I guess today miracles happen.
8: De son propre aveu, il fallait un miracle. Cette course renversante termine les championnats du monde, un spectacle qui a régalé le public montréalais. Paris réussi pour les organisateurs, comme l'explique le directeur général Joseph Limard.
20: Souhaitons que ça crée un élan, souhaitons que le cyclisme passe encore à un autre niveau ici au Québec et au Canada. Mais je crois qu'il y a des étoiles dans les yeux qui se sont créées cette semaine.

0: Rien réussi également pour Guillaume Boivin, pour qui cette course était un barreau d'honneur inespéré.
1: Non, extrêmement fier de la carrière que j'ai accomplie 17 ans professionnel, puis c'est ma dernière grande course, on va dire, puis c'était tout qu'un honneur de pouvoir faire ça chez nous au Québec, dans les championnats du monde, puis j'ai essayé d'apprécier le plus que je pouvais.
0: Ici Simon Kremer, Radio-Canada, Montréal.
2: Voilà, c'est ce qui conclut ce bulletin d'information. Pour plus de détails, vous pouvez consulter le site radio-canada.ca.

0: yes!
1: Salut, salut! On n'est pas au Légumes Charbonneau, mais à la brasserie artisanale Boswell à Montréal. Et presque en direct, c'est le beau dimanche de Jeannot. Et voici votre animateur, celui qu'on appelle l'artichaut du Québec, parce qu'il a plusieurs couches, mais surtout un très bon cœur, Jean-Sébastien Girard! Oh!
2: Yeah! Yeah! Quelle présentation! Wow! Et toi, mon ami, es-tu toujours là?
3: Ah, oh, c'est beau, la voix de Magali Saint-Vincent.

0: Zénith, toi.
1: J'aimerais tellement
0: c'est
1: ça.
0: C'est clair.
2: Je t'attends.
0: Tout le monde!
2: Le beau dimanche du petit Jeannot.
1: C'est bas, hein?
2: Le beau dimanche du petit Jeannot. C'est aussi le tien.
0: Ah, ben, oui. Oh, wow. Que c'est beau! Ah. C'est bon, un plaisir renouvelé à chaque semaine que de chanter cette belle chanson signée Philippe Roberge. S'il nous écoute, il nous écoute pas, c'est sûr.
1: Ben non.
0: Mes collègues m'écoutent pas, il y a personne qui m'écoute. Merci tout le monde, bonsoir, merci à notre formidable voix maison cette semaine. C'est Thomas Charbonneau, mesdames et messieurs, qui est avec nous. Yeah! Thomas Charbonneau, superstar des réseaux sociaux, qu'on va avoir le plaisir d'avoir en entrevue un peu plus tard à l'émission. Très content de vous trouver. Encore une fois, j'espère que vous avez passé une formidable semaine. Et ce soir, vous avez déjà entendu sa voix. On accueille pour la première fois une nouvelle femme libérée à l'émission. Et c'est Magali Saint-Vincent, mesdames et messieurs.
1: Bonjour, enchantée, un honneur. Oui.
0: Quelle belle prise, Magali Saint-Vincent. Bon, Magali, pour ceux qui ne te connaissent pas, t'es qui? On peut dire comédienne,
1: ça va de mieux en mieux. Humoriste, ça a été plus facile, mettons.
0: Ouais, ouais.
1: Sinon, autrice, j'écris aussi pour d'autres gens, d'autres humoristes.
0: Carrément?
1: Je fais ça.
0: Comme
1: j'fais
0: qui?
1: Ça. Philippe Laprise. Pouvez-vous croire?
0: Ah non!
1: Ben c'est ça exactement.
0: Ah,
1: non, mais
0: ouais.
1: Oui, c'est un super ami, c'est une super collaboration. Sinon, j'ai un podcast aussi.
0: Un podcast?
1: Oui, un balado qui s'appelle Golden.
0: Ah oui,
1: Top
0: les deux niaiseuses, c'est
1: deux
0: tellement
1: épaisses.
0: Brillant ça.
1: Exactement.
0: Donc, c'est vous jouez, comment on peut l'expliquer, là? Donc, vous jouez deux femmes, trad wife.
1: Oui, deux trad wife qui ont qui reçoivent des gens. On parle de masculinisme, d'enjeux de société. Les gens, souvent, ne savent pas que c'est moi la niaiseuse dans mon podcast parce que j'ai pas la voix de mon personnage.
0: Mais ce qui est formidable, c'est que les gens pensent que c'est vrai, ce qui est un signe que vous êtes extraordinaire, toutes les deux.
1: Oui, mais là, ça commence à m'inquiéter, ça, par exemple.
0: Mais c'est
1: parce que là,
0: c'est quand même évident, d'une certaine façon.
1: Ben, c'est quand même évident. Ça fait 2 ans et demi qu'on fait le podcast. Je fais le podcast avec Pascal Marino, qui est une humoriste qui a eu énormément d'exposure cette année.
0: Ouais.
1: Et encore la semaine passée, on recevait des maudites épaisses. C'est pas de même, ça fonctionne. Puis
0: on c'était... recule. Je peux pas croire que les femmes pensent encore comme
1: puis
0: ça aujourd'hui.
1: C'était un extrait avec Virginie Fortin. Puis là, je me disais, qu'est-ce que ça va prendre pour que le monde comprenne ça? De la parodie, là.
0: Ouais, en tout cas, dans tous les cas, on est content. Tu es ici,
1: Magali.
0: On peut t'entendre aussi ponctuellement. La journée est encore jeune depuis un an. C'est quand même cute parce que Magali assistait dans le public il y a quelques années comme fan de la soirée est encore jeune.
1: Absolument.
0: Et là, maintenant, elle est à la journée. Oh. Elle est
1: je
0: ici.
1: Reconnais même du monde avec
0: oui,
1: qui je regardais.
0: Oui, Marie-Hélène était là.
1: Oui, Marie-Hélène était là. Donc, je reconnais des faces.
0: Faut croire en ses rêves, hein?
1: I believe in your dreams.
0: Il y a peut-être des gens dans la salle qui seront des femmes libérées éventuellement. Est-ce que des gens qui s'intéresseraient?
1: Marie-Hélène, elle serait capable.
0: Ben oui! Elle connaît tous les codes, Marie-Hélène. Avant de commencer l'émission, vous sentez peut-être les effluves d'alcool. C'est qu'on va inaugurer un nouveau verre de drink qui est nouvellement disponible ici, sur la carte du Baswell. Et c'est un drink créé en honneur du beau dimanche de Jeannot. Une initiative du Baswell, c'est-tu assez
1: c'est
0: gentil?
1: Fun.
0: Ça s'appelle le petit Jeannot. Et ça goûte le petit Jeannot.
1: Qu'est-ce que ça goûte?
0: Ben, ça goûte le gin et l'apérole.
1: Oh.
0: Donc, c'est un petit shooter. Et il y a une version grand format qui existe, si vous
1: grand
0: voulez. Jeannot. Donc, un grand Jeannot, voilà, sous forme de cypress. Alors, on y goûte, Magali?
1: Ben, toi, goûte-y, parce que moi, ça fait 6 ans et demi que je bois pas.
0: T'en parles chaque semaine sur Facebook, d'ailleurs, comme tous ceux qui ont arrêté de
1: exactement.
0: Boire.
1: Exactement.
0: Hein?
1: Puis je fais du crossfit en plus, donc je suis vraiment insupportable.
0: Daniel Grenier,
3: ben oui,
0: moi, on va inaugurer le.
1: Je vais vous passer
3: ça. Goûter
0: voilà.
3: Ça.
0: Vous goûtez ça. Alors, ben oui. Au Baswell, ben, microbrasserie,
3: yes.
0: Santé.
3: Santé.
0: Daniel,
3: santé.
0: Goûtons le petit Jeannot.
3: Santé.
0: Ça chaud, il faut le boire d'un coup. Hein?
1: C'est-tu bon? Dites-moi là. J'adore ça, je m'ennuie de l'alcool des fois. Oh mon Dieu!
0: Mais c'est fort, mais c'est excellent.
1: C'est
0: d'habitude,
1: bon?
0: Ce qui est fort, j'haïs ça.
1: Vous avez fait une face, là. Ouf!
0: Moi, je rêve de faire comme dans des films. On voit jamais ça dans la vraie vie. C'est comme être déprimé, aller au bar, parler au barman, puis enfiler des shooters.
1: Vous avez jamais fait ça?
0: Jamais fait ça. On voit ça dans les films. Il y a tout le temps une scène où un gars arrive ça. Je rêve de faire ça. Et c'est ce soir que je me saoule avec ces shooters-là. Après l'émission... Jusqu'à la fermeture, jusqu'à
1: c'est
0: ce qu'il y ait une mop en dessous. C'est délicieux. Alors, merci. Alors, vous êtes prêts, tout le monde? On passe ça officiellement. Nos invités ce soir. On reçoit, c'est quand même incroyable, la grande actrice Maude Guérin. On sera avec elle pendant 1 heure sur notre barbecue. Bon, évidemment, je suis fan d'elle depuis 25 ans, mais je savais pas qu'elle avait un passé quand même Rock'n'roll?
1: Je pense que oui.
0: Oh, toutes sortes de facettes qu'on va découvrir d'elle. Notre étoile de la semaine, bien, vous le savez, vous l'avez entendu, le tout petit Thomas Charbonneau, des légumes Charbonneau, un personnage très attachant qui nous donne quasiment envie d'aimer les légumes.
1: Oui.
0: C'est pas peu dire. Moi qui consomme peu ou prou des légumes. À notre cabaret, le très talentueux auteur, compositeur, interprète Étienne Dufresne va chanter pour nous. Et on commence ça avec notre star ce soir. C'est un humoriste qui est capable de nous faire rire avec à peu près n'importe quel mot. Maudite niaiserie. Du haut de ses 54 ans, c'est un enfant qui a oublié de vieillir. Mais c'est aussi le papa du merveilleux comédien et auteur-compositeur Édouard Tremblay-Grenier, qu'on a reçu avant toi ici, à l'émission. Yeah. Peux-tu croire qu'il nous a fait une prestation? On est très contents de recevoir à l'émission Daniel Grenier, mesdames et messieurs.
3: Yeah, merci, merci.
0: Ah, qu'on merci. Est contents. Il y a des fans. Fini de Daniel Grenier, il y a deux, trois personnes qui sont venues me voir pour me dire, je suis tombé excité. Il est ici,
3: ben
0: oui. Il y a des fans.
3: C'est une pause, ça.
0: Parce que j'ai entendu une voix dans mon oreille. Non, j'ai entendu une voix dans mon oreille. Je pensais qu'on m'indiquait quelque chose, mais je pense que c'est les voix qui sont venues, Daniel.
3: Tu touchais ton voix, c'était toujours vivant.
0: Ça, je le fais souvent, mais je ne marque pas d'interruption pour ça. Daniel, j'allais dire, première fois qu'on fait une entrevue. Non, l'année passée, on a fait « Je t'attendais ».
3: Oui.
1: Ah.
0: Ça a été marquant pour toi?
3: Oui!
0: Avec Véronique Loutier?
3: Ben oui, je m'en rappelle un peu.
0: Oui, ben oui.
3: Je m'en rappelle, mais c'était avec les Chicken Swell. Mais tu sais,
0: oui, c'est ça.
3: Ben c'est ça, tu sais, les Chicken Swell, on n'est plus ensemble aussi. Fait que c'est sûr que, bon, c'était le fun, mais
0: mais sans plus?
3: Ben c'est juste que les Chicken Swell, on n'est plus ensemble. Puis faire des entrevues en groupe, c'est plus difficile que
0: Évidemment.
3: Ça. Tu sais, parce qu'on ne sait pas qui parle en premier, puis on se regarde, puis c'est qui parle, toi. Hey, non, vas-y.
0: Il faut être drôle un peu.
3: Exact.
0: Il y a des réflexes de groupe qu'on a perdu, peut-être.
3: Exact, exact. Exact, mais là, maintenant, en solo, là...
0: Ah oui, là, tu vas être formidable dans l'entrevue.
3: Je capote!
0: Mais il faut en parler quand même des Chicken Swell, parce que c'est fondateur chez toi. Oui. Donc, pour les plus jeunes, si vous n'avez jamais entendu parler, bon, évidemment, groupe d'humour absurde que tu formais avec Francis Cloutier, Simon-Olivier Fecteau, avant qu'il soit remplacé par Ghislain Dufresne en 2006. Là, ça, c'est la version simplifiée, parce qu'il y a bien du mouvement, il y a des gens qui arrivent, qui repartent.
3: Il y avait Robin Aubert
0: aussi. Oui, absolument. Donc, on fait ça quand même assez simple. Okay. Donc, la fameuse émission, les Chicken Swell était diffusé à Radio-Canada. Ça a souligné ses 25 ans quand même. 2001, le grand public vous découvre un univers assez particulier, une signature un peu cheap, volontairement. Chaque clip coûtait à peu près 56 piastres. C'est quand même extraordinaire. Alors, pour les plus jeunes, raconte-nous, c'était quoi la proposition des Chicken Swell?
3: C'était des courts-métrages. Ben, les courts-métrages qu'on voit aujourd'hui partout sur Internet, ben, nous, on les faisait dans le temps à la télévision. Dans le fond, si Internet avait existé à l'époque, ben, ça existait, mais ça commençait. Mais nos clips, ça aurait été vraiment...
0: Sorti viral,
3: oui,
0: vous n'auriez pas eu besoin de la télé, là.
3: Exact, mais bon, on en avait besoin. Puis, c'était, c'est ça, tu sais, on faisait des courts-métrages. Mais y en a-tu qui connaissent ça, par rapport au
0: Chicken Swell? Tout le monde, à peu près, bon, ici, évidemment.
3: J'ai pas trop besoin de l'expliquer,
0: non, là-bas. Ben, y a peut-être...
1: Mais c'est assez particulier. Vous jouiez tout le temps avec les formes, avec le... Tu sais, c'était...
3: Les styles.
1: Oui, c'est ça.
3: Puis on aimait ça, faire nos effets spéciaux, tu sais, avec des objets, tu sais, faire des... Parce qu'on n'avait pas vraiment de budget, fait qu'on s'arrangeait pour faire des effets spéciaux. Tu sais, on voulait faire voler une voiture dans l'espace, on prenait une petite voiture, puis on la tapait sur un bâton, puis on mettait un drap avec des trous dedans pour faire comme si c'était des étoiles, puis on mettait une lumière en arrière, mais on essayait de trouver des façons ingénieuses pour faire nos gags pareils, malgré le fait qu'on n'avait pas tout le budget.
0: Mais le non-argent est formidable pour la créativité aussi.
3: Oui.

0: Ça on va dire combien?
1: On va dire comme ça.
2: Oui, mais sauf qu'à un moment donné, ça devient intense. Là, des fois, on était, tu sais, on écrivait, on jouait, on réalisait, puis même, on se maquillait là, la première année. Là, ça avait pas de sens. Là, la deuxième.

0: quelqu'un qui trouvait nos accessoires aussi, parce que sinon, c'est nous qui trouvions nos accessoires. Ouais. C'était vraiment intense, mais c'était le fun. C'est une super école, là. Tu sais, moi, puis Francis, puis Simon, on a vraiment appris beaucoup en faisant ça, puis c'était vraiment fantastique. On a animé le gala des Oliviers par la suite.
1: Trois années consécutives. Quatre ans,
0: les Chicken Swell,
1: Comment ça arrive à Radio-Canada, une émission comme ça? Parce qu'évidemment, c'était étonnant.
0: Hey, les Chicken Swell, dans le fond, on l'avait présenté en texte écrit chez Avanti Ciné Vidéo à l'époque. Ouais. Puis c'était Jean Bissonnette qui était là, puis il l'avait lu. Puis il nous avait pas donné de retour. Mais après ça, on a fait des courts-métrages à Victoriaville dans un bar à l'Évasion. Puis on les filmait. Puis dans le temps, on n'avait pas accès à du montage sur un ordinateur. Fait qu'on faisait, on filmait avec Search Edit pour faire notre montage. Dans le sens, on filmait, puis là, on faisait, si on avait une scène à faire à l'extérieur, il fallait aller à l'extérieur.
1: Dans l'ordre. Puis si on grugeait trop
0: sur la shot, si on voulait la refaire, bien là, il fallait recommencer l'autre d'avant. Mais c'était l'enfer. C'était l'enfer. Puis on branchait notre caméra, mettons, sur un VHS, puis avec des lecteurs CD pour faire le son. Fait que c'était comme une pièce de théâtre. Fait qu'on regardait, on pesait sur Record sur le VHS, puis on pesait sur Play pour... j'ai l'air d'un vieillard de 2000 ans.
2: C'est tellement drôle.
0: Non, mais on pesait sur Play. Mettons qu'il y avait un coup de gun, il fallait qu'on pèse sur Play, puis là, le coup de gun est arrivé. Mais sauf qu'un CD, un lecteur CD, ça part un peu en retard. Fait que, tu sais, il fallait peser un peu avant que le bras fasse ça. C'était catastrophique.
1: On dirait que ça fait 100 ans. C'est allé tellement vite, la technologie, c'est tellement plus facile, accessible maintenant.
0: Puis c'est arrivé, genre, l'année d'après qu'on avait des ordinateur avec iMovie dedans, mais avant, on n'avait pas ça, là. Puis on faisait nos montages. On était brûlés. On a fait 20 courts-métrages de même, là. Puis on présentait ça à l'Évasion à Victoriaville dans un bar. Puis il y avait trois petites TV, puis le monde, il était plein. Puis
2: Magali. En sortant, moi, de l'école, il y a 3 ans, j'ai animé la soirée d'humour à l'Évasion à Victoriaville. C'était comme mon premier contrat d'animation. Puis les soirées dont tu parles, on m'en parlait chaque soir.
1: C'est vrai.
2: Mais tu sais, je veux dire, nous autres, on présentait de l'humour stand-up classique, mais ça a tellement marqué l'entourage autour que les gens venaient quasiment des fois un peu, on dirait, dans l'espoir qu'une nouvelle génération fasse ce que les chics ont fait. Mais tu sais, moi, j'ai juste 2 jokes, puis c'était vraiment drôle. Ça a vraiment créé une culture, je pense, à Victoriaville.
1: La chanson thème est passée à l'histoire. Tout le monde se souvient de cette chanson-là. Avoir su, là, je t'aurais demandé d'apporter ta guitare.
0: Oui, tu me l'as demandé, je l'ai oublié.
1: Heureusement, il y a quelqu'un ici qui t'a prêté sa guitare. Chante-nous la chanson thème.

0: J'avais oublié le rire à la fin. Daniel Grenier. Est-ce que tu te souviens du premier sketch?
1: Des Chicken
2: Swell. Le premier sketch, c'était le sketch banane.
0: Oui.
2: Puis ça, c'est un sketch que j'avais écrit. Puis un moment donné, j'avais dit... Au début, c'était pas si bon qu'il était supposé d'être le réalisateur des Chicken Swell. C'est Robin Aubert.
0: Okay.
2: Là, j'avais demandé à Robin, viens filmer le sketch. Il avait commencé, puis un moment donné, il était occupé par d'autres... Il y avait plein d'autres projets. Fait que Simon a terminé le sketch de banane. Puis ça a été le premier sketch. Ben, c'est une banane qui veut s'amuser avant de mourir. Puis c'est un... Ben, c'est ça parle de la vie, tu sais. On veut...
0: Ben
2: ça,
0: oui!
2: Ben oui, c'est...
0: On va écouter un extrait de la banane.
2: Oui.
0: Ben
2: okay.
0: Oui!
3: Bonjour. Ça va?
4: Une banane qui parle?
3: Bien sûr que je parle. Depuis, je fais du breakdancing. Regarde-moi! Maintenant, essaie de me trouver.
0: Comment les gens réagissaient? Évidemment, il n'y avait pas les réseaux sociaux, donc on ne pouvait pas savoir immédiatement. Donc, évidemment, il y a des gens qui ont adoré ça, puisque ça a duré longtemps, vous êtes devenu culte pour plein de personnes. Mais c'est sûr qu'il y a des gens qui ont regardé ça, qui ne comprenaient pas. Comment on savait à l'époque, les gens, ce que les gens écrivaient, qui étaient insurgés, qui ne comprenaient pas ça? Une banane qui parle à heure de grande écoute, pourquoi on se représentait ça? Est-ce que vous avez eu des échos de ça?
2: Bien, beaucoup, ben, comme j'ai dit tantôt, il y a beaucoup de gens qui pensaient qu'on prenait de la drogue, mais on n'en prenait pas. Mais c'est ça, tu sais, c'est sûr que les Chicken Swell, c'est ben, même encore aujourd'hui, je fais de l'humour absurde.
0: Ben, totalement.
2: Puis il y a du monde qui comprennent, qui sont comme enfin, puis il y a d'autres personnes qui sont fâchées parce qu'ils voient du monde rire à côté.
0: Ben,
2: là,
0: oui.
2: Fait que l'humour absurde, ça a toujours été...
0: Ça polarise. Là.
2: Ça polarise, ouais. Vraiment. Ouais. Plus que de l'humour noir. Là, ouais. Pis, mais je te dirais qu'un moment donné, on avait eu... Il y avait... Quand l'Internet était...

0: arrivé, il y avait comme du monde qui, je me rappelle plus. En tout cas, il disait les 5 meilleurs films puis les 5 pires films des Chicken Swell à l'époque. Puis je voyais. Okay. Puis il y en a un film que j'avais écrit qui était dans les deux, le meilleur puis le pire.
1: Donc t'es capable du meilleur comme du pire. C'est pas rien ça, Daniel.
0: Mais ça, je le savais déjà.
1: Bon, là, un jour, vous vous êtes séparés parce que, bon, vous avez dit, on était fatigués, éreintés, produire.
0: 23 ans dans un groupe au Québec, c'est quand même
1: énorme,
0: intense.
1: Quand même.
0: Là, parce qu'on partage pas juste le stress, on partage le salaire aussi.
1: Ben oui. T'sais. Et tu sais, vous êtes-vous mis riche avec ça?
0: Hey.
1: Ouais, hein?
0: Non, mais tu sais, c'est quand même intense là, d'être d'un groupe au Québec. Moi, on l'a fait 23 ans. Ouais. Je suis super fier de tout ce qu'on a fait avec les Chicken Swell. Tu sais, on a fait une série qui s'appelle Disparu aussi.
1: Oui, oui, oui.
0: Ça, j'ai adoré faire ça. C'était complètement capoté. C'est un jeu interactif avec Luc Guérin, puis voyons comment il s'appelait, donc Alexis
2: Martin.
0: Martin. Puis c'était vraiment le fun. Tu sais, c'était une série que j'ai adoré. Puis Robin qui l'a réalisé aussi. Puis qu'est-ce qui est capoté aussi, c'est qu'au début, on a commencé les Chicken Swell avec Robin. Puis notre dernier projet qu'on a fait, les Chicken Swell, c'était Disparu. Puis à la fin, le plan que dans la série qu'on avait écrit, c'était une fiction, mais on s'en allait chacun de notre côté. Puis c'est Robin qui a réalisé la série. Puis à la fin, bon, on s'en allait chacun de notre côté dans l'histoire.
1: C'est beau,
0: mais
1: ça?
0: On arrêtait les Chicken Swell sur la chanson Étienne Daou de Malajube, qu'on s'en allait chacun de notre côté. C'était super touchant.
1: Ouais.
0: Puis j'ai jamais été nostalgique tant que ça dans ma vie, mais j'ai revu cette scène-là dernièrement. Puis je me suis mis à pleurer comme un bébé lala. Je retenais ma nostalgie.
1: Et comment arrive la proposition d'Adèle Grenier seule? Bon, d'abord, quand le groupe se termine, tu déclares à la presse, je te cite, « Maintenant, je vais faire des spectacles seul avec ma guitare. » C'est pas vraiment ce qui s'est passé, ou en tout cas, ça a pas duré longtemps, ça.
0: Ben, dans le fond, c'est qu'au début, la musique, ça a toujours été super précieux pour moi, tu sais, fait que on dirait que j'ai fait un premier album de musique, on dirait, après les Chicken Swell, je savais pas quoi faire, tu sais, puis là, je jouais dans des soirées d'humour un peu partout. Puis, bon, la première soirée que j'ai fait d'humour en solo, le lendemain, je me suis dit, je ne fais plus jamais ça de ma vie.
1: Ah, oui.
0: Parce que c'est mon frère qui est mon gérant. Puis j'ai appelé mon frère, j'ai dit, Michel, il était dans les Chicken Swell, puis je suis en train de briser le nom des Chicken Swell parce que ça ne marche pas super bien. J'ai fait une fois dans un gros bar chez Maurice. Puis là, j'ai fait, mettons 15 minutes, puis il y a 13 minutes qui a pas bien été. Puis j'ai pris le deux minutes, puis j'ai essayé de faire quelque chose de bien avec ça. Parce que mon frère, il disait, hey, t'as un autre show de bouquet d'une taverne à côté. J'ai dit, OK, je vais y aller. Puis là, j'ai pris le 2 minutes. J'ai fait un 5 minutes. Il y a quelqu'un qui m'a dit, hey, tu viendrais-tu à ma soirée? J'ai dit, OK, OK. Bon, fait que là, mais c'est sûr que j'ai commencé avec des chansons absurdes. Parce que, puis la musique, ça me suit toujours. Ouais. Là, tu sais, même encore, là, j'ai écrit une chanson aujourd'hui. Puis j'adore la musique absurde, tu sais, parce que j'aime ça faire rire avec ça. Parce que, le timing en musique, c'est tellement weird parce que tu peux...
1: La musique et l'humour, c'est là où le timing est plus important là, dans les deux cas.
0: Mais casser le beat musical pour faire de l'humour, j'adore ça.
2: Puis pour être souvent sur les mêmes spectacles que Daniel, mettons, au bordel, ça crée tellement un moment là, que quand on le voit débarquer avec sa guitare, avec sa valise, des accessoires souvent pour tes blagues, ça crée, on dirait que ça crée une tension qu'il n'y a pas dans l'humour,
0: Puis je te dirais que les objets, j'ai souvent des objets ou des images, là.
1: T'as des valises d'objets.
0: Oui, exact. Mais je te dirais que c'est fantastique. Sauf quand tu testes des gags, puis le gag fonctionne pas, il faut que tu le ranges après dans ta valise.
1: Dans un immense silence. Ça doit être violent.
0: Oui, c'est le bout que tu le ranges parce qu'en fait, il a amené ça et ça.
1: Est-ce que des fois, il faut que tu l'expliques ou c'est juste que les gens ne trouvent pas ça drôle comme proposition?
0: Non, mais ça me dérange plus pas en tout.
1: Ah non?
0: Pour vrai, là, zéro. Là, je suis comme, à ce temps, j'ai appris à respirer.
1: Ouais.
0: Fait que je respire. Puis c'est fantastique que le monde s'en rend pas. Ça me dérange. Pas pantoute, ils font comme ben oui, t'es plate, il y en a d'autres, là, tu sais.
1: Bon, premier spectacle solo en 2019, ça s'appelle J'adore, il y a eu Jaune en 2023. Et tu dis que ça t'a pris quand même un an et demi avant d'être à l'aise sur scène. Qu'est-ce qu'il y avait de difficile, c'est de développer le personnage, de que la proposition avec les objets soit claire?
0: J'ai passé de 3 à 1 sur scène.
1: Oui.
0: Je ne savais pas comment parler aux gens.
1: Ouais.
0: J'étais avec deux amis, puis on jouait avec un quatrième mur. Fait que je parlais à deux amis tout le temps, puis j'ai appris à me retourner vers les gens que je ne savais pas comment faire. Pour connecter avec le monde avant, parce que j'étais tout le temps comme d'une pièce de théâtre, comme à la télévision. Puis à un moment donné, j'ai appris à comment me connecter au monde, tu sais, mais ce feeling-là que je sais comment faire en une fraction de seconde, ça m'a pris un an et demi avant de l'apprendre.
1: C'est long quand même.
0: Ben oui.
1: À souffrir pendant un an et demi, c'est se faire violence constamment tous les soirs.
0: Non, mais des fois, c'est parce que des fois, ça allait super bien, mais je savais pas exactement pourquoi. Tu sais, parce que comme ça a bien marché. Puis, mais finalement, là, tu sais, on apprend. Mais tu sais, là, ça fait 14 ans, puis j'ai joué mon gars, là, partout. Là,

0: partout. J'ai joué dans toutes les soirées pas possibles. J'ai fait des premières parties de Mike Ward, de Martin Matt. Je me rappelle, j'ai joué avec Martin Matt en première partie de Martin au Centre Vidéotron. Puis le lendemain, je jouais dans une maison. Hey, devant 7000 personnes à 14.
1: Ça ramène sur terre quand
0: hey,
1: même.
0: Man, c'est quelque chose. Mais à ce temps, je peux jouer n'importe où parce que, tu sais, j'ai les toutes faites. Je comprends les sages. Je comprends. Tu sais, mais j'adore faire de l'humour. C'est pour ça que je continue aussi.
2: Cœur d'enfant, c'est le troisième one-man show. C'est une tournée que tu fais seul. On parle beaucoup de la solitude en tournée, la solitude des humoristes particulièrement. Et toi, c'est vraiment à l'extrême. T'as pas de première partie. Tu dis que t'as pas de technicien.
0: Non.
2: C'est-à-dire que t'as pas de sono. T'as pas d'éclair. Rien.
0: Non, je prends les techniciens des salles. Je fais mes effets spéciaux pas mal seul avec tous mes objets.
2: Avec tes objets.
0: Mais je te dirais que, tu sais, vu que j'ai été longtemps dans un groupe, bon, maintenant je suis seul, mais dans un groupe, bon, mais c'est ça, j'ai été en groupe, maintenant je suis tout seul, puis je l'apprécie quand même. J'adore toujours être tout seul, sauf tout le temps. Non, c'est pas vrai. Non, sauf, mettons,
2: après?
0: Quand je suis dans... Non, après, ça me dérange pas pantoute. Okay. Mais si, mettons, c'est quand je suis dans une belle loge, là, tout seul, là, puis que je mange des sandwichs à une super grande table, là. Oh, ça, là, ce bout-là, j'aime pas ça. Mais après ça, j'ai du plaisir avec les gens. Les gens sont tellement gentils. Hey, y a du monde qui m'invite l'autre jour, il me dit « Hey, tu sais que t'aimes ça faire du motocross, tu viendrais-tu faire du motocross avec moi demain? »
2: T'es allé?
0: Ben oui.
2: Ah ouais?
0: Ben oui. Hey, je suis parti avec un gars faire du motocross, sa blonde nous a fait des sandwichs.
2: Ben voyons!
0: Hey, je capotais, mon gars. C'était vraiment le fun. On est allé au Mont-Édouard, je pense. En tout cas, ouais, tout ça. C'était vraiment beau.
2: T'inventes-tu tout ça,
0: Daniel? Non, j'invente plein de choses, mais pas ça. Ben oui.
2: Dans ton spectacle actuel, tu parles de ta maman qui a 90 ans.
0: 90.
2: Qui souffre malheureusement de la maladie d'Alzheimer.
0: Oui, est-ce
2: qu'elle était consciente de tes spectacles? Elle en a vu beaucoup, oui, j'imagine, quand même.
0: Oui, elle est encore consciente. Elle me reconnaît, puis elle est super positive. Puis, tu sais, je l'aime tellement. Ben oui, puis elle est fière de moi au bout. Puis, mais elle dit des phrases drôles, là, maintenant. Là, vraiment des phrases.
2: Que tu dis?
0: Ben, je l'ai utilisé une coupe, oui, effectivement.
2: Comme quoi?
0: Oh, my God! OK, je vais le dire. L'autre jour, elle me dit... Tu sais, ton frère qui est mort, là, je fais comme, ouais. Elle dit, tu sais, lui qui a reçu une balle dans la tête.
2: Ah, voyons.
0: Non, il a pas reçu une balle dans la tête, maman.
2: Ah,
0: oui, Daniel, il a reçu une balle dans la tête. Il a demandé l'aide médicale à mourir. Je fais comme, maman, j'ai dit, c'est pas ça, l'aide médicale à mourir, là. C'est pas une balle dans la tête. Mais là, moi, après, j'étais comme, waouh, ça serait malade si c'était vraiment ça. Imagine tout le monde en rond autour du. Puis là, hey, on va essayer le temps de mettre vos bouchons.
2: C'est théâtral, en tout cas.
0: Ça serait
2: plus vivant.
0: Mais oui, c'est ça. Mais je l'adore. Ma mère est fantastique. Ouais. Mais elle n'a plus de filtre. Qu'elle me parle de plein de sujets que des fois, je suis comme, ça ne me dérangerait pas.
2: Ton fils, Édouard, c'est sa grand-mère. Il l'aime beaucoup aussi.
0: Ben oui.
2: Et sur son album, qui s'appelle François
0: Robert. Tu ne vas pas me faire jouer ça.
2: Ben oui.
0: Arrête, je braille tout le temps.
2: Ça s'appelle Je rêve. Et c'est...
0: Arrête. Parce qu'il a fait la première partie de Pierre Lapointe.
2: Je sais, j'étais là.
0: Et puis je braillais comme un bébé. Il m'a dit, papa, viens-tu me voir à soi? Je dis, ben oui. Puis il me dit, je l'ai pas dit à mon père, là, puis là, j'ai fait une surprise, puis il chante la toune.
2: Ah oui, c'était au TNM, c'était tellement touchant.
0: C'est touchant, il est tellement bon, mon fils, puis en plus, il m'avait envoyé ça le matin, puis j'ai écouté ça en allant aux toilettes, puis je me suis... j'ai pleuré, là, je braillais dans les toilettes, je me suis vidé de tout.
2: On va écouter un extrait de cette chanson, « Je rêve ».

0: très, très beau, Daniel, effectivement, cette chanson-là. Excellent, tu le sais que c'est
1: beau. J'avais remarqué.
0: Ah, t'avais remarqué, c'est beau. Et il était absolument charmant ce soir-là, Édouard, qui nous disait, bon, je le présentais comme un nepo baby, évidemment, fils de. J'ai dit, tu savais qu'on te ramène tout le temps à tes parents? Puis il nous a répondu absolument pas, je suis tellement fier d'être le fils de Mara Tremblay, de Daniel Grenier. Puis il dit, moi, ma chanteuse préférée dans la vie, c'est Mara Tremblay, puis mon humoriste préféré, c'est Daniel Grenier.
2: Oh.
0: C'est bien touchant.
1: Ben oui.
0: C'est touchant, c'est un petit peu têteux.
1: Zéro. Mon fils, il est tellement honnête,
0: ouais,
1: vrai, puis
0: ouais,
1: il est tellement sensible que... Puis moi aussi, je suis vraiment fier de lui, puis c'est un de mes chanteurs préférés. Tout qu'il chante sous ma mère. Mais non, mais c'est excellent, son album François Robert.
0: C'est là, bon.
1: Puis ses nouvelles chansons, c'est tellement bon, c'est mélodique, c'est ultra sensible, profond pour un garçon de cet âge-là. Mon fils, il m'épate, là. C'est vraiment un garçon que je suis fier d'avoir eu.
0: Ça
2: contrairement
0: tombe
2: aux autres.
1: Non, je les connais pas.
2: Il est tout seul en tournée, Daniel.
0: C'est un grand plaisir. On va voir ton spectacle, Daniel, Cœur d'enfant. Et on écoute les albums d'Édouard Grenier et de Mara Tremblay, tant qu'à y être. Merci infiniment de passer l'heure avec nous. C'est un grand plaisir.
1: J'ai des albums, moi aussi.
0: Ah oui, c'est vrai. Les albums de Daniel Grenier. Merci beaucoup d'être avec nous.
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0: Ah, Thomas Charbonneau, notre voix maison de la journée. Si vous souhaitez devenir la voix maison, écrivez-nous, venez nous voir. Et il y aura tout le temps quelqu'un du public comme ça qui remplace comme ça la pauvre Élise Guilbeault.
2: Ben oui, la pauvre, mais...
0: Je m'en venais tantôt dans mon char et j'ai pris conscience que j'avais pas avisé Élise Guilbeault qu'on enlevait.
2: Oh mon Dieu!
0: C'eût été délicat que je le fasse, probablement.
2: Ben, c'est,
0: oui,
2: c'est
0: hein?
2: Un peu cavalier que vous ne l'ayez pas fait.
0: Ah, j'espère qu'elle nous écoute pas. Je vais y écrire ce soir à la Baby Elise. Et c'est le moment de la première chronique à vie au beau dimanche de notre nouvelle femme libérée qu'on aime déjà beaucoup. Qui fait flèche de tout bois, voici Magali Saint-Vincent, mesdames et messieurs.
2: Ah, oh, je suis tellement contente d'être ici, vraiment, vraiment. Ben, cette semaine, on est en pleine campagne électorale et on a eu une belle nouvelle de Paul Saint-Pierre Duplessis, Plamondon, pardon, qui a proposé un bébé bonus qui offre 350 $ aux familles. Que dis-je, aux femmes, hein, si elles font un troisième ou un quatrième bébé. Êtes-vous jaloux, hey boys, de pas de n'avoir un utérus?
0: C'est de la belle argent, ça.
2: Hey, c'est de la belle argent. 350 patates, c'est deux vieux chou puis de la sauce soya à l'épicerie. En fait, je me suis fait enlever mon stérilet, puis c'est pas à cause de la belle idée là, de Paul Saint-Pierre Plamondon. C'est parce qu'il fallait vraiment que je l'enlève parce qu'il était expiré. J'imagine que je vous apprends rien là, en disant que ça expire un stérilet, hein, Jean-Sébastien.
0: Oui.
2: Vous qui avez de l'expérience à n'en plus finir avec les organes féminins.
0: Ça dure combien de temps, un stérilet?
2: On m'avait dit 5. Là, finalement, il y a une fille qui m'a crié
0: cinq
2: dans
0: quoi,
2: un...
0: 5 ans, 5 mois, 5 jours?
2: 5. Est-ce que vous voulez... 5 ans. On m'a dit que ça peut aller jusqu'à 10. Mais moi, j'ai pas pris de chance. Je l'ai fait enlever au bout de 5 ans parce qu'à chaque fois que je commençais à avoir des ébats, j'arrêtais pas de penser qu'ils s'oxydaient parce que c'est en cuivre, cette affaire-là.
0: Ouais.
2: Fait qu'à chaque fois que j'avais des ébats, je pensais au toit du château Frontenac. Tu sais, quand on porte des vieilles bagues Jeep puis qu'on se ramasse avec le doigt bleu-vert,
0: oui.
2: Ben, j'avais l'impression que c'était ça qui se passait avec mes belles parois.
0: C'est une belle paroi.
2: Mais là, trouver de la place en clinique pour la procédure, c'est tough, hein, ces temps-ci. Moi, j'ai une médecin de famille, en plus, mais ma médecin de famille est aussi trop stable que moi qui te croise dans la rue puis qui fait « Oh my God, on devait trop aller bruncher, pour vrai! » On se reverra jamais. Fait que pour mon rendez-vous, il a fallu que j'aille sur Clic Santé. Et c'est là que tu te rends compte que notre système, il est plus bon.
0: Ouais.
2: J'ai trouvé une docteure qui avait énormément de disponibilité. J'aurais pu me faire enlever mon stérilet aux 15 minutes pendant 3 ans
1: ça,
2: à l'avenir.
1: Hein?
2: C'est ça. Dans le contexte actuel, moi, je me suis dit, j'ai pas de problème avec ça. Je vois pas ça comme un drapeau rouge. Puis l'affaire que je me suis rendu compte, c'est que moi, quand je vais voir le médecin, je m'attends à arriver et qu'on me dise à peine salut parce qu'on a pas le temps de me niaiser. T'sais, moi, je veux Emmanuel Saint-Cyr qui est pas capable de se faire une couette tellement qu'elle est dans le jus. Là. T'sais, je veux attendre aux urgences 7 mois. Je veux que ça sente le burn-out puis l'alcool, la friction. C'est ça qui est digne de confiance. Là, je veux pas rentrer dans une clinique qui dépose son magazine en faisant « Ah, un client! » Tu sais, c'est pas ça.
0: C'est-tu au privé?
2: Non, c'était au public. Mais tu sais, je veux quelqu'un d'occupé. Là, je suis rentrée et j'avais l'impression de pas la déranger. Je suis comme « Coudonc, toi, tu travailles, tu changes-tu des vies ou tu travailles chez Yves Rocher dans le centre d'assaut de région? » J'ai eu un problème aussi avec, avec mon sentiment par rapport à la médecin. Puis là, je me sens un peu mal d'avoir eu comme une espèce de préjugé. Je sais pas trop à quoi je m'attendais, mais je me suis dit, fie-toi pas aux apparences, mais c'est juste que l'apparence de la médecin, c'est qu'elle avait comme une ombre à paupières brillante qui allait jusqu'aux sourcils.
0: Et tchot, tchot,
2: avec tchot, énormément tchot. De brillants, là, tu sais, mais

0: plus, j'arrêtais pas de me dire, hey, c'est pas grave, c'est pas grave. T'sais, parce que des fois, il y a des gens, il y a une phrase en anglais qui existe qui est « Don't dress for the job that you have, dress for the job that you want ». Ben, moi, j'étais comme « She wants, she is a doctor, she wants to be a stripper ». I don't know. Je me suis dit, c'est peut-être un maquillage de la veille parce que les paillettes, en plus, ils tombaient.
1: Ben non, je te jure.
0: Mais là, moi, je me disais, c'est pas grave, faut que t'enlèves ton stérilet, Paul Saint-Pierre s'en vient, vite. Mais là, j'arrêtais pas de penser, mettons que les paillettes tombent, là, dans mon Bas-Canada. Je veux dire, j'ai pas envie qu'en ouvrant les jambes, je ressemble à un bricolage de carte de Noël de CPE, tu comprends? Mais je m'arrête pas là. Je continue ma quête. Et là, elle me fait rentrer dans son bureau, OK? Puis là, je viens pour m'installer sur la chaise du médecin. Je peux pas croire que je me suis pas en allée. C'est ça qui est gênant. Puis devant le public, c'est encore pire. Mais j'ai vu la chaise. Puis elle m'a dit, tu peux t'installer. Oh non, attends, tu peux pas t'installer. Et elle a tassé son parapluie, son imperméable, sans sa coche. Oh, wow. Je vous jure, elle m'a dit, excuse-moi, mets-toi là. Comme elle vient de mettre sa sacoche.
2: Ben, elle a pas mis un long papier ciré. Ben, là.
0: Il n'avait pas le papier de rue des médecins. Puis c'est quand il est pas là qu'on. Tu sais, quand il est là, on est comme un coup, ce soir, cette affaire-là. Hey, là, je l'aurais pris, le petit papier de rue du médecin. Il m'apparaissait. Primordial. Là. Sa chaise, en plus, c'était comme, pas une chaise de médecin, c'était comme un genre de chaise achetée sur Temu elle aurait pu aussi faire comme la massothérapie là-dessus. J'avais comme pas le bon angle pour l'obstétrique. J'avais comme le cul en dessous des genoux. J'avais la forme d'une femme d'un certain âge qui essaye de faire de la tyrolienne, là. Tu sais, comprenez-vous? J'avais l'impression d'être assise dans une chaise à Dirondack. C'est pas un bon angle.
2: C'est humiliant, en plus.
0: C'est vraiment humiliant. Puis l'affaire qu'il faut savoir, c'est que en obstétrique, c'est le fun quand t'as le dos couché, tu sais, parce que tu peux regarder le néon, puis à un moment donné, avoir une espèce de flash, puis penser à tes décisions du passé, tu sais. Là, j'étais dans un angle assez confrontant parce que j'étais encore un peu assise. Fait que je la voyais procéder. On était tellement face à face qu'on aurait pu faire ça en Zoom. Je l'ai laissé tirer sur mon stérilet comme Gaston Lepage à la pêche à mouche. Puis en sortant de là, mon chum m'a demandé si je voulais qu'il se fasse vasectomiser. Et ben tout le monde, j'ai dit oui. Là, par contre, avec les services publics, je pense qu'on va aller au privé pour ce bout-là, parce que j'ai peur qu'il coupe pas son pénis dans le bon sens. Mais j'aurai pas de belles raisons de recevoir 350 $ pour ce câble.
2: Bravo, Magali Saint-Vincent.
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2: Il a vécu sa jeunesse dans les cantons avant d'infiltrer la scène musicale montréalaise comme photographe depuis le troquet la caméra pour la guitare. On est très heureux de recevoir ce soir l'auteur, compositeur, interprète Étienne Dufresne, mesdames et messieurs!
4: Salut!
2: Merci beaucoup d'être avec nous. Étienne, je vais faire un mea culpa. Je te connaissais pas avant cet été. Oui. J'ai découvert ta musique alors que c'est le troisième album qui va sortir bientôt. Et j'ai eu un énorme coup de cœur. Nouveau fan, ici, devant toi. Il y a certainement des gens qui, comme moi, te connaissaient pas. Alors, on va apprendre à te connaître. T'es né à Sherbrooke. T'as habité à Magog. Puis, après la séparation de tes parents, tu t'es promené entre Kings and Falls, Victo, Sainte-Catherine de Atlee.
4: Ouais.
2: C'est beaucoup, ça. Il paraît qu'un jour, tu t'es même assis avec ta mère puis un tableau Excel pour savoir toutes les places où tu avais habité.
4: Absolument. Ouais. On a fait cet exercice-là dans un café. C'est un moment de bonding mère-fils.
2: C'est intense quand même. Est-ce que ça crée un problème d'attachement chez l'adulte que tu es devenu, Étienne? C'est ça la question au fond, dirait Marie-Louise Arsenault.
4: Ouais, j'ai pas pris mon shot encore.
2: Ben oui, on vient de te faire un petit Jeannot. Santé. Un petit Jeannot qui est très bon. Venez.
0: Ça me fait rire.
2: Thomas Charbonneau. T'as-tu l'âge? T'as-tu 18 ans? T'as 19 ans? Un shooter du petit Jeannot. Ça se peut qu'il n'y ait pas de deuxième heure, on mettra un disque.
4: Pour répondre à ta question, 100%, ouais, c'est, ça a été dealé avec tranquillement, pas vite. Je deal avec en ce moment. Mais ce qui est le fun, c'est aussi que quand tu vas dans des villes, tu peux dire que t'es un gars de la place.
2: Ah ben oui, partout.
4: plein d'endroits.
2: Ben oui. Bon, ben parlons quand même de Victoriaville. T'as fait ton secondaire, là. Ouais. Donc, comme Daniel, vous avez ceci en commun. Est-ce que vous connaissez? Je veux pas faire mon épée, mon Montréalais qui pense que tout le monde se connaît. Mais peut-être.
4: Je pense qu'on a cheeré une bière au Vieux-Saint-Pierre il y a 20 ans, genre. Mais c'est impossible que tu t'en souviennes.
5: Ben, c'est ça. Mais je suis content. Mais il n'y a plus de Vieux-Saint-Pierre.
4: Non, c'est fini.
5: Ailleurs, à Victo.
4: N'importe où, ça me dérange pas. Ça me fait plaisir.
2: C'est une pépinière de talent, Victo, quand même, hein?
0: Vraiment.
5: Si,
2: C'est une pépinière de pépinière. Talent, quand même.
5: Oui, oui, oui, oui, oui. Dumas, Pierre Verville.
0: Ben,
5: oui.
0: Ben Pierre Robin Verville, Aubert, moyen, mais...
2: Ben... Non, mais attends, Pierre Verville...
0: Pour les oiseaux, pour les oiseaux.
2: Il a dû faire un spectacle au Collège Jean-Eudes en 87, Pierre Verville. J'étais en secondaire 1. J'étais bien impressionné. Ben j'avais fait signer mon autographe derrière un billet de mini-loto.
0: Oh là là! Wow.
2: Que j'avais dans ma poche.
0: C'est tellement d'informations,
2: fun à voir. Étienne, tu travaillais en publicité et en photo.
4: Ouais.
2: Et tu dis que parce que la musique fonctionnait, que tu as eu l'ambition de le faire, donc c'était pas ton plan. C'est pas ce que tu souhaitais faire dans la vie.
4: Non, pas du tout. Moi, la musique, vu que j'ai travaillé en photo, j'ai pu comme espionner des gens qui se développaient à travers ça. Les chansons sont venues après, mais tu sais, j'ai écrit ma première tune à 29 ans.
2: Là, quand même!
4: J'en ai 35 aujourd'hui.
2: Ouais.
4: Fait qu'évolution de Late Bloomer par rapport à ça.
2: Late Bloomer de la chanson.
4: Ouais, c'est ça.
2: Bon, je le disais, 3 albums, il y a eu Excalibur, puis Étienne Dufresne fait des efforts. Le 3e album que j'ai eu la chance d'écouter cette semaine, qui est très bon, va être disponible le 27 novembre prochain. De quoi il parle, ce nouveau long jeu-là? Est-ce que c'est le fameux album de la maturité, comme disent tous les artistes?
4: J'ai essayé de faire un album qui emprunte les codes de la fable pour parler un peu genre de ma propre mythologie. Là. Fait que genre évoluer en tant qu'auteur-compositeur, mais devoir travailler sur le side à cause des raisons économiques.
2: Ah oui.
4: Juste, je suis pas connu. Là,
2: ouais.
4: Je trouve ça intéressant d'aller dans ce chemin-là. L'album d'avant, j'étais très dualité chat-chien. Puis là, j'ai essayé comme d'ouvrir le bestiaire un petit peu pour celui-là.
2: Mais c'est beaucoup les animaux, c'est ça la dualité chat-chien. On a une petite idée justement avec la chanson Deux visages. On va écouter un extrait de cette chanson-là.

Et là, tu le dis, hein, t'élargis ton bestiaire. Étienne, ça passe par le serpent, comme l'extrait qui est sorti, Pauvre Pomme, dont on va écouter un extrait aussi. On aime beaucoup cette chanson-là.

0: Et là, ça passe aussi, Étienne, par le poisson, avec la chanson que tu vas nous faire tantôt. Ça passe beaucoup par les insectes aussi. La cigale, la fourmi, l'abeille, le papillon, l'araignée. Pourquoi les bébites t'inspirent autant?
1: Je pense que ce que je trouve intéressant, c'est que les bébites, à la base, c'est quelque chose dont j'ai peur. fait que donc vouloir un peu explorer quelque chose de qui serait pas facile pour moi d'écrire à propos de, une belle phrase.
0: Hein. Ben ouais.
1: De cette façon-là, je sais pas, on dirait que j'ai poussé un petit peu mon range et je trouvais que c'était un code qui est compris par tous à cause des codes de la fable.
0: Ouais.
1: Puis ça permet vraiment d'aller défaire des trucs qui sont déjà établis, comme quoi, mettons, tu peux pas être la cigale et la fourmi en même temps, mais tu sais, la réalité de tous, c'est qu'on fait les deux en même temps tout le temps.
0: Ouais.
1: Puis c'est ça qui m'inspirait beaucoup à la base, d'un peu défaire les genre les préconçus sur ces insectes, ces bébites.
0: Quand même, c'est une proposition originale, là, déconstruire les préjugés sur les insectes. Il faut le faire. Quand même.
1: Inclusif au bout.
0: Il y a beaucoup d'introspection aussi dans les textes. Beaucoup d'humour. Tu tapes beaucoup dessus. D'ailleurs, tu es très dur envers toi-même. Pourquoi? On est à l'époque de la bienveillance envers soi-même, semble-t-il.
1: Ah, c'est vrai.
2: Il a oublié.
0: T'as oublié?
1: J'ai oublié. Je pense que j'aime beaucoup l'autodérision. Ça passe un petit peu de ce côté-là. Ça peut sembler rough, mais en même temps, moi, le travail, je l'ai fait en amont.
0: Ouais.
1: Quand je me tape dessus, c'est plus l'ancienne version de moi qui se tape dessus. Là,
0: c'est intéressant.
1: J'ai guéri là maintenant.
0: Ouais. La critique t'aime beaucoup, Étienne. José Lapointe de La Presse décrit ta plume comme ceci. Je la cite. L'écriture d'Étienne Dufresne est limpide et sa poésie verniculaire instaure dès le départ une proximité qui rappelle autant Daniel Boucher que Beau Dommage. C'est des belles comparaisons, ça, pour toi?
1: Ben moi, je suis un grand fan de Rivard, là, c'est sûr.
0: Ouais.
1: Daniel Boucher, j'aime bien son premier album, je pourrais dire. Ouais.
0: Comme tout le monde.
1: Mais ouais absolument. Puis je veux dire, c'est 100% dans mes influences. Il y a beaucoup de Beau Dommage dans ce que je fais là.
0: Ouais, oui, 100%. Ça s'entend. Tu vas nous chanter, je le disais, Deux Poissons. C'est une chanson qui est pas sortie. C'est qui ces deux poissons là, Étienne Dufresne?
1: Deux Poissons, ben ça, c'est moi et mon ex essentiellement, je pense. Mode un petit peu camouflé de parler de nos signes astrologiques.
0: Ok.
1: Communs. Mais aussi, je pense que dans le domaine du poisson, il y a du large, puis il y a du small, puis il y a toutes sortes de diversité. C'était intéressant d'aller dans cette profondeur-là, peut-être.
0: Alors, tu peux aller t'installer. C'est un grand plaisir de t'avoir en prestation.
1: Merci.
0: Avec nous. Vas-tu être correct pour les paroles? Parce qu'il paraît que tu n'as aucune mémoire pour retenir des textes.
2: Mémoire de poisson.
0: Mémoire de poisson.
1: J'en parle dans tout, d'ailleurs. On va l'essayer.
0: Alors, tu peux aller t'installer. Merci beaucoup d'être avec nous. Il nous interprète en exclusivité sa nouvelle chanson, Deux Poissons, qui parle de lui et de son ex. On vient d'apprendre ça. Il est accompagné du guitariste David Lagacé. Voici pour notre plus grand plaisir au Cabaret du Beau Dimanche, Étienne Dufresne. Wow.
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0: Ah, bravo, c'est dans ben bon.
1: Salut, salut, c'est moi l'étoile.
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1: Mon prochain invité, Daniel Grenier, Magali Saint-Vincent, a été une des plus grandes stars du web cet été. Oh oui. Ses vidéos lui ont attiré des fans partout dans le monde. Elle est une immense fan, Magali.
3: Je l'aime tellement, je suis tellement contente de le voir arriver.
1: T'étais excitée de le voir arriver. Alors, ses vidéos ont été vues en France, au Portugal, au Sénégal. Voici la voix officielle du Beau Dimanche aujourd'hui, mais surtout la voix officielle de la ferme maraîchère des légumes Charbonneau, Monsieur Thomas Charbonneau, mesdames et messieurs.
4: Salut, salut.
1: Bonsoir Thomas, merci beaucoup d'être avec nous. Alors bon, pour les incultes là, qui nous écoutent présentement et qui ne savent pas c'est qui, Thomas Charbonneau, on va écouter un petit extrait d'une de tes capsules où tu présentes les produits de la ferme familiale. Je pense que c'est les poivrons. Tu découvres les poivrons, on écoute un extrait.
5: Ho ho ho, mucho pimente chez les légumes Charbonneau. Et oui, nous avons des beaux piments doux, verts pour vous et des piments jalapeno. Venez nous voir à la ferme au 133 Chemin du Vide à Saint-Angèle-de-Monnoir. Oh, oh, oh, mucho caliente, amigo!
1: Comment s'est née cette idée-là de faire tes propres capsules?
4: Ben, au début, moi et mon père, on voulait juste tenir notre clientèle au courant de quelle variété de légumes qui était prête à quel moment de la saison. Puis finalement, ça l'a explosé sur les réseaux sociaux. Là.
1: Tu l'as pas vu venir, t'as pas créé un personnage, c'est toi ça?
4: Pas du tout, c'est moi absolument à 100%.
1: Mais est-ce que tu te demandes pourquoi toi, donc ça fonctionne comme ça, parce que bon, tu dis que t'as pas créé un personnage, et là, les gens sont attachés, les gens partagent tes vidéos. Est-ce que tu te demandes pourquoi on m'aime comme ça?
4: Ben, les gens aiment beaucoup notre côté authentique. C'est sûr qu'on s'est posé la question, mais vraiment que ce soit authentique, qu'il n'y ait pas de montage, tout ça, je pense que ça l'a aidé vraiment. C'est comique, puis c'est ça.
1: T'as 19 ans, Thomas. T'es issu d'une famille d'agriculteurs. T'es dans la cinquième génération. Ça fait 100 ans que ta famille exploite la terre. Bon, on sait que ça a beaucoup fonctionné, ces vidéos-là. Est-ce que ça a un impact réel sur les ventes? Est-ce que les gens viennent aux fermes Charbonneau pour te voir, pour acheter vos légumes? Est-ce que ça a un impact? Est-ce que vous avez vécu une saison de fou ou ça se passe plus sur Internet?
4: Ben absolument. Les gens viennent nous voir souvent. Ils prennent des photos avec moi. Cet après-midi, il y a des gens qui venaient de Suisse, qui sont venus me voir.
1: Ben
4: ils partaient en vélo de Montréal, puis ils se sont dit, on arrête aux légumes Charbonneau.
1: Puis comment tu vis ça, d'être une star, de soudainement prendre des photos avec des gens qui partent de partout à travers le monde? Ben, est-ce que tu rêvais à ça d'abord dans ta vie, d'être célèbre?
4: Pas pantoute. J'aime pas ça, prendre des photos, mais là, je suis rendu habitué, fait que c'est correct.
1: Mais là, est-ce que tu vas prendre goût à ça? Je veux dire, t'es comme le Mike Chirona de cette année. J'imagine que tu vas vouloir exploiter le filon. Est-ce que tu veux être le nouveau Marthe Laverdière? Parce qu'il y a une certaine parenté quand même là-dedans. Ouais. La terre, le personnage authentique, coloré, attachant. Est-ce que tu vas faire un one-man show, des romans, un livre à colorier des légumes comme Marthe Laverdière?
4: Ben, c'est évident qu'on va continuer à faire des vidéos cet hiver. Mais je veux pas non plus me lancer dans trop élevé parce que justement, je pense que notre côté authentique, c'est ça qui fait que les gens aiment ça. Ouais. Fait que je vais voir où la vie m'amène, mais je pense qu'on va garder ça plus petit pour commencer.
1: Plus petit, qui marche. Mais est-ce que tu as des offres? Est-ce qu'il y a des gens qui te proposent des chroniques, qui te proposent des participations plus que d'être invité comme ce soir? Est-ce que tu pourrais?
4: Oui, mais on en refuse beaucoup. C'est sûr que là, je travaille beaucoup. On est seulement
1: c'est une grosse période,
4: 3 ou 4 à la ferme. Fait que juste avec ça, j'en ai plein mon casse.
1: Qu'est-ce que tu as refusé d'intéressant comme proposition récemment?
4: Beaucoup de partenariats. Sûr, beaucoup de publicité aussi. Des émissions, peut-être une émission qui voulait que je fasse une pub pour la télé, mais...
1: Évidemment que ça ne devienne pas centre d'attraction non plus.
4: C'est sûr qu'il y a des trucs qui sont moins intéressants que d'autres. Là.
2: Ouais, comme quoi qui est moins intéressant. Non, pas.
1: Est-ce que toi, c'est ça que tu veux faire toute ta vie? Est-ce que c'est un job d'étudiant ou toi, t'es la cinquième génération qui prend la ferme sur tes bras et tu veux continuer ça toute ta vie?
4: Moi, je veux continuer ça toute ma vie. C'est sûr que j'ai seulement 19 ans, fait que je commence tranquillement. Ouais. Les gens me demandent si j'ai des parts dans l'entreprise, mais là, on se calme. Ça va venir, mais il faut que j'apprenne aussi encore beaucoup. Fait que,
1: parce qu'il y a une pression familiale quand même. J'imagine que si tu disais que tu voulais devenir coiffeur, ça ferait pas l'affaire des gens sur la ferme.
4: Bon, ben, mon père serait content, mon grand-père serait moins d'accord, mais c'est un autre débat.
1: Bon, c'est quoi les légumes de saison présentement? Qu'est-ce qu'on va acheter aux légumes Charbonneau? Le bédin, est-tu fini?
4: Le bédin, il est fini. Ah, non. Il est fini dimanche. Ah,
1: dimanche? C'est précis, la fin du bédin, ouais, quand même.
3: Il fane après ça.
4: Ah, j'aurais pu t'en amener un épi, peut-être. Oh. Fait que c'est ça, là, en ce moment, on a les courges, les citrouilles, on a un beau labyrinthe de maïs, si vous voulez venir faire ça. Aussi, on a un verger à Saint-Hubert, le verger de la savane, fait que là, des pommes vient de commencer. Dans le fond, c'est mon oncle et ma cousine qui s'occupent de ça. Mais nous, vu que la saison commence à être plus morte chez nous, ben on va les aider là-bas, là, à Saint-Hubert. Ouais.
1: Qu'est-ce que tu fais l'hiver? C'est une question très candide, presque insultante pour des gens comme vous, là, j'imagine.
4: On fait de la mécanique. Ouais. Sinon, je travaille dans un érablière là, pour passer le temps un peu. Là.
1: Bon, ben tu viendras nous parler du temps des sucres au printemps prochain. On te lance l'invitation.
4: Il n'y a pas de problème. Ça
1: alors, on retrouve Thomas qui va nous faire goûter de la tire d'érable l'année prochaine. Merci beaucoup d'être avec nous. Puis continue de surfer avec autant d'élégance sur ce beau sujet.
4: Ça fait plaisir.
1: Mais là, Magali, explique-moi ça. Comment ça, t'es tellement impressionnée de la présence de Thomas? Tu l'as vu à travers la fenêtre, puis t'étais
3: énervée. Oui, je suis vraiment très, très, très contente que tu sois là. Ben, c'est évidemment à cause de l'engouement des réseaux sociaux, mais je pense que c'est plus que ça. C'est tout cet engouement-là autour de ces métiers-là qui sont tellement importants présentement. Oui. Les agriculteurs, on vous oublie, puis vous êtes les personnes qui travaillent le plus fort au monde. Moi, étant aussi créatrice de contenu et écriveuse de jokes, j'ai de la misère à avoir du temps pour faire des TikTok. Lui, il en fait énormément. Tout en gérant une ferme. Puis, pour vrai, moi, je t'ai rencontré là, à soir, j'ai l'impression. C'est mis dans mon téléphone. Mais je t'ai vu pour la première fois sur les réseaux, 2 jours après que j'ai fait une grosse sortie sur l'intelligence artificielle. Fait qu'on dirait que t'étais tellement rafraîchissant dans mon feed Instagram, puis tellement pertinent, puis drôle, puis cute, puis tout.
1: T'es amoureuse! Mais c'est intéressant, qu'est-ce que le plus difficile, Thomas, faire de la création de contenu ou le travail de maraîcher?
4: Travail de maraîcher.
1: Ah ouais?
4: Oui, absolument. La création de contenu, ça prend peut-être un gros 5 minutes par jour.
1: OK, bah, c'est ça. Ah, mon Dieu,
3: donne-moi tes trucs.
1: C'est ça qui est formidable, c'est que tu ne reprends pas 25 fois, tu n'écris pas, tu y vas spontanément. Dans ce qu'on vient d'entendre, par exemple, sur les poivrons, les piments, tu t'es pas écrit un scénario, tu n'as pas répété, tu as improvisé. Pas et c'est ça que les gens aiment. Là.
4: Exactement. On a peut-être répété si je me trompais dans mes mots, mais c'est la seule fois qu'on a repris.
1: C'est intéressant. Est-ce qu'il y a un piège? Parce que là, maintenant, tu es célèbre, les gens aiment ça. Que là, il y a un piège que tu sois moins naturel, que tu veux y être plus préparé, de pas garder cette authenticité-là?
4: Non, peut-être. Parce que quand ça me tente pas de faire des vidéos, quand j'ai pas d'idées, j'en fais pas. Ça va vraiment.
1: Tous les créateurs de contenu devraient avoir cette marotte-là. En deuxième heure, tantôt, on va recevoir la formidable actrice Maude Guérin qui jouait dans 5e rang. Est-ce que c'était une émission que vous regardiez en famille, une émission qui se passait?
4: Ben oui, absolument, c'est
1: ça. Ah
4: oui? Ben oui.
1: Est-ce que c'était crédible?
4: Oui.
1: C'est tout le temps qu'on a. Merci beaucoup d'avoir été avec nous, Thomas. On te retrouve parce que tu restes en deuxième heure, bien sûr, pour être cette voix. Et justement, on reçoit la grande Maude Guérin en deuxième heure. Merci. Merci beaucoup, Étienne. Merci, Daniel. C'était un immense plaisir de retour après les nouvelles. Merci tout le monde.

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4: Ici Marc-Antoine Leblanc. Voici vos informations. Au Québec, les craintes d'ingérence américaine dans la campagne électorale continuent de susciter des réactions. Radio-Canada révélait que la CAQ a eu en main pendant au moins 10 jours les textes d'un groupe américain pro-Trump avant d'en aviser le Service canadien du renseignement de sécurité. Ces textes appelaient à soutenir le Parti québécois afin de déstabiliser le Canada. L'équipe de Christine Fréchette aurait contacté des journalistes avant le Service de renseignement canadien. À l'émission Tout le monde en parle, la chef caquiste a réitéré que les risques d'ingérence étaient toujours présents, bien que ces craintes soient maintenant moindres.
5: Il y a des analyses qui sont en cours et puis on est quand même susceptible de faire l'objet de manœuvres visant à nous déstabiliser. Si on regarde en fait depuis l'arrivée de M. Trump, il a tenté de nous déstabiliser, de nous fragiliser, notamment sur le plan économique avec la guerre tarifaire qui vient créer vraiment des gros enjeux dans notre économie. Et

0: Également, je pense qu'ils ont tenté de nous déstabiliser ou fragiliser en tentant d'avoir une négociation directement avec le Québec, ce à quoi j'ai fermé la porte très rapidement.
1: Le PLQ et le PQ estiment que Christine Fréchette s'est disqualifiée pour le poste de première ministre après les révélations d'ingérence. QS juge inacceptable de détourner un enjeu de sécurité nationale à des fins électorales. Et le Parti conservateur estime que l'entourage de la chef caquiste a mal travaillé ou qu'elle ment. Et d'ailleurs, lors de l'émission Tout le monde en parle, les chefs ont réitéré que le résultat de l'élection provinciale était entre les mains des électeurs québécois seulement. Voici dans l'ordre le chef péquiste Paul Saint-Pierre Plamondon, le conservateur Éric Duhaime et la solidaire Ruba Gazal.
2: Et là, on nous présente une menace potentielle inquiétante pour l'intégrité de notre processus électoral. Et au final de tout ça, on se rend compte que non, il n'y a pas de...
3: Il n'y en a pas eu.
2: Aucun indice. Et si ça avait été le cas, le Parti québécois, évidemment, aurait été contacté, ce qui n'est pas le cas.
4: Ça semble plus de la science-fiction que la réalité pour plusieurs d'entre nous.
5: Ceux et celles qui vont choisir qui sera élu le 5 octobre, c'est les Québécois et Québécoises, personne d'autre.
1: C'était la dernière fois que les cinq chefs se réunissaient avant le scrutin du 5 octobre. Et d'ailleurs, du côté des promesses électorales, la CAQ promet 200 millions de dollars pour soutenir la production audiovisuelle indépendante au Québec. Le Parti libéral propose plutôt un fonds de 40 millions pour la production audiovisuelle et musicale québécoise. Le Parti québécois veut interdire aux enfants du primaire de porter des signes religieux ostensibles. Les conservateurs, eux, promettent d'abolir la règle qui limite les réceptions sur les terres agricoles. Et Québec solidaire n'a fait aucune annonce dimanche. Et sinon, des Québécois des quatre coins de la province ont voté par anticipation dimanche. Les électeurs qui désirent consigner leur vote avant le scrutin du 5 octobre pourront aussi le faire lundi. Au Québec, le vote par anticipation gagne en popularité depuis plusieurs cycles électoraux. Étienne Perrault.
6: C'est plus pratique, c'est le week-end, on prend ça relax.
7: David Tabaco s'est rendu aux urnes accompagné de sa fille. Une bonne occasion pour lui d'exercer son devoir de citoyen, tout en enseignant à son enfant l'importance de ce geste.
6: Elle avait hâte parce qu'elle était déjà venue avec nous dans le passé.
8: Bonjour.
9: J'avais 10 minutes d'attente.
7: À certains endroits, des files d'attente se sont formées. Dans la circonscription de Sainte-Marie-Saint-Jacques, à Montréal, la file était assez longue pour en décourager certains.
10: C'est trop long. Je vais revenir l'après-midi.
7: Mais pour d'autres, autant y aller maintenant, si l'on sait déjà pour qui voter.
11: Mon choix était déjà fait, alors je voulais... Pourquoi attendre?
7: Le directeur du scrutin pour la circonscription de Maurice Richard, Benoît Duval, souligne qu'il y a moins de bureaux de vote ouverts qu'au jour de l'élection. Mais le nombre d'électeurs qui votent par anticipation, lui, est en augmentation.
12: Je crois bien que le 5 octobre va avoir moins d'attente, parce qu'on va avoir plus d'endroits pour voter. Et les gens, ils veulent régler ça. C'est l'impression que ça me donne. Ils ont hâte d'aller voter.
7: Selon la porte-parole d'Élections Québec, Julie Saint-Arnaud-Drolet, il a cependant été facile de mobiliser des gens en grand nombre pour travailler dans les bureaux de vote.
13: Le recrutement a très bien été cette année. On a fait des approches notamment auprès des jeunes de 16 et 17 ans qui peuvent dorénavant travailler lors d'élections.
7: Le vote par anticipation se termine lundi à 20h. Ici Étienne Perrault, Radio-Canada, Montréal.
1: En terminant au sport, l'Américain Brendan McNulty a causé la surprise en devenant champion du monde de cyclisme sur route lors de la course masculine à Montréal. Une course enlevante qui a fait le bonheur des amateurs de vélo et des organisateurs. Simon Crémer.
14: Dans une course où tous les espoirs étaient permis, rares sont ceux qui avaient prédit le triomphe de l'Américain Brendan McNulty. Le coureur de 28 ans succède à son illustre coéquipier Tadej Pogacar et portera le maillot arc-en-ciel du champion du monde pour toute la prochaine année.
15: McNulty, champion du monde!
14: Il y a un an, McNulty avait gagné dans les rues de Montréal lors du Grand Prix cycliste, mais une victoire offerte par Pogacar pour le remercier pour tous ses sacrifices lors des grands tours. Dimanche, McNulty a roulé pour lui. Pendant que les favoris n'arrivaient pas à s'entendre, il a lancé une attaque ambitieuse à deux tours de la fin.
16: I made some jokes to my wife, but I would take a miracle, and I guess today miracles happen.
14: De son propre aveu, il fallait un miracle. Cette course renversante termine les championnats du monde, un spectacle qui a régalé le public montréalais. Pari réussi pour les organisateurs, comme l'explique le directeur général Joseph Limard.
17: Souhaitons que ça crée un élan, souhaitons que le cyclisme passe encore à un autre niveau ici au Québec et au Canada. Mais je crois qu'il y a des étoiles dans les yeux qui se sont créées cette semaine.
14: Pari réussi également pour Guillaume Boivin, pour qui cette course était un baroud d'honneur inespéré.
18: Non, extrêmement fier de la carrière que j'ai accomplie 17 ans professionnel, puis c'est ma dernière grande course, on va dire, puis c'était tout qu'un honneur de pouvoir faire ça chez nous au Québec, dans les championnats du monde, puis j'ai essayé d'apprécier le plus que je pouvais.
14: Ici Simon Crémer, Radio-Canada, Montréal.
1: Voilà, c'est ce qui conclut ce bulletin d'information. 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

0: Ah, quelle belle première heure. On a eu merci beaucoup pour vos beaux commentaires qui pullulent déjà sur nos réseaux sociaux. Abonnez-vous donc. abonnez-vous. On est sur Instagram. Oui. Abonnez-vous. Oui. Et venez assister à nos émissions. Vous allez sur la page audio du Beau Dimanche de Jeannot et vous avez le est-ce que c'est un onglet? Est-ce un hyperlien? Je sais pas. En tout cas, c'est écrit pour assister à l'émission. Et vous avez les invités qui seront présents ici jusqu'à presque fin novembre, début décembre. Wow. Et on a des dons extraordinaires, toujours en compagnie de Magali Saint-Vincent.
1: Bonsoir.
0: Bonsoir. Ça se passe aujourd'hui bien? T'es heureuse?
1: C'est un rêve éveillé. vraiment, j'ai rencontré le petit gars de la ferme.
0: Eh oui, t'en es pas revenue, toi?
1: Ben non, je suis subjuguée, renversée. Il est pareil comme dans mon téléphone, mais en mieux. je l'aime assez, là. Faut vraiment protéger à tout prix. Comme, tu sais, à Infoman, des fois, à fin de l'année, ils font des petites revues, là. Genre, tu sais, les gens qui annoncent les mois, là, avril.
0: Ah
1: là,
0: oui.
1: Faut vraiment qu'ils annoncent un mois cette année.
0: Mais moi, ça me scie les jambes d'apprendre que le blé d'Inde était fini.
1: Je peux pas. Demain. Dimanche
0: dernier. Fait que là, il est trop tard.
1: C'est comme les pantalons blancs, ça, Jean-Sébastien.
0: Après, fait du travail, c'est fini. La semaine prochaine, à mon émission, encore des invités formidables. Ma femme libérée sera la formidable Marie-Ève Morancy, qu'on aime beaucoup. On va recevoir l'humoriste, autrice et animatrice Suzy Bouchard.
1: Mais voyons donc.
0: Ça fait longtemps que je l'ai pas vue, Suzy. Alors moi, je revois mes amis comme ça, je les invite.
1: Ah oui,
0: ça, ça fait un deux dans un. En prestation au cabaret, Sandra Contour.
1: Oh oui, as-tu un drôle de nom,
0: elle? Es-tu folle, elle? Sandra Contour. Et à Jeannot veut savoir tout sur la mort avec le thanatologue Louis-Simon Lamontagne. Et un croque-mort, comme on appelait à l'époque. Et sur notre barbecue, une heure avec Michel Rivard.
1: Ben voyons donc.
0: Quelle chance on en est vraiment très contents.
1: Je peux pas échanger?
0: Ben voyons, es-tu bête? Moi, je changerai pas. Ah, être avec Maude Guéret.
1: C'est bon.
0: Laisse-moi passer.
1: Moi aussi, je vais changer. Je vois Michel Rivard.
0: Quel grand homme. Et la semaine passée, on a eu Manuel Tadros aussi. On a reçu beaucoup de commentaires. Un beau barbecue avec lui. Daniel Noël d'Ottoman Park nous écrit. Nous avons découvert Manuel à la boîte Les Deux Pierrots dans le Vieux-Montréal il y a plusieurs années. Effectivement, il nous a parlé de cette période dans les cabarets qu'il a beaucoup aimé. Mais c'est pas les cabarets, c'est des
1: boîtes à chansons.
0: Ouais, c'est ça. C'est quand même pas... Il a pas connu le Bukiri puis le Mocambo quand même non plus. Pascal, quel homme extraordinaire. Il devrait écrire une biographie. Excellente idée. Et Mario et Daniel d'Ottawa nous informent que le manoir Sweetburg est un très bel endroit. Pourquoi il nous écrit ça? Est-ce qu'on a évoqué ça?
1: Ah, mais c'est pas l'auberge de Charles.
0: Ah, mon Dieu, mais c'est ça, il est propriétaire, on m'indique à l'oreille. J'ai déjà oublié ça. Moi, quand l'émission est finie, j'ai tout oublié. Alors, écrivez-nous via la bulle et n'oubliez pas de réserver vos places, bien sûr. Mais pour l'instant, on s'installe au barbecue pour notre bien cuit de la semaine.

0: Ah, bienvenue au barbecue. Très excité encore une fois par mon invité de cette semaine. Depuis près de 45 ans, c'est une des comédiennes les plus présentes et les plus aimées dans notre paysage culturel. Au théâtre, elle est derrière plusieurs de mes plus grandes ivresses de spectateurs. Elle s'est illustrée dans Le Libertin d'Éric Emmanuel Schmitt, qui lui a valu un masque. À l'époque, ça, c'était le gala. T'as pas connu ça, toi?
1: J'ai connu la fin des masques quand j'étais petite. Moi, j'aimais beaucoup les masques.
0: Oui, c'était le gala de
1: c'était le meilleur
0: théâtre.
1: Gala, oui.
0: Et moi, j'ai travaillé là au vestiaire. J'étais bénévole au vestiaire.
1: Bénévole au vestiaire.
0: J'étais bénévole, puis les gens mettaient une pièce, des deux pièces dans un bol. Je partais avec ça.
1: Ça rapportait-tu, les acteurs
0: bon,
1: de théâtre?
0: Je faisais 100 pièces, là, mais ouais. Je me disais quand même, je plaçais le manteau de Monique Miller puis de Robin Aubert qui cartonnait dans le Goldeni au TNM en étant un serviteur de 2 mètres. Moi, j'étais...
1: Genre d'affaires, j'aurais fait moi aussi.
0: Oui, je pense que j'étais plus heureux là que maintenant.
1: Ben, quittez, j'allais vos manteaux.
0: On l'a vu, bien sûr, dans Motel Hélène de Serge Boucher. Au cinéma, elle a incarné la très populaire Maud Graham dans Le Collectionneur de Jean Baudin. Son rôle de Jo dans le film Chien de garde de Sophie Dupuis lui a valu l'iris de la meilleure interprétation féminine de l'année. Toute la soirée, je vais dire, ce rôle lui a remporté un Raymond. Des prix. À la télévision, on l'a vu dans Ouattatata, Vice caché, Providence, Toute la vérité, Feu. Elle a cumulé des rôles marquants, les trophées. Encore une fois, des trophées, 9 prix Gémeaux, 1 artiste. Mais pour une bonne partie de la population, et pour Thomas Charbonneau, elle restera à jamais Marie-Luce Goulet dans 5e rang. Cette série qui était le croisement parfait entre Un tueur si proche, La semaine verte, et une pièce de théâtre d'été du genre Tiens-toi bien après les gosses à pépère. Elle est sans contredit la comédienne préférée québécois et des québécoises. C'est ce qu'on pourra dire le jour où Guylaine Tremblay va mourir. Mesdames et messieurs, faites un maximum de bruit pour Madame Maud Guérin, mesdames et messieurs. Ah, Maud Guérin, tellement contente de passer une heure avec toi ce soir. C'est un grand privilège.
2: Moi aussi, je suis contente d'être là. Il y a de l'atmosphère, les gens sont fins.
0: Oui, hein? La bière est bonne. Est-ce que tu as bu la bière mexicaine?
2: Non, c'est quoi la bière que je bois?
0: C'est une...
2: Orange sanguine.
0: Orange sanguine.
2: C'est délicieux.
0: Et tu as devant toi un tout nouveau drink qu'on a inauguré aujourd'hui. Ça s'appelle le Petit Jeannot.
2: Ah
0: donc
2: oui?
0: Donc ça goûte le Petit Jeannot. C'est du gin et de l'Apérol.
2: Oh!
0: Et c'est très bon. Tu veux-tu
2: bon le... mix, je vais goûter.
0: Bon
2: Chouque-nous ça. Mais pas trop.
0: Mais c'est
2: ça. Je m'en vais dans Laurentine, moi, après. Ah
1: mon Dieu, faire la 15 sur le Petit Jeannot.
0: Hey, à 15 heures, là. Dans quel état d'esprit t'es aujourd'hui, Maud Guérin, avant ton barbecue? Est-ce que t'as fait l'amour dans les toilettes du bar ici? Parce que je sais que la dernière fois qu'on s'est vu, c'était à Bonsoir, Bonsoir. Et tu m'as confié avoir fait l'amour dans les loges de Belle-Sœur avec ton chum.
2: Ben oui, hey, c'est drôle parce que là, mon chum vient de se faire enlever la vésicule biliaire.
1: Oh,
2: fait que je pense pas qu'on va faire l'amour avant un mois, non.
0: On n'a pas besoin de vésicule biliaire pour faire l'amour?
2: Non.
1: Elle était où, sa vésicule?
2: Ah bon? Tu m'apprends quelque chose, là?
0: Magali, c'est quoi ton lien avec la grande Maud Guérin? Ah,
1: c'est tellement un grand lien, Maud, là, parce que moi, au secondaire, okay, j'avais regardé le téléthéâtre de Motel Hélène. Ben, vous comprendrez avec une adolescente qui regarde des téléthéâtres, là, mon surnom au secondaire, c'était pas le matelas de l'école. Puis je vous avais trouvé tellement bonne dans votre rôle que je me suis dit, hey, moi aussi, je suis capable de jouer ça, une mère déchirée par la perte de son enfant à Mort-Édouard, alors que le seul trauma que j'avais vécu à 16 ans, à date dans ma vie, c'est d'avoir manqué l'autobus jaune. Vous étiez tellement bonne, ça m'a fait l'effet comme de quand tu regardes un Olympien nager là, tu sais, aux Olympiques, tu te dis, je suis capable de faire ça, moi. Fait que je me suis inscrite à secondaire en spectacle en jouant le monologue de Motel Hélène.
2: Voyons,
1: je vous jure, je vous jure.
2: Le monologue de la fin.
1: Le monologue où elle explique qu'elle l'a embarré de voir.
2: Ah oui!
1: Oui, oui. En plus, bien évidemment, je pense que c'est ça que j'avais fait comme choix artistique, dire doigt.
2: C'est bon.
1: En plus, Maud, évidemment, tu sais, on a le même casting, plantureuse, sensuelle, gourmande. C'est une joke, là, les auditeurs rient parce qu'ils me voient, là, mais à radio, si vous m'avez jamais vu, ben, j'ai la chèque de modèle réduit de la Tour Eiffel faite en bâton pas de sécule. Dans ma mise en scène, en plus, moi, j'avais un panier de linge sale, là, okay. Donc on est loin de l'ingéniosité de Franco Dragone. Mais je me ramassais du linge en faisant mon grand monologue de mère meurtrie avec mon corps à peine pubère. Et ça m'a valu le prix pan-québécois d'interprétation.
2: Ah, c'est vrai!
0: Voyons!
2: Ben oui, voyons, fais-moi un petit bout.
1: Ah, je m'en souviens tellement pas. Mais savez-vous contre qui j'ai gagné?
0: Non.
1: Michel Desrochers.
2: Je vous jure,
1: je suis allée jusqu'à Bécomo avec mon petit panier de linge sale pour jouer Motel Hélène avec la certitude que je vous torchais dans le rôle de Joanne. Et c'est une confiance que j'ai jamais retrouvée.
0: Merci, Magali Saint-Vincent. Merci. C'est le moment de partir le barbecue de Maud Guérin. Maud Guérin, oui. T'es née le 11 juin 1965 à La Tuque, dans la belle région de Mauricie-Témiscamingue. Oui. Ta mère s'appelle Nicole Simard.
2: Oui.
0: C'est pas l'animatrice de Ciné-Quiz, toujours?
2: Non.
0: Vous vous souvenez de Nicole Simard?
2: Oui, oui, oui.
0: Elle avait tout le temps plein de lunettes. Elle avait fait la une d'un lundi et c'était Nicole Simard, le charme de la femme à lunettes.
1: Bon Dieu.
0: Bon, c'est niché comme référence. Donc, c'est pas elle.
2: Non, c'est pas elle.
0: Reine du foyer.
2: Reine du foyer, donc, c'est pas elle.
0: Et ton père, Claude Guérin, travaille pour Télébec. Ce qui fait que vous allez déménager beaucoup. On parlait avec Étienne, Étienne Dufresne, le chanteur, qui disait qu'il y avait beaucoup déménagé.
2: Oui.
0: Mais dans ton cas, c'est encore plus spectaculaire. T'as notamment habité à Cap-de-la-Madeleine, oui. À Mont-Laurier, aux Îles-de-la-Madeleine.
2: Oui.
0: Tu dis qu'entre 5 et 13 ans, vous êtes déménagé 26 fois. Hein?
2: Oui. Puis pas mal toujours au Québec, je te dirais, mais mon père était toujours muté parce qu'il travaillait pour Télébec.
0: Ouais.
2: Fait que des fois, je passais même pas une année dans une école. Fait que j'ai jamais eu... En tout cas, ça m'a aidé à avoir l'habitude de déménager, de rencontrer du nouveau monde, de m'adapter.
0: Ouais.
2: Alors, j'ai une facilité d'adaptation assez grande.
0: Ouais, mais est-ce que ça vient avec des points négatifs? Ça t'a pas fucké ben raide?
2: Oui, ça a pas été évident.
0: J'imagine.
2: Non, c'est vrai que ça a pas été évident. Non, non, il fallait que je m'habitue.

0: Ma mère, écoute, puis ma mère a déménagé, puis elle avait des maisons, puis on disait dans le temps qu'elle les torchait, elle avait les planchers.
1: Ouais, ouais.
0: Fait que c'était quelque chose, alors que mon père travaillait beaucoup. Donc, c'était, je sais pas si ça a été positif ou négatif.

0: Tremblay beaucoup ta famille dans l'univers de Michel Tremblay.
1: Oui.
0: Il y avait des gays puis des drag queens.
1: Non, il y avait pas de gays puis de drag queens. Il y avait des chasseurs puis des gars qui débarquaient du train du CN, mais non, il y avait pas. Mais l'univers de Michel Tremblay, parce que j'arrivais à l'hôtel puis mon oncle qui faisait la livraison venait me chercher à l'école au primaire pour aller dîner avec mon père, fait que je m'assoyais avec à une banquette avec toutes les serveuses qui étaient là, qui étaient comme mes matantes, tu sais, puis je me promenais en pyjama le soir à l'hôtel Windsor, puis c'était comme ma famille. Tu sais, je connaissais tout le monde, puis tout le monde nous connaissait, ma sœur puis moi.
0: Inconsciemment, tu as fait de l'observation d'actrice et ça t'a sûrement servi après.
1: Énormément.
0: Servant beaucoup, justement, l'univers de Tremblay dans ta carrière. Okay. Bon, tes parents sont aussi artistes, ils font de la musique. Ton père était trompettiste. Ta sœur reconnue à la TUC pour son travail de directrice de chorale. Elle a même son nom au complexe culturel.
1: Oui, la plus petite salle a le nom de Carole Guérin, oui.
0: As-tu une salle, toi?
1: Non.
0: Non! Mais là, ça prend une salle Maud Guérin. On lance ça, là, à la TUC.
1: Oh non, j'aime mieux que ce soit ma sœur.
0: Ah ouais?
1: Mais ma sœur est plus connue que moi à la TUC. Sincèrement, ma sœur puis son chum, qui était concierge aussi à l'école où elle enseignait la musique. Je veux dire, on arrive à la TUC, puis c'est madame, allô, madame Carole, allô, madame Ben, allô, tu sais. Fait que c'est pas moi qui est connue, là.
0: Est-ce que tu joues d'un instrument? T'as appris à chanter?
1: J'ai appris le piano étant jeune. Je pense que j'étais douée, mais j'ai arrêté parce que j'étais pas douée pour pratiquer. Ouais. Mais ma sœur a continué, tu sais, mais non, ça, c'est mon plus grand regret à vie.
0: C'est vrai.
1: Parce que j'aurais aimé m'accompagner au piano, vu que j'aime chanter, j'aurais pu le faire.
0: C'est comme trop tard.
1: Il
0: faut prendre
1: trop
0: ça.
1: Trop tard, il est trop tard.
0: Ouais. Bon, on a quelque chose en commun, tu parlais des Beaux Dimanches, on a grandi tous les trois en regardant les Beaux Dimanches, en regardant des téléthéâtres, ça nous nourrissait. Et toi, à l'époque, tu disais à ton père, en regardant les téléthéâtres, c'est assez radical, Maud Guérin, tu disais à 13 ans, je dois devenir comédienne. Sans ça, je vais mourir.
1: Je vais mourir parce que quand j'ai découvert, tu sais, tout le monde voulait devenir médecin, vétérinaire, avocat. Et quand j'ai découvert les textes au secondaire à la polyvalente Félix Leclerc, puis que je suis montée sur une scène, j'ai dit, c'est vraiment ça. Je me sentais complètement valorisée, puis je me sentais complètement sur mon X. Fait que j'ai dit, je veux faire ça. Je veux absolument faire ce métier-là. C'est surtout à l'école de théâtre à Saint-Hyacinthe où ils m'ont demandé, qu'est-ce que tu attends du théâtre? Et j'ai dit, j'attends tout du théâtre. J'étais pas du tout intense.
0: Est-ce que le théâtre t'a tout donné, Maud?
1: Il m'a donné beaucoup de choses.
0: T'as donné beaucoup, hein?
1: Oui, il m'a donné beaucoup, mais j'ai pas eu le temps de vivre beaucoup parce que j'ai vraiment tout donné à ce métier-là. Ouais. Tu sais, je faisais les deux chiffres, moi. Je jouais au théâtre le soir, puis je tournais le jour. Fait que j'ai pas eu le temps beaucoup pour apprécier la vie que j'aime maintenant, que je peux apprécier plus maintenant.
0: Bon, tu parlais des études de théâtre à Saint-Hyacinthe. T'as 18 ans seulement à l'époque. C'est très jeune pour étudier en théâtre. Tout le monde va le dire que, bon, on a besoin d'avoir un certain bagage, une certaine maturité.
1: Oui.
0: Est-ce que ça a été facile? Étudier le théâtre à 18 ans avec le peu de bagage que tu avais?
1: Non, non, moi, j'étais un gros bébé Lala qui sortait de son village. Ouais, oui, j'étais arrivée là en jeans délavés puis en coton ouaté Bourgogne. Ross, à l'époque, on disait le coton ouaté Ross. Puis le monde me regardait. Il y en a qui avaient déjà fait le métier, qui avaient joué au théâtre des variétés. Ils me regardaient dans le corridor de l'hôtel, du cégep, de l'option théâtre. Puis ils disaient, elle t'offre pas. Une semaine, je veux dire. Ils pensaient jamais que je serais capable de faire ce métier-là.
2: Mais c'est fou parce que moi aussi, je suis rentrée à 17 ans à Lionel Groulx, puis moi aussi, personne...
1: Ah, t'as étudié comme comédienne?
2: Oui, je t'en reparle tantôt dans mon roast. Mais oui, absolument. Puis moi aussi, j'avais pas réalisé à quel point on est jeune à 17-18 ans. Tu sais, parce que moi, j'étais comme un petit caniche, là, je voulais donc bien prouver que j'étais... Mais on connaissait rien, là. En tout cas...
0: On pense qu'on connaît tout. Puis c'est formidable en même temps. Il faut penser à 17 ans qu'on connaît tout. C'est beau, cette candeur-là, évidemment. Bon, ça, c'est quand même intéressant, assez croustillant, Maud Guérin. À l'école, tu vas rencontrer une personne qui va devenir ton mentor. T'en as parlé au balado de Marie-Claude Barrette. Moi qui aime les vieux acteurs et les vieux noms, ça m'a fasciné. T'as eu une relation secrète avec le comédien Jacques Zouvi, qui avait 30 ans de plus que toi.
1: Oui.
0: Donc, t'étais secrètement la belle-mère d'Alain Zouvi.
1: Exactement. On en rit aujourd'hui, Alain Zouvi puis moi. Puis on se parle de photos puis de souvenirs. On passait Noël avec Albert Miller, là, tu sais, je veux dire. Puis Amulette Garneau, là.
0: Mais c'est ça!
1: Oui, oui.
0: T'étais la rivale d'Amulette Garneau.
1: il n'était plus avec.
0: OK.
1: Mais c'est vrai que c'était bizarre parce qu'à l'école, on ne voulait pas. Écoute, je me souviens, Jacques, il garait sa voiture chez moi, puis on se cachait, là, tu sais, pour se voir parce qu'on ne voulait pas que l'école.

0: Paul le sache, je voulais pas me faire mettre dehors. Ouais. Puis tu sais, aujourd'hui, ça aurait été
1: interdit.
0: Ça aurait été épouvantable.
1: Ça aurait été un scandale.
0: Oui.
2: Hey, mon Dieu, ça aurait jamais passé.
0: Mais non, ça aurait jamais passé. Mais on était vraiment amoureux.
2: Ouais.
1: Ouais.
0: La preuve, c'est qu'on a été 4 ans et demi ensemble. Mmh. Ouais.
1: C'est lui qui t'a laissé. Quelle idée! Laisser Maude Guérin?
0: Ben oui, mais il m'a laissé parce que il voyait bien que j'étais dans une vie qui se pouvait pas, tu sais. Il m'a mis en dehors du nid, puis il a dit, garde, vole de tes propres ailes parce que t'as une carrière à faire devant toi. Puis il a eu bien raison. Je suis pas sûre que j'aurais fait la carrière que...
1: Est-ce que t'as pensé te venger en ayant Alain Zouvi comme rebound?
0: J'ai joué avec Alain, mais on n'a jamais flirté ensemble.
2: C'est donc bien diabolique.
1: C'est un peu tordu, mon âme.
0: C'est épouvantable. Mais bon. Ça serait plus. On ne sait pas. On ne sait jamais.
1: Non. On ne sait jamais. Hein? Bon, là, si je me fie à ton CV, il y a quand même eu étonnamment une petite période mollo à la sortie de l'école avant de brûler les planches. Et ça, c'est une époque très intéressante que je ne savais pas. Tu vas notamment travailler à la radio de CJMS.
0: Oui.
1: Et c'est toi qui vas filtrer les appels des lignes ouvertes.
0: Oui, screeners d'appel, comme
1: screeners,
0: on dit.
1: Screeners pour des émissions de Paul Arcand, Louise Deschâtelets, Ron Fournier. Ça doit être quand même incroyable.
0: Gilles Proulx.
1: Ah, c'est des légendes quand même à l'époque. Oui. C'est bon, d'abord, c'est quoi comme travail? Il faut évaluer si la personne peut aller en onde. Oui. Ça ne va pas dire des grossièretés, notamment.
0: C'est ça, c'était drôle parce qu'avec Ron Fournier, c'était le soir très tard. Je ne connaissais rien au hockey.
1: Je pouvais pas évaluer,
0: fait que j'y allais à l'instinct. Je disais, bon, ben lui, il parle pas pire, OK, je l'envoie. Ah ouais, il va se débrouiller, puis il m'aimait bien, Ron, tu sais, fait que j'avais du fun à faire ça, puis après ça, je reprenais le métro, je m'en allais chez nous. Mais j'ai eu, puis même, il y a du monde qui riait de moi, il y a du monde au sport. Tu sais, c'est une drôle d'époque, puis c'est assez macho, la radio. Il y a du monde au sport qui riait de moi quand je disais que je voulais être une actrice. Fait que quand j'ai fait mon premier téléfilm qui s'appelle Hamlet en Québec, de Victor du Vieux-Beaulieu, ils avaient toute la mâchoire décrochée en disant, mon Dieu, je suis désolée. Il y en a qui sont venus s'excuser pour me dire, on pensait jamais que tu réussirais à faire ce métier-là.
1: Intéressant,
0: jamais.
1: Ça. Ouais. Bon, parlons-en de ce premier téléfilm-là. C'est marquant, c'est important dans ta carrière. Hamlet en Québec de VLB. Moi, je l'ai vu un dimanche soir, au bout dimanche, et je me souviens de l'avoir vu, d'avoir été assez impressionné par la proposition très audacieuse. Ton père était fier que tu aies ce rôle-là. Oui. Alors, il a invité tout le monde à l'hôtel Windsor, à la TUC.
0: Oui.
1: C'est le chum de gars à regarder la proposition. Puis après 5 minutes, il a fermé le téléviseur. Pourquoi, mon?
0: Il a fermé puis il a offert un verre à tout le monde. Parce qu'il avait de la nudité du début à la fin.
1: T'es nu du début à la
0: fin
1: beaucoup. De ça.
0: Il y avait beaucoup, beaucoup de nudité.
1: Pourquoi?
0: Ben j'ai passé l'audition. Bon, parce que c'est l'histoire d'Hamlet jouée par Guy Nadon. Puis moi, je voyais qu'il y avait Guy Nadon. Quand j'ai accepté de passer l'audition, je voyais qu'il y avait Guy Nadon, il y avait Marcel Sabourin, il y avait Hamlet Garneau qui jouait là-dedans. J'ai dit quand même pas un bide, là.
1: Ta rivale?
0: Ma rivale, Hamlet. Non, tous des acteurs que j'admire.
1: Ouais.
0: Alors, j'ai dit, je vais y aller, mais de toute façon, c'est pas moi qui va décrocher le rôle, tu sais. Il y a trop de nudité et tout ça. Fait que je vais y aller parce que je trouvais le texte bien intéressant. C'est l'histoire d'un gars qui est obsédé par le rôle d'Hamlet. Et moi, c'était comme le rôle d'Ophélie, mais c'était une danseuse nue dans les bars.
1: Beauté féroce.
0: Ouais. Alors, j'ai dit, bon, je vais passer l'audition pour au moins rencontrer le réalisateur.
1: Ouais.
0: Et je l'ai eu, le rôle. Je me suis fait prendre. Ça m'est arrivé souvent, ça, dans ma vie. De passer l'audition, de pas vouloir l'avoir nécessairement, puis de le décrocher.
2: Ouais.
0: Tu sais, comme quoi, quand on est moins volontaire, on lâche. C'est vrai, c'est tout le temps ça.
1: Bon, alors, on va écouter un extrait. Évidemment, s'il y a des enfants chez vous, fermez les yeux, parce qu'il faut savoir que Maude, elle est nue. Celui qu'on va entendre, c'est Marcel Sabourin, avec toi, Maude Guérin.
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1: Ça te fait quoi de réentendre ça?
0: Aye, je respire fort. Je ne me souviens plus de la scène, là, mais en tout cas... Aye, c'est bizarre, là. Aye, j'étais vraiment une floune, comme on dit. J'étais vraiment jeune. Je me souviens que mon chum, il se souvient d'avoir vu Hamlet en Québec. Puis il dit, je pensais jamais qu'un jour je sortirais avec toi à ce moment-là.

0: non, c'est quelque chose. C'est une expérience inoubliable. Ouais.
1: Et là, c'est intéressant, l'engrenage, parce que ensuite, Victor Lévy-Beaulieu, qui t'a adoré, va te donner un rôle dans Montréal PQ.
0: Ouais.
1: Et celle qui fait la mise en scène, si on veut, qui réalise, c'est Lorraine Pintal.
0: Oui.
1: Donc, et donc là, ensuite, tout va s'enchaîner. Ouais. Et Lorraine Pintal, je la cite dans une entrevue, dit à propos de toi, c'était épouvantable dans Hamlet en Québec. Elle devait avancer toute nue dans une rivière.
0: Oui.
1: Tu te souviens de cette scène-là, j'imagine?
0: C'était une scène avec David Lahaye où lui jouait le jeune prêtre.
1: Oui.
0: Et il faisait un genre de wet dream. Puis là, j'étais couchée dans la rivière. Hey, on était à Rawdon. Puis là, j'étais parmi les roches puis l'eau qui gicle sur moi. Puis il faisait froid, on gelait. Puis j'étais couchée dans la rivière. Puis lui, il avançait. Puis c'était magnifique ce que Lorraine Pintal avait fait.
1: Ouais.
0: C'était en noir et blanc. Puis lui, il courait dans l'eau puis il venait me rejoindre. Tu sais, tout ça, j'avais dit oui parce que c'était très bien écrit, on s'entend, là.
1: Oui, oui.
0: Puis c'était très poétique, puis il y avait quelque chose qui m'attirait là-dedans. Il y avait un contenu, là.
1: Oui, absolument, ouais. Absolument.
2: Oui. C'est encore très Ophélie aussi, hein, étrangement.
0: Oui, c'est très Ophélie, comme image, c'est vrai.
1: Ouais, ouais. Ouais. Et ça, donc, je le disais, ça va lancer ta carrière et ça va donner la chance d'avoir une entrevue avec Christiane Charette, qui, fidèle à son habitude, va se fourrer dans ta présentation. On écoute un extrait.
3: Bon, maintenant... La jeune comédienne, on va en profiter. On va la traiter de jeune. On va en profiter quand c'est le temps. Elle s'appelle Maude Guérin. C'est une comédienne dont on parle de plus en plus, qui est en ce moment, qui fait partie d'une distribution. Elle a d'ailleurs le rôle dans cette distribution, La vie mode d'emploi. Sans mode d'emploi, pardon. La vie sans mode d'emploi.
1: Important.
3: Une production qui est présentée en ce moment à Montréal, dans la Licorne, qui est une histoire tout à fait intéressante.
1: Ça, c'est un René Gag, parce qu'à chaque émission, on fait entendre un extrait de Christiane Charette qui se mélange avec
0: qui
1: des
0: mots. Qui se
1: mélange. Elle va te questionner, bien sûr, sur ton rôle dans Hamlet à Québec. Et tu fais une confession, Maude Guérin, assez étonnante pour une femme qui fait l'amour avec son chum dans des loges. On écoute.
3: Dans Hamlet en Québec de Victor Lévy-Beaulieu avec Guy Nadon, vous aviez un rôle certainement extrêmement difficile pour une comédienne. Vous étiez nue presque tout le temps. Ça demande beaucoup d'assurance pour faire ça, beaucoup d'abandon en même temps. Presque tout le temps, hein? Vous étiez nue dans cette...
4: La majeure partie des scènes, oui. Il était des scènes de nu, mais bon...
3: Vous n'êtes pas complexé, vous?
4: Oui.
3: Oui.
4: Oui, oui, oui. Je suis très pudique dans la vie. Il y a du monde qui font bon. Ah oui.
1: Bon.
0: C'est vrai.
1: Oui?
0: Ah, oh ben oui. Exactement.
1: Mais ça peut sembler tellement paradoxal quand on entend ça.
0: Ben oui, c'est drôle parce que même dans mon télé-Hélène, il y avait des scènes aussi où j'avais de la nudité, mais c'est tellement pas pareil quand t'es dans un rôle, je veux dire, de se cacher derrière un rôle. La plupart des acteurs sont des gens extrêmement timides.
1: Ouais,
0: je sais pas si toi, tu l'étais, mais...
2: Mais là, moi, je suis rendue humoriste, là. Moi, je suis moins pudique.
1: Elle nous a parlé 20 minutes de son stérilet en première heure.
2: Oui, c'est ça, rappelons-nous.
1: Bon, parlons-en. On en parle depuis tantôt de mon télé-Hélène. Moi aussi, j'ai vu le téléthéâtre à l'époque. C'est en 97. C'est une rencontre importante. Serge Boucher. Mise en scène de René Richard Cyr. Ça raconte... Bon, tu le résumes un peu tantôt. Comment on peut dire ça? C'est la relation entre une jeune femme paumée d'un quartier populaire. Son voisin était homosexuel. On a été sidérés par ta prestation. Les journalistes aussi, Hervé Gay, a écrit, c'est quand même intense comme critique, il dit, je le cite, « Je n'ai jamais rien vu d'approchant la prestation physique que donne Maude Guérin dans mon télé-Hélène. Elle est tout entière dans chaque geste. Sa Joanne dégage en outre un aplomb et un volontarisme si exact qu'elle fait peur. »
0: Mm-hmm. Ah, ça, je me souvenais pas de ça.
1: Ouais. Qu'est-ce que ça veut dire faire peur?
0: Ben, parce qu'on sent, j'imagine, le drame qu'elle vit, qui est sous-jacent tout le temps. Tu sais, parce que Serge Boucher, c'est ça, hein. C'est le futile, mais il y a toujours un drame qui gronde.
1: Ouais.
0: Il
1: ouais.
0: faut le sentir. Vraiment, l'important dans les textes de Serge, sinon on a raté l'affaire, là.
1: Ouais.
0: C'est de sentir le drame qui est là. Qui est toujours, et c'est drôle parce que ce personnage-là, quand René Richard Cyr a voulu monter la pièce, lui, il avait vu la lecture. Serge Boucher avait fait la mise en lecture au Théâtre d'aujourd'hui. Et j'avais fait une Joanne, une bombe, là, tu sais, comme un camion rouge qui parle fort.
1: Un bulldozer.
0: Oui. Un bulldozer. Et René Richard, il dit, c'est drôle, quand j'ai lu la pièce, il dit, je l'avais imaginé comme un petit oiseau. Mm-hmm. Et il dit, là, je te vois. Puis je me dis, ben non. C'est ça qu'elle fait, là, qu'il faut faire, là. Il faut que ce soit une bombe, là, cette femme-là.
1: Ouais.
0: C'est drôle parce que là, Anne-Elisabeth Bossé va le jouer au Rideau Vert cette année et j'ai bien hâte de voir ce qu'elle... Oui, c'est Olivier Artaud qui va faire la mise en scène.
1: Est-ce qu'elle l'a vu?
0: J'imagine que oui.
1: Ouais.
0: Oui, je pense que oui. Parce que oui.
1: C'est

0: L'impression quand même pour des acteurs aussi de théâtre reprendre des rôles cultes comme oui. ça.
1: Mais moi, je suis pas sûr. En spectacle.
0: Viens, elle. On parle de Bulldozer, c'est un peu la proposition que tu as fait aussi dans Chien de garde, le premier long métrage de Sophie Dupuis. Bon, encore un prix, là, un prix Iris en 2018. C'est quoi ta démarche? Demanderait Renaud Mirois à l'époque à venir voir les comédiens. Il y a tout le temps cette intensité qui effectivement peut faire peur. Mais t'as l'air de souffrir quand tu joues. Est-ce que tu souffres quand tu joues?
2: Non.
0: Non?
2: Non, je souffre pas quand je joue. J'ai du fun. J'ai du plaisir.
0: Ouais.
2: Ben, je veux dire, c'est ma grande force, c'est le jeu. Je veux dire, je suis vraiment une interprète qui se mouille complètement. Ben, tu sais, j'aime qu'on me perde derrière le personnage.
0: Ouais.
2: Si je pouvais faire toujours ça,
0: ouais.
2: On peut pas tout le temps au Québec. Puis quand tu joues beaucoup, à un moment donné, on peut plus faire ça. Mais mon but, c'est que les gens ne me reconnaissent pas et ne disent ah, j'ai perdu mon Guérin, je la voyais plus.
0: Ouais.
2: Et des fois, je demande à mon entourage, je dis qu'est-ce que vous en pensez ou à mes amis, puis ils disent OK, là, on voyait plus Maud.
0: Ah,
2: et ça, c'est mon but.
0: Ouais.
2: Mais c'est pas toutes les actrices qui veulent ça, mais moi, j'aime ça.
0: Ouais. Tu joues souvent les mères fuckées.
2: Ouais.
0: Est-ce qu'on doit s'inquiéter pour ton fils? qui est avec toi ce soir, qui est ici dans la salle.
2: Oui, Edmond, il est là, mon amour. Non, mais je pense pas. Je suis fucké.
0: Edmond, es-tu fucké comme mère?
3: Il adore comme
0: ça dit tout.
2: Oui.
0: C'est intéressant. Dans le 7 jours, tu dis, à l'époque, en tant qu'actrice, j'aurais voulu être un gars. J'ai l'énergie d'un gars. Je joue souvent des rôles où je prends des gens en otage, où j'occupe des stations de télévision avec une bombe attachée au corps. Qu'est-ce que c'est, une énergie de gars? Parce que tu sais que c'est pas tous les gars qui font exploser des stations de télé, là.
2: Non, je sais. Non, mais j'aurais aimé ça, jouer les grands rôles shakespeariens, Richard III, puis, tu sais, Hamlet, puis, je pense que j'aurais pu faire ça. Et je pense qu'il y a beaucoup plus de facilité à être un acteur, à être un gars. Dans ce métier-là,
0: ouais.
2: C'est sûr. Il y a beaucoup plus de place pour les acteurs. Les acteurs vieillissent mieux aussi, travaillent plus longtemps.
0: Mm-hmm.
2: Malgré que, bon, partout à travers le monde, il y a beaucoup d'actrices aussi qui sont plus d'âge mûr puis qui travaillent. Mais il me semble que j'aurais touché à plein de rôles intéressants auxquels je pouvais pas toucher à cause que je suis une fille.
0: Ouais. C'était aussi inspiré d'un gars pour un autre de tes rôles marquants dans Toute la vérité. Ça a été diffusé à TVA de 2010 à 2014.
2: Ouais.
0: Tu jouais une femme en situation de lesbianisme, ouais. Dominique Lavergne. et c'est drôle, tu dis que tu t'es inspirée de ton père. Pourquoi tu t'es inspirée de ton père pour jouer une lesbienne?
2: Ben parce qu'elle était très... Elle était habillée en petit costume de tweed, là, tu sais, genre...
0: La petite coupe Playmobil.
2: Peignure Playmobil. Ça, c'est Lynn Charlebois qui voulait ça. Elle dit, là, moi, je veux la petite coupe à la Mireille Mathieu, mais j'avais pas l'air du pantoute de Mireille Mathieu. J'avais l'air plus d'un gars. Puis je me disais, OK, je vais la faire un peu masculine, même si les lesbiennes ne sont pas toutes masculines. Mmh. Là.
0: Non, mais il y en a qui le sont.
2: Mais il y en a qui le sont, puis je trouve ça intéressant. Puis habillée comme je l'étais, quand on a parlé avec celle qui faisait les costumes, qui créait les costumes, j'ai dit, OK, je vais me promener toujours avec... C'est comme si j'avais un peu de screening dans ma poche.
0: Ah oui, du petit change qu'on fait shaker comme nos grands-pères.
2: Oui, puis me traîner un peu les pieds, puis je pensais à mon père à l'hôtel Windsor, tu sais, qui marche vite. Tu sais, mais qui veut faire croire qu'il est grand, mais qu'il est tout petit, tu sais. Puis qui a une énergie un peu, là, justement, volontaire, comme une petite bombe, là, tu sais. Puis lui, bon, ben, il se colmatait à des gens, tu sais, il y avait beaucoup d'Autochtones à la TUC. Fait que quand il y avait des bagarres, mon père, là, il se tenait, là, puis il se disait, oh, bon, OK, les gars, qu'est-ce qu'il mange pas ce soir? Puis là, tu sais, il essayait il allait par la communication, tu sais. Il pensait que c'était comme ça qu'il allait.
0: Ouais. Bon, revenons à Serge Boucher, grand dramaturge au Québec. Si vous avez les chances d'aller voir mon Hélène, que j'ai eu la chance de voir au théâtre d'aujourd'hui, mon Dieu, 25 ans, 30 ans, c'est épouvantable. Donc, c'est le parrain de ton fils qui est ici. C'est le même? T'en as rien qu'un?
2: Oui, j'ai juste un fils.
0: T'as juste un fils.
2: C'est le parrain d'Edmond, oui.
0: Bon, que tu as retrouvé dans l'extraordinaire télésérie Feu, qu'on peut encore voir sur tout.tv. Si vous ne l'avez pas vu, allez voir ça. Tous les Serge Boucher sont là, d'ailleurs, fragiles. Tout est extraordinaire. Bon, encore une fois, tu vas remporter un prix Gémeaux de demain, blablabla. Un trophée gala artiste en 2017. Grande série. Est-ce que tu as été capable, toi, de garder le secret, comme Claudine l'a fait dans cette série-là?
2: Je sais pas, mais c'est tellement le fun à jouer.
0: C'est fun, hein? C'est des niveaux aussi.
2: Oui,
0: là.
2: Ça aussi, c'est un rôle de composition parce que quand Claude Desrosiers m'a engagé. Le réalisateur. Il y a un réalisateur formidable qui a réalisé presque tous les téléfilms de Serge, les séries de Serge. Il m'a dit écoute, il dit, je sais l'énergie.

0: Jigta, je te connais, mais il dit là, je vais t'attacher. Puis il dit, on va y aller dans la dentelle et dans la subtilité et ça. Puis le secret dont tu parles, ouais. Ben, ça faisait partie de ça. C'était tout en petites nuances et j'ai adoré jouer ce rôle-là, vraiment. Ouais. Puis là, j'aimerais ça que mon fils le voie. Je le dis publiquement.
1: Il l'a jamais vu!
0: Il l'a jamais vu parce qu'il y avait un peu de nudité encore là-dedans.
2: C'est drôle.
0: Puis j'étais un peu gênée qu'il me voie avec, dans ma relation avec Alex Goyette, avec l'Alexandre Goyette. Mais là, aujourd'hui, j'aimerais ça, Edmond. Il est sur tout TV, fait que vas-y.
1: Edmond, écoute, Edmond, est-ce que tu as vu Hamlet en Québec?
3: Non.
1: Étant très jeune, oui.
0: Ah, ah oui. Je pense qu'il a vu des bouts. Les jeunes, ils regardent pas la TV, ils regardent des bouts.
1: Il a vu des extraits sur TikTok, probablement. Bon, tu dis que tu as une énergie de gars, mais en 96, tu joues dans Roméo et Juliette et tu t'évanouis. Un gars ferait jamais ça, Maud Guérin.
0: Non, non.
1: Qu'est-ce qui s'était passé? T'étais trop intense.
0: À ce moment-là, j'avais des problèmes de tachycardie.
1: Ah, comme...
0: Je me suis fait opérer depuis.
1: Ah, OK.
0: Oui, j'avais des problèmes d'arythmie.
1: D'arythmie.
0: Ouais. Et ça s'est déclaré quand j'étais en train de dire mon texte et je me suis évanouie.
2: Ah, mon Dieu.
0: Alors, je suis remontée sur scène pour le faire, tu sais, mais c'était pas évident.
2: Est-ce que tu as eu un traumatisme de retourner sur scène? C'était la première fois que tu es remontée?
0: Ben, c'est après ça que j'ai fait Motel Hélène, c'est drôle.
2: Ah, mon Dieu.
0: C'est comme, il faut que tu remontes à cheval.
2: Ouais, c'est ça.
0: C'est comme quand tu tombes de cheval, il faut que tu remontes.
2: Tu y
0: vas.
1: Bon, ouais, on en a parlé tantôt avec Thomas Charbonneau de ton rôle de Marie-Luce dans Cinquième rang. Ça a été un rôle marquant, intéressant pour une actrice parce que ça a duré longtemps quand même, à une époque où les saisons durent 10 semaines, puis les saisons sont amputées comme ça, en plein milieu, une mini-série, c'est ça. Bon, c'est quand même audacieux à l'époque d'accepter ce rôle-là, quand on sait que c'est les mêmes auteurs qui ont écrit L'Auberge du chien noir. Est-ce que tu avais peur que ça soit un petit peu psychotronique?
0: Ben, je connaissais pas les auteurs, je savais qu'ils étaient charmants, puis bon, je savais que ça avait fonctionné beaucoup, L'Auberge du chien noir, puis j'avais adoré 4,5.
1: Ah, c'était bon, ça!
0: Ah, c'était vraiment bon, 4,5, puis je me disais, ah, ben là, garde, j'ai... Puis c'était Francis Leclerc qui partait le show.
1: Ouais.
0: Fait que j'ai dit, OK, je suis en machine, tu sais, puis je voyais un peu les acteurs, les filles qui jouaient mes sœurs étaient formidables. D'ailleurs, on se voit encore aujourd'hui en dehors du show. On se donne des rendez-vous, puis... Non, j'ai pas eu peur, non. Au contraire, j'avais le goût d'avoir un lead. C'était la première fois.
1: Ça, c'est incroyable! Je regardais dans la série, puis je suis comme, c'est vrai que c'est un premier lead.
0: Oui, ben j'avais fait Feu, mais tu sais, Feu, c'était quoi, 10, 12
1: épisode. Oui, 10.
0: Mais
1: ça, c'est
0: là, de faire une... Ça a duré 6 ans. Wow. Fait que là, j'étais contente parce que j'adore. J'ai vraiment cette énergie-là, moi, de rentrer sur un plateau. Puis de, je suis une rassembleuse, tu sais. J'aime la gang.
1: Trooper.
0: J'aime, oui, je suis une trooper.
1: Puis de manière prosaïque aussi, c'est intéressant financièrement comme sécurité aussi d'avoir ce morceau-là. Après ça, peut-être faire des choix plus artistiques sans rien enlever à la série.
0: Oui.
1: Bon, je suis en train de me mettre le pied dans le plat. Magali, c'est le temps de ton roast! Prends ta tablette!
2: Je suis tellement contente vraiment de vous rencontrer, Maude. Maude Guérin.
1: Hey, c'est pas rien.
0: Arrête de dire vous.
1: Ben oui.
2: Ah, tu, toi, Maude Guérin, c'est une drôle de phrase. Maude Guérin, la femme la plus sensuelle du Québec, selon un épisode de Au-delà du sexe, disponible sur tout.tv, et qui est aussi la seule affaire qui sort quand on tape Maude Guérin sur la plateforme, au nombre de séries de Serge Boucher qu'il y a. Franchement, c'est un peu ordinaire.
1: C'est quoi, Au-delà du sexe?
2: C'est la Rosemée, là. Pis,
1: ah, mon Dieu! OK, c'est récent, là.
2: C'est la seule affaire. Quand on tape Maude Guérin sur tout.tv, c'est la seule affaire qui sort.
1: Jean-François Roberge.
2: Oui, exactement, oui. Vous auriez été brûlé au bûcher à une autre époque, quand Maude.
1: Trop sensuelle.
2: Ben oui, trop sensuelle, trop ensorcelante, une succube. Vous avez joué des femmes épouvantables, des catins. Et Pierrette Guérin, Carmen, Joe dans Chien de garde, Joanne, évidemment, dans Motel Hélène. Vous êtes mutante, hein? Vous pouvez nous jouer la femme fatale. Moi, c'est ça que j'aime le plus de Maude Guérin. C'est qu'elle peut nous jouer la femme fatale. On sait qu'elle a un talent incommensurable, mais elle pourrait aussi nous jouer Marthe Laverdière dans son biopic.
1: Ah oui! Mon Dieu, oui!
2: La truc qui est jamais très loin. C'est ça que j'aime de vous. Vous êtes accessible, tu sais. Oui. Maude, on l'a dit un peu tout à l'heure, mais vous avez été... vous avez vécu, en fait, le rêve de toute jeune fille à l'école de théâtre, hein, couchée avec son enseignant. Vous, c'était Jacques Zouvi, avec qui vous aviez quand même 30 ans de différence. Ça a dû briser un stigma, là. Sébastien Delorme vous remercie pour ça. Ouais, mais moi, la différence d'âge, ça me fait pas un pli sur la lèvre. Là. Moi, j'ai une différence d'âge avec mon conjoint. On a 12 ans d'écart. Il peut pas être avec nous ce soir parce qu'on tourne dans une brasserie et il n'y avait pas ses fausses cartes. mais ce qui me fait capoter, c'est que ça faisait de vous, évidemment, la belle-mère d'Alain Zouvi, avec qui vous avez quand même comme 6 ans de différence.

0: Moi, j'imagine que ça fait des drôles de moments où vous vous pognez, puis là, il crie dans la pièce, « T'es pas ma mère! » en claquant à la porte pour aller rejoindre vos camarades au bar. Alain, en plus, c'est pas à l'époque qu'il aurait eu besoin d'encadrement parental, c'est plutôt aujourd'hui pour que quelqu'un lui confisque TikTok pour l'amour. Je sais pas si tout le monde a le référent, mais Alain Zouvi sur TikTok, faut que ça cesse.
1: Ben oui, puis sur Facebook, puis sur...
0: Faut que ça arrête, faut qu'on lui confisque sa tablette. Vous êtes aussi une femme polyamoureuse. Vous sortez avec Monsieur Christian Vézina, hein, qui a une émission à notre antenne qui s'appelle L'amour à quatre, à laquelle vous participez aussi. Hey, les poètes, mes taxes puis mes impôts, vous payez-tu une orgie, coudonc? Vous recevez Pierre-Luc Briand, Pierre Curzi et leur conjointe Miam. On dirait le podcast sexe oral, mais pour ceux qui savent ce que c'est, un sonnet. Êtes-vous commandité par Eros et Compagnons de Saint-Laurent?
1: Bravo pour la rêve.
0: Wow. Merci bien. Je suis vraiment contente, évidemment, de rencontrer Maude Guérin à jeun. Parce que Maude fait partie intégrante de l'histoire de la première fois que j'ai consommé des substances chimiques dans ma vie. Maude, je vous raconte ça à l'instant. J'étais évidemment à l'école de théâtre. La seule affaire que j'ai appris en 4 ans, c'est être capable de différencier une pilule de Génacol d'une pilule de MDMA. Et ce week-end-là, j'avais mal nulle part, donc je suis allée pour la bonne vieille MD. J'ai adoré ça. En fait, j'ai tellement aimé ça que mon corps, moi, a gelé dans un état de grâce pendant 48 heures. J'étais complètement binée. Et 24 heures après avoir ingéré la pilule, quand tout le monde est retombé, moi, je continuais ma vie complètement gelée et j'ai dû me présenter au travail. J'étais placière au théâtre Lionel Groulx et c'est la pièce qu'on présentait ce soir-là, c'était Belle-sœur. Belle-sœur, la version le fun, pas le film. Et quand Maude est arrivée en pierrette, je vous ai trouvé tellement forte, tellement bonne que je me suis levée sur mon strapontin de placière pendant mon chiffre de placière et j'ai pleuré de façon incontrôlable. Il y a même une madame qui est venue me voir pendant la pièce pour me dire « C'est tellement beau de voir la jeunesse aimer ça de même, l'art vivant. » Puis j'étais comme « Yo, madame, c'est pas ce que vous pensez. »
2: Ah, ça, c'est drôle!
0: Je vous aimais tellement, je vous trouvais la plus belle. Puis ce soir, je me rends compte que je devais être moins gelée que je pense parce que vous me faites presque le même effet, Maude Guérin.
1: Oh! Magali Saint-Vincent!
2: Merci!
1: Bon, on va en parler.
2: C'est bien beau!
1: C'est beau, hein?
2: C'est magnifique!
0: Mais là,
1: quelle belle prise!
2: Quelle anecdote,
0: j'étais tellement gelée, là. Puis je me souviens, là, je me souviens de vous voir, là, puis de me dire, mais il y aura jamais plus beau que Maude Guérin. Vous étiez la quintessence de tout ce qu'une comédienne pouvait être. C'était, mais tu sais, je l'ai revue pas gelée, puis j'ai pensé à la même affaire.
2: Ouais, j'espère!
0: Mais sur la MDMA, ça a fait un chemin dans ma tête où je me disais, mais les autres actrices peuvent juste aller se rater.
1: Parlons-en du théâtre musical, merci. Parce que t'en as fait beaucoup.
0: Oui.
1: Des choses que j'ai vues, bon, le chant Saint-Carmen de la Maine. C'est toujours René Richard Cyr qui va te chercher. Frère de sang, que j'ai vu à Joliette.
2: Oui, Joliette.
1: Où t'étais la mère des
2: Benoît McGuinness et Éric Paulus. Oui.
1: Et tu chantais « Quelle belle journée pour déménager. » Non, non, non, non, non, non, non, non, ça, c'était avant. Ah, c'était-tu bon, ça?
2: Oui, c'était très
1: et
2: bon.
1: Et il y a aussi, bon, faut revenir, bien sûr, à Belle-sœur. Moi, j'étais à jeun quand je l'ai vu. La première, deuxième, troisième et quatrième fois que j'ai vu à chaque supplémentaire. Je me souviens pour vrai de ce moment-là. Je suis à court et juste avant l'entraque, Pierrette Guérin, ton personnage arrive avec sa robe noire, ses talons hauts. Cette intensité-là, il y avait comme 3 mètres de différence. Puis j'étais comme complètement sous le choc de cette intensité-là de ta chanson. Johnny, c'est moi qui l'a fait. Johnny!
2: Oh, t'es bon!
1: C'est moi qui t'ai parti!
2: C'est moi qui t'ai parti.
1: Mais ce qui est plus beau, c'est de t'entendre, toi. On va écouter un extrait. Toute l'intensité de l'actrice qu'on connaît se retrouve dans ce petit bout-là. La rage, ça s'adresse à ton ex-amoureux, souteneur, Johnny. On écoute. Johnny.

0: c'est incroyable.
1: Ah ouais,
0: j'ai le gros frisson. Et c'est drôle parce que tu dis, c'est un défi pour moi de chanter au théâtre, alors que t'as l'air à être né pour faire ça.
1: Ben, j'adore ça. Ouais. Non, le défi, c'est plus

0: de chanter en mode guérin. Ouais. J'aimerais ça le faire éventuellement. J'ai toujours voulu le faire, mais je me retrouve toujours mieux, plus à l'aise derrière le rôle.
1: Qu'est-ce que tu veux dire, j'aimerais ça le faire, chanter en tant que Maude Guérin?
0: C'est quelque chose, c'est toujours un fantasme que j'avais, que j'ai. Mais bon, c'est ça. Mais j'en vois d'autres qui le font. C'est comme écrire, tu sais.
1: Ouais. Marine Orsini, Debbie Lynn Schwartz.
2: Un petit album de Noël, non?
0: Un album de Noël.
1: Qu'est-ce que tu chanterais?
0: Je sais pas. J'aimerais ça qu'on me compose des chansons. Puis j'aimerais ça travailler avec des auteurs, parce que j'adore les auteurs-autrices. Moi, tout part du texte tout le temps. Puis oui, j'aimerais ça m'essayer, mais faut que je réfléchis à ça des fois.
1: C'est intéressant. En tout cas, on lance ça dans l'univers. Michel Rivard sera avec nous la semaine prochaine. Ça va être intéressant. On va y faire entendre cet extrait-là la semaine prochaine. On va lui demander s'il veut créer du matériel original pour Maude Guérin. Qu'est-ce qui est le plus difficile pour toi? Jouer, chanter sur scène ou interpréter la victime d'un viol collectif inspiré du personnage de Gisèle Pilico qu'on a vu l'année dernière dans Indéfendable, dans une scène, entre autres, le procès qui nous arrache la peau du cœur.
0: Moi, j'ai aimé ça faire ça. Ouais. Tu sais, on me demande toujours pour faire des affaires bien intenses. Ouais. Tu me demandes, tu te dis, voyons, on dirait toujours que ça, c'est souffrant. Non, c'est pas souffrant. J'adore ça. Qu'est-ce que tu veux? C'est un peu ma spécialité. Ouais. Même si j'ai toujours dit que je voulais faire la comédie, là, je vais en faire l'été prochain. Je suis très heureuse.
1: Au d'été?
0: Je peux pas dire. Je peux pas le dire. Je peux pas parler. Mais là, ça me tente de faire de la comédie. Mais ce que je trouve le plus difficile, je sais pas. Jouer pour moi puis interpréter des rôles. Je peux pas dire que c'est difficile.
1: Mais t'en fais cette année, des fois. Parce que quand tu as vu, justement, ce personnage-là, inspiré de Gisèle Pilico, il t'a vu puis il a fait comme... Tu pourrais pas jouer des affaires plus légères. Ça le confronte, ton fils?
0: Je pense qu'il trouve ça dur, qu'on me demande des choses très difficiles, justement, à interpréter. Puis avec beaucoup d'émotions. Je pense qu'il aimerait ça aussi, me voir...
1: Avoir du fun?
0: Oui. Ouais. Pourtant, j'en ai fait des théâtres d'été, puis j'en ai fait des affaires drôles. Moi, je suis une comique à la maison, chez nous, à Tuc. Fait que... Ma famille, ils me disent tout le temps, comment ça fait que t'as passé 40 ans à jouer des rôles où tu branles, où tu t'arraches l'âme.
1: Alors que t'as un potentiel comique.
0: Oui, énormément. Un peu comme Guilou, tu sais, comme Glenn Tremblay a un potentiel comique. Ouais. Je l'ai toujours eu, moi aussi, comme José Deschênes, comme Élise Guilbeault. On a tout ce pendant-là. De toute façon, quand t'es une actrice ou un acteur, t'es supposé avoir les deux.
1: Toute la palette, là. Oui. Sinon, t'es bon. Quel plaisir c'est de passer cette heure avec toi. C'est maintenant le moment du questionnaire crémeuse ou traditionnel.
3: Crémeuse ou traditionnel.
1: Frenchie marié tué, tu connais le concept?
0: Je vais te suivre.
1: Bon, parfait. Je nomme trois noms. Il y a quelqu'un que tu dois frencher, un autre que tu dois marier, l'autre que tu dois tuer.
0: OK.
1: VLB, Alexandre Goyette, ton partenaire dans Feu. François Papineau, partenaire dans Motel Hélène.
0: Marié, François.
1: Ah oui!
0: Je l'aime d'amour. François, on est comme un couple. Tu sais, je dis ça. mais on se dit beaucoup qu'on s'aime. Tu sais, pendant le cinquième rang, on n'arrêtait pas de se dire qu'on s'aimait. Puis je sais que Bénédicte sera pas jalouse. Ben... La déesse Bénédicte que j'aime d'amour. Non, François, c'est mon partenaire de jeu. Un de ceux avec Normand Damon que j'adore et avec qui j'ai joué beaucoup. Puis je le marierai demain matin, mais dans mes fantasmes de métier. Ouais. Tu sais, il y a des gens comme ça, comme Michel Dumont. Michel Dumont, je suis tombée en amour avec cet acteur-là. Puis des fois, tu n'arrives pas à... Tu dis, j'ai joué beaucoup la blonde de Michel Dumont, théâtre, Jean Dussem. Puis je veux dire, j'aurais voulu le marier lui aussi. Tu sais, à un moment donné, tu vois plus... Tu vois plus la différence, mais c'est plus des amours. C'est des amours de scène, des amours de métier.
1: Et donc, j'imagine que tu frenches Alexandre Goyette puis que tu tues LB. Bah, ouais, c'est ça.
0: Alexandre, je le frenche. Il est le fun à frencher.
2: C'est sûr que oui.
1: Est-ce que t'en vas encore à Denise Filiatro de ne pas t'avoir permis de jouer à Alice Robbie parce que t'étais trop petite?
0: Ben là, c'est ridicule. Elle disait n'importe quoi, Denise. En tout cas, elle s'est pas endormie pendant mon audition.
1: Elle fait ça des fois, s'endormir pendant des auditions?
0: Je l'ai déjà vu, oui. S'endormir pendant... c'était pas des auditions, mais des fois, une première lecture au rideau vert quand elle était un peu fatiguée. Dieu. Elle avait la petite... Elle cognait des clous des fois.
1: Ouais.
0: Mais c'est pas méchant.
1: Non, bien sûr.
0: C'est une femme de grand talent qui a tenu le rideau vert pendant des années. Mais c'est ça, elle me trouvait trop petite pour jouer Alice Robbie. Mais écoute, Pascal Bussière le fait avec brio. Ben ouais. Oui, c'est un rôle que j'aurais aimé faire parce que j'aurais aimé chanter. Tu sais, j'aurais aimé, je me voyais là-dedans.
1: Ah, c'est un beau rôle, les scènes de cabaret.
0: Oui. Puis cette époque-là, toute cette époque-là,

0: époque-là, c'est un beau rôle. Ouais.
1: Pourquoi la comédie des animaux d'Antonine Maillet, c'est le pire spectacle dans lequel tu as joué?
0: Ah, oh, ça,
1: je me suis, moi, je ne l'ai pas vu parce que je me respectais. Mais je me souviens, dans Le Dépliant, c'est la seule pièce que je n'avais pas vue cette saison-là. Antonine Maillet avait décidé d'adapter Les Fables de La Fontaine. Ouais. Et les, il y avait Jeanine Dutour là-dedans.
0: Ah, oh, oui, Jeanine. Oui, donc, oui. De grands acteurs. Avec des gros yeux noirs. Puis des fois, elle était sur scène, puis elle me disait. Chris qui aime ça, regarde. Chris qui aime ça.
1: Le public aimait ça?
0: Non, mais c'est parce qu'elle riait, parce qu'elle trouvait que c'était comme une pièce pour enfants.
2: Oh, oui.
0: Mais pour adultes, puis, tu sais, je veux dire, faut être osé, faut être vraiment volontaire pour vouloir adapter Les Fables de La Fontaine. Oui.
1: Ben oui, puis pas tant transposé, là, vraiment, ben littéralement, des François Barbeau, le grand concepteur.
0: Hey, François, il était drôle parce que le soir de la générale, il cousait des oreilles. Moi, je jouais la biche, puis Michel Dumont jouait le lion, tu sais. Hey, quand Michel. Fait que là, il cousait les oreilles de la biche, puis il se disait il se prépare un gros dégât.
1: Comment ça avait été reçu? Le public aimait ça ou pas tant?
0: Ben, le fils de Mireille Desglin adorait ça, mais
1: ben
0: tu sais,
1: oui,
0: c'était comme
1: une.
0: Il était en amour avec la biche, avec mon personnage. Il a vu le show 10 fois. Mais le monde, ben non, il aimait pas ça. Il n'y avait pas de monde. Le monde s'en allait. On entendait les sièges claquer.
2: Oh mon Dieu!
0: Parce que, qu'est-ce que tu veux, ça n'avait pas de bon sens. Tu sais, je veux dire, tu refais pas Les Fables de La Fontaine.
1: Ben
0: c'est parfait. T'sais.
1: Mais qu'est-ce qu'on fait quand on est dans une proposition comme ça? Rapidement, vous vous êtes rendu compte que ça n'avait pas d'allure?
0: Oui, mais on était une gang extraordinaire.
1: Oui, il y a ça aussi.
0: Fait qu'on riait, là. Tu sais, il y avait Paul Cagelet qui se faisait envoyer les queues de tous les animaux dans la face, tu sais. Parce que...
1: Ah, ça, c'est ma phrase préférée de la saison. On regarde ça, hein, pour l'extrait sur les réseaux sociaux.
0: Oh, bon. Puis Léo Mongeur en souris qui se réchauffait en dessous de la scène avant de faire le show.
2: Ah, mon Dieu.
0: Puis il y avait Guy Jodoin qui jouait le coq puis qui pratiquait des affaires pour être un bon coq.
1: Ça, c'est pas quoi, ça?
0: Comment je le ferais, donc, tu sais? C'est ridicule.
1: On dirait un sketch des appendices. Il y a rien qui se peut là-dedans.
0: Ah, non, mais on était une gang extraordinaire. Michel Dumont avait dit, je referais un autre show avec toutes vous autres.
1: Mais en être humain, ouais.
0: Oui, oui, on a beaucoup ri.
1: Petit bémol dans une grande carrière. Quel plaisir c'était de passer une heure avec toi, Maude Guérin.
0: Merci.
1: Continue de nous charmer comme ça au fil des ans. Merci, Magali. Quel plaisir.
0: Merci.
2: Mon Dieu, c'était le fun. Hein?
1: Ah, mon Dieu. C'était une audition ce soir, mais tu reviens officiellement toute l'année.
2: Fiu! Je suis tellement contente. J'ai tout aimé.
1: Merci
0: formidable.
1: Beaucoup.
0: Bravo.
2: Formidable.
0: Vraiment.
1: C'est pas une
0: découverte pour moi.
1: Ah, oui.
2: Oh,
1: non,
0: vraiment.
1: Merci beaucoup. Merci à toute l'équipe à la captation ici au Boswell. Dominique Beaudoin et Pierre-Luc Gagné-Blais à la recherche. Les merveilleux Marc-Antoine Bazinet et Charles-Alexandre Théoret. Adjointe à la réalisation, Sandrine Bélanger-Monan. Aux archives, Fanny Leblanc qui fait un travail extraordinaire. À la réalisation, la lumineuse Sylvie Lavoie. Je m'appelle Jeannot. J'espère que vous avez passé un beau dimanche. On se retrouve la semaine prochaine. Merci beaucoup tout le monde. Bye bye.
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0: Un peu partout au pays, des gens font une différence dans leur communauté, que ce soit par leur créativité, leur talent ou leur engagement. Des animateurs du réseau d'ici Radio-Canada Première vous invitent à les découvrir. Bonjour, ici Laurie Dufresne. J'anime vivement le retour, l'émission du retour à la maison en Estrie. Quand je suis arrivée à Sherbrooke il y a 3 ans, rapidement, on m'a parlé de la peintre collagiste Adèle Blais. Je voyais ses œuvres à plusieurs endroits ou encore mes collègues portaient des chandails représentant l'une de ses œuvres. Ses œuvres qui sont d'ailleurs très distinctives. On sait quand une peinture est signée Adèle Blais, généralement un visage, un assemblage de fleurs et d'images dans la chevelure et des lignes de contour contrastées. Elle superpose des couches de peinture acrylique à des collages texturés, incluant des extraits de textes, un style qu'elle développe depuis qu'elle est toute petite.
1: J'ai toujours su que c'était ça que je faisais. Puis en fait, j'ai retrouvé des tableaux que j'avais faits il y a... Écoute, ma mère trouvait ça, c'est des dessins que j'ai faits au secondaire. Puis c'est exactement ça. C'est tout est en ligne noire, tout est segmenté par les lignes noires.
0: Depuis 2017, sa démarche s'est orientée vers

0: faire une relecture de l'histoire des femmes et c'est ça que vous devez absolument découvrir. Ses plus récentes œuvres mettent en scène Audrey Hepburn, Ella Fitzgerald ou encore Coco Chanel. Elles ont été regroupées dans un premier livre publié en 2021. C'est aussi Adèle Blais qui est derrière l'image de la pochette du plus récent album de Marie-Annick Lépine, Le cœur est un rêveur. Son style est tellement singulier qu'il est maintenant une inspiration dans les écoles. Est-ce qu'on vous a déjà demandé de faire des œuvres à la manière de Picasso ou de Dali, par exemple? Eh bien, au Québec, les élèves peuvent se faire demander une œuvre à la Adèle Blais.
1: Donc, il y a des projets de collaboration avec l'Université Laval, dont Culture Éducation. Il y a déjà plus de 100 projets qui ont été faits. Là, on a recensé à la manière de Adèle Blais, donc des jeunes qui font un projet inspiré avec ma technique, qui met à l'honneur des femmes.
0: Et pour toujours, son talent est immortalisé à Sherbrooke, où elle a choisi de s'installer. Quiconque est passé par ici observer des fresques sur des bâtiments du centre-ville, c'est une signature de Sherbrooke. Adèle Blais a désormais la sienne. La plus récente murale à être peinte juste à côté de l'hôtel de ville, c'est un montage de ses œuvres. Forte présente les portraits de 11 femmes qui ont marqué l'histoire, dont Jeanne d'Arc et Thérèse Casgrain. On y voit aussi des femmes de l'Estrie.
2: Avant Lady Gaga, avant Madonna, c'était Eva Tanguy qui était indomptable, malcommode, qui osait être ce qu'elle était. Elle a fait succès. Elle a eu un show à Broadway. Elle était millionnaire. Elle est juste incroyable. Mais c'est une femme d'ici. C'est une femme de Melbourne. Donc, il y a plein d'histoires comme ça. Maggie Serrois, qui est une femme forte, qui était aussi forte que Louis Cyr, mais ça, l'histoire, on ne le sait pas, mais elle lui avait même proposé un duel qu'il n'a jamais accepté. Mais semblerait-il qu'on vit ici dans un triangle de femmes fortes.
0: Et si vous ne pouvez pas vous déplacer jusqu'à Sherbrooke pour la voir, cette murale, vous pouvez télécharger l'application mobile Adèle Blais, Peindre l'histoire, qui permet littéralement de plonger dans ses œuvres en réalité augmentée. La narration est assurée par des comédiennes comme Dominique Michel, Pascal Bussière ou Marion Cotillard. Donc, une artiste qui laisse sa marque à Sherbrooke et dans toute la francophonie en prônant l'égalité des genres et en réhabilitant la contribution des femmes dans l'histoire.
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1: Ici Marc-Antoine Leblanc. Voici vos informations. Au Québec, les craintes d'ingérence américaine dans la campagne électorale continuent de susciter des réactions. Radio-Canada révélait que la CAQ a eu en main pendant au moins 10 jours les textes d'un groupe américain pro-Trump avant d'en aviser le Service canadien du renseignement de sécurité. Ces textes appelaient à soutenir le Parti québécois afin de déstabiliser le Canada. L'équipe de Christine Fréchette aurait contacté des journalistes avant le Service de renseignement canadien. À l'émission Tout le monde en parle, la chef caquiste a réitéré que les risques d'ingérence étaient toujours présents, bien que ces craintes soient maintenant moindres.
2: Il y a des analyses qui sont en cours et puis on est quand même susceptible de faire l'objet de manœuvres visant à nous déstabiliser. Si on regarde en fait depuis l'arrivée de M. Trump, il a tenté de nous déstabiliser, de nous fragiliser, notamment sur le plan économique avec la guerre tarifaire qui vient créer vraiment des gros enjeux dans notre économie. Également, je pense qu'ils ont tenté de nous déstabiliser ou fragiliser en tentant d'avoir une négociation directement avec le Québec, ce à quoi j'ai fermé la porte très rapidement.
1: Le PLQ et le PQ estiment que Christine Fréchette s'est disqualifiée pour le poste de première ministre après les révélations d'ingérence. QS juge inacceptable de détourner un enjeu de sécurité nationale à des fins électorales. Et le Parti conservateur estime que l'entourage de la chef caquiste a mal travaillé ou qu'elle ment. Et d'ailleurs, lors de l'émission Tout le monde en parle, les chefs ont réitéré que le résultat de l'élection provinciale était entre les mains des électeurs québécois seulement.

0: Voici dans l'ordre le chef péquiste Paul-Saint-Pierre Plamondon, le conservateur Éric Duhem et la solidaire Ruba Gazal.
1: Et là, on nous présente une menace potentielle inquiétante pour l'intégrité de notre processus électoral. Et au final de tout ça, ben, on se rend compte que non, il n'y a pas de,
2: il y en a pas eu.
1: Aucun indice. Et si ça avait été le cas, le Parti québécois, évidemment, aurait été contacté, ce qui n'est pas le cas.
3: Ça semble plus de la science-fiction que la réalité pour plusieurs d'entre nous.
4: Ceux et celles qui vont choisir qui sera élu le 5 octobre, c'est les Québécois et Québécoises, personne d'autre.
0: C'était la dernière fois que les cinq chefs se réunissaient avant le scrutin du 5 octobre. Et d'ailleurs, du côté des promesses électorales, la CAQ promet 200 millions de dollars pour soutenir la production audiovisuelle indépendante au Québec. Le Parti libéral propose plutôt un fonds de 40 millions pour la production audiovisuelle et musicale québécoise. Le Parti québécois veut interdire aux enfants du primaire de porter des signes religieux ostensibles. Les conservateurs, eux, promettent d'abolir la règle qui limite les réceptions sur les terres agricoles. Et Québec solidaire n'a fait aucune annonce dimanche. Et sinon, des Québécois des quatre coins de la province ont voté par anticipation dimanche. Les électeurs qui désirent consigner leur vote avant le scrutin du 5 octobre pourront aussi le faire lundi. Au Québec, le vote par anticipation gagne en popularité depuis plusieurs cycles électoraux. Étienne Perrault.
5: C'est plus pratique, c'est le week-end, on prend ça relax.
6: David Tabaco s'est rendu aux urnes accompagné de sa fille. Une bonne occasion pour lui d'exercer son devoir de citoyen, tout en enseignant à son enfant l'importance de ce geste.
5: Elle avait hâte de, parce qu'elle était déjà venue avec nous dans le passé.
7: Bonjour.
8: J'avais 10 minutes d'attente.
6: À certains endroits, des files d'attente se sont formées. Dans la circonscription de Sainte-Marie-Saint-Jacques, à Montréal, la file était assez longue pour en décourager certains.
9: C'est trop long. Je vais revenir l'après-midi.
6: Mais pour d'autres, autant y aller maintenant, si l'on sait déjà pour qui voter.
10: Mon choix était déjà fait, alors je voulais... Pourquoi attendre?
6: Le directeur du scrutin pour la circonscription de Maurice Richard, Benoît Duval, souligne qu'il y a moins de bureaux de vote ouverts qu'au jour de l'élection. Mais le nombre d'électeurs qui votent par anticipation, lui, est en augmentation.
11: Je crois bien que le 5 octobre va avoir moins d'attente, parce qu'on va avoir plus d'endroits pour voter. Et les gens, ils veulent régler ça. C'est l'impression que ça me donne. Ils ont hâte d'aller voter.
6: Selon la porte-parole d'Élections Québec, Julie Saint-Arnaud-Drolet, il a cependant été facile de mobiliser des gens en grand nombre pour travailler dans les bureaux de vote.
12: Le recrutement a très bien été cette année. On a fait des approches notamment auprès des jeunes de 16 et 17 ans qui peuvent dorénavant travailler lors d'élections.
6: Le vote par anticipation se termine lundi à 20h. Ici Étienne Perrault, Radio-Canada, Montréal.
0: En terminant au sport, l'Américain Brendan McNulty a causé la surprise en devenant champion du monde de cyclisme sur route lors de la course masculine à Montréal. Une course enlevante qui a fait le bonheur des amateurs de vélo et des organisateurs. Simon Crémer.
13: Dans une course où tous les espoirs étaient permis, rares sont ceux qui avaient prédit le triomphe de l'Américain Brendan McNulty. Le coureur de 28 ans succède à son illustre coéquipier Tadej Pogacar et portera le maillot arc-en-ciel du champion du monde pour toute la prochaine année.
14: McNulty, champion du monde!
13: Il y a un an, McNulty avait gagné dans les rues de Montréal lors du Grand Prix cycliste, mais une victoire offerte par Pogacar pour le remercier pour tous ses sacrifices lors des grands tours. Dimanche, McNulty a roulé pour lui. Pendant que les favoris n'arrivaient pas à s'entendre, il a lancé une attaque ambitieuse à deux tours de la fin.
15: I made some jokes to my wife, but I would take a miracle, and I guess today miracles happen.
13: De son propre aveu, il fallait un miracle. Cette course renversante termine les championnats du monde, un spectacle qui a régalé le public montréalais. Pari réussi pour les organisateurs, comme l'explique le directeur général Joseph Limard.
16: Souhaitons que ça crée un élan, souhaitons que le cyclisme passe encore à un autre niveau ici au Québec et au Canada. Mais je crois qu'il y a des étoiles dans les yeux qui se sont créées cette semaine.
13: Pari réussi également pour Guillaume Boivin, pour qui cette course était un barreau d'honneur inespéré.
17: Oh, extrêmement fier de la carrière que j'ai accomplie 17 ans professionnel, puis c'est ma dernière grande course, on va dire, puis c'était tout qu'un honneur de pouvoir faire ça chez nous au Québec, dans les championnats du monde, puis j'ai essayé d'apprécier le plus que je pouvais.
13: Ici Simon Crémer, Radio-Canada, Montréal.
0: Voilà, c'est ce qui conclut ce bulletin d'information. Pour plus de détails, vous pouvez consulter le site radio-canada.ca.

0: Montréal appelle Frelichburg. Montréal appelle Frelichburg. Est-ce qu'on m'entend?
1: Oui, Frelichburg répond.
0: Je suis content de t'entendre. Donc, après avoir été en studio, Micheline Langteau avec moi, dimanche passé, là, je te retrouve dans ton studio maison.
1: Oui.
0: Pour les auditeurs et les auditrices à l'écoute, voudrais-tu nous décrire un peu comment t'es installée? Genre, à partir de quelle pièce de ta maison t'apprêtes-tu à faire l'émission?
1: Je suis dans mon bureau de travail, c'est-à-dire qui est aussi ma bibliothèque, donc qui est affreusement encombrée de livres partout, des piles à lire, des piles de lus, des piles à donner.
0: Pas classé, rien, là?
1: Dans ma bibliothèque, ils sont assez organisés. Ils sont classés par ordre alphabétique, mais comme j'en achète tout le temps, ça finit plus. Là.
0: Et là, dis-moi, est-ce qu'on risque d'entendre ton chien pendant l'enregistrement? Je pose la question parce qu'on va parler de civilité ce soir.
1: Oui,
0: peut-être
1: oui.
0: Qu'il y a des gens qui trouveraient ça impoli d'entendre ton chien à la radio.
1: Très impoli, malgré que mon chien est un amour, il jappe jamais pendant que je suis occupé. Alors, non, il est dehors, puis il s'occupe des écureuils puis des Suisses, fait que je pense qu'on ne l'entendra pas.
0: Bon. Quand as-tu qu'on réfléchirait à la civilité, tu nous as dit qu'elle était en voie d'extinction, selon toi. si c'est le cas, ça commence à faire longtemps qu'elle est menacée, parce que déjà en 1949, on s'inquiétait du fait que la civilité n'était plus ce qu'elle était. Puis j'en prends pour preuve cette émission de radio où on se demandait quoi faire pour préserver la civilité. On écoute.
2: À l'école, on devrait enseigner le civisme et le patriotisme tout autant que les mathématiques ou la géographie. Je dois dire d'ailleurs que les clubs sociaux tentent, je crois, à combattre cette mentalité d'égoïsme que nous nous faisons tous et à inciter les gens à laisser déborder leur cœur et à faire de la philanthropie autour d'eux.
3: Bravo, monsieur le secrétaire, vous en savez quelque chose.
0: Bon, leur question portait sur la civilité, mais l'homme, lui, a répondu en parlant de civisme. Cela dit, c'est un extrait qui remonte, je ne sais pas si je peux dire ça, à 2 ans avant ta naissance, Micheline, c'est-à-dire en 1949. Si tu penses que la civilité est en voie d'extinction, est-ce qu'on doit conclure que l'école et ce qu'ils appelaient les clubs sociaux ont échoué dans leur travail?
1: Échoué, je ne sais pas, mais mettons que c'est 100 fois sur le métier, remettez votre ouvrage, parce que apparemment, d'après cette archive-là, c'est toujours à refaire. Il faut toujours, toujours reprendre les rênes de la civilisation et les remettre entre les mains des soi-disant civilisés, parce qu'effectivement, à plusieurs époques différentes, on a soulevé le fait que la civilité ou le civisme, tu feras la distinction.
0: Peut-être.
1: monsieur a l'air opposer ça à l'égoïsme, c'est intéressant. Apparemment, c'est un effort qu'on doit faire constamment.
0: Ben, si vous avez envie de nous écrire, de participer à la conversation, ben, je vous invite à passer justement par la bulle. Sinon, voici notre adresse courriel réfléchir@radio-canada.ca. Et cette semaine, c'est toi qui réponds au courriel, hein, Micheline, c'est ça?
1: Oui.
0: Ben non,
1: à condition qu'il n'y ait pas de mufles parmi eux.
0: Allez, source, c'est reparti. Bonne émission à tous et à toutes.
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0: Salut. Dimanche 27 septembre, avec Micheline Langteau, on se demande comment la civilité façonne-t-elle notre capacité à vivre ensemble.

en commençant, je pense que c'est important de distinguer la civilité du civisme, parce que c'est pas tout à fait la même chose. Puis ça serait le fun de savoir sur quoi exactement on va réfléchir ce soir. La civilité, c'est ce qui rend possible, disons, la coexistence avec l'autre. Bref, on parle ici de l'ensemble des comportements et des attitudes qui font que le vivre ensemble est envisageable. Le civisme, lui, a davantage à voir avec le fait de prendre soin du bien commun. En fait, c'est l'idée qu'on s'identifie à une communauté et qu'on agit en conséquence. La civilité, c'est donc une approche individuelle, je dirais, puis le civisme, quelque chose de plus collectif. Tiens, je vais essayer d'illustrer la chose avec un exemple. Disons que vous roulez sur l'autoroute et qu'une voiture vous suit de très près, puis qu'à un moment donné, la personne vous dépasse brusquement en vous faisant un doigt d'honneur. Ben ça, c'est une incivilité. Si cette personne-là accélère puis se met à rouler à vive allure pour évacuer sa colère, puis du même coup là qu'elle se trouve à mettre en danger la vie d'autres automobilistes en conduisant dangereusement, ça c'est plutôt un manque de civisme. Puis si plus loin, vous apercevez de nouveau cette voiture-là, mais sur l'accotement, en compagnie d'un véhicule de police, eh bien, ce que vous ressentez à l'intérieur de vous, ça s'appelle de la joie. Mais bon, on a déjà fait un épisode sur ça, avec Micheline d'ailleurs. Vous pourrez aller le réécouter, c'est disponible sur Audio. Par ailleurs, on va se demander ce soir si la politesse et le savoir-vivre peuvent parfois, comme le pensent certains

0: philosophes, être des stratégies pour cacher une certaine hypocrisie ou voire même du mépris de classe. C'est ce que pensait notamment Henri Bergson. Cela dit, pour que la politesse soit juste et vraie selon lui, il faut qu'elle soit accompagnée d'une vertu, celle de la sincérité. Et si c'est le cas, ben la civilité devient politesse du cœur. Et là, ben, elle n'est plus instrumentale ni fausse. Aussi, plus tard à l'émission, notre invité sera le sociologue Jules Pector Lallemand. On va discuter notamment avec lui de l'ouvrage « La civilisation des mœurs » du sociologue Norbert Elias. Mais pour le moment, voici une archive qui remonte à 1949. C'est un extrait dans lequel il est question d'un exemple d'incivilité qui, de toute évidence, a traversé les époques. Merci d'être à l'écoute.
1: Bonsoir. Contre qui, contre quoi en avez-vous, M. Filteau?
2: Oh, je pourrais vous dire que j'en ai peut-être contre ses amis qui on prête un livre auquel on a fait attention pendant assez longtemps et qu'on conservait précieusement.
1: Et qui demeure généralement introuvable.
2: Justement, ou quand on vous le rend, quand on il vous le rapporte, il vous le rapporte dans des conditions moins bonnes.
1: Alors, qu'est-ce que vous suggéreriez pour améliorer cette coutume lamentable, coutume que nous pouvons qualifier de coutume généralisée, c'est exact?
2: Assez généralisée, oui.
1: Avez-vous un moyen, un truc que vous pourriez suggérer pour qu'on soit assuré qu'au moment où nous prêtons un volume à un ami, qu'il nous revienne tout au moins en dedans de 2 mois?
2: Ce que j'ai adopté, la méthode que j'ai adoptée, je prends note tout simplement du nom du type à qui j'ai prêté le livre, et au bout d'un certain temps, je le réclame.
1: Est-ce que vous le récupérez?
2: Parfois oui, oui, parfois il faut réclamer assez souvent.
1: Alors je vous remercie et je vous souhaite de toujours récupérer tous vos volumes. Maintenant,
0: je disais dans l'introduction que ça, c'est un exemple d'incivilité qui traverse le temps. C'est vrai, mais les livres numériques ont sans doute réduit un peu ce fléau-là. Hein. Puis Micheline, je pense à Serge Bouchard qui disait qu'il faut pas toujours rendre à l'autre ce qu'il nous a prêté, c'est-à-dire un peu d'argent ou un livre. Ça permettait, selon Serge, de maintenir la relation minimalement, ce qui lui faisait dire que c'est pas toujours les bons comptes qui font les bons amis. Toi, si on ne te remet pas ton livre, là, tu réagis comment, Micheline?
3: Moi, en général, je ne prête pas, je donne.
0: Ah bon? Tu règles le problème comme ça?
3: C'est ça, j'ai réglé le problème parce que d'une part, comme j'ai énormément de livres, ça me fait plutôt plaisir de donner mes livres. Ça me fait de la place pour les autres.
0: Ouais.
3: Et d'autre part, je trouve qu'un livre, doit circuler de main à main. J'ai toujours pensé qu'il fallait que les livres soient disponibles à tout le monde et pas nécessaire qu'ils nous reviennent.
0: Ouais.
3: Ils vont faire leur chemin de main en main, de personne en personne et c'est le destin d'un livre. Alors,
0: est-ce que je dois comprendre que ce n'est pas une forme d'incivilité selon toi, ce qu'on entendait dans l'archive?
3: Ça dépend beaucoup de la relation qu'on a avec la personne.
0: Ouais.
3: Si c'est une relation intime, comme mon fils qui me pique souvent des livres, je suis contente qu'il lise les livres que j'ai aimés, puis ouais, j'y laisse. Et parfois, quand je vais le voir, je récupère quelques livres dans sa bibliothèque.
0: On le salue s'il est à l'écoute.
3: On le salue. Et autrement, si c'est une connaissance ou une acquaintance ou quelqu'un que je connais peu, le livre est parti prendre sa vie, il fait sa vie. Je ne le réclamerai pas.
0: Micheline, ce soir, on se demande comment la civilité façonne-t-elle notre capacité à vivre ensemble. En réunion, tu m'as dit que la civilité permet de graisser nos rapports sociaux. Je trouve ça très, très imagé, très beau. Moi, j'ai renchéri en disant que c'est un peu de la WD-40, au fond. Hein? Mais bon, quand même, pour faire un peu plus sérieux en ondes dans ce dimanche soir, je peux citer le philosophe Nicolas Taillon à ce sujet-là, qui a écrit que le langage convenu des salutations, s'il n'a pas de valeur normative, a une valeur pragmatique essentielle. Ce langage-là permet à la rencontre d'avoir lieu. Puis il dit ne pas répondre à la salutation de l'autre, c'est remettre en question le pacte implicite qui permet de faire société. Moi, je comprends ce que Tenaillon veut dire, mais ce qui me gosse là-dedans, c'est que souvent, ces salutations-là sont assez artificielles. Est-ce que la civilité, au fond, c'est un peu, voire juste du paraître, selon toi?
3: Non, moi, je pense pas. Je pense que la civilité, d'abord, c'est quelque chose d'extrêmement culturel. Si tu rentres dans une boutique en France sans dire bonjour madame, bonjour monsieur dame, t'es pas servi,
0: ouais,
3: simplement. Tu n'existes plus aux yeux du boutiquier, c'est aussi simple que ça. Ça peut paraître extrêmement superficiel ou peut-être artificiel,

mais ça fait partie du graissage. Ça fait partie de la bonne entente. Ça arrive souvent d'ailleurs que quand on voyage en pays étranger, on n'est peut-être pas tout

0: roman, une espèce de pratique superficielle ou instrumentale. Il y a le philosophe Henri Bergson, lui, qui disait qu'on touche à une forme de civilité de qualité, mettons, quand on est capable d'identifier dans la civilité une espèce d'intention de sincérité. Puis à ce moment-là, quand il y a de la sincérité, la civilité devient, selon Bergson, vraie puis authentique. En fait, lui, je trouve ça très beau, il appelle ça, à ce moment-là, la politesse du cœur.
1: Oui.
0: On dirait que j'arrive pas à mettre des mots sur, comment est-ce qu'on fait pour identifier si l'autre est sincère dans sa marque de civilité. Est-ce que c'est le genre de truc qu'on identifie seulement, je sais pas, avec notre intuition, par même temps avec les codes culturels qui sont différents? Il me semble qu'on peut se tromper par rapport à la sincérité de l'autre là-dedans, non?
2: Le mot sincérité est très, très large.
0: Hein? Ouais.
2: Entre les êtres humains, la sincérité, ça dépend vraiment du rapprochement, de la qualité de la relation entre les individus. Quand c'est une relation très informelle ou pas informelle, plutôt formelle, où c'est des connaissances qu'on rencontre et pour lesquelles on va avoir une politesse de forme...
0: La sincérité est moins là, peut-être?
2: Le cœur n'y est pas nécessairement.
0: Ouais.
2: Mais parfois, entre deux parfaits étrangers, il va avoir un geste du cœur, un geste, mais on le sait quand ça vient du cœur, qui va juste être bienveillant.
0: J'ai l'impression que ça passe beaucoup par le regard. Je ne sais pas si c'est ma déformation de philosophe amateur qui tripe sur la pensée de Lévinas, mais j'ai l'impression que c'est le genre de choses qui se voient dans l'œil de l'autre. T'sais, s'il y a une sincérité dans la salutation de courtoisie.
2: Oui. Probablement, mais ça se voit aussi dans toute l'attitude corporelle. Là.
0: C'est, ouais, le corps parle beaucoup dans ce
2: moment-là. Le corps parle beaucoup et comme ce sont des conventions,
0: ouais.
2: on doit les aborder comme des conventions, mais le petit extra de sincérité ou le petit extra de bienveillance, il est immédiatement apparent, je pense.
0: J'ai envie de faire une parenthèse. Micheline, tu m'as raconté plus tôt cette semaine qu'on s'est déjà adressé à ton père dans un centre de personnes âgées d'une manière un peu, voire pas mal, je dirais familiale. Je sais que ça t'a irrité, puis je vais te laisser raconter là, dans quelques instants aux auditeurs et aux auditrices ce que la personne a dit à ton père. Mais je repensais à ça, puis je me suis demandé, est-ce que ça se peut que l'employé ait parlé à ton père de cette manière-là, avec l'intention, justement, tiens, on y revient, de se rapprocher de lui, c'est-à-dire d'être familière, mais dans le sens de gentil avec ton père. Puis là, je te laisse le crachoir pour nous raconter cet exemple d'incivilité selon toi.
2: Ça se peut qu'il y ait des préposés aux bénéficiaires qui utilisent ce manque de formalité-là pour se rapprocher des patients. Mais dans ce cas précis-là, c'était pas le cas. C'était une dame qui avait pas beaucoup d'instructions et qui a slappé quelque chose dans l'assiette de mon père en disant « T'en veux-tu d'autre? » Et mon pauvre père, qui avait 86 ans et qui souffrait de démence, ne méritait pas ce genre pour moi, c'était une grossièreté. Non,
0: ouais. Mais est-ce que ça peut être un clash, pour parler en mauvais français, d'une différence de classe sociale ou de culture? Parce que j'essaie de voir, par exemple, je pense à mon père, probablement qu'il préférerait se faire parler comme ça que de se faire dire est-ce que vous aimeriez en avoir une part supplémentaire, monsieur? Monsieur Plot, tu comprends?
2: Oui, peut-être. Mais il y a aussi, je parlais de bienveillance un peu plus tôt, il y a cet aspect-là, le ton sur lequel c'était mis
0: peut
2: faire une grande différence aussi. Et t'en veux-tu d'autre? J'ai pas trouvé que c'était particulièrement ni bienveillant ni respectueux.
0: Je comprends.
2: Ça peut être dit d'une autre façon, puis ça peut servir effectivement à abolir la distance entre préposé puis patient, c'est très relatif tout ça, je pense.
0: J'ai envie de me servir de cet exemple-là pour faire un lien avec un texte que Kim a glissé dans notre dossier, puis qui s'intitule « La politesse est-elle réac? » Ça a été publié dans Psychologie Magazine en 2016, par la psychologue Cécile Guéret. Madame Guéret, elle se demande si la civilité puis la politesse sont devenues réactionnaires. Puis si oui, qu'est-ce qui explique qu'on observerait un certain relâchement des pratiques de savoir-vivre? Puis pour répondre à ça, elle cite l'essayiste Claude Habib. Selon lui, M. Habib, il pense que la civilité puis la politesse s'accordent très mal avec nos valeurs modernes. Puis ce qui explique ça, selon lui, c'est, si on regarde dans le rétroviseur de l'histoire, là, mai 68, où on nous a appris qu'il est interdit d'interdire, penses-tu que mai 68 a effectivement nourri une espèce de relâchement de la civilité? Puis si oui, est-ce que ça vaut pour le Québec? Parce qu'on a quand même été touché par ça, mais en même temps, je me disais, il y a la montée de l'individu.

0: individualisme qui accompagne tout ça. Bref, qu'est-ce que tu penses qui explique ça, toi?
1: Ben, il n'y a pas eu que mai 68. Il y a eu un mouvement assez généralisé de bouleversement, de révolution, de tous accablis partout dans le monde. Ouais. Toutes sortes de bouleversements sociaux qui ont fait que, effectivement, nos rapports ont changé. Les normes par rapport à nos relations ont peut-être changé. Moi, je pense que c'est pas vrai que parce qu'on est peut-être plus cool dans nos rapports, on est obligé de se passer d'un minimum de politesse ou de savoir-vivre.
0: Cette espèce de coolitude-là, pour parler comme les Français, ou en même temps, ce relâchement-là de la civilité, je me faisais la réflexion cette semaine, c'est aussi un cas. Dit autrement, c'est peut-être simplement une espèce d'autre forme de civilité, un autre ensemble de codes différents, puis ça peut finir aussi par être une injonction, ça aussi.
1: Oui, mais tout ça, il faut que ce soit consenti.
0: Voilà, c'est ça.
1: C'est une convention qui doit être acceptée par tous. Autrement dit, moi, par exemple, il y a une chose qui m'horripile, c'est le fait que les gens disent moi et l'autre, moi et mon père, moi et mon ami. Ouais. Alors
0: plutôt que de dire mon père, mon frère et moi. Ouais, c'est ça,
1: exactement. Ce qui est, ça va avec ce que le monsieur disait sur l'égoïsme par rapport au civisme.
0: Oui, c'est ça.
1: De se faire passer en premier pour tout. Ouais. Moi, j'ai été élevé que ça se faisait pas. Donc, ça m'écorche les oreilles à chaque fois. Mais encore une fois, il y a, si la convention est acceptée, comme c'est de plus en plus répandu, éventuellement, ça va devenir la norme et ça ne choquera plus personne. Mais
0: tu vois, moi, je me demande si ce qui est réactionnaire, c'est pas le fait de vouloir imposer des règles de savoir-vivre, disons, à des gens qui veulent pas les respecter, ce qui produit le contraire de l'effet recherché. Puis là, ce que je me demande, c'est est-ce que la différence entre les générations n'est pas trop grande maintenant sur le plan des valeurs pour qu'on ait des règles de civilité commune, mettons?
1: Non, je pense pas. Moi, je pense que quelle que soit la convention qu'on adopte, il faut avoir des égards envers l'autre. Ça fait partie de notre évolution, c'est-à-dire qu'on sait que la politesse puis le savoir-vivre sont nés de la nécessité de désamorcer l'agressivité dans les rapports humains, parce que malheureusement, on a beaucoup d'instincts qui nous poussent vers l'agressivité, l'instinct territorial, l'instinct de défense, l'instinct de fuite, et on doit à nos instincts de les dominer pour être capable d'avoir des rapports harmonieux en société. Donc, c'est vraiment une question de dire, il faut, pour que les rapports restent harmonieux, il faut quand même qu'il y ait...
0: S'entendre, il y a une espèce de consensus.
1: Un petit minimum de DW40 aussi.
0: De WD40,
1: que ça subsiste. Quelle que soit la norme qu'on... Tu sais, moi, ça m'arrive souvent sur les plateaux de cinéma de me faire demander par des plus jeunes qu'est-ce qu'on fait, est-ce qu'on vous voit ou on tutoie, puis je dis toujours, ben non, on dit on est collègues, on est embarqués dans la même galère. Fait que
0: ça,
1: on est sur un pied d'égalité. Oui, parce
0: d'aller
1: que mon
0: vérifier,
1: âge.
0: D'aller vérifier
1: l'autre. Ça, c'est une marque de civilité.
0: Oui, c'est ça.
1: C'est vraiment une marque de civilité, puis c'est super gentil, puis c'est super bienveillant, puis ça montre un certain respect de l'autre. Et je suis ravi de dire, mais non, on va se tutoyer.
0: Un peu comme on fait ici à l'émission quand je commence un nouveau cycle de co-animation, je vérifie que j'ai le consentement de l'autre personne. Un peu plus tôt dans l'émission, tu as fait référence au mot mufle, je pense, puis ça m'a donné envie de faire une confidence. Moi, cette semaine, j'ai appris plein de nouveaux mots en lien avec la civilité, en fait, surtout en lien avec l'incivilité. Parmi ces mots-là, parmi ces expressions-là, il y a mal dégrossi, il y a un goujat, ça, c'est un synonyme de malotru. On peut faire preuve de goujaterie, j'ai lu ça. Tu disais qu'on peut être mufle, ce qui veut dire être impoli, notamment envers les femmes. Puis enfin, on peut être butor. Ce qui veut dire qu'on est une personne qui se comporte de manière mal élevée puis sans finesse. Toi, Micheline Langteau, dans l'outremont des années 60, est-ce qu'on utilisait ces mots-là à qui mieux?
1: Ma mère aimait beaucoup le mot butor.
0: T'es-tu sérieuse?
1: Ah oui, oui. Quand elle trouvait quelqu'un grossier, elle disait cette espèce de butor.
0: OK.
1: C'était, son vocable favori pour quelqu'un de grossier. Goujat, c'est plutôt français. C'est plutôt franchouillard, tu sais. Mufle aussi. Butard, je ne sais pas pourquoi ça serait passé dans le langage de ma mère, mais ouais. elle aimait beaucoup ce mot.
0: En tout cas, c'est tous des mots vraiment que dont j'ai appris l'existence ce soir. Je vais essayer de placer ça butard cette semaine dans une conversation. Micheline, je rappelle qu'on se demande ce soir comment la civilité façonne-t-elle notre capacité à vivre ensemble. Puis là, j'ai envie de nous faire entendre une archive qui concerne les marqueurs traditionnels de civilité comme madame, mademoiselle et monsieur. Cela dit, le mot dont il est question dans l'archive. C'est aussi un mot dont je ne connaissais pas l'existence avant cette semaine. Bref, apprendre tous ces mots-là dans une seule semaine, je te dirais que ça a nourri mon syndrome d'imposteur, mais ça, c'est une autre question. On écoute cet extrait du 10 juin 1992.
2: Pour disposer d'un titre de civilité plus neutre, moins marqué d'un point de vue matrimonial que madame et mademoiselle, certains ou certaines ont proposé le titre valise MADEL, avec l'abréviation M majuscule A D point. Un peu comme en anglo-américain, il y avait le titre MISS, M majuscule S point, à mi-chemin entre Miss et Mrs. Mais cette proposition n'a pas eu grand succès, et c'est bien Madame, dont l'abréviation est M majuscule M minuscule E sans point, le titre qui convient pour une femme dans toutes les circonstances. Quant au titre monsieur,
0: celle qu'on entendait ici, c'est la terminologue et conseillère linguistique Noël Guillotton qui, à cette époque-là, tenait une chronique à cette antenne, un peu comme Guy Bertrand va le faire par la suite pendant des années. Cela dit, je me tourne maintenant vers Madèle Lanctot à Frelichburg. Est-ce que vous avez déjà entendu ce mot-là, Madèle Lanctot?
1: Ben
0: si oui, est-ce que vous l'avez utilisé dans le passé? Je ne sais pas, pour vous distinguer dans les soirées mondaines que vous aimez tant fréquenter, je vous connais.
1: Jamais, au grand jamais. D'ailleurs, ça n'a pas absolument pas fonctionné.
0: Non, hein?
1: Non, ça, c'est un mot qui a été évacué de la langue très, très rapidement.
0: Mais ça, t'as entendu ça quand même à l'époque?
1: Ah bah oui, mais je l'ai entendu, oui, oui. Ça a fait une tentative de s'imposer dans le vocabulaire courant, mais ça n'a jamais fonctionné. Pas plus que... D'ailleurs, Miss, moi, je ne l'emploie pas en anglais.
0: Ouais.
1: Ça me tape ses nerfs. Je trouve que c'est... Bon, il y a madame, il y a mademoiselle, Mais moi, est-ce qu'on a vraiment besoin de ces mots-là, je ne sais pas. Dans la nouvelle coulitude,
0: oui,
1: est-ce qu'on a besoin de dire mademoiselle ou madame?
0: Ou Madèle.
1: C'est ça, ou Madèle. Moi, comme j'ai été mariée et veuve, en principe, je suis madame.
0: Ouais.
1: Jeanne Moreau insistait pour se faire appeler mademoiselle, même à 90 ans. C'est des mots qui n'ont pas vraiment de raison d'être aujourd'hui. Ouais. Moi, je préfère toujours connaître le nom de la personne puis m'adresser à elle par son nom de famille ou son nom de son prénom. Mais de dire que Madèle a été courant, non. Pas du tout.
0: Je trouvais ça intéressant de rappeler, en tout cas, qu'il y avait eu une tentative pour placer ce mot-là dans l'espace public.
1: T'as pas connu ça, toi?
0: Ben non, je sais plus.
1: C'était avant toi.
0: C'était avant toi. En 92, j'existais, mais je me souviens pas d'avoir entendu ça, non.
1: Oui, mais c'était plus sur les talons des féministes des années 70 que
0: ça
1: s'est apparu. Puis ça, au moment où elle en parle, peut-être que ça avait vraiment disparu.
0: Oui, c'est ça, 1992. Courant, là, tu sais.
1: Ouais,
0: ouais. Mais c'est vrai que ça se peut que ça se soit passé avant moi, tout ça. par ailleurs, Micheline, je lisais hier que, puis j'apprends rien à personne, hein, que l'univers de la politique fait preuve plus que jamais d'un grand manque de civilité. On l'observe un peu partout. D'ailleurs, il paraît que ça encourage même bon nombre de politiciens et politiciennes à ne pas se représenter une fois leur mandat terminé. Moi, ce que je trouve plate actuellement, c'est que la polarisation des discours transforme souvent l'incivilité en stratégie. Hein. On peut penser aux débats électoraux qu'on a vus et entendus depuis quelque temps. Ça, c'est très gossant. Puis, alors que la politique, me semble-t-il, oui, ça peut être de s'opposer à quelqu'un ou à ses idées, mais il faut, il me semble, lui laisser sa qualité d'interlocuteur, puis, comment dire, le respecter. Toi, disons, là, que tu deviens du jour au lendemain, attention, le président de l'Assemblée nationale, et boy,
1: hein,
0: quelle stratégie principale mettrais-tu en place pour ramener de la civilité en chambre?
1: Moi, je dirais d'abord à tous les députés rassemblés, un adversaire, c'est pas un ennemi. C'est pas nécessaire d'être agressif.
0: Ouais.
1: C'est pas nécessaire de le diminuer pour faire valoir son point de vue. Je dirais aussi qu'il faudrait orienter les interventions ou les débats vers les idées et non pas les personnes. Et ça, c'est de moins en moins présent à l'Assemblée nationale. Quand Amir Kadir est devenu le seul délégué de Québec solidaire, il était remarquable. À l'époque, on remarquait vraiment ses interventions parce qu'il apportait toujours une idée. Jamais il s'attaquait aux personnes ou de façon personnelle, en tout cas, il s'attaquait aux idées des personnes, mais pas aux personnes comme telles.
0: On peut penser à Véronique Yvon aussi, j'ai l'impression, tu sais, qui...

0: Ça élève le débat.
1: Qui avait une approche comme politicienne beaucoup plus sensible, je dirais, que bien d'autres, et qui, on le sentait, le cherchait à se connecter au supplément d'âme de la personne en face d'elle. Tu sais, c'était un adversaire, oui, mais elle se connectait sur l'âme de l'autre.
0: Ben, c'est pas dans notre, c'est très dommage que ça soit pas dans notre culture de respecter le débat. Puis de respecter l'opinion de l'autre. Les Français peuvent quasiment en venir au point, puis ils vont prendre une bière après.
1: Ils
0: sont très habitués à ça. Ça fait partie de leur culture. Ici, on n'a pas cette culture-là.
1: Ouais.
0: On est plutôt de culture anglo-saxonne,
1: paradoxalement. Micheline, je nous amène ailleurs. Même si ça reste lié à la civilité, je vois le temps passer. Je ne voulais pas passer à côté de ça.
0: Ouais.
1: Il était question dans le dossier de cette curieuse situation à laquelle on a tous été confrontés un jour, c'est-à-dire qu'on se retrouve dans une soirée, puis arrive un moment où il reste seulement, disons, une part de gâteau, une dernière entrée, peu importe. Je ne sais pas dans quelle équipe tu es par rapport à ça, mais moi, je me trouve souvent dans cette situation-là, c'est-à-dire où la bienséance, mettons, veut qu'on ne prenne pas la dernière part ou la dernière entrée. Moi, je viens d'un monde où la pauvreté, on a connu ça, puis honnêtement, je le dis, je trouve ça toujours bien épais qu'au nom de la civilité, on préfère laisser un morceau là plutôt que de le manger. Tu sais, toi, tu loges en quelle enseigne par rapport à ça? Je voyais que si on se réclame de Kant, par exemple, on peut se dire, tu sais, on laisse le morceau là parce que, tu sais, domestiquer nos pulsions, ça nous distingue des animaux. Moi, je suis plus dans l'équipe de Jean-Jacques Rousseau qui trouvait que la bienséance est souvent vile et trompeuse. Mais là, je pense à ton Spinoza. Il penserait quoi de cette question-là?
0: Mon Spinoza, il penserait plutôt qu'au-delà de ce que Kant dit de la domestication des
1: pulsions,
0: Spinoza dirait que c'est la compréhension des pulsions qui permet de les dominer. Et quand moi, par exemple, j'ai faim, et j'ai encore une dent sucrée qui reste une part de gâteau, et que j'ai la pulsion d'aller prendre la part de gâteau, bien, je comprends ma pulsion. Je fais l'effort de la raisonner. Je m'adresse donc aux convives en disant, est-ce que quelqu'un la voudrait? Si quelqu'un la veut pas, je vais la prendre.
1: Ça, c'est tout à fait toi.
0: Ben, en général, ça fonctionne. Et si quelqu'un la veut, ben, on va séparer. il s'agit de dire tout haut ce que tout le monde pense tout bas, en fait.
1: C'est
0: comme
1: ça,
0: tu
1: Ben oui. Mais écoute, on saura comment mieux se comporter maintenant dans cette situation-là. Merci, cher, pour ces échanges courtois, polis, civilisés. Je pense qu'on n'a pas trop dérapé. Dans quelques instants, on va continuer de réfléchir à voix haute à notre question de ce soir avec le sociologue Jules Pector Lallemand. Mais avant, je nous propose d'écouter une autre archive de la voûte de Radio-Canada. C'est un extrait de l'émission Présent à l'écoute qui remonte aux années 80. Et puis, la musique qu'on entend sous ma voix depuis quelques secondes, c'est la pièce A Mild Case of Civility de l'artiste jazz Gordon Keith. C'est tiré d'un album sorti en 2018, une pièce que j'aime beaucoup et qui s'intitule Home Cooking. Pour nous écrire, réfléchir@radio-canada.ca, je vous rappelle que vous écoutez Réfléchir à voix haute avec Jean-Philippe Plot, avec Micheline Langteau d'abord et Jean-Philippe Plot.

0: Mesdames, messieurs, bonsoir. Stationner en double, bloquer la circulation, doubler à droite, bref, mal conduire. Fumer dans les ascenseurs ou dans une file d'attente à la banque. Bousculer quelqu'un sans s'excuser. Tutoyer tout le monde. Polluer les rivières ou les parcs. Faire attendre. Être impoli. En somme, manquer de savoir-vivre et de sens civique. Je vous demande ce soir si nous avons perdu le respect d'autrui.
1: Alors, ce qu'on entendait, c'est un extrait de la tribune téléphonique intitulée « Présent à l'écoute » diffusée à cette antenne en 1987, plus précisément le 12 février. C'est une émission qui était animée par Robert Desbiens. Maintenant, on va poursuivre nos réflexions sur la civilité avec le sociologue et rédacteur du magazine de sociologie intitulé « Sigi », Jules Pector Lallemand. Salut, re-bienvenue à ce micro, mon cher.
2: Bonsoir, Jean-Philippe.
1: Elle est bien là, même si tu la vois pas. Je parle de Micheline Langteau qui co-anime à partir de chez elle. Je vous présente, Micheline, Jules.
2: Oui, enchanté. C'est un honneur.
1: Une salutation enthousiaste, ma foi. En écoutant l'archive, je constate que des choses ont changé. Hein. Depuis, on ne fume plus dans les ascenseurs. Mm-hmm. On fait beaucoup moins la file d'attente à la banque. Aussi, on n'utilise plus beaucoup l'expression « sens civique ». Toi, Jules, avant de plonger dans l'entrevue, quelle forme d'incivilité au quotidien te gâte?

0: pour dire ça comme ça.
1: Ah,
0: je te voyais réagir pendant l'entrevue, puis je me disais, d'après moi, il y en a une couple qui passe par la tête. Là.
1: Quand ta recherchiste m'a posé la question, j'ai répondu naïvement, ah, moi, il n'y a rien qui me dérange. Puis là, au moment que j'ai dit ça, je me suis dit, hey, c'est pas vrai. Quand je prends l'auto, ça arrive pas souvent, là, mais souvent, je me fais dépasser dans la voie de droite qui sert à tourner à droite. Puis là, on essaie de me dépasser par là. Ça, là, ça me fait tellement chier.
0: Bon, ça t'humanise, j'aime ça. Quand on a commencé à préparer cet épisode sur la civilité, Micheline a dit, ça, c'est quelque chose qui se perd, la civilité. Mais en fouillant dans les archives, j'ai constaté que déjà en 1949, on l'a entendu un peu plus tôt, on disait que la civilité était menacée déjà à cette époque-là. Bref, que c'était plus comme avant. Toi, t'en penses quoi? Est-ce qu'elle n'est pas toujours un peu en transformation plutôt qu'en voie d'extinction?
1: Ouais, je pense aussi. À chaque époque, je crois qu'il y a cette crainte, des fois des paniques, du fait que les habitudes changent. L'autre fois, je parlais à quelqu'un qui me parlait justement des bonnes manières, qui me disait « Ah, aujourd'hui, les jeunes ne savent plus comment répondre au téléphone. Ils disent juste « Allô, quoi?
0: » donc, comme un texto, finalement.
1: On n'a plus les bonnes manières. Puis, en fait, j'y pensais, puis je me disais « Non, c'est qu'elles ont été remplacées. Maintenant, on écrit par texto.
0: C'est ça.
1: Est-ce que je peux t'appeler? » Donc, il y a une bonne manière qui a remplacé l'autre. Et en fait... c'est peut-être la personne qui appelle sans avoir préalablement écrit qui manque de civisme. Donc, des fois, il y a des habitudes d'une génération à l'autre qui a changé. Et c'est quand il y a des accros comme ça qu'on a l'impression que tout est en train de s'effondrer, alors qu'il y a plutôt une mutation.
0: Jean-Jacques Rousseau voyait dans la politesse une certaine hypocrisie, comme si la civilité était au fond une espèce de masque social. À l'inverse, Emmanuel Kant, lui, pensait que le fait de jouer la comédie sociale de la civilité, ben, ça nous rendrait meilleurs comme personnes. Es-tu plus dans l'équipe de Rousseau ou de Kant à ce sujet-là?
1: Aïe, aïe, aïe, c'est des références élégantes.
0: Ben, on est le dimanche soir, puis on te recevait. Fait que là, j'ai sorti mes grandes références.
1: Oui, oui, oui. Ben écoute, moi, je pense que je suis quelqu'un de mon temps, un peu comme Rousseau, qui, je pense, était un précurseur et qui opposait, comme tous les romantiques, là, c'est-à-dire les intellectuels et artistes, qui concevaient l'individualité en opposition aux conventions sociales. Et aujourd'hui, c'est très valorisé. Et c'est peut-être pour ça qu'on parfois on a l'impression qu'il n'y a plus de bonnes manières, qu'il n'y a plus de civilité, parce que c'est très valorisé, en fait, de transgresser certaines conventions à certains moments. Or, ça ne veut pas dire qu'il y a moins de règles. Simplement, ça veut dire qu'il faut savoir à quel moment qu'on peut les transgresser. Et ça, ça ne fait pas que la vie en société est plus facile. Au contraire, ça demande beaucoup plus d'attention. Il n'y a plus une grande règle à suivre. Il y a plusieurs règles auxquelles on peut se référer. Et il faut aller par essai-erreur, par tâtonnement, pour savoir laquelle suivre, laquelle on peut transgresser à quel moment. Et ça demande beaucoup d'énergie mentale, ça.
0: C'est ça, je t'écoute, puis le mot qui me vient en tête, c'est post-moderne. T'sais, on pourrait qualifier ces règles-là de très à la carte, t'sais, en fonction de nos intérêts et tout ça. Est-ce que tu considères cette évolution-là comme, je ne sais pas, une forme de progrès social?
1: Mais dire si c'est un progrès ou non, je pense que ça relève d'un jugement de valeur. Mais en sociologie, on parle d'informalisation. C'est-à-dire qu'on dit qu'à partir du 20e siècle, surtout à partir des années 60-70, il y a eu un basculement. Les conventions sont allées moins dans le sens d'un resserrement, plus dans le sens d'un assouplissement.
0: Ouais. Ce qu'on appelait tantôt, Micheline et moi, l'espèce de coolitude.
1: La coolitude, être décontracté, c'est extrêmement valorisé. On valorise le naturel, l'authenticité. Or, ce que les sociologues font remarquer, c'est que ce naturel-là, ce cool-là, il libère pas des contraintes, il les déplace.
0: On intériorise, ça devient une espèce d'auto-contrainte. Là, je pense à Norbert Elias, puis à la civilisation des mœurs, c'est un peu ce qu'il observait, non?
1: Donc, ce que Norbert Elias montre, c'est que de la fin du Moyen-Âge jusqu'au 19e siècle, il y a un resserrement des contraintes, des bonnes manières, et il y a généralement une bonne règle à respecter qui sont souvent associées à des hiérarchies entre les aristocrates et les roturiers, entre les hommes et les femmes. Mmh.

0: Son élève, Cas Wouters, qui est un sociologue néerlandais, montre qu'au XXe siècle, avec la progression des idéaux égalitaires, là, il y a un basculement. Et là, ce qui est valorisé, c'est justement des hiérarchies moins visibles.
1: Mm-hmm. Horizontales, aplaties, mettons.
0: Aplaties, mais en même temps, il continue d'exister des hiérarchies. Il y a un animateur et un interviewé, il y a un professeur et des étudiants.
1: Il y a un cinéaste légendaire à l'autre bout, à Frelichburg et nous. Oui,
0: exact. Il y a des patrons, des patronnes et leurs employés. Donc, oui, il faut être décontracté, mais en même temps, il faut continuer quand même de voir qu'est-ce qui est toléré, qu'est-ce qui n'est pas tolérable.
1: Ouais. Dans tes travaux, tu t'intéresses aux relations amoureuses. En gros, je te cite à ce sujet-là. Dans l'histoire, les applications de rencontres ont changé les codes de politesse et de civilité autant que la venue de la bicyclette au début du 20e siècle. Ça, c'est ce qu'on appelle une affirmation intrigante quand même. De quelle manière la bicyclette ou le bicyc, comme on disait, a-t-elle bouleversé les codes de la civilité dans le domaine des rencontres amoureuses?
0: Là, je me réfère encore à Cas Wouters qui montre qu'il y avait une panique morale il y a un siècle, au début de... quand le bicyc s'est répandu. Pourquoi? Parce que on était dans le régime du chaperonnage, c'est-à-dire que la fréquentation, donc la période de mise en couple, elle se faisait sous le regard parental ou à l'extérieur du foyer, mais sous le regard d'un chaperon.
1: Ouais. Et là, le vélo, et le bicycle venait comme...
0: Le vélo, c'est la mobilité. Ah, ouais. Donc, on peut aller dans un autre quartier, on peut aller dans un autre village, on peut aller au bord de la mer, dans une salle de bal, par exemple, et donc se soustraire au contrôle parental. Et là, évidemment, ça semait la panique. On disait, il n'y a plus de règles, il n'y a plus de codes dans la rencontre amoureuse.
1: Est-ce que Micheline Langteau, tu avais un bicyc à l'époque de ta jeunesse?
2: Oui, j'ai eu un bicyc avec une fourche spéciale pour les filles parce qu'il ne fallait pas stimuler le désir, n'est-ce pas?
1: Ah oui, c'est ça.
2: Ça faisait partie de la panique.
1: Ah,
2: oui, les fourches de filles étaient plus basses que les fourches de garçons.
1: Jules, on entend beaucoup parler de ghosting de nos jours. En français, ghosting, c'est le fait de ne plus répondre à une personne par messagerie. Qu'est-ce que ça dit selon toi, de notre rapport à la civilité en ligne? Est-ce que c'est une manière d'illustrer notre incapacité à dire non? À l'inverse, est-ce qu'on peut être civilisé tout en refusant de répondre? Je pense ici au silence qui peut, selon moi, avoir une certaine valeur. Je réfléchis à voix haute. Là, je sais pas. Qu'est-ce que t'en penses, toi?
0: Oui. Je pense que le ghosting, il y a deux manières de le voir. La première, la plus simpliste, un peu moralisatrice, ça serait de dire, bon, ben, écoutez, les jeunes qui s'adonnent au ghosting, ils sont dépourvus de morale. Donc, ils font sans égard pour les autres. Moi, j'ai rencontré des utilisateurs, utilisatrices d'applications de rencontre. Je me suis assis à côté d'eux pendant qu'ils swipaient. Je leur ai demandé d'ouvrir leur messagerie sur l'application. J'ai remarqué, d'abord, je leur ai posé la question, qu'est-ce que vous pensez du ghosting? Tout le monde me disait, sans équivoque, c'est mal. Moi, je suis contre, je réponds
1: fais
0: à tout
1: ça,
0: le monde.
1: Ouais.
0: Là, après, on parle, je dis, ouvre ta messagerie. Là, on ouvre une discussion, puis là, je me rends compte que, hop, t'as pas répondu à cette personne-là, t'as arrêté de répondre. Donc là, on pourrait dire, ce sont des hypocrites, il y a un décalage entre dire et faire. Ou on peut essayer de pousser un peu plus loin et d'expliquer le ghosting, selon moi, par deux raisons. D'abord, il y a moins de règles claires dans la rencontre amoureuse, c'est-à-dire il y a moins un schéma unique. C'est pas comme on a une fréquentation, on se met en couple, on se marie. Il y a plusieurs chemins, trajectoires qui sont possibles. On peut avoir des rapports sexuels pendant un moment. On peut se mettre en couple après deux semaines ou après deux ans. Donc, il y a un univers de possibles, mais pour savoir ce que veut l'autre, ça demande justement beaucoup plus d'attention. Il faut avancer par tâtonnement. Et ça demande beaucoup d'énergie, cet univers de la rencontre. Et de l'autre côté, les applications de rencontre nous font entrer dans le registre de l'intime avec un nombre inédit de nouvelles personnes. Et donc,
1: à un moment donné, répondre à tout le monde.
0: Ça devient épuisant. D'où tout ce discours sur la fatigue du dating, des applications de rencontre.
1: Wow! Je pensais pas qu'on allait aller là, mais je trouve ça intéressant de jeter un regard oblique, disons, sur le ghosting. Merci de nous avoir permis ça, Jules. Jules Pector, l'Allemand, merci d'être passé en studio ce soir. J'espère qu'on aura la chance de se reparler éventuellement à ce micro-là. Puis je dis pas ça juste pour être poli ou pour faire preuve de sens civique.

0: c'est que j'aime vraiment beaucoup entendre ta pensée se déplier comme ça sur les ondes d'ici première. Merci à toi, bonne fin de soirée.
1: Ben, merci bientôt, de l'invitation.
0: T'es toujours là, Micheline?
2: Oui, je suis toujours là.
0: Yeah, tu restes là, on va faire la conclusion après pour réagir à cette entrevue, réfléchir à @radio-canada.ca. Merci encore, Jules.
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0: Quelques confessions sur la civilité. Quand je rencontre une nouvelle personne, ce que j'aime, c'est d'essayer de me brancher sur son âme. Et ce, peu importe les circonstances. Est-ce que ça vous donne l'impression que je suis trop intense? C'est juste que, tu sais, vous et moi, par exemple, on risque de se croiser par hasard peut-être qu'une seule fois dans la vie. Ça serait plate, hein, de laisser une formule de politesse trop formelle dicter la nature de notre moment et de ne pas se rencontrer vraiment. Jean-Jacques Rousseau avait d'ailleurs compris la chose en écrivant que « la véritable politesse consiste à marquer de la bienveillance aux humains ». Mise en situation. Pour souligner la fin d'un projet, je suis allé manger dans un restaurant qu'on qualifie de chic. Le serveur m'a accueilli ainsi. « Vous venez chercher une commande au nom de... » Vraisemblablement, il m'a pris pour un livreur. J'ai répondu « Ah non, en fait, je viens rejoindre deux personnes. » Il fallait voir son visage. Le gars était flabbergasté. À ma défense, j'avais pas réalisé que je m'en venais dans un restaurant comme ça et j'arrivais d'une répétition au théâtre, alors j'étais habillé comme si je m'en allais à la fruiterie. Manteau sport, casquette et sac à dos. Après avoir repris conscience, le serveur m'a demandé « Monsieur veut-il aller porter son sac à dos et son coupe-vent au vestiaire ?» en insistant avec mépris sur le mot « coupe-vent ». J'avais le goût de répondre « Bien sûr, man », mais j'ai pas voulu l'achever, alors j'ai répondu « Oui, ce serait gentil, monsieur. Merci. » Et que jaillisse ça quand le décorum d'un travail empêche l'accès à une personne. Bref, je vous épargne le reste des formules dites de politesse qui ont été utilisées pendant le souper par le serveur et qui nous ont procuré un service dit courtois, mais pas tellement bienveillant. Avoir eu un livre de Rousseau, je lui aurais laissé, je pense, avec son pourboire. Parlant de Rousseau, je me demande comment ça se passait pour lui dans les salons du livre à son époque. C'est que selon ce que l'histoire a retenu, outre le fait que ces événements n'existaient pas, évidemment, dans le temps, Jean-Jacques fait partie des premiers à avoir écrit des livres au jeu pour raconter ses histoires. Au menu de ses célèbres confessions, sa propre subjectivité, son moi intime et ses faiblesses. Pourtant, en le lisant, on est loin du regardage de nombril. On est plutôt porté à se dire « Ah tiens, je me reconnais ici. » Puis si je suis intrigué par l'idée de savoir comment ça se passait dans les salons du livre pour lui, c'est que si j'avais eu la chance de le croiser, je l'aurais tutoyé. Mieux, je serais rentré directement dans le sujet en abordant des moments précis de son œuvre. Par exemple, un passage où il contemple un paysage pour se nourrir le cœur et où il insiste pour dire que non, il ne s'ennuie pas en faisant ça, mais qu'il se fait aller l'élan vital. Ultimement, mon rêve aurait été de lui dire « Jean-Jacques, quand je te lis, j'ai l'impression que tu racontes des bouts de ma vie. Merci pour ça, mon gars. » En 1771, en plein Paris, la sécurité m'aurait sans doute sorti pour manque de politesse, mais je me rassure en pensant que les agents n'auraient pas compris mon accent québécois et seraient d'abord venus lui demander « What did he say to you, Mr. Rousseau? » Ce à quoi Jean-Jacques aurait sans doute répondu « Don't worry, gentlemen, this man is not rude, he is kind. » Tout ça pour dire qu'une des belles choses qui m'est arrivée depuis la publication de Rue du Plessis, c'est de rencontrer les lecteurs et les lectrices. À chaque fois, ce qui me fascine, c'est à quel point les gens font sauter les formules dites de politesse et me disent d'entrée de jeu « Asti que je suis content de te rencontrer, Jean-Philippe. Si tu savais comment je me suis reconnu dans ton livre, je pensais pas brailler de même en te lisant. » Ou encore, et que ça fait longtemps que j'attends ce moment-là. J'ai lu ton livre il y a 2 ans. Je peux-tu te prendre dans mes bras, mon gars? Ces phrases, je les ai entendues dans la bouche de jeunes adultes autant que dans celles de gens de 75 ans.

0: Moi qui aime les vraies rencontres, sans flafla, je suis bien servi. Si ces gens me vouvoyaient et m'appelaient Monsieur Plot, je deviendrais coincé et intimidé, je pense. Et surtout, je serais pas en mesure de leur offrir un moment d'authenticité. Des connaissances qui sont témoins de ces rencontres-là me demandent parfois si ça m'indispose ou pire, si ça me choque que des gens entrent en contact avec moi si frontalement. Récemment, une amie qui tient la bienséance en haute estime m'a même dit qu'elle n'accepterait jamais de faire un câlin sur le fly à un inconnu. Rousseau, lui, pensait que la politesse peut parfois représenter un mensonge social, c'est-à-dire une grosse farce, et nourrir une perversion des mœurs, en ce sens qu'elle repose sur le fait d'afficher des sentiments qu'on ne ressent pas vraiment. Quintoué. Quand vient le temps de rencontrer l'autre, entre un vouvoiement distant et un tu gros comme le poing mais qui rapproche, j'ai choisi mon camp. Micheline, j'avais envie de faire un lien avec un texte qui était dans notre dossier cette semaine. En fait, c'est que j'ai lu la définition de la politesse écrite par Diderot en 1751, puis il mettait en garde les gens contre ce qu'il appelait, je le cite, une politesse insultante des grands. Aujourd'hui, on nommerait ça différemment. Je pense qu'on dirait que la politesse, la civilité puis la bienséance, ça peut parfois nourrir le mépris de classe puis nous faire passer à côté de l'essentiel, mettons. Mais cela dit, par rapport à ce que je racontais dans mon texte, je suis curieux de savoir où est-ce que tu te situes, toi, considérant que tu as grandi, comme il faisait référence tantôt, dans un univers bourgeois. Est-ce que, comment réagis-tu comme personnalité quand on t'aborde, disons, plutôt sans détour?
1: Ça me plaît beaucoup quand c'est sans embâche, quand c'est honnête, quand c'est bienveillant, surtout quand c'est pas grossier ou...
0: c'est rare que...
1: Non, c'est presque jamais arrivé, mais ça arrive souvent que les gens m'abordent en me tutoyant. Pardon, mais vu mon âge maintenant, c'est moins fréquent, mais ça dépend vraiment de la façon dont les gens s'y prennent. Mm. J'adore ça, c'est toujours bienvenu dans mon cas parce que c'est rare qu'on a un contact avec le public et c'est vraiment très agréable de se faire dire, comme je me suis fait dire dans une halte routière, « Hey Micheline, moi je m'appelle Michel. » qu'est-ce qu'il m'a dit? Non, déjà, t'es-tu à la TV? J'ai dit oui, c'est ça. Mais c'était chouette, là, tu sais, c'était pas du tout. C'était pas malveillant, c'était pas mal intentionné, c'était pas grossier.
0: Ben, tu vois,
1: c'était familier, mais c'était agréable.
0: C'est ça que j'essayais de nommer dans le texte. Je préfère ça, en tout cas, comme contact vrai qu'une longue formule de politesse et de bienséance où vous vous seriez raté, là, tu sais, comme t'es-tu à la TV, toi? Oui, bon, c'est très.
1: C'est direct.
0: C'est ça, c'est une belle preuve d'amour aussi.
1: Ouais.
0: Pour terminer cet épisode-là, je nous propose de faire un petit saut en arrière puis de nous plonger, tiens, au début des années 2000, le 8 juillet 2002, alors que le légendaire, c'est pas facile à dire, Pierre Nadeau, recevait à la radio l'animatrice et écrivaine Denise Bombardier. Puis quand j'ai entendu cette archive-là cette semaine, je me disais que c'était l'occasion parfaite d'effleurer un angle de la civilité dont on n'entend plus beaucoup parler de nos jours, c'est-à-dire la galanterie. On écoute, puis je serais curieux de savoir ce que tu penses des propos de Mme Bombardier.
2: L'incivilité est généralisée.
3: Je pense à une chronique que vous avez écrite il y a quelques mois. Vous étiez dans un commerce, vous avez déposé votre sac à main sur le sol où il est tombé.
2: Non, il est tombé parce que j'avais les mains, j'avais mes journaux, j'avais mon portefeuille, et puis bon, le sac est tombé.
3: Puis là, il y a un gars qui... Il y avait un type qui était là qui aurait pu le ramasser.
2: Oui, parce que je ne pouvais pas le ramasser moi-même. Parce que
3: vous lui avez fait remarquer.
2: Je lui ai dit à la serveuse, à la caissière, vive la galanterie.
3: Et lui a dit, va donc, C-H-I-E-R.
2: Oui, il m'a envoyé carrément, oui, voilà.
3: Ça illustre bien.
2: Mais ça,
3: dites,
2: oui,
3: la façon...
2: ça illustre. Le plaisir d'être en société, c'est de dire, je vous en prie, madame, puis de ramasser mon sac. Parce que de toute façon, ce n'est pas parce que j'étais une femme que j'exigeais ça, c'est parce que j'avais les mains. Moi, je tiens la porte à un homme. Si je vois un homme qui s'en vient derrière moi, je lui tiens la porte, quoi. Hein? C'est une courtoisie. Bon, vous me direz, c'est des petites valeurs périphériques, mais ça définit l'essentiel de
3: nos rapports. Qu'est-ce qui a rendu les hommes comme ça, d'après vous?
2: Les femmes.
3: C'est pour ça que vous avez dit que le féminisme était dans un cul-de-sac.
2: Oui, je l'ai dit, parce qu'il y a eu un certain discours féministe qui a donné le sentiment aux hommes que qu'ils avaient à l'égard des femmes un comportement qui marquait la différence entre eux et elles, que c'était du machisme, ou que c'était une façon c'était le prix
0: Micheline, à payer. Micheline, avant de te laisser réagir à ce que Mme Bombardier disait ici, j'ajoute à notre besace les mots du journaliste et économiste français Jean-Baptiste C. Il disait « La galanterie que je ne

0: confond pas avec l'amour, est un jeu où tout le monde triche. Les hommes y jouent la sincérité, les femmes la pudeur. Mon petit doigt me dit que sur ce sujet-là, tu aurais pu t'entendre à merveille avec Denise Bombardier, je me trompe-tu?
1: Oui, totalement. Je suis entièrement d'accord.
0: Ouais.
1: Ça faisait partie du backlash du féminisme. La façon dont la galanterie a disparu parce que les féministes prétendaient que c'était faire un outrage ou faire avoir un comportement machiste, quoi. Alors qu'effectivement, moi, je la tiens la porte aux gars. Coudonc, je veux dire, j'ai pas de... Évidemment, ce qui s'est perdu, c'est des choses formidables comme le monsieur qui marche à l'extérieur du trottoir pour protéger la madame de la circulation. les messieurs qui ouvrent les portières de voiture.
0: Je le fais ça parfois, je le fais ça quand même.
1: J'adore quand on le fait. Moi, je le fais pour les autres. Fait que j'aime beaucoup ça quand on me le fait parce que je trouve que ça maintient l'égalité des sexes. Mm. Une courtoisie unisexe, c'est la façon la plus extraordinaire d'être égalitaire.
0: Ben, que cela soit dit et entendu, je voudrais pas faire preuve d'incivilité, alors je vais remercier Kim Leblanc à la recherche, Jacinthe Mayotte au choix d'archives, co-animation polie et civique, Micheline Langteau. Je veux pas te manquer de respect, Micheline, mais la semaine prochaine, t'en souviens-tu, Langteau, du thème dont on va parler? Je fais un clin d'œil à t'en souviens-tu, Godin, mais t'en souviens-tu de notre thème la semaine prochaine?
1: Est-ce que je le révèle?
0: Ben, tu peux le révéler.
1: Je le révèle, on va parler de la peau.
0: De la peau, j'ai bien hâte de voir où ça va nous mener tout ça. Je m'appelle Jean-Philippe Plot, c'est moi qui anime et qui réalise cette émission-là. On se reparle dimanche prochain, d'ici là, prenez soin de vous et des autres, puis merci encore, camarade, salut.
1: Merci, bonsoir, Monsieur Plot.
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7: Bonjour, ici Karine Matheux. Voici les informations. Les cinq chefs des principaux partis politiques québécois étaient de passage à Tout le monde en parle hier. Il a notamment été question des allégations d'ingérence dans l'élection et de l'indépendance du Québec. Les chefs ont aussi présenté leurs priorités pour les Québécois. Voici dans l'ordre le conservateur Éric Duhaime, la solidaire Huba Gazal, le libéral Charles Milliard, la caquiste Christine Fréchette et le péquiste Paul-Saint-Pierre Plamondon.
8: Notre premier engagement, c'est de laisser plus d'argent dans les poches du monde, 11 166 $ par ménage.
9: Contrôler les loyers, ça n'a pas de bon sens pour que les gens vivent dans la dignité.
10: 100 000 logements par année.
11: Réduire le coût de la vie de toutes sortes de manières possibles.
12: Mettre fin au gaspillage caquiste et réinvestir ces sommes-là dans des dossiers urgents comme l'itinérance notamment.
7: Il s'agissait du dernier grand rendez-vous télévisuel réunissant les cinq chefs avant le scrutin. Et en cette dernière semaine de campagne électorale, le chef péquiste Paul-Saint-Pierre Plamondon se rendra en Estrie aujourd'hui pour parler notamment de sécurité publique. L'autobus caquiste se dirigera vers Mont-Tremblant où la chef Christine Fréchette doit aller à la rencontre de citoyens. Elle se rendra ensuite à Rouyn-Noranda. Le chef libéral Charles Milliard va se rendre à Chibougamau et à Val-d'Or pour rencontrer des acteurs du secteur du bois d'œuvre et des élus locaux. Le conservateur Éric Duhaime fera une série d'entrevues dans les radios montréalaises. Et enfin, la caravane de Québec solidaire sera à Montréal avant de se déplacer dans la Naudière. Et puis, des Québécois des quatre coins de la province ont voté par anticipation hier. Les électeurs qui désirent consigner leur vote avant le scrutin du 5 octobre pourront aussi le faire aujourd'hui à leur bureau de vote par anticipation. Lors des dernières élections générales québécoises, le taux de vote par anticipation s'est élevé à près de 25 %. L'absentéisme des syndiqués est devenu un des plus gros problèmes de Santé Québec. Chez les infirmières et les préposés, le taux de congé de maladie dépasse les 20 %. Les syndicats estiment que la charge de travail et le manque de considération sont la source du problème. David Gentilet.
13: Ah, c'est un très gros problème. Écoute, c'est des centaines de millions là, qui sont...
14: Denis Chenevert de HEC Montréal confirme que les taux de congés de maladie sont beaucoup trop élevés dans le réseau de la santé québécois. Chez les infirmières, les congés de maladie représentent 21% des heures payées. Chez les préposés aux bénéficiaires, c'est 24%. Presque une journée sur cinq est prise en congé de maladie.
13: Si on ramenait le taux d'absentéisme du secteur de la santé et des services sociaux à la moyenne des autres secteurs, on aurait des dizaines de milliers de soignants supplémentaires tous les jours pour offrir des soins. Là.
14: Notre compilation démontre que le problème s'est aggravé entre 2015 et 2025. Denis Cloutier est représentant de l'AFIC dans l'Est de Montréal. Il pense que chez les infirmières, les congés d'invalidité sont trois fois plus élevés que la normale.
15: Quand tu es rendu à trois, quatre fois le taux normal, là, on parle d'absence maladie, c'est beaucoup trop élevé. Il y a de l'épuisement professionnel. On en charge beaucoup sur nos infirmières.
14: Martine Charland de Santé Québec reconnaît la gravité du problème.
16: C'est une très, très grande priorité pour Santé Québec. Et c'est un indicateur là, qu'on pilote aux deux semaines dans différentes instances, que ce soit avec tous les PDG.
14: Plusieurs gestionnaires de plancher consultés par Radio-Canada estiment que l'absentéisme est désormais l'un des plus gros problèmes du réseau de la santé. Ici David Gentile, Radio-Canada, Montréal.
7: L'écrasement d'hélicoptère qui a fait 4 morts hier en Montérégie ébranle l'ensemble de la communauté. Selon les autorités, l'appareil s'est écrasé peu de temps après le décollage à Sainte-Brigitte-d'Iberville. On connaît maintenant l'identité des 3 passagers qui ont perdu la vie dans l'accident. La pilote Suzanne Jutras fait aussi partie des victimes. Valérie Gendron s'est rendue sur place.
17: Le 26 septembre, une partie de mon monde s'est envolée au ciel. Je ne peux décrire la douleur que je ressens. C'est ce qu'on peut lire sur une publication Facebook d'Océane Perrault, qui a perdu son conjoint, Gabriel Jasmin, avec qui elle a un enfant, son frère Luca Perrault et sa mère Chantal Raymond, tous à bord de l'hélicoptère. Ça crée tout un choc dans le milieu médiatique, puisque Gabriel Jasmin était jusqu'à tout récemment animateur à la Radio Énergie de Sherbrooke. Et ça aussi touché la communauté. Voici des réactions.
18: Allez chercher tout l'amour qu'il y a autour de vous, là, puis gênez-vous pas pour aller les voir, les gens, puis leur dire que vous les aimez. C'est essentiel, c'est ça qui va les faire passer à travers.
19: J'ai la misère à penser à ça. Oui, c'est bien triste.
17: Évidemment, il est encore trop tôt pour connaître les circonstances entourant ce terrible accident. Le Bureau de la sécurité des transports du Canada poursuit son enquête. La Sûreté du Québec nous a confirmé aujourd'hui qu'il n'y avait aucun élément criminel. Et le ministre des Transports au fédéral a nommé un observateur ministériel qui aura pour rôle d'évaluer s'il faut revoir les exigences liées à l'aviation. Une vague d'amour a aussi été constatée pour la pilote Suzanne Jutras. Ici Valérie Gendron, Radio-Canada, Sainte-Brigitte-d'Iberville.
7: Et puis l'Américain Brandon McNulty a causé la surprise hier en remportant la course en ligne élite masculine des championnats du monde de cyclisme sur route à Montréal. Les Canadiens Michael Leonard, Michael Woods et Nicolas Suzovski ont pris les 32e, 35e et 45e rangs. Voilà, c'était les informations. Bonne journée sur nos ondes.

0: cette semaine, j'ai lu un article écrit par Francis Tessier-Byrne sur le fait que dans un site d'information, on pouvait retrouver trois journalistes autochtones qui proviendraient du Nunavut, des territoires du Nord-Ouest et du Yukon. Mais ce qui est révélé, c'est que le site utilise des articles qui ont déjà été publiés sur des sites de nouvelles reconnus. Les journalistes ne sont pas cités et les sources ne sont pas révélées. Mais ce qui est vraiment troublant, c'est que les visages qui sont utilisés pour promouvoir ces articles sont des visages qui sont clairement autochtones. Et plus effrayant encore, ce sont des visages qui ont été composés et créés par l'intelligence artificielle. En Navajo, Ye Nadolchi, en anglais le skinwalker, signifie celui qui marche à quatre pattes ou encore changeur de peau. C'est un être mythologique représentant l'antithèse de l'harmonie de nos valeurs spirituelles. Et dans nos légendes, beaucoup de personnages peuvent changer d'apparence, devenir des animaux ou des humains, mais le Ye Nadolchi, lui, est reconnu pour son aspect maléfique et le fait qu'il veut te voler ton visage. Beaucoup de nos légendes en parlent et nous avertissent de l'éviter. Et quand j'ai lu cet article, tout de suite, j'ai pensé au fait que beaucoup de choses sont prises dans nos cultures et sont détournées de leur vérité. Parfois, on va déterrer les ossements de nos arrière-arrière-arrière-arrière-grands-parents pour gagner des privilèges. Et par chance, comme nous gardons toujours le lien de la relation entre nous, nos familles, nos communautés, nos nations, nos voisins, eh bien, un des premiers réflexes qu'on a, c'est de se demander « Ah! Quelle nation il est? D'où est-ce qu'il vient? C'est quoi sa communauté? C'est qui sa famille? » Et c'est probablement comme ça qu'ils ont découvert que ces journalistes-là étaient des voleurs de visages directement tirés du monde des esprits numériques. Dans nos légendes, si on se fait prendre par le Ye Nadolchi, c'est une mort atroce qui nous attend. Alors, on nous apprend à nous tenir très loin de ce décepteur. Et ce qui est ironique, c'est que dans les discussions tournées vers la photoctonie, de plus en plus de mèmes apparaissent qui ont été créés par l'intelligence artificielle pour les rendre plus près du fantasme autochtone que de la réalité. La leçon à en tirer, c'est que quand on crée de vraies relations, quand on se tient redevable de la communauté, on ne peut être que porteur de vérité. Parce que construire une véritable relation, bien, ça prend du temps, et que de créer de faux profils autochtones, c'est facile et payant. Ce soir à l'émission, je reçois dans mon village le chef cuisinier Maxime Lizotte qui vient nous parler de l'impact qu'a eu sur sa vie la compétition 24 en 24. Célina Yellowbird, adjointe à la conservation culture autochtone au musée McCord Stewart, nous présente l'exposition As Goddess Go Noé. On fait un petit coup de fil au grand Stanley Volant qui est au milieu d'une marche de 350 km à pied et en rabaska de Kitigan-Zibi en passant par Ottawa, Kanesadage et Kanawage pour démontrer que la réconciliation se construit d'abord par les rencontres humaines, le dialogue et le partage de territoire. Mais tout d'abord, Isabelle Chapadeau vient nous parler de la deuxième saison de la série North of North.
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0: La deuxième saison de la série North of North est disponible sur CBC et APTN. On sentait l'impatience sur les médias sociaux et on avait envie de savoir ce que ça valait après la première saison incroyable. On se dirige au nord de l'île de la Grande Tortue, à Pangiertung, au Nunavut, pour aller rejoindre notre collaboratrice Isabelle Chapadeau. On écoute, Isabelle!
7: On écoute!
0: Écoute, je suis trop contente de te retrouver parce que si tu savais comment j'ai reçu des beaux commentaires pour ta chronique du 20 juin, quand on a parlé de l'été dans le Grand Nord, pour les curieux, vous pouvez le rattraper sur audio. Est-ce que ton été a été beau?
7: Oui, vraiment, mais je l'ai passé à cette île. Mais quand je suis revenue, là, il faisait encore assez beau là, pour aller chercher des pommes. Pommes, c'est des petites baies là, qu'on a ici. Là.
0: Ah ouais, ben c'est le nord pareil, cette île. Écoute, pour ceux qui vivaient sous un Inukshuk, North of North, c'est quoi? Est-ce que je peux te faire une petite description? Tu me diras si je l'ai?
7: OK, ben oui, vas-y.
0: Écoute, je dirais que c'est une belle comédie Inuk qui a été filmée à Iqaluit. C'est drôle, c'est bon. C'est beau. On suit les aventures de Siaya, une jeune mère Inuk qui aspire à une vie plus excitante que celle qu'elle mène dans sa communauté arctique, où les liens sont tissés serrés. Est-ce que je résume bien, Isabelle?
7: Oui, vraiment. Oui, je pense que c'est ça.
0: Ouais.
7: C'est simple comme émission. C'est bon à écouter. Ouais.
0: Ben, on est un peuple simple. on aime être en famille, en communauté. Puis comme le disait si bien la trame sonore, on veut aussi rentrer en relation. Alors, Isabelle, tu étais déjà venue à l'émission pour nous parler de ce que tu avais pensé de la saison 1. Et maintenant, je vais te demander, est-ce que la saison 2 est à la hauteur de tes attentes?
7: Bien, avec des yeux d'Inuit, je pense que je te dirais que oui. J'ai vraiment aimé les derniers épisodes. Là. J'ai comme écouté en vitesse là, avant de te parler là, les deux derniers épisodes. Fait que là, je les ai écoutés sur mon heure de dîner. Puis j'étais vraiment touchée. Là. Ça m'a vraiment, vraiment touchée de voir tout ce qu'ils ont mis dans ces émissions-là tout le temps. Puis, ben, j'ai remarqué là, qu'ils ont laissé de l'inuptitude beaucoup. Il y a beaucoup de phrases en inuptitude. Puis, il y a beaucoup de gens aussi qui font de la figuration que je connais. Là, il y a tellement de monde que je croise au quotidien qui sont dans l'émission. Je trouve ça tellement... Ben, ça m'a surpris. Il y a du monde que je ne m'attendais pas à voir là, honnêtement. Mais ils ont bien fait ça, pour vrai.
0: Ben oui, ça. On joue à Spotted Bang.
7: Mais c'est ça aussi. Dans l'émission, là, c'est ça. Toutes les montagnes, presque toutes les montagnes qu'on voit dans les émissions, c'est Bang. Fait que ça, c'est le fun. Puis on voit aussi des gens de la communauté, des fois. Là. Fait que c'est vraiment le fun à écouter. Puis, ben, je peux pas passer à côté là, de. Tu sais, on voit les artistes inuits beaucoup dans les épisodes, soit dans la musique, dans les vêtements, dans les boucles d'oreilles. T'sais, finalement, là, on a de la représentation. Puis c'est le fun là, d'encourager ces gens-là qui travaillent fort depuis des années. Puis c'est vrai qu'on travaille, on bûche beaucoup là, en tant qu'Inuit là, d'être représenté ben, à grande échelle. Ben puis ouais. C'est ça, de voir des chanteurs, des vêtements, des boucles, la musique, je trouvais ça vraiment...
0: Ben ouais, c'est comme une grosse piñata de culture Inuk. Fait que si tu tapais dans piñata, qu'est-ce que tu aimerais le plus? Les boucles d'oreilles, les vêtements, les acteurs?
7: Mais là, je peux pas faire un choix. Là. Tout fait le show, dans le fond, tu sais, ensemble, fait que je suis un peu jalouse de toutes, là, tu sais, ça, c'est ça la conclusion, là, je veux tous les vêtements possibles, puis là, ça me fait dire qu'il faut que je parcoudre, là, moi aussi, là,
0: ben oui, parce que ça,
7: des
0: c'est...
7: beaux vêtements de même, là, ouais.
0: Genre, il y a quand même des belles inspirations à prendre dans l'émission, mais bien sûr, sans voler les designs d'artisans, là. Il faut qu'on fasse attention à ça. Mais dans cette nouvelle saison, on va retrouver Siaya qui est déterminée plus que jamais à s'émanciper après s'être trouvé un travail. Là, elle veut trouver l'amour. Et dans nos communautés, bonne chance. Est-ce que tu peux, écoute, pour le public qui ne l'aurait pas encore vu, peux-tu nous résumer le tableau pour le speed dating qu'on voit dans l'émission?
7: Ben oui, mais c'est ça. T'sais, nous, la romance, ça fait partie de nos vies. On aime ça. Mais là, il y a comme... on frappe un mur, là, parce que c'est ça. Souvent, on est des petites communautés, puis là, ben souvent, moi, je me fais dire, je travaille avec des jeunes, puis là, ils me disent, oh, moi, je peux pas dater ici, là, c'est tous mes cousins. Fait que là, ils sont fâchés, puis là, il y a beaucoup de peine, puis là, des fois, ben, tu sais, surtout dans les débuts que tu dates, ben, t'oses pas en parler à personne, fait que là, tu sais pas si la personne est dans ta famille ou non. Puis là, c'est gênant, là, de demander à ta famille, si cette personne-là, ils la connaissent. Fait que c'est tout le temps un enjeu de dater, souvent, dans les petites communautés. Fait que là, on essaye là, de dater, mettons, dans une autre communauté qui est à l'opposé. Puis même à ça, il y a des dangers.
0: Ah oui,
7: là.
0: Hein?
7: C'est ça. Oui,
0: dans l'émission...
7: Mais là, ça vient que des fois, c'est ça, là, ça vient mêlant, puis c'est important de mettre carte sur table. Mais des fois, c'est... pas possible.
0: Fait que dans l'émission, on voit un beau tableau écrit avec un marqueur, puis il y a des fils qui connectent tous les noms qui sont dans la salle pour faire le speed dating. Et si je ne me trompe pas, le fil rouge, ça veut dire touche pas, c'est dans ta famille, vous êtes reliés par le sang. Et ouais. Le fil bleu, ça veut dire tu peux y aller, vous êtes juste unis par le mariage ou par l'alliance, mais c'est tout à tes risques.
7: Mais ça serait pratique dans nos vies, là, maintenant. Mais je trouvais ça cool, le petit lien qu'ils ont fait dans le show. Là, je pense que ça nous représente tous. Puis, c'est ça. Moi, je pense que la série, on me le demande souvent. Puis, c'est un peu notre réalité au quotidien aujourd'hui. C'est semblable. On vit les mêmes choses. On croise des chiens errants. On a des problèmes de cargo. Là, vous allez voir aussi, il y a des problèmes... côté température à l'extérieur. Fait que, tu sais, c'est ça. Des fois, on gère des problèmes reliés à l'environnement du Nord qui sont vraiment spécifiques à nous. T'sais, on parle aussi d'un moment où est-ce que il y a un problème avec l'eau. Ben, on le vit ça aussi dans le Nord. Là, souvent, notre eau est moins potable. Il faut la faire bouillir. On a beaucoup de moments comme ça. Fait que les petits clins d'œil dans le show, je trouvais ça important de le souligner parce que c'est vrai que ça arrive encore aujourd'hui.
2: Ben, c'est ça que j'aime que tu me dises, parce que dans les deux saisons, tu sais, ce que j'ai beaucoup aimé, c'est que c'est une série qui est drôle, qui est légère, mais aussi qui, comme tu viens de le dire, parle de sujets forts. Puis, je veux rien divulgacher à nos auditoristes, là, mais on parle, tu sais, de retrouver son père biologique, on parle d'un enfant enlevé, tu sais, les problématiques liées à l'eau. Toi, qu'est-ce que t'as pensé? C'est-tu un bon équilibre, justement, entre l'humour et la réalité?
7: Ça, c'est vraiment venu me toucher, honnêtement. Là. Puis, où est-ce que c'est venu encore plus me toucher? J'ai le goût de partager ça parce que il y a une chanson qui a été traduite en Inuktitut. C'est une chanson de Rihanna. Puis, malheureusement, la personne

0: C'est un beau mélange de venir chercher des expressions que j'entends au quotidien, puis que j'aurais jamais pensé voir ça dans une émission comme ça. Qui va, je pense, la saison 2 va sortir bientôt sur Netflix aussi.
1: Oui,
0: Fait que
1: c'est
0: c'est à
1: vrai.
0: grande échelle. C'est à grande échelle, là. Fait que c'est impressionnant. Je suis fière de tout le monde qui a participé puis qui a donné des idées. Je peux juste être fière de voir tout ça ensemble
1: Écoute,
0: à la télé, là.
1: tu me fais penser à quelque chose parce que je pense que ça, c'est une des réalités qu'on a dans nos communautés. Tu sais, une de nos forces, c'est d'être capable d'être vulnérable face aux autres. Puis là, on voit des fois, on rit de nous-mêmes. On est capable de rire de nous-mêmes, mais aussi, tu sais, on est capable de dire quand ça va mal, quand on a de la difficulté. Puis ça, je pense que c'est aussi une des belles réalités que North of North a su mettre de l'avant, c'est montrer que on est fort même si on est vulnérable.
0: Oui, vraiment. Puis c'est le fun de découvrir les personnages, puis de voir, c'est ça que il y a aussi un côté là, ferme, puis direct, puis je le vois le CIA puis sa mère qui ont une complicité, puis sont capables d'être vrais. Fait que c'est beau de voir des gens comme ça que moi je côtoie au quotidien, là, qui ont la même façon de penser. Puis ouais.
1: C'est très drôle aussi quand tu vois Siaya qui dit je vais guérir de mon trauma, je vais guérir de mon trauma en parlant de sa mère.
0: Oui, c'est ça. On est tellement comme ça là, dans l'humour aussi. C'est ça. Ça peut-être choquer des gens, mais c'est notre façon de gérer ça, là. On n'a pas le choix.
1: Mais Isabelle, toi en plus, tu nous donnes un peu de ton temps aujourd'hui parce que dans la vie, tu es aussi professeur. Puis toi, tu as écouté la deuxième saison avec tes élèves qui, eux autres, ont 12-13 ans. Est-ce qu'ils ont-tu aimé ça, eux autres?
0: Oui, ben là, c'est ça. Moi, j'avais annoncé à mes jeunes qu'on allait écouter un film. Puis là, ils m'avaient dit que ça leur tentait pas, qu'ils voulaient travailler. J'étais vraiment surprise. J'étais comme, ben voyons. Puis là, je leur ai annoncé que ça allait être North of North. Puis ils ont couru dans ma classe. Puis c'est ça, ils étaient attentifs. Ils écoutaient, ils voyaient les petits détails. Ils ont ri beaucoup, beaucoup. Fait que je pense que ça vient vraiment chercher les jeunes aussi. Puis de se voir, puis de voir leurs cousins, leurs cousines performer. Là, ils sont juste fiers. Puis j'habite dans une communauté qui supporte beaucoup la représentation inuite, fait que c'est beau à voir comment ça fonctionne bien avec les jeunes là.
1: Ben oui, les jeunes qui ont soif d'être représentés à télé ou dans les médias, là, de se reconnaître, là.
0: Ouais, vraiment là.
1: Bon, qu'est-ce que tu espères pour la suite de la série?
0: Mais là, on veut d'autres épisodes, on veut plus d'épisodes peut-être là, je sais pas si c'est possible, mais moi je souhaite vraiment que les gens écoutent sur Netflix, même si vous l'écoutez sur CBC ou sur APTN, prenez le temps de l'écouter sur Netflix, comme ça il va peut-être pouvoir sortir une autre saison. C'est comme ça que avec les codes d'écoute, ben ça permet de créer puis de voir l'engouement là de ce show-là.
1: Ben, en tout cas, moi, perso, j'aimerais vraiment avoir une rencontre entre Inuit et Premières Nations parce que les gens pensent souvent qu'on est pareil, on est les mêmes, on a vraiment des cultures très différentes. Ben, j'aimerais ça un genre de Reservation Dog of the North. Qu'est-ce que t'en penses?
0: Ben pourquoi pas? Puis je pense qu'il y a quand même déjà une petite porte là, dans les émissions, vous allez voir. Là. Il y a un Yaya qui voyage à Toronto, puis vous allez voir qu'est-ce qui se passe à la rencontre des gens qui ne sont pas Inuits. Fait que ça, c'est le fun.
1: Anachormick, Isabelle Chapadeau, merci encore de t'être laissée prendre au jeu avec nous. Isabelle, on peut te suivre sur tes réseaux sociaux sous le nom Isapado.
0: Oui.
1: Et vous pouvez aussi écouter la deuxième saison de North of North sur APTN et CBC Gem, bientôt aussi sur Netflix, comme vient le dire Isabelle. Encore un gros Anachormick, Isabelle.
0: Oui, mon ami. Bonne journée à toi, Mélissa.
1: À toi aussi.
0: Bye.
1: Et tiré de la bande sonore de North of North 2, on écoute la chanson Serenia Pic de Joe Rini avec Béatrice Dier et Pahoni Nutaralo.

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0: Du Nunavut à Montréal, on poursuit l'émission avec une exposition. Cet automne, l'artiste en résidence du Musée McCord, Carrie Allison, présente une exposition de broderie florale. Carrie Allison est Nihuah et Métis de l'Alberta. Elle réside en Nouvelle-Écosse. Elle a travaillé avec le Musée McCord pour mettre en valeur les collections de broderies perlées et elle s'en est inspirée pour créer des œuvres que vous pourrez voir dès le mercredi 30 septembre. L'exposition s'intitule « Carrie Allison, As Goddess Ganoway ». Et j'en parle avec la conservatrice Célina Yellowbird, conservatrice de l'exposition « Culture autochtone ». Tansi, Célina.
1: Tansi.
0: Explique-moi un petit peu la méthode de travail de Carrie pour vraiment sélectionner les œuvres de perlage de la collection du musée, parce que c'est complexe. Est-ce qu'elle a-tu juste pris des perlages qui sont de sa nation ou elle s'est inspirée d'autres nations aussi?
1: Donc, avant qu'elle vienne au musée, dans la lettre qu'elle nous a écrite, c'était surtout la collection Godet qu'elle était intéressée, parce que elle voulait vraiment honorer ses ancêtres, puis aussi apprendre un peu plus sur ce côté-là métis d'elle. Donc, c'est pour ça qu'elle s'est inspirée de cette collection-là.
0: C'est pas évident, hein, parce que est-ce qu'on connaissait les artistes d'origine? Parce que dans le temps, avec la muséologie qui s'est beaucoup améliorée depuis les dernières décennies, mais certaines des pièces remontent à une époque où on va écrire tissage indien ou perlage métis, puis il n'y aura pas le nom de l'artiste. Que j'imagine que ça doit être compliqué aussi.
1: Oui, c'est ça. C'est vraiment compliqué parce que c'est une autre forme de, tu sais, où ce qu'on efface un peu les voix, surtout des femmes autochtones, parce que la plupart du temps, c'est pas juste les femmes qui ont fait le perlage, mais la plupart du temps, c'est les femmes ensemble qui ont travaillé sur ça. Donc, c'est vraiment assez spécial que Carrie, elle honore ces œuvres-là, puis c'est ça, ça va être en conversation dans l'expo.
0: Tu es Nihuah, alors que Carrie est Nihuah. Est-ce que c'est deux nations proches?
1: Oui, mais c'est marrant parce que qu'on l'a choisie, j'ai vu qu'elle était Nihuah puis j'ai vu qu'elle était Métis, mais tu sais, je me suis vraiment concentrée sur sa pratique, puis ce qu'elle faisait dans la vie. Fait que quand on a commencé à avoir des conversations,

0: c'est là où on s'est rendu compte qu'on a des membres de famille qui viennent de la même nation, Alexander First Nation. Puis c'est là où on a réalisé qu'on a beaucoup de personnes en commun, puis on est vraiment proches. Sans le savoir.
1: Et j'imagine que ça a dû renforcer ton lien à l'exposition, là.
0: 100%. Puis même avec Carrie, on dirait que comme ce processus-là, j'ai oublié que j'étais conservatrice puis qu'elle était artiste. Puis j'avais l'impression que c'était genre deux amies ou deux cousines qui travaillaient ensemble.
1: Vous allez découvrir que vous êtes cousines.
0: Ouais, c'est ça.
1: On a tellement de cousins et de cousines.
0: Tellement.
1: Après ça, c'est fini. On est pognés ensemble pour la vie. Carrie Allison, elle est métis aussi. Comment est-ce que tu dirais que ça influence son art? Parce qu'on sait que le perlage des métis est très réputé, là, est extrêmement beau et floral aussi. Là.
0: Les pièces qu'elle a choisies dans notre collection, c'est vraiment des œuvres qui mettront en valeur les fleurs qu'on voit souvent, puis les couleurs. Je trouve que vraiment le perlage métis, c'est très coloré. Mm-hmm. Puis il y a beaucoup, beaucoup de fleurs. Et donc, c'est ça, elle s'est inspirée surtout de ça, de ses symboles, de ses couleurs.
1: Parce que souvent, ce que le monde ne comprend pas, c'est qu'avec le perlage métis, on va aussi avoir toute la connexion européenne. Mm-hmm. Parce que les fleurs, beaucoup de florales, ça venait beaucoup de l'inspiration européenne, mais bien sûr, à la sauce du territoire aussi. C'est quoi les thèmes qui ont inspiré Carrie Allison pour la création des œuvres de broderie perlée? Parce qu'on aime le floral, mais on est capable d'exprimer beaucoup d'autres imageries aussi.
0: Oui. Elle, c'était surtout le rapport avec le territoire et l'écosystème autour. Donc, elle s'est inspirée surtout de l'écosystème des prairies. Donc, vous allez voir qu'il va y avoir des œuvres avec des images de plantes, puis avec un peu de perlage dedans. Donc, je ne sais pas si vous pouvez imaginer ça.
1: Je pense qu'il n'y a pas beaucoup de femmes, et même beaucoup, beaucoup d'hommes dans les communautés autochtones qui n'ont pas tenu une aiguille avec des perles, puis ont essayé de faire le travail des perles. Donc, on est tous un petit peu perleuses, perleurs. Ouais. Est-ce qu'il va y avoir des activités? Parce que le Musée Maker est très réputé pour ses activités famille, pour recevoir les écoles, tout. Est-ce qu'il va y avoir des activités pour que les visiteurs s'essayent au perlage? Parce que selon moi, il n'y a pas de meilleure manière de le comprendre que de l'essayer.
0: Je sais que le 2 octobre, il va avoir des ateliers, je pense, toute la matinée, l'après-midi avec Carrie Allison.
1: Oh.
0: Ça va être assez spécial. Je pense que ça va être un peu de où ce qu'elle parle, de sa pratique. Je pense aussi qu'il va avoir un mélange peut-être de perlage. Donc, à voir.
1: Ah.
0: Le 2 octobre.
1: Moi, je vais me tourner maintenant vers toi un petit peu. Mm-hmm. Parce que toi, ça fait 2 ans que tu es au musée. Là. On s'était rencontrés il y a 2 ans, tu étais venue à l'émission. Mm-hmm. Et là, ton contrat tire à sa fin. Mm-hmm. Qu'est-ce qui t'attend maintenant?
0: Oui, bien déjà, oui, ça fait 2 ans, ça passe tellement vite. Là, j'ai commencé mon doctorat à McGill. Puis, on dirait que c'est comme... C'est assez spécial parce qu'on parlait de Carrie Allison, puis de parlage, puis de retracer ses ancêtres. Puis essentiellement, moi, avec mon doctorat, je vais faire ça. Je vais aller dans la collection autochtone au musée. Puis un peu retracer les histoires, surtout des sacs perlés pour redonner les identités à ces voix qui sont perdues par voie de colonialisme puis de violence. Donc, c'est ça qui m'attend pour les 6 prochaines années.
1: Tu t'es trouvé un projet pour pouvoir perler pendant 6 ans tranquille?
0: Ouais.
1: T'es plus intelligente que moi.
0: Ouais.
1: Écoute,
0: Carrie m'a dit qu'elle allait m'apprendre à faire perlage. On dirait que je suis connectée avec ça parce que quand j'ai commencé à faire le perlage, à l'université, on a commencé avec ces perles-là. Donc, on dirait que comme, pour moi, je dis ça parce que je pense à comme quand j'étais un peu plus jeune et quand j'ai fait ça à l'école.
1: Ben, dans le fond, c'est-tu à cause de ta famille que tu t'es intéressée au perlage?
0: Ben, je me suis vraiment intéressée. C'était vraiment, en grandissant, quand je voyais toutes les... Comment est-ce qu'on dit regalia?
1: Les regalia.
0: Les regalia, OK. Les regalia de mon père. Puis de voir un peu comment c'était perlé, ça me fait vraiment penser à mon père. Tu sais, aussi tous mes amis, mon entourage, puis surtout Carrie, c'est d'entendre un peu comme, de voir sa pratique, mais un peu plus proche, puis de voir comme... C'est vrai que c'est tellement important pour, tu sais, notre identité, pour guérir, pour rester connecté. Puis je suis comme, pour une fois, parce que ma maîtrise était tellement difficile sur un sujet sur les femmes autochtones disparues, que je me suis dit, je veux vraiment faire un sujet de recherche où ce que je peux me sentir bien.
1: Et avec d'autres femmes aussi, parce
0: avec
1: que souvent, on
0: femmes.
1: Fait des cercles de perlage pour faire avancer le travail en parlant. OK, dernière question. Est-ce que tu es plus traditionnelle ou pow-wow?
0: Pow-wow.
1: Ah, les couleurs qui brillent, le métallique, le néon.
0: Oui, exact.
1: Excellent. Écoute, on va attendre dans 6 ans de voir ta propre exposition.
0: J'espère.

0: Écoute, là, aide-moi beaucoup parce que Kina. Attends. Parce que je veux dire Chinaskumitin, parce que nous autres, on dit Chinaskumitin.
1: Ah, sérieux?
0: Puis je sais que vous autres, c'est Kinanaskumitin. Ah, j'ai l'air
1: de dire. Oui, tu peux dire Kinanaskumitin. Kinanaskumitin.
0: Kinanaskumitin. OK, ouais. Nous autres, c'est Chinaskumitin. Ou Chinaskumitin, si on le dit à plusieurs. Fait que,
1: OK.
0: Tu vois, c'est plus difficile. On veut tout le temps tirer vers notre propre langue.
1: Ouais.
0: Fait que Kinanaskumitin, c'est Lina.
1: Merci.
0: Je rappelle que l'exposition de Gary Allison, As Go Des Ganoway, sera présenté au Musée McCord du 30 septembre jusqu'en février 2027. On va se laisser en musique avec Au Broc de Soleil Launière.

0: Vous êtes toujours à l'écoute de l'émission Quick Way. On va maintenant parler de bouffe et pas n'importe laquelle, celle du chef Maxime Lizotte qu'on a déjà reçu à l'émission au moment où il ouvrait son restaurant, le Magua Amec, pub Wolastoqua à Kakuna en mai 2025. Et au printemps dernier, il a participé à l'émission culinaire 24 en 24 sur les ondes de TVA. On avait le goût de lui jaser de cette aventure et comment se porte son restaurant. Quoi, Maxime?
1: Oui, Mélissa, ça va bien?
0: Oui, je sais pas tout le monde qui te connaît encore. Et ceux qui n'écoutaient pas 24 en 24, qui est une émission de télé qui a quand même bien pogné, le concept, c'était d'avoir 24 chefs dans une compétition de 24 heures avec une série d'épreuves, tout ça sans interruption. Et l'émission a été diffusée au printemps dernier en 12 épisodes à TVA. Comme on dirait en Innu, c'est le genre de stress qui fait suer du pinch.
1: Effectivement, c'était tout qu'un challenge, cette compétition.
0: Qu'est-ce qui t'a donné envie, toi, de participer à cette émission-là plutôt que de rester dans ta cuisine?
1: Quand j'ai vu les demandes de candidature pour 24 en 24, je me suis dit, waouh, OK, 24 heures, bon, une journée avant pour se préparer, une petite journée après pour s'en remettre. Là. Mais bref, ça restait un délai de tournage hyper raisonnable pour le restaurateur chef hyper occupé que je suis. J'ai fermé le mois de janvier pour le temps post des fêtes. Puis j'ai décidé de fermer finalement une semaine de plus pour me permettre de me préparer au tournage et d'en revenir avec un peu plus de repos également. Là.
0: Oui.
1: C'est sûr, tu sais, que le restaurant il roulait durant l'été. Par contre, nous, on a ouvert là en juin 2025, en pleine manne touristique. Quand l'automne est arrivé, on s'est rendu compte que on n'était pas super connus, hein, des gens de la région encore. Puis l'automne, l'hiver a été relativement difficile. Puis l'émission au printemps et ma performance aussi dans une certaine mesure là, a été une bénédiction finalement pour l'achalandage. Les gens étaient fiers, pour reprendre leur terme, du plus bas de Kakuna qui a son resto puis qui passe à TV. Fait que j'en ai, tu sais, je dis souvent à mes clients, moi j'ai pas gagné la compétition, mais j'ai tout gagné. Là. C'est-à-dire mon restaurant s'est rempli dès début juin, avant même que les touristes arrivent. Mon restaurant continue de bien rouler là en ce moment en septembre. C'est sûr que bon, le tourisme se retire tranquillement avec l'automne qui arrive et les fraîcheurs qui arrivent. Mais on continue de faire des services qui sont satisfaisants en termes de nombre de clients. On travaille encore très fort pour encore une fois là, augmenter cet achalandage-là. Il y a encore beaucoup de gens qui nous connaissent pas, mais c'est sûr que ça a été un immense coup de pouce.
0: Comme je le disais en introduction, t'es copropriétaire du restaurant et le nom Magua Amec, ça veut dire rassemblement en Wolastoqua.
1: Le nom, le concept Magua Amec veut dire rassemblement. Donc, on a un menu de pub. Je sais pas si les gens vont s'en souvenir, mais quand je m'ai reçu à Kakuna l'année passée, je te parlais de mon inspiration, David Chang. Donc, toute bonne bouffe rassembleuse trouvera sa place au menu. Il a fallu qu'on réduise un petit peu le menu tranquillement, pas vite, puis qu'on se concentre sur des items clés. J'avais peur de pas rester assez large avec mon menu, parce qu'il faut comprendre qu'à Montréal, c'est un restaurant qui est hyper niché, qui, par exemple, plaît à 10 % de la population. 10 % c'est pas énorme, on va se dire. Mais à Montréal, 10 % c'est possiblement quoi? 400 000 personnes. Mm. En région, si on regarde la population aux alentours, disons, on va dire 30, 35 000 habitants, Rivière-du-Loup, Kakuna, les petits villages avoisinants, ça fait pas un gros bassin de clients. T'sais. Fait que le menu d'un restaurant de qualité en région ne doit pas se juger de la même façon qu'un restaurant super niché à Montréal.
0: Ah oui.
1: Donc, dans les grands centres. Là. Ayant eu la crainte de ne pas plaire de façon assez large en termes de clientèle cible, on avait un menu beaucoup trop large, justement, à l'ouverture. Moi, j'avais l'espèce d'étiquette de restaurant autochtone, mais il y a quand même une limite dans les gibiers qu'on peut cuisiner au restaurant d'un point de vue légal. On peut pas cuisiner d'orignal, de remusqué, de castor, bref, aucun gibier sauvage à part le phoque. Puis, ben, c'est ça a fait qu'on avait un menu beaucoup trop large. J'avais 5 sortes de burgers, j'avais 3-4 sortes de poutine. Donc là, je suis tellement fier, Mélissa, de te reparler un an plus tard, un peu plus qu'un an plus tard, en fait, puis de dire que notre menu répond vraiment aux besoins. On garde notre mission de cuisiner local, de suivre les saisons, tout ça dans un contexte de pub. On a 2 burgers au menu, on n'a pas 5. C'est parfait comme ça, on a des belles viandes locales. Puis là, les gens commencent à comprendre qu'on a une sacrée carte de serre pour un pub. Alors, c'est vraiment le fun.
0: Moi, j'ai entendu parler d'une espèce de tarte au citron, pas de citron.
1: Oui, ah mon Dieu, ça, ce dessert-là, c'est tellement, c'est plus qu'un an de travail. C'est fou, hein, des fois, on parlait de 24 en 24 tout à l'heure, là, puis on a 20 minutes pour créer quelque chose. Puis là, ben ça, c'est un dessert, ou du moins une idée qui a mis un an à germer. fantastique. J'ai un verger vraiment génial proche du restaurant. Ça s'appelle le verger de la Manne Rouge. C'est un verger qui a une mission à caractère social. Puis eux, les vergers vont faire un peu comme les vignobles. Ils vont éclaircir les arbres, vont enlever les pommes qui ont moins de chances de devenir des belles pommes. Donc, on parle ici de pommes immatures, pommes peu gorgées de sucre, mais très, très acides. Ces pommes-là, sont destinées à, un, nourrir les cochons ou

0: à s'en aller au compost. Puis là, moi, j'ai tout de suite fait le lien. Quand j'ai appris ça, j'ai fait le lien avec le verjus, hein, les raisins immatures cueillis à la véraison et dont on extrait le jus. Un jus dont l'acidité va se rapprocher du citron. Donc, moi, c'est quelque chose, un produit que j'ai découvert quand je travaillais à La Légende, là, il y a plusieurs années à Québec. Puis là, je me suis dit, attends, là, il faut que ces pommes-là, qui sont destinées au compost, trouvent leur chemin vers ma cuisine. Il faut qu'on trouve un moyen de les presser. Donc, j'ai fait des tests avec mon thermomix ici dans le restaurant, tu sais, à très petit volume. Puis, on a trouvé une façon avec le verger de presser ce jus-là pour qu'il demeure limpide et non pas brun comme un jus de pomme traditionnel pour que, justement, quand on l'incorpore dans une recette, ça gâche pas la couleur. Donc, non, c'est un an de travail. J'en ai envoyé des bouteilles, d'ailleurs, à la tanière à Québec pour qu'ils fassent quelques tests de leur côté. Moi, mon rêve serait de voir tous les vergers du Québec transformer ces pertes-là au potentiel insoupçonné en un produit au potentiel gastronomique là, qui est incroyable, finalement. Donc, on fait une tarte. Il y a tout le concept de la tarte citron. L'acidité de la tarte citron sans aucune goutte de citron, c'est vraiment la pomme immature, acidulée qui prend sa place dans ce dessert-là.
1: Fait qu'on va pouvoir l'appeler le citron du territoire Wallace-Togoué. Écoute, Maxime, avant qu'on se quitte, tu as sorti un livre, Nuta Get Out, le chemin d'un cuisinier. Tu l'as financé toi-même, tu signes les recettes, les photos, le graphisme. Tu parles de ton parcours professionnel et aussi personnel. Est-ce que on peut en apprendre plus sur toi qu'on a pris sur 24?
0: C'est ça, c'est mon parcours comme chef, comme cuisinier, comme Don aussi, qui reconnecte avec ses racines et par la cuisine, là, disons-le. Je parle un peu de comment j'ai appris mes racines autochtones aussi. Fait que le début du livre, c'est moi, à 15 ans, qui va porter mon CV dans un restaurant pour être plongeur. Puis la fin du livre, c'est à l'aube de l'ouverture de Maguaramoc. Donc, c'est vraiment très chronologique avec 90 recettes décomposées en peut-être 150 recettes. C'est un beau livre, tu l'as dit, je l'ai autoproduit. Autant les dessins, les photos que la mise en page, je l'ai autofinancé aussi. Donc, disponible dans mon restaurant, sur lechefmaxime.ca également. Puis un très beau livre, couverture rigide, donc je suis très fier.
1: Ben, t'as de quoi être fier. Everyone, Maxime. Maxime Lizotte, chef et copropriétaire du pub Maguaramoc à Kakuna. On te souhaite un bel automne au restaurant et ton livre Nuta Egwat, le chemin d'un cuisinier, est disponible sur ton site internet chefmaxime.ca ou directement à ton restaurant, qui est le meilleur endroit pour le ramasser.
0: Chez vous, Everyone. Merci beaucoup, Mélissa.
1: Tu n'as jamais
2: à surveiller.

0: passé. On y suit Julia Hervieux, une designer d'intérieur Innu originaire de Pessamit. Elle part à la découverte des réalisations architecturales autochtones, une manière de montrer que le design peut être source d'affirmation culturelle. Vous pourrez voir le documentaire ce soir à 20h ou mercredi 30 septembre à 21h sur Ici Explora, quand vous le voulez, sur ici-tout.tv. Cette année, les prix du gouverneur général en arts visuels et en arts médiatiques 2026 honorent trois personnes issues des Premières Nations et communautés autochtones. Faye Heavyshield, sculptrice et artiste en installation de la nation Kainai, basée en Alberta. Zacharias Kunuk, cinéaste inuit basé au Nunavut. Et Skawunati, artiste multidisciplinaire des Premières Nations Kanawha-Keronon, basée à Montréal. C'est l'une des plus prestigieuses distinctions au pays annoncée par le Conseil des arts du Canada. On les félicite. 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Alors, le nom que je vais vous donner, vous le connaissez probablement, Stanley Volant, une légende dans notre nation, parce qu'en 84, quand il est rentré en médecine, il l'a fait pour aider sa nation, son peuple, et on peut dire que depuis, il a fait ses preuves. Et aujourd'hui, je le reçois parce qu'il a lancé Mamou Nikanteto, autochtone et allochtone, qui marche d'Ottawa à Montréal pour la réconciliation. Ça tombe vraiment à point une semaine avant, justement, le 30 septembre. Une vingtaine de participants autochtones et non autochtones prennent part à Mamou Nikanteto, une expédition de près de 350 km à pied et en rabaska portée par Pouamoun Mishkeno. Ils vont partir de Kedegandibi jusqu'à Montréal et en passant notamment par Ottawa. Donc, je vais accueillir Stanley. Oui, Stanley?
1: Oui, Mélissa, Tanish Penin.
0: Ah, le mini-point de Makakoutine?
1: Namastamalabal, ça va très bien.
0: Hey, je te remercie parce que je pense que tu es présentement comme les deux pieds dans le chemin.

0: dans le poids moune Meshkonou de Stanley.
1: Oui, je suis pas mal dans les rêves, là, dans les chemins, les pieds dans les mains dans le canot des rêves.
0: Écoute, à chaque fois que je te croise sur le territoire, tu es soit en train de marcher avec une gang de personnes en arrière de toi, soit en train d'encourager des jeunes à aller marcher. Des fois, je me dis, mais Stanley, as-tu encore le temps d'être un médecin?
1: Absolument, je suis encore médecin à raison d'une journée, une journée et demie par semaine à l'hôpital Notre-Dame à Montréal. Et je suis médecin, conseil pour la Commission de la santé des Premières Nations. Je sais pas, je pense que les jours s'étirent, puis c'est ça, je pense que ma femme me demande comment je fais ça, mais bon, il faut juste un pas à la fois, puis on avance, puis ça se fait. Et je pense que c'est de mon rôle auprès des jeunes, de les inspirer à croire leurs rêves. Pour moi, c'est vraiment essentiel. C'est partie de la mission que mes grands-parents m'ont donnée quand j'étais jeune.
0: Ben oui, ben, tu marches partout sur le territoire, puis là, tu marches et tu fais le rabasca. Tu es Mamou Nkantato. Pourquoi t'as décidé de faire cette marche-là? C'est quoi qui t'a inspiré? Puis quel but t'espères atteindre avec justement un si gros projet?
1: Ben, tu te rappelles, j'ai marché 6000 km avec Innu Meshkonou à travers le territoire. Et on s'est rendu compte à Pomu Meshkonou que l'ADN de la marche, de faire des aventures de 7, 10, 15 jours à la marche sur le territoire avec des différentes nations, des autochtones et aussi des non-autochtones en marge de la journée de la réconciliation, parce que le 30, souvent les gens, tu sais, je suis sûr que des gens te disent aussi, Mélissa, c'est quoi ça, la journée de la réconciliation? Puis qu'est-ce que je peux faire, moi, comme autochtone, pour cette journée-là? Mais il faut qu'on crée des événements où les gens peuvent se joindre à nous pour qu'on puisse apprendre à se parler, à dialoguer, à reconnaître les erreurs du passé, construire le présent pour mieux construire le futur pour nous tous. Puis dans cette aventure-là, les gens viennent de différentes nations. On apprend à se connaître, on développe un esprit de famille. Puis au bout, on est super fiers d'avoir accompli 200, 300, 350 kilomètres à marche, en canot. C'est une métaphore. Tu sais, c'est la réconciliation, faut que ça... plus que des mots, mais une action tangible.
0: Oui, parce que Mamoun, Kentato, avancer ensemble, quand tu le dis, 350 kilomètres, les gens ont le temps de se parler, ont le temps de se rencontrer pour de vrai sur le territoire. Ça doit être quand même difficile, parce qu'on parle de réconciliation, puis une réconciliation qui est trop rapide, trop facile, c'est pas une réconciliation qui va tenir. Fait que je m'imagine qu'il doit y avoir des conversations qui ont lieu pendant cette marche-là, qui ont lieu pendant les moments où est-ce que vous vous arrêtez aussi, qui doivent, ben, comment je pourrais dire, enrichir justement cette communauté-là que vous faites de marcheurs?
1: Oui, on fait des sacs de partage à la fin de tous les jours où les gens s'expriment, puis on a des aînés avec nous. Et c'est important d'avoir des aînés parce que les aînés sont notre gardien du savoir. Il y a des aînés à Tikamek, des aînés à Anishinaabe avec nous cette année, des aînés Wendat. Ils apportent cette connaissance-là, ce savoir-là, et le partagent aux plus jeunes, et ça démontre comment les aînés sont importants dans notre culture et que les jeunes, et ce lien-là entre les jeunes et les aînés est sacré pour les premiers peuples. Et les discussions sont très, très intéressantes, et je pense qu'on apprend de tous. Puis aussi, c'est une marche aussi pour la guérison de chacun, parce que chacun traîne des traumatismes, et dans cette marche-là, on trouve les forces qu'on a, qu'on pensait pas, qui s'est cachées en nous pour être encore plus résilient, être capable de guérir et d'aider les autres à guérir aussi.
0: Oui, parce que je pense à une chose, amener des aînés dans une marche aussi longue, avec en plus du rabasca, ça veut dire qu'il faut prendre le temps aussi, parce qu'on peut pas bousculer les aînés, on peut pas les pousser par l'avant. Fait que ça veut dire que de marcher ensemble, les plus jeunes souvent ouvrent la marche, protègent les aînés, et les aînés aident à guider sur le chemin. Puis ça, je pense que pendant la réconciliation, on l'a vu, là, le message de nos aînés, c'est de pas abandonner malgré tout ce qu'ils ont vécu. Ils veulent qu'on se débarrasse justement de cette douleur qui a été un peu transmise involontairement par nos parents, par nos grands-parents qui ont été au pensionnat. J'imagine que des fois, des conversations comme celle-là sur ce qui a été la réalité de nos aînés doivent apparaître dans la conversation. Puis je me demandais, est-ce que beaucoup de vos marcheurs qui sont allochtones, des fois, sont-ils prêts justement à entendre ces vérités-là puis à les recevoir?
1: En tout cas, je peux te dire que notre aîné qui a près de 78 ans, Édouard Kistabiche, et comme la mascotte, c'est tout le monde marche avec lui. Moi, je suis seul en avant, puis Édouard est entouré d'une multitude de personnes d'autochtones et non autochtones qui sont là pour le supporter.

0: l'entendre, l'écouter, admirer le courage d'Edouard, et on l'écoute le soir par la suite, qui amène toute cette sagesse-là, cette finesse-là, même s'il a vécu des choses très, très difficiles, il voit les choses de façon positive, puis il dit, bon, pour reconnaître le passé, mais faut avancer, guérir. Et c'est sûr que c'est lui qui ferme les marches, mais comme tu l'as dit, il y a beaucoup de monde qui l'entoure pour l'aider à... Mais très, très content. Puis en canot, on va pouvoir pagayer un peu plus fort pour lui.
1: Ben oui, ben écoute, moi, ça avait été une expérience que j'avais remarquée quand j'avais fait une marche. Les jeunes étaient tous devant moi, puis ouvraient le chemin. Puis en suivant les jeunes, j'en refaisais confiance. Puis là, je voyais où ils avaient mis le pied, à un endroit où il n'y avait pas de boue. Puis quand je suis arrivée à l'autre bout du chemin, puis que les jeunes m'avaient attendu, ils étaient tous mouillés parce qu'ils avaient tous enlevé la buée, les gouttes de rosée. Puis j'ai dit, ah, c'est pour ça que les jeunes sont là, ça facilitait mon chemin, parce que moi, je suis arrivée là-bas sec, mes bottes étaient propres, parce qu'ils m'avaient montré le chemin, ils l'avaient préparé pour moi. Mais ça, c'est quand on marche en communauté. Mais là, vous autres, vous allez passer aussi à travers d'autres communautés que la vôtre. Je pense à Kanawake, Kanasitake, puis je pense que vous allez avoir des interactions justement avec ces communautés-là qui, elles, ne marcheront pas, mais qui vont vous accueillir.
0: Ben ils vont nous accueillir, puis on va organiser des petites marches dans les communautés, puis lors de la journée du 30 septembre, il y a des gens de Kanawake, du club de canot Kanawake, qui vont nous accompagner sur le canal de la Chine vers le vieux Montréal. En fait, on arrête à l'écluse Saint-Gabriel, puis on invite les gens à venir se rassembler vers 11h midi. Nous, on devrait arriver vers 12h30, 13h maximum en Rabaska, de venir nous accueillir, de voir c'est une image forte, de voir c'est comme 3-4 Rabaska plein de gens de toutes les nations, de voir cette image-là de gens qui sont heureux d'avoir accompli quelque chose ensemble, malgré leurs différences, leur diversité, mais qu'ensemble, on est capable de faire de grandes choses.
1: Ça va faire un peu comme la grande paix de 1701. Il va y avoir des gens sur la rivière, il va y avoir des gens qui vont marcher à vos côtés. Est-ce que c'est possible pour d'autres personnes de vouloir se rejoindre à vous pendant la marche?
0: Ben, ils peuvent. On organise une marche symbolique rendue à l'écluse Saint-Gabriel. Là. Il y a un espace où on va faire un tour symbolique d'un 1,5 à 2 km. Puis on invite les gens à marcher avec nous, parce que souvent les gens disent, mais qu'est-ce que je peux faire pour la journée de réconciliation? Venez nous rencontrer. Puis c'est comme ça qu'on va développer le dialogue, puis qu'on va apprendre à se connaître, puis qu'on va établir une nouvelle base pour une nouvelle alliance entre les Autochtones et les Autochtones, puis qui va nous aider à guérir et à améliorer nos relations.
1: Mais je pense que si jamais il y en a qui veulent vous rejoindre et pas vous rater, ils peuvent vous suivre sur vos médias sociaux pour savoir à quel point
0: Absolument.
1: Vous êtes rendu. Ah, excellent.
0: Oui, sur Pas moins de Meshkenau, puis à chaque jour, on va poster les résultats de la journée, où est-ce qu'on est rendu, les histoires de la journée, les visages souriants, agonisants, des gens qui font mal, ou l'agonie avec un sourire.
1: Ben, ils sont en sécurité, ils ont un docteur qui les amène. Ben, d'ailleurs, je pense que je pourrais pas te laisser partir sans que tu nous parles, parce que tu as tellement fait beaucoup de choses à part marcher, puis amener justement l'idée que notre santé, marcher dans le territoire, c'est comme ça qu'on va accéder à notre culture et que notre culture nous donne envie aussi d'accéder au territoire. Je sais aussi qu'il y a des réalités encore à guérir, comme cet été, je pense que tu parlais beaucoup des problèmes de maladies pulmonaires qui existent encore dans les communautés qui devraient avoir disparu depuis au moins 50 ans. J'imagine que pour toi, ça doit être encore ton fer de lance de vouloir mettre la santé de nos enfants et de nos aînés de l'avant. Est-ce que tu penses que les gens sont à l'écoute de cette réalité-là qui est différente que pour le reste des citoyens canadiens?
0: Bien, je pense que c'est très important de voir la santé de façon plus holistique, plus globale, parce que la santé, c'est pas juste la santé physique. Elle est émotionnelle, elle est mentale, elle est spirituelle. Puis, on est un tout. Et je pense qu'en faisant ces marches-là, on guérit mentalement, spirituellement, émotionnellement, puis en même temps, ben on travaille le physique, puis et nos grands-parents, tu sais, tes grands-parents aussi
1: sont plus en forme que moi, tu sais. parce qu'ils ont marché justement dans le Nitassinan. Puis, écoute, je pense que tu continues d'être une grande inspiration. Tu as fait maintenant plus de 10 ans que Point Moon Mishkenu, tu l'as fondé. Puis, je pense, j'aimerais vraiment que les gens répondent à ton invitation, viennent te rejoindre justement aux écluses ou participent à la marche. Fait que je vais inviter tous ceux qui sont à l'écoute d'aller justement sur les médias sociaux ou sur le site web de Point Moon Mishkenu pour pouvoir voir où vous êtes rendu puis pouvoir vous accompagner justement.
0: Ben oui, je vais dire en inno, Ashtem, ça veut dire venez.
1: Ah oui, Ashtem.
0: Venez ici, Ashtem au dé. Venez ici, venez avec nous.
1: C'est Penny, ah oui, dépêche-toi. Ouais. Un gros chinachko m'étonne cette année, j'apprécie vraiment que tu aies pris le temps de nous parler.
0: Yamé, Mélissa, puis continue ton bon travail, on t'écoute toutes les semaines.
1: Oh, un gros chinachko m'étonne. Je vais broyer, là. Bye.
0: Yeah. Yeah, mais...
1: Et c'est ainsi que se termine l'émission de cette semaine. C'est tout pour Coué Coué ce soir. Et l'émission d'aujourd'hui a été préparée par Alice Chiche et Caroline Roy-Blais à la recherche, Pierre Dulon à la technique. Coué Coué est réalisé par Philippe Desrosiers. Et c'est Mélissa Mollen-Dupuis qui vous dit au revoir, yamé et à la semaine prochaine.

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5: Bonjour, ici Karine Matheux. Voici les informations. Les cinq chefs des principaux partis politiques québécois étaient de passage à Tout le monde en parle hier. Il a notamment été question des allégations d'ingérence dans l'élection et de l'indépendance du Québec. Les chefs ont aussi présenté leurs priorités pour les Québécois. Voici dans l'ordre le conservateur Éric Duhaime, la solidaire Huba Gazal, le libéral Charles Milliard, la caquiste Christine Fréchette et le péquiste Paul Saint-Pierre Plamondon.
6: Notre premier engagement, c'est de laisser plus d'argent dans les poches du monde, 11 166 $ par ménage.
7: Contrôler les loyers, ça n'a pas de bon sens pour que les gens vivent dans la dignité.
8: 100 000 logements par année.
9: Réduire le coût de la vie de toutes sortes de manières possibles.
10: Mettre fin au gaspillage caquiste et réinvestir ces sommes-là dans des dossiers urgents comme l'itinérance notamment.
5: Il s'agissait du dernier grand rendez-vous télévisuel réunissant les cinq chefs avant le scrutin. Et en cette dernière semaine de campagne électorale, le chef péquiste Paul Saint-Pierre Plamondon se rendra en Estrie aujourd'hui pour parler notamment de sécurité publique. L'autobus caquiste se dirigera vers Mont-Tremblant où la chef Christine Fréchette doit aller à la rencontre de citoyens. Elle se rendra ensuite à Rouyn-Noranda. Le chef libéral Charles Milliard va se rendre à Chibougamau et à Val-d'Or pour rencontrer des acteurs du secteur du bois d'œuvre et des élus locaux. Le conservateur Éric Duhaime fera une série d'entrevues dans les radios montréalaises. Et enfin, la caravane de Québec solidaire sera à Montréal avant de se déplacer dans la Naudière. Et puis, des Québécois des quatre coins de la province ont voté par anticipation hier. Les électeurs qui désirent consigner leur vote avant le scrutin du 5 octobre pourront aussi le faire aujourd'hui à leur bureau de vote par anticipation. Lors des dernières élections générales québécoises, le taux de vote par anticipation s'est élevé à près de 25 %. L'absentéisme des syndiqués est devenu un des plus gros problèmes de Santé Québec. Chez les infirmières et les préposés, le taux de congés de maladie dépasse les 20 %. Les syndicats estiment que la charge de travail et le manque de considération sont la source du problème. David Gentilet.
11: Oh, c'est un très gros problème. Écoute, c'est des centaines de millions là, qui sont...
12: Denis Chenevert de HEC Montréal confirme que les taux de congés de maladie sont beaucoup trop élevés dans le réseau de la santé québécois. Chez les infirmières, les congés de maladie représentent 21 % des heures payées. Chez les préposés aux bénéficiaires, c'est 24 %. Presque une journée sur cinq est prise en congé de maladie.
11: Si on ramenait le taux d'absentéisme du secteur de la santé et des services sociaux à la moyenne des autres secteurs, on aurait des dizaines de milliers de soignants supplémentaires tous les jours pour offrir des soins.

0: California.
1: Notre compilation démontre que le problème s'est aggravé entre 2015 et 2025. Denis Cloutier est représentant de l'AFIC dans l'Est de Montréal. Il pense que chez les infirmières, les congés d'invalidité sont 3 fois plus élevés que la normale.
0: Quand tu es rendu à 3-4 fois le taux normal, là, on parle d'absence maladie, c'est beaucoup trop élevé. Il y a de l'épuisement professionnel, on en charge beaucoup sur nos infirmières.
1: Martine Charland de Santé Québec reconnaît la gravité du problème.
2: C'est une très, très grande priorité pour Santé Québec et c'est un indicateur là, qu'on pilote aux 2 semaines dans différentes instances, que ce soit avec tous les PDG.
1: Plusieurs gestionnaires de plancher consultés par Radio-Canada estiment que l'absentéisme est désormais l'un des plus gros problèmes du réseau de la santé. Ici David Gentile, Radio-Canada, Montréal.
3: L'écrasement d'hélicoptère qui a fait 4 morts hier en Montérégie ébranle l'ensemble de la communauté. Selon les autorités, l'appareil s'est écrasé peu de temps après le décollage à Sainte-Brigitte-d'Iberville. On connaît maintenant l'identité des 3 passagers qui ont perdu la vie dans l'accident. La pilote Suzanne Jutras fait aussi partie des victimes. Valérie Gendron s'est rendue sur place.
4: Le 26 septembre, une partie de mon monde s'est envolée au ciel. Je ne peux décrire la douleur que je ressens. C'est ce qu'on peut lire sur une publication Facebook d'Océane Perrault, qui a perdu son conjoint, Gabriel Jasmin, avec qui elle a un enfant, son frère Luca Perrault et sa mère Chantal Raymond, tous à bord de l'hélicoptère. Ça crée tout un choc dans le milieu médiatique, puisque Gabriel Jasmin était jusqu'à tout récemment animateur à la Radio Énergie de Sherbrooke. Et ça aussi touché la communauté. Voici des réactions.
5: Allez chercher tout l'amour qu'il y a autour de vous, là, puis gênez-vous pas pour aller les voir, les gens, puis leur dire que vous les aimez. C'est essentiel, c'est ça qui va les faire passer à travers.
6: J'ai la misère à penser à ça. Oui, c'est bien triste.
4: Évidemment, il est encore trop tôt pour connaître les circonstances entourant ce terrible accident. Le Bureau de la sécurité des transports du Canada poursuit son enquête. La Sûreté du Québec nous a confirmé aujourd'hui qu'il n'y avait aucun élément criminel. Et le ministre des Transports au fédéral a nommé un observateur ministériel qui aura pour rôle d'évaluer s'il faut revoir les exigences liées à l'aviation. Une vague d'amour a aussi été constatée pour la pilote Suzanne Jutras. Ici Valérie Gendron, Radio-Canada, Sainte-Brigitte-d'Iberville.
3: Et puis l'Américain Brandon McNulty a causé la surprise hier en remportant la course en ligne élite masculine des championnats du monde de cyclisme sur route à Montréal. Les Canadiens Michael Leonard, Michael Woods et Nicolas Suzovski ont pris les 32e, 35e et 45e rangs. Voilà, c'était les informations. Bonne journée sur nos ondes.

Le séisme Télisson Aurélien n'a pas fini de faire sentir ses répliques. On ne sait pas encore quel a été l'apport réel de l'IA dans la rédaction de son roman, mais le simple recours à ce type d'assistance fait surgir des questions fondamentales sur la place de l'humain dans la création et sur le lien de confiance entre le public et les créateurs. Aussi, vous le savez, depuis la COVID, tout ou presque coûte plus cher. Oui, le pouvoir d'achat des citoyens a aussi augmenté, mais pas toujours suffisamment pour contrer l'inflation. Bien des consommateurs ne font plus les courses de la même façon. On a recueilli des témoignages sur le terrain et Véronique Prince nous rappellera l'importance de ce thème dans la campagne électorale québécoise. Et en un an, entre août 2025 et août 2026, les États-Unis ont expulsé, tenez-vous bien, 25 000 personnes dans des pays tiers où ils n'avaient pourtant aucun lien. Des Sud-Américains qui se retrouvent en Afrique, des Indonésiens dans les Caraïbes. Le consortium des journalistes de Forbidden Stories a enquêté

sur cette remigration. On sait maintenant que, comme pour tout ce qui touche l'administration Trump, accueillir les déshérités, ça se monnaie et ça paye. Tout terrain, ça commence maintenant.

0: Bonjour tout le monde, bienvenue à cette nouvelle édition de Tout Terrain. Vous pouvez toujours nous écrire, je vous le précise, toutterrain en un mot, @radio-canada.ca ou via la bulle de conversation de l'application audio. Et je pense que le premier sujet pourrait susciter un peu de discussion et de réflexion de votre part. Vous savez, moi, j'ai toujours été impressionné par la place et le rôle des machines dans la science-fiction, notamment dans l'univers de Star Trek. Les ordinateurs ou Mr. Data, pour les plus récentes générations, sont pas pourvus de sentiments. Ils ne sont pas menaçants. En tout cas, la plupart du temps, leur mémoire et leur capacité de calcul incomparable aide toujours l'équipage à prendre rapidement les bonnes décisions. C'est un univers de moins en moins fictionnel. L'IA contemporaine est en voie de remplir ce genre de promesses. Elle nous rendra assurément de grands services dans le futur. Mais, en apprivoisant ce nouveau monde, on se rend aussi compte qu'il nous propose des possibilités insoupçonnées. On l'a vu cette semaine avec l'affaire Télisson Aurélien. L'IA aurait joué un rôle non négligeable dans l'écriture de son roman, c'était ça ou mourir. C'est ce que nous apprennent des outils IA. Donc, un livre encensé par la critique, en lice pour de nombreux prix littéraires. L'œuvre serait une créature hybride, sinon carrément artificielle, une histoire synthétique qui ne serait peut-être pas née dans l'esprit d'un homme, mais inspirée de calculs probabilistes. Je sais pas pour vous, mais moi, ça m'a complètement bouleversé. Je vous dis pas le besoin que j'ai soudain eu mercredi matin, c'est une histoire vraie, de caresser le chien dans les escaliers, de me raccrocher à quelque chose de très concret, de très vivant, parce que ça pose une grande question. L'intelligence artificielle peut-elle vraiment écrire un roman capable de nous émouvoir? Et le cas échéant, quel est le propre de l'humain? Tout d'abord, depuis l'Italie, où il participe à un festival littéraire pour en discuter, bonjour Hervé Le Tellier.
1: Bonjour.
0: Vous êtes écrivain, docteur en linguistique et lauréat du prix Goncourt 2020 pour l'Anomalie. Merci d'être avec nous. Et ici, en studio, bonjour Jocelyn McClure.
2: Bonjour M. Tremblay.
0: Vous êtes professeur de philosophie et titulaire de la chaire Jarislowski sur la nature humaine et la technologie. C'est à l'Université McGill. Je commence avec vous, M. Le Tellier. Vous vous étiez mesuré à l'IA l'an dernier et vous l'aviez déjà trouvé bonne, très bonne même. Et on dirait qu'il y a eu une progression importante depuis. On sait que ça va vite dans ce milieu-là. Est-ce qu'on peut dire qu'on est face au patient zéro, qu'il y aura un avant et un après l'affaire Télisson Aurélien?
1: Alors, d'abord, je ne suis pas encore tout à fait certain que ce soit le problème qui s'est posé avec Télisson Aurélien. On n'a pas vraiment de preuves. Mais je sais que c'est un logiciel qui l'affirme. Mais la question qui se pose, c'est que de plus en plus, on va avoir affaire à des textes hybrides. Vous avez mentionné effectivement une sorte de concours que j'ai accepté de faire il y a quelques années, il y a 2 ans maintenant, avec le nouvel observateur et pour travailler sur une nouvelle. Mais depuis, c'est passé quelque chose qui m'a paru très intéressant. On a fait la même chose avec le dernier chapitre de Bouvard et Pécuchet de Flaubert, où on a demandé à une IA avec un excellent prompteur de fabriquer le dernier chapitre. Et ce dernier chapitre est d'une qualité assez étonnante, assez exceptionnelle. Donc, ça commence à friser la rivalité avec un auteur classique qui est Flaubert, ce qui quand même pose un vrai problème. Donc, cette question des textes hybrides qui vont nous arriver entre les mains, qui vont être composés par des IA, mais avec des prompts réalisés par des... J'hésite à appeler auteurs, parce que ça pose un problème éthique, mais on en reparlera plus tard. Qu'est-ce que c'est qu'un auteur? Qu'est-ce que c'est que la création? Qu'est-ce que c'est que la littérature? Ça va nous arriver de plus en plus sur les tables des éditeurs, ça va arriver sur les tables des libraires aussi. Donc, c'est quelque chose qui est un problème de fond, on n'a que le début, la partie émergée de l'iceberg pour l'instant. On sait qu'en musique, c'est déjà le cas dans beaucoup de plateformes où on écoute des musiques fabriquées par des IA. On sait qu'en peinture et en photographie, il y a déjà beaucoup de choses qui sont faites par des IA. En littérature, c'est un peu la première fois que la chose émerge de manière aussi, disons, médiatique. Et parce que le livre avait été encensé par des critiques, qu'il était présent sur pas mal de prix, ça

0: pose une question qui est celle aussi de l'esthétique de la réception. Comment est-ce qu'on reçoit un livre? Comment est-ce qu'on le perçoit? Comment est-ce que les lecteurs, à partir d'une incarnation, parce que Taillyson Aurélien, s'il n'a pas écrit ce livre, une fois de plus, rien n'est sûr, s'il ne l'a pas écrit, il incarnait quand même cette IA. Ça me fait penser un petit peu à Pavlovitch qui incarnait le personnage d'Émile Ajar à l'époque de Romain Gary,
1: ouais.
0: À part que Romain Gary est un être humain.
1: Oui. Vous venez de mentionner, Monsieur Le Tellier, cette omniprésence de l'intelligence artificielle qui marque notre époque. J'ai envie qu'on écoute un de vos collègues écrivains que vous connaissez bien. Vous avez d'ailleurs écrit sur le sujet avec lui, c'est Abel Quentin. Il était à notre émission il y a deux semaines et il s'est aussi prononcé sur ce sujet à l'émission Le Téléphone Sonne, c'était sur France Inter.
2: C'est une invasion du langage managérial dans l'art, tout simplement. Ce qui compte, c'est le résultat. On est en train de parler d'un rapport dans une société de conseil, d'un tableau Excel, d'un travail managérial. Ce qui compte, c'est le résultat. C'est évidemment quelque chose de très dangereux. Et en plus, cette petite musique, à vrai dire, est vraiment à l'œuvre pour essayer de ne pas nous faire voir la rupture anthropologique qui est à l'œuvre.
1: Je me tourne maintenant vers vous, Jocelyn McClure, avec ce dernier petit bout de phrase. Oui, il y a toute la question de la recherche de résultats qui est compréhensible compte tenu de l'efficacité de ces outils-là, mais aussi de la rupture anthropologique. Est-ce qu'on est au milieu, de votre point de vue d'observateur, mais d'une forme de basculement du monde?
3: Ce serait peut-être excessif de l'affirmer tout en admettant que l'IA est très profondément perturbatrice, hein, parce qu'il s'agit d'une technologie qui maintenant maîtrise les langues naturelles, hein, le langage, hein, ce qui est peut-être le plus distinctif évidemment de notre espèce.
1: Du moins, le croyait-on?
3: Oui, exactement. Donc là, il y a une vraie rupture, mais les technologies, les techniques de façon générale, hein, transforment la nature humaine depuis toujours. Hein. Donc de ce côté-là, il n'y a pas de rupture anthropologique, hein, que ce soit la découverte du feu jusqu'à l'agriculture, au transport, la révolution de l'Internet et ainsi de suite. Hein. Toutes ces transformations ont transformé l'être humain. Et là, on est dans une nouvelle étape, hein, de cette transformation.
1: L'histoire de l'humanité est parsemée de ruptures technologiques.
3: Oui, exactement. Une des choses qui m'intéresse particulièrement, donc je suis d'accord avec Monsieur Le Tellier, donc on va entrer dans une ère où ça va être de plus en plus difficile, hein, de distinguer de ce qui est le produit de l'esprit humain versus ce qui est issu de la machine. Et il va avoir plusieurs degrés, hein, entre le copier-coller des réponses d'une IA générative jusqu'à un travail vraiment de longue haleine où on soumet des questions, on refuse certaines réponses, on repose des questions, on prend le résultat de l'IA et on le transforme nous-mêmes. Donc il va y avoir plusieurs cas de figure et on est au tout début de cette prise en charge, hein, collective de bon, comment intégrer ces IA, parce que c'est vrai qu'il n'y aura pas de retour en arrière en la matière. Hein, les IA sont là pour rester, mais on peut se dire collectivement, il y a certains usages, hein, qui ne devraient pas être permis et il y a plusieurs autres usages qui doivent être gouvernés. Et moi, une norme éthique qui est très importante à mes yeux, c'est celle de la transparence, hein, c'est-à-dire simplement dévoiler nos usages de l'IA et ensuite respecter, hein, l'autonomie rationnelle d'autrui qui par lui-même va décider, est-ce que ça m'intéresse, moi, ce genre de création assistée par l'IA ou pas? Moi, je m'intéresse au point de vue singulier, par exemple, des auteurs. Hein? Donc, je suis moins attiré vers ces créations hybrides, mais j'admets tout parfaitement qu'il peut y avoir d'autres, hein, qui sont tout à fait curieux de ce que la technologie peut faire, comment on peut l'utiliser, et ainsi de suite. Mais entre l'interdiction et le laisser-faire, il y a plusieurs normes dont on peut se doter, dont celle d'une exigence de transparence.
1: Oui, j'ai envie de vous relancer là-dessus, Hervé Le Tellier, mais avant qu'on écoute Alexandre Geffen, qui est directeur de recherche au CNRS, qui était aussi à l'émission Le Téléphone Sonne cette semaine à France Inter.
4: Homère, vous n'avez aucune idée de son processus de création. On ne sait même pas s'il existait en tant que personne. Donc, il ne faut pas.
5: C'est pas une machine qui a écrit les.
4: C'est pas une machine. C'est un collectif. C'est un collectif. Et d'une certaine manière, l'IA est un collectif de ce qui a été écrit. C'est impossible pour un écrivain d'assumer son utilisation de l'IA. Et je trouve que c'est dommage parce qu'effectivement, le contrat serait un petit peu plus clair. Et je reconnais tout à fait le droit à ne pas apprécier une production

0: parce qu'elle a été créée par l'IA. Je pense que, à mon avis, c'est un procès artificiel.
1: Bon, et Monsieur Geffen dit que c'est possible d'utiliser l'IA pour produire, parce que de toute façon, on sait qu'elle ressasse toutes les productions qui ont été faites à

0: et au texte. La question de rapport au texte, c'est une question corporelle. On passe du temps à l'écrire, il y a une maturation, il y a une saturation même parfois du langage. Et lorsqu'on écrit une phrase, qu'on déplace la virgule, qu'on cherche un autre mot, il y a une vraie recherche intime qui va disparaître avec un travail qui sera différent. Alors c'est un autre travail. Et une fois de plus, on retourne à une question essentielle qui est qu'est-ce que le lecteur veut face à un texte? Est-ce qu'il veut un rapport intime avec un auteur ou est-ce qu'il veut une lecture qui peut être une lecture extrêmement intéressante? Très sincèrement, si on devait me proposer un nouveau livre, un replay écrit par une IA qui s'appellerait Patrice IA Highsmith, et qui serait un replay que je n'aurais jamais lu et qui serait aussi intéressant que tout ce qu'elle a pu écrire auparavant, je serais tenté de le lire. Et si c'est vraiment formidable et qu'elle en propose un deuxième, je serais tenté de le lire également. Donc il y a un rapport qui est un rapport avant tout de lecteur à l'auteur, qui de temps en temps peut être brisé pour être un rapport d'un lecteur à un texte qui est produit par n'importe qui, n'importe quoi. Donc ça, c'est une question qui est fondamentale, qui n'est pas réglée. Quand on accroche un tableau au mur et que c'est une reproduction, on n'est pas dans un rapport forcément charnel avec l'objet originel qui a été écrit, peint, produit par par un être humain. Donc c'est un rapport esthétique qui peut exister sans être humain. C'est une question qui est fondamentale. Ce que dit, je suis complètement d'accord avec Abel, hein, c'est-à-dire on a écrit un texte ensemble sur l'usage de l'IA générative abusive et on effoure évidemment l'un comme l'autre l'usage des IA dans des domaines comme les sciences médicales, mathématiques, astronomiques, parce qu'elles peuvent résoudre des problèmes que nous-mêmes sommes incapables de faire, parce que nous n'avons pas la capacité à gérer des milliards d'images, à gérer des millions de données. C'est une question différente. Là, vraiment, pour moi, la question qu'Alexandre Jeffen pose est une question importante et qui est celle de ce rapport que nous avons au texte. Un rapport de créateur, qui est un rapport forcément charnel, forcément incarné, et un rapport de lecteur qui peut ne pas être nécessairement médiaté, si j'ose dire, par l'existence d'un auteur réel. C'est deux questions vraiment qui sont, pour l'instant, on n'a pas la réponse. Aujourd'hui, des gens écoutent de la musique sans aucun problème, qui sont créés par des IA.
1: Oui. Je reviens sur la question de la confiance. Vous aviez commencé à l'évoquer, Jocelyn McClure. Est-ce que l'heure de l'étiquetage est arrivée? Est-ce que l'heure du label, en quelque sorte, se pointe à vitesse grand V? Et oui, il faudra savoir quelle a été l'implication, le rôle de l'intelligence artificielle dans la rédaction d'un roman, d'un essai, que sais-je? Parce qu'il y a des utilisations qui peuvent être forcément plus faciles à accepter que d'autres pour tout ce qui touche la recherche documentaire. Mais par exemple, pour ce qui touche la rédaction, c'est autre chose.
2: Oui, je pense que oui. Ça fait partie maintenant d'un point de vue institutionnel des normes que l'on doit se doter et ça va varier d'un contexte à l'autre. Hein. Ces IA très puissantes hein, sont des boîtes noires. Hein. C'est-à-dire que lorsqu'elles produisent des résultats qui peuvent être corrects, on ne peut pas interroger la machine pour avoir une explication fiable hein, et fidèle des raisons qui mènent disons, au résultat. Donc évidemment, si on s'en sert pour poser un diagnostic médical ou pour déterminer la peine hein, d'une personne qui est reconnue coupable, on a absolument besoin des raisons hein, qui sont des justifications, des décisions qui posent des risques ou qui peuvent toucher les droits fondamentaux et ainsi de suite. En création, on est dans un autre univers. Hein, on est dans les territoires de l'imaginaire, de la fiction, où on sort précisément de notre réalité matérielle immédiate.
1: Et dans une forme de relation d'amitié avec l'auteur aussi qui se livre pour nous.
2: Exactement. Donc là, on peut peut-être tolérer hein, des usages plus larges ou une certaine opacité si effectivement ça crée des œuvres de fiction qui sont particulièrement stimulantes. Mais je pense que dans cette espèce de pacte moral entre l'auteur et les lecteurs, on doit faire preuve de transparence. Certains n'apprécient pas les effets de l'IA dans la vie humaine, hein, de la vie politique aux sphères de l'intimité. Donc certains voudront pas soutenir ce genre de démarche artistique. Là, alors que
1: j'ai entendu partout autour de moi cette semaine des gens qui ne veulent plus lire ce livre.
2: Exactement. Donc, je pense qu'il faut tout simplement respecter l'autonomie hein, des acteurs concernés et faire preuve de transparence.
1: Hervé Letellier, est-ce que les maisons d'édition étaient prêtes?
0: Je pense que Elles n'étaient pas prêtes à ce qu'un livre émerge de manière aussi visible, soupçonné d'être créé par une IA, mais depuis maintenant,

0: maintenant 2 ans, 1 an, au moins pour celle que je connais bien, qui est Gallimard, il y a une attention qui est portée aux manuscrits de manière à vérifier ce qui est vérifiable, c'est-à-dire est-ce que l'auteur qui incarne le texte est plausiblement l'auteur du texte. Donc les rencontres sont importantes, la validation l'est aussi, mais une fois de plus, Pavlovitch a parfaitement joué son rôle d'Ajar. Donc c'est une vraie question qui peut se poser. Il y a plein d'anecdotes qui font que on peut s'amuser de voir comment il a réussi à duper l'intégralité des éditeurs et de la presse avec des livres qu'il n'écrivait pas, mais que son oncle écrivait, Romain Gary. Sur la question de la documentation, il y a jamais eu de problème, par exemple, sur le fait que on est passé d'une documentation qu'on allait chercher dans les bibliothèques soi-même en faisant de la marche à pied ou en prenant le métro, à une documentation qu'on va chercher sur Internet. Donc, de passer pour dire, un moteur de recherche, de
1: C'est
0: passer à un
1: moins
0: moteur de
1: grave.
0: recherche pour ne nommer aucun, voilà, à un super moteur de recherche qui serait l'IA, qui validerait, de toute façon, il faut toujours valider ce qu'elle nous raconte. Là, il n'y a pas de changement de nature. Le changement de
1: J'ai
0: En
1: envie.
0: nature, c'est fait lorsque on a accepté de ne plus aller en bibliothèque pour aller chercher les documents.
1: Il y a une question qui, par contre, excusez-moi de vous interrompre, mais je veux relancer Monsieur McClure avant que ça se termine, mais qui ne cesse de me hanter, c'est sur la possible délégation du jugement. Savoir que ce sont des conseillers tellement puissants, ces machines-là, on a tendance à leur faire confiance. Ça me rappelle Martin Bormann, si on parle de conseiller sombre, qui présentait une certaine forme de la réalité à Hitler et qui le gardait, et qui était coupé du monde aussi et qui le préservait de prendre lui-même les décisions. Je ne veux pas faire de raisonnement analogique entre cela, entre les nazis et ce qu'on est en train de vivre, mais Monsieur McClure, là-dessus, sur la délégation du jugement.
2: Oui, je pense qu'un des principes cardinaux, là, c'est ce que j'ai appelé dans ma réaction à l'affaire, la primauté de l'intellect humain. Dans nos façons de revoir nos processus, présentement, il faut ancrer nos façons de faire dans la primauté de l'intellect parce qu'on a toujours besoin de cultiver le jugement humain pour faire justement un usage sage et raisonné et éthique de l'IA. Et c'est vrai qu'en déléguant des tâches cognitives, on peut aussi causer notre propre atrophie cognitive, en perdre des compétences. Et ces compétences sont plus nécessaires que jamais dans un contexte où il faut être capable d'évaluer les produits de l'IA et comment les utiliser de façon raisonnable. Donc, il faut continuer à développer, cultiver ces compétences. Et au final, seul un agent moral, rationnel, peut être tenu responsable de différentes décisions, y compris des décisions assistées par l'IA, d'où la primauté de l'intellect humain.
1: C'était un grand plaisir de m'entretenir avec vous ce matin et j'ai eu la furieuse envie d'aller attraper un roman, un vrai, et de me plonger dans l'univers d'un auteur. Merci beaucoup à vous, Hervé Letellier,
0: Merci
1: et à vous aussi, Jocelyn McClure.
2: Merci.

0: Notre retraite, elle reste tout le temps le même montant. Il faut couper à quelque part.
1: On travaille pour exister, tu sais. C'est comme... on a de la misère à avoir des loisirs.
2: Ça m'écoeure payer des produits qui sont vraiment rendus trop dispendieux, comme des salades à 6 $.
3: Quelque part près de chez nous, une série électorale de tout terrain.
4: Le coût de l'épicerie, de l'essence, du logement, des sujets qui ont pris une place importante dans les conversations de tous les jours. Vous le savez, les 5 dernières années ont été marquées par une période inflationniste particulièrement forte. On le voit à l'épicerie, hein. En moyenne, ce que nous consommons coûte presque 30 % plus cher qu'en 2021. Ça peut sembler contre-intuitif, mais le pouvoir d'achat a aussi augmenté. Pas au même rythme pour tous. Ce qui a forcé plusieurs ménages à changer leurs habitudes. Yannick Dumont-Baron a passé une journée dans un centre de liquidation alimentaire en Montérégie.
5: Encore une fois, le chef a travaillé fort pour vous. Chop suey au poulet, hamburger steak.
6: Le cellulaire pointé vers une série de plats encore fumants, Yves Dubé vante le menu qu'il vient de préparer avec ses employés. Ces repas chauds, c'est un service bien apprécié aux Escomptes Saint-Jean, une épicerie de liquidation située en Montérégie, près de Montréal. Le comptoir alimentaire est tout près de grandes étagères rouges débordant de produits de toutes sortes. Le bruit des nombreux frigos est omniprésent. Retraité, Bruce attend patiemment que le patron ait terminé sa vidéo.
7: Je vois toujours ses annonces sur Facebook, mais là, matin, c'est la première fois que je le vois en direct. C'est merveilleux.
6: À son âge, l'aîné mange peu, mais elle est devenue une habituée de ce comptoir de repas chaud.
7: Moi, je suis bien occupée, j'ai plein d'activités, puis j'ai pas toujours le temps de cuisiner. Donc, je viens chercher deux repas, puis j'en ai pour 4 fois. C'est bon, puis on a plein de choses. Les prix sont moins chers aussi, un peu.
6: Seule, la retraitée dispose d'un budget limité. Elle aussi est maintenant forcée de faire des choix.
7: Moi, je regarde beaucoup les ventes. Puis j'aime bien manger, mais pas payer des choses. Je me souviens une fois, j'avais fait une raclette chez nous. Puis le chou-fleur, il était à 6 $. Oh, ben j'ai du ma raclette, elle n'aura pas de chou-fleur cette fois-ci.
5: Ça va bien?
8: Oui.
5: Vous voulez voir, c'est mon petit pâte de taille? C'est moi qui vous l'offre, là, parce que je vous ai fait attendre.
9: Si cette épicerie-là n'était pas au bout de la rue, dans votre quartier, dans votre coin...
7: Bah, j'irais quand même.
9: Ça vaut la peine à ce point-là, là.
7: Oh oui, ça vaut la peine à ce point-là. J'habite un RPA, là, dans 5 minutes d'ici, en arrière du Super C. Puis je vais rarement au Super C, parce que il y a tout ici.
6: La popularité des épiceries de liquidation comme celle-ci a bondi depuis la pandémie. Sur les tablettes, tout n'est pas moins cher que dans les épiceries régulières, mais dans plusieurs cas, l'écart des prix est important.
9: Le va-et-vient, il est constant dans cette épicerie et parfois on tombe sur des spéciaux, des prix vraiment à tout casser. Par exemple, 250 grammes de mozzarella, 1 $, du boursin à 1 $ également.
10: Il y a beaucoup de nouveaux. Je regarde des jeunes familles, il y a du monde retraité le matin.
6: Dans le monde de la liquidation alimentaire au Québec, Yves Dubé fait figure de pionnier. Il souligne que les derniers épisodes d'inflation ont amené une clientèle plus diversifiée dans les allées des Escomptes Saint-Jean.
10: Le bassin de population qui va venir, il n'y a pas de stéréotype. Plus que ça va, plus que de monde de différentes sphères qui viennent ici. Il y a beaucoup de monde. Ils travaillent, sont 2 personnes à travailler. Puis, je veux dire, le coût de la vie est rendu. Le système est carrément débalancé.
11: Ça fait 31 et 40.
6: En 5 ans, les prix de la nourriture ont bondi partout au pays. Les viandes rouges coûtent bien plus cher, le jus d'orange, le beurre et le riz également. Pour l'ensemble des Québécois, les revenus ont aussi grimpé dans la même période. Mais pour près de la moitié de la population, cette hausse ne suffit pas à contrer le choc de l'inflation. À sa caisse, Christelle Bello le voit bien.
12: Quand on voit une maman avec comme 3-4 enfants qui a de la misère, puis qui est là, « Oh, mais ça, je prendrai pas ça parce que là, c'est pas dans mon budget. » Puis là, qu'elle est là, puis elle essaie vraiment de... ça fait mal. Au cœur, oui. Ça fait mal au cœur.
13: C'est plus le fait que ça me fait chier de payer. T'sais, quand je vois des affaires, ça n'a pas d'allure. Là.
6: Dans les allées de l'épicerie, on retrouve des clients comme Marc-André qui ne viennent pas par obligation.
2: Je suis saisi financièrement. C'est plus le fait que ça m'écoeure payer des produits qui sont vraiment rendus trop dispendieux, comme des salades à 6 $. T'as rendu une brique de fromage, c'est rendu 1 $. T'sais, des yogourts, là, c'est pas achetable. Le café, c'est pas achetable. T'sais, même le pain, c'est rendu 8 $. Mais non, 8 $, c'est un pain. C'est quoi ça? Ça n'a juste pas de sens. Là.
9: Vous replacez les caisses
8: je fais du facing pour que ça soit beau, attirant pour les clients.
9: Donc, vous redescendez les caisses qui sont en haut pour que ça soit plus accessible aussi.
8: C'est ça, oui.
9: Vous devez faire ça souvent dans le magasin?
8: Journée longue. Ça m'a revenu tantôt, là. M'a fait le tour. Puis quand je m'en revenir, ça va être à recommencer, là. C'est la journée du... Le jour de la marmotte. On recommence tout le temps.
14: Oui, oh, la seule n'est pas spéciale.
6: Bien sûr, une bonne partie de la clientèle semble vraiment avoir besoin de trouver les meilleurs prix. Des gens comme Monique et Hélène, deux retraités qui font leurs courses ensemble.
8: Moi, je suis grand-mère. Là. Puis mes petits-enfants, ils restent dans la même maison que moi. Fait qu'on achète ensemble. Il faut courir les spéciaux. Au nombre qu'on est chez nous, c'est au moins, au 15 jours, au moins 200 piastres de plus.
15: Les salaires devraient être pas mal mieux parce que à 15 piastres de l'heure, là, un parent ne peut pas faire une épicerie. Je veux dire, convenable. Parce qu'il y a l'électricité qui remonte, et tout remonte, tout.
6: Devant la hausse des prix, il a fallu changer certaines habitudes de consommation.
8: Tu trouves des trucs aussi. Tu peux prendre du porc qui n'est pas cher, ajouter du bovril au bœuf dedans. Fait que le goût s'en vient un petit peu similaire. C'est bon, puis les enfants en mangent.
15: Avant, on mangeait très bien. Aujourd'hui, c'est plus la même affaire, parce qu'il faut beaucoup économiser. Le bœuf puis le veau, là, c'est plus achetable. Même si ça vient en spéciaux, c'est pas achetable.
16: OK, tu vas me partir les frites?
6: Le proprio Yves Dubé peut offrir des repas à 10 $ parce que son menu est composé d'aliments obtenus à petit prix. Ce midi, la demande pour les plats préparés est importante.
16: Si on regarde à Saint-Jean, ici, là, le journal local, il parlait des banques alimentaires, ça allait exploser de 200%. Il y a une raison. C'est pas du monde qui travaille pas. C'est rendu, c'est du monde qui travaille, mais n'y arrive pas.
17: Ouais, je prendrais bien ça, s'il te plaît.
18: Un tiers de livre.
17: Il y a beaucoup de choses qui sont vraiment, vraiment pas chères. Là. Pour faire les lunchs, faut vraiment des économies, là, ça vaut le coup. Là.
6: Julien prend son repas et part vers la caisse avant de revenir vers notre micro.
17: C'est que ce qu'il fait pour tout le monde ici, là, ben, c'est merveilleux parce que ça aide beaucoup de gens à manger. Puis au prix que la vie, ça coûte aujourd'hui, là, ce qu'il fait... Communautairement parlant, c'est génial.
10: Qu'est-ce que j'ai remarqué, c'est du monde, beaucoup de monde qui travaille, qui viennent me voir pour un deuxième emploi. Ça, là, ça m'a frappé, là, en pleine face. « Hey, t'arrêtes-tu, mettons, une petite fin de semaine, une journée à travailler? » Ça, je le vois de plus en plus. Pourquoi? Parce que le monde n'arrive pas.
19: Quand on a une grosse famille, là, moi, j'ai 3 enfants à la maison, là, des adolescents, là, puis... Ça nous aide à économiser. Puis
6: Chantal n'est pas qu'une cliente satisfaite, c'est aussi une employée de cette épicerie de liquidation. Ce midi, elle fabriquait des sandwichs pour emporter. C'est un nouvel emploi pour cette mère monoparentale dont le quotidien s'est alourdi avec l'inflation.
19: On travaille pour exister. T'sais, c'est comme... on a de la misère à avoir des loisirs. Puis j'essaie, c'est comme je disais tantôt, là, pour le McDo, pour mes enfants, c'est un luxe, un gros luxe. Mais quand tu peux payer un peu moins cher ailleurs, tu peux leur payer ça une fois de temps en temps, puis ils sont contents. T'sais. C'est, ça nous permet d'enlever un poids ces épaules des mamans ou ben, des parents en tant que tels, de stress.
16: Bon, tu veux-tu prendre la relève, senior? Tu dis oui, chef, oui.
6: Yves Dubé s'excuse le temps de contacter un fournisseur. Il a peu suivi la campagne électorale, mais ne croit pas que les politiciens pourront aider ses clients.
10: Je suis convaincu qu'ils sont à l'affût de ce qui se passe, mais je suis pas convaincu qu'ils ont des solutions pour régler, parce que c'est pas quelque chose qui peut se régler en claquant des doigts. C'est pas à dire, ben moi, je rentre au pouvoir, OK, je claque des doigts, il n'y a plus d'inflation. Ça sera le fun, ça sera facile comme ça, OK? Mais c'est plus compliqué que ça en a de l'air, hein?
4: C'était un reportage de Yannick Dumont-Baron. Les partis politiques promettent tous de réduire le coût de la vie. C'est même devenu l'un des thèmes principaux de cette campagne électorale. J'en parle avec ma collègue correspondante parlementaire. Bonjour, Véronique Prince.
20: Bonjour, Yannick.
4: Il faut le dire, les chefs ne s'entendent pas sur la meilleure façon de soulager le portefeuille des Québécois. Dites-moi, quelle est leur marge de manœuvre compte tenu de l'état des finances publiques au Québec?
20: C'est très limité comme marge de manœuvre et c'est la grande dichotomie de cette campagne électorale, hein? L'équilibre précaire entre les promesses électorales pour répondre aux demandes des Québécois puis la réalité budgétaire de l'État. Le fiscaliste et professeur Luc Godbout, rappelez-vous, avait rédigé une lettre d'opinion dans la presse avant le déclenchement de la campagne pour convaincre les politiciens d'être vigilants au moment de préparer leurs promesses. Et ils ont tous fait preuve, disons, Yannick, de créativité comptable, hein, pour présenter des engagements qui leur permettent de se démarquer, sachant que les les cadres financiers allaient être scrutés. Il faut dire que les partis politiques ont une demande impérative des Québécois pour réduire le coût de la vie. Dans le sondage Segment réalisé pour le compte de Radio-Canada entre le 8 et le 17 septembre, 38 % des quelques 5 500 répondants estiment que le coût de la vie devrait être la priorité du prochain gouvernement du Québec. C'est même devenu leur priorité des priorités au fil de cette campagne. Ça passe maintenant même devant l'accès aux soins de santé. Mais à l'image des partis politiques qui proposent tous une solution différente, les répondants aussi sont partagés quant à la mesure qui devrait être privilégiée. Et réduire les impôts, c'est peut-être celle qui se retrouve en premier. Ce n'est pas nécessairement, en fait, comme première mesure là, de réduire le coût du panier d'épicerie. Ce n'est pas nécessaire que ce soit ça en premier. Je vais revenir dans un instant. On a, concernant les baisses d'impôts, deux partis politiques qui en promettent aux particuliers. Deux partis qui sont d'ailleurs accusés de présenter un engagement utopique. On a le Parti conservateur du Québec qui promet les plus grosses baisses. Chaque contribuable pourrait récupérer plus de 8 700 sur 5 ans. Mais la grande question, c'est comment financer ça? La mesure coûterait 30 milliards à l'État. Mais Éric Duhaime promet une réduction draconienne, en revanche, des dépenses du gouvernement. Québec solidaire aussi baisserait les impôts, mais seulement ceux des contribuables qui gagnent moins de 110 000 par année. Et comment ce serait financé, ça? En taxant les grandes fortunes de plus de 25 millions de dollars.
4: Mais Véronique, est-ce que c'est crédible, tout ça?
20: Ben voyez-vous, le Parti libéral du Québec fait campagne en disant que c'est pas crédible. Parce que

0: lui refuse de s'engager dans de telles mesures pour en tirer un bénéfice électoral. Le chef, Charles Millard, en fait même une posture officielle. Il se décrit comme le chef qui promet pas de baisse d'impôts ni de chèques. C'est tout de même un pari risqué là, dans un contexte où les électeurs qui jugent être surtaxés réclament que le gouvernement leur redonne de l'argent. Mais lui s'est dit, je vais y aller avec la stratégie du chef responsable, qui est prudent financièrement, qui fera pas de promesses irréalisables ni spectaculaires. Et quand il dit ça, il vise aussi le Parti québécois, qui propose non seulement de donner un chèque de 125 $ par année à ceux qui ont un revenu annuel de moins de 45 000, mais il veut aussi couper de moitié la TVQ sur l'essence pendant un an, ce qui équivaudrait à 7 cents le litre comme économie. Jacques Parizeau, en passant, avait déjà fait une baisse de taxes du genre. L'effet n'avait duré que quelques jours. Les pétrolières avaient compensé et finalement, une bonne partie de la réduction de la taxe n'avait pas été transmise aux consommateurs. Et il y a plusieurs experts qui pensent aussi que ça prive beaucoup trop l'État de revenus importants pour le peu de bénéfices.
1: Mais il y a quand même de nombreux citoyens qui pensent que le gouvernement devrait détaxer davantage certains produits de consommation.
0: Et pourtant, on n'a pas tant de mesures en ce sens-là, en tout cas pour le coût du panier d'épicerie, parce qu'il y a 23 % des répondants qui réclament cette mesure là, dans le même sondage dont je vous ai parlé. Mais le gouvernement Fréchette n'a pas fait de nouvelles annonces en ce sens parce qu'il a déjà agi. Rappelez-vous, Mme Fréchette avait éliminé la TVQ sur certains produits d'épicerie, les fruits, les légumes coupés, les collations, mouchoirs, papier hygiénique, par exemple. Mais le Parti libéral et le Parti québécois rétabliraient cette taxe-là, même si ce n'est pas très vendeur de ramener une taxe. Eux trouvent que ça ne fait pas une assez grande différence dans votre portefeuille, préférez utiliser l'argent pour autre chose. Mais en revanche, le PQ dit, ben nous, si on est élu, on va déposer un projet de loi pour empêcher les entreprises de moduler leurs prix selon le moment de la journée, si ça coûte cher à l'heure du souper, par exemple. Québec solidaire veut créer son réseau d'épiceries publiques, mais les autres partis, encore une fois, l'accusent de manquer de crédibilité et d'être idéaliste. Donc, il y a beaucoup de solutions qui ont été amenées dans cette campagne, différentes. Là. Au-delà des promesses, qu'il faut peut-être comprendre, c'est que les Québécois se trouvent vraiment pris à la gorge compte tenu de leur situation personnelle. On peut penser qu'ils n'accepteront pas que le prochain gouvernement dépense à tout vent. Si eux doivent se serrer la ceinture, le gouvernement aussi devra le faire. Et tous les partis doivent donc savoir qu'une fois au pouvoir, ils seront surveillés de très, très, très près dans le contexte économique actuel.
1: Véronique Prince, merci beaucoup et bon dernier droit pour cette campagne électorale.
0: Merci, bonne journée.
1: Au revoir. Restez à l'écoute. Un peu plus tard à l'émission, on vous parle du journaliste et justicier télévisuel Chris Hansen. Vous souvenez-vous de l'émission To Catch a Predator? C'était sur NBC. Au milieu des années 2000, on y piégeait et attrapait des pédophiles. Le film Primetime, qui est présentement à l'affiche, revient sur cette histoire extrême de journalisme d'enquête télévisée. Je l'ai vu en compagnie de ma collègue d'enquête, Marie-Maude Denis.
2: Le journaliste, par définition, c'est un pitbull. Il veut y aller. Il veut le ramener, le nonos. Donc, c'est pour ça que le journaliste peut pas travailler seul. Faut qu'il soit retenu un peu par un rédacteur en chef, par des collègues, par un réalisateur qui dit « Wow, OK, super, va chasser, ramène-le, mais après ça, on va réfléchir à qu'est-ce qu'on cuisine. »
1: Ce sera en fin de la deuxième heure de l'émission. Le pape termine sa visite en France. Il est à Lourdes aujourd'hui après être passé à Paris hier où il a tenu une messe devant des centaines de milliers de personnes. Au cours de son séjour, il a abordé plusieurs enjeux de société et c'est ce dont nous allons discuter avec notre correspondant à Paris. Bonjour Frédéric Arnould.
3: Bonjour Yannick.
1: Il y a un thème qui est cher au cœur du pape, c'est évidemment la liberté de religion et il a mis ce principe en porte-à-faux avec une valeur chère à la France et Emmanuel Macron, la laïcité.
3: Ben oui, effectivement, il a livré cette phrase qui a fait beaucoup jaser depuis deux jours. Je vous propose justement de l'écouter tout de suite.
4: Une juste laïcité ne consiste donc pas à exclure la religion des espaces publics ou des éducations, mais à travailler pour que l'État et les institutions religieuses dialoguent ensemble.
3: Il a déclaré aussi en fait que la liberté, l'égalité et la fraternité ne sont pas des simples mots qu'on grave sur les frontons des édifices publics en France, mais ça renvoie, dit-il, à des exigences éthiques universelles qui trouvent aussi dans le message évangélique une source inépuisable d'inspiration et d'accomplissement. Donc ça, c'est une ligne qui peut toucher bien des débats et des positions politiques en France, puisque le principe de la laïcité est consacré par la séparation de l'Église et de l'État. Donc, on va quand même parler religion et politique, puisque par exemple, l'extrême droite française, qui est aux mains de certains chrétiens traditionnels, semaines, notamment au sein du Rassemblement national, se sont évidemment félicités de ce genre de propos. C'est une volonté aussi de surfer pour elle sur la vague traditionnelle chrétienne. Et d'ailleurs, Marine Le Pen et Jordan Bardella ont assisté à la messe hier sur la place de la Concorde. Mais le pape a aussi parlé d'un peuple au sein duquel la diversité des origines contribue à vivifier la vie démocratique et enrichir l'art de vivre ensemble. Et d'ailleurs, on pourrait voir aussi ces propos du pape comme une réponse à la proposition du Rassemblement national qui consiste justement à interdire le voile dans l'espace public. Alors bien sûr, Emmanuel Macron, lui, n'a pas assisté à la messe sur la place de la Concorde hier. C'était un peu comme pour réaffirmer cette laïcité. Il a bien entendu le message que le pape a livré et qui peut passer aussi comme une attaque, si vous voulez, contre la laïcité française. Mais ce dont, évidemment, il s'est bien sûr défendu. Mais le pape, quand même, et c'est intéressant, il a conclu ce passage dans son discours sur la laïcité en rappelant les paroles d'Emmanuel Macron lui-même qu'il avait prononcées en 2018 devant la conférence des évêques en France. Il avait dit « Une église prétendant se désintéresser des questions temporelles n'irait pas au bout de sa vocation et un président de la République prétendant se désintéresser de l'église et des catholiques manquerait à son devoir. » Alors vous voyez, le pape avait fait ses devoirs. Évidemment, il parle pour sa paroisse, comme on dit l'expression. Mais ce sont des échanges qui mettent quand même au jour des discussions qui sont parfois conflictuelles entre l'Église et l'État.
1: On l'a compris, c'est un pape qui n'a pas la langue dans sa poche, il fait flèche de tout bois dans ses discours, il n'hésite pas à gratter un peu là où ça fait mal, notamment sur la question de la bioéthique.
3: Oui, et c'est pas un pavé dans la mare de sa part, mais vous allez l'entendre, il y a certaines lois françaises qu'il ne digère pas. Écoutez plutôt.
4: Je constate parfois avec préoccupation les dérives actuelles des sociétés qui risque de détourner la science et la technologie en entreprises lucratives, favorisant les manipulations génétiques, la gestation pour autrui, l'achat d'organes ou l'offre d'une mort programmée.
1: Oui.
3: Exactement. En fait, sans l'énoncer mot pour mot, le pape Léon XIV a une nouvelle fois comparé la loi qui crée un droit à l'aide à mourir en France à une offre d'une mort programmée. Faut rappeler que le Parlement français a adopté il y a quelques semaines le droit à l'aide à mourir. C'est une réforme, on va le dire, majeure de la présidence Macron qui a été fortement, évidemment, combattue par l'Église. Donc la loi légalise sous condition une forme d'assistance au suicide, voire même d'euthanasie. Et d'ailleurs, il y a quelques minutes à Lourdes, Léon XIV vient de dénoncer fermement ce qu'il appelle la tentation de donner la mort sous couvert de fausse compassion. Et donc, selon lui, aucune loi humaine ne doit vous faire perdre la certitude de votre dignité. Et il a encore insisté il y a quelques minutes en disant « Il est impossible de considérer comme normal de donner la mort. Ce qui est légal n'est pas nécessairement moral. » Donc, on le voit encore une fois, c'est une contradiction face à ce que la loi propose ici en France depuis quelques semaines.
1: Sans surprise, le pape a aussi un message de paix et il compte sur la France pour éviter que le monde ne sombre dans des conflits.
3: Ouais, et là-dessus, il a parlé des bruits de bottes qui revient. Il dit qu'il ne faut pas se résigner devant une guerre qui serait inévitable. On entend ici, en fait, la possibilité d'un conflit qui serait initié par la Russie contre l'Europe. On sait que la France s'y prépare depuis plusieurs mois maintenant. Mais le pape dit que la France a la vocation de demeurer un artisan infatigable de paix et de multilatéralisme. Et donc, il parle même de la France comme un membre permanent du Conseil de sécurité de l'ONU qui doit poursuivre dans sa contribution irremplaçable pour la paix. On le sait, demain, le pape va conclure son périple en France par une visite à Metz. C'est un choix, en fait, Yannick, qui n'est pas anodin parce que la Moselle a longtemps été une terre de guerre et de frontières avant de devenir un symbole d'union et de réconciliation. En fait, le pape veut vraiment porter un message de paix au cœur du continent dans le contexte, évidemment, vous le savez, de la guerre en Ukraine. Donc, c'est un soutien papal à ce qu'il appelle la chère Europe, hein, avec des proies qui est en proie, en fait, à des tensions géopolitiques à propos de l'invasion russe en Ukraine, mais aussi avec les tensions commerciales, par exemple, qui sont générées par Donald Trump. Et tout ça, évidemment, il dit sans jamais prononcer de nom. Hein. Mais entre les lignes, on sait que Trump en prend pour son grade, comme certains leaders autocrates et dictateurs de ce monde. En fait, il y a une phrase du pape qui en dit long sur ces attaques à peine voilées qu'il a livrées ces derniers jours en France. Et il a dit « Au lieu de respecter la loi, ceux qui détiennent le pouvoir l'invoquent lorsqu'elle sert leurs intérêts et la bafouent lorsqu'elle les entrave. Ils traitent même la justice elle-même comme s'il s'agissait d'une marchandise que l'on peut acheter et vendre. » Vous le voyez, c'est un homme où chaque mot est pesé. On ne sort jamais de la marge, mais il y a toujours des messages clairs. Et en général, ceux qui suivent l'actualité, bien sûr, peuvent les interpréter.
1: Frédéric Arnault, merci beaucoup d'avoir pris du temps pour nous parler ce matin. Vous avez ma bénédiction pour passer à autre chose.
3: Allez, merci, allez en paix. Au revoir.
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1: Depuis le retour de Donald Trump à la Maison-Blanche en janvier 2025, la politique migratoire américaine a pris un tournant inédit. On a appris cette semaine que plus de 25 000 personnes ont été chassées des États-Unis et envoyées vers des pays tiers où elles n'ont ni famille, ni repère, ni réseau. À coup d'incitations financières et de pression politique, Washington a convaincu des pays d'Afrique et d'Amérique latine d'accueillir des centaines d'exilés. Que deviennent-ils une fois arrivés dans un pays qu'ils ne connaissent pas? C'est ce que révèle une vaste enquête coordonnée par le consortium Forbidden Stories. Bonjour Sophie Alvarez-Jurado.
6: Bonjour, merci beaucoup pour l'invitation.
1: Ça nous fait plaisir. Vous êtes journaliste d'enquête à Forbidden Stories. Ben, parlons-en de cette enquête-là qui est vaste, qui a nécessité des mois et des mois de travail, des dizaines de journalistes répartis sur plusieurs médias et dans plusieurs pays. C'est important quand même, le déploiement que vous avez fait.
6: En effet, comme vous venez de dire, cette enquête, c'est le résultat d'une collaboration internationale entre 26 médias, y compris Forbidden Stories, qui coordonne les consortiums, mais qui participe évidemment aussi à l'enquête, et des médias dans 15 pays différents, et un nombre total de 72 journalistes. On a passé 6 mois à enquêter sur cette expulsion vers des pays dits tiers, c'est-à-dire des pays autres du pays d'origine de cette personne, et aussi autres de leur pays de résidence. Qui étaient, dans la majorité des cas, les États-Unis. Même s'il y avait des personnes qui venaient de traverser la frontière, on parle majoritairement des personnes qui habitaient aux États-Unis depuis il y a des dizaines d'années.
1: Des dizaines d'années. On va y revenir, mais vous avez découvert quelque chose comme 25 000 migrants, demandeurs d'asile, qui ont été expulsés donc des États-Unis, non pas vers leur pays d'origine, mais vers des territoires où ils n'ont pas d'attache. Qui sont ces gens qu'on expulse? On a tendance, vite comme ça, à croire, à imaginer qu'il s'agit systématiquement de criminels.
6: Alors, c'est évidemment, je pense qu'il faut toujours éviter les généralisations. Dans les cas comme ça, on parle de plus de 25 000 personnes. Donc, il y en a en effet des personnes qui avaient un passé criminel. Il y en a beaucoup qui ont des antécédents criminels par rapport aux crimes qu'ils avaient commis quand ils étaient adolescents, même avant des années 90, et qui ont purgé leur peine et qui étaient libres. Et là, maintenant, ils se sont retrouvés dans cette dynamique. Il y avait aussi des personnes qui n'avaient pas du tout un passé criminel, et même des personnes qui avaient une protection pour avoir exprimé leur crainte des persécutions dans leur pays d'origine, et qui étaient aux États-Unis, justement, en train de refaire une vie, de trouver une deuxième opportunité hors du danger. Et qui maintenant se retrouvent expulsés vers des pays où ils sont effectivement, comme vous le disiez, aucun attachement, ou même pire, qui se font réexpulser dans un refoulement en chaîne, comme on dit, d'abord vers un pays dit tiers et après vers leur pays d'origine.
1: Mais voilà,
6: où ils avaient exprimé une forme de persécution.
1: Mais pour illustrer tout ça pour nos auditeurs, je veux faire entendre un extrait du témoignage de Rabiatou Kouyaté. Elle était infirmière, elle certifiée aux États-Unis. Elle y vivait depuis des dizaines d'années, 30 ans. Elle avait fui la guerre civile au Sierra Leone en juillet 2025. Elle a été arrêtée lors d'un contrôle mené par la police des frontières en raison d'une ancienne mesure d'expulsion qui datait, un peu comme vous venez de le dire, des années 90. Et elle a été expulsée au Ghana. À son arrivée, des agents ghanéens l'ont prise par les cheveux et l'ont traînée de force jusqu'à un autobus. Extrait.
7: That was when they put handcuffs. I said, "What is this for?" That's when they break the news to me. Now they are taking me to Ghana. I said, "Why would you take me to Ghana when they told me I'm going home?"
1: Traduction libre, c'est à ce moment-là qu'ils m'ont mis les menottes. J'ai demandé pourquoi vous faites ça. C'est alors qu'ils m'ont annoncé la nouvelle. Maintenant, ils m'emmènent au Ghana. J'ai dit, pourquoi vous m'emmèneriez au Ghana alors qu'on m'avait dit que je rentrais chez moi? Et donc, cette personne même qui a été envoyée au Ghana n'y est, au bout du compte, un peu comme vous l'expliquiez, n'y est pas restée.
6: Exactement. Ben, les autorités ghanéennes l'ont réexpulsé vers son pays d'origine où il avait clairement exprimé une crainte de persécution. Et donc là, on rentre vraiment dans un terrain très, très, très compliqué car c'est interdit par la loi des droits humains internationaux de renvoyer quelqu'un vers un pays où leur vie pourrait être en danger. Et c'est exactement ce qui s'est passé avec Madame Kouyaté. Et en plus, son cas, c'est vraiment un cas très, très, très emblématique de qu'est-ce que cette politique anti-immigration de Donald Trump cause dans le monde. Car Madame Kouyaté, c'était infirmière. Elle est infirmière, elle a pris soin des gens pendant la COVID aux États-Unis. Elle a travaillé là-bas depuis une trentaine d'années. Et là, aujourd'hui, il est complètement abandonné. Il a été abandonné par ces pays où elle contribuait, où elle était une citoyenne régulière. Elle payait ses impôts, elle participait à la société et elle s'est rencontrée quand même abandonnée par ceux qu'elle croyait que c'était son pays.
1: Mais Sofia Alvarez-Jurado, ça pose toute la question de la légalité d'une telle démarche. Est-ce que les États-Unis peuvent renvoyer ces personnes qui risquent... Ben, ils ne peuvent pas les renvoyer là où ils risqueraient la persécution. Donc, on comprend que c'est un stratagème.
6: Alors, justement, c'est une question qui est très collée à l'actu, car la semaine dernière, la Cour d'appel des États-Unis, les premiers circuits, a jugé les expulsions vers des pays tiers illégales ou illicites. Les mots qui sont utilisés en anglais, c'est « unlawful ». Tout ça s'est passé le 18 septembre. Après ça, les gouvernements ont essayé, on peut le dire comme ça, d'ignorer cette décision et continuer avec les vols. Et finalement, il y a deux jours, l'administration Trump a finalement demandé à la Cour suprême, ils ont fait appel, et ils ont demandé de lever les limites aux expulsions. Donc en ce moment, c'est pas très clair où on est par rapport à la question légale de toutes ces questions. Et cependant, toutes ces batailles légales se mènent au tribunal. Les personnes qui étaient censées être expulsées vers des pays tiers la semaine dernière, jeudi dernier, il y avait des vols planifiés vers des différents pays en Afrique. Elles se retrouvent sans savoir ce qui se passe dans de différents centres de détention retenus. Et enfin, on continue dans la même logique de s'expulsion dans des conditions légales très, très, très remises en question.
1: Ce qu'on apprend dans votre enquête, c'est aussi que les États-Unis ont conclu des accords avec des dizaines de pays afin de pouvoir expulser ces milliers de personnes. Et ce sont des accords secrets sur lesquels vous avez, en partie en tout cas, certainement levé le voile. Qu'y a-t-il là-dedans? Qu'est-ce que ces pays récoltent? Qu'est-ce qu'ils gagnent en acceptant ce procédé?
6: Je pense qu'après avoir passé 6 mois à regarder les textes publics qui étaient rendus publics de ces accords, et aussi toute la partie qui n'a pas été rendue publique, c'est ce qui s'est passé aux différents bureaux dans les différentes capitales de ces pays. Je pense que ce qu'on peut dire avec sûreté, c'est que ces pays veulent pas aller contre l'administration Trump. Donc peut-être dans la mesure dont il faut évidemment rester dans les factuels et on peut pas dire qu'ils reçoivent des cadeaux ou on peut pas aller dans cette direction-là, mais on peut dire avec sûreté qu'ils ont reçu de l'argent. Ça, c'est, par exemple, je pense au Salvador qui a reçu 4 millions de dollars dans des différents pays, Ghana aussi. Il y a des différents pays dont les textes de l'accord a été publié qui ont reçu de l'argent. Et aussi, vous voyez, pas au moment précis de l'accord, mais 2 semaines après, ils ont reçu des différentes aides économiques des États-Unis pour la lutte contre le sida, je pense notamment à l'Eswatini, et pour l'exploitation des minérales dans leur territoire. Dans les cas de Salvador, Bukele désormais devient quelqu'un qui est très proche de Donald Trump. Donc, ce n'est pas juste ce que ces pays reçoivent directement en signant ces accords, mais aussi ce qu'ils reçoivent après.
1: Mm-hmm. Et ça fait surgir le rôle du bureau, rapidement, le bureau de la remigration de la sécurité intérieure, qui est un peu... Bon, c'est M. Stephen Miller, mais qui rappelle, c'est pas innocent, ça rappelle l'extrême droite européenne.
6: Exactement, les concepts de remigration est exporté de l'extrême droite européenne. Et là, les bureaux de remigration entre guillemets, c'est une unité du département de la sécurité intérieure des États-Unis qui est créée en mai 2025 et qui est à la tête de la négociation et la signature de tous ces accords.
1: Mmh. Sophia Alvarez Jurado, je rappelle que vous êtes journaliste d'enquête à Forbidden Stories. Merci beaucoup d'avoir été avec nous ce matin.
6: Merci à vous.
1: Je reviens vers vous, chers auditeurs, pour vous dire que vous avez beaucoup réagi à ce dont on discutait en début d'émission, savoir le recours à l'intelligence artificielle pour écrire des romans. Hélène nous dit « Après avoir savouré, c'était ça ou mourir, j'arrive pas à croire qu'un robot ait pu provoquer tant d'émotions chez moi. Ça me bouleverse et m'attriste. » Anissa, que pensez-vous? Ne pensez-vous pas qu'il s'agit d'une transition similaire à l'apparition de la photographie par rapport à la peinture, ces fameux bons technologiques dont on parlait? La difficulté technique a été déplacée par la technologie. Félix, Pangram n'est pas une preuve irréfutable de l'utilisation de l'IA dans le roman, en tout ou en partie. Cependant, le plagiat avéré de M. Aurélien démontre qu'il a menti. Cette confiance ébranlée marque un avant et un après. Et Raymond, dans Phèdre, Platon rapporte ses paroles de Socrate, je paraphrase, « Le roi d'Égypte craint que l'écriture produise l'oubli et l'illusion du savoir en incitant les hommes à se reposer sur des signes physiques plutôt que sur leur propre mémoire. » On se retrouve après les nouvelles.

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3: Bonjour, ici Karine Matheux. Voici les informations. Les cinq chefs des principaux partis politiques québécois étaient de passage à Tout le monde en parle hier. Il a notamment été question des allégations d'ingérence dans l'élection et de l'indépendance du Québec. Les chefs ont aussi présenté leurs priorités pour les Québécois. Voici dans l'ordre le conservateur Éric Duhaime, la solidaire Huba Gazal, le libéral Charles Milliard, la caquiste Christine Fréchette et le péquiste Paul-Saint-Pierre Plamondon.
4: Notre premier engagement, c'est de laisser plus d'argent dans les poches du monde, 11 166 par ménage.
5: Contrôler les loyers, ça n'a pas de bon sens pour que les gens vivent dans la dignité.
6: 100 000 logements par année.
7: Réduire le coût de la vie de toutes sortes de manières possibles.
8: Mettre fin au gaspillage caquiste et réinvestir ces sommes-là dans des dossiers urgents comme l'itinérance notamment.
3: Il s'agissait du dernier grand rendez-vous télévisuel réunissant les cinq chefs avant le scrutin. Et en cette dernière semaine de campagne électorale, le chef péquiste Paul-Saint-Pierre Plamondon se rendra en Estrie aujourd'hui pour parler notamment de sécurité publique. L'autobus caquiste se dirigera vers Mont-Tremblant où la chef Christine Fréchette doit aller à la rencontre de citoyens. Elle se rendra ensuite à Rouyn-Noranda. Le chef libéral Charles Milliard va se rendre à Chibougamau et à Val-d'Or pour rencontrer des acteurs du secteur du bois d'œuvre et des élus locaux. Le conservateur Éric Duhaime fera une série d'entrevues dans les radios montréalaises. Et enfin, la caravane de Québec solidaire sera à Montréal avant de se déplacer dans la Naudière. Et puis, des Québécois des quatre coins de la province ont voté par anticipation hier. Les électeurs qui désirent consigner leur vote avant le scrutin du 5 octobre pourront aussi le faire aujourd'hui à leur bureau de vote par anticipation. Lors des dernières élections générales québécoises, le taux de vote par anticipation s'est élevé à près de 25 %. L'absentéisme des syndiqués est devenu un des plus gros problèmes de Santé Québec. Chez les infirmières et les préposés, le taux de congés de maladie dépasse les 20 %. Les syndicats estiment que la charge de travail et le manque de considération sont la source du problème. David Gentile.
9: Oh, c'est un très gros problème. Écoute, c'est des centaines de millions là, qui sont...
10: Denis Chenevert de HEC Montréal confirme que les taux de congés de maladie sont beaucoup trop élevés dans le réseau de la santé québécois. Chez les infirmières, les congés de maladie représentent 21 % des heures payées. Chez les préposés aux bénéficiaires, c'est 24 %. Presque une journée sur cinq est prise en congé de maladie.
9: Si on ramenait le taux d'absentéisme du secteur de la santé et des services sociaux à la moyenne des autres secteurs, on aurait des dizaines de milliers de soignants supplémentaires à tous les jours pour offrir des soins. Là.
10: Notre compilation démontre que le problème s'est aggravé entre 2015 et 2025. Denis Cloutier est représentant de l'AFIC dans l'Est de Montréal. Il pense que chez les infirmières, les congés d'invalidité sont trois fois plus élevés que la normale.
11: Quand tu es rendu à trois, quatre fois le taux normal, là, on parle d'absence maladie, c'est beaucoup trop élevé. Il y a de l'épuisement professionnel. On en charge beaucoup sur nos infirmières.
10: Martine Charland de Santé Québec reconnaît la gravité du problème.
12: C'est une très, très grande priorité pour Santé Québec et c'est un indicateur.

0: Là, qu'on pilote aux 2 semaines dans différentes instances, que ce soit avec tous les PDG.
1: Plusieurs gestionnaires de plancher consultés par Radio-Canada estiment que l'absentéisme est désormais l'un des plus gros problèmes du réseau de la santé. Ici David Gentile, Radio-Canada, Montréal.
2: L'écrasement d'hélicoptère qui a fait 4 morts hier en Montérégie ébranle l'ensemble de la communauté. Selon les autorités, l'appareil s'est écrasé peu de temps après le décollage à Sainte-Brigitte-d'Iberville. On connaît maintenant l'identité des 3 passagers qui ont perdu la vie dans l'accident. La pilote Suzanne Jutras fait aussi partie des victimes. Valérie Gendron s'est rendue sur place.
3: Le 26 septembre, une partie de mon monde s'est envolée au ciel. Je ne peux décrire la douleur que je ressens. C'est ce qu'on peut lire sur une publication Facebook d'Océane Perrault, qui a perdu son conjoint, Gabriel Jasmin, avec qui elle a un enfant, son frère Luca Perrault et sa mère Chantal Raymond, tous à bord de l'hélicoptère. Ça crée tout un choc dans le milieu médiatique, puisque Gabriel Jasmin était jusqu'à tout récemment animateur à la Radio Énergie de Sherbrooke. Et ça aussi touché la communauté. Voici des réactions.
4: Allez chercher tout l'amour qu'il y a autour de vous, là, puis gênez-vous pas pour aller les voir, les gens, puis leur dire que vous les aimez. C'est essentiel, c'est ça qui va les faire passer à travers.
5: J'ai la misère à penser à ça. Oui, c'est bien triste.
3: Évidemment, il est encore trop tôt pour connaître les circonstances entourant ce terrible accident. Le Bureau de la sécurité des transports du Canada poursuit son enquête. La Sûreté du Québec nous a confirmé aujourd'hui qu'il n'y avait aucun élément criminel. Et le ministre des Transports au fédéral a nommé un observateur ministériel qui aura pour rôle d'évaluer s'il faut revoir les exigences liées à l'aviation. Une vague d'amour a aussi été constatée pour la pilote Suzanne Jutras. Ici Valérie Gendron, Radio-Canada, Sainte-Brigitte-d'Iberville.
2: Et puis l'Américain Brandon McNulty a causé la surprise hier en remportant la course en ligne élite masculine des championnats du monde de cyclisme sur route à Montréal. Les Canadiens Michael Leonard, Michael Woods et Nicolas Suzovski ont pris les 32e, 35e et 45e rangs. Voilà, c'était les informations. Bonne journée sur nos ondes.

Acheter un permis de pêche au homard, un bateau et tout l'équipement, c'est une affaire de plusieurs millions de dollars. Certains pêcheurs n'en ont absolument pas les moyens. À moins, peut-être, de joindre leurs forces en partageant les frais. C'est ce que veulent faire certains d'entre eux en Gaspésie avec des permis de pêche collective. Aussi, les grandes puissances ont des agents étrangers disséminés un peu partout sur la planète. On l'a vu dans le passé, il y en a ici même au pays. Francis Plourde nous présente le cas très contemporain de la Colombie-Britannique. Et enfin, l'émission « To Catch a Predator » piégeait des pédophiles à la télé à heure de grande écoute au milieu des années 2000. Ça attirait en moyenne 7 millions de spectateurs aux États-Unis. Les risques de dérapage sautaient aux yeux et ils se sont avérés. Le film « Prime Time » à l'affiche en ce moment raconte les coulisses de cette émission. Je suis allé le voir avec l'animatrice de l'émission Enquête et Marie-Maude Denis en avait long à dire après la projection. Allez, on replonge.

Rebienvenue parmi nous pour cette deuxième heure d'émission. Et on commence avec une histoire de pêche qui, comme bien d'autres, peut sembler invraisemblable. Pourtant, tout est vrai, je te jure, comme disait l'autre. Et plutôt inspirant, si vous voulez mon avis, elle se déroule en Haute-Gaspésie, où des pêcheurs de homards développent un projet de permis collectif, une première hors des communautés autochtones. Une façon d'amortir à plusieurs le coût des permis et des bateaux qui peuvent atteindre des millions de dollars et de partager aussi les revenus. Allez, on monte à bord d'un bateau de pêche homard au lever du jour, en compagnie de Myriam Finpris.

0: on part du quai à 3h45. On part du quai à 3h45, on arrive au Causier à 4h30, on commence à lever. C'est toutes des sous-zones de pêche. Nous autres, le permis qu'on exploite est dans la sous-zone 19A1E. Ça, c'est de grosses roches à aller jusqu'à Petite Matane, à peu près. Nous autres, nos casiers, bien, sont dans ce secteur-là. C'est environ 8000 marins d'ici. Ils sont sur le bord des roches. On longe les côtes.
1: On est parti du quai des Méchins, en Haute-Gaspésie. Le bateau de Sébastien Dupuis glisse dans la nuit pendant une trentaine de minutes. Dans la cabine, alors qu'on approche de la première ligne de casier, trois jeunes garçons enfilent des bottes et des salopettes imperméables.
0: Donc, moi, les bouées sont vertes. Vois-tu, là, ils pointent la bouée, ils lèvent la ligne, cinq casiers.
1: C'est William, 20 ans, le fils de Sébastien, qui est chargé de ramener les cages à la surface de l'eau, puis de les soulever dans un mouvement de tout son corps pour les poser sur le bord du bateau. Remplies de homards, elles pèsent chacune 140 livres.
2: Ben, ça prend de l'endurance, puis faut s'éveiller.
1: Chaque homard est placé dans un cylindre blanc, la queue la première, les pinces en l'air. Les trois jeunes pêcheurs s'empressent alors de mettre des élastiques bleus autour des pinces.
2: Il y a une technique pour ne pas te faire pincer, c'est que tu récoltes les deux pinces en même temps. Tu prends ton élastique avec tes pinces. Ensuite, tu rentres ton élastique dans l'extrémité, puis tu tournes. Puis ça se fait tout seul. À longue, là, tu ne le regardes même plus, l'élastique. Des casiers d'eau mort, ils remettent les appâts, puis on les remet à l'eau.
1: L'opération se répète d'une ligne de casier à l'autre pendant que le ciel devient tout rose.
0: Ça, c'est une femelle. Monsieur est pleine d'œufs. Elle, là, faut la remettre à l'eau. Elle n'a pas d'œuf. Tu sais, elle, on peut la garder. Il s'agit de savoir si c'est la bonne taille. On a une mesure ici, de l'œil à aller jusqu'en arrière de la carapace. Vois-tu, elle ne rentre pas. Ça veut dire qu'elle est très bonne.
3: On a le temps de regarder tout ça?
0: Faut que tu prennes le temps de regarder tout ça. C'est des amandes très salées si tu fais pas attention. Tu sais, c'est de protéger la ressource aussi. T'sais.
1: À 4h38, le soleil paraît à l'horizon, une grosse boule rouge posée à la surface de l'eau.
3: C'est vraiment beau, mais vous n'avez pas le temps de regarder, là.
2: Non, vous faut se concentrer.
1: Malgré les difficultés que traverse le secteur des pêches, William aimerait suivre les traces de son père et de son grand-père. Il travaille sur des bateaux depuis l'âge de 15 ans.
2: C'est le paysage, l'air salin, le bruit du moteur, ça, moi, je suis heureux. Je suis 100% heureux. En sortant du quai, moi, je suis le garçon le plus heureux qu'il y a pas.
4: C'est quand tu prends un élastique et il est cassé. Ah ouais, tout dans le beurre, c'est ça.
1: Mais beaucoup de pêcheurs d'expérience eux-mêmes en arrachent. C'est encore plus difficile pour la relève. Sébastien Dupuis préside l'association des pêcheurs côtiers de Saint-Joachin de Tourelle, un village fusionné à Sainte-Anne-des-Monts.
0: La relève, ils peuvent pas... tu sais, un jeune peut pas aujourd'hui ou demain matin s'en aller dans la pêche s'il y a pas de parenté ou quoi que ce soit dans les pêches. C'est trop difficile, surtout de la façon que les pêches vont présentement. Tu sais, le turbo, si tu prends le turbo, par exemple, ils l'ont fermé cette année en moratoire. C'est fini, la pêche au turbo. Elle va y rouvrir quand, on ne sait pas, jamais, tu sais, peut-être. T'sais, si ça fait comme la morue, elle a jamais réouvert, tu sais.
3: Vous viviez du turbo ici, à Tourelle?
0: Toutes des pêcheurs de turbo, oui. Quelques-uns avaient des allocations de crabes, quelques-uns avaient des allocations de crevettes, mais la majorité, c'est des pêcheurs de poissons de fond, oui. Là, il y a deux membres présentement de l'association qui ont obtenu un permis exploratoire de la pêche au mort. Puis ça va bien, ils vont sauver leurs entreprises avec ça. Puis les autres,

0: Oh, ben, il attend.
1: Sébastien Dupuis, lui, bénéficie d'un contrat de sous-traitance avec une communauté autochtone. Il ne touche qu'un pourcentage des ventes à l'usine.
0: C'est grosse à ça qu'on reste à flot. Mais c'est minime. C'est minime ce que tu reçois à comparer à ce que les autres peuvent recevoir. T'sais.
1: Le homard suscite beaucoup d'espoir, poussé par le réchauffement des eaux vers le nord des côtes gaspésiennes. Mais pour le moment, les permis sont rares. Il n'y en aura pas pour tout le monde. C'est dans ce contexte que l'idée fait son chemin depuis plus de 2 ans d'un permis de pêche collective.
2: 101, 2.
0: Ça va être un permis qui va servir à plusieurs personnes, soit un jeune qui starte dans la pêche, qui a de la misère, tu sais, ou quelqu'un qui n'a pas eu la chance d'avoir un permis au mort, pour essayer de sauver leur entreprise. Puis, ceux qui vont exploiter ce permis, bien, il va y avoir un pourcentage qui va être remis à la communauté, tu sais, pour un jeune qui veut s'en aller à l'école des pêches. Exemple, tu sais, des infrastructures dans les cours d'école pour les jeunes ou n'importe quoi de même, tu sais.
3: Toute cette réflexion-là, elle est faite avec les pêcheurs. C'est important, là. C'est pas des ministères, c'est pas la MRC, c'est vraiment, on travaille avec eux.
1: Yannick Ouellette est conseiller au développement économique pour la filière bioalimentaire à la municipalité régionale de Comté de la Haute-Gaspésie.
3: Avec un projet de pêche collective, si on avait un ensemble de casiers qu'on pouvait fractionner, à partir des critères, bien entendu, qui vont être établis, on pourrait te donner, mettons, je dis exemple, 25 casiers à toi pour une période X, pour t'aider dans le temps que tu achètes un autre permis ou que tu diversifies ton économie. Donc, temporairement, on est capable de supporter nos pêcheurs avec un revenu qui est supplémentaire, qu'il n'aurait pas eu autrement, tu sais. Puis après ça, bien, qu'il y ait une partie de cette pêche-là en argent qui revienne dans un fonds commun.
1: Le permis de pêche collective et ses retombées seraient gérés par un organisme ou une coopérative.
3: Une partie du profit communautaire sera certainement réinvestie dans l'infrastructure parce qu'il va falloir les entretenir, ces casiers-là, ces choses-là, les casiers d'eau morte. Après ça, il y aura une partie qui pourrait être réinvestie au niveau de la relève. Après ça, il peut y avoir une partie qui va revenir dans le domaine bioalimentaire. Ça peut être pour la banque alimentaire, etc. Fait que ça, c'est des pistes, mais c'est pas établi, mais ce sera eux, les pêcheurs, qui vont prendre les décisions.
1: Une idée un peu révolutionnaire qui brise les silos, elle s'inspire d'un modèle qui existe chez les Premières Nations, la pêche communautaire autochtone. Au début, les pêcheurs étaient plutôt sceptiques. Sébastien Dupuis en est maintenant un fervent défenseur.
0: Faut pas que tu penses juste à ta poche, là. Faut que tu penses à toute l'industrie de la pêche. Tu sais. Si on recule dans les années 70, il y avait 60 bateaux dans le Quatourette. Il y en a qui ont fait faillite. On est 10 à cette heure qui reste. Si on ne se tient pas et on n'essaie pas de travailler ensemble, ça va continuer à débarquer, ça va continuer à débarquer. Parce que l'industrie de la pêche est trop dure.
4: Bravo, man, aujourd'hui!
5: C'était le
4: temps,
5: là! Hey. C'était pas participant la matinée.
4: Ah ouais!
1: David Labrie débarque son homard au quai de Cap-Chat. Il est l'un des chanceux à disposer d'un permis de pêche exploratoire au homard, donc individuel, mais il appuie aussi le projet par solidarité.
6: C'est pas moi qui vais en profiter, là, parce que moi, j'ai déjà mon permis à exploiter et tout ça. Mais ça va pouvoir donner la chance à quelqu'un d'autre. On va essayer de travailler ensemble plus souvent qu'autrement, là, parce que, tu sais, on sait jamais qu'est-ce qui peut nous arriver là, sur en mer, là, surtout, là, tu sais. Un problème ou un bris ou n'importe quoi, là. T'es bien content que tes chums soient à côté de toi et qu'ils soient là pour t'aider. Là.
7: Hey David! J'ai oublié ma glacière, je vais aller chercher ma glacière, c'est juste sur la côte, puis je reviens. Thank you!
1: La Haute-Gaspésie voudrait aussi, à travers le permis de pêche collective, développer la vente au quai, directe du pêcheur au consommateur.
6: Oui. T'en voulais-tu?
8: Oui. T'en vends-tu?
6: Oui.
1: C'est tout à fait légal, mais peu courant. Tout le homard s'en va généralement à l'usine. Ici, à Cap-Chat, des connaisseurs sont venus en acheter à David Labrie.
9: Combien? C'est avantageux là, d'en acheter ici?
8: Oui. Ah oui, oui. Au magasin, c'est le double.
10: Souvent, là, tu vois, la semaine prochaine, il me reste un voyage à faire dans le coin d'ici. Je vais venir m'en chercher 40 livres parce qu'on se fait une fête avec des amis. Là. Puis je vais le ramasser ici, il est moins cher. C'était mieux de l'avoir direct là parce qu'il est frais. Ça fait un homard qui est excellent. C'est comme le lait de la vache. Si tu le prends direct du,

0: puis il est encore meilleur, là. Tu sais, il... T'es-tu prêt, mon chum?
1: Oui, on est prêt.
0: Bon, mon décolline.
1: Hey, au plaisir, cher.
2: Plusieurs pêcheurs voudraient aussi lutter contre les prises illégales de homards qu'ils observent le long des quais ou des...

0: pêcheur qui l'exploite, il va protéger la ressource. Les gens auraient plus peur, là, ils seraient plus dénoncés, tu sais, ça serait plus surveillé s'il y avait un pêcheur dans le secteur.
1: Une équipe de chercheurs à Québec et Rimouski est en train de documenter les différents aspects du projet de permis collectif, biologique, économique et communautaire. La chercheuse principale, Mélanie Lemire, est professeure au département de médecine sociale et préventive à l'Université Laval.
2: Les ressources de la mer sont des ressources sauvages qui sont extrêmement vulnérables au changement climatique. Puis, les changements se surviennent rapidement. On l'a vu dans la crevette ou dans le turbo. En quelques années, les espèces changent de cap rapidement. Donc, l'idée, c'est de travailler avec cette approche-là collective, une façon de s'adapter, mais aussi d'avoir une meilleure résilience. Par exemple, là, le projet pilote vise le homard, mais est-ce que peut-être on pourrait inclure les prises accessoires dans ce permis-là ou peut-être utiliser ce modèle-là pour d'autres espèces? Présentement, le homard, c'est une ressource qui se porte bien, voire très, très bien. Mais pour combien de temps? Donc, l'idée, c'est de développer un modèle qui permet de s'adapter plus rapidement au changement climatique, mais aussi éventuellement de diminuer l'endettement des pêcheurs. Oui, ils peuvent avoir un très bon revenu quand ça se passe bien, mais quand ça se passe moins bien, certains pêcheurs sont très endettés. Donc, une approche collective, ça permet de minimiser aussi le fardeau chez les jeunes pêcheurs pour que des jeunes qui veulent prendre la relève puissent le faire.
1: Un modèle d'affaires sera présenté cet automne à Pêche et Océans Canada. Pour l'instant, le ministère ne fait pas de commentaires sur le projet qui sort des cases habituelles et nécessiterait un changement réglementaire pour l'émission d'un permis de pêche collective en dehors d'une communauté autochtone.
2: Ils sont intéressés, ils sont ouverts, ils attendent notre document.
1: D'autres localités expriment déjà leur intérêt.
2: Je me suis fait contacter par une autre association de pêcheurs. Ils demandaient par rapport à l'avancement du projet si on voulait le faire ailleurs.
1: En attendant, la petite communauté de 11 000 habitants de la Haute-Gaspésie y croit. Lors des dernières journées de la mer, un événement festif et gourmand sur le quai de Tourelle fin juillet, la population a répondu en grand nombre. Yannick Ouellette, conseiller en développement économique à la MRC de la Haute-Gaspésie.
3: Moi, ce que je trouve d'intéressant, c'est tout ce qui a émergé autour de ce projet-là. Si demain matin, on ne pouvait pas avoir le permis de pêche collective, on a énormément de résultats déjà. Juste les journées de la mer. Donc, le fait qu'on rassemble nos pêcheurs ensemble, ça a remis de la vie au quai. On a eu une exposition avec une artiste qui s'appelle Audrey Marigny, qui est une photographe qui fait partie du projet. On a un petit chantier naval qui est en train de se développer. Donc, il y a plein de projets autour de la vie qui reprend au quai, mais qui origine du lancement de ce projet-là. Donc, ça, pour moi, c'est ça qui est le plus important, de voir que la dynamique, comment on s'organise, que l'ensemble de la filière bioalimentaire adhère et collabore au projet de pêche collective. C'est rendu beaucoup plus loin que juste nos pêcheurs. C'est ça qui est intéressant.
4: C'était un reportage de Myriam Fimbré. Je vous invite à découvrir son texte et ses photos sur le site web de Radio-Canada.

0: Les questions relatives à l'ingérence et l'influence étrangère sont très contemporaines. Elles se posent partout en ce moment. En Europe, évidemment, avec la Russie, mais c'est aussi le cas ici. Ottawa aurait averti Québec d'une possible tentative américaine d'influencer le vote du 5 octobre prochain. Il y a également l'Alberta où des chercheurs suivent l'ingérence d'acteurs étrangers dans le débat sur l'indépendance de la province. Et il y a aussi l'exemple de la Colombie-Britannique où on vous emmène ce matin. Des élections municipales et provinciales auront bientôt lieu sur place. Près du tiers de la population est immigrante. C'est un électorat qui pèse lourd dans la balance et qui fait l'objet de bien des convoitises. Ça peut ouvrir la porte à des dérapages, mais aussi à des agents étrangers désireux d'influencer l'issue du scrutin. J'en parle avec mon collègue Francis Plourde. Bonjour Francis.
1: Oui, bonjour Jeannick.
0: Vous nous emmenez à Richmond, en Colombie-Britannique aujourd'hui. Expliquez-nous ce choix.
1: Bien, d'abord parce que c'est la quatrième ville en importance en Colombie-Britannique. Elle compte plus de 200 000 habitants. Et 54 % de la population est d'origine chinoise. C'est la ville avec la plus grande proportion

0: l'expulsion de personnes d'origine d'Asie au Canada et en Amérique du Nord. Donc, le poids politique de cette population-là compte énormément. Mais aussi, c'est une élection charnière pour la ville de Richmond, qui est connue pour son aéroport international et qui est considérée comme la porte d'entrée vers l'Asie Pacifique. Le maire sortant, Malcolm Brody, a pris sa retraite après un règne de 25 ans. L'issue du scrutin du 17 octobre, elle est incertaine. Et la question de l'ingérence étrangère, c'est un enjeu réel dans cette ville-là. On se souvient, lors des élections fédérales de 2021, il y a un candidat qui a été victime d'une campagne de désinformation en provenance de Pékin, le conservateur Kenny Chu. Il a témoigné d'ailleurs à la commission Hogg sur l'ingérence étrangère, a pu attester de l'impact de cette campagne sur sa carrière politique. Donc, c'est documenté.
1: Face à ces menaces d'ingérence documentées depuis 2021, le gouvernement fédéral a adopté des mesures. Comment ça se reflète dans la réalité?
0: Oui, vous avez raison. Là, plusieurs choses ont changé. D'abord, la présence d'agents étrangers ou d'intermédiaires en sol canadien qui voudraient influencer le débat politique, c'est une menace qui est davantage prise au sérieux. Les efforts de groupe pour favoriser des candidats, des politiques alignées sur leurs intérêts sont aussi mieux documentés. Et donc, depuis 2024, le mandat du Service canadien de renseignement de sécurité a été élargi. Le SCRS, il est maintenant autorisé à communiquer des informations à la fois aux provinces, mais aussi aux municipalités et aux communautés autochtones. Ce n'était pas le cas auparavant. Et par ailleurs, le premier commissaire à la transparence en matière d'influence étrangère est entré en poste le 4 août dernier. Anton Bogman s'assure que les activités d'influence en sol canadien pour le compte d'agents étrangers aient lieu de façon transparente. Point important, un registre des agents étrangers vient d'être mis en place. Pour l'instant, deux personnes s'y sont inscrites. Mais je l'ai constaté sur le terrain, dans des endroits comme Richmond, une ville qui n'est pas outillée pour faire face aux risques d'influence et d'ingérence étrangère, il y a peu de choses qui ont vraiment changé. En marge des efforts qui sont légitimes là, pour inciter des communautés à s'engager politiquement, on observe toujours des tentatives d'influencer l'issue du vote à travers de la désinformation et des attaques à caractère racial. Je vous invite à écouter le reportage que je vous ai préparé.
1: On vous écoute.
2: 1, 2, 3. 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
0: Dans une salle communautaire de ce centre culturel chinois, une dizaine de candidats lancent leur campagne. Leur nouveau parti, Advance Richmond, affiche fièrement les couleurs conservatrices et fait de la lutte contre la drogue sa priorité. Un lancement bilingue en mandarin et en anglais. Sur le podium, presque tous les candidats sont d'origine chinoise. La tête d'affiche, William Wang, s'est installé au Canada en 2011. Originaire de Pékin, l'homme d'affaires est bien connu au sein de la diaspora pour ses capsules vidéo dans lesquelles il fait découvrir la culture canadienne aux nouveaux arrivants.
3: My Canadian fellows, my Asian neighbors, a man like me is not supposed to run a campaign.
0: Quelqu'un comme moi n'est pas censé faire de politique, dit-il à la foule, majoritairement asiatique, qui brandit des drapeaux canadiens. Christine Lee, Montréalaise établie ici depuis 20 ans et directrice de campagne, résume l'objectif de sa nouvelle formation politique. Faire élire des candidats reflétant la réalité de la ville la plus asiatique au pays.
4: La plupart des gens asiatiques, on voit les nouvelles, mais on n'a pas vraiment pris la part de participer. Si vous allez voir l'histoire de la ville de Richmond, vous allez voir la ville du Conseil, la plupart est pas chinoise.
0: Il y a quatre ans, seulement le quart des électeurs ont voté à Richmond. Et depuis la démission en février dernier du conseiller Chuck Hao, devenu député fédéral, aucun membre du conseil ne parle mandarin. Chuck Hao était le principal pont entre l'hôtel de ville et la communauté chinoise. Cette fois-ci, plus de la moitié des candidats sont d'origine asiatique, un engouement record.
4: On a réalisé les dernières 5 ans, les affaires ont changé. Je vois les problèmes de drogue, la sécurité des communautés et tout ça. Je sais que c'est pas juste à Vancouver ou à Richmond. Ça arrive à partout du Canada, à Toronto, à Montréal aussi. Il y a beaucoup sans-abri.
0: La sécurité, les drogues, c'est vraiment les messages qu'on martelait aujourd'hui. C'est ce que je vois chez beaucoup de candidats, peu importe les partis, là. Est-ce que cet enjeu-là de sécurité, c'est ce qui fait qu'il y a plus de candidats asiatiques?

0: pratique cette année?
1: Oui, je pense que la sécurité de la communauté, c'est une des raisons que ça a motivé tous les candidats. Vous faites quelque chose à protéger cette ville-là.
2: Look at this. This is what we have, a sign that's up in our city.
3: Mais avec son slogan « Notre ville, nos règles », l'arrivée d'Advance Richmond fait réagir.
2: Our city, our rules. Forget about Canadian rights.
4: Regardez cette affiche. Notre ville, nos règles. Oubliez les droits canadiens. Oubliez la culture canadienne. Ce n'est pas comme ça que la société canadienne fonctionne.
2: That's not how Canadian society works. That's not how it is.
3: Ancien chef de police et ex-ministre de la Sécurité publique de Colombie-Britannique, le conseiller Cash Heed est en tête des sondages pour la mairie. Mais cet Indo-Canadien est devenu la cible d'attaques à caractère racial.
2: But I gotta tell you, I have never experienced the racism I'm facing right now.
4: Je dois vous dire que je n'ai jamais vécu autant de racisme. Des gens m'ont dit de retourner conduire un taxi, de retourner d'où je viens. Je suis né à Kamloops. Des gens m'ont dit souhaiter que moi et ma fille mourions d'une surdose. Des gens m'ont également dit, vous ne savez pas que Richmond est chinois. Ce sont tous des exemples récents.
3: Dans un article en chinois partagé sur WeChat, un courtier immobilier invitant la communauté chinoise à voter a dépeint Cash Heed avec un turban sur fond de drapeau de l'Inde.
2: You know, pretty well saying to the Chinese, look, if you don't get out and vote because you're such a large majority here in Richmond, this is who you may have as mayor.
4: C'est raciste et moralement révoltant. C'est comme dire aux Sino-Canadiens, regardez, si vous ne sortez pas voter, voilà qui pourrait devenir votre maire. Heureusement, beaucoup de membres de la communauté asiatique sont venus me dire qu'ils voulaient avant tout la personne la plus qualifiée, peu importe son origine ethnique.
2: They are the best and most qualified experienced candidate for the job. That's coming from the Asian population.
3: À Richmond, les centres commerciaux comme celui d'Aberdeen sont le lieu de rencontre des différentes communautés en provenance de Chine, de Hong Kong, de Taïwan ou d'ailleurs en Asie. Ici, entre les restaurants asiatiques et les boutiques spécialisées, les résidents se promènent, le téléphone à la main. Sur les plateformes WeChat et RedNote, où tout se passe en chinois, des débats enflammés se déroulent, complètement coupés du reste de la population anglophone. Dans la mire de bien des conversations, les sites de logements temporaires et de consommation supervisée, qualifiés sur ces plateformes, de drug den ou repère de drogue.
5: Hi, Mark. I'm so sorry to be late.
3: Un sujet devenu brûlant, confirme le traducteur Mark Lee, bénévole pour un parti progressiste.
5: It might completely just fly under the radar. And so I've seen complaints on WeChat from people who feel like...
6: Ces enjeux passent complètement sous le radar des médias anglophones. Sur WeChat, les gens se demandent pourquoi les journaux traditionnels ne parlent pas de ce qui se passe dans leur communauté. Et il y a de la désinformation sur ces plateformes qui se fait. C'est plus facile de faire confiance à quelqu'un de votre communauté qui a vu passer quelque chose en ligne sur des sujets comme le logement social, et cela prend des proportions démesurées bien avant que la ville ne réagisse. Ils font alors un communiqué de presse traduit hâtivement en chinois comme réponse à la controverse.
3: Mais les réseaux sociaux ont aussi comblé le vide causé par la disparition de journaux locaux comme le Richmond News et les journaux chinois Tsingtao et Mingpao. Dans un contexte où plusieurs organisations sont soupçonnées d'être liées au Parti communiste et où les accusations d'être un agent du gouvernement chinois sont courantes, l'exercice est toutefois délicat. Candidate à la mairie, la conseillère Alexa Lou joue à fond le rapprochement avec les communautés ethniques. En ce dimanche après-midi, l'ouverture de son bureau de campagne est le théâtre d'un spectacle de dragons traditionnels. Parmi les invités, une dame en blanc attire les regards et se fait prendre en photo avec la candidate et ses collègues.
1: So I'm Kiki Ho. I'm just the president of the Canadian Alliance of Chinese Association.
3: Kiki Hong, présidente de l'Alliance canadienne des associations chinoises, est venue appuyer Alexa Lou à titre personnel, dit-elle. L'association a organisé par le passé plusieurs événements avec des officiels chinois. Kiki Hong nie toutefois tout lien avec le gouvernement de Pékin. Elle affirme vouloir seulement s'assurer que la diaspora chinoise participe à la démocratie canadienne.
0: Avant, nous étions simplement des sino-canadiens passifs. Mais nous réalisons aujourd'hui que c'est crucial pour l'avenir. Nous devons voter par nous-mêmes et pour nous-mêmes, parce que nous vivons ici et que nous voulons contribuer. Presque la moitié de la population ici est d'origine chinoise, mais le gouvernement ne nous respecte pas toujours. C'est pourquoi nous encourageons la communauté chinoise à se mobiliser.
3: Après une séance photo avec la représentante, Alexa Lou minimise l'importance du moment.
7: Je parle avec toutes les personnes à Richmond dans mes campagnes et c'est intéressant parce que l'interférence foraine peut être par les États-Unis, la Russie, plusieurs pays.
8: Donc, ce n'est pas une inquiétude pour vous d'être vu avec des gens qui sont associés au Parti communiste chinois, par exemple?
7: J'ai écouté qu'il y a les accusations d'avoir les relations avec Chine par quelques personnes, mais none of these people have been accused of anything.
3: Aucune de ces personnes, dit-elle, ne lui a jamais rien demandé en retour.
7: But we also see like influence from the U.S. Normalement, j'ai vu l'interférence des États-Unis tous
8: ici,
7: les temps.
8: Ici au municipal?
7: Ici au municipal, bien sûr. Le West Coast Environmental Group.
3: Alexa Lou, c'est des groupes américains qui ont financé des mouvements contre des projets gaziers et pétroliers au Canada.
7: Les groupes comme les Tides Foundation. L'opposition de LNG ici, c'est seulement par les personnes dans les États-Unis qui veulent prévenir l'économique succès du Colombie-Britannique. On doit être cognizant de toutes les influences, mais on ne peut pas avoir peur tous les temps. Je ne suis pas intéressée par l'influence des personnes de les autres pays. Je pense seulement le meilleur pour ma famille, pour ta famille, ici à Richmond. Like, I don't... And maybe I'm naïve, right?
3: Peut-être de la naïveté, dit Alexa Lou, mais ces gens-là ont les mêmes intérêts. Et le municipal, où les élus s'occupent des égouts et des trottoirs, n'est selon elle pas un terreau intéressant pour l'influence étrangère.
7: Municipally, it's sewers and sidewalks. Je n'ai pas les décisions d'immigration, de tarifs, trade, etc.
9: Well, I mean, to a certain extent, that makes it simpler because municipal politics.
3: Un argument qui a ses limites rappelle l'ancien député fédéral Kenny Chiu, aujourd'hui candidat au conseil municipal. Bête noire de Pékin pour avoir proposé un registre des agents d'influence étrangers, Kenny Chiu avait perdu son siège fédéral en 2021 à la suite d'une vaste campagne de désinformation sur WeChat. La commission Hogue a confirmé que cette ingérence a directement pesé sur sa défaite.
10: Of individuals running in the upcoming October 17th election, Kenny Chiu, Thomas.
3: Cinq ans plus tard, lui et son parti, Common Sense Richmond, affirment toujours subir les contre-coups.
9: In fact, these effects are still lingering.
11: Les effets persistent encore aujourd'hui. D'autres partis municipaux ont approché des candidats pour des alliances en disant « Venez avec nous, mais vous devez laisser Kenny Chiu de côté. »
9: But you have to leave Kenny Chiu behind.
11: D'autres candidats, très engagés, ont soudainement changé de camp parce que des proches leur disaient qu'ils ne voteraient pas pour eux s'ils s'associent à moi.
9: I'm not going to vote for Kenny Chiu, but not only that, I may not vote for you if you run with him.
3: Signe des risques de tentatives d'influence étrangère, le Service canadien de renseignement de sécurité a tenu en juillet une rencontre confidentielle avec le conseil municipal afin de les prévenir des dangers associés à la campagne.
9: You know, they came in camera meeting. They talked to the sitting council.
11: Le SCRS est venu faire une réunion à huis clos avec le conseil municipal sortant. Mais qu'en est-il de tous les autres candidats qui se présentent? Si l'on veut s'attaquer sérieusement à ce problème, ce ne sont pas seulement les conseillers sortants qui doivent être sensibilisés.
9: If you are to tackle this issue wholeheartedly, then it cannot be just the city councilors who need to listen, right?
3: Un premier pas, juge Chertin, mais il reste beaucoup à faire pour mieux protéger les citoyens d'influences étrangères ou de désinformation dans une ville multiculturelle où l'information officielle demeure communiquée principalement en anglais.
12: C'était un reportage de Francis Plourde.

0: Take night planned.
1: Who are you?
0: You should have a seat right there.
2: Have a seat right over there. Asseyez-vous là. C'était la célèbre phrase que prononçait le journaliste et justicier télévisuel Chris Hansen dans le cadre de l'émission To Catch a Predator qui était diffusée sur NBC au milieu des années 2000 et qui présentait une forme extrême de journalisme d'enquête télévisée qui consistait à piéger et attraper des pédophiles. On va d'ailleurs vous en présenter des extraits dans quelques secondes. Le réalisateur Lance Oppenheim raconte les coulisses et les dérives de cette émission dans le film Prime Time, en salle depuis deux jours. Je suis allé le voir en compagnie de ma collègue animatrice d'enquête, Marie-Maude Denis. On a ensuite discuté de l'attrait des codes d'écoute et des risques qui guettent les journalistes d'enquête. Bonjour Marie-Maude Denis.
3: Bonjour Jean-Luc Tremblay, quel bon film!
2: Je suis content que vous nous lanciez comme ça parce que je cherche encore à décortiquer et à analyser ce à quoi on a été exposé pendant les 90 ou 100 dernières minutes.
3: Moi, comme journaliste, je pense que je pourrais dire que c'est un film d'horreur parce que il est vraiment question de tuer publiquement, d'assassiner publiquement une personne qui est tombée dans le panneau. Alors, et le principe, c'est que sur des forums de discussion sur America Online, AOL, il leurrait en fait des hommes en se faisant passer pour des adolescentes ou des adolescents. Ça en suit une discussion à caractère sexuel et un lieu de rendez-vous. Et au moment où l'homme se présente croyant rencontrer une jeune fille ou un jeune homme, et c'est toujours dans une cuisine, et des fois il y a une mise en scène avec un plateau de biscuits. Et puis, il y a un acteur qui peut se faire passer pour un adolescent. Mais
2: qui est un appât.
3: Oui, qui est un appât. Et puis là, c'est le présentateur vedette, Chris Hansen, qui sort de nulle part.
4: You're moving pretty quick there. Why don't you have a seat right over there?
5: Okay.
4: At the stool.
3: Il dit à l'homme, mais qu'est-ce que tu fais ici exactement? Qu'est-ce qu'on fait ici? Il se met à lire les échanges à connotation sexuelle.
2: C'est dévastateur.
3: C'est dévastateur. L'humiliation est totale. Et là, les caméramans sortent avec les grosses bêta cam Sony sur l'épaule. Alors,
6: please let me go home, guys.
4: Sir, it'd be best if you went out this
3: way. Et c'est pas tout, parce que quand la personne supplie en fait l'animateur Chris Hansen pour que ça soit pas télédiffusé, pour que ça arrête. Et puis lui, il y a vraiment ce ton de chasseur qui a eu sa proie de...
2: Mais de justicier.
3: Et en plus, quand l'homme qui a été attiré dans le piège en a terminé avec Chris Hansen, il y a une armada de policiers qui l'attendent avec les armes sorties à l'extérieur de la maison. Donc, c'est son arrestation en direct aussi. On a toutes les faces du pseudo-journaliste justicier. Moi, j'appelle même pas ça du journalisme. Puis, je pense que la réflexion est vraiment intéressante. Qu'est-ce qui fait la différence entre un journaliste et un justicier?
2: Mais c'est pas un hasard la raison pour laquelle on a voulu voir ce film-là avec vous, Marie-Maude, parce que on s'est dit quelqu'un qui fait de l'enquête sur une base quotidienne, qui doit se poser ses questions, savoir jusqu'où on peut, doit collaborer, qu'est-ce qu'on doit dire, jusqu'à quel point on est, nous, dans notre propre champ de compétences et il n'y a personne qui peut venir dire ou faire quoi que ce soit qui pourrait compromettre cette marge de manœuvre-là. Ce sont des questions qui se posent, j'imagine, à l'occasion, certainement.
3: Ben oui, la tentation est intéressante parce que qui ne veut pas être un super-héros qui nettoie la planète du mal? Alors, avant de faire du journalisme, on a cette idée un peu romantique du journalisme, justement, le journaliste qui va dénoncer les vilains.
2: La veuve et l'orphelin.
3: La veuve et l'orphelin, qui va exposer les méchants. Puis moi, bon, Jeannick, je l'ai vécu, là, surtout les années où on travaillait sur la corruption dans le domaine de la construction. Là. Les gens, des fois, arrêtaient en voiture dans la rue pour dire « Hey, ouais! » Pogne-le, Marie-Maude, pogne-le, tu sais. Donc, cette soif, en fait, d'une certaine vengeance du public. Et cette émission-là, To Catch a Predator, c'est de dire, regardez, le mal est partout autour de nous. Il y a ces hommes dégueulasses qui veulent exploiter sexuellement vos enfants. Je m'en occupe. Je suis la justice. Mais là, il y a un gros problème. Parce que, c'est ça, il est le chasseur qui appâte sa proie. Et puis, on le voit dans le film, là, la proie est jamais assez grosse. Hein? Ça lui prend toujours quelqu'un de plus connu qui va susciter la colère. Et c'est comme une drogue dure pour lui. Là,
2: parce c'est exactement...
3: Il faut faire de la cote d'écoute. Il faut faire de la cote d'écoute. Dans le film, on voit la réalisatrice qui, à la fin, perd tout sens moral. Ils ont appâté un district attorney. Et là, la police va rentrer dans sa maison. Il va finir par s'enlever la vie. Puis elle dit, « Ah, je pense que je peux faire quelque chose avec ça. » Elle, ne voit plus du tout le drame qu'elle est en train de causer. Elle est en train de voir son montage puis se dire, « Hey, ça va pogner, cette affaire-là, à la télévision. »
2: Oui, parce qu'elle l'avait titré, « Ce soir, quelqu'un va mourir à To Catch a Predator. »
3: Oui, oui, on est rendu là, là. Ça prend du sang, ça prend des morts. Bon,
2: donc,
3: je pense qu'il n'y a aucun journaliste qui va vous dire que les cotes d'écoute ne sont pas importantes. Toutefois, nous, on a la chance quand même à Radio-Canada de vivre dans un environnement où c'est vraiment pas la seule chose qui compte, là. Mais quand même, les gens mesurent un peu leur succès à la cote d'écoute. Le monde est ainsi fait. Le journaliste, par définition, c'est un pitbull. Il veut y aller. Il veut le ramener, le nonos. Donc, c'est pour ça que le journaliste ne peut pas travailler seul. Il faut qu'il soit retenu un peu par un rédacteur en chef, par des collègues, par un réalisateur qui dit « Wow, OK, super, va chasser, ramène l'os, mais après ça, on va réfléchir à qu'est-ce qu'on cuisine. » Parce que si le journaliste se fait fouetter en plus pour apporter toujours plus de codes d'écoute, bien, c'est un modèle d'affaires complètement déviant, en tout cas, qui est contraire à l'intérêt public, là.
2: Il y a une forme d'ivresse qui vient forcément avec le fait de faire tomber des icônes, de déboulonner des gens qui ne méritent pas le respect qu'ils ont en public. Et ça, ben, vous avez été en posture, je ne sais pas que vous l'avez fait, vous avez été en posture peut-être de ressentir les débuts d'une telle forme d'ivresse. Et je me demande quels sont les moyens que vous prenez pour résister à ça.
3: Je pense qu'on s'en parle souvent en équipe, puis surtout, c'est toujours se ramener à son rôle de journaliste. C'est quoi le rôle du journaliste? C'est d'informer le public sur des questions d'intérêt public. Est-ce que dans le film Prime Time, on est vraiment dans le journalisme? Je pense pas. Mais on est sur quelque chose pour un certain public qui s'en rapproche. Cette impression-là qu'on va exposer des personnalités. Le journaliste n'est pas le policier. Et il y a un autre aspect du film qui est extrêmement dangereux où on voit Chris Hansen qui travaille vraiment copain-copain, main dans la main avec la police, avec des groupes de citoyens bénévoles qui essayent de traquer des pédophiles. Et ça, c'est un vrai phénomène aux États-Unis. J'ai d'ailleurs déjà fait un reportage là-dessus. Ça serait inacceptable dans la société canadienne, du moins, si les journalistes s'alliaient à la police pour traquer les gens. D'ailleurs, des fois, les policiers, ils veulent venir saisir notre matériel journalistique et on paye des avocats pour s'opposer. Pourquoi? Parce que la séparation des pouvoirs est très importante et primordiale pour notre crédibilité. Il faut y réfléchir pour dire, ben, pourquoi ça serait mal pour un journaliste de construire un appât? Si la fin justifie les moyens, si ultimement on se dit ben on fait du bien parce que on va épingler une personne qui s'apprête peut-être à commettre un abus sexuel, et on arrive à toute la question de l'entrapment, hein, qui a été sévèrement condamné à plusieurs reprises par les tribunaux, les policiers ils peuvent pas faire ça, partir dans une expédition de pêche pour essayer d'amener quelqu'un à commettre un acte illégal pour ensuite le filmer, l'humilier.
2: Alors que ces gens-là, dont les travers sont exposés publiquement à la télévision, il y a peut-être des circonstances atténuantes qu'un juge va considérer une fois que ce dossier-là sera judiciarisé. Mais ça n'apparaîtra pas aux téléspectateurs.
3: Non, exactement. Puis le journaliste, là, il n'est pas formé en droit, il n'est pas formé en travail social, il n'est pas psychiatre. Je veux dire, de quel droit le présentateur vedette s'arroge le droit de faire un procès public, d'abattre sa sentence et puis de vraiment d'assassiner quelqu'un publiquement? C'était ça, la recette.
5: I'm Chris Hansen, And I work for Dateline NBC, and we're doing a story on adults who try to meet kids online.
6: Oh, boy.
3: Par contre, c'est vrai, Janick, que certains reportages, certaines choses qui ont été dénoncées dans les dernières années, puis je pense pas juste à l'équipe d'enquête, mais tenez, j'ai en tête l'expérience qu'Hugo Meunier a fait en publiant une annonce qui s'inspirait de l'affaire Pellicot en France.
2: Et pour mémoire, c'est un mari qui offrait littéralement sa femme en pâture à des gens qui venaient l'agresser pendant qu'elle-même n'en savait rien parce qu'elle était sous sédation.
7: Bon, cette affaire-là s'est déroulée dans une commune d'environ 6000 personnes au sud de la France. Mais est-ce que ça se pourrait ailleurs, mettons au Québec?
3: Donc, le journaliste Hugo Meunier d'Urbania a publié une petite annonce inspirée par ça, puis il a fait un travail pour montrer à quel point il y avait eu des réponses, et c'était glaçant, et c'était d'intérêt public. Mais je pense que là, on est ailleurs quand on appâte littéralement un suspect dans un décor pour faire une émission de télévision. Mais des fois, la ligne peut être fine entre exposer une personne qui a commis des actes qui sont immoraux, illégaux, contraires à l'intérêt public, et faire l'espèce de commerce, la détestation publique, attiser finalement les passions, la vengeance.
2: Mais peut-être que ça s'est passé comme ça aussi dans le cas de To Catch a Predator, parce qu'il n'y avait pas de garde-fous. Et la question se pose pour une émission comme la vôtre à Enquête. Vos garde-fous, votre boussole morale et éthique, quelle est-elle?
3: D'abord, on a la chance d'être assez indépendant, et c'est même écrit dans nos normes et pratiques journalistiques. Là, vous êtes également soumis aux mêmes normes, Janick. Vous savez que c'est assez précis, en fait, ce qu'on peut faire et ce qu'on peut pas faire. Il nous arrive parfois d'avoir recours à des caméras cachées. Oui, de dissimuler notre fonction de journaliste. Ça peut être des moyens clandestins qui sont utilisés. Oui, on a recours à ces moyens clandestins dans un périmètre qui est extrêmement bien circonscrit. Il faut obtenir des autorisations, parfois de nos rédacteurs en chef, parfois même de nos premiers directeurs à l'étape de la cueillette d'informations. Je vous donne un exemple très vrai, très concret dans notre travail enquête. Si je décide de me munir d'une caméra cachée, parce que j'estime qu'on s'en va rencontrer une personne qui a fait des choses immorales, illégales, contraires à l'intérêt public, et que la seule façon de documenter ce qui va arriver est de me munir d'une caméra cachée, ben, faut que je demande l'autorisation à mes patrons. Et si on capte quelque chose en caméra cachée qu'on pense vraiment être justifié de diffuser au public, ben ça prend une autre série d'autorisations. Donc, il faut toujours se rappeler, les journalistes, qu'on n'est pas des justiciers, qu'on peut pas jouer sur tous les tableaux non plus, qu'on peut pas se prétendre être en information, mais dans le fond, on fait du divertissement un peu de bas de gamme pour donner des espèces de sucreries au public, mettant en scène l'humiliation d'une personne, même quand une personne a fait quelque chose de mal. Il y a par contre la nécessité de mettre en lumière des faits qui sont contraires à l'intérêt public. Donc, il ne faut pas qu'on soit complètement mouton. Et dans la vraie vie, oui, des fois, il y a des situations qui peuvent s'apparenter à un travail d'enquêteur, à un travail policier, peuvent s'apparenter. Mais il faut toujours se ramener dans notre rôle. On est là pour informer le public. On n'est pas là pour exécuter la justice. On n'est pas là pour faire la justice.
2: En terminant, il y a un volet sur lequel j'aimerais bien vous entendre, Marie-Maude Denis, parce que vous êtes vous-même une enfant de la télé, vous faites de la télé. Quand on regarde ce film, on constate que tout ça est aussi attribuable à la place qu'a prise la télé-réalité dans nos vies depuis quelques dizaines d'années. Moi, je me souviens, je regardais beaucoup la télé dans les années 90. Il y avait d'excellentes sitcoms qui étaient très bien écrites. Ça coûtait effectivement très cher à mettre en onde. Et puis, tout d'un coup, ça a été remplacé par, justement, des télé-réalités. Ben, ça a donné ça. Ça a donné To Catch a Predator.
3: Oui, ben ça, c'est, je pense que c'est le pire exemple. Mais oui, le format, l'esthétique, la narration a changé. Puis même nous, en enquête à Radio-Canada, ça se fait plus de faire un reportage d'une heure en montrant des documents, puis en montrant des quelque chose qui est vraiment aride à l'écran. Il faut raconter une histoire. Les gens ont accès à du documentaire, du Netflix, du Amazon. Tout le monde maintenant fait du documentaire un peu sucré, qui est à la fois informatif, mais à la fois furieusement divertissant. Puis des fois, je pense que les gens ne mesurent peut-être pas la différence entre quelque chose qui a l'air d'un contenu d'information, parce qu'on appelle ça un documentaire, et quelque chose qui a été produit comme à Radio-Canada dans le respect des normes et des pratiques journalistiques que non, on paye pas les gens qui nous parlent. Non, on peut pas faire n'importe quoi quand on fait des reconstitutions. Non, on peut pas s'entendre à l'avance, fournir les questions à l'avance à la personne avec qui on prétend faire un hot seat. Et malgré tout, il faut trouver le moyen de raconter des histoires intéressantes. Il faut augmenter notre niveau de sucre, mais sans trahir ce qu'on est, c'est-à-dire des professionnels de l'information pour un diffuseur public.
6: Vous êtes passionnée tout en étant capable de garder la tête froide. C'est remarquable. Merci beaucoup, Marie-Maude Denis, d'être venue pour voir ce film-là avec nous. Vos observations sont vraiment très pertinentes.
3: Merci, Yannick. Merci de m'avoir amenée voir Prime Time.

0: Bonjour Catherine Perrin.
1: Bonjour Yannick.
0: J'ai très hâte de vous écouter cet après-midi parce que vous allez parler de champignons.
1: Oui, on va parler de champignons, ce monde fascinant. Il y a des milliers d'espèces de champignons, de toutes les tailles, de toutes les formes, de toutes les couleurs. Et c'est lié, bien sûr, à l'environnement de plusieurs façons. Ils jouent un rôle extrêmement important dans les écosystèmes. On va en parler avec nos agents doubles, donc toujours deux regards. En macro, Marianne Desautels a enquêté sur la myciculture de champignons gourmets, des petites industries qui en font pousser. Et on travaille beaucoup la circularité, donc récupérer soit des sous-produits du café, du soya, de la drèche qui a servi à faire de la bière. Comment on s'en sert dans cette culture-là? C'est pas facile, vous allez le voir.
0: Donc, les pleurotes sont à base de drèche.
1: Absolument, elles ont bu de la bière. Et d'un autre côté, on a envoyé un agent double sur le terrain s'initier à la mycologie. Il a fait tout un trip. Il nous a dit, j'ai fait un trip de champignons.
0: Sans mauvais jeu de mots.
1: Oui, exactement. Et parce que, bien sûr, il faut connaître ça très bien et c'est une recommandation, je pense, qu'on peut faire à n'importe qui, c'est de prendre beaucoup de temps pour s'initier. Avant de consommer quoi que ce soit, il faut vraiment, on le dira jamais assez,
0: bien
1: être
0: sûr.
1: Quatre fois certain de ce qu'on
0: fait. Mais la récompense, quand on revient avec des chanterelles dans le beurre avec un peu de sel,
1: des pleurotes, des bolèges, j'adore.
0: Bon, j'ai déjà faim et autant de vous écouter. C'est ce qu'on va faire tantôt. Dernier retour sur l'affaire Télisson-Aurélien. Je veux répéter ce que Raymond nous disait parce que j'ai terminé vite tout à l'heure. Elle disait, dans le Phèdre de Platon, Socrate affirme que l'écriture n'est pas un remède pour la mémoire, mais un facteur d'oubli. Et pourtant, nous écrivons toujours. On peut même dire que l'écriture a forgé nos civilisations. Où serons-nous dans 2500 ans? Où est-ce qu'ils seront ceux qui pensent aujourd'hui de l'IA ce que Socrate pensait de l'écriture? Aussi, Daniel qui lui dit, je veux lire les idées des gens, la manière qu'ils auront utilisé pour les écrire m'importe peu. John David, oui, l'IA peut nous émouvoir, oui, nous faire pleurer, nous faire rire, mais il faut que les auteurs mentionnent d'office que leurs romans sont le fruit d'un travail avec l'IA. Mariandre, si M. Aurélien a réellement utilisé l'IA, il devient le premier auteur et le premier technicien à l'utiliser de façon si efficace qu'il a berné tout le monde. Un grand merci à toute l'équipe, Dominique Beaudoin, Yannick Dumont-Baron, Véronique Prince, Frédéric Arnould, Myriam Fimbry, Francis Plourde, aussi Myriam Lemay-Gosselin, Marie-Odile Marcoux-Fortier et Marie-Josée Gendron, de même que Hugues Mollet. Je m'appelle Yannick Tremblay. C'est un grand plaisir de vous retrouver et je vous dis à la semaine prochaine. Au revoir.

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2: Bonjour, ici Karine Matheux. Voici les informations. Les cinq chefs des principaux partis politiques québécois étaient de passage à Tout le monde en parle hier. Il a notamment été question des allégations d'ingérence dans l'élection et de l'indépendance du Québec. Les chefs ont aussi présenté leurs priorités pour les Québécois. Voici dans l'ordre le conservateur Éric Duhaime, la solidaire Huba Gazal, le libéral Charles Milliard, la caquiste Christine Fréchette et le péquiste Paul Saint-Pierre Plamondon.
3: Notre premier engagement, c'est de laisser plus d'argent dans les poches du monde, 11 166 $ par ménage.
4: Contrôler les loyers, ça n'a pas de bon sens pour que les gens vivent dans la dignité.
5: 100 000 logements par année.
6: Réduire le coût de la vie de toutes sortes de manières possibles.
7: Mettre fin au gaspillage caquiste et réinvestir ces sommes-là dans des dossiers urgents comme l'itinérance notamment.
2: Il s'agissait du dernier grand rendez-vous télévisuel réunissant les cinq chefs avant le scrutin. Et en cette dernière semaine de campagne électorale, le chef péquiste Paul Saint-Pierre Plamondon se rendra en Estrie aujourd'hui pour parler notamment de sécurité publique. L'autobus caquiste se dirigera vers Mont-Tremblant où la chef Christine Fréchette doit aller à la rencontre de citoyens. Elle se rendra ensuite à Rouyn-Noranda. Le chef libéral Charles Milliard va se rendre à Chibougamau et à Val-d'Or pour rencontrer des acteurs du secteur du bois d'œuvre et des élus locaux. Le conservateur Éric Duhaime fera une série d'entrevues dans les radios montréalaises. Et enfin, la caravane de Québec solidaire sera à Montréal avant de se déplacer dans la Naudière. Et puis, des Québécois des quatre coins de la province ont voté par anticipation hier. Les électeurs qui désirent consigner leur vote avant le scrutin du 5 octobre pourront aussi le faire aujourd'hui à leur bureau de vote par anticipation. Lors des dernières élections générales québécoises, le taux de vote par anticipation s'est élevé à près de 25 %. L'absentéisme des syndiqués est devenu un des plus gros problèmes de Santé Québec. Chez les infirmières et les préposés, le taux de congés de maladie dépasse les 20 %. Les syndicats estiment que la charge de travail et le manque de considération sont la source du problème. David Gentile.
8: Oh, c'est un très gros problème. Écoute, c'est des centaines de millions là, qui sont...
9: Denis Chenevert de HEC Montréal confirme que les taux de congés de maladie sont beaucoup trop élevés dans le réseau de la santé québécois. Chez les infirmières, les congés de maladie représentent 21 % des heures payées. Chez les préposés aux bénéficiaires, c'est 24 %. Presque une journée sur cinq est prise en congé de maladie.
8: Si on ramenait le taux d'absentéisme du secteur de la santé et des services sociaux à la moyenne des autres secteurs, on aurait des dizaines de milliers de soignants supplémentaires tous les jours pour offrir des soins. Là.
9: Notre compilation démontre que le problème s'est aggravé entre 2015 et 2025. Denis Cloutier est représentant de l'AFIC dans l'Est de Montréal. Il pense que chez les infirmières, les congés d'invalidité sont trois fois plus élevés que la normale.
10: Quand tu es rendu à trois, quatre fois le taux normal, là, on parle d'absence maladie, c'est beaucoup trop élevé. Il y a de l'épuisement professionnel, on en charge beaucoup sur nos infirmières.
9: Martine Charland de Santé Québec reconnaît la gravité du problème.
11: C'est une très, très grande priorité pour Santé Québec et c'est un indicateur là, qu'on pilote aux deux semaines dans différentes instances, que ce soit avec tous les PDG.
9: Plusieurs gestionnaires de plancher consultés par Radio-Canada estiment que l'absentéisme est désormais l'un des plus gros problèmes du réseau de la santé. Ici David Gentile, Radio-Canada, Montréal.
2: L'écrasement d'hélicoptère qui a fait 4 morts hier en Montérégie ébranle l'ensemble de la communauté. Selon les autorités, l'appareil s'est écrasé peu de temps après le décollage à Sainte-Brigitte-d'Iberville. On connaît maintenant l'identité des 3 passagers qui ont perdu la vie dans l'accident. La pilote Suzanne Jutras fait aussi partie des victimes. Valérie Gendron s'est rendue sur place.
12: Le 26 septembre, une partie de mon monde s'est envolée au ciel. Je ne peux décrire la douleur que je ressens. C'est ce qu'on peut lire sur une publication Facebook d'Océane Perrault, qui a perdu son conjoint, Gabriel Jasmin, avec qui elle a un enfant, son frère Luca Perrault et sa mère Chantal Raymond, tous à bord de l'hélicoptère. Ça crée tout un choc dans le milieu médiatique, puisque Gabriel Jasmin était jusqu'à tout récemment animateur à la Radio Énergie de Sherbrooke, et ça aussi touché la communauté. Voici des réactions.
13: Allez chercher tout l'amour qu'il y a autour de vous, là, puis gênez-vous pas pour aller les voir, les gens, puis leur dire que vous les aimez. C'est essentiel, c'est ça qui va les faire passer à travers.
14: J'ai besoin de penser à ça. Oui, c'est bien triste.
12: Évidemment, il est encore trop tôt pour connaître les circonstances entourant ce terrible accident. Le Bureau de la sécurité des transports du Canada poursuit son enquête. La Sûreté du Québec nous a confirmé aujourd'hui qu'il n'y avait aucun élément criminel. Et le ministre des Transports au fédéral a nommé un observateur ministériel qui aura pour rôle d'évaluer s'il faut revoir les exigences liées à l'aviation. Une vague d'amour a aussi été constatée pour la pilote Suzanne Jutras. Ici Valérie Gendron, Radio-Canada, Sainte-Brigitte-d'Iberville.
2: Et puis l'Américain Brandon McNulty a causé la surprise hier en remportant la course en ligne élite masculine des championnats du monde de cyclisme sur route à Montréal. Les Canadiens Michael Leonard, Michael Woods et Nicolas Suzovski ont pris les 32e, 35e et 45e rangs. Voilà, c'était les informations. Bonne journée sur nos ondes.

0: Il est l'un des plus grands navigateurs de son époque. Explorateur, cartographe et ethnologue, il a parcouru le monde sous pavillon britannique. Ici Maxime Coutier, à Aujourd'hui l'Histoire, James Cook.
1: Ah, dans sa première mission, elle était très sympathique. On l'a envoyé à Tahiti. Il observe Vénus et une fois qu'il a eu contemplé Vénus et je crois aussi la population locale, il les a étudiés. Il a fait faire de magnifiques gravures, il a rapporté les coutumes. C'était un bon écrivain, Cook aussi. Il tenait un journal et il a observé les plantes, les animaux et décrit les mœurs. Mais n'a pas fait de conquête.
0: Résumé des exploits de James Cook, c'était lors d'une exposition consacrée au navigateur à Vancouver en 1978. Il a observé la côte ouest, cartographié le Saint-Laurent, fait le tour de la planète et exploré le Pacifique. Il ambitionnait non seulement d'aller plus loin qu'aucun homme n'était encore allé, mais aussi loin qu'il était possible d'aller. Ces trois voyages dans le Pacifique marquent le début d'une nouvelle ère, car James Cook était beaucoup plus qu'un navigateur.

0: Cook est nommé commandant d'une expédition scientifique voulue et commanditée par la Royal Society et la Marine. Et cette expédition scientifique a pour mission d'établir un observatoire mobile d'astronomie pour observer le transit de Vénus. Et l'endroit idéal sur le globe, c'est à quelque part dans le Pacifique Sud. Donc, il se retrouve lui aussi à Tahiti pour monter son petit observatoire et laisser les astronomes travailler. Et on augmente la connaissance géographique d'îles nouvelles qui apparaissent sur les cartes. Et on dit, bon, ça, je vais nommer les îles Sandwich, qui est le premier nom des îles Hawaï.
1: Oui, Cook va
0: utiliser. Oui. Bougainville, dans son voyage de retour, va éviter de justesse le grand récif, la barrière de récif d'Australie. Mm-hmm. Cook va se prendre dedans un peu. Il faudra qu'il répare son bateau, mais va aussi arriver à Botany Bay, donc en Australie. La connaissance géographique de cette partie du monde commence à s'ouvrir avec les voyages à la fois de Bougainville dans un premier temps, mais surtout par la suite à partir des voyages de Cook, parce qu'il en fera trois successivement, et les trois suite à des succès.
2: Au propos de Guy Vadeboncœur, conservateur en chef au musée Stuart, c'était lors d'une autre exposition consacrée aux navigateurs anglais à l'émission Macadam Tribu en 2001. Pour en parler, mon invitée Catherine Tourangeau, elle est historienne chargée de cours au collège Hansick à Montréal. Bonjour Catherine.
3: Bonjour.
2: Alors, ce personnage immense, hein, très très très connu en Angleterre, très connu bien sûr dans l'Ouest canadien, parce que c'est là surtout qu'il a fait sa marque, l'Ouest et le Pacifique.
3: Exactement. Contrairement au personnage historique avec lequel nous, on est peut-être un petit peu plus familiers au Québec, on a une orientation peut-être un petit peu plus vers l'Est, vers l'Europe, vers l'Atlantique. Oui. Mais Cook a vraiment laissé sa marque, comme on dit, donc dans les eaux du Pacifique et tout ce qui touche au Pacifique, également en Océanie, là, donc Australie et Nouvelle-Zélande.
2: Ben oui, oui. C'est vraiment l'exemple parfait de ce qu'on appelle en anglais le self-made man, hein, celui qui est parti de rien, simplement clos au départ.
3: Oui, bien, on se rappelle ici que la marine est beaucoup plus méritocratique que l'armée. Donc, pour les jeunes hommes qui sont très brillants, mais qui viennent un peu de rien, c'est pas que le chemin est facile, mais s'ils sont très prometteurs, très intelligents, la marine, bien souvent la marine marchande en premier, c'est ce qu'a fait Cook, donc c'est en engageant la marine marchande, puis la marine militaire, donc la Royal Navy, peuvent être des façons d'améliorer vraiment sa situation, de grimper dans les rangs et de se faire un nom. C'est exactement ce que Cook va faire. Donc, part de rien, fils de fermier dans le nord du Yorkshire, et va devenir vraiment un héros là, en Angleterre, une grande vedette.
2: Ouais. Parce que très vite, on l'envoie en Amérique du Nord. C'est là qu'il va démontrer son talent en cartographiant le Saint-Laurent. Saint-Laurent qui est réputé, on le sait, très difficile pour la navigation. On dit même qu'il a joué un rôle dans la conquête de la Nouvelle-France.
3: Oui, exactement. Donc, Cook va profiter de la mobilisation qui se fait au début des années 1750. On voit qu'il y a une guerre qui s'en vient là, contre la France. Donc, on commence à mobiliser des marins. Il va s'engager dans la Royal Navy et va se voir attribuer un poste à bord d'un navire, le HMS Pembroke, qui s'embarque pour l'Amérique du Nord et va participer à la capture de Louisbourg. Mm-hmm. Premièrement, et ensuite au siège avec la ville de Québec, va en profiter, donc pendant le siège, pour cartographier un petit peu le Saint-Laurent, et ce serait sur la base de ses dessins, donc de ses cartes, que Wolfe aurait monté son attaque sur les plaines d'Abraham. Donc, c'est peut-être sa faute un petit peu.
2: Ouais. Est-ce qu'il est là, lors de la bataille des plaines d'Abraham?
3: Les sources ne sont pas super claires là-dessus, c'est sûr qu'il doit être à proximité. Mm-hmm. Mais est-ce qu'il est sur les plaines? Possiblement pas.
2: Oui, mais en tout cas, il a contribué grâce à sa cartographie, hein, c'est ce qui a aidé les Anglais donc à arriver puis à prendre comme ça les Français un peu par surprise sur le Saint-Laurent. Il va retourner en Angleterre, va quitter un temps la marine pour ensuite y revenir, ce qui nous amène bien sûr à le plus important, ses grands voyages. Hein. Il y en aura trois. Qui les commande et pourquoi?
3: C'est d'abord la marine, donc l'amirauté. Oui. Le plus haut siège de la marine et la Royal Society, donc la société scientifique la plus importante de l'époque, qui a été fondée au siècle précédent, donc il y a déjà un bon siècle d'existence à ce moment-là, qui va commander une expédition pour aller observer le transit de Vénus, qui va passer devant le Soleil le 13 avril 1769. C'est un événement qu'on voit venir et on se dit on va commander plusieurs équipes, donc à différents endroits dans le monde, pour observer ce transit de Vénus, pour en apprendre plus sur la géographie et sur l'astronomie. Cook reçoit la charge donc de se rendre dans les îles du Pacifique, donc quelque part sur une île du Pacifique, pour observer le transit de Vénus, comme on l'a entendu dans l'extrait tout à l'heure.
2: Oui.
3: Donc, va faire ça, va contourner le Cap Horn, donc au sud du Chili, se rendre jusqu'à Tahiti, établir son petit observatoire temporaire pour observer le transit de Vénus. Son observation n'est pas particulièrement efficace pour toutes sortes de raisons météorologiques, mais le plus intéressant ici, c'est qu'après avoir observé le transit de Vénus, il a une deuxième enveloppe à ouvrir avec d'autres ordres pour continuer son exploration. En fait, la Royal Society l'envoie dans les eaux sud du Pacifique pour découvrir ce qu'on croit être un autre continent qu'on appelle Terra Australis. Bon, évidemment, ça va être éventuellement l'Antarctique, mais on ne sait pas encore où c'est exactement. Mais on pense qu'il y a quelque chose. Donc là, il va se diriger vers le sud, atteindre d'abord la Nouvelle-Zélande, où il va entrer en contact avec les Maoris. Ça fait 130 ans à ce moment-là que les Maoris n'ont pas croisé d'Européens. Ça se passe relativement bien, mais pas si bien que ça non plus, les premiers contacts. Ensuite, va continuer vers l'Australie, donc atteindre l'Australie à ce qu'on appelle Botany Bay aujourd'hui. Puis éventuellement, donc, continuer son chemin pour revenir en Angleterre.
2: Oui. Parce que bon, il faut le préciser, il n'est pas le premier à faire le tour de la planète. Là. Magellan le fait avant lui.
3: Avant lui. Cook va le faire à quelques reprises. Là,
2: Oui, quand même. Puis ce qui est assez original avec Cook, c'est que ce sont des voyages scientifiques avant tout. Hein. Il n'y a pas de désir de guerroyer à une époque où on faisait beaucoup la guerre entre les grandes puissances, entre Anglais, Français, Espagnols. À ce sujet, un extrait de l'émission Le Pont des Arts, c'était en 1978, toujours à l'occasion de ce centenaire de Vancouver.
4: Cook, c'était un homme, c'était un explorateur. C'était un peu l'ancêtre de Cousteau. Cook n'avait pas de soldats, ou très peu de soldats à bord. Cook voyageait avec des astrologues, avec des dessinateurs, des graveurs. Quand la plupart de ses compatriotes de la marine, de la Royal Navy, ils font la guerre contre les Français, ils font la guerre contre l'Espagnol, lui, il s'aventure dans des missions scientifiques vraiment sympathiques.
2: Oui, vraiment sympathique, parce que, en tout cas, il va en explorer beaucoup du territoire. Premier voyage, donc, qu'est-ce qu'il ramène de ses observations à ce moment-là?
3: Il va ramener, évidemment, toutes sortes de dessins, toutes sortes de cartes d'observation astronomiques, cartographiques, scientifiques. Tout ça s'en va, évidemment, à la Royal Navy. Il va faire le tour des cercles scientifiques en Angleterre, ce qui va mener éventuellement un deuxième voyage, justement, où là, on l'envoie vraiment en quête de cette Terra Australis, là, pour compléter, finalement, ce qui avait commencé dans le premier voyage. Donc, on croit toujours qu'il existe un autre continent. On comprend pas encore que la Nouvelle-Zélande, l'Australie forment essentiellement un autre continent qu'on va appeler l'Océanie éventuellement. Donc, se rend dans les eaux du Sud, atteint le cercle antarctique et se rend très, très, très proche du continent, mais ne touche pas encore au continent. Il doit reculer pour se ravitailler, donc va retourner à Tahiti pour le faire, mais éventuellement continuer donc d'explorer le Pacifique. Il va découvrir, on met ça en gros guillemets, là, évidemment, l'île de Pâques, la Nouvelle-Calédonie, l'île de Vanuatu. Va retourner en Angleterre, donc sans avoir découvert ce continent du Sud, mais il va avoir à ce moment-là démontré l'efficacité du chronomètre de John Harrison, qui va être l'innovation qui va permettre le calcul de la longitude, qui est un élément très important de la recherche scientifique à l'époque. Et il va permettre aussi donc à Cook de faire un deuxième voyage sans perdre un seul homme au scorbut, parce que Cook va être un des premiers à se fier à la lime, par exemple, pour garder les hommes en vie. Donc, ce qu'on prend un petit peu pour acquis aujourd'hui, mais va être un des premiers à vraiment l'appliquer puis à réaliser, avec des fruits frais, des légumes frais, des produits fermentés comme le chou, on peut sauver les hommes du scorbut. À ce moment-là, il va être vraiment accueilli en héros en Angleterre, va recevoir une sorte d'offre de retraite honoraire de la marine, va être nommé Fellow de la Royal Society. C'est pas rien pour le fils d'un fermier du Yorkshire.
2: Oui, à partir de rien, faut-il le rappeler.
3: Mais il n'a pas fini ses explorations. Ouais. Donc, vraiment, un vrai aventurier mu par ce désir d'explorer, d'aller toujours plus loin, de voir comme tous les coins du monde. On est à une époque où presque tout le monde a déjà été découvert, on met ça en guillemets, par les Européens.
2: Ouais.
3: Mais on a toujours l'impression qu'il en reste des petits morceaux à aller chercher.
2: Et c'est ce qu'il veut faire. Puis, mais ce que vous dites au sujet du scorbut, c'est vraiment intéressant parce que, bon, on se souvient des expéditions Jacques Cartier, hein, c'est une maladie qui a fait des ravages au sein de l'équipage. Mais lui, malgré les longs voyages, a vite compris que c'était important de préserver l'équipage. Quand on dit James Cook, l'ethnologue, un exemple ici au sujet de ces populations du Pacifique, parce que vous l'avez dit, bon, il se promène beaucoup, il navigue beaucoup dans le Pacifique, jette l'ancre dans différents archipels, observe les populations locales, et là, il se questionne sur leurs origines. Il observe une certaine similarité physique, linguistique également. On va l'écouter, c'est tiré d'un extrait de ses carnets de voyage.
5: Comment expliquer que cette race se soit répandue sur tant d'îles séparées les unes des autres, dans toutes les parties de ce vaste océan. Nous la trouvons de la Nouvelle-Zélande, au sud, jusqu'aux îles Sandwich, au nord, et de l'île de Pâques aux Nouvelles-Hébrides, c'est-à-dire sur une étendue de 60 degrés de latitude, soit 1200 lieues du nord au sud, et sur 83 degrés de longitude, soit 1660 lieues de l'est à l'ouest. Nous ignorons jusqu'où ce peuple a pu porter ses colonies, mais nous pouvons assurément conclure qu'il s'est également implanté à l'ouest des Hébrides.
2: Oh, c'est pas rien ce qu'on entend ici, là. C'est-à-dire lui-même fait ses observations et il se questionne puis émet des hypothèses.
3: Oui, il va entrer en contact avec les Maoris d'abord puis avec beaucoup d'autres groupes autochtones des îles du Pacifique qui couvrent, comme on l'a entendu, un territoire vraiment immense. Mm-hmm. Et lui va commencer à faire des liens sur la base de leur apparence, de leurs coutumes, de leur langue, de leur religion aussi. Oui. Puis dire, ben ils viennent probablement d'un même peuple source, si on veut, probablement d'une même source de migration, si on veut. Il n'y a aucune connaissance, évidemment, en génétique ou quoi que ce soit, mais les observations qu'il va faire là-dessus, sur la provenance unique des peuples insulaires du Pacifique, vont être prouvées plus tard. Donc, on sait maintenant qu'il y a comme une grande vague de migration des peuples polynésiens qui se répandre dans le Pacifique, comme ça. Donc, vraiment un raisonnement qui est très différent de ce qu'on avait auparavant, qui anticipe un petit peu... la génétique moderne, finalement.
2: Oui. Basé sur ses observations, bien sûr, puis et les contacts qu'il a avec ses populations. Vous aviez dit il aurait pu prendre une retraite bien méritée, mais non, il ambitionne d'aller de plus en plus loin et c'est vraiment un navigateur. Alors, qu'est-ce qu'on lui confie?

0: chemin jusqu'à l'archipel des îles d'Hawaï, qui va nommer les îles Sandwich. Et c'est vraiment le conte de Sandwich lors de l'Amirauté, le même que pour les Sandwich, donc on mange.
1: Celui-là, oui.
0: À partir de là, va continuer son chemin jusqu'à la côte ouest de l'Amérique du Nord, donc va longer ce qui est aujourd'hui l'Oregon, et se rendre jusqu'à la baie de Nootka, sur l'île de Vancouver, va entrer en contact avec les populations locales. Les rapports sont tendus d'abord, mais ils réussissent à faire du commerce quand même. Après un certain temps dans la baie de Nootka, va continuer de naviguer vers le nord, explorer toute la côte jusqu'au détroit de Bering, donc produire des observations, produire une cartographie beaucoup plus complète que ce qui a été fait aujourd'hui, qui va cartographie qu'on va utiliser jusqu'au 20e siècle. Donc, quand même très, très détaillée, très précise. Va longer la côte de l'Alaska, continuer vers la Sibérie, éventuellement regagner le détroit de Bering et retourner vers les îles Sandwich, donc les îles d'Hawaï que l'on connaît.
1: Donc, il ne découvre pas le fameux passage du Nord-Ouest, là?
0: Non, il ne découvre pas.
1: Ouais.
0: Mais il s'en approche énormément. Là,
1: Oui. Mais bon, il se heurte, comme bien d'autres avant lui, à la glace, le climat, ce qui le force à rebrousser chemin.
0: Pour
1: mais...
0: quelqu'un qui était habitué au Pacifique,
1: aux îles du Pacifique du Sud, c'est autre chose. Puis même l'île de Vancouver, hein, ouais. Quand même. Donc, c'est là le lien entre Cook et la côte ouest canadienne ou américaine, Vancouver, entre autres, l'île de Vancouver. Et là, donc... Il retourne dans le Pacifique, vers le sud. Il va faire escale à Hawaï, donc les îles Sandwich, et ce sera son ultime voyage, puisque c'est là qu'il va y laisser sa peau, victime, dit-on, de cannibalisme mangé et démembré. Qu'est-ce qu'on sait sur la mort de James Cook? Qu'est-ce qui s'est passé?
0: Il y a vraiment beaucoup, beaucoup d'histoires autour de la mort de James Cook, et beaucoup de la mythologie a été créée à son époque. Donc, essayer de défaire le vrai du faux, c'est très complexe, très compliqué. Ce qu'on sait, c'est qu'il y a eu probablement une mésentente avec la population locale. Il est possible que Cook soit retourné à Hawaï au moment où il y avait un festival religieux en cours. C'est possible que les Hawaïens l'aient vu, donc aient vu son retour de Cook comme la venue d'un dieu, le dieu Lono. Donc, qui a interprété sa venue comme quelque chose de à peu près divin. Il est possible que ce soit les Européens aussi qui aient inventé cette histoire-là, donc de divinité.
1: Oui,
0: chose certaine, à un certain moment, les Hawaïens ont voulu voler une chaloupe de l'équipage de Cook. Cook a voulu répondre à ce geste-là en essayant de capturer un roi. Ça s'est mal passé. Il a fini par être assassiné donc par les Hawaïens qui, par la suite, donc l'ont attaqué à la tête, attaqué au corps. Et par la suite, et c'est ça qui a vraiment choqué les Européens, ont démembré son corps, ont fait cuire les différentes parties du corps et se sont partagés par la suite ses ossements, ce qui était une façon rituelle de gérer les corps morts de grands guerriers, de personnes d'importance dans la société hawaïenne. Ça a été vu par les Européens comme quelque chose d'absolument barbare et terrible.
1: Oui, oui, bien sûr. Parce que lui-même avait noté dans ses carnets de voyage des scènes de cannibalisme. Il avait vu notamment en Nouvelle-Zélande avec les Maoris. Mais oui, sa mort va résonner très fort en Angleterre à ce moment-là. Ça contribue au mythe aussi. Là.
0: Lorsque la nouvelle de la mort de Cook arrive en Angleterre, évidemment, après plusieurs semaines, ça va vraiment cimenter la figure de Cook qui est déjà très populaire, un héros, grand navigateur, tout ça. On parle de l'apothéose là, de Cook qui devient vraiment une figure pratiquement mythique et qui va être interprétée un petit peu comme ce qu'il n'était pas vraiment, finalement, comme la preuve finalement de la barbarie d'autres populations, preuve de la civilisation de l'Angleterre, de l'homme blanc en comparaison. Donc ça va rester vraiment dans l'esprit européen. Évidemment, du côté hawaïen, du côté polynésien, c'est plus compliqué, la relation à Cook. Ça, bien souvent, il va être vu comme l'espèce de fondateur des bases du colonialisme. Éventuellement, même si ce n'était pas son,
1: son
0: objectif, reste qu'en faisant l'exploration de ces territoires-là, donc pour le compte de l'Angleterre, pour le compte de sociétés scientifiques britanniques, ben, il ouvre la voie.
1: Oui, ben c'est ça. Il ouvre la voie pour d'autres, même si à l'origine, c'était pas le but. Et c'est intéressant parce que là encore, dans ses carnets de voyage, bon, il écrit beaucoup, beaucoup, hein, James Cook. Il va d'ailleurs lancer cette mise en garde, justement, faisant parallèle avec ce qu'il avait observé, avec ce qu'il savait de l'Amérique. On va l'écouter s'il tire encore une fois de ses carnets de navigation.
2: Telles sont les conséquences du commerce avec les Européens. Et ce qui est encore plus honteux pour les chrétiens civilisés que nous sommes, c'est que nous déréglons leurs mœurs, déjà trop disposées au vice, et nous introduisons parmi eux des besoins, et peut-être des maladies qu'ils ne connaissaient pas auparavant, dont le seul effet est de perturber cette heureuse

0: heureuse tranquillité dont ont joui leurs ancêtres et eux-mêmes jusqu'à présent. Si quiconque nie le fondement de ce que j'avance, qu'ils me disent ce que les naturels du continent américain tout entier ont gagné de leur rencontre avec les Européens.
1: Mise en garde à l'époque de James Cook, des observations qui vont aussi contribuer à la relance de ce qu'on appelait à l'époque le mythe du bon sauvage, le mythe qui hantait les esprits de la Renaissance, qui obsédait les Lumières. Et d'ailleurs, c'est aussi ce qu'incarne James Cook. James Cook, c'est vraiment l'homme des Lumières, c'est le triomphe de la science, là.
2: Absolument, c'est quelqu'un qui n'a pas eu d'éducation formelle dans son enfance, mais qui s'est découvert vraiment une passion et un grand talent pour les mathématiques, pour la cartographie, pour l'astronomie, tout ça, a toujours essayé de repousser les limites de la connaissance, a réalisé peut-être un petit peu à la fin de sa vie, malheureusement, les limites aussi de l'exploration. Mais oui, qui incarne un peu, vers la fin du 18e siècle, cet esprit des Lumières, mais qui... bien malgré lui, laisse deviner aussi ce qui va venir après. Oui. Donc, les phases de colonialisme un petit peu plus violents, si on veut, du 19e siècle. Faut pas oublier, là, les Lumières, on a tendance à voir ça comme quelque chose d'extrêmement positif et de beau et de pur. Mais il y avait toujours un pendant un petit peu plus sombre également.
1: Puis bon, il y a eu une relecture aussi de James Cook. Il y a beaucoup de livres sur James Cook. Il s'est écrit beaucoup de choses sur lui.
2: Il s'est écrit énormément de choses sur lui. Là, c'est un cas où, on ne pourra pas le savoir, mais s'il n'était pas mort dans les circonstances dans lesquelles il est mort, est-ce qu'il serait aussi intéressant comme personnage historique aujourd'hui? C'est peut-être discutable, mais c'est certain que c'est quelqu'un qui a marqué l'histoire, là, pour le meilleur et pour le pire, certainement. Mm-hmm. On gagne à le découvrir comme personnage historique de notre côté francophone.
1: Oui, bien sûr. Ouais. Quelle place il occupe justement dans l'imaginaire britannique, puis pendant longtemps dans l'Empire britannique? À cette époque-là?
2: Bien, vraiment, toutes sortes de choses. Donc, on peut lier Cook, en fait, à plusieurs histoires différentes. Donc, il y a plusieurs legs historiques, si on veut. Donc, dépendamment de notre point de vue, on peut lier Cook, évidemment, aux avancées en ethnographie, en matière de sciences naturelles. Il a fait avancer la botanique par ses voyages. Pas que lui était botaniste, mais il a permis à d'autres de faire des observations importantes. En matière de biologie également, on a parlé de ses observations sur les peuples des îles du Pacifique. Donc, tout ça a évidemment contribué beaucoup à faire avancer aussi la navigation, la science, la cartographie, tout ça. Beaucoup des cartes de Cook, comme je le disais tout à l'heure, ont été utilisées jusqu'au 20e siècle. Puis, c'est ça. Là. Évidemment, ce sont des contributions qui s'accompagnent nécessairement d'un héritage colonialiste. Que ça a été son objectif ou non. Donc, il est indissociable un petit peu de cette expansion européenne et britannique plus largement à travers le monde.
1: Oui. Ben, à cette époque, bien sûr, en tout cas, une exploration d'un immense territoire, trois voyages comme ça, trois tours du monde et beaucoup de temps en mer et au contact de ces populations. Mon invité, je le rappelle, Catherine Tourangeau, elle est historienne chargée de cours en histoire au Collège Antic à Montréal. Merci d'avoir été là.
2: Ça me fait plaisir, merci.
1: Merci également à toute l'équipe d'Aujourd'hui l'Histoire, à la recherche Ariane Léonard et Renaud Manuguera-Gagné. Recherche d'archives, c'est Sophie Hélène Gibson. Au site Internet, c'est Ronald Georges, à mise en onde Éric Tessier. Aujourd'hui l'Histoire est une émission de Marie Caillé. Je vous rappelle, si vous voulez nous écouter ou bien rattraper nos émissions, vous pouvez toujours le faire sur le site Internet d'Aujourd'hui l'Histoire ou bien en balado sur notre application Radio-Canada Audio, c'est exclusif à audio. Et puis, si vous voulez nous écrire, c'est toujours un plaisir de vous lire, vous pouvez le faire sur Facebook ou encore l'adresse suivante, le bon vieux courriel, histoire commercial radio-canada.ca. On va se laisser en musique. La preuve qu'il a inspiré et qu'il a été inspirant pour bon nombre de Britanniques, notamment en Nouvelle-Zélande, Willow Mackie, la ballade du Capitaine Cook. Ici Maxime Côtier, merci d'avoir été là. Bonne soirée, à une prochaine. 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
3: Faut-il être marin pour passer la vadrouille? À l'origine, vadrouille était un mot de la langue de la marine. La vadrouille était un accessoire de nettoyage formé d'un manche et de gros cordages que les marins employaient pour nettoyer les ponts des navires. En Europe, on appelle balai à franges l'équivalent domestique de la vadrouille. Chez nous, le terme balai à franges désigne un accessoire ménager légèrement différent. Il s'agit d'une sorte de vadrouille plate qui sert à dépoussiérer les planchers. On trempe la vadrouille dans l'eau avant de l'utiliser, mais on passe le balai à franges à sec. Enfin, la vadrouille éponge, comme son nom l'indique, est une vadrouille munie d'une éponge. Et bien sûr, mop est toujours considéré comme un anglicisme.
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4: Commençons avec une citation d'un livre québécois publié en 1983. Pour la première fois dans l'histoire de l'humanité, une profonde révolution sociale, économique, morale et culturelle a choisi de proclamer son radicalisme par la musique, les chansons et les groupes étoiles du rock'n'roll. 30 ans plus tard, la musique rock a évolué jusqu'à devenir la plus puissante révolution des corps, des esprits et des cœurs jamais sortie des entrailles de l'enfer. Introduction de Jean-Paul Régimbald, un prêtre à la crédibilité discutable, dirait-on, de son livre au titre inimaginable, Le rock'n'roll, viol de la conscience par les messages subliminaux. Les merveilles que l'on trouve à la bibliothèque de Radio-Canada. Le rock'n'roll, cette hérésie, ça fait rire de nos jours, mais à une autre époque, c'était bien différent. Et tout ça, ou presque, remonte à John Lennon, qui a proclamé un jour que les Beatles étaient plus populaires que le Christ. Il n'en fallait pas plus pour réveiller la ferveur des dévots, donnant ce genre de publication. Et à mesure que s'affirmait le phénomène du rock en Amérique du Nord et en Occident dans les années 60, des scientifiques joignirent la croisade anti-rock. Le 20 août 1968, première page du très réputé New York Times, la musique rock endommage les tympans des cochons d'Inde et peut-être même ceux de l'homme. Le journal rendait compte ce jour-là des expériences du professeur David M. Lipscomb de l'Université du Tennessee. Comment était-il arrivé à ce résultat? Le scientifique avait enregistré de la musique à gogo dans une discothèque et l'avait ensuite fait jouer quotidiennement à ses cochons d'Inde à une intensité de 120 décibels pour reproduire ce à quoi s'exposait la naïve jeunesse. Après 88 heures de musique, on a examiné l'oreille interne des petits mammifères pour découvrir des dommages permanents. Il n'en fallait pas plus pour conclure à la nocivité de la musique rock, et c'était la science qui le disait cette fois-ci. Avec son étude, le professeur Lipscomb alimentait en arguments les opposants à cette musique que certains disaient satanique.
5: Je voudrais même faire une parenthèse pour dire qu'une radio d'État comme Radio-Canada ne devrait jamais donner de rock parce que c'est très nuisible.
4: Émission présente à l'écoute en 1985. Et même si le rock continuait à subir de telles attaques à cette époque, le professeur Lipscomb, lui, avait changé d'avis depuis longtemps. En 1976, au magazine Audio, Lipscomb expliquait qu'il n'avait jamais réussi à reproduire d'une façon satisfaisante l'expérience des cochons d'Inde sur les humains. Et, deuxièmement, Lipscomb s'est aussi

0: Perçu avec le temps que très peu de musiciens rock souffraient de problèmes d'audition. Un paradoxe qui, à son avis, disqualifiait complètement l'hypothèse qui voulait que le rock détruise les oreilles.
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3: Peut-on dormir dans la chambre de bain? Autrefois, le mot « chambre » pouvait désigner n'importe quelle pièce de la maison. En français moderne, cependant, une chambre est une pièce où on dort. « Chambre de bain » est un terme vieilli qu'on utilise encore chez nous, peut-être sous l'influence de l'anglais « bathroom ». De nos jours, on appelle « salle de bain » la pièce de la maison où se trouvent la baignoire, la cuvette et le lavabo. Maintenant, on appelle « salle d'eau » une petite pièce comprenant une cuvette, un lavabo et parfois une douche. Chez nous, « salle d'eau » est également employée comme terme générique pour désigner une pièce aménagée pour diverses activités qui nécessitent l'usage de l'eau courante. La salle de bain et la salle de lavage sont des salles d'eau.
4: Nous sommes le lundi 28 septembre. Voici à la une.

0: Bon début de journée, bon lundi. Marie-Michel Bordieu en remplacement de Mathieu Bellumeur. Alors, le petit changement dans la voix, de ton, c'est bien ça, vous ne rêvez pas, vous êtes bien réveillés, ne vous inquiétez pas. Bon début de semaine, j'espère que vous avez passé une excellente fin de semaine, que vous êtes prêts à amorcer cette dernière ligne droite au Québec avec les différents partis qui, eux, mettent les bouchées doubles là, à quelques jours du scrutin pour les élections générales. Ils ont encore une semaine, les partis, donc pour rejoindre les électeurs, les chefs qui d'ailleurs ont participé hier à un dernier grand événement là, télévisé. Ils étaient tous ensemble réunis en entrevue à Tout le monde en parle. Bien sûr, il y a eu des sujets d'actualité comme cette possible ingérence étrangère qui ont été abordés, mais ça a été aussi surtout l'occasion de montrer les chefs un peu plus décontractés, avec le sourire, avec les petites blagues également. Donc, de vous présenter les chefs différemment. C'était leur dernier grand rendez-vous télévisé d'ici au 5 octobre. On va y revenir d'ailleurs un petit peu plus tard dans cette émission avec Jean-Philippe Robillard. Mais tout d'abord, il y en a qui se sont couchés tard hier. Julie Jasmine, encore une fois, un autre gala, c'est la saison. Oui. Et là, c'était pour la bonne cause des MTV.
1: Oui, c'est ça, les Video Music Awards. Et je m'étais dit, oh, rends-toi pas jusqu'à la fin. Ça finit à 10 ans. Et ça a commencé une bonne demi-heure en retard parce qu'il y avait un match de football. Alors, on nous disait une petite bande en bas autour de 17h, ben 19h30, soyez patients, ça s'en vient. Donc finalement, autour de, je dirais 22h15, ça s'est terminé. Et c'était le grand retour de Madonna. C'était la première fois en 23 ans qu'elle offrait une prestation directe. Celle qui avait marqué les esprits, c'était où ce qu'elle avait embrassé goulûment Britney Spears. Alors, la reine de la provoque étant ce qu'elle est, elle a quand même hier fait quelques flamèches. Alors, puis elle n'est pas repartie les mains vides. Et Taylor Swift a marqué l'histoire hier. Donc, je vous raconte tout ça tout à l'heure.
0: Bon, ça valait la peine d'être un peu fatiguée ce matin, à ce moment-là. Véronique, bon, un petit peu moins de soleil là, dans les prochains jours, mais la douceur va rester là quand même.
2: Ben, vraiment, c'est quand même surprenant, même à cette heure-ci, là, 14 degrés au centre-ville. De la douceur la nuit, de la douceur le jour. C'est peut-être aujourd'hui, disons, la journée la plus fraîche de la semaine, parce qu'on a un vent du nord-est qui va perdurer. D'abord, il y a eu cette tempête qui a sévi le long de la côte est américaine en fin de semaine. Inondations côtières, forte pluie, fort vent. Il y a encore des relents là aujourd'hui. Ça devrait commencer à s'améliorer de ce côté. Mais tout ça pour vous dire que c'est en raison de ce système-là qu'on a des conditions un petit peu plus maussades aujourd'hui. Donc oui, un apport nuageux un petit peu plus important. Quelques précipitations dispersées sous forme d'averses. Il y en aura quelques-unes en cours de journée. Et des vents du nord-est qui demeureront présents aujourd'hui. Ce qui nous donnera des maximums de 15 à 19 degrés aujourd'hui. Température légèrement à la hausse au cours des prochains jours. 19, 21 degrés encore possible, peut-être 22, 23 pour la journée de mercredi. Et à partir de demain, on aura un petit peu plus de soleil. Ce sera nuageux le matin, mais ça deviendra un mélange soleil-nuage au cours de l'après-midi pour toutes les régions sud et centre du Québec. Donc, des conditions qui vont aller en s'améliorant graduellement au fur et à mesure qu'on avance dans la semaine, mais des températures qui resteront très agréables pour cette période-ci de l'année. Plus au nord, c'est beau du côté de l'Abitibi, du Témiscamingue, 23 aujourd'hui sous le soleil. Les nuages sont présents vers le Saguenay-Lac-Saint-Jean, le Bas-Saint-Laurent. Pas tellement de précipitations. Il y a un 30% de possibilité d'averse cet après-midi. Température de 13 à 16 degrés. Plus de degrés, un peu plus de soleil pour ces secteurs demain aussi. Ennuagement du côté de la Gaspésie, de la Côte-Nord, 14 à 16 aujourd'hui. Ça va se redégager demain. En territoire ontarien, il fait beau vers Thunder Bay, Sudbury, 21-23 degrés. Plus nuageux vers Toronto. Probabilité d'averse de 40%. Même chose pour Ottawa. Les températures 19, 21 degrés, 23 Windsor. La tendance sera au dégagement. Et dans l'ouest, c'est du beau temps. Peut-être un peu plus nuage cet après-midi à Vancouver, autour de 16 degrés. Très beau Edmonton, Calgary, 18, 19 degrés. Des températures de cet ordre-là aussi sur le sud de la Saskatchewan sous un ciel variable. Et un petit peu de pluie sur le sud du Manitoba, ce qui explique les températures légèrement plus basses, autour de 14, mais c'est quand même dans les valeurs de saison. Alors, un peu de grisaille, oui, en début de semaine, mais quand même, la grisaille douce, ça se prend toujours un peu mieux.
0: C'est toujours plus facile à accepter. Merci, Véronique.
2: Bonne journée.
0: Olivier, on pourrait croire que c'est des sons de Formule 1. Mais non, presque.
3: Propulsé par des jambes.
0: Ben voilà.
3: C'est pratiquement ça.
0: Championnat du monde de cyclisme, donc, sur route au pays, à Montréal, qui se sont conclus hier. Et ça s'est conclu avec une victoire inattendue.
3: Énorme surprise. Mmh. On avait plusieurs noms mentionnés avant le début de la course comme étant des potentiels prétendants au titre mondial et aucun avait prédit l'Américain Brendan McNulty qui, en fin de parcours, avec 2 tours à faire environ, est parti en solitaire pour aller remporter cette épreuve. Il était lui-même, je pense, très surpris. Il a dit en conférence de presse après sa victoire qu'il blaguait avec sa conjointe tôt le matin en disant « Mais pourquoi pas moi aujourd'hui? » Sans trop y croire. Et finalement, il a terminé main sur la tête, un peu abasourdi de cette victoire et de ce coup qu'il venait de jouer à Montréal à l'issue de ce parcours qui a été éreintant pour plusieurs. Pour les meneurs aussi, entre autres Paul Sexas qui a crampé en fin de course, qui a été incapable de finir la course parmi les meneurs parce que tout simplement incapable physiquement de terminer. On attendait aussi Remco Evenepoel qui avait remporté le contre-la-montre. Il souhaitait faire coup double, remporter les 2 courses cette année. Ça n'a pas été chose possible pour lui parce que le corps a lâché aussi lors de cette épreuve. Et donc voilà, Brendan McNulty, à la surprise de tout le monde, a remporté cette épreuve devant l'Australien Michael Matthews, une autre belle histoire, et le Néerlandais Mathieu Van Der Poel qui lui avait déjà remporté les championnats du monde en 2023. Donc, sur le plan sportif, énorme surprise. Sur le plan, de popularité de l'événement, ben, ça s'est conclu de belle façon. On a vu dans les rues de Montréal encore bon nombre de personnes se déplacer pour cette dernière course. Ça a fait plaisir aux organisateurs, bien sûr, parce que c'était un risque. Parce que oui, le Québec est habitué à certaines courses professionnelles. Est-ce qu'on allait suivre cet événement et courir pour cet événement? Semble que ça a été le cas hier. Je vous invite à écouter Joseph Limard, qui est directeur de l'événement.
4: C'est au moins 3 fois plus qu'au Grand Prix cycliste de Québec au Grand Prix cycliste de Montréal. Juste à l'impression qu'on a sur le long du parcours, il y a des endroits où au Grand Prix cycliste on n'a pas de spectateurs. Ben là, en fait, il n'y a pas d'endroit où il n'y a pas de spectateurs. Il y a du monde partout sur les 13,4 km et partout la même impression de quel spectacle gratuit qu'on a depuis une semaine.
3: Et pour les Canadiens, il faut en parler. Le meilleur résultat pour les Canadiens aurait été celui de Michael Leonard qui a terminé 32e. Il y a aussi Michael Woods qui avait figure de leader qui a terminé 35e. Plusieurs abandons aussi. Entre autres, Guillaume Boivin qui a été amené à la toute dernière seconde de par l'abandon d'Eric G. West qui a dû déclarer forfait pour cette épreuve. Il a été rappelé pour participer à cette épreuve et à 37 ans, il en a profité parce qu'il a annoncé que ce sera sa dernière saison et donc dernier grand événement. On écoute Guillaume Boivin.
5: J'avais ma famille dans Camelia-Wood. J'ai vu François Parisien sur la côte polytechnique, des amis du secondaire. C'est sûr qu'au dernier tour, j'ai pris le temps de regarder. Là. Je dois avoir fait le tour le plus lent de l'histoire des Grands Prix à le dernier tour parce que je voulais vraiment apprécier. Puis, c'est la dernière fois que je vais avoir les routes fermées juste pour moi ici à Montréal. Fait que... Ben, pas juste pour moi, mais on se comprend.
3: Donc, ça a été ça aussi, les championnats du monde. Une belle occasion aussi pour le talent québécois et le talent canadien de pouvoir briller devant des jeunes, des moins jeunes qui se mettront peut-être au vélo ou croiront peut-être que c'est possible d'aller connaître une carrière. Donc, ça a été une belle semaine qui s'est conclue hier.
1: Et pour des vétérans, de pouvoir terminer comme ça à la maison, ça arrive pas souvent pour les athlètes, donc ça doit être quelque chose. On leur souhaite bonne route pour les autres qui continueront.
3: Et on attendra les bilans plus précis, mais voilà, ils ont pu en profiter pleinement. Puis il fallait voir aussi les étoiles dans les yeux de certains Canadiens québécois, dont Nicolas Sukoski, entre autres, qui a terminé la course hier. Ça valait la peine que pour ça.
1: Merci, Olivier.
3: Un plaisir.

Regardons maintenant ce qui retient l'attention dans les différents quotidiens. Bien sûr, au Québec, il y a cette campagne électorale qui est abordée par plusieurs médias, entre autres La Presse, là, qui place un peu les appuis à une semaine du scrutin dans les différents camps. Sinon, Le Devoir, qui a une entrevue avec le chef du Parti libéral, Charles Milliard. Il dit avoir encore le temps de faire des gains, lui, auprès de l'électorat francophone. Reconnaît qu'il y a quand même beaucoup de travail à faire d'ici le 5 octobre. Charles Milliard, qui assume pleinement la campagne prudente et raisonnable qu'il a menée, quitte même à prendre le risque de ne pas attirer l'attention suffisamment. Il a lancé donc dans cette entrevue de voir que si les gens se cherchent un Doug Ford, ben ça ne sera pas lui. A de nouveau également vanté l'expérience de son équipe en santé, en économie. C'est des thèmes qu'il a mis de l'avant depuis le début de cette campagne. À lire donc cette entrevue dans Le Devoir ce matin. Dans le Journal de Québec et le Journal de Montréal, on revient sur la possible ingérence électorale, sur le fait, en fait, que l'équipe Christine Fréchette a approché des journalistes pour les informer de textes d'un groupe de réflexion américain qui propose là, une démarche pour s'intégrer dans les élections québécoises. Donc, le journal rapporte que la chef de la Coalition Avenir Québec assure avoir été tenue dans l'ignorance, qu'elle promet de faire la lumière sur les agissements de sa garde rapprochée qui, rappelons-le, là, ont contacté, selon ce que révélait Radio-Canada, des médias une semaine avant d'informer Christine Fréchette. Donc, à lire la suite des choses dans le Journal de Montréal, le Journal de Québec ce matin. Sinon, à une de Radio-Canada, il y a Santé Québec qui est préoccupée par la hausse de l'absentéisme dans le réseau. Selon plusieurs gestionnaires consultés par Radio-Canada, c'est le plus gros problème en ce moment. L'absentéisme touche particulièrement les professionnels qui donnent des soins directs aux patients où le taux d'absence pour maladie atteint plus de 20 % Parmi les heures d'absence là, compilées en 2024-2025, on retrouve les congés maladie, les accidents de travail, les maladies professionnelles, les retraits préventifs, entre autres. Les syndicats estiment que la charge de travail, le manque de considération, ce sont ça la source du problème de cet absentéisme. Santé Québec qui dit faire de la surdotation, donc prévoir en fait plus de personnel que ce qui est minimalement requis pour assurer la continuité des soins, pour assurer aussi la stabilité des équipes, mais dit aussi être en train de déployer un projet d'autogestion des horaires. Le syndicat estime qu'il faudrait plutôt mettre en place des ratios de patients par infirmière dans l'ensemble du réseau. Texte complet à lire sur le site de Radio-Canada ce matin. Et puis, dans le Globe and Mail, il y a des experts en sécurité qui estiment qu'Ottawa devrait se pencher sur l'utilisation d'armes soniques par la Russie contre des diplomates à Cuba. Ils demandent en fait une enquête indépendante pour déterminer si Moscou agit ainsi contre des diplomates canadiens. Parce que, bon, le Globe and Mail rapportait dans les derniers jours que, selon ses sources, un diplomate canadien partageait des renseignements avec des espions américains à La Havane, que le Canada utilisait aussi du matériel de satellite introduit à Cuba sous couverture diplomatique par les États-Unis entre 2016 et 2018. Et donc, durant cette période-là, en fait, des diplomates canadiens et américains qui ont ressenti des symptômes débilitants comme des étourdissements, des maux de tête, une vision trouble. Et là, ce qu'on veut savoir, c'est est-ce que tout ça serait lié à de prétendues attaques sonores liées à la Russie? C'est à lire dans le Globe and Mail. 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

0: On retrouve Jean-Philippe avec nous. Bonjour Jean-Philippe.
1: Bonjour Marie-Michel.
0: Alors, je le disais à l'entrée de jeu, les chefs des principaux partis au Québec qui ont eu une dernière occasion, dernier grand rendez-vous hier soir pour s'adresser directement aux électeurs.
1: Après les trois autres débats, là, c'est vraiment la dernière fois qu'ils pouvaient s'adresser là, directement aux téléspectateurs, aux électeurs.
0: Terminé, là. On ne les verra plus lancer leur message. On va les voir sur le terrain, évidemment. Mm-hmm. Mais comme ça, dans une formule où, qui regroupe en fait des milliers de téléspectateurs, c'était bel et bien le dernier. Il y en a eu beaucoup, cette
1: Oui, effectivement, il y en a eu trois autres. Là.
0: Et là, Jean-Philippe, ben, c'est la chef de la CAQ, Christine Fréchette, qui a été encore une fois la cible de ses adversaires.
1: Oui, effectivement, Marie-Michel, qui a dû se défendre sa gestion du dossier des allégations d'ingérence étrangère, comme elle l'a fait d'ailleurs tout au cours de la journée hier. Là, c'est une controverse là, qui la suit depuis vendredi. Tout ça après que Radio-Canada a dévoilé, vous en avez parlé tantôt, que des membres de la CAQ avaient transmis des textes d'un groupe de réflexion pro-Trump là, qui appelait à soutenir le Parti québécois pour déstabiliser le Canada, pour l'affaiblir. Donc, des membres de la CAQ avaient tenté de remettre des documents à des journalistes, à des membres des médias, avant de les remettre à la chef de la CAQ, 10 jours plus tard seulement, Christine Fréchette, puis par la suite au service canadien de renseignement. Alors donc, hier, toute la journée, ce qu'a dit Christine Fréchette, vous en avez parlé tantôt, ce qu'elle était pour tenter de faire la lumière sur ce qui s'est réellement passé au sein de son équipe. Et hier soir, donc, à tout le monde en parle, la chef de la CAQ, Christine Fréchette, qui a encore une fois dû préciser, Marie-Michel, si oui ou non, les menaces d'ingérence étrangère étaient sérieuses. Alors, on l'écoute.
2: À ce jour, elles sont moindres. Il y a des analyses qui sont en cours et puis on est quand même susceptible de faire l'objet de manœuvres visant à nous déstabiliser. Si on regarde, en fait, depuis l'arrivée de M. Trump, il a tenté de nous déstabiliser, de nous fragiliser, notamment sur le plan économique avec la guerre tarifaire qui vient créer vraiment des gros enjeux dans notre économie.
0: Et puis, bon, Jean-Philippe, il en a été question à tout le monde en parle. C'était quasiment inévitable de parler de ce sujet parce que plus tôt dans la journée, il en a été question. Les adversaires de Christine Fréchette l'ont accusé d'avoir voulu récupérer là, cette affaire-là à des fins partisanes.
1: Oui, parce que ça a vraiment été le premier bloc, Marie-Michel. Là, tout le monde en parle. On a traité de ce dossier-là. Effectivement, donc les adversaires de Christine Fréchette qui se demandent pourquoi cette information est rendue publique à ce moment-ci de la campagne électorale, ils accusent Christine Fréchette et son équipe d'avoir manqué de transparence dans ce dossier-là. Les chefs péquistes du Parti libéral vont encore plus loin. Eux, ils estiment là, que Christine Fréchette, avec ce qui est arrivé, s'est carrément disqualifiée au poste de première ministre. Alors, on écoute ce qu'on dit hier soir à Tout le monde en parle, donc les chefs péquistes, conservateurs et solidaires.
3: Et là, on nous présente une menace potentielle inquiétante pour l'intégrité de notre processus électoral. Et au final de tout ça, ben, on se rend compte que non, il n'y en a aucun indice. Et si ça avait été le cas, le Parti québécois, évidemment, aurait été contacté, ce qui n'est pas le cas. Donc, je pense que c'est un épisode qui est assez regrettable parce que notre rôle, c'est pas de faire diminuer la confiance de la population dans le processus.
4: Ça semble plus de la science-fiction que la réalité pour plusieurs d'entre nous. Soit étant dit, c'est l'élection, l'enjeu de l'élection, c'est pas de faire peur aux gens, soit avec Trump, soit avec les coupures de l'État. Mm-hmm. Je pense que c'est vraiment de changer le modèle québécois. Puis pour nous, c'est là-dessus que les Québécois vont voter.
5: Ceux et celles qui vont choisir qui sera élu le 5 octobre dans le Parlement du Québec, c'est les Québécois et Québécoises, personne d'autre, ni les États-Unis, ni aucun autre pays étranger. Ça, c'est clair, net et précis.
1: Et un mot pour vous dire en terminant que le vote par anticipation qui a commencé hier se poursuit aujourd'hui. Hier, Marie-Michel, là, ça a été populaire, semble-t-il, à plusieurs endroits. On rapporte là, qu'il y a eu des files d'attente, que les gens ont dû attendre plusieurs minutes. Dans certains cas, on parle de plus d'une demi-heure, on parle même d'heure. Donc, il y aura des bureaux de vote qui seront ouverts un peu partout dans toutes les circonscriptions au Québec.
0: À nouveau aujourd'hui, deuxième journée de ce vote par anticipation. Et on aura d'ailleurs au cours de la journée des résultats du taux de participation de la journée d'hier. Merci Jean-Philippe. Merci.

0: pense qu'elle est assez reconnaissable, Julie Jasmine. Les auditeurs auront reconnu Madonna, mais auront reconnu aussi des applaudissements parce que ça s'est passé hier lors du MTV Video Music Awards. Donc, Madonna qui était en ouverture de ce gala. Et vous l'avez mentionné, ça faisait très longtemps qu'elle n'était pas allée. C'est un retour là pour la chanteuse après 23 ans d'absence.
1: Absolument, et pas de scandale. Quoique, Marie-Michel, elle a utilisé une bande audio avec synchronisation labiale, donc le fameux lip-sync, c'était d'une évidence, d'une grande évidence. On peut quand même lui pardonner parce qu'elle a fait un numéro de, je dirais, 8 minutes à peu près extrêmement dansant.

0: Alors, et elle n'est pas retournée à la maison les mains vides, Madonna. Donc, au grand total, 7 prix sur une possibilité de 13, dont artiste de l'année à 68 ans, ce qui est quand même pas banal. Meilleure collaboration avec Sabrina Carpenter et meilleure danse aussi. On va écouter Madonna.
1: I spent the last year and a half finding myself, believing in myself, and really making the music that I wanted to make.
0: Alors, elle dit, j'ai passé la dernière année et demie à croire en moi, à faire la musique dont j'avais envie. Et elle a ajouté à la fin, à tous les artistes, je vous souhaite de trouver votre voix. Et hier, on a remis un tout premier prix d'honneur pour la direction artistique, mais aussi la réalisation de vidéoclips. Donc, c'était vraiment, on a marqué l'histoire et ça a été remis à Taylor Swift. Bon, évidemment, Taylor Swift, que vous soyez Swifties ou non, je vous jure, c'est époustouflant tout ce qu'elle fait, tout l'engagement qu'elle a dans la réalisation de ses vidéoclips. Et ça a été l'occasion de lancer en primeur mondiale devant tout le monde, le vidéoclip de cette chanson, Patient Zero, dont Élise vous a parlé vendredi, en fait à Mathieu, mais tout ça pour dire qu'elle vous l'a présenté. Alors, et elle est devenue Taylor Swift hier, la plus récompensée des MTV, avec 33 prix au total, dont vidéoclip de l'année, le subjuguant Fate of Ophelia, et elle a dédié son prix à une personne sans qui tout ça ne serait jamais arrivé. On va l'entendre.
1: That person is the ultimate showgirl, Dolly Parton.
0: Et elle a ajouté que les récits des chansons de Dolly Parton étaient si riches et si vivants et que c'était comme regarder un vidéoclip du jamais vu, finalement.
2: Oui, l'héritage de Dolly, c'était incontournable de ne pas y revenir là hier.
0: Ouais, et d'ailleurs, les voix de Kacey Musgraves et Dolly Parton en archives se sont entremêlées dans un numéro hommage qui était magnifique, ma foi. Et parmi les autres jolis et fort appréciables numéros, il y avait celui de Ray. Je ne sais pas si vous connaissez Ray, cette chanteuse, auteure, compositrice britannique, fabuleuse avec une voix et dans un décor rouge passion. Petit extrait.

0: Il n'y avait pas de bande audio là-dessus, c'était une voix véritable. Alors, et hier, il y a un prix qui a été remis à Nirvana pour sa contribution exceptionnelle et son influence monumentale à la culture populaire à travers ses vidéoclips. Et je veux vous faire entendre Chris Novoselic, le bassiste de Nirvana.
1: The ideas for those videos all grew out of the vision of one of the greatest artists of all time, Kurt Cobain.
0: Alors, et il a dit aussi, il a ajouté, bien sûr, tout ça, c'est l'œuvre de Kurt Cobain, sa vision qui est disparue en 1994 et que les gens écoutent encore la musique de Nirvana. Puis ça, c'était hyper intéressant parce qu'ils ont soif d'authenticité, de vérité et d'inclusion en faisant référence à la chanson « Come as you are », « Venez comme vous êtes », « On vous accueille ».
2: Beaucoup de prix donc musicaux remis hier, mais on reste justement dans ces honneurs là parce que il y a également eu Rock Voisine cette fin de semaine qui a été intronisé lui au Panthéon des auteurs-compositeurs canadiens à Toronto.

0: On se laisse bercer, Marie-Michel. Alors, une soirée mémorable, certainement, et Rock Voisine a littéralement brisé les traditions. Généralement, si vous êtes un intronisé, vous restez assis dans le public et on vous offre les hommages. Lui a dit, moi, non merci, je monte sur scène. Il est allé rejoindre Isabelle Brûlé pour cette chanson-là. Et d'ailleurs, on a profité pour recevoir les hommages de tous. Mais, et on a aussi souligné le travail de The Tragically Hip avec la chanteuse Alison Russell, qui est d'ailleurs montée sur scène. Il y avait un pin micro tout juste à côté avec le chapeau de Gordon Lee et sa plume.
1: Beau petit clin d'œil. Ouais. Merci, Julie Jasmine. Voilà, c'est là-dessus que se termine cette édition d'À la Une. Votre équipe du matin prend le relais dans les prochaines secondes. Passez une excellente journée.
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3: Ce matin au Radio-Journal, 7 mois depuis le début de la guerre entre les États-Unis et l'Iran, nous ferons le point sur le conflit avec notre correspondante à Washington, Manon Globenski. Première fin de semaine de campagne en Colombie-Britannique, alors qu'au Québec, la course tire à sa fin. Et le futur président directeur général d'Air Canada suscite des inquiétudes dans le milieu syndical. Bonjour, ici Élise Jeté. Bienvenue au Radio-Journal. Au moment où la guerre entre l'Iran et les États-Unis entame son 8e mois, Donald Trump affirme dans une entrevue aux médias Axios que des discussions auront lieu cette semaine. Le président américain a par ailleurs rejeté samedi la plus récente offre iranienne pour mettre fin au conflit. Madame Globenski est à Washington.
4: La semaine dernière, la main tendue de l'Iran pour une ouverture du détroit d'Ormuz contre un retour de ses ressources financières saisies a été une surprise après le discours à l'ONU du président Pezeshkian, qui a juré que l'Iran ne se mettrait jamais à genoux. Par contre, Donald Trump, qui s'était demandé à la même tribune s'il anéantissait l'Iran ou faisait une entente, rejette la proposition parce que, dit-il, le régime est terrassé. Il n'a plus d'argent. Il a dit aux médias en ligne Axios que ce que les Iraniens proposaient était peut-être acceptable il y a un an, mais que ce n'est plus ce qu'il veut, que le régime a surévalué sa position. Malgré tout, il y a eu des discussions la semaine dernière en marge de l'Assemblée générale et le président américain en annonce d'autres. Donald Trump répète souvent que grâce aux opérations protégées par la marine américaine, beaucoup de carburants franchissent le détroit d'Ormuz. Ce sont environ 13 millions de barils par jour, contrairement à 20 millions avant la guerre. Mais le risque est élevé, donc le prix des carburants ne cesse d'augmenter. Et c'est probablement une des raisons pour lesquelles des candidats républicains engagés dans des courses difficiles pour des postes au Congrès ou de gouverneur demandent maintenant la fin de la guerre. Ils ne sont pas légion, ce n'est pas une vague, mais tous voient bien que tous les sondages indiquent que le coût de la vie est la préoccupation numéro un et de loin des Américains pour ces élections dans 5 semaines. Ici Manon Globenski, Radio-Canada, Washington.
5: Aujourd'hui, malheureusement, la guerre a refait surface, même en Europe. Un nouveau massacre inutile.
3: Le pape Léon XIV effectue la dernière étape de son voyage en France avec une visite à Metz où il a prononcé un discours sur l'Europe. Il a notamment invité les dirigeants à faire preuve de courage au sujet de la guerre en Ukraine et à accepter certains sacrifices pour parvenir à un accord de paix. Il a aussi exhorté les fidèles à accueillir et intégrer les personnes immigrantes. Des Espagnols campent en plein cœur de Madrid pour une deuxième nuit afin de protester contre la crise du logement. Une femme de 87 ans est devenue le symbole de cette crise lorsqu'elle a été chassée de son logement dans les derniers jours après une augmentation de loyer de 275%. Les manifestants en demandent au gouvernement de légiférer contre les locations touristiques de courte durée. Le premier ministre Pedro Sanchez promet de présenter demain un texte qui protège les locataires. Campagne électorale en Colombie-Britannique, les principaux partis politiques ont multiplié les activités publiques en fin de semaine en vue du scrutin du 24 octobre. Les plus petits partis, eux, tentent de s'organiser en vue du scrutin. Le résumé d'Annie Véraud.
6: En visite à Surrey dimanche, le chef du Parti conservateur, Lorne Doxon, s'est engagé à ne pas augmenter les taxes si son parti est porté au pouvoir.
7: We will commit to not raise taxes.
6: La chef du Parti vert, Emily Lowen, était pour sa part à Sydney et sur l'île Salt Spring, où elle est allée à la rencontre de citoyens lors d'événements publics et de porte-à-porte. De son côté, le premier ministre sortant et chef du NPD, David Eby, a commencé son week-end dans un marché fermier avant de s'envoler vers Prince Rupert pour l'ouverture d'un bureau de campagne. Alors que certains partis multiplient les apparitions publiques lors de cette première fin de semaine de campagne électorale, d'autres plus récents ont plutôt consacré leur énergie à la préparation de l'élection anticipée.
7: Priorities top of the list is still making sure to get candidates.
6: Le recrutement demeure la priorité du parti OneBC, explique le directeur des communications Wyatt Claypool. Ce parti

0: prévoit augmenter ses sorties publiques cette semaine, tout comme le parti Centre-BC. La chef Eleanor Stucco explique que Centre-BC est prêt à faire connaître sa plateforme, mais aussi leur parti, moins connu du public, note-t-elle. Les partis ont moins d'un mois pour convaincre les Britanno-Colombiens. Ici Annie Véro, Radio-Canada, Vancouver.
1: Au Québec, les chefs entament leur dernière semaine de campagne électorale. Ils étaient de passage hier soir à l'émission Tout le monde en parle, leur dernier grand rendez-vous télévisuel. Les thèmes de l'ingérence étrangère et de l'indépendance ont retenu l'attention. Voici le compte-rendu de Marie-Josée Paquette-Comeau.
2: Questions en rafale, ça, Guy Lepage avait promis de poser des questions autrement.
3: Ce sont la question Paul Pichet.
2: L'animateur la dirige vers Christine Fréchette.
3: Advenant un référendum, allez-vous cocher oui ou cocher non?
4: Notre formation politique, là, on veut donner une voix forte au Québec à l'intérieur du Canada.
3: Oui, mais c'était pas ça ma question.
2: Sur un ton plus sérieux, l'animateur a abordé les allégations d'ingérence américaine dans les élections. Christine Fréchette ne l'écarte pas totalement.
4: À ce jour, elles sont moindres. Il y a des analyses qui sont en cours et puis on est quand même susceptible de faire l'objet de manœuvres visant à nous déstabiliser.
2: Le chef conservateur Éric Duhaime y croit peu.
5: Ça semble plus de la science-fiction que la réalité pour plusieurs d'entre nous.
2: Le chef péquiste Paul Saint-Pierre Plamondon critique la gestion de ce dossier par la CAQ.
6: Je pense que c'est un épisode qui est assez regrettable.
3: Vous, les conditions gagnantes, c'est clairement pas un critère.
2: La promesse d'un référendum du Parti québécois dans 2 ans, alors que l'appui à l'indépendance est à moins de 30 %.
3: L'élection d'un gouvernement péquiste...
2: Québec solidaire serait-il prêt à faire alliance avec le PQ, demande l'animateur.
3: À négocier une alliance?
4: Ouais.
2: Sans se prononcer, la porte-parole Ruba Gazal se range dans le camp du oui.
7: Il y a juste des gens qui ne sont pas convaincus, puis moi je veux rallier la population, les personnes immigrantes, personnes autochtones, les anglophones, tout le monde pour qu'on fasse ce pays ensemble.
2: Le chef du Parti libéral, Charles Milliard, lui, met en garde les électeurs.
8: On est dans une élection qui est référendaire et moi je pense que je suis le porteur d'une voix qui est beaucoup de la majorité silencieuse qui ne souhaite pas de référendum.
2: Tout le monde en parle était le dernier grand rendez-vous des chefs. Il ne leur reste qu'une semaine pour convaincre les électeurs. Ici Marie-Josée Paquette-Comeau, Radio-Canada, Montréal.
1: À Ottawa, le chef du Parti conservateur, Pierre Poilievre, propose un plan pour réduire les taxes fédérales sur le carburant diesel et garantir au Canada un approvisionnement abordable. Il estime que le pays produit déjà suffisamment de carburant diesel pour répondre à ses propres besoins. Pierre Poilievre souhaite supprimer toutes les taxes sur la production de diesel en annulant définitivement la taxe fédérale sur le carbone applicable à l'industrie et la norme sur les carburants propres. Il propose aussi de prolonger la suspension totale de la taxe d'accise sur les carburants jusqu'au 1er janvier 2027 et de supprimer la TPS sur l'achat de carburant. Le futur PDG d'Air Canada est dans la tourmente pour une mesure jugée antisyndicale par des associations de pilotes. L'entreprise aérienne Scandinavian Airlines, qu'il dirige toujours, a récemment pris la décision de congédier un leader syndical, ce qui entraîne une levée de boucliers. Le reportage d'Anne-Charlotte Carignan.
9: Anko van der Veuf prendra la tête d'Air Canada en janvier. Avant même d'être en poste, une décision de l'entreprise Scandinavian Airlines, qu'il dirige toujours, fait ombrage sur ses relations de travail. Dans une lettre destinée au futur PDG, l'association ALPA Canada, qui représente près de 14 000 pilotes canadiens, se dit préoccupée par le congédiement le mois dernier d'un leader syndical de la compagnie suédoise.
10: We're still in kind of a...
9: Le président de l'Association suédoise des pilotes de ligne, Tristan Okonin, explique que le capitaine Mathias Amanciel aurait été remercié pour avoir voyagé alors qu'il aurait dû travailler pour le syndicat, ce qu'il conteste. Voici le vice-président administration et finances pour ALPA Canada, Louis-Éric Mongrain.
11: C'est rien de moins qu'une tactique d'intimidation anti-travailleurs qui est très préoccupante.
9: ALPA Canada dénonce une mesure jugée anti-syndicale et demande la réintégration du capitaine dans la lettre qui a aussi été transmise au président du conseil d'administration d'Air Canada. Air Canada qui d'ailleurs n'a pas souhaité commenter la situation puisqu'elle touche un autre transporteur. Le futur PDG, lui, n'a pas répondu à notre demande d'entrevue. Scandinavian Airlines confirme toutefois le congédiement. L'entreprise n'explique pas ses raisons et dit ne pas pouvoir commenter des dossiers d'employés. Elle fait valoir son modèle collaboratif des relations du travail.
10: We are still in the labor court.
9: L'Association suédoise des pilotes de ligne défend maintenant le leader syndical devant les tribunaux dans cette saga qui mobilise des pilotes à l'échelle internationale. Ici Anne-Charlotte Carignan, Radio-Canada, Ottawa.
1: Et en terminant, les premiers ministres

0: ministres de l'Alberta et de l'Ontario seront à Calgary aujourd'hui afin de parler d'énergie. Ils participent à un événement sur la façon dont le Canada développe, transporte et vend son énergie. Daniel Smith et Doug Ford devraient notamment vanter les ressources naturelles du Canada. C'était le Radio Journal. Au nom de toute l'équipe, bon lundi à notre antenne.
1: Lundi 28 septembre, bon réveil et bon début de semaine. Il y aura tout dans le ciel de la Colombie-Britannique aujourd'hui, du soleil et de la pluie et des nuages. Et saviez-vous que selon une étude, nous parlons de moins en moins, l'usage des écrans et des messages textes aurait fait chuter nos échanges oraux de 30 % en 15 ans, privant notre cerveau d'un exercice cognitif essentiel. Ben, je dirais qu'on reprenne l'exercice. Bienvenue à Far West.

0: Puis j'ai avec moi, c'est Dominique Arondi qui vous parle, en remplacement de Marie Villeneuve qui sera de retour lundi prochain, après de belles vacances. Elle nous racontera tout ça quand elle sera de retour. Mais autour de la table avec moi en ce moment, j'ai Mélanie Cossette, bonjour.
1: Bonjour.
0: Emma Hautecoeur.
2: Bonjour.
0: Et puis au bout du fil de Toronto, Marjorie April. Bonjour Marjorie.
3: Bonjour Dominique.
0: Écoutez, je sais pas, moi j'ai pas pu décrocher de l'affaire Télésun Aurélien. Alors j'ai pensé toute la fin de semaine, j'ai lu toutes sortes de choses, j'essaie de me faire une tête à propos de tout ça. Je me demandais, moi en tout cas je vais le lire. Je vais le lire quand même, parce qu'il semble que ce soit très bon. Mélanie, vous l'avez lu, vous?
2: Oui, moi je l'ai lu et j'ai adoré cette lecture. Et à plusieurs reprises, je me suis dit, oh, j'aurais donc aimé écrire cette phrase. J'aurais donc aimé penser à cette formulation. Et quand j'ai su qu'il y a possiblement que c'est de l'intelligence artificielle, je me suis sentie trahie, je me suis sentie trompée. J'ai comme fait, oh non, puis ben, bien sûr que j'ai pas pu l'écrire cette phrase-là. C'est une machine qui l'a écrite.
3: Il continue à dire en passant,
2: exactement.
3: Il se défend toujours en disant que c'est pas le cas, que c'est lui qui a écrit son livre. Mais bien sûr que les cas avérés de plagiat qu'on a vus, que nos journalistes, entre autres, ont confirmé, c'est sûr que ça sème le doute, puis ça nous fait douter sur le reste de l'histoire également.
2: Exactement. Alors, je lui laisse encore le bénéfice du doute, parce qu'on dirait que je veux pas y croire, bien qu'il y a beaucoup de... Ça va dans cette direction-là, mais enfin, c'est à lire, c'est... du moins, pour le sujet, c'est très touchant.
0: Mais c'est drôle, parce que je lisais justement sur l'innommable Facebook une ancienne collègue à moi maintenant, Florence Monet, qui est aussi l'auteure de plusieurs livres, et qui disait, ben, écoutez, moi j'ai passé passé l'exercice avec Pan Graham, j'ai soumis mon livre, L'encre mauve, qui a été écrit en 2014, et ça m'est revenu en disant, Pan Graham m'a dit, ben, ça a été écrit à 72% par l'IA, et elle dit, je peux vous assurer que c'était la sueur de mon front et mon talent d'écrivaine, ça n'avait rien à voir avec l'intelligence artificielle. Donc il y a vraiment il y a un doute qui plane, et c'est ça qui est terrible, parce que je pense qu'on ne saura jamais. Emma, est-ce que ça va vous empêcher de lire?
1: C'est drôle, parce que justement, moi, je fais partie de je l'ai reçu, la copie de Mélanie, par une amie commune, donc, et j'ai l'opportunité là de le lire. Bon, c'est sûr, j'ai autre chose qui est commencé, tout ça. Je suis curieuse de le lire, mais bon, je me dis, c'est un peu peut-être un peu dommage que là, ça soit teinté par tout ce débat-là. Sauf qu'en même temps, je trouvais la question, une question intéressante là, que j'ai entendue à la radio, c'est que si, parce que bon, il y a quand même des auteurs qui vont utiliser l'intelligence artificielle dans le processus d'écriture de leurs livres et qui vont être transparents par rapport à ce fait-là, bon, de différentes façons. Mais est-ce que, parce qu'on s'en va probablement vers ça, est-ce que vous liriez un livre en sachant en toute transparence qu'il a été écrit en grande partie par l'IA? Donc ça aussi, c'est une question à se poser. C'est sûr que là, il y a une certaine résistance par rapport à ça, mais en même temps, je veux dire, c'est aussi de plus en plus de... L'IA est de plus en plus dans nos vies, donc la résistance va peut-être s'affaiblir à un certain moment. Et...
0: Ça va être à surveiller. Marjorie, avant de nous quitter, de quoi allez-vous nous parler aujourd'hui?
3: D'intelligence artificielle.
0: Ben oui.
3: De la place de l'IA au travail, parce que ce qu'on voit, c'est pas une suppression massive d'emplois comme certains craignaient, mais on voit déjà des modifications, des changements au marché du travail à cause de l'intelligence artificielle. Et c'est de ces changements-là dont je vais parler, puis de la résistance au changement aussi que certains vivent en ce moment, parce que je pense que c'est quand même important qu'on

0: qu'on s'adapte et effectivement, comme Emma le disait, qu'on réalise que ça fait désormais partie de nos vies. Après, ben, on décide comment on l'utilise ou pas. Et il faut l'utiliser avec discernement, l'intelligence artificielle, y compris en milieu de travail. Alors, c'est de ça dont je parlerai ce matin.
1: Merci beaucoup. À tout à l'heure, Marjorie.
0: À tout de suite.
1: Et puis, Emma, qu'est-ce qu'on surveille aujourd'hui?
2: Bien, les chefs en campagne n'ont pas parlé d'IA en fin de semaine. Bon, peut-être en ont parlé, mais c'est pas nécessairement le sujet qui a retenu l'attention. Ils ont surtout, bon, dénoncé ce qui semblerait avoir été un rassemblement suprémaciste blanc, là, sur les terres de la Première Nation, Tekemloops, Techecoupmec. C'est un communiqué qui nous est parvenu de la chef Rosanne Casimir, qui a dit qu'il y avait une vingtaine d'hommes, donc, et on a vu des images, là, habillées en noir, dont le visage était complètement couvert par un masque blanc, des lunettes de soleil, qu'elle associe au groupe Second Sons Canada, donc un groupe qui véhicule des théories donc racistes, suprémacistes, blanches, nationalistes, comme par exemple la théorie du grand remplacement des populations blanches. On n'a pas pu confirmer indépendamment la filiation de ces gens-là, mais clairement, ils avaient une posture intimidante et, bon, à peu près tous les chefs des partis en campagne ont dénoncé ces événements-là. Sinon, il y a aussi eu le chef conservateur Lorne Dirksen qui est sorti avec une première promesse, celle de ne pas augmenter les impôts si le Parti conservateur forme le gouvernement, alors que bon, il s'est mis un peu en opposition par rapport au NPD qui, vendredi, avait annoncé de nouvelles taxes, notamment pour tenter de répondre aux problèmes du marché à condos, à maisons en copropriété qui s'est affaibli et du fait qu'il y a des centaines de condos invendus sur le marché qui pourraient offrir du logement à quelqu'un si seulement le prix baissait. Ben, on tente de répondre à ce problème-là du côté du NPD. Et puis, bien sinon, dans d'autres sujets, il y a eu des tremblements de terre là au nord-est de l'île de nord-ouest, pardon, de l'île de Vancouver. 2 tremblements de terre cette nuit près de Port Hardy. Emergency Info BC nous dit qu'il n'y a pas de risque de tsunami.
1: Merci beaucoup, Emma.
2: Je vous en prie.
1: Et puis, sur les routes ce matin, ben, ça semble assez fluide. On remarque cependant un petit peu de circulation là, qui augmente à Delta là, sur le pont Alex Fraser en direction nord. Et puis aussi, la même chose, Maryhill Bypass, direction ouest, là, juste avant Broadway. Alors sinon, c'est plutôt fluide sur les routes de la métropole en ce moment. Et puis, pour ce qui est de la météo, eh bien, aujourd'hui, Vancouver, on prévoit une alternance de soleil et nuages, un maximum de 16. Abbotsford, un maximum de 17, une alternance soleil et nuages également. Dans le corridor Sea to Sky, eh bien, ce sera de la pluie, fort probablement de la pluie aujourd'hui à Squamish, un maximum de 16 degrés. 40% de possibilité d'inverse à Whistler, avec un maximum de 14. À Kamloops, dans l'Okanagan, une alternance de soleil et nuages, un maximum de 17. À Kelowna, 17 degrés, ce sera généralement du soleil. À Prince George, 40% de possibilité d'inverse, un maximum de 11 degrés. À Fort St. John, une alternance de soleil et de nuages, 16 degrés. Dawson Creek, on prévoit du soleil et des nuages, un maximum de 16. À Fort Nelson, 30% de possibilité d'inverse, un maximum de 13 degrés. À Terrasse, de la pluie intermittente aujourd'hui et 11 degrés. À Kitimat, de la pluie parfois forte, 11 degrés également. À Tofino, sur les deux Vancouver, avertissement jaune de pluie, de la pluie parfois forte, c'est-à-dire, et on prévoit aussi un maximum de 15 degrés. À Campbell River, pluie intermittente, 15 degrés. À Nanaimo, 40% de possibilité d'inverse, un maximum de 17. À Victoria, une alternance de soleil et de nuages, un maximum de 15 degrés. Et au Yukon, à Dawson, un maximum de 9, ce sera généralement nuageux aujourd'hui. À Faro, 40% de possibilité d'inverse ou de pluie ou de neige fondante, un maximum de 9 degrés. Et à Whitehorse, 30% de possibilité d'inverse avec un maximum de 10 degrés.
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1: Puis Mélanie Cossette, rebonjour. On va parler du programme de l'émission aujourd'hui.
4: Alors, on n'y échappe pas, élection. Hein? Emma vient de nous en parler. Alors, élection provinciale, élection municipale le 17 octobre, élection provinciale le 24 octobre. Donc, 2 élections côte à côte. Les maires, les candidats, les futurs maires aux élections municipales ne sont pas très contents du déclenchement d'élections provinciales anticipées. Ils craignent que toute cette information politique provoque de la confusion chez les électeurs. Donc, on va essayer de voir qu'est-ce qui doit être fait pour justement démêler qu'est-ce qui est un enjeu municipal, qu'est-ce qui est un enjeu provincial, à qui on doit s'adresser si on veut avoir de l'information sur le logement.

par exemple, ou sur la santé, sur l'éducation. Donc, est-ce que les électeurs vont... Est-ce qu'il y a une campagne qui va faire de l'ombre à l'autre? Est-ce que c'est un atout? Tant qu'à parler de politique, est-ce qu'on en parle?

0: 2022. Le logement, par exemple, les opportunités économiques, la sécurité publique, la gouvernance. Et ça, c'est dans le but, justement, d'aider les électeurs et électrices à faire leur choix aux élections municipales. Donc, elle va venir démêler tout ça. Qu'est-ce qui est offert aux électeurs pour être bien informés? On va aussi revenir sur une nouvelle assez glaçante qu'on a appris vendredi dernier. C'est-à-dire qu'il y a un article qui a été publié dans le magazine américain Mother Jones concernant le robot conversationnel ChatGPT qui aurait aidé la tireuse de la fusillade de Tumble Ridge à connaître un peu l'efficacité d'un fusil de chasse dans une salle de classe. D'abord, le robot aurait refusé de répondre à ses questions, mais lui aurait donné les moyens de contourner ses propres mécanismes pour justement avoir réponse aux questions dont elle demandait. Et on sait la suite des choses. Donc là, quelles sont les failles, quelles sont les limites, comment ça se fait que c'est possible? On va en discuter en deuxième heure de l'émission avec Alan Davos, qui est professeur au département d'informatique et d'ingénierie à l'Université du Québec en Outaouais.
1: Merci beaucoup, Mélanie.
0: Bonne émission.
1: Merci.
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1: C'était un beau moment. Bonjour Marc-Éric.
4: Bonjour, bon lundi. Oui, c'est un beau moment. Et c'est beau de voir l'équipe des Lions refaire surface parmi les meilleures formations de la Ligue canadienne de football.
1: C'est une victoire.
4: C'était une victoire importante contre les coriaces Rough Riders de la Saskatchewan, qui sont les champions en titre, vous rappelez, de cette fameuse Coupe Grey, qui était présenté en novembre dernier, c'était à Winnipeg. Et Nathan Rourke, qui avait été blessé, qui place beaucoup, beaucoup de pression sur ses épaules, a réussi 22 des 28 passes pour 375 verges et 4 touchés. Et les Lions ont réussi à battre l'adversaire de la Saskatchewan, 31 à 24, pour bien se positionner pour les éliminatoires avec une fiche maintenant de 8 victoires et de 6 défaites. Les Lions joueront leur prochaine rencontre. Ce sera intéressant de voir comment que l'équipe va se comporter à Toronto samedi contre les Argonauts. Par la suite, il va rester des matchs contre Ottawa, contre Calgary. Ils vont terminer la saison à la maison le 23 octobre face aux Blue Bombers de Winnipeg qui ont perdu en fin de semaine. Les Bombers qui sont dans les câbles. Et là, pour l'instant, eh bien, ce sont les Elks d'Edmonton qui sont au premier rang avec 11 victoires et 4 revers. Suivent de près, nez à nez, les équipes de la Saskatchewan et des Lions avec 8 victoires et 6 défaites.
1: Ben, c'est excitant à suivre. Et puis, côté golf, les États-Unis ont vaincu l'équipe internationale à la Coupe des Présidents.
4: Pourtant, l'international menait hier matin. Mais les Américains ont gardé le meilleur pour la fin. La formation comptait 8 des 11 meilleurs joueurs au monde. Et les internationaux qui n'avaient pourtant besoin que de 5 points sur 12 hier pour décrocher un premier titre depuis 1998 ont terminé la journée avec une fiche de 2 et 9. Les États-Unis ont donc remporté, Dominique, une 11e édition consécutive de cette Coupe des Présidents qui avait été créée, vous savez, en 1994 par quel président américain? Par Bill Clinton à l'époque. Ah. Et c'est Gerald Ford qui avait été le capitaine honoraire pour cette première édition. Mais depuis ce temps-là, les Américains ont gagné tout le temps, sauf à une reprise, imaginez-vous. Et là, l'international doit se dire ce matin, qu'est-ce qu'on doit faire pour les battre, ces Américains, dans ce golf par équipe? Eh bien, peut-être qu'ils ont... ils ont 2 ans pour y penser pour la prochaine édition entre, évidemment, les deux équipes.
1: Merci beaucoup, Marc-Éric. À tout à l'heure.
4: Merci.
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1: Eh bien, ça continue de faire jaser. On n'arrête pas d'y penser, d'en parler. L'affaire Tillerson Aurélien, soupçonnée d'avoir utilisé l'intelligence artificielle dans l'écriture de son roman « C'était ça ou mourir » et de plagiat dans ses chroniques passées, soulève de grandes questions dans le milieu du livre. Comment détecter si un auteur a eu recours ou non à une IA? Comment cela transformera-t-il le rôle des éditeurs? Quelle place occupera cette technologie dans la création littéraire? Mireille Langlois en a discuté avec 3 intervenants du milieu littéraire de l'Ouest canadien. Est-ce entretenu avec

0: Laurent Fadani, poète et passionné de philosophie de Chilliwack et ancien professeur de français, Catherine Denisset, directrice générale par intérim des éditions du Blé de Winnipeg, et Suzanne Ourioux, traductrice et autrice de Calgary. On les écoute.
1: Moi, j'écris essentiellement de la poésie, donc pour moi, il semble inconcevable d'utiliser l'IA pour écrire un texte. La poésie, je pense que c'est, une fois de plus, peut-être le dernier refuge de tous les jours, que ce soit même organiser un voyage, que ce soit résoudre des problèmes. Mais je pense que quand on arrive à l'art, on a toujours pensé que l'art, c'était l'apanage de l'être humain. On s'est dit non, les machines ne sont pas capables de création. Bon, en tout cas, au niveau de la poésie, il me semble clair que si on est dans une démarche poétique, on va au plus profond de l'être humain, on va fouiller dans les tréfonds de sa personne pour ressortir des choses qui sont personnelles. Donc, à mon avis, on n'est pas menacé au niveau de l'IA, au niveau poésie. Maintenant, c'est vrai que moi, quand j'ai entendu cette histoire, je me suis dit, oui, c'est dans tous les domaines, dans la musique aussi. Combien oui. dans la pop, combien de chansons de musique ne sont pas faites avec l'aide de l'IA? Et puis, ça va plus loin que juste l'aide de l'IA. C'est l'autotune, d'une certaine manière, c'est utiliser des machines pour changer la voix. Donc, je dirais, les machines, elles font partie de notre vie. Et il est très clair pour moi que on s'avance vers un monde. Moi, je le dis clairement, le futur de l'humain, c'est la machine, et ça a déjà commencé. Alors, on peut s'en désoler, bien entendu, mais si on regarde déjà la vie des gens, alors pas tout le monde, évidemment, mais les machines font partie, nous pensons comme des machines, nous pensons avec les machines, nous utilisons des machines pour tout, et donc on espérerait que l'art puisse être le bastion de résistance, et là, je crois que c'est pour ça que ça nous touche profondément. En tant que lecteur, lectrice, auteur, autrice, on est touché parce que c'est un domaine qu'on voudrait préserver et une fenêtre ouverte sur autre chose que justement toutes ces machines qui nous entourent.
2: La révolution créative commence quand on dit non de A à Z à cette chose-là. Notre position, c'est on rejette l'intelligence artificielle, oui. On n'est pas dans l'entre-deux, on n'adhère pas et je n'adhère pas non plus au discours que... Il y a une utilisation responsable de l'IA. C'est facile de dire, « Ah oui, mais je l'utilise juste pour organiser mes idées. Il y a des béquilles, je vois que j'ai répété des mots, etc. Ouais. » etc. Mais des béquilles, c'est aussi, ça reflète un style.
3: C'est intéressant.
2: Ça reflète quelque chose d'humain. Alors pour moi, c'est comme d'omettre des choses qui font partie de nous. T'sais.
4: Pour tout texte littéraire, il y en a presque autant ou plus même, entre les lignes. Et nous, en tant qu'humains, en tant qu'autrices ou traductrices, on sait qu'il y a beaucoup qui sous-tend. C'est comme, je ne sais pas, c'est comme une rivière. Et il y a, dans la rivière, il y a des courants en dessous qui peuvent te noyer, qui peuvent remonter à la surface. Et c'est ça qu'il y a dans un texte littéraire. Et en tant qu'humain, j'en suis consciente et je ne fais pas remonter ces courants à la surface, mais ça sous-tend aussi ma traduction. Pour moi, le travail de traduction littéraire ou d'écriture, il faut vraiment puiser en soi. Il faut vraiment, c'est pas facile et c'est pas donné et c'est pas une machine qui va me donner la voie vers l'avant. Il faut à tâtons que j'y arrive. C'est comme ça que, pour moi, enfin, c'est écrit, qu'on enfin s'est traduit. Là, je crois avoir su communiquer. Et c'est pas toujours facile.
1: Mais moi, je pense, et c'est ça qui est alarmant, c'est que les machines écriront des livres qui seront d'un niveau, qui toucheront tout le monde, qui seront d'un niveau nettement supérieur à tout ce que nous, les êtres humains, on peut créer. Et là, dans ce sens, et beaucoup, beaucoup, beaucoup d'auteurs et de cinéastes nous ont mis en garde depuis très longtemps sur l'avènement d'une superpuissance qui nous remplacera. Alors là, peut-être quand je dis comme ça, c'est un peu alarmiste, mais et c'est difficile de penser ça.
3: Ah, mais ça a été dit par des gens même qui travaillent au sein de du groupe d'intelligence artificielle, oui, dernièrement, là.
1: Donc voilà, moi je pense que en tant qu'être humain, c'est vrai que cette histoire finalement elle nous secoue parce que c'est l'enjeu, c'est même qu'est-ce que nous sommes nous les êtres humains finalement, si on peut être comme vous l'avez dit au début, beaucoup de gens ont été émus par le livre. Alors peut-être on va dire c'est peut-être pas l'IA, mais enfin bon, la question se pose et finalement qui sommes-nous nous les êtres humains?
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0: Emma, premier week-end de campagne là, pour les partis politiques en Colombie-Britannique.
3: Oui, voilà, donc avec des circonscriptions qui ont été visitées, qui sont clés, encore une fois, Surrey, pour ce qui est du NPD, on est allé dans le nord-ouest de la province, dans la circonscription de Tamara Davidson, donc North Coast, Haida Gwaii, avec une visite au port de Prince Rupert qui est prévue aujourd'hui. Et puis, pour les Verts, on était dans le coin de Salt Spring Island. Je vous laisse entendre le reportage d'Annie Véraud.
7: En visite à Surrey dimanche, le chef du Parti conservateur, Lorne Doxon, s'est engagé à ne pas augmenter les taxes si son parti est porté au pouvoir.
8: We will commit to not raise taxes.
7: La chef du Parti vert, Emily Lowen, était pour sa part à Sydney et sur l'île Salt Spring, où elle est allée à la rencontre de citoyens lors d'événements publics et de porte-à-porte. De son côté, le premier ministre sortant et chef du NPD, David Eby, a commencé son week-end dans un marché fermier avant de s'envoler vers Prince Rupert pour l'ouverture d'un bureau de campagne. Alors que certains partis multiplient les apparitions publiques lors de cette première fin de semaine de campagne électorale, d'autres plus récents ont plutôt consacré leur énergie à la préparation de l'élection anticipée.
9: Priorities top of the list is still making sure to get candidates.
7: Le recrutement demeure la priorité du parti OneBC, explique le directeur des communications Wyatt Claypool. Ce parti prévoit augmenter ses sorties publiques cette semaine, tout comme le parti Centre BC.
10: Go time. It's about making sure.
7: La chef Eleanor Stucco explique que Centre BC est prêt à faire connaître sa plateforme, mais aussi leur parti, moins connu du public, note-t-elle. Les partis ont moins d'un mois pour convaincre les Britanno-Colombiens. Ici Annie Véraud, Radio-Canada, Vancouver.
0: Et puis, les chefs en campagne ont aussi dénoncé ce qui semblait être un rassemblement suprémaciste blanc là, sur les terres de la Première Nation, Tikemloops, Techiquapmec.
3: Oui, donc on a vu ces images d'un groupe d'une vingtaine d'hommes là, habillés de noir, dont le visage était couvert d'un masque blanc, de lunettes de soleil, adoptant une posture clairement visant à intimider. La Première Nation a publié un communiqué affirmant que des membres du groupe Second Sons Canada s'étaient infiltrés dans la réserve, même si on n'a pas été en mesure là, de vérifier indépendamment leur identité ou leur affiliation. Par contre, on avait déjà vu des membres de ce groupe en Ontario habillés à peu près de la même façon. Il y a aussi des logos qui ressemblent. On les a aussi vus apparaître au Québec, brandir une banderole raciste à Shawinigan, notamment. La GRC qui est intervenue pour qu'ils quittent les lieux et mène une enquête. Le chef du Nouveau Parti démocratique et le chef du Parti conservateur ont tous deux condamné le rassemblement, tout comme la chef de Centre BC, la Eleanor Stucco, d'ailleurs. David Eby qui l'a qualifié de dégoûtant, dangereux et lâche, tandis que Lorne Doxon a affirmé qu'un tel comportement n'a pas sa place en Colombie-Britannique. Et la chef des Tikemloops Techiquapmec, Rosanne Casimir, dit que cet incident n'empêchera pas la communauté de se rassembler, de se recueillir, d'honorer les survivants mercredi lors de la Journée nationale de vérité et réconciliation.
0: Et dans le Grand Victoria, des organismes tentent d'éclairer les électeurs là, en vue du scrutin municipal du 17 octobre.
3: Voilà, donc on a différents outils, notamment une évaluation des différentes approches des municipalités qui forment le Grand Victoria, mais aussi des notes qu'on va donner aux promesses et aux plateformes des différents candidats. Et ma collègue Mélinda Trochu est aussi allée un peu plus loin en recueillant les conseils de deux experts en politique pour les électeurs. On écoute son reportage.
11: In municipal elections, there's a lot more work for us to do.
12: La tâche est plus ardue pour les électeurs lors des municipales, reconnaît Michael McKenzie, professeur d'études politiques à l'Université de l'île de Vancouver.
11: If they have a website, they're probably a serious candidate.
12: Si un candidat a un site web, il est probablement sérieux, dit-il. Rencontrer les candidats peut aussi aider à avoir une bonne idée de qui sont ces personnes, ajoute-t-il.
13: If they're seeking re-election, how they voted in the past.
12: Daniel Rive, professeur de sciences politiques au Collège Camosun, conseille d'évaluer les votes passés des candidats qui se représentent.
13: Don't feel pressed to fill in the entire scorecard.
12: Il dit qu'il ne faut pas se sentir obligé de voter pour tous les sièges si la tâche est trop grande. Certains organismes ont également publié des rapports, des réponses à des questionnaires et des notes, comme la coalition Livable CRD.
14: Nous espérons que notre site peut être une ressource générale pour commencer et pour faire votre propre recherche.
12: La porte-parole Ray Oakley affirme que la coalition ne prend pas parti des liens

0: vers les plateformes des candidats qui n'ont pas voulu répondre sont affichés sur le site. La Chambre de commerce du Grand Victoria a également rendu un rapport sur le travail de 6 municipalités.
1: Another option is to compare the scorecards.
0: Pour Michael McKenzie, comparer des rapports et questionnaires aux orientations différentes peut aider les électeurs à faire leur choix. Ici Mélinda Trochu, Radio-Canada, Victoria.
2: Puis une série de tremblements de terre s'est produite là au nord de l'île de Vancouver pendant la nuit, mais aucun tsunami n'est attendu.
3: Voilà, donc selon Séisme Canada, le premier était d'une magnitude de 4,9, a frappé autour entre 21h et 22h, donc à 166 km au sud-ouest de Port-Hardy. Et ensuite, il y a eu un autre séisme à peu près dans le même secteur, mais plus puissant, cette fois à 5,2, qui s'est produit autour de 2h du matin. Emergency Info BC dit qu'il n'y a aucune menace de tsunami.
2: Et puis, en terminant, les agents de la faune préviennent d'une recrudescence de grizzly sur la Sunshine Coast.
3: Oui, sur les réseaux sociaux, le service indique que sa ligne d'urgence a reçu plusieurs signalements là, au cours des dernières semaines concernant des ours fréquentant des zones résidentielles, notamment à Pender Harbor et Seashelt, le service des agents de conservation de la Colombie-Britannique qui croit que les grizzlies sont attirés notamment en ce moment par les arbres fruitiers. Il faut donc cueillir les fruits des arbres, retirer les mangeoires à oiseaux et sécuriser vos poubelles. Ou comme cet homme de Squamish, là, installez vos décorations d'Halloween les plus épeurantes à l'avance. Je ne sais pas si vous avez vu ça, c'était assez drôle. Un zombie qui faisait du bruit qu'un homme a installé d'avance parce que sa femme voulait ses décorations d'Halloween. Ça a été, semblerait-il, le répulsif à ours le plus efficace de la région.
2: Donc, on doit fêter l'Halloween toute l'année.
3: Voilà.
2: On va fêter durant la saison des ours. Merci beaucoup, Emma. À tout à l'heure.
3: Prie.
2: Eh bien, sur les routes dans la région de Hope, on rapporte un accident en direction est, juste avant la jonction entre l'autoroute 3 et l'autoroute 5. Donc, il y a des équipes d'urgence qui sont sur scène, donc à surveiller. Sinon, sur les routes de Vancouver, c'est plutôt fluide. On rapportait un peu plus tôt qu'il y avait un peu plus de volume direction nord sur le pont Alex Fraser. Même chose en direction ouest sur le Maryhill Bypass, juste avant Broadway. Mais sinon, ce serait assez fluide sur les routes. Et puis, pour ce qui est de la météo aujourd'hui, Vancouver, eh bien, 16 degrés, du soleil et des nuages. À Abbotsford, aussi soleil et nuages, un maximum de 17. À Squamish, dans le corridor Sea to Sky, ce sera de la pluie aujourd'hui avec un maximum de 16 degrés. Whistler, maximum de 14 degrés, 40% de possibilité d'averse. Dans l'Okanagan, à Kamloops, du soleil et des nuages, un maximum de 17. Kelowna, généralement ensoleillé aujourd'hui, un maximum de 17 degrés. À Prince George, 40% de possibilité d'averse avec un maximum de 11 degrés. À Fort St. John, 16 degrés, du soleil et des nuages. À Dawson Creek, un maximum de 16, une alternance de soleil et de nuages également. Fort Nelson, 13 degrés, 30% de possibilité d'averse. À Terrace, un maximum de 11 avec de la pluie intermittente. À Kitimat, on a un avertissement jaune de pluie, une pluie qu'on prévoit plutôt forte aujourd'hui avec un maximum de 11 degrés. Et à Tofino, même chose, aussi un avertissement de pluie parfois forte avec un maximum de 15 degrés. Ça, c'est à Tofino également. Campbell River, pluie intermittente, un maximum de 15 degrés. Nanaimo, 17 degrés, 40% de possibilité d'averse. Victoria, 15 degrés, du soleil et des nuages. Au Yukon, à Dawson, ce sera généralement nuageux avec un maximum de 9 degrés. À Faro, ce sera 40% de possibilité d'averse, de pluie ou de neige fondante, un maximum de 9 degrés. Et à Whitehorse, au Yukon, eh bien, il fera 10 degrés aujourd'hui comme maximum avec 30% de possibilité d'averse.
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2: L'intelligence artificielle, on en parlait un peu plus tôt ce matin, on va continuer d'en parler. Eh bien, elle gagne rapidement du terrain dans les entreprises canadiennes. Elle ne fait pas disparaître massivement les emplois, du moins pas encore, mais elle commence déjà à changer les compétences recherchées par les employeurs. Alors, comment s'adapter? Je joins notre journaliste économique à Toronto, Marjorie April. Marjorie, bonjour.
5: Bonjour Dominique.
2: Rebonjour, c'est-à-dire, oui. Qu'est-ce qu'on voit déjà changer là, sur le marché du travail avec l'intelligence artificielle?
5: On voit que les entreprises l'adoptent de plus en plus. Je voyais les statistiques les plus récentes de Statistique Canada. On dit qu'une entreprise sur 5 dit avoir utilisé l'intelligence artificielle pour produire des produits, des services ou des biens dans la dernière année. C'est 3 fois plus qu'il y a 2 ans. Donc, ça accélère. Et ce qu'on voit beaucoup aussi en entreprise, je pense qu'on constate, c'est que l'IA sert surtout à rendre le travail plus efficace, en gros. Donc, on s'en sert pour automatiser certaines tâches, faire des calendriers, pour de la rédaction simple, pour de l'analyse de données. Donc, on ne voit pas pour autant, pour l'instant, une grande vague de suppression d'emplois comme ce que certains craignaient. Mais ce qu'on commence à voir, par contre, c'est autre chose. On voit que les critères d'embauche changent en ce moment. Et d'ailleurs, le gouverneur de la Banque du Canada faisait un discours la semaine dernière, puis il a parlé de ça, Tiff Macklem, on l'écoute.
4: We're also seeing businesses adjust their hiring. But those adopting AI tend to change the skills they look for rather than reduce headcount.
5: Donc, il dit, les entreprises qui adoptent l'IA tendent à revoir les compétences qu'elles recherchent plutôt que de réduire leurs effectifs. Le travail qu'on fait ne disparaît pas nécessairement, mais ce qu'il faut savoir faire pour obtenir le même emploi aujourd'hui, ça commence déjà à changer.
2: Alors, justement, quelles sont les compétences là, que les travailleurs doivent développer maintenant?
5: Ben, je pense que de simplement dire, oh, moi, je touche pas à ça, l'IA, ça m'intéresse pas, puis c'est terrible, puis on peut pas, c'est pas ça l'avenir de l'humanité, puis de rejeter l'IA, je pense pas en ce moment que c'est une bonne idée. Il faut apprendre, il faut apprivoiser la bête, comme on dit, il faut apprendre à faire fonctionner l'intelligence artificielle, parce que je le vois, sondage après sondage, sont des compétences qui sont de plus en plus recherchées. Il y a un sondage auprès de 500 gestionnaires responsables de l'embauche au pays récemment qui a montré que 80% recherchent des candidats qui ont au moins des compétences de base en intelligence artificielle. Mmh. Alors, ce que ça veut dire aussi être bon en IA, Dominique, c'est pas juste de savoir écrire les bonnes commandes. Ben, c'est la base, là. Mmh. Il faut savoir comment l'utiliser. Ça veut dire savoir comment écrire des commandes, des prompts qui vont mener au bon résultat. Mais il y a plus que ça. Les employeurs, ce qu'ils recherchent, ce sont des gens qui comprennent les risques liés au biais de l'intelligence artificielle, les risques liés aux données confidentielles qu'on peut mettre là-dedans dans certains cas. Aussi, ils veulent des employés qui sont capables de vérifier si ce que l'IA produit est fiable. Qui sont capables d'expliquer les résultats, de donner du contexte. C'est ça qui apporte de la valeur à ce qu'on fait. Et ça rejoint quelque chose que la cofondatrice d'Element AI, Anne Martel, me disait. Je lui ai parlé pour la sortie de son livre, L'anatomie du courage. Ça sort cette semaine, on l'écoute.
6: Il faut apprendre à se réinventer, puis on se réinvente plusieurs fois dans une vie. Des fois, on doit se réinventer, même quand ça ne nous tente pas vraiment. Donc, c'est de trouver une façon d'avancer qui est importante. On vit dans cette époque-là où tout ce qui nous donnait un sentiment de stabilité est en train de bouger.
5: Ouais, et se réinventer, ben ça peut vouloir dire regarder où la valeur est en train de disparaître ou de se déplacer dans notre propre métier. Si l'IA peut maintenant produire un brouillon d'une analyse en quelques secondes quand on lui donne des données, par exemple, ben peut-être que ça devient moins recherché comme compétence, écrire le premier jet, mais savoir déterminer est-ce que l'analyse est bonne, mm-hmm. est-ce qu'on a besoin de garder tout ça ou il y a des bouts qu'on peut enlever, est-ce qu'on est capable de vérifier les faits aussi, contextualiser. Ah, ça devient des compétences plus intéressantes pour certains employeurs. Alors, ceux qui vont utiliser bêtement l'IA sans discernement, ben ça risque de leur jouer des tours. Je me demandais pendant un certain temps, est-ce que l'IA va pas masquer l'incompétence de certaines personnes parce qu'on peut essayer de s'en tirer avec l'intelligence artificielle, même si on n'est pas très compétent dans notre emploi. Ben ça, j'ai l'impression que ça ne durera pas, que ceux qui se servent de l'IA pour masquer leur incompétence, ça va finir par leur revenir en plein visage. Là. Donc, il faut être compétent dans nos tâches pour être capable d'utiliser l'IA de façon correcte.
2: Mmh, ça revient toujours, ça. Et c'est pas facile de reconnaître qu'une compétence dans laquelle on a investi là, des années de travail est en train de perdre la valeur.
5: Parce que nécessairement, il y a certaines des choses qu'on a l'habitude de faire, puis pour lesquelles on est très bon, puis on a développé des compétences, on a développé une certaine facilité. Bien, il y a certaines de ces tâches-là qui, effectivement, vont disparaître. Puis c'est vrai que ça fait mal quand on y pense. Je voulais vous raconter une petite histoire. On va aller puiser dans l'histoire ce matin, Dominique. Connaissez-vous l'histoire des ludites? Les Ludites, ça vous dit rien?
7: Ça me dit quelque chose, ça. C'est pas avec les Juifs, ça?
5: Non, c'est la Révolution industrielle. C'est un mouvement clandestin d'artisans du textile durant la Révolution industrielle en Angleterre. Et quand les machines à tisser sont arrivées, ils se sont révoltés. Ils disaient que les machines allaient leur faire perdre leur emploi, que ça n'avait pas de bon sens, et donc ils faisaient du vandalisme. La nuit, ils entraient dans les usines, puis ils allaient détruire les machines à tisser pour ne pas que les machines à tisser leur volent leur emploi. Ils n'étaient pas devenus mauvais dans leur métier. C'était des artisans qui savaient toujours fabriquer du tissu de très bonne qualité. Mais là, la différence, c'est qu'il y avait une machine soudainement qui était capable de faire la même chose qu'eux, mais en quelques heures plutôt que quelques jours. Le parallèle est comme parfait avec ce qui se passe en ce moment. Et ça, cette histoire-là, c'est Anne Martel qui la raconte dans son livre, puis c'est ça qui m'a inspiré la chronique de ce matin. Alors, c'est pas la valeur économique, c'est la valeur économique plutôt du travail des artisans qui avait changé. C'était pas la qualité ou les compétences des employés. C'était la valeur économique de leur tâche qui changeait. Puis c'est ça qu'on est en train de voir en ce moment. Il y a la valeur économique de certaines des tâches qu'on a l'habitude de faire au travail qui est en train de diminuer. Et Anne Martel raconte qu'elle a vécu quelque chose même de semblable avec son entreprise Element AI, une entreprise d'intelligence artificielle qu'elle a vendue en 2020. Et elle s'est demandé à un moment, quand elle a vu les percées en IA générative, si certains de leurs propres outils seraient encore pertinents quelques années plus tard. Et ça a pesé dans la balance quand est venu le temps de vendre l'entreprise. Et ça, c'est une expérience qui a façonné sa définition du courage. Et je pense que même comme travailleur, on peut s'inspirer de ça. On écoute Anne Martel.
6: Je suis quelqu'un qui a quand même longtemps associé le courage au fait de foncer, prendre des risques, entreprendre, bâtir. C'est des mots qui sont grands, positifs, puissants. Mais c'est ça, je me suis butée à des changements de vie qui ont fait en sorte que j'ai compris que certains des gestes les plus courageux de notre vie étaient en fait plus silencieux, regarder une vérité en pleine face quand on essaie de repousser une décision, mettre nos limites, même demander de l'aide ou changer de direction puis recommencer.
5: Alors, ce qu'elle dit, ça peut aussi s'appliquer aux grands changements qu'on est en train de vivre comme travailleur avec l'intelligence artificielle. Il faut avoir le courage de se demander, est-ce que mes compétences ont la même valeur aujourd'hui? Sinon, quelles compétences je peux développer pour que mon travail reste indispensable? C'est le genre de questions-là qu'on doit se poser en ce moment. Parce que pour l'instant, on ne voit pas, non, de disparition massive des emplois, mais on voit un déplacement des compétences. Et ça veut dire que comme les ludites, on peut être excellent, on peut être le meilleur dans son travail, mais la valeur économique de certaines de nos compétences peut baisser. Et il faut s'adapter. C'est là qu'on est. Alors, pour ceux qui auraient besoin de courage dans le contexte, que ce soit au travail ou dans leur vie personnelle, d'abord, d'ailleurs, le livre d'Anne Martel. Anne Martel, en passant, c'est une dragonne. Là, pour ceux qui se disent, voyons, son nom me dit quelque chose, c'est l'une des panélistes dans l'émission Dans l'œil du dragon. Alors, Anne Martel sort ce livre-là cette semaine, Anatomie du courage. C'est publié aux éditions La Presse. C'est comme un livre à la croisée du parcours d'entrepreneur et croissance personnelle. C'est assez inspirant, c'est une lecture, une lecture facile qui nous fait réfléchir quand même. Ça peut être confrontant par moments quand on lit certaines des choses qu'elle écrit sur le courage. Puis je pense qu'on va en avoir besoin de courage dans les prochaines années avec ce qui s'en vient.
7: Effectivement. Oh, en passant, Marjorie, le terme ludite, ça veut dire aussi un terme utilisé pour décrire un ancien peuple biblique, donc les Juifs dans la Bible en hébreu. Alors, ça veut aussi dire ce que vous disiez, donc ce mouvement antitechnologique là, qui s'est passée au 19e siècle. Et puis, comment se passe le début de semaine là, sur les marchés?
5: Les rendements des obligations d'État continuent à monter ce matin sur la planète et bien sûr, ça a un impact sur les actions, les indices boursiers qui sont en baisse aujourd'hui, encore une fois. Tout ça en lien avec le prix du pétrole notamment. Le pétrole qui monte, on est à 106,46 $ le baril pour le Brent. Le pétrole le WTI est à 94 $ américains le baril. Et donc, avec cette remontée du prix du pétrole, ça fait craindre une remontée de l'inflation, ça fait monter les taux obligataires et ça fait baisser les indices avec une baisse d'à peu près 0,5% pour le S&P 500, le Dow Jones. Le TSX un petit peu plus ce matin, baisse d'à peu près 0,75% pour le TSX. Le dollar canadien continue à baisser face à la devise américaine. On est à 70 cents et 0,75% face au dollar américain.
7: Marjorie April, merci beaucoup.
5: À demain.
7: À demain, Marjorie April, notre journaliste économique.
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7: Le gouvernement, dans la presse ce matin, donc dans le Globe and Mail, le gouvernement fédéral s'apprête à entamer un chantier d'envergure, la privatisation partielle des quatre plus grands aéroports du pays, soit Toronto, Vancouver, Montréal et Calgary. Ottawa souhaite conclure des accords de concession à long terme avec des investisseurs institutionnels. L'objectif, injecter des dizaines de milliards de dollars de capitaux privés dans des infrastructures aujourd'hui lourdement endettées, tout en conservant la propriété des terrains. Cette stratégie comporte toutefois plusieurs incertitudes. Ottawa devra négocier la durée des contrats, les modes de paiement et surtout l'encadrement des tarifs pour éviter toute hausse abusive pour les voyageurs. La question de l'actionnariat étranger reste aussi à trancher, même si de grands fonds canadiens se disent déjà prêts à investir. Le ministère des Finances assure qu'un cadre transparent sera mis en place pour protéger l'intérêt des usagers, tandis que les détails des prochaines étapes de négociation devraient être dévoilés sous peu. Et puis, toujours dans le Globe, en Colombie-Britannique, le Parti conservateur affirme que son chef intérimaire, Lauren Dirksen, pourrait rester à la tête de la formation politique pendant des années sans qu'une élection à la direction ne soit tenue, même si le parti remportait le scrutin provincial du 24 octobre. S'appuyant sur un avis juridique, la direction conservatrice soutient que rien n'empêcherait M. Dirksen d'être invité par la lieutenant-gouverneure à former le gouvernement et à devenir premier ministre le temps d'amender la constitution interne du parti. Cette possibilité fait réagir le nouveau Parti démocratique. Le NPD qualifie la démarche de téméraire et soutient que les conservateurs ne peuvent garantir aux électeurs qui dirigera la province à long terme. Pour sa part, Elections BC rappelle que la sélection des chefs relève de la seule discrétion des partis politiques. Sur le terrain, Lauren Dirksen a poursuivi sa campagne en promettant un gel complet des taxes et impôts s'il est élu, sans toutefois préciser comment son équipe compte résorber le déficit provincial de près de 14 milliards de dollars. Sur la page web de Radio-Canada. Inquiétude en Colombie-Britannique. Un groupe d'environ 30 hommes masqués associés à l'organisation nationaliste et suprémaciste blanche Second Sons Canada s'est rassemblé dimanche matin sur les terres de la nation Tecumloops, Tessequamec. Les individus ont quitté les lieux à l'arrivée de la GRC à la demande du service de sécurité et de la communauté. La chef de la nation, Rosanne Casimir, qualifie cette incursion de profondément préoccupante tout en affirmant que sa communauté ne se laissera pas intimider. L'événement survient à un moment particulièrement sensible, à la veille de la Journée nationale de la vérité et de la réconciliation. Des mesures de sécurité renforcées sont à l'étude en collaboration avec la police fédérale. En pleine campagne électorale provinciale, la classe politique a unanimement condamné le rassemblement. Le chef néo-démocrate David Eby, le chef conservateur intérimaire Lauren Dirksen, ainsi que la chef du centre BC, Eleanor Sturco, ont tous dénoncé une tentative d'intimidation haineuse et inacceptable. La chef Casimir confirme que l'ensemble des commémorations prévues pour la Journée de la vérité et de la réconciliation sont maintenues. Et puis dans le Vancouver Sun, au Japon, la hausse marquée des attaques d'ours suscite l'inquiétude et a conduit les autorités à abattre un nombre record de 14 000 spécimens au cours de la dernière année. Toutefois, dans la préfecture montagneuse de Nagano, des chercheurs proposent une approche différente basée sur la coexistence. Un programme lancé dans la région privilégie la capture, le marquage et la remise en liberté des animaux, combiné à l'installation de milliers de kilomètres de clôture et à la sensibilisation des populations locales. Selon les experts, ce modèle permet de maintenir une population d'ours en santé tout en stabilisant le nombre d'incidents, contrairement à d'autres régions du pays où les attaques mortelles se multiplient. L'exode rural et le délaissement des terres agricoles favorisent le rapprochement des ours vers les zones habitées. Bien que la majorité des interventions gouvernementales au Japon reposent encore sur l'abattage massif, le programme de Nagano démontre qu'une gestion préventive et le maintien d'une distance sécuritaire peuvent offrir une alternative viable pour assurer la sécurité publique. Eh bien, Marc-Éric, le Vancouver oui. Sun oui, souligne les matchs à surveiller cette saison à l'Arena Rogers.
9: Oui, c'est ça. Évidemment, là, on a fait une recherche disant quels sont les incontournables. Si vous avez 5 ou 6 matchs à aller voir cette année chez les Canucks à l'Arena Rogers, quels sont les matchs à surveiller? Mm-hmm. Bon, le premier, évidemment, contre les Oilers. Il y a le match, le retour de Quinn Hughes, l'ancien joueur des Canucks avec la formation du Minnesota. En fait, ça, ce sera le 25 octobre. Premier match, évidemment, le 1er octobre. La visite des champions en titre, le 8 octobre, la Caroline. Le choc du samedi soir contre Toronto. Et bien sûr, Gavin McKenna. Le retour de l'enfant prodige Connor Bedard, le 22 novembre, contre les Blackhawks de Chicago. Le premier duel face à Macklin Celebrini, lui qui est de la région, hein, sa famille est là et tout ça. Et aussi les Canadiens de Montréal, une fois par année. Mmh. Hein, les Canadiens qui, habituellement, c'était plus en novembre leur visite, mais là, ils sont un peu plus tard. Ils seront le 1er février au domicile des Canucks à l'Arena Rogers.
7: Mmh. Et puis les Canucks de Vancouver aussi ont soumis le gardien Nikita Tolopilo au balotage.
9: Oui, très surprenant, parce que on a réclamé au balotage un autre joueur, un autre gardien qu'on connaissait pas du tout, Lévi.

0: Et Meri Leinen, qui lui partagera le travail avec Kevin Lankinen, là, le temps que Tatu Demko sera de retour. Et là, eh bien, si Tolopilo n'est pas réclamé au ballottage, il se rapportera au Canucks d'Abbotsford dans la Ligue américaine de hockey.
1: Et puis, bon, le championnat du monde de cyclisme qui avait lieu à Montréal là, toute la semaine dernière, Brandon McNulty, le champion que personne n'avait vu venir. Ça, c'est dans Radio-Canada Sport ce matin.
0: C'est une grande surprise. Hein? Mm-hmm. Ben, on s'attendait à d'autres, à soit des Européens qui étaient dominants. Mm-hmm. La victoire de l'Américain vient couronner une semaine de fête exceptionnelle pour le monde du vélo. Un miracle s'est produit. Brandon McNulty s'est surpris lui-même en devenant le troisième champion du monde américain de l'histoire. Ça, c'était hier à Montréal, après avoir piégé tous les favoris avec un raid solitaire de 32 kilomètres. McNulty avait déjà gagné dans la métropole québécoise. L'Américain a toujours apprécié le parcours. Il avait aussi terminé au troisième rang il y a deux semaines lors du Grand Prix cycliste de la ville de Montréal.
1: Et puis, les Américains qui gagnent encore au golf, cette fois-ci, la Coupe des Présidents, un 11e gain de suite là, des Américains dans la presse ce matin.
0: C'est incroyable. Pourtant, l'international n'avait seulement qu'à marquer 5 points hier pour remporter un premier titre depuis 1998. Les Américains sont dominants. Qu'est-ce que l'international doit faire pour battre finalement cette équipe américaine? Le point décisif a été marqué par Jacob Bridgman avec un roulé de 3 pieds pour une normale de 18 au 18e trou, battant Min Yu Lee et assurant aux Américains les 5 points nécessaires. Vous savez, cette Coupe des présidents avait été créée en 1994 par Bill Clinton et le capitaine honoraire, c'était Gerald Ford. Et depuis ce temps-là, eh bien, les Américains voguent à la victoire à chaque 2 ans. Là, l'international a 2 ans pour voir peut-être des solutions pour battre enfin l'équipe américaine.
1: Merci beaucoup, Marc-Éric. On se retrouve tout à l'heure.
0: Merci.
1: Et puis, Emma?
2: Eh bien, au territoire, donc, les rendez-vous pour le vaccin contre la grippe et les autres vaccins saisonniers sont maintenant ouverts. Donc, au Yukon, le médecin hygiéniste en chef du territoire qui avait déjà prévenu qu'on a un début précoce là de la saison de la grippe au Yukon. Il y a plusieurs hospitalisations, au moins une éclosion qui ont été signalées. Je rappelle donc que les Yukonais de plus de 6 mois peuvent choisir de recevoir donc gratuitement le vaccin contre la grippe et celui contre la COVID-19 gratuitement en même temps lors de même rendez-vous. Les rendez-vous qui seront disponibles dans certaines pharmacies dès cette semaine. Et il y a aussi le vaccin contre le virus respiratoire syncytial qui est offert gratuitement pour les personnes admissibles, soit les 65 ans et plus et les adultes présentant un risque élevé de maladies graves. Et pour de l'information en français, ça se retrouve sur le site web yukonimmunization.ca/fr.
1: Merci beaucoup, Emma.
2: Je vous en prie.
1: On se retrouve tout à l'heure à la deuxième heure de l'émission. Et puis, ben, pour ce qui est de la météo, en ce moment, ben, c'est du soleil dans la région de Vancouver et Abbotsford. À Squamish et Whistler, le corridor Situska, on prévoit plutôt de la pluie. Du soleil, en fait, qui est prévu dans l'Okanagan avec des températures de 17 degrés pour Kamloops et Kelowna. Et puis dans le nord, à Prince-George, eh bien, on prévoit plutôt des possibilités d'averses. Mais plein soleil, par contre, à Fort St. John et à Dawson Creek aussi. Un peu de pluie, possibilité de pluie à Nelson aussi, avec un maximum de 13. Et à Terrace, on prévoit de la pluie également. Donc, à Kitimat, des fortes pluies, ainsi qu'à Tofino, sur l'île de Vancouver, sont prévues aujourd'hui. Et puis, à Campbell River, de la pluie aussi, tout comme à Nanaimo. Et Victoria, sur l'île aussi, à 15 degrés, avec une alternance de soleil et de nuages. Au Yukon, ce sera plutôt ensoleillé, mais avec quelques possibilités de pluie également. On se retrouve dans quelques minutes après les nouvelles nationales pour la deuxième heure de Far West.
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7: ce matin au Radio-Journal. 7 mois depuis le début de la guerre entre les États-Unis et l'Iran, nous ferons le point sur le conflit avec notre correspondante à Washington, Manon Globenski. Première fin de semaine de campagne en Colombie-Britannique, alors qu'au Québec, la course tire à sa fin. Et le futur président-directeur général d'Air Canada suscite des inquiétudes dans le milieu syndical. Bonjour, ici Élise Jeté. Bienvenue au Radio-Journal. Au moment où la guerre entre l'Iran et les États-Unis entame son 8e mois, Donald Trump affirme dans une entrevue au média Axios que des discussions auront lieu cette semaine. Le président américain a par ailleurs rejeté samedi la plus récente offre iranienne pour mettre fin au conflit. Manon Globenski est à Washington.
8: La semaine dernière, la main tendue de l'Iran pour une ouverture du détroit d'Ormuz contre un retour de ses ressources financières saisies a été une surprise après le discours à l'ONU du président Pezeshkian, qui a juré que l'Iran ne se mettrait jamais à genoux. Par contre, Donald Trump, qui s'était demandé à la même tribune s'il anéantissait l'Iran ou faisait une entente, rejette la proposition parce que, dit-il, le régime est terrassé. Il n'a plus d'argent. Il a dit aux médias en ligne Axios que ce que les Iraniens proposaient était peut-être acceptable il y a un an, mais que ce n'est plus ce qu'il veut, que le régime a surévalué sa position. Malgré tout, il y a eu des discussions la semaine dernière en marge de l'Assemblée générale et le président américain en annonce d'autres. Donald Trump répète souvent que grâce aux opérations protégées par la marine américaine, beaucoup de carburants franchissent le détroit d'Ormuz. Ce sont environ 13 millions de barils par jour, contrairement à 20 millions avant la guerre. Mais le risque est élevé, donc le prix des carburants ne cesse d'augmenter. Et c'est probablement une des raisons pour lesquelles des candidats républicains engagés dans des courses difficiles pour des postes au Congrès ou de gouverneur demandent maintenant la fin de la guerre. Ils ne sont pas légion, ce n'est pas une vague, mais tous voient bien que tous les sondages indiquent que le coût de la vie est la préoccupation numéro un et de loin des Américains pour ces élections dans 5 semaines. Ici Manon Globenski, Radio-Canada, Washington.
7: Le pape Léon XIV effectue la dernière étape de son voyage en France avec une visite à Metz où il a prononcé un discours sur l'Europe. Il a notamment invité les dirigeants à faire preuve de courage dans la négociation au sujet de la guerre en Ukraine et à être prêts à sacrifier certaines positions pour parvenir à un accord de paix. Hier, il a rencontré à Lourdes 7 victimes d'abus sexuels par des hommes d'église. 5 d'entre elles ont tenu une conférence de presse juste après. Les précisions de Bruno Duvic.
9: Ils ont tous passé un quart d'heure en tête-à-tête avec Léon XIV. Expérience très émouvante. Jean-Marie Delbos, ancien de Bétaram.
10: Quand il a vu dans quel état j'étais, il m'a pris avec les deux bras. J'ai jamais pensé que c'était le pape qui me tenait.
9: Tous louent la très grande écoute du pape. Les 7 voulaient l'entendre reconnaître le caractère systémique des violences. Jérôme Guillemant, agressé à l'adolescence.
11: Sa réponse a été très nette, c'est-à-dire que les agresseurs sont des individus, tout en précisant que derrière cette dimension d'individu, eh bien, il y a une dimension systémique qui le permet et qui a été dans le passé et qu'il est aussi très actuel.
9: Ils avaient aussi des demandes de réparation. Olivier Mardy, cible d'un prêtre dans une chorale qui avait chanté devant Jean-Paul II en Touraine.
12: Je lui ai demandé de revenir à Rome pour chanter avec mes camarades. Non, il n'a pas dit oui comme ça, il était étonné, il a pris note.
9: Des propositions aussi, comme associer les victimes à la culture de la prévention à tous les niveaux de l'Église. Jérôme Guillemant.
11: Ce qui fait qu'il y a des prises de conscience qui se font réellement, c'est quand les personnes se trouvent au contact des victimes. Et donc c'est comment faire en sorte que les personnes jusqu'au plus petit niveau puissent être en contact avec des personnes victimes. C'est là que le chemin se fait.
9: Léon XIV a conclu, il va falloir rouvrir l'espoir et bouger ensemble.
7: C'était Bruno Duvic. Campagne électorale en Colombie-Britannique. Les principaux partis politiques ont multiplié les activités publiques en fin de semaine en vue du scrutin du 24 octobre. Les plus petits partis, eux, tentent de s'organiser en vue du scrutin. Le résumé d'Annie Véraud.
13: En visite à Surrey dimanche, le chef du Parti conservateur, Lorne Doxon, s'est engagé à ne pas augmenter les taxes si son parti est porté au pouvoir.
14: We will commit to not raise taxes.
13: La chef du Parti vert, Emily Lowen, était pour sa part à Sydney et sur l'île Salt Spring, où elle est allée à la rencontre de citoyens lors d'événements publics et de porte-à-porte. De son côté, le premier ministre sortant et chef du NPD, David Eby, a commencé son week-end dans un marché fermier avant de s'envoler vers Prince Rupert pour l'ouverture d'un bureau de campagne. Alors que certains partis multiplient les apparitions publiques lors de cette première fin de semaine de campagne électorale, d'autres chiffres plus récents ont plutôt consacré leur énergie à la préparation de l'élection anticipée.
15: Priorities top of the list is still making sure to get candidates.
13: Le recrutement demeure la priorité du parti OneBC, explique le directeur des communications Wyatt Claypool. Ce parti prévoit augmenter ses sorties publiques cette semaine, tout comme le parti CentreBC.
16: It's about go time. It's about making sure.
13: La chef Eleanor Stucco explique que CentreBC est prêt à faire connaître sa plateforme, mais aussi leur parti, moins connu du public, note-t-elle. Les partis ont moins d'un mois pour convaincre les Britanno-Colombiens. Ici Annie Véro, Radio-Canada, Vancouver.
7: Au Québec, les chefs entament leur dernière semaine de campagne électorale. Ils étaient de passage hier soir à l'émission Tout le monde en parle, leur dernier grand rendez-vous télévisuel. Les thèmes de l'ingérence étrangère et de l'indépendance ont retenu l'attention. Le compte-rendu de Marie-Josée Paquette-Comeau.
17: Questions en rafale, Guy Lepage avait promis de poser des questions autrement.
18: La question Paul Piché.
17: L'animateur la dirige vers Christine Fréchette.
18: Advenant un référendum, allez-vous cocher oui ou cocher non?
19: Notre formation politique, là, on veut donner une voix forte au Québec à l'intérieur du Canada.
18: Oui, mais c'était pas ça ma question.
17: Sur un ton plus sérieux, l'animateur a abordé les allégations d'ingérence américaine dans les élections. Christine Fréchette ne l'écarte pas totalement.
19: À ce jour, elles sont moindres. Il y a des analyses qui sont en cours et puis on est quand même susceptible de faire l'objet de manœuvres visant à nous déstabiliser.
17: Le chef conservateur Éric Duhaime y croit peu.
20: Là, ça semble plus de la science-fiction que la réalité pour plusieurs d'entre nous.
17: Le chef péquiste Paul Saint-Pierre Plamondon critique la gestion de ce dossier par la CAQ.
21: Je pense que c'est un épisode qui est assez regrettable. Vous, les conditions gagnantes, c'est clairement pas un critère.
17: La promesse d'un référendum du Parti québécois dans 2 ans, alors que l'appui à l'indépendance est à moins de 30 %.
18: L'élection d'un gouvernement péquiste...
17: Québec solidaire, serait-il prêt à faire alliance avec le PQ, demande l'animateur.
18: Prêt à négocier une alliance?
19: Ouais.
17: Sans se prononcer, la porte-parole Ruba Gazal se range dans le camp du oui.
19: Il y a juste des gens qui sont pas convaincus, puis moi je veux rallier la population, les personnes immigrantes, personnes autochtones, les anglophones, tout le monde pour qu'on fasse ce pays ensemble.
17: Le chef du Parti libéral, Charles Milliard, lui, met en garde les électeurs.
22: On est dans une élection qui est référendaire et moi je pense que je suis le porteur d'une voix qui est beaucoup de la majorité silencieuse qui ne souhaite pas de référendum.
17: Tout le monde en parle était le dernier grand rendez-vous des chefs. Il ne leur reste qu'une semaine pour convaincre les électeurs. Ici Marie-Josée Paquette-Comeau, Radio-Canada, Montréal.
7: Le futur PDG d'Air Canada est dans la tourmente pour une mesure jugée antisyndicale par des associations de pilotes. L'entreprise aérienne Scandinavian Airlines, qu'il dirige toujours, a récemment pris la décision de congédier un leader syndical, ce qui entraîne une levée de boucliers. Le reportage d'Anne-Charlotte Carignan.
23: Anko van der Veuf prendra la tête d'Air Canada en janvier. Avant même d'être en poste, une décision de l'entreprise Scandinavian Airlines, qu'il dirige toujours, fait ombrage sur ses relations de travail. Dans une lettre destinée au futur PDG, l'association Alpa Canada, qui représente près de 14 000 pilotes canadiens, se dit préoccupée par le congédiement le mois dernier d'un leader syndical de la compagnie suédoise.
24: We're still in kind of a...
23: Le président de l'association suédoise des pilotes de ligne, Tristan Okonin, explique que le capitaine Mathias Amanciel aurait été remercié pour avoir voyagé alors qu'il aurait dû travailler pour le syndicat, ce qu'il conteste. Voici le vice-président administration et finances pour Alpa Canada, Louis-Éric Mongrain.
25: C'est rien de moins qu'une tactique d'intimidation anti-travailleur qui est très préoccupante.
23: Alpa Canada dénonce une mesure jugée anti-syndicale et demande la réintégration du capitaine dans la lettre qui a aussi été transmise au président du conseil d'administration d'Air Canada. Air Canada qui d'ailleurs n'a pas souhaité commenter la situation puisqu'elle touche un autre transporteur. Le futur PDG, lui, n'a pas répondu à notre demande d'entrevue. Scandinavian Airlines confirme toutefois le congédiement. L'entreprise n'explique pas ses raisons et dit ne pas pouvoir commenter des dossiers d'employés. Elle fait valoir son modèle collaboratif des relations du travail.
24: We are still in the labor court.
23: L'association suédoise des pilotes de ligne défend maintenant le leader syndical devant les tribunaux dans cette saga qui mobilise des pilotes à l'échelle internationale. Ici Anne-Charlotte Carignan, Radio-Canada, Ottawa.
7: Voilà, c'est ce qui complète ce Radio-Journal. 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Ici Élise, je...

0: Si vous venez de vous joindre à nous, bienvenue à cette deuxième heure de Far West en ce lundi 28 septembre. Eh bien, aujourd'hui, dans cette deuxième heure, il sera question, on parlera des élections municipales. Vous savez qu'il y a dans Victoria, la grande région de Victoria, il y a 13 municipalités et il y a un très grand nombre de conseillers. Ça peut être difficile. Il y en a, par exemple, à Saanich, il y en a 27 conseillers possibles qui se présentent aux élections là pour 8 postes. C'est quand même difficile parfois de se retrouver dans tout ça. Alors, Melinda va nous expliquer comment justement on peut s'y retrouver. Il y a des applications et des sites qui nous permettent de faire ça. Donc, on l'écoute un peu plus tôt dans cette deuxième heure. Ensuite, il sera question de la guerre en Ukraine. On fera le point et sur sa dimension humaine, la dimension humaine de ce conflit. On en parlera avec Frédéric Labarre, qui est docteur en études de la guerre au Collège militaire royal du Canada et assistant professeur au Collège des forces canadiennes. Et il a, en fait, il y a de bonnes nouvelles sur le front ukrainien. Donc, on parlera de ça un peu à la mi-temps de l'émission. Et puis, de la deuxième heure, c'est-à-dire, et il y a aussi, on parlera dans notre chronique américaine avec Félix Lemieux, on parlera du président Donald Trump qui promettait de nouveau hier là, que le prix du pétrole allait diminuer une fois le conflit avec l'Iran armé. Eh bien, ça, c'est en réponse avec une hausse vertigineuse du prix du pétrole et du diesel, en particulier aux États-Unis, dans tous les États des États-Unis, ce qui rend d'ailleurs plusieurs républicains nerveux à la veille de ces élections de mi-mandat. Et ensuite, on aura, en terminant, une entrevue avec Alan Davos, qui est professeur au département d'information et d'ingénierie à l'Université du Québec en Outaouais. On revient sur cette horrible fusillade de Tumblr Ridge. On sait qu'à la demande de la tireuse de la fusillade, le robot conversationnel OpenAI aurait décrit de manière complètement glaçante l'efficacité d'un fusil de chasse dans une salle de chasse. Et non seulement ça, mais elle aurait aussi écrit qu'elle ne pouvait pas répondre à cette question, mais qu'il y a peut-être un moyen de contourner justement ça pour qu'elle puisse obtenir sa réponse. Donc, des informations assez troublantes là, du côté de l'intelligence artificielle. Et puis Emma, dans les manchettes, qu'est-ce qu'on surveille?
1: Bien là, puisqu'on va parler du chevauchement des élections provinciales et municipales en Colombie-Britannique, il y a l'ancienne présidente de l'Union des municipalités qui se dit déçue que le chef donc néo-démocrate David Eby ait déclenché des élections provinciales anticipées et ait essentiellement ignoré la demande des élus municipaux qui avaient présenté une motion pour qu'il y renonce. Corey Ramsey, qui est conseillère de Prince George, qui se représente d'ailleurs, affirme que l'élection générale nuit à plusieurs niveaux, élections local, notamment parce qu'il y a des gens embauchés pour travailler sur les élections municipales qui résilient leur contrat parce que c'est plus payant de travailler aux élections provinciales. Et puis, il y a aussi une certaine confusion qui peut émaner de certains cas, comme là, par exemple, on a appris plus tôt cette semaine que la mairesse de White Rock allait se présenter, en fait, se présente et la candidate conservatrice dans Surrey Sud. Depuis un certain temps, bon, on ne peut plus cumuler les deux postes, mais c'est trop tard pour elle de se retirer, en fait, son nom des bulletins de vote. Donc, on s'attend essentiellement à ce qu'elle demande aux électeurs, bon, ne votez pas nécessairement pour moi au municipal, mais votez pour moi dans une semaine. Donc, ça crée quand même des situations assez particulières. Et puis, sinon, il y a un avertissement d'Environnement Canada là pour ce qui est de l'île de Vancouver. Il va y avoir de la pluie forte, semblerait-il, qui pourrait causer des pannes d'électricité avec des accumulations d'eau aussi possibles, surtout dans l'ouest de l'île. Et ce système-là va se diriger ensuite chez nous, en fait. Donc, on s'attend à de la pluie forte là, ce soir et jusqu'à demain matin. Et puis, dans un autre sujet, je vous présente un reportage de mon collègue Julien Latraverse sur un rapport qui montre que les incidents entre des personnes et des trains du SkyTrain sont en hausse. Mmh. Et ça soulève des questions et possiblement des améliorations à apporter à la nouvelle ligne avant qu'elle entre en service.
0: Peut-être. Bonne idée. Merci beaucoup, Emma.
1: Je vous en prie.
0: Et puis, bien sur les routes, bien sur le pont Portman, on signale un véhicule en direction ouest. Il y a un accident à la portion est. Ce sont les sorties vers Coquitlam, les sorties qui bloquent justement la voie de gauche. Donc, il y a des équipes d'urgence sur le site et puis on s'attend donc à des retards. Pour ce qui est de la météo, eh bien à Vancouver, on prévoit un maximum de 16 degrés, une alternance de soleil et nuages. Même chose à Abbotsford avec un maximum de 17. Sur le corridor Sea to Sky, ce sera de la pluie à Squamish, un maximum maximum de 16 et 40 % de possibilité d'averse à Whistler, un maximum de 14. Dans l'Okanagan, du soleil et des nuages, un maximum de 17 à Kamloops. À Kelowna, un maximum de 17, ce sera généralement ensoleillé aujourd'hui. De la pluie, 40 % d'averse, de possibilité d'averse, en tout cas à Prince George, un maximum de 11 degrés. À Fort St. John, du soleil et des nuages, un maximum de 16. À Dawson Creek, un maximum de 16, du soleil et des nuages également. Et à Fort Nelson, 30 % de possibilité d'averse avec du soleil et des nuages. À Terrace, on prévoit un maximum de 11, de la pluie intermittente. À Kitimat, avertissement jaune de pluie. On prévoit de la pluie parfois forte avec un maximum de 11 degrés à Kitimat. Et même chose à Tofino, aussi un avertissement jaune. On prévoit pas de la pluie parfois forte, mais avec un maximum de 15 à Tofino. À Campbell River, un maximum de 15 degrés, de la pluie intermittente. À Nanaimo, une 40 % de possibilité d'averse, un maximum de 17. À Victoria, 15 degrés, une alternance de soleil et de nuages. Au Yukon, à Dawson, ce sera généralement nuageux, maximum de 9 degrés. À Faro, on prévoit 40 % de possibilité d'averse de pluie ou de neige fondante, avec un maximum de 9. Et à Whitehorse, on prévoit un maximum de 10 degrés et 30 % de possibilité d'averse.
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0: Et Marc-Éric, côté soccer, défaite du Rise hier.
3: Oh, ça fait mal, hein. Le Rise qui jouait contre la pire équipe de la Ligue, le Wild FC de Calgary. Une défaite de 3-1. Et là, eh bien, heureusement, les Tides d'Halifax ont fait match nul. Ça veut dire que là, le Rise est toujours au quatrième rang, mais un seul point d'avance sur la formation d'Halifax qui donne accès aux éliminatoires. Là, eh bien, on joue avec le feu. Hein, parce que on doit gagner des matchs contre des équipes qui sont peut-être moins bien classées que l'équipe de Vancouver. Et là, c'était vraiment un recul. On a trébuché en fin de semaine en espérant qu'avec il reste trois parties à jouer d'ici la fin de la saison, que l'équipe gagne au moins deux matchs sur trois pour espérer d'accéder aux éliminatoires de la Super Ligue du Nord.
0: Et puis en terminant, Marc-Éric, un match nul pour les Whitecaps.
3: Oui, les Whitecaps, 3-3 hein, face à l'équipe de DC United. Et oui, Walter Sedin était sur le banc. Pour la première fois avec son équipe, on sait que c'est le fils de Henrik Sedin.
0: Ouais.
3: Il n'a pas joué, mais il était sur le banc. Et peut-être que lors des prochaines rencontres, on va peut-être lui faire confiance comme substitut dans un match avec les Whitecaps. Plus tard à l'émission, là, on vous avait parlé peut-être que le retour de Hockey Night in Canada pour le hockey féminin, c'est confirmé maintenant par CBC. Vous avez vu ça? Mm-hmm. Que il va le samedi soir... Il va y avoir du hockey féminin qui va remplacer évidemment le hockey de la Ligue nationale les samedis soirs. Ça, c'est une bonne nouvelle pour
0: Excellente
3: bien des gens.
0: Nouvelle. Merci beaucoup. Merci beaucoup, Marc-Éric. À tout à l'heure.
3: À plus tard.
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0: Dans le Grand Victoria, des organismes ont décidé de noter des municipalités et des candidats pour aider les électeurs et les électrices à faire leur choix aux élections municipales. Notre collègue journalistique Mélinda Trochu s'est intéressée au type de ressources disponibles dans la région pour ces municipales. On en discute avec elle. Mélinda, bonjour.
4: Bonjour, Dominique.
0: Alors, dans le Grand Victoria, il y a donc des notations qui peuvent aider les électeurs?
4: Ouais, je me suis intéressée à deux initiatives. D'abord, la Chambre de commerce du Grand Victoria a analysé le travail de 6 municipalités dans 4 thématiques depuis 2022. Logement, opportunités économiques, sécurité publique et gouvernance. La directrice principale des relations gouvernementales, Corey Delisle, m'a expliqué qu'ils ont utilisé en fait des données publiques. Ça peut être Statistique Canada, des rapports municipaux et puis les avis d'un comité consultatif pour donner leurs notes. Ils ont été confrontés quand même à des difficultés, notamment concernant la disponibilité et l'homogénéité des données. En fait, les municipalités, elles ne communiquent pas toutes les mêmes informations, elles n'ont pas les mêmes indicateurs, elles ne publient pas leur rapport annuel dans le même format. Donc si pour cette première fois, la Chambre de commerce a fait cette notation, c'est en fait pour établir un point de référence afin que les futurs conseils municipaux puissent être comparés aux prédécesseurs et que les résidents puissent suivre les progrès au fil du temps. Le maire de Langford parle d'un rapport biaisé et Corey Delisle lui répond que en fait, ce rapport il n'a jamais eu vocation à susciter un accord unanime. Le but, c'est vraiment que les gens posent des questions éclairées, comparent les données et réfléchissent de manière critique à ce qu'ils veulent de leur gouvernement local. Donc on peut aller voir en ligne les notes de Victoria, Saanich, Ogbe, Esquimalt, Langford et Colwood. Et puis sinon, il y a le site de Livable CRD qui a lui aussi des notes.
0: Alors c'est quoi le Livable CRD?
4: C'est une coalition de 14 organismes à but non lucratif. Ils ont publié les réponses de 82 candidats du Grand Victoria quand même, ainsi que des notes associées à ces réponses. Une porte-parole de la coalition, Ray Oakley, dit que l'initiative vise à aider les citoyens à faire leur choix. Et en fait, chaque organisme a défini les questions de son domaine d'expertise,

0: Ça peut être la santé, les transports, la culture ou encore la gouvernance. On écoute Ray Oakley.
1: Ici à Victoria, on a plus de 20 candidats et 8 pas maires. Donc, c'est difficile de savoir où commencer. Nous,

0: me disait qu'elle-même, elle va utiliser cette ressource pour voter. Et il y a une question en particulier qui lui plaît bien. On l'écoute.
1: Il y a une question que j'aime beaucoup qu'on a mis sur le scorecard et c'est posé à les Canadiens. Vous avez 10 millions de dollars de plus pour dépenser pour n'importe quoi. Comment est-ce que vous allez l'utiliser? C'est ouvert et tu peux voir quelles sont les priorités, pourquoi ils ont choisi ça. Et ça donne un peu la personnalité, les compétences et un peu plus sur les candidats au lieu de juste lire leur plateforme.
0: Évidemment, les questions ont été choisies par des organismes qui ont à cœur des intérêts et certains peuvent donc trouver que c'est orienté. Mais voici ce que Ray Oakley leur répond.
1: On a essayé de travailler avec une grande variété des organisations et aussi on a pris la méthodologie que plus d'informations, c'est mieux que moins d'informations. Donc, si vous n'êtes pas d'accord avec une des questions, tu peux lire le propre mot que la candidat a dit. Peut-être que tu es d'accord avec le candidat. Et aussi, tu peux voir la méthodologie et quelle organisation a posé la question et est responsable pour les noter.
2: Alors, comment on peut utiliser ces évaluations d'organismes dans notre choix?
0: J'ai posé la question à deux professeurs en sciences politiques. La réponse courte, c'est prenez ça avec un grain de sel et comparez les différentes évaluations de différents organismes. Michael McKenzie, professeur d'études politiques à l'Université de l'île de Vancouver, dit qu'on peut prendre deux organisations aux intérêts potentiellement différents, on examine les points de vue respectifs et on se forge sa propre opinion. On l'écoute.
3: You know, if it's a chamber of commerce and you care about business development, you might trust them. Right? Trust is often a question of alignment of interests. If people have similar interests to our own, we actually have good reasons to trust them because in pursuing their own interests, they're going to be pursuing interests that are also our interests.
0: En fait, il dit, si par exemple l'évaluation vient d'une chambre de commerce et que le développement des entreprises vous tient à cœur, bah, peut-être que vous pouvez leur faire confiance. Plus largement, Michael McKenzie recommande en fait d'abord de trouver les listes de candidats de sa municipalité dans les médias locaux et ensuite de chercher celles et ceux qui ont des sites internet, un gage de sérieux à ses yeux. Moi, je l'ai fait pour Victoria. Il y a quand même énormément de gens maintenant qui ont un site internet. Il explique que certains candidats sont en lice pas pour gagner, mais pour faire de la sensibilisation sur des sujets qui leur tiennent à cœur. Et il reconnaît que, en fait, se préparer à voter en connaissance de cause pour ces municipales, ça demande beaucoup de travail. Son deuxième conseil, c'est d'évaluer le travail des candidats qui se représentent. Il dit aussi qu'on peut aller rencontrer des candidats, assister à des débats, que ça peut nous donner une très bonne idée de qui sont ces personnes. Et puis, il dit surtout, ignorer autant que possible les réseaux sociaux. Ça, c'est plus difficile. Mmh. Et puis, Daniel Reeve, professeur de sciences politiques au Collège Camosun, m'a également dit que des rencontres en personne, ça peut être utile, jusqu'à aller voir les candidats dans leur bureau. On l'écoute.
4: And be careful of people who promise too much, especially if they're not already in council. Like, you can promise the sky and the moons, but there are limits to what municipalities can do, what they can spend, and just simply like the solve problems they can solve.
0: Il me disait que les candidats sortants ont un taux très élevé de réélection, notamment parce qu'il y a des citoyens qui en fait choisissent en fonction des noms qu'ils connaissent. Mm-hmm. Et il disait attention aux gens qui promettent trop vite, surtout s'ils ne sont pas déjà élus. Mm-hmm. Une autre façon de faire son choix, me disait-il, c'est de suivre les recommandations de vote d'organisations comme des syndicats qui vous représentent. Et puis, il donne un autre conseil auquel honnêtement, je n'avais pas du tout pensé parce que pour moi, ce sera mon premier vote au Canada, c'est municipal. Oui, on écoute Daniel Reeve.
4: You don't have to elect all 8 members. Don't feel like you have to pick everyone. Pick one or two candidates, see if they fit your values, your priorities, the things you want, and vote for them.
0: En fait, il n'y a pas besoin de remplir complètement tous les sièges. Si déjà on trouve une ou deux personnes qui nous conviennent, eh ben, c'est peut-être suffisant, on aura voté. Et puis, un autre conseil de Daniel Reeve, sûrement le meilleur, hein, ne vous fiez pas à une seule source, pas seulement un organisme, pas seulement le site du candidat. Lisez, oui, ça prend du temps et de l'énergie, mais quelle chance d'être dans un pays où nous sommes libres de voter.
2: Effectivement, c'est bien dit. Et puis, ça va être votre premier exercice aussi au Canada.
0: Voilà.
2: Voilà, ben, félicitations. Merci beaucoup, Mylène Datrochu.
0: Bonne journée.
2: Bonne journée, Belinda Trochu, qui est notre vidéojournaliste sur l'île de Vancouver.
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2: La deuxième conférence internationale Voix vers la paix sur le retour des enfants ukrainiens, des civils détenus et des prisonniers de guerre se

0: tiendra à Toronto les 28 aujourd'hui et 29 septembre demain. Le Canada, l'Ukraine et la Norvège organisent cette conférence afin de renforcer le soutien international aux efforts visant à ramener ces personnes chez elles, à protéger celles qui restent sous contrôle russe et à garantir que celles qui rentrent puissent bénéficier de services de réhabilitation et de réintégration. Pour aborder ces questions et faire le point sur la guerre en Ukraine, je joins Frédéric Labarre, docteur en études de la guerre au Collège militaire royal du Canada et assistant professeur au Collège des forces canadiennes. Frédéric Labarre, bonjour.
1: Bonjour.
0: D'abord, selon les autorités ukrainiennes, il y aurait plus de 20 000 cas possibles de déportation illégale et de transfert forcé d'enfants ukrainiens par la Russie. Est-ce que c'est possible de ramener ces enfants-là chez eux?
1: Pas à brève échéance, non, parce que non seulement il y a les combats, mais il y a également les communautés d'où ces enfants-là proviennent ont été dévastées. Ils ont été pris entre le marteau et l'enclume au début de la guerre en 2022. Donc, ces gens ou ces enfants-là qui ont été pris, les Russes diraient pour des raisons humanitaires, mais évidemment, il s'agit effectivement d'un rapt et de soutirer la population à proprement parler ukrainienne. C'est pas demain la veille que ce problème-là va être réglé, non.
0: Et pour ce qui est des prisonniers de guerre là, qui sont toujours en contrôle russe, le Canada veut accroître leur protection. Là. Qu'est-ce qui peut être fait à cet égard-là?
1: Bien, on peut toujours remettre encore en cause les conventions de Genève concernant le traitement des prisonniers. Ça, oui, on peut exiger de permettre à des agences de vérifier, comme la Croix-Rouge, par exemple, de vérifier leur santé, tout ça, et leurs conditions de captivité. Mais dans l'état actuel des choses, la Russie n'est pas très, très réceptive.
0: Et une fois retournés en Ukraine, les prisonniers de guerre ont besoin de services de réhabilitation. Comment est-ce que le Canada peut aider?
1: Bien, les services de santé du Canada pourraient certainement aider. On pourrait également offrir temporairement, il va de soi, l'accès à des services au Canada afin de les soustraire aux frappes aériennes parce qu'ils se multiplient, n'est-ce pas? Un signe de désespoir de la part des Russes. Oui, ils ont beau être sortis de captivité, mais ils retournent dans un pays qui est sous bombardement presque constant maintenant. Mm-hmm. Mais on parle aussi d'alléger le stress administratif de l'appareillage ukrainien ici. C'est ça qui serait le plus grand secours pour l'instant.
0: Qu'est-ce que vous voulez dire par ça?
1: Bien, ça prend des ressources pour aider ces gens-là. N'est-ce pas? Ce sont des ressources qui commencent à être exténuées ou qui commencent à manquer en Ukraine. Donc, on pourrait certainement prêter main forte de ce côté-là.
0: Et puis le Canada, je pense, a une plus grande expertise sur ce qui est de la réhabilitation.
1: L'expérience de l'Afghanistan aide ici. Mm-hmm. On a déjà des structures parapubliques et paramédicales qui sont d'un très grand secours. On pourrait certainement les mettre en service à bon escient. Et je crois que c'est cette conférence-là va toucher à ces sujets-là. Mm.
0: Quels sont les derniers développements là, sur le terrain?
1: Eh bien, ça regarde quand même assez bien pour l'Ukraine en ce moment. Plusieurs contre-attaques qui ont énormément de succès. On parle notamment de la fameuse opération Vivaldi. Donc, ça rappelle les quatre saisons de Vivaldi. On en est à la première saison. Et puis, avec une sécurité opérationnelle accrue, on a permis aux forces ukrainiennes de reprendre quand même 400 kilomètres carré de territoire. Maintenant, 400 km², ça semble pas énorme. Mais 400 km² qui ont coûté quand même des dizaines de milliers de victimes à la Russie et un an et demi d'efforts. Et ces efforts-là ont été effacés en dedans de deux mois à peine. C'est important parce que ça démontre que le changement de leadership qui a été opéré durant l'été porte fruit dans ce cas-ci. Les tactiques ou les opérations pensées par le major général Drapaty semblent beaucoup plus probantes que celles du général Sirski.
0: Mm-hmm. Et puis, Donald Trump a pris sa décision finale pour livrer à l'Ukraine les licences permettant de produire des missiles de défense anti-aérienne Patriot. Qu'est-ce que cette décision va changer pour l'Ukraine?
1: Eh bien, ce que ça va changer, plusieurs choses. Premièrement, il faut féliciter M. Trump de cette décision finale-là. Tout d'abord, pour l'Ukraine, ça va vouloir dire que si les missiles sont fabriqués sur place, les lignes logistiques sont d'autant raccourci. C'est-à-dire qu'on peut fabriquer la batterie ou le missile et la mettre en service très, très, très rapidement, beaucoup plus rapidement que si elle était fabriquée ailleurs. Mais ce que ça veut surtout dire, c'est que on amène plus de main-d'œuvre dans la fabrication des batteries patriotes en général. N'oublions pas que d'autres pays veulent ces batteries-là, mais toute la production s'en va vers l'Ukraine. Mmh. Ça veut donc dire qu'on rajoute de la main-d'œuvre qui pourrait peut-être à brève échéance être capable de fournir d'autres pays. L'Ukraine est passée maître dans sa capacité de générer de la production comme ça. Donc, ce serait pas surprenant, ça aussi.
0: Puis la Russie a multiplié dans les dernières semaines les provocations contre les pays de l'Union européenne. On l'a vu, est-ce qu'on doit craindre que la guerre s'étende à l'extérieur de l'Ukraine?
1: C'est plausible, mais c'est très peu probable. N'oublions pas que ces pays de l'Union européenne sont également des membres de l'OTAN. Donc, je dois dire que c'est peu probable.
0: Puis en terminant rapidement, M. Labarre, est-ce qu'on peut voir une fin à cette guerre à court ou à moyen terme?
1: À moyen terme, je dirais, je persiste à croire qu'on est plus proche de la fin qu'on est proche du début. Ce qu'il faut, c'est que l'idée de la défaite pénètre dans l'esprit des Russes moyens. Et cette éventualité-là est toujours de plus en plus proche. Quand on voit les longueurs, les files d'attente aux stations-service, le fait que l'essence qu'il y a coûte de plus en plus cher, que certains Russes vont même jusqu'à se ravitailler au Kazakhstan ou en Géorgie. Donc ça, c'est des indicateurs évidents que la guerre n'est pas gagnable et que perdurer dans cette défaite-là va simplement avoir de mauvaises conséquences pour la population russe.
0: Merci beaucoup, Frédéric Labarre.
1: Ça me fait plaisir. Merci. À la prochaine, Dominique.
0: À la prochaine. Merci d'avoir été avec nous. Frédéric Labarre, docteur en études de la guerre au Collège militaire royal du Canada et assistant professeur au Collège des forces canadiennes.
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0: Emma, premier week-end de campagne pour les partis politiques en Colombie-Britannique.
3: Voilà, donc les principaux chefs qui sont allés dans des circonscriptions qui vont être clés, y compris à nouveau donc Surrey. C'est là que le NPD a commencé sa campagne et c'est là que les conservateurs ont fait leur première grosse promesse, première véritable promesse de campagne, ne pas hausser les impôts. Je vous laisse entendre le résumé d'Annie Véro.
4: En visite à Surrey dimanche, le chef du Parti conservateur, Lorne Doxon, s'est engagé à ne pas augmenter les taxes si son parti est porté au pouvoir.
5: We will commit to not raise taxes.
4: La chef du Parti vert, Emily Lowen, était pour sa part à Sydney et sur l'île Salt Spring, où elle est allée à la rencontre de citoyens lors d'événements publics et de porte-à-porte. De son côté, le premier ministre sortant et chef du NPD, David Eby, a commencé son week-end dans un marché fermier avant de s'envoler vers Prince Rupert pour l'ouverture d'un bureau de campagne. Alors que certains partis multiplient les apparitions publiques lors de cette première fin de semaine de campagne électorale, d'autres plus récents ont plutôt consacré leur énergie à la préparation de l'élection anticipée.
6: Priorities top of the list is still making sure to get candidates.
4: Le recrutement demeure la priorité du parti OneBC, explique le directeur des communications Wyatt Claypool. Ce parti prévoit augmenter ses sorties publiques cette semaine, tout comme le parti CentreBC.
7: It's about go time. It's about making
4: sure. La chef Eleanor Stucco explique que CentreBC est prêt à faire connaître sa plateforme, mais aussi leur parti, moins connu du public, note-t-elle. Les partis ont moins d'un mois pour convaincre les Britanno-Colombiens. Ici Annie Véro, Radio-Canada, Vancouver.
0: Et puis les chefs en campagne ont aussi dénoncé ce qui semblait être un rassemblement suprémaciste blanc sur les terres de la Première Nation Tekomloops Tessekwapmek en fin de semaine.
3: Oui, on a vu des images d'une vingtaine d'hommes habillés en noir, dont le visage était couvert d'un masque blanc, de lunettes de soleil, qui adoptaient une posture clairement visant à intimider. La Première Nation a publié un communiqué affirmant que des membres du groupe Second Sons Canada s'étaient présentés dans la réserve, refusaient de partir, même si, nous, on n'a pas été en mesure de vérifier indépendamment leur affiliation là ou leur identité. On a quand même vu des membres de ce groupe habillés de façon façon similaire dans des rassemblements au Québec et en Ontario, notamment un groupe qui véhicule, entre autres, la théorie du grand remplacement de la population blanche, là, qui véhicule bon, des idées, je l'ai dit, vous l'avez dit, suprémaciste blanche, raciste. La GRC qui a dû intervenir pour qu'il quitte les lieux mène une enquête et, bon, les chefs, le chef du Nouveau Parti démocratique et le chef du Parti conservateur ont tous les deux condamné le rassemblement, y compris la chef de Center BC, Eleanor Sturco, et la chef bon, des Tekamlouk-Stéchekopmek, Rosanne Casimir, dit que ça n'empêchera pas à la communauté de se rassembler pour la journée de vérité et réconciliation mercredi.
0: Oui, et puis l'ancienne présidente de l'Union des municipalités de la Colombie-Britannique, elle aussi se dit déçue que le chef du Nouveau Parti démocratique ait déclenché des élections provinciales anticipées.
3: Oui, elle l'avait déjà dit, bon, mais sauf qu'il y a quand même cette motion des élus municipaux au congrès de l'UBCM qui a été ignorée, selon elle. Corey Ramsey, qui est conseillère à Prince George, qui se représente, affirme que l'élection générale nuit à plusieurs niveaux. Des personnes embauchées pour travailler dans les bureaux de vote locaux résilient leur contrat pour aller travailler aux élections provinciales où le salaire est meilleur, dit-elle. Il y a aussi le cas de la mairesse de White Rock, là, qui est, on l'a appris plus tôt cette semaine, la candidate conservatrice désignée dans Surrey Sud. Contrairement à certains candidats qui ont fait le saut chez les néo-démocrates juste avant la date limite, son nom va quand même figurer sur le bulletin de vote du 17 octobre. Donc, ça pourrait quand même susciter une certaine confusion. En Colombie-Britannique, maintenant, on ne peut plus cumuler les deux postes en même temps, donc au municipal et au provincial. Sauf que, évidemment, il y a toujours la possibilité que si les conservateurs remporte les élections du 24, eh bien, puisse donc résilier cette loi-là qui a été mise en place par les néo-démocrates.
0: Et puis, un nouveau rapport de l'organisme Technical Safety BC signale une hausse des incidents impliquant une personne et des trains dans les stations SkyTrain de la région métropolitaine du Grand Vancouver.
3: Oui, et puis justement, ça soulève des questions sur l'importance de peut-être mettre en place des mesures améliorées pour la sécurité, pour inverser cette situation, notamment sur la nouvelle ligne de train, la Broadway, qui avance quand même à grands pas. On écoute Julien Latraverse.
8: Derek Patterson de Technical Safety BC indique qu'au cours des 10 dernières années, 122 signalements de personnes entrées en contact physique avec un SkyTrain ont été recensés sur les lignes Expo et Millennium.
9: There was a doubling in the incident rate between 2023 to 2025 compared to the pre-pandemic period.
8: Les données observées entre 2023 et 2025 ont même doublé par rapport à la période pré-pandémique.
9: People who fall into the guideway, which is the tracks, or they try and put their arms or legs or bags.
8: Il s'agit principalement de personnes qui tombent sur les rails ou qui essaient de passer un bras, une jambe ou leur sac à dos dans une porte en train de se fermer, explique-t-il. L'ajout de portes palières sur les quais pourrait freiner ce problème, d'après Suleiman Gargoum, professeur d'ingénierie à l'Université de la Colombie-Britannique.
10: There was a recent study in Tokyo. They result in a reduction of around 97%.
8: Il explique qu'une étude menée dans la région métropolitaine de Tokyo, au Japon, a montré qu'elles ont réussi à réduire les mortalités et les blessures graves de 97%. TransLink déclare réexaminer l'idée d'installer ces dispositifs, même si des études antérieures ont conclu qu'elles n'étaient pas compatibles avec le système existant. Ici Julien Latraverse, Radio-Canada, Vancouver.
0: Et puis, Environnement Canada a lancé un avertissement jaune de pluie forte pour l'île de Vancouver, la côte centrale et le Grand Vancouver.
3: Des précipitations dans l'ouest de l'île pourraient entraîner des accumulations d'eau sur les routes et des pannes de courant. Là, dès ce matin, c'est ce que nous dit Environnement Canada. Il est conseillé aux conducteurs de faire preuve de prudence, là, parce qu'il y a des risques d'affaissement à proximité des rivières, des ruisseaux, des ponceaux. La pluie qui pourrait atteindre 100 mm aujourd'hui, donc sur l'île, et c'est pareil pour la côte centrale. Le système va ensuite se diriger vers l'intérieur des terres, y compris donc la région métropolitaine de Vancouver, où de la pluie est prévue ce soir à mardi après-midi.
0: Merci beaucoup, Emma.
3: Je vous en prie.
0: À tout à l'heure. Sur les routes dans la région du Grand Vancouver, le pont Portman en direction ouest, il y a un accident de voiture à la portion est, en fait, des sorties de Coquitlam. Et donc, ça bloque ça, la voie de gauche. À Vancouver, il y a un accident aussi à l'intersection de la 41e Est et Rupert. Un accident également direction ouest sur Nordel. Ça, c'est juste avant la 112e rue. Bien, cet accident, maintenant, ça a été dégagé. Donc, ça, c'est une bonne nouvelle pour Nordel. Et puis, il y a toujours de l'accumulation là, de circulation en direction nord sur le pont Alex Fraser, ce matin. Le Stalowassen Bridge, le pont, en fait, est aussi congestionné en ce moment. Ça, c'est en direction de New West. Le tunnel Massé, il y a aussi des délais, il y a aussi des retards de ce côté-là dans les deux directions, nord et sud. Et direction nord, sur le pont la rue Oak, ce matin, c'est très occupé. On propose une meilleure alternative, celle du pont de la rue Knight. Et aussi à Hope, je rappelle, il y a un véhicule, un accident, juste avant la jonction entre l'autoroute 3 et 5. Et fait, donc, ça a provoqué la fermeture là, de la direction est. Donc, c'est possible qu'on ferme, en fait, cette partie de l'autoroute pour nettoyage et pour s'assurer que la route est tout à fait viable. Alors ça, c'était pour la circulation dans la région de Vancouver et à Hope. Et aussi pour la météo à Vancouver. Eh bien, on prévoit une alternance de soleil et de nuages, un maximum de 16 degrés. Même chose, alternance de soleil et de nuages à Abbotsford, un maximum de 17. Corridor Sea to Sky, de la pluie. À Squamish, maximum de 16. À Whistler, 40% de possibilité d'averse, un maximum de 14. Dans l'Okanagan, à Kamloops, on prévoit un maximum de 17, du soleil et des nuages. À Kelowna, ce sera généralement ensoleillé, un maximum de 17. À Prince George, 40% de possibilité d'averse, un maximum de 11 degrés. Fort St. John, soleil et nuages, maximum de 16. Dawson Creek, soleil et nuages, un maximum de 16 également. À Fort Nelson, on prévoit 30% de possibilité d'averse, un maximum de 13 degrés. À Terrace, un maximum de 11 degrés avec la pluie intermittente. À Kitimat, eh bien, je le rappelle, un avertissement jaune de pluie qui pourrait être parfois très forte et très abondante, un maximum de 11. Ça, c'est à Kitimat. Et à Tofino également, on a cet avertissement jaune de la pluie qu'on prévoit parfois forte avec un maximum de 15 degrés. À Campbell River, 15 degrés comme maximum, pluie intermittente. Nanaimo, 40% de possibilité d'averse, maximum de 17. Sur l'île de Vancouver également, Victoria, on prévoit une alternance de soleil et de nuages, un maximum de 15. Au Yukon, 9 degrés, généralement nuageux à Dawson. À Faro, 9 degrés, 40% de possibilité d'averse, de pluie ou de neige fondante. Et à Whitehorse, au Yukon, 30% de possibilité d'averse avec un maximum de 10 degrés.
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11: With all of that, oil will come dropping down as soon as Iran gives up, as soon as the war is over, which will be soon. Oil is going to come plummeting down and all prices are coming down.
0: La voix qu'on vient d'entendre, c'est celle qui n'est plus méconnaissable du président Donald Trump, qui promettait de nouveau hier que le prix du pétrole allait diminuer une fois le conflit avec l'Iran terminé. Il a même affirmé que tous les prix étaient présentement à la baisse aux États-Unis. Cette déclaration survient alors que plusieurs élus républicains ont ouvertement appelé à la fin de la guerre lors de la dernière semaine. Pour en discuter, je joins Félix Lemieux, chercheur associé à l'Observatoire sur les États-Unis de la chaire Raoul Dandurand. Félix Lemieux, bonjour.
12: Bonjour.
0: Ce n'est pas la première fois là, qu'on entend ce genre de promesses dans la bouche de Donald Trump. Quand il dit que le coût de la vie est en train de baisser aux États-Unis, est-ce qu'il a raison?
12: Non, mais il y a quand même des nuances à apporter. Parce que c'est pas tous les éléments du quotidien des Américains qui ont augmenté de prix depuis un an et même dans le dernier mois. Si on prend l'essence, par exemple, qui est probablement l'indicateur le plus visible, ce qu'on peut voir aux États-Unis la semaine dernière, c'était une augmentation du prix de l'essence à l'échelle nationale. Environ 5 cents le litre ou 5 cents le gallon. On a eu une augmentation qui s'est vue. Le gouvernement américain a sensiblement les mêmes chiffres. Et depuis un an, c'est une augmentation d'environ 27 %. Pour l'inflation, au mois d'août, c'est resté stable, 3,4 % par rapport au mois de juillet. Et on a même certains éléments qui ont connu une baisse de prix. Le café, le vin, la laitue romaine, le maïs en canne. À l'inverse, d'autres produits ont vu une augmentation, comme le bœuf haché, le bacon, le beurre, le pain blanc tranché. Quand Donald Trump dit que tous les prix sont à la baisse, c'est faux. Mais il y a quand même certains prix qui ont baissé par rapport à l'année dernière. Des aliments qui sont peut-être moins discutés que l'essence, le bœuf ou le café, par exemple. Et c'est probablement ce qui lui nuit parce que on a d'autres indicateurs beaucoup plus présents dans le quotidien des Américains qui, eux, ont augmenté. Là, je parlais du bœuf, le café, l'essence. Ça alimente la gomme des Américains et ça se retourne contre le président américain.
0: Et puis, il y a un produit de consommation là, dont le prix n'a assurément pas diminué depuis un an. C'est le prix du diesel et c'est en train de causer là, tout un casse-tête à l'administration Trump. Pourquoi?
12: Parce que le prix du diesel a augmenté de façon exponentielle. On prend souvent le prix de l'essence comme étant un baromètre. On essaie de comprendre la grogne, l'insatisfaction des électeurs américains envers l'administration. On préfère exactement la même chose avec le gallon du diesel parce que c'est encore plus important. La semaine dernière, un gallon de diesel coûtait 6,50 $. Il y a 2 ans, c'était pratiquement la moitié de ce prix-là. L'augmentation, elle se vit dans tous les États américains, dans l'ensemble des États-Unis. Et c'est un problème parce que le diesel, c'est indispensable pour le secteur agricole. Si vous prenez la plupart de tracteurs de ferme, on utilise le diesel aux États-Unis. Et la consommation de diesel par habitant, elle est particulièrement importante dans les États du Midwest, comme le Nebraska, le Kansas, l'Iowa. Et c'est au Midwest, et c'est notamment au Midwest qu'on a connu la deuxième plus grande hausse des prix dans la dernière année, et c'est le deuxième endroit où on paye le plus cher à l'heure actuelle pour le diesel. Uniquement pour les 3 États que j'ai nommés, Dominique, on parle d'une augmentation de prix de plus de 60% en un an. C'est quand même assez important comme augmentation. Et même si les 3 États, ce sont des États conservateurs, ce sont des États qui votent pour Donald Trump et qui ont voté pour le président à 3 reprises, ça pose un problème politiquement.
0: Oui, certainement. Et puis, est-ce que les élus républicains du Midwest et de la Maison-Blanche ont conscience du risque politique qui plane au-dessus de leur tête?
12: De plus en plus. Je dirais qu'il y a peut-être eu un changement de mentalité il y a 1 semaine, 2 semaines. Une des sénatrices républicaines de l'Iowa, Ashley Hinson, a appelé littéralement à suspendre l'exportation de diesel à l'extérieur des États-Unis. Ce qui voudrait dire on conserve aux États-Unis la production américaine de diesel. C'est pas tout à fait clair si ça ferait vraiment baisser les prix, même qu'il y a certains experts qui évoquent une augmentation des prix dans certaines régions. Pour une élue républicaine, si les prix augmentent, ça serait probablement problématique. Disons-le franchement. Il y a une autre déclaration qui a été faite cette fin de semaine par l'autre sénateur de l'Iowa, Chuck Grassley, qui est aussi révélatrice de l'inquiétude, de l'anxiété qui existe. Chuck Grassley, c'est un vieux de la vieille. C'est un politicien républicain qui est en poste depuis des années. Juste pour vous donner une idée, Dominique, il était en politique dans les années 50, quand Eisenhower était encore président. Ça fait quand même un petit moment qu'il est là. Il a 93 ans et son mandat se termine dans 2 ans environ. Chuck Grassley a annoncé dans un souper de républicains cette fin de semaine qu'il comptait pas mourir en fonction. Et si jamais ça se produisait, il veut pas être remplacé par un démocrate. Le problème, c'est que c'est pas lui qui décide. Celui qui s'occupe de remplacer les sénateurs, c'est le gouverneur. Depuis 2010, tous les gouverneurs de l'Iowa ont été républicains. Mais en ce moment, la course, elle est tellement compétitive que c'est les démocrates qui sont en avance. Si vous regardez les agrégateurs de sondage, on voit le candidat démocrate avoir une avance sur son adversaire républicain. Et il y a une possibilité que l'Iowa choisisse pour la première fois depuis 20 ans un gouverneur démocrate. Que Chuck Grassley soit prêt à dire ça ouvertement, qu'il y ait cette possibilité-là, alors que Donald Trump a remporté l'Iowa avec une avance de 13 points, ça vous montre le degré d'anxiété qui existe dans les rangs des républicains.
0: En effet. Puis on entend généralement peu parler d'États comme l'Iowa, le Kansas ou le Nebraska durant les élections. De voir une certaine inquiétude chez les républicains, qu'est-ce que ça révèle sur les élections à venir?
12: Il faut vraiment concevoir ces 3 États-là comme des États baromètres. En temps normal, on en parle très peu parce que les États sont pas compétitifs. En 2026, ils le sont. Et ça démontre l'ampleur de la vague à venir en faveur des démocrates. On se questionne toujours, est-ce que ça va être une vague? Est-ce que ça va être une vaguelette? Est-ce que ça va être un tsunami? Eh bien là, Dominique, on est en présence probablement d'un tsunami électoral favorable aux démocrates et défavorable aux républicains. Si les 3 États basculent dans une mesure ou dans une autre, c'est la digue qui va avoir cédé. Ça veut dire que les démocrates ont repris le contrôle du Congrès et que Donald Trump va être en difficulté pour les 2 années restantes de son mandat. Bien entendu, il reste encore 30 jours avant les élections, mais disons que ça augure mal pour le moment pour le Parti républicain.
0: Effectivement. Félix Lemieux, merci beaucoup d'avoir été avec nous ce matin.
12: Fait plaisir. Bonne émission.
0: Merci. Bonne journée. Alors, je parle à Félix Lemieux, chercheur associé à l'Observatoire sur les États-Unis de la chaire Raoul Dandurand.
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0: Marc Éric, place aux éliminatoires au baseball.
13: Oui, les jeux sont faits. Malheureusement, eh bien, ni Seattle ni Toronto ont réussi à accéder aux éliminatoires du baseball majeur. Voici les matchs qui seront présentés dès demain. Il y a 4 matchs qui seront présentés. Les White Sox de Chicago face aux Astros de Houston. Les Phillies contre les Braves d'Atlanta. Les Yankees de New York face aux Red Sox de Boston. Et les Cubs de Chicago face aux Padres de San Diego. Et les équipes qui vont gagner ces matchs vont affronter les formations de Cleveland, de Los Angeles et Dodgers, évidemment, Tampa Bay et Milwaukee, qui ont reçu un laissez-passer pour le premier tour.
0: Merci beaucoup, Marc-Éric. On se retrouve tout à l'heure.
13: À tantôt.
0: À tantôt.
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14: What Mother Jones reported when I reviewed it made me so angry. It should make everybody angry.
0: La voix qu'on vient d'entendre, c'est celle de la ministre sortante de la Justice de la Colombie-Britannique, Nikki Sharma, qui se dit bouleversée par des interactions présumées que la tireuse de la fusillade de Tumbler Ridge aurait eues avec ChatGPT. Selon un article publié dans le magazine américain Mother Jones, le robot conversationnel aurait décrit de manière glaçante l'efficacité d'un fusil de chasse dans une salle de classe. ChatGPT aurait aussi conseillé à Jesse Van Rosterler, âgé de 18 ans, de contourner ses propres mécanismes de sécurité pour obtenir des informations sur des scénarios violents en présentant le contenu comme étant fictif. J'en discute avec Alan Davoust, professeur au département d'information et d'ingénierie à l'Université du Québec en Outaouais. Alan Davoust, bonjour.
15: Bonjour.
0: Alan Davoust, d'entrée de jeu, là, j'aimerais préciser là, que Mark Fullman, qui est l'auteur de l'article, n'a pas révélé ses sources et que OpenAI n'a pas réagi à ces allégations. Mais ceci étant dit, selon vous, est-ce que ce sont des interactions possibles?
15: Alors, je pense qu'elles étaient sans doute possibles et plausibles à l'époque où elles ont eu lieu. Je pense que OpenAI essaye depuis et puis au fur et à mesure de, disons, patcher les vulnérabilités de leur système. Mais oui, ça me paraît tout à fait plausible. Dès les débuts de ChatGPT, c'était comme bien connu qu'on pouvait demander à peu près n'importe quoi du moment de dire que c'était à des fins éducatives ou c'était pour écrire un roman ou si c'était
0: hypothétique.
15: Hypothétique, exactement.
0: Alors, parlez-moi du raisonnement des robots conversationnels. Là, parce que selon l'article, la tireuse là, aurait demandé à ChatGPT de lui proposer un scénario d'attaque là, sur un campus universitaire à l'aide d'un fusil de chasse. Mais l'agent conversationnel aurait d'abord refusé de l'aider. Pourquoi, dans certains cas, est-ce qu'il va refuser de répondre?
15: Mais ce sont les mécanismes de sécurité qui sont en place, où il y a un système de filtrage en entrée et en sortie. Disons que dès le début, et puis avec toutes les, tous les incidents qu'il y a eu depuis le début de ChatGPT, donc ça fait pas loin de 4 ans maintenant, ils se sont bien rendu compte qu'on ne pouvait pas laisser passer n'importe quoi dans les conversations. Mmh. Ça pouvait aller que ce soit pour comment faire une tuerie ou c'est quoi une recette pour une bombe ou comment je peux faire me suicider, etc. Mmh. C'est des choses que on a identifiées. Enfin, les ingénieurs de OpenAI avec un peu la communauté de recherche. Enfin, ce sont des problématiques assez connues quand même. De dire ok, c'est quoi les contenus qu'on veut filtrer? C'est quoi qu'on veut? On ne veut pas permettre aux utilisateurs de demander à ChatGPT et qu'est-ce qu'on ne veut pas permettre à ChatGPT de répondre. Et donc clairement, on arrive à un scénario qui est identifiable de dire un acte de violence. Donc là, à ce moment-là, le robot dit « je ne peux pas faire ça ». Même si vous demandez de produire une image qui aurait des risques de copyright, il va dire « non, je ne peux pas faire ça ». Mais c'est comme un filtrage, c'est comme séparé en fait. Je pense que il faut pas penser qu'on interagit avec un robot qui est comme une personne ou un truc monolithique. En fait, on a le modèle de langage qui est en arrière et ensuite il y a tout un système qui gère l'interaction, qui gère la continuité, la mémoire court terme et qui gère aussi ce filtrage.
0: Mais ça, alors ça, elle l'a fait. Le robot l'a fait. Elle a refusé de répondre. Alors, jusque-là, ça va bien. Mais ce qui est alarmant, c'est que le robot lui aurait dit qu'il pourrait répondre à sa question si le mot hypothétiquement était ajouté. Elle aurait aussi suggéré là, que les espaces confinés sont son terrain de jeu pour atteindre le plus de gens possible. Alors, pourquoi en ajoutant là, le mot hypothétiquement, pourquoi est-ce que le robot suppose qu'il n'y a plus aucun danger et qu'il se sent libre de répondre?
15: C'est intéressant comme question et comme perspective parce que on a tendance un peu à humaniser le robot et c'est sûr que si on était une personne en face et que on lui dirait bah écoute reformule ta question et puis je vais peut-être pouvoir y répondre. Non, on n'est pas dupe. Une fois qu'on a vu ça et qu'on est alarmé par le comportement de la personne, on va pas continuer l'interaction. Mais là on est en présence d'un robot qui est capable de raisonner sur ses propres paramètres de sécurité. Mmh. Et je n'ai pas l'impression, moi, en lisant, que le ChatGPT lui aurait explicitement dit « Écoute, rajoute le terme hypothétique. » Mais je pense qu'il y a pu y avoir comme une conversation de dire « Pourquoi je ne peux pas poser cette question ?» Moi, il me semble que le robot aurait pu dire quelque chose comme je peux pas te donner des conseils pour quelque chose qui est réel, mais je peux seulement te dire pour des choses hypothétiques. Et donc ça, c'est un peu inquiétant. Mm-hmm. C'est certain, mais on a un système qui est quand même très très, très performant dans un sens purement technique, au sens où il est capable de décrire à peu près n'importe quoi et comme on l'a lu un peu dans l'article là de que c'est très froid. Mm-hmm. C'est très il y a aucune émotion derrière et c'est certain, on est en présence d'un modèle de langage et non pas d'un système. D'un robot qui peut avoir de l'étonnement, de la frayeur, du dégoût, de quoi que ce soit.
0: Mm-hmm. Mais est-ce que c'est une faille qui peut être corrigée là ou est-ce qu'on a perdu le contrôle de l'intelligence artificielle?
15: Je pense que il y a beaucoup de choses qu'on peut faire encore. Est-ce que il me semble que ça c'est pas ce qui est le plus difficile à corriger comme problème. Mm-hmm. Là, c'est pas notre sujet aujourd'hui, mais il y a toutes les problèmes qu'on identifie avec les agents à qui on donne une tâche et qui se mettent à aller chercher par eux-mêmes comment résoudre ce problème et qui vont aller hacker des sites du gouvernement, etc. Mm-hmm. Ça, je pense, c'est pas mal plus difficile à gérer. Mais le fait d'identifier les choses problématiques, je pense que ça, c'est tout à fait faisable. Mm-hmm. Le même système de filtrage qui dit tel type de requête, tu peux y répondre et tel autre type, tu ne veux pas y répondre. Je pense que identifier les menaces, c'est-à-dire un comportement dangereux, je pense que ça, c'est faisable. Et avant ChatGPT, donc il y a qu'à revenir en 2020-2022, on avait déjà un peu il y avait des débats autour de ça dans le milieu de la criminologie, au sens de dire parce que les gens, avant d'utiliser ChatGPT, ils postaient sur Instagram, ils échangeaient avec leurs amis et ils avaient des commentaires troublants que là, on était capable de les identifier avec un peu des règles de bon sens. Et ces règles de bon sens, on pourrait les encoder pour identifier les comportements troublants.
0: On a vraiment besoin de balises, effectivement. Merci beaucoup, professeur Daou. Merci d'avoir été venu ce matin. Alan Davoust, professeur au département d'information et d'ingénierie à l'Université du Québec en Outaouais, était avec nous ce matin. Et puis, c'est tout le temps qu'on a, mais peut-être quelques petites nouvelles rapides du Yukon, mais vraiment très rapidement, Emma.
3: On a découvert la substance 7-O au Yukon. C'est un dérivé du kratom et on demande à ce que Santé Canada interdise formellement cette substance-là. C'est un opioïde, c'est un risque de surdose.
0: Merci beaucoup, Emma. Alors, on se retrouve dans quelques minutes après les nouvelles nationales pour la troisième heure de Far West. Alors, à tout à l'heure.
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19: Ce matin, au Radio-Journal, 7 mois depuis le début de la guerre entre les États-Unis et l'Iran, nous ferons le point sur le conflit avec notre correspondante à Washington, Manon Globenski. Première fin de semaine de campagne en Colombie-Britannique, alors qu'au Québec, la course tire sa fin. Et le futur président-directeur général d'Air Canada suscite des inquiétudes dans le milieu syndical. Bonjour, ici Naïla Bendali. Au moment où la guerre entre l'Iran et les États-Unis entame son 8e mois, Donald Trump affirme dans une entrevue aux médias Axios que des discussions auront lieu cette semaine. Le président américain a par ailleurs rejeté samedi la plus récente offre iranienne.

0: américaine pour mettre fin au conflit. Manon Globenski est à Washington.
1: La semaine dernière, la main tendue de l'Iran pour une ouverture du détroit d'Ormuz contre un retour de ses ressources financières saisies a été une surprise après le discours à l'ONU du président Pezeshkian, qui a juré que l'Iran ne se mettrait jamais à genoux. Par contre, Donald Trump, qui s'était demandé à la même tribune s'il anéantissait l'Iran ou faisait une entente, rejette la proposition parce que, dit-il, le régime est terrassé. Il n'a plus d'argent. Il a dit aux médias en ligne Axios que ce que les Iraniens proposaient était peut-être acceptable il y a un an, mais que ce n'est plus ce qu'il veut, que le régime a surévalué sa position. Malgré tout, il y a eu des discussions la semaine dernière en marge de l'Assemblée générale et le président américain en annonce d'autres. Donald Trump répète souvent que grâce aux opérations protégées par la marine américaine, beaucoup de carburants franchissent le détroit d'Ormuz. Ce sont environ 13 millions de barils par jour, contrairement à 20 millions avant la guerre. Mais le risque est élevé, donc le prix des carburants ne cesse d'augmenter. Et c'est probablement une des raisons pour lesquelles des candidats républicains engagés dans des courses difficiles pour des postes au Congrès ou de gouverneur demandent maintenant la fin de la guerre. Ils ne sont pas légion, ce n'est pas une vague, mais tous voient bien que tous les sondages indiquent que le coût de la vie est la préoccupation numéro un et de loin des Américains pour ces élections dans 5 semaines. Ici Manon Globenski, Radio-Canada, Washington.
0: Le pape Léon XIV effectue la dernière étape de son voyage en Europe avec une visite à Metz où il a prononcé un discours sur l'Europe. Il a notamment invité les dirigeants à faire preuve de courage dans la négociation au sujet de la guerre en Ukraine et à être prêt à sacrifier certaines positions pour parvenir à un accord de paix. Hier, il a rencontré à Lourdes 7 victimes d'abus sexuels par des hommes d'église. 5 d'entre elles ont tenu une conférence de presse juste après. Les précisions de Bruno Duvic.
2: Ils ont tous passé un quart d'heure en tête-à-tête avec Léon XIV. Expérience très émouvante. Jean-Marie Delbos, ancien de Bétharram.
3: Quand il a vu dans quel état j'étais, il m'a pris avec les deux bras. J'ai jamais pensé que c'était le pape qui me tenait.
2: Tous louent la très grande écoute du pape. Les 7 voulaient l'entendre reconnaître le caractère systémique des violences. Jérôme Guillemant, agressé à l'adolescence.
4: Sa réponse a été très nette, c'est-à-dire que les agresseurs sont des individus, tout en précisant que derrière cette dimension d'individu, eh bien, il y a une dimension systémique qui le permet et qui a été dans le passé. Et qu'il est aussi très actuel.
2: Ils avaient aussi des demandes de réparation. Olivier Mardy, cible d'un prêtre dans une chorale qui avait chanté devant Jean-Paul II en Touraine.
5: Je lui ai demandé de revenir à Rome pour chanter avec mes camarades. Non, il n'a pas dit oui comme ça, il était étonné, il a pris note.
2: Des propositions aussi, comme associer les victimes à la culture de la prévention à tous les niveaux de l'Église. Jérôme Guillemant.
4: Ce qui fait qu'il y a des prises de conscience qui se font réellement, c'est quand les personnes se trouvent au contact des victimes. Et donc c'est comment faire en sorte que les personnes jusqu'au plus petit niveau puissent être en contact avec des personnes victimes. C'est là que le chemin se fait.
2: Léon XIV a conclu, il va falloir rouvrir l'espoir et bouger ensemble.
0: C'était Bruno Duvic. Maintenant, en campagne électorale en Colombie-Britannique, les principaux partis politiques ont multiplié les activités publiques en fin de semaine en vue du scrutin du 24 octobre. Les plus petits partis, eux, tentent de s'organiser en vue du scrutin. Le résumé d'Annie Véro.
6: En visite à Surrey dimanche, le chef du Parti conservateur, Lorne Doxon, s'est engagé à ne pas augmenter les taxes si son parti est porté au pouvoir.
7: We will commit to not raise taxes.
6: La chef du Parti vert, Emily Lowen, était pour sa part à Sydney et sur l'île Salt Spring, où elle est allée à la rencontre de citoyens lors d'événements publics et de porte-à-porte. De son côté, le premier ministre sortant et chef du NPD, David Eby, a commencé son week-end dans un marché fermier avant de s'envoler vers Prince Rupert pour l'ouverture d'un bureau de campagne. Alors que certains partis multiplient les apparitions publiques lors de cette première fin de semaine de campagne électorale, d'autres plus récents ont plutôt consacré leur énergie à la préparation de l'élection anticipée. Le recrutement demeure la priorité du parti OneBC, explique le directeur des communications Wyatt Claypool. Ce parti prévoit augmenter ses sorties publiques cette semaine, tout comme le parti CentreBC. La chef Eleanor Stucco explique que CentreBC est prêt à faire connaître sa plateforme, mais aussi leur parti, moins connu du public, note-t-elle. Les partis ont moins d'un mois pour convaincre les Britanno-Colombiens. Ici Annie Véro, Radio-Canada, Vancouver.
0: Et puis au Québec, les chefs entament leur dernière semaine de campagne électorale. Ils étaient de passage hier soir à l'émission Tout le monde en parle, leur dernier grand rendez-vous télévisuel. Les thèmes de l'ingérence étrangère et de l'indépendance ont retenu l'attention. Le compte-rendu de Marie-Josée Paquette-Comeau.
8: Questions en rafale. Ce Guy Lepage avait promis de poser des questions autrement.
9: Ce sont la question Paul Pichet.
8: L'animateur la dirige vers Christine Fréchette.
9: Advenant un référendum, allez-vous cocher oui ou cocher non?
10: Notre formation politique, là, on veut donner une voix forte au Québec à l'intérieur du Canada.
9: Oui, mais c'était et pas ça ma question.
8: Sur un ton plus sérieux, l'animateur a abordé les allégations d'ingérence américaine dans les élections. Christine Fréchette ne l'écarte pas totalement.
10: À ce jour, elles sont moindres. Il y a des analyses qui sont en cours et puis on est quand même susceptible de faire l'objet de manœuvres visant à nous déstabiliser.
8: Le chef conservateur Éric Duhaime y croit peu.
11: Ça semble plus de la science-fiction que la réalité pour plusieurs d'entre nous.
8: Le chef péquiste Paul Saint-Pierre Plamondon critique la gestion de ce dossier par la CAQ.
12: Je pense que c'est un épisode qui est assez regrettable. Vous, les conditions gagnantes, c'est clairement pas un critère.
8: La promesse d'un référendum du Parti québécois dans 2 ans, alors que l'appui à l'indépendance est à moins de 30 %.
12: L'élection d'un gouvernement péquiste...
8: Québec solidaire serait-il prêt à faire alliance avec le PQ, demande l'animateur.
12: Prêt à négocier une alliance?
10: Ouais.
8: Sans se prononcer, la porte-parole Ruba Gazal se range dans le camp du oui.
10: Il y a juste des gens qui sont pas convaincus, puis moi je veux rallier la population, les personnes immigrantes, personnes autochtones, les anglophones, tout le monde pour qu'on fasse ce pays ensemble.
8: Le chef du Parti libéral, Charles Milliard, lui, met en garde les électeurs.
13: On est dans une élection qui est référendaire et moi je pense que je suis le porteur d'une voix qui est beaucoup de la majorité silencieuse qui ne souhaite pas de référendum.
8: Tout le monde en parle était le dernier grand rendez-vous des chefs. Il ne leur reste qu'une semaine pour convaincre les électeurs. Ici Marie-Josée Paquette-Comeau, Radio-Canada, Montréal.
0: Le futur PDG d'Air Canada est dans la tourmente pour une mesure jugée antisyndicale par des associations de pilotes. L'entreprise américaine Scandinavian Airlines, qu'il dirige toujours, a récemment pris la décision de congédier un leader syndical, ce qui entraîne une levée de boucliers. Le reportage d'Anne-Charlotte Carignan.
14: Anko van der Veuve prendra la tête d'Air Canada en janvier. Avant même d'être en poste, une décision de l'entreprise Scandinavian Airlines, qu'il dirige toujours, fait ombrage sur ses relations de travail. Dans une lettre destinée au futur PDG, l'association Alpa Canada, qui représente près de 14 000 pilotes canadiens, se dit préoccupée par le congédiement le mois dernier d'un leader syndical de la compagnie suédoise.
15: We're still in kind of a...
14: Le président de l'Association suédoise des pilotes de ligne, Tristan Okonen, explique que le capitaine Mathias Amanciel aurait été remercié pour avoir voyagé alors qu'il aurait dû travailler pour le syndicat, ce qu'il conteste. Voici le vice-président administration et finances pour Alpa Canada, Louis-Éric Mongrain.
16: C'est rien de moins qu'une tactique d'intimidation anti-travailleurs, qui est très préoccupante.
14: Alpa Canada dénonce une mesure jugée antisyndicale et demande la réintégration du capitaine dans la lettre qui a aussi été transmise au président du conseil d'administration d'Air Canada. Air Canada, qui d'ailleurs n'a pas souhaité commenter la situation puisqu'elle touche un autre transporteur. Le futur PDG, lui, n'a pas répondu à notre demande d'entrevue. Scandinavian Airlines confirme toutefois le congédiement. L'entreprise n'explique pas ses raisons et dit ne pas pouvoir commenter des dossiers d'employés. Elle fait valoir son modèle collaboratif des relations du travail.
15: We are still in the labor court.
14: L'Association suédoise des pilotes de ligne défend maintenant le leader syndical devant les tribunaux dans cette saga qui mobilise des pilotes à l'échelle internationale. Ici Anne-Charlotte Carignan, Radio-Canada, Ottawa.
0: Et en terminant, une réunion internationale qui vise à favoriser le retour des enfants ukrainiens enlevés par les autorités russes s'ouvre aujourd'hui à Toronto. Selon des estimations, la Russie a enlevé des dizaines de milliers d'enfants et les a placés dans des familles russes qui rejettent la culture ukrainienne. Voilà, c'était le Radio-Journal. Ici Naïla Bendali. Merci de nous écouter. Bonne journée.

0: Bonjour, bienvenue à cette troisième heure de Far West. Eh bien, dans cette troisième heure, on va vous parler. On aura une rencontre avec, on se dirige au Yukon, avec Sarah Ouellette, qui est maraîchère, propriétaire de Sarah's Harvest, parce que c'est la fin de la saison des marchés des fermiers au Yukon. Donc, on s'entretiendra avec elle. On aura aussi quelqu'un qui viendra nous parler d'un événement un peu troublant qui est arrivé en ce moment, qui est arrivé en fin de semaine. Ça, c'était à la Nation des Tekumloops, Tessekwepmek. Ça s'est passé en fin de semaine sur le territoire de la bande et il y a un groupe de ce qu'on croit être des membres de Kandasun qui sont présentés là, une vingtaine de personnes d'assez, avec une attitude plutôt intimidante, semble-t-il, et on va en apprendre un peu plus sur qui sont en fait ces Kandasun. On n'a pas confirmé également complètement que c'était leur identité, mais ça ressemblait beaucoup à d'autres apparitions qu'ils ont fait dans d'autres endroits ou pays. Et puis, on va parler aussi sur la complexité de sonder les citoyens durant des campagnes électorales municipales et provinciales qui se chevauchent, qui se déroulent parallèlement, comme c'est en ce moment le cas là, en Colombie-Britannique. On va s'entretenir de ça avec Yannick Dufresne, qui est professeur titulaire de sciences politiques à l'Université Laval. Et puis, on vous propose aussi une rencontre avec Anne Robert, qui n'a plus besoin de présentation, violoniste et fondatrice du trio Hochelaga, Anne Robert. Donc, puisqu'il y a un concert aussi que le trio Hochelaga présente le 2 octobre à 20h au Pyatt Hall à Vancouver. C'est le centre culturel francophone dans sa série Nouvelle Scène. Alors, on commence. Emma, qu'est-ce qu'on nous prépare dans les... qu'est-ce qu'on prévoit dans les manchettes?
1: Bien, pour ne pas éclipser donc l'entièreté de la campagne municipale, nous, on continue de vous en parler. Il y a ma collègue Mélinda Trochu qui a préparé un reportage sur les enjeux et la meilleure façon de se renseigner pour le vote dans le Grand Victoria. Sinon, en campagne provinciale, aujourd'hui, le chef du NPD est à Prince-Rupert. Il doit faire une annonce lors d'une visite ou une promesse lors d'une visite au port de Prince-Rupert qui fait actuellement l'objet d'un projet d'agrandissement de 3 milliards de dollars. Hier, donc, David Eby a réaffirmé son engagement à maintenir l'interdiction des grands pétroliers là sur la côte nord, tout en vantant l'accord d'investissement de 20 milliards de dollars conclu avec Ottawa pour des grands projets, notamment de gaz naturel. Et d'ailleurs, bientôt, on a une date là sur tout ce qui est justement le traitement par le Bureau des grands projets de ce projet d'oléoduc là mis de l'avant par l'Alberta, donc ça va être extrêmement d'actualité. Sinon, hier, du côté des conservateurs, on a promis qu'on n'amènerait aucune hausse de taxes en Colombie-Britannique si le Parti conservateur prend la tête de la province le 24 octobre. Donc voilà un peu pour ce début de campagne, ce premier week-end de campagne. On continue là-dessus. Et puis, sinon, je voulais vous parler aussi de l'audience publique qui examine les circonstances de la mort de Miles Gray. Vous vous en souvenez, là, cet homme qui est mort dans une intervention policière en 2015 à Burnaby. Et il y a eu plusieurs reports là, au printemps de cette audience publique, une des plus importantes là, de l'histoire de la Colombie-Britannique. Elle a dû être interrompue parce que, d'abord, il y a eu des propos obscènes qui ont été... entendu sur les micros dans la cour, c'était un des avocats de la commission de la police. Et après, il y a également eu donc un des avocats, cette fois des agents de police impliqués, qui est devenu juge. Donc, on se retrouvait essentiellement à devoir constamment remplacer les équipes d'avocats de part et d'autre. Donc, normalement, ça reprend comme il faut aujourd'hui et ça va se poursuivre jusqu'en décembre.
0: Intéressant. Merci beaucoup, Emma.
1: Je vous en prie.
0: Et puis sur les routes, eh bien, bonne nouvelle, il y a un dégagement. En fait, il y a l'accident qu'il y avait là, sur le pont Portman, l'autoroute numéro 1 en direction ouest, eh bien, c'est dégagé maintenant. Donc ça, c'est dégagé, c'est plus un problème sur le pont Portman pour le moment. Pour la météo, eh bien, à Vancouver, on prévoit du soleil, des nuages, un maximum de 16. Même chose à Abbotsford, un maximum de 17 dans le corridor Sea to Sky. Squamish, ce sera de la pluie et un maximum de 16 degrés. Whistler, 40% de possibilité d'averse, un maximum de 14. Dans l'Okanagan, Kamloops, soleil et nuages, maximum de 17. À Kelowna, 17, généralement ensoleillé aujourd'hui. À Prince-George, un maximum de 11, 40% de possibilité d'averse. À Fort St. John, du soleil et des nuages, un maximum de 16 degrés. Même chose pour Dawson Creek, avec un maximum de 16 degrés aussi. Fort Nelson, 30% de possibilité d'averse, avec un maximum de 13. À Terrace, de la pluie intermittente, un maximum de 11 degrés. À Kitimat, avertissement jaune pour la pluie, qu'on prévoit parfois forte, un maximum de 11 degrés. Même avertissement jaune de pluie à Tofino, finaux sur l'île de Vancouver. La pluie parfois forte avec un maximum de 15 degrés. Campbell River, pluie intermittente, 15 degrés. Nanaimo, 17 degrés, 40% de possibilité d'averse. Victoria, 15 degrés, du soleil et des nuages. Au Yukon, à Dawson, ce sera généralement nuageux. On prévoit un maximum de 9. À Faro, un maximum de 9 et 40% de possibilité d'averse de pluie ou de neige fondante. Et à Whitehorse, on prévoit 30% de possibilité d'averse, un maximum de 10 degrés.
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0: Rebonjour Marc-Éric, puis là, il y a une nouvelle importante là, sur Hockey Canada là, qui est sortie. Là.
3: En fait, il y a deux nouvelles. La première nouvelle, c'est que Radio-Canada a acquis les droits exclusifs de diffusion radio des matchs de la Victoire de Montréal pour la saison 2026-2027. On connaîtra plus tard cet automne le calendrier des matchs et des diffusions sur ICI Première et sur la plateforme audio. Le hockey féminin suscite l'admiration des partisans partout au pays et Radio-Canada veut continuer cette démarche. Ça, c'est le côté radio. Le côté de Hockey Canada qui, on avait annoncé plus de hockey de la Ligue nationale, là, une première fois depuis 1952. Eh bien là, c'est officiel. Il y aura du hockey féminin le samedi soir. Et c'est, évidemment, l'appellation sera la même. Hockey Canada, ça va débuter le 5 décembre entre la Victoire de Montréal et la nouvelle équipe d'expansion de Hamilton. En tout, l'émission phare du sport à CBC présentera 8 matchs du circuit féminin à haute heure de grande écoute. Là, cette saison, les matchs présentés dans le cadre de Hockey Canada mettront toujours à l'honneur des équipes canadiennes, faut le préciser. C'est CBC a diffusé ses premiers matchs de la Ligue nationale à la radio en 1936 et à la télé en 1952. Le calendrier complet de la LPHF sera publié le vendredi 2 octobre, c'est cette semaine. En juin dernier, CBC avait annoncé qu'elle ne diffuserait plus les matchs de la Ligue nationale de hockey à la suite de son partenariat, à la fin de son partenariat avec Rogers Sportsnet. Mais la tradition est de retour, mais du côté féminin.
0: Oui, ça, c'est une bonne nouvelle. Et puis, parlons toujours hockey, la Ligue nationale va débuter sa saison demain, là.
3: Oui, demain, pas toutes les équipes jouent, évidemment, mais les classiques que vous connaissez, Montréal contre Toronto, les Canucks contre les Oilers, vont débuter leur saison, une saison avec un peu plus de parties. Hein, on a passé de 82 à 84 rencontres. Quelle sera peut-être la meilleure équipe canadienne? Les gens placent beaucoup Montréal au premier rang. Edmonton deuxième, Toronto troisième, Ottawa quatrième. Par la suite, Winnipeg 5e, Calgary 6e et Vancouver 7e. Ce sont des projections. Ça ne veut pas dire que c'est la loi.
0: Oui, oui.
3: Et est-ce que c'est comme ça que ça va se passer? On ne le sait pas. Mais il y a aussi des équipes américaines comme les Panthers de la Floride, la Caroline, les champions en titre. Les Sharks de San Jose se sont beaucoup améliorés. Tampa Bay, toujours aussi compétitif, sont les équipes à surveiller là dans la Ligue nationale de hockey. On fera une plus grande mention demain pour le début de la saison.
0: Et puis, place aux éliminatoires de baseball.
3: Oui, c'est ça, demain. Hein, déjà, malheureusement, il n'y a pas de Seattle, il n'y a pas de Toronto. Les matchs débuteront demain, 4 rencontres. Les Phillies face aux Braves, les White Sox face aux Astros, les Red Sox de Boston face aux Yankees de New York, les Cubs de Chicago face aux Padres de San Diego. Avez-vous une équipe préférée dans tout ça, vous?
0: Moi, non, pas vraiment. Non, pas vraiment. Moi, désolé.
3: Moi, c'est Boston, les Red Sox. Mais j'ai hâte de voir, parce que les Red Sox se perdent souvent contre les Yankees. Et peut-être que ce sera encore le même scénario cette année. On verra. Les équipes de Los Angeles et Dodgers qui sont toujours très forts, Cleveland, Tampa Bay et Milwaukee ont laissé passer pour le premier tour.
0: Ben, je dis que j'en ai pas une. En fait, j'aime bien les Blue Jays.
3: Oui, mais sont
0: ouais, je sais, ils sont pas là.
3: Ils sont pas là.
0: C'est ça.
3: Alors, ça vous prend un plan B.
0: Oui, c'est ça. Il va falloir que je me trouve un plan B. J'ai toutes les éliminatoires pour y penser.
3: Oui, c'est ça.
0: Merci beaucoup, Marc-Éric.
3: Merci, à tantôt.
0: À tantôt.
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0: On se dirige vers le Yukon puisque le marché des fermiers a pris fin et on en profite donc pour discuter de la saison avec Sarah Ouellette, maraîchère, propriétaire de Sarah's Harvest. Sarah Ouellette, bonjour.
4: Bonjour.
0: Sarah, les agriculteurs sont toujours à la merci de la météo, on le sait, là. Comment ça s'est passé cette saison?
4: Mais c'était Le meilleur des années, il faut dire. Le printemps était plutôt frais et pluvieux, très nuageux. Donc, ça a vraiment mis un délai pour que la croissance des légumes comme se passe comme un peu plus vite. Donc, j'ai vraiment trouvé, même en fin de saison, que ça avait vraiment comme ralenti les cultures. Puis finalement, la production était vraiment plus basse que d'habitude.
0: Vous avez eu des problèmes avec les populations de vers-gris aussi?
4: Oui, vraiment intense. On a eu vraiment beaucoup de pertes en début de saison. Surtout comme dans nos carottes, c'était vraiment très

0: comme les cultures qu'on ne peut pas faire pousser dehors dans la serre, donc le basilic, les concombres, les tomates et le gingembre. Donc, vu que c'est un environnement plus protégé, puis comme plus confortable pour les plantes, elles ont quand même très bien fait, mais en même temps, on voit comme elles répondent tellement à la chaleur, puis on n'a pas vraiment eu beaucoup de grandes chaleurs cet été, donc je crois que comme les concombres, quelques semaines, on a eu vraiment de grosses récoltes, mais entre ordinaire, c'était elles n'ont pas produit énormément parce qu'elles n'ont pas eu vraiment autant de chaleur qu'elles auraient aimé.
1: Et puis vous avez, cette serre-là que vous avez, là, c'est une solaire assez spéciale, c'est une solaire qui est passive. Pouvez-vous expliquer comment ça fonctionne?
0: Oui, avec plaisir. On a plusieurs systèmes qui font en sorte qu'on est capable d'entreposer la chaleur gratuite du soleil et comme conserver cette chaleur quand il fait plus froid, mettons le soir ou en fin de saison. Donc, on a une batterie climatique. Donc, ça prend la chaleur du soleil comme plus haut dans la serre. Puis, avec un ventilateur, on est capable de la pousser cette air chaude dans le sol à travers un système de tuyaux perforés. Et ça fait en sorte que le sol, ça devient comme une masse thermique qui peut conserver cette chaleur. Et les racines de nos plantes sont plus chaudes et puis la serre reste plus chaude et comme une température plus constante en tout temps. Cette chaleur peut être comme sortie avec le même ventilateur, les mêmes tuyaux, cette chaleur peut être sortie de la terre puis remise dans la serre comme pour chauffer l'air le soir, mettons, quand il fait moins chaud. On a aussi le mur nord est isolé parce que on a vraiment beaucoup de soleil en été, mais pour nous, les plus gros défis, ce sont comme les nuits froides en début puis en fin de saison. Donc, ça aide à conserver un peu plus la chaleur. On a aussi des rideaux thermiques qui ferment le soir, puis ça fait que la serre a un plus petit volume. Il peut rester plus chaud pendant la nuit, puis les rideaux ouvrent le matin. Donc c'est ça, on a quelques comme aspects spéciaux dans notre serre qui fait en sorte que on est capable de vraiment conserver la chaleur gratuite du soleil le plus possible pour garder nos plantes le plus confortables possible.
1: Vraiment bien équipée, votre serre. Et puis, en plus de la serre, là, Sarah Ouellette, vous avez une chambre froide aussi. Comment fonctionne-t-elle?
0: Oui, elle est passive aussi. On adore les technologies passives. Donc, au Yukon, on a du froid abondant, gratuit, pendant l'hiver. Donc, cette salle, ce bâtiment est très bien isolé. En hiver, on ouvre toutes les portes et puis on a 8 grands contenants qui peuvent chacune contenir 1000 litres d'eau. Donc, on les remplit en 5 ou 6 étapes avec l'eau du lac qui est à côté de nous. On le laisse geler naturellement. Et puis, en fin d'hiver, on a 8 tonnes de glace. On ferme ce bâtiment très bien isolé. Puis, cette glace nous permet de conserver, de refroidir nos légumes du champ entre la récolte puis la livraison tout l'été. En ce moment, le bâtiment a comme 2 degrés. On a encore de la glace. Ça fonctionne extrêmement bien puis ça prend pas d'électricité du tout. On est capable de conserver ce froid gratuit et abondant de l'hiver au Yukon ici puis refroidir nos légumes tout l'été.
1: Autant la chaleur que le froid, vous êtes bien équipés pour les conserver, c'est impressionnant. Ouais, puis autre particularité dans votre champ, les rangs sont surélevés. Pourquoi?
0: Le sol est capable de chauffer plus facilement en début de saison, ben, en tout temps vraiment. Donc c'est ça, on a des planches un peu surélevées pour que leurs racines aient accès à comme une chaleur, un sol plus chaud parce qu'on a en effet peu de bons sols ici au Yukon. On se sert également d'autres techniques telles que les couvertures flottantes pour chauffer nos cultures. Et puis, ouais, juste, on a besoin de faire comme de se servir des techniques particulières pour comme vraiment conserver la chaleur puis faire en sorte que nos légumes soient le plus confortables possible pendant notre courte saison de croissance.
1: C'est impressionnant. Merci beaucoup, Sarah Ouellette, d'avoir été avec
0: Avec
1: nous ce matin.
0: plaisir, bonne journée.
1: Vous aussi, au revoir.
0: Merci.
1: Sarah Ouellette est maraîchère et propriétaire de Sarah's Harvest.
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0: bien, on en a parlé aux nouvelles, on en a parlé en revue de presse aussi. Rosanne Casimir, la chef de Tecumloops Tessequemec, a confirmé que hier matin, une trentaine d'hommes portant des masques blancs et des casquettes noires se sont rassemblés sur les terres de la nation. Ces individus seraient associés à Second Sons Canada. C'est un groupe qui est lié à l'idéologie suprémaciste blanche et nationaliste blanche. La chef a dit que la présence dans la communauté d'individus associés à des activités suprémacistes blanches et suprémacistes et nationalistes blanches est profondément préoccupante et au prix et doit être prise au sérieux et mais qui ne se laisseront pas intimider. J'en discute avec Frédéric Nadeau, il est chercheur à la chaire UNESCO-PREV sur la prévention de la radicalisation et de l'extrémisme violent de l'Université de Sherbrooke. Frédéric Nadeau, bonjour et merci d'être avec nous ce matin.
1: Bonjour, merci de me recevoir.
0: Alors d'abord, Frédéric Nadeau, rappelez-nous qui est le groupe Second Sons Canada.
1: Oui, ben alors Second Sons Canada, vous l'avez bien mentionné là, d'un point de vue idéologique, c'est un groupe qui est considéré là comme suprémaciste blanc. Donc eux, ils vont considérer que le Canada, sa culture, son identité sont vraiment en train d'être détruits par l'immigration. Et donc selon eux, seuls les Canadiens d'origine européenne, donc essentiellement les blancs, ont la légitimité là d'être considérés comme citoyens à part entière. Et donc, voilà, donc Second Sons Canada bon, compte 15 chapitres dans l'ensemble des provinces canadiennes. Et puis, ce qui est assez intéressant, c'est qu'ils font à la fois du militantisme là, classique, un peu du déroulement de bannières, des vigiles pour commémorer des personnages historiques. Mais ce qui est peut-être un petit peu plus inquiétant, c'est qu'on perçoit chez eux là une volonté de s'organiser sous forme de milice, un peu. Donc, ils organisent des entraînements physiques, des entraînements militaires qui visent en fait à former des militants prêts au combat. Donc ça, c'est clairement un enjeu là assez inquiétant de ce côté-là.
0: On connaît quand même l'idéologie suprémaciste blanche, mais qu'est-ce qu'ils prônent exactement, eux?
1: Ben, parmi les choses dont ils prônent, on parle, ils défendent essentiellement l'idée de la remigration, c'est-à-dire de déporter les personnes non blanches hors du Canada. Et puis là, dans le cas qui nous intéresse, c'est assez particulier parce que là, on est sur la question des autochtones, ben donc oui. des premiers peuples qui étaient là bien avant les colons blancs.
0: Bien donc, avant Canada's Sons, oui.
1: Voilà, c'est ça exactement. Mais donc, de leur point de vue, ils ont une vision un peu militaro-centrée, comme quoi, ben justement, les Européens auraient conquis militairement le territoire et donc que cette victoire militaire-là leur donnerait finalement la légitimité comme pour être les seuls finalement en contrôle du territoire essentiellement.
0: Bon, justement, on le disait il y a deux secondes, ils sont rendus sur le territoire des Tecumloops, Tessequemec. Est-ce que ça vous étonne? Ce sont les terres de la nation des Premières Nations. Est-ce que ça vous étonne?
1: Je vous dirais plus ou moins. On observe là vraiment depuis, je vous dirais environ 2020-2021 là, que la question du déni des pensionnats autochtones devient un peu un espèce de nouveau point de convergence dans plusieurs milieux de la droite radicale, les milieux conspirationnistes aussi. Donc, il y a d'ailleurs assez intéressant une étude de Beauvais et Williamson qui a été publiée en 2025 qui montre que un Canadien non autochtone sur cinq, va adhérer à certaines affirmations négationnistes. Donc, c'est des croyances là, qui vont souvent être associées à des attitudes anti-autochtones, une forte identification à l'identité raciale blanche. Et d'ailleurs, c'est un phénomène qui est assez important là, pour que le gouvernement fédéral associe le dénialisme des pensionnats autochtones là, à un problème de désinformation. Donc, ils ont lancé une initiative il y a quelques jours là, portée par la ministre Rebecca Alty, donc pour financer là, des initiatives là, pour donc un peu venir contrecarrer cette désinformation-là au sujet des pensionnats autochtones.
0: Donc, et le service de sécurité de la nation leur a demandé de quitter les lieux, mais ils ne l'ont fait que lorsque la GRC est arrivée sur place. Quelles sont les mesures de représailles auxquelles là, ils pourraient faire face?
1: Vous parlez du côté de Second Sons Canada?
0: Oui, oui.
1: Ben alors, évidemment, je pense que la

0: Première chose qu'on peut mentionner, c'est on peut évoquer les lois sur les discours haineux. Là, comme je le mentionnais aussi, il y a des nouvelles initiatives qui se mettent en place pour éventuellement là sévir contre ce type de désinformation-là aussi au sujet des pensionnats autochtones. Donc, d'un point de vue légal, pour le moment, ce serait pas mal les conséquences qu'on pourrait envisager. Après, ben évidemment, il y a d'autres mesures qui pourraient éventuellement se mettre en place, de la part des communautés et tout ça, mais tout ça reste à confirmer.
1: En espérant qu'il n'y aura pas d'autres de ces visites sur d'autres territoires autochtones. Merci beaucoup, Frédéric Nadeau, d'avoir été avec nous ce matin.
0: Merci beaucoup.
1: Merci, au revoir. Frédéric Nadeau est chercheur à la chaire UNESCO-PREV sur la prévention de la radicalisation et de l'extrémisme violent de l'Université de Sherbrooke.
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1: Emma, jour 5 de la campagne électorale provinciale en Colombie-Britannique.
4: Le chef des néo-démocrates est à Prince Rupert, toujours. Il s'y est rendu hier pour l'inauguration du bureau de campagne de sa candidate de North Coast Haida-Gwaii, Tamara Davidson. Aujourd'hui, il va faire une visite du port de Prince Rupert et on s'attend à une promesse en lien avec le projet d'expansion prévu de 3 milliards de dollars. Hier, David Eby a réitéré son appui au maintien du moratoire sur les grands pétroliers dans les eaux de la Côte-Nord. Je rappelle que le bureau des grands projets a jusqu'au 1er octobre pour désigner officiellement le projet d'oléoduc de la côte ouest, l'a proposé par l'Alberta comme projet d'intérêt national. Le chef conservateur Lorne Dirksen, lui, a convoqué les médias pour une annonce politique à 11h. Là, c'est tout ce qu'on sait. Et la chef des Verts, Emily Lowen, est à Saanich pour parler de services de garde.
1: Et puis, l'ancienne présidente de l'Union des municipalités de la Colombie-Britannique se dit déçue que le chef du nouveau Parti démocratique ait déclenché des élections provinciales anticipées.
4: Oui, et ce malgré la motion des élus municipaux à l'UBCM qui demandait à David Eby d'y renoncer. Corey Ramsey, qui est conseillère à Prince George et qui se représente d'ailleurs, affirme que l'élection générale nuit à plusieurs niveaux. Elle cite qu'il y a des personnes embauchées pour travailler dans les bureaux de vote locaux qui résilient leur contrat pour aller travailler auprès d'élections BC parce que c'est mieux payé. Il y a aussi le cas de la mairesse de White Rock, qui est candidate conservatrice désignée dans Surrey Sud, contrairement à certains candidats qui ont fait le saut là chez les néo-démocrates juste avant la date limite. Son nom va figurer sur le bulletin de vote du 17 octobre, donc ça pourrait porter à confusion, même si bon, on s'attend quand même qu'elle demande, qu'elle communique sur le fait qu'elle désire être élue le 24 et non le 17.
1: Et puis dans le Grand Victoria, des organismes tentent d'éclairer les électeurs en vue du scrutin municipal du 17 octobre.
4: Oui, et bien, on a plusieurs outils pour faire ça. Bon, il y a des organismes qui présentent un système de pointage là sur les plateformes des candidats. Il y en a aussi qui vont évaluer les différentes approches parce que le Grand Victoria est composé de plusieurs municipalités. Ma collègue Mélinda Trochu s'est penchée là-dessus. On écoute son reportage.
5: In municipal elections, there's a lot more work for us to do.
6: La tâche est plus ardue pour les électeurs lors des municipales, reconnaît Michael McKenzie, professeur d'études politiques à l'Université de l'île de Vancouver.
5: If they have a website, they're probably a serious candidate.
6: Si un candidat a un site web, il est probablement sérieux, dit-il. Rencontrer les candidats peut aussi aider à avoir une bonne idée de qui sont ces personnes, ajoute-t-il.
7: If they're seeking re-election, how they voted in the past.
6: Daniel Reeve, professeur de sciences politiques au Collège Camosun, conseille d'évaluer les votes passés des candidats qui se représentent.
7: Don't feel pressed to fill in the entire scorecard.
6: Il dit qu'il ne faut pas se sentir obligé de voter pour tous les sièges si la tâche est trop grande. Certains organismes ont également publié des rapports, des réponses à des questionnaires et des notes, comme la coalition Livable CRD.
8: Nous espérons que notre site peut être une ressource générale pour commencer et pour faire votre propre recherche.
6: La porte-parole Ray Oakley affirme que la coalition ne prend pas parti. Des liens vers les plateformes des candidats qui n'ont pas voulu répondre sont affichés sur le site. La Chambre de commerce du Grand Victoria a également rendu un rapport sur le travail de 6 municipalités.
5: Another option is to compare the scorecards.
6: Pour Michael McKenzie, comparer des rapports et questionnaires aux orientations différentes peut aider les électeurs à faire leur choix. Ici Mélinda Trochu, Radio-Canada, Victoria.
1: Et puis, l'audience publique qui examine des circonstances de la mort de Miles Gray survenue à la suite d'une intervention policière en 2015 à Burnaby va reprendre aujourd'hui.
4: Voilà, le bureau du commissaire aux plaintes contre la police qui dit que l'audience se poursuivra jusqu'en décembre. Je rappelle, ça avait retenu beaucoup notre attention au printemps parce que l'audience publique a dû être interrompue à plusieurs

0: reprises, entre autres parce qu'un des avocats des 7 agentes de police impliquées a été nommé juge à la Cour suprême. C'est une audience publique importante étant donné son ampleur. On va suivre ça donc à partir d'aujourd'hui.
1: Puis il y a un nouveau rapport de l'organisme Technical Safety BC qui signale une hausse des incidents qui impliquent une personne et des trains dans les stations SkyTrain de la région métropolitaine du Grand Vancouver.
0: Et ça donne aussi certaines idées là des améliorations à apporter aux lignes existantes, mais aussi à la nouvelle ligne qui devrait entrer en service bientôt. On écoute Julien Latraverse.
2: Derek Patterson de Technical Safety BC indique qu'au cours des 10 dernières années, 122 signalements de personnes entrées en contact physique avec un SkyTrain ont été recensés sur les lignes Expo et Millennium.
3: There was a doubling in the incident rate between 2023 to 2025 compared to the pre-pandemic period.
2: Les données observées entre 2023 et 2025 ont même doublé par rapport à la période pré-pandémique.
3: People who fall into the guideway, which is the tracks, or they try and put their arms or legs or bags.
2: Il s'agit principalement de personnes qui tombent sur les rails ou qui essaient de passer un bras, une jambe ou leur sac à dos dans une porte en train de se fermer, explique-t-il. L'ajout de portes palières sur les quais pourrait freiner ce problème, d'après Suleiman Gargoum, professeur d'ingénierie à l'Université de la Colombie-Britannique.
4: There was a recent study in Tokyo. They result in a reduction of around 97%.
2: Il explique qu'une étude menée dans la région métropolitaine de Tokyo, au Japon, a montré qu'elles ont réussi à réduire les mortalités et les blessures graves de 97%. TransLink déclare réexaminer l'idée d'installer ces dispositifs, même si des études antérieures ont conclu qu'elles n'étaient pas compatibles avec le système existant. Ici Julien Latraverse, Radio-Canada Vancouver.
1: Merci
0: je
1: beaucoup.
0: Vous en prie.
1: Oui. À tout à l'heure. Ça va mieux quand on ouvre le micro. À tout à l'heure. Eh bien, sur les routes dans la région de Hope, on nous dit que l'accident, en fait, vous savez qu'il y avait un accident qui était à la jonction de l'autoroute 3 et 5 en direction est. Eh bien, c'est au ralenti, mais une équipe de nettoyage qui s'en vient. Donc, ça risque de se régler assez rapidement. Et puis, pour ce qui est de la région vancouveroise, eh bien, il y avait un accident à l'intersection de la 41e Est et Rupert sur le pont Portman en direction ouest aussi. Il y avait un accident aussi dans les sorties vers Coquitlam qui bloque la voie de gauche. Et pour le moment, c'est et pour le pont en direction nord, le pont de la rue Oak, c'est assez congestionné. On recommande plutôt de prendre le pont de la rue Knight. Et pour ce qui est de la météo aujourd'hui, eh bien, à Vancouver, alternance de soleil et de nuages, un maximum de 16. À Abbotsford, soleil et des nuages, un maximum de 17. À Squamish, de la pluie, un maximum de 16. À Whistler, 40 % de possibilité d'averse, un maximum de 14. À Kamloops, dans l'Okanagan, il fera du soleil et des nuages. Il y aura du soleil et des nuages, un maximum de 17 degrés. À Kelowna, du soleil, généralement, un maximum de 17 également. À Prince-George, dans le nord, eh bien, 11 degrés comme maximum, 40 % de possibilité d'averse. À Fort Saint-Jean, du soleil et des nuages, un maximum de 16. À Dawson Creek, aussi, la même chose, alternance de soleil et de nuages et un maximum de 16. À Fort Nelson, 13 degrés, 30 % de possibilité d'averse. À Terrace, de la pluie intermittente, un maximum de 11 degrés. À Kitimat, c'est là qu'on a un avertissement jaune de pluie, c'est-à-dire qu'on prévoit de la pluie parfois forte. On prévoit un maximum de 11 degrés. Même chose à Tofino, sur l'île de Vancouver, un avertissement jaune de pluie qui sera parfois forte avec un maximum de 15. À Campbell River, pluie intermittente, maximum de 15. Nanaimo, 17 degrés, 40 % de possibilité d'averse. À Victoria, 15 degrés, une alternance de soleil et de nuages. Au Yukon, à Dawson, du soleil et des nuages, mais surtout nuageux aujourd'hui, à 9 degrés comme maximum. À Faro, Yukon, 9 degrés, 40 % de possibilité d'averse, de pluie ou de neige fondante. Et à Whitehorse, 30 % de possibilité d'averse avec un maximum de 10 degrés.

0: Alors, on s'en va maintenant vers une entrevue qu'on va faire avec Monsieur Dufresne, avec Yannick Dufresne, qui est professeur titulaire de sciences politiques à l'Université Laval. D'abord, les Britanno-Colombiens vont aller aux urnes deux fois en octobre, le 17, pour élire les maires et conseillers municipaux, et une semaine plus tard, pour élire leurs députés provinciaux. Donc, à une semaine d'intervalle, des élections municipales d'abord et provinciales ensuite. Plusieurs candidats aux élections municipales sont furieux du déclenchement d'élections provinciales anticipées. Ils craignent que l'avalanche d'informations politiques provoque de la confusion chez les électeurs. J'en discute avec Yannick Dufresne, professeur titulaire de sciences politiques à l'Université Laval. Il est au bout du fil. Yannick Dufresne, bonjour.
1: Bonjour, merci pour l'invitation.
0: Mais c'est à nous que ça fait plaisir. Merci. Et puis, quand deux campagnes électorales, Monsieur Dufresne, sont menées de front, est-ce qu'on peut y voir un avantage ou un atout, est-ce qu'il y en a une qui va faire nécessairement de l'ombre à l'autre?
1: Mais c'est ça. Je suis certain que cette question-là, ça reste toujours à vérifier de manière empirique. Mais dans un cas, souvent, la littérature académique est souvent américaine. Ça montre parfois que quand il y a des élections locales, mais ça peut même favoriser d'une certaine façon l'attention des électeurs quand c'est au même moment que les élections nationales. Mais c'est certain qu'aux États-Unis, le contexte est différent. Il y a deux partis. Souvent, les deux partis se retrouvent au niveau local et au niveau national. Il y a quand même une certaine concentration d'informations. Dans un cas comme en Colombie-Britannique ou ailleurs au Canada, mais souvent les partis politiques ne sont pas les mêmes au niveau municipal qu'au provincial et même au fédéral. Donc là, ça peut créer une certaine confusion.
0: En même temps, ça peut aussi éveiller les gens à la pensée politique. Tant qu'on y est, on se met à penser à toutes sortes d'enjeux. Ça, c'est possible aussi, c'est ce que vous dites.
1: Oui, c'est possible aussi. Certain aussi que là, je vais nommer quelqu'un qui vient de UBC, l'université en Colombie-Britannique, Fred Cutler, qui avait fait des études justement sur le fait que les Canadiens avaient de la difficulté à associer les responsabilités aux différents niveaux de gouvernement, que ce soit municipal, provincial et fédéral. Donc, pour ça, quand on prend ça en considération, c'est peut-être moins une bonne nouvelle.
0: Je comprends. En 2022, en moyenne, le taux de participation aux élections municipales était de 30 %. C'est pas très fort. Comment explique-t-on le désintérêt des électeurs aux élections municipales?
1: Différentes raisons. Il y a différentes raisons par rapport à ça. Il y a des gens, c'est particulier parce qu'on penserait que peut-être que c'est des élections qui sont plus proches du citoyen, mais en même temps, c'est moins ancré dans une tradition partisane, c'est moins ancré sur des enjeux de grande valeur. Il y a moins de reconnaissance historique aussi. Mais surtout, il y a moins de couverture médiatique. Les gens écoutent souvent les médias nationaux. On en parle un peu moins des élections municipales. Donc souvent, quand on parle des élections municipales, on pense aussi aux grandes villes qui sont plus couvertes, mais quand on parle des plus petites villes, c'est beaucoup moins couvert, sauf dans les médias locaux.
0: Brenda Locke, qui est la mairesse de Surrey, là, elle croit que la tenue d'élections provinciales va rendre la tâche encore plus difficile pour rejoindre les électeurs. Qu'est-ce que les candidats vont devoir faire là, pour se démarquer?
1: Ben, c'est vrai que faire des apparitions, ils n'auront pas le choix de faire preuve de stoïcisme puis de faire qu'est-ce qu'ils peuvent faire pour avoir leur espace au soleil médiatique, mais surtout d'être très clair justement sur des promesses qui sont ancrées vraiment au municipal, sur le déneigement ou sur des trucs sur les déchets, sur les éléments qui sont vraiment de responsabilité municipale, de prendre des positions très fortes. Je pense que c'est la manière qu'ils vont pouvoir peut-être avoir le moyen de se démarquer avec dans l'ensemble de toutes les informations qu'il va y avoir auprès des citoyens dans ces moments-là.
0: Puis le premier ministre sortant, David Eby, est convaincu que les Britanno-Colombiens sauront faire le tri dans l'avalanche d'informations politiques. Selon vous, ben vous le disiez justement, ils savent pas vraiment faire la limite ou la différence de chaque palier de gouvernement. Donc ça, est-ce qu'il va falloir que chaque niveau de gouvernement le précise là, plus clairement pour les aider?
1: Mais oui, je pense qu'ils n'auront pas le choix. C'est certain qu'après ça, qui va sortir gagnant d'une confusion entre les électeurs, ça va être analysé aussi. Mais c'est certain que si les gens ont intérêt, si les partis politiques, les candidats ont intérêt à avoir une couverture qui leur sont propres, mais c'est certain qu'il va falloir le mentionner puis le répéter puis prendre des éléments très clairs pour que les gens puissent faire la distinction. Parce que je l'ai dit au départ, mais comparativement aux États-Unis, mais au Canada, si c'est même pas les mêmes partis, donc les raccourcis, les heuristiques que les électeurs utilisent lorsqu'il n'y a pas assez d'informations, mais sont moins utiles dans un contexte comme le vôtre, où est-ce que les partis au municipal sont pas du tout liés aux partis qui sont provinciaux.
0: Est-ce une confusion là, qui pourrait se refléter aussi dans les sondages? Ça peut rendre les sondages ou l'exactitude des sondages

0: à remettre en question, peut-être?
1: Bien, il y a différents éléments par rapport au sondage. Premièrement, mais ça demande aux sondeurs de prendre soin de bien clarifier de quelle élection est-ce qu'il s'agit, pour être sûr qu'il n'y a pas de confusion. D'un point de vue du sondeur, j'aurais tendance aussi à poser la question municipale avant la provinciale pour pas contaminer la réponse. Ça, c'est certain. Mais je pense que l'élément avec les sondages particuliers, vous l'avez mentionné tout à l'heure, le taux de participation au municipal, c'est environ vers les 30%, celle provinciale, environ dans les 60%. Ça va être de pas de faire de projection trop rapide, parce que souvent les sondeurs ils mesurent l'intention de vote, mais quand on demande aux gens est-ce que vous allez aller voter, tout le monde dit oui, mais c'est 60%, que ça va être plus difficile. Puis là, l'autre difficulté aussi à prendre en considération dans un sondage comme ça, c'est que provincial, mais là on a l'échantillon de la compagnie britannique au complet, sauf que quand on vient pour faire des projections au niveau municipal, ben là ça devient des sous-échantillons avec des très, très, très petites échantillons. Donc, c'est très difficile de faire une prédiction par rapport à ça.
0: Et ça, c'est documenté, j'imagine, par le dans le passé, quand ça s'est passé, hein?
1: Ah oui, non, c'est ça, oui. On voit ça souvent, même dans une élection provinciale classique sans élection municipale, on voit ça, des sondeurs qui font des sondages au niveau provincial, puis après, ils font une espèce de désagrégation au niveau des régions. Puis souvent, l'échantillon ne permet pas de faire vraiment une inférence.
0: Merci beaucoup pour ces éclaircissements, M. Dufresne. Merci infiniment d'avoir été avec
1: nous. Merci beaucoup.
0: Merci Yannick Dufresne, professeur titulaire de sciences politiques à l'Université Laval.

0: C'est doux à l'oreille, comme ça, le matin. C'est la musique du trio Hochelaga. Trio pour piano et cordes, numéro 1, Claude Debussy, de l'album Triade 2026. Eh bien, un des membres de ce trio, c'est Anne Robert. En fait, elle n'a plus besoin de présentation. La violoniste a été pendant 12 ans premier violon à l'Orchestre symphonique de Montréal. Elle est la cofondatrice du trio Hochelaga, qui est un trio de violon, violoncelle et piano, l'un des ensembles dominants de la musique de chambre au Québec et au Canada, et qui a été fondé en l'an 2000. Trio Hochelaga, qui sera sur la côte ouest cette semaine, le jeudi 1er octobre à Nanaimo et le vendredi 2 octobre à Vancouver pour présenter son concert Secrets musicaux. Anne Robert est avec nous ce matin. Anne Robert, bonjour.
1: Bonjour.
0: C'est un plaisir de vous accueillir à Far West. D'abord, bon retour à Vancouver parce que ce n'est pas la première fois que vous venez ici nous présenter vos spectacles.
1: Non. Et c'est toujours un immense bonheur de retourner dans l'Ouest, absolument.
0: Alors, vous nous proposez cette fois-ci Secrets musicaux. Expliquez-nous un peu ce que vous nous proposez.
1: Alors, c'est un concept qui veut faire connaître beaucoup de répertoires et surtout faire un survol de 300 années de musique à travers un peu la lentille de la musique pour trio avec violon, violoncelle et piano. Alors, nous commençons avec Haydn, qui a été le créateur du trio. De la formation trio. Et nous allons jusqu'à de nos jours avec une œuvre écrite par nul autre que notre violoncelliste Dominique Beauséjour-Rostigui. Mmh. Et nous passons évidemment par des grands compositeurs incontournables comme Beethoven et Brahms. Nous avons aussi quelques compositeurs moins connus comme Fanny Mendelssohn et son frère aussi, Félix, beaucoup plus connu. Mmh. Nous avons aussi Schubert, bien sûr, Tchaïkovski, Arensky, Shostakovich. Alors, le concept est le suivant, c'est que nous faisons des extraits quand même assez substantiels, mm-hmm. des œuvres phares de ces compositeurs, et nous vous dévoilons des petites anecdotes, même des petits secrets parfois, qui sont peu connus des gens en général, et qui rendent l'écoute encore plus intéressante, et donc c'est ce grand survol sur 300 ans de musique qui est le but de ce spectacle.
0: Donc, il y aura aussi un narrateur, est-ce que c'est bien ça?
1: Non,
0: pas de narrateur,
1: nous,
0: d'accord.
1: Nous allons faire nous-mêmes les commentaires, donc on aime bien, alors chacun à notre tour, on

0: parle, on a des petites choses à dire pour chaque compositeur, chaque œuvre. Ouais.
1: Et puis bon, votre répertoire, on le sait, est toujours très varié. Vous passez de la musique classique à la musique contemporaine. Qu'est-ce qui vous a inspiré cette fois dans le choix de ce programme le plus classique et de ces morceaux-là? Parce que 300 ans, il y avait ouais. beaucoup que vous auriez pu choisir. Alors, qu'est-ce qui a guidé d'abord votre choix de faire de la musique classique cette fois et plus particulièrement ces choix-là que vous avez nommés?
0: Ben, écoutez, c'est des coups de cœur. Ce sont des coups de cœur. Des coups de cœur de chacun des membres. On s'est mis ensemble et puis on se disait, ah, mais il faut absolument faire ce mouvement-là. Mmh. Ah oui, telle œuvre. Ah bon. Et puis là, il a fallu réduire, évidemment. Parce qu'on en avait plusieurs coups de cœur. Et ce sont vraiment des coups de cœur qui nous amènent aussi à faire cette réalisation de la richesse de la musique dite classique. Mmh. Mais bien sûr, on ne se cantonne pas à l'époque classique parce que c'est un peu mélangeant pour l'auditeur de savoir qu'il y a quand même une période classique, mais on appelle notre musique la musique classique, ce qui est un peu mélangeant, comme je disais. Mmh. Alors donc, nous, c'est vraiment un survol de musique qui commence classique, mais qui s'en va romantique, ensuite post-romantique, impressionniste, moderne et contemporaine, et avec une petite pointe un petit peu plus prononcée pour la musique romantique et post-romantique que nous apprécions particulièrement, parce que c'est vraiment le médium du trio avec piano et vraiment extraordinaire pour ce répertoire.
1: Ben justement, parlez-nous aussi de ce trio, des deux autres membres du trio Schlager, c'est oui. le violoncelliste Dominique Beauséjour-Ostigui qui compose aussi, semble-t-il, et le pianiste d'Antonio Pisano.
0: Et d'Antonio Pisano au piano. Alors, nous avons, ça fait à peu près 8 ans que ce groupe existe maintenant. Et comme vous le disiez plus tôt, j'ai fondé le trio il y a plus de 26 ans maintenant. Et donc, la formation actuelle, c'est vraiment exceptionnel parce qu'on est comme 3 générations. Donc, c'est vraiment unique et c'est très, très, très, très stimulant et vraiment merveilleux pour nous de faire ce mélange des générations. Et nous avons tous en commun une passion vraiment authentique et sincère pour la musique que nous aimons partager avec le public de façon intègre et passionnée même.
1: Et puis, Anne-Robert, vous jouez sur un violon, Carlo Antonio Testore, qui est fait à Milan en 1736. Parlez-nous de ce violon et de l'importance qu'il a pour vous.
0: Ben, écoutez, nous avons besoin évidemment d'une voix. Quand j'ai essayé ce violon, je me suis dit, j'ai trouvé ma voix. Et donc, c'est un instrument qui se rapproche beaucoup du son des Del Jésus, qu'on appelle les violons Del Jésus. Il y a 2 grandes sortes de violons, les plus grands luthiers du monde étaient Stradivarius et Guarnerius Del Jésus. Mmh. Alors, les Del Jésus sont plus près d'un son plus baryton, chaud, enveloppant. Et Dominique a la chance de jouer sur un magnifique instrument, un teclair de la même époque. Ouh. Et qui a le même type de son, un instrument qui lui est prêté par la compagnie Canmex de Drummondville au Québec. Et donc, c'est un des sons qui se marient vraiment bien. Et D'Antonio, avec sa palette sonore extraordinaire, fait que nous avons vraiment beaucoup, beaucoup, beaucoup de possibilités de couleurs sonores dans notre groupe actuel.
1: Des beaux instruments aussi, ça aide énormément. Anne-Robert, vous enseignez aussi au Conservatoire de musique de Montréal et à l'Académie internationale d'été Orford Music. Quelle place l'enseignement occupe-t-il dans votre vie et votre carrière?
0: Ah, c'est une place primordiale. Alors, moi, je dis toujours à mes élèves, j'enseigne mieux parce que je joue et je joue mieux parce que j'enseigne. Alors, c'est très, très important. C'est aussi important de transmettre, premièrement, le feu, la passion qui m'anime et aussi les expériences et toute la technique que j'ai développée d'après mes propres maîtres et avec l'expérience acquise à travers les années. Et donc, j'ai la chance d'avoir une classe complète au Conservatoire de musique de Montréal d'élèves tous plus doués les uns que les autres et qui ont une passion de faire toujours au mieux. Alors, c'est vraiment, je suis très choyée.
1: Et vos élèves aussi, j'en suis certaine. Puis, je reviens sur les débuts du trio Schlager là, que vous avez cofondé en 2000. Qu'est-ce qui a motivé la création de trio Schlager?
0: Alors, pour moi, la musique de chambre, c'est le sommet de la musique pour moi. Alors, et la formation trio, l'est encore plus parce que le trio, avec, j'appelle ça un peu comme un quatuor, les deux mains du piano pour les graves et l'aigu, mm-hmm. et le grave et l'aigu des cordes. Alors, nous devons

0: d'être vraiment des solistes à part entière, parce que les œuvres sont vraiment extrêmement exigeantes, mais nous devons aussi avoir ce goût et cet amour de partager et de connecter à trois. Et donc, c'est comme si la musique se déculpait avec les trois personnes au lieu de le faire seul, mais ça prend la base trois personnes qui peuvent tout à fait jouer en solo. Alors, contrairement à quatuor à cordes où on doit effacer complètement sa personnalité pour créer le son du quatuor, qui est extraordinaire d'ailleurs, mais moi je préférais avoir gardé plus une identité et j'adore la musique avec piano, l'instrument, le piano, et comme je suis un peu toujours attirée par la musique romantique, c'est comme je disais plus tôt, c'est vraiment un très beau médium. Donc c'est une passion et de partager la musique, c'est extrêmement stimulant. C'est un peu comme ceux qui font de la voile. On a l'élément qui est le vent, qui est la musique de tous, mais on doit s'adapter à ce que l'autre fait dans l'instant. Et c'est toujours, ça amène à des niveaux musicaux inégalés.
1: Et qu'on écoute avec grand plaisir. Merci beaucoup, Anne-Robert, d'avoir été avec nous ce matin.
0: Ça m'a fait un grand plaisir.
1: Le trio Hochelaga présentera son spectacle Secrets musicaux ce jeudi 1er octobre à Nanaimo, au Port Theatre, et également le 2 octobre au Pyatt Hall de l'École de musique du VSO, un concert qui présentera en collaboration avec le Centre culturel francophone de Vancouver, partie de leur série de spectacles Nouvelle scène. Puis Marc-Éric, alors, qu'est-ce qu'on surveille aujourd'hui?
2: Bien, les dernières décisions des équipes de la Ligue nationale de hockey, ils doivent soumettre à la Ligue une liste de joueurs, c'est-à-dire tant d'attaquants, tant de défenseurs, gardiens de but, et c'est comme ça qu'on va savoir la composition de l'équipe officielle des Canucks pour le match de demain face aux Oilers. Et on va surveiller aussi le match du lundi dans la NFL entre les Eagles et les Bears.
1: Merci beaucoup, Marc-Éric. Bonne journée. Et puis Emma, rapidement, qu'est-ce qu'on surveille aujourd'hui?
3: On est au jour 6 de la campagne électorale. Je me corrige. David Eby qui est à Prince Rupert pour une annonce sur le financement du port. La chef des Verts, Emily Lowen, à Saanich pour une annonce sur les services de garde. Et Lauren Dirksen nous convoque à 11h. On ne sait pas de quoi il va en ressortir, mais on vous en parle dès qu'on le sait.
1: Merci beaucoup, Emma. Bonne journée. Et puis, c'était la fin de la troisième heure de Far West. Je vous souhaite une excellente journée. On se retrouve demain, même poste, même heure.
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3: Bonjour à tous et bon début de journée. Ici Emma Hautecoeur à Vancouver. Voici vos informations. Campagne électorale en Colombie-Britannique. Le chef néo-démocrate est à Prince Rupert aujourd'hui pour faire un tour du port, troisième en importance au pays. Le chef conservateur Lauren Dirksen a convoqué les médias pour une annonce politique à 11h. La chef des Verts, Emily Lowen, est à Saanich pour parler services de garde. En fin de semaine, les principaux partis politiques ont multiplié les activités publiques, tandis que les plus petits partis, eux, tentent de s'organiser en vue du scrutin du 24 octobre. Le résumé d'Annie Véraud.
8: En visite à Surrey dimanche, le chef du Parti conservateur, Lauren Dirksen, s'est engagé à ne pas augmenter les taxes si son parti est porté au pouvoir.
9: We will commit to not raise taxes.
8: La chef du Parti vert, Emily Lowen, était pour sa part à Sydney et sur l'île Salt Spring, où elle est allée à la rencontre de citoyens lors d'événements publics et de porte-à-porte. De son côté, le premier ministre sortant et chef du NPD, David Eby, a commencé son week-end dans un marché fermier avant de s'envoler vers Prince Rupert pour l'ouverture d'un bureau de campagne. Alors que certains partis multiplient les apparitions publiques lors de cette première fin de semaine de campagne électorale, d'autres plus récents ont plutôt consacré leur énergie à la préparation de l'élection.

0: Élection anticipée.
1: Priorities top of the list is still making sure to get candidates.
0: Le recrutement demeure la priorité du parti OneBC, explique le directeur des communications Wyatt Claypool. Ce parti prévoit augmenter ses sorties publiques cette semaine, tout comme le parti Centre-BC.
2: It's about go time. It's about.
0: La chef Eleanor Stucco explique que Centre-BC est prêt à faire connaître sa plateforme, mais aussi leur parti, moins connu du public, note-t-elle. Les partis ont moins d'un mois pour convaincre les Britanno-Colombiens. Ici Annie Véraud, Radio-Canada, Vancouver.
3: Dans les nouvelles internationales, l'Iran affirme attendre de recevoir une réponse formelle des États-Unis à son offre de paix pour décider de la suite, sans fermer la porte à d'autres pour parler. Le chef de la diplomatie iranienne Abbas Araghchi, qui a tenu la semaine dernière des discussions indirectes avec des émissaires américains en marge de l'Assemblée générale de l'ONU, est d'ailleurs toujours à New York. Donald Trump a rejeté publiquement samedi les conditions de Téhéran pour mettre fin à la guerre, mais il a déclaré hier aux médias américains Axios qu'il s'attend à une reprise des discussions dans les prochains jours. L'Iran exige notamment la cessation de toutes les hostilités au Moyen-Orient durant 7 jours, y compris au Liban, et la fin du blocus naval américain. Les 5 hommes arrêtés hier dans l'ouest de l'Angleterre et soupçonnés de préparation d'un acte terroriste ont été libérés sous caution. Ils se trouvaient près d'une base militaire utilisée par l'armée de l'air américaine pour mener des frappes en Iran, justement. Donald Trump a déclaré hier que les suspects voulaient causer de gros dégâts, mais à ce stade, les motivations ne sont pas établies. Les autorités ont seulement précisé qu'il s'agit de 5 Britanniques âgés entre 23 et 25 ans, des résidents de Londres. Les précisions de Fawzi Trita.
4: Très affirmatif en assurant que ces 5 suspects cherchaient à faire de gros dégâts sur cette base. Le président soutient qu'ils étaient surveillés depuis un certain temps et salue la coopération avec les autorités britanniques. Des autorités britanniques qui ne confirment pas à ce stade que les suspects préparaient une attaque contre la base de Fairford. La presse américaine est prudente. Le Washington Post rappelle que cette base accueille des bombardiers américains. L'ancien premier ministre travailliste Keir Starmer avait autorisé les États-Unis à mener des actions défensives depuis cette base contre des sites de missiles iraniens, mais le journal précise qu'il n'est pas établi que les arrestations soient liées à cette guerre. Fox News rappelle que les gardiens de la Révolution avaient déjà qualifié cette base britannique de cible légitime, mais n'affirme pas que les 5 suspects agissaient pour le compte de Téhéran. L'agence Reuters, elle, cite une source proche de l'enquête qui considère la piste liée à l'Iran comme la plus probable, mais indique que les hypothèses d'une éventuelle opération russe ou d'une piste islamiste sont aussi examinées.
3: C'était Fawzi Trita. Et en terminant dans le domaine de la santé, un an après son décès, une Québécoise emportée à 33 ans par un cancer rare continue de faire progresser la recherche médicale au pays. Un article a été publié récemment dans la revue Nature en lien avec une étude de clinique à laquelle elle a participé. Gabrielle Poirier a plus de détails.
5: Atteinte d'un sarcome alvéolaire incurable, Stéphanie est l'une des 2 Canadiennes à avoir participé à une thérapie prometteuse contre les tumeurs solides testée à Calgary. Son oncologue, le Dr Rémi Salé, salue la portée de son engagement.
6: La réponse, elle était incroyable. Presque la majorité, plus que 80% de ces tumeurs ont disparu. Je pense que c'est vraiment à cause d'elle. Elle nous a donné vraiment l'espoir de pousser pour cette étude clinique que ça soit disponible au Canada pour les autres patients.
5: Publié récemment dans la revue Nature, ses travaux 100% canadiens ouvrent aujourd'hui la voie à des essais nationaux. Pour son conjoint Marc-André Desrosiers, l'héritage de son ex-compagne va bien au-delà d'un simple parcours médical.
7: Parce que à part ce traitement-là, il n'y avait rien d'autre. Donc, c'était ça ou c'était rien. Si elle n'aurait rien eu, il y aurait probablement eu moins de temps avec elle qu'on aurait pu profiter.
5: De Calgary jusqu'en Abitibi, l'empreinte de la jeune femme demeure importante, portée au quotidien par ses proches et par l'équipe médicale qui arbore fièrement un macaron à l'image de Stéphanie. Ici Gabriel Poirier, Radio-Canada, à Rouyn-Noranda.
3: Et voilà, c'était vos nouvelles. Passez une excellente journée. À bientôt.

0: Émission du lundi. Première émission de la semaine. Nous sommes le 28 septembre. Bonjour, Sophie Fouron.
1: Allô, Pénélope.
0: Bonjour, Simon Coutu.
2: Bonjour.
1: On rit, hein, parce que tu viens de dire, ouais, j'aime pas trop les lundis matin.
0: Et j'ai suivi par, je suis limite de mauvaise humeur.
1: Imagine.
0: Et là, Sophie de dire.
2: C'est une belle heure, ça.
0: Mais Sophie de dire, ça t'humanise. Tu sais que t'es pas toute seule, hein. Puis je suis comme, ouais, effectivement. Mais en même temps, je suis crampée d'être de mauvaise humeur.
1: C'est sûr qu'il y a tellement de gens qui aiment pas les lundis matins et qui aiment pas, donc, les dimanches soirs.
0: Et moi, à 8h15 hier, j'étais au lit.
1: Ah, ben, tu vois.
0: Tout ça, là. Tout ça, ah, tout ça, tout ça. Tout ça. Fait que j'ai manqué plein d'affaires d'hier pour m'assurer d'être fraîche et dispose et de bonne humeur, et c'est un échec.
1: T'aurais dû te coucher très tard.
0: Peut-être que c'est le cas chez vous aussi. Peut-être que ce dimanche, ce lundi matin est difficile, puis peut-être pas, puis tant mieux, tant mieux. On a besoin de gens de bonne humeur le matin. Est-ce que vous avez... Donc, moi, je dormais, puis pendant ce temps-là, j'ai manqué plein d'affaires. J'ai manqué Tout le monde en parle, j'ai manqué les VMAs aussi, où Taylor Swift a apparemment remporté des prix, puis Madonna a apparemment ouvert la cérémonie, puis tout ça, j'ai tout manqué ça. Qu'est-ce que vous avez pensé, vous, de votre Tout le monde en parle hier? Ben de la participation, en fait, des cinq chefs.
1: Oui. Ben, j'ai trouvé que c'était une belle formule.
2: Ouais, ouais. Vraiment, c'était cliché de le dire, rafraîchissant.
1: Oui,
2: là,
1: divertissant, ouais, divertissant, certainement. Après,
0: pourquoi, Simon, qu'est-ce qui, pour toi, constitue quelque chose de rafraîchissant en politique?
2: Ben, je veux dire, c'est, en fait, c'est la formule qui était pas, ils étaient tous ensemble, puis je voyais, je sais pas, une espèce de collégialité, ouais, de fun entre les chefs.
1: Ils étaient détendus.
2: Détendus, ouais. Ouais. Après, qu'est-ce qu'on en apprend?
1: C'est ça.
2: Je me pose un peu la question. Tu sais, je veux dire, c'était bonhomme, là, tu sais, c'était le fun.
1: Bon enfant.
2: Bon enfant, c'est ça. Mais après, je sais pas, ce qu'on en apprend de ça, à part de humaniser ces personnages-là qu'on a vus dans 75 débats depuis le début de la campagne.
1: Et autres clips.
2: Ouais, c'est ça.
1: Mais je sentais qu'ils étaient contents d'être là, moi.
0: Ah oui, OK, oui. D'accord. Tous ils sont contents que ça achève?
1: Ah, oh, c'est ça.
0: Peut-être ça, c'était peut-être leur dernier grand événement.
2: Ouais,
1: comme nous, probablement. Mais il y avait vraiment une bonne humeur généralisée. Tu sais, il y avait des questions plus sérieuses, des questions en rafale. Le pour ou contre a été assez intéressant parce que Guy Lepage, pour ceux qui ne l'ont pas vu, posait des questions genre pour ou contre le port du voile dans l'espace public. Là, tu voyais que...
2: Leur pancarte, là.
1: Il y avait leur pancarte pour contre.
0: Mais ça a l'air que Paul Saint-Pierre Plamondon n'aurait pas répondu.
1: Exact.
0: N'aurait pas levé sa pancarte.
1: Oui. C'était très indécis. Puis ça n'a pas été relevé. Mm. Puis moi, j'étais comme, ah, c'est sûr qu'il fait ça intentionnellement.
0: Oui. OK, pour
2: les comptes. C'était pas la burqa, là.
1: Non, c'est le hijab.
0: Donc, ouais. Le visage découvert.
1: Oui, ouais. Tout le monde était pour, cela dit, ouais. Je pense. Là, puis lui, il ne s'est pas prononcé.
0: Puis les autres pour et contre?
1: Pour...
0: Y avait-tu le troisième lien?
1: Oui, pour ou contre le troisième lien.
0: Il y avait juste un pour?
1: Ça
0: se peut-tu?
1: Non.
2: Non, mais sauf erreur, Milliard et Duhem étaient pour.
1: Oui.
0: OK. OK, ouais. Jean Milliard était pour.
2: Il semble.
1: Le référendum.
2: Ouais.
0: Hey, là, ça se peut qu'on dise n'importe quoi, les amis.
1: Non, c'est pour ou contre le référendum. Okay. Pour ou contre l'autonomie des autres provinces. Mmh, il y en avait plein.
0: Et, OK, apparemment... J'aille ça faire des apparemment. Je suis désolée, là. Hier, c'est ça, la santé mentale prime. Parfois.
1: Tout à fait.
0: Mais il y avait cette solidarité dans quelque chose qui était quand même assez coquin de la part de l'équipe de Tout le monde en parle, de leur demander d'identifier des candidats.
1: Écoute,
0: pour eux.
1: Moi, j'étais mal à l'aise dans mon salon.
0: Puis là, tout le monde essayait d'aider les autres.
1: Oui, exact. Mais c'était quand même sympathique parce qu'il était comme, t'as senti tout de suite la température monter. Là. Tout le monde a fait ouf, comment on va faire? Puis effectivement, la majorité n'ont pas très bien fait. Charles Milliard a rapidement répondu.
0: Lui, il reconnaissait. Donc, c'était tous leurs candidats?
1: Ben, c'était un par parti.
0: OK.
1: Et c'était drôle quand même. Ruben Gazal a bien répondu. Paul Saint-Pierre Plamondon à moitié. Christine Fréchette n'a pas réussi. Puis Éric Duhem à moitié aussi.
0: OK. Est-ce que ça aide à une semaine des élections à se faire une tête, tu crois?
2: Je ne sais pas. Non, je ne sais pas. C'est ça. Comme je disais, l'exercice est vraiment... Je le trouvais intéressant. Puis après tous ces débats-là, de les voir un peu relâchés, c'était vraiment cool. Mais... de se faire une tête politique, là, suite à
0: Mais en fait, est-ce que ça nous aide au bout de toutes ces semaines-là? Parce qu'il y a déjà des gens qui ont commencé à voter par anticipation hier. Ça se poursuit aujourd'hui. Puis dans les bureaux des électeurs, ça peut se poursuivre jusqu'à jeudi également.

0: finalement. Puis après ça, il y aura la journée du scrutin lundi. Est-ce que cette campagne-là, est-ce qu'on est capable de se faire une tête? Parce que la majorité des gens sont capables de se faire une tête de ces 32 jours de campagne jusqu'à maintenant.
1: Écoute, je sais pas.
2: Moi, je pense que c'est, ce que c'est beaucoup de la perception qui est capable de bien se revirer de bord pour répondre à une question, des clips. Avec qui t'as le goût d'aller prendre une bière? C'est beaucoup ça, les campagnes. Ouais. C'est beaucoup ça, c'est ça, provincial, fédéral. Aux États-Unis, tout le monde dit ça aussi. Mais avec qui?
0: Oui, mais en même temps, il y a des mesures qui vont changer notre vie dans 3 mois, dans 6 mois, dans 2 ans.
2: Puis il faut se souvenir de ça, puis il faut regarder peut-être faire la boussole électorale pour se faire une tête.
1: Ouais.
0: Qui elle-même est un peu déboussolée parfois, ouais. Dit-on.
1: J'ai regardé, là, Milliard, il s'engage à poursuivre les études sur le troisième lien. C'est ça.
0: Ah,
1: ça,
0: OK,
1: c'est
0: t'as vérifié.
1: Ouais. Donc, okay. Mais non, moi, je me pose la question. Ce que je trouve intéressant, cela dit, puis j'en ai parlé quelques fois ici, c'est que pour une rare fois, j'ai réellement l'impression qu'il y a d'autres options. Des fois, on a l'impression qu'ils disent toutes la même affaire. Mm-hmm. Mais c'est que ce soit à gauche comme à droite avec Éric Duhaime, je sens qu'il y a comme des propositions qui sont différentes.
2: Ouais. Et des souverainistes convaincus, ouais. Et des autonomistes. Mais c'est quand même, c'est vrai que c'est clair. Il y a des options claires.
0: Ouais. Et des points de presse tous les jours, des fois deux, des promesses tous les jours, des millions, des milliards. Des promesses sur des promesses non tenues il y a 4 ans, puis il y a 6 ans, puis il y a 8 ans, puis il y a 12 ans. C'est extrêmement difficile, effectivement, pour plusieurs personnes de se faire une tête. Moi, j'adorais la proposition de Patrick Masbourian qui a faite à tout un matin, qui réfléchissait comme ça à chaud le matin, puis qui dit, on devrait faire une semaine, sortir toutes vos affaires sur la santé. On va tout être capable de comparer ce que chaque parti a à proposer. La semaine prochaine, on parlera d'éducation. Dans 3 semaines, on parlera d'environnement. Le Monde éditorial, c'est pendant cette semaine-là, personne ne va parler de rien, mais ça, c'est un autre débat. Après ça, on parle de culture. Après ça, on parle d'économie. Après ça, on parle d'itinérance.
2: Des Premières Nations
0: etc., etc., pour qu'on s'y retrouve. Parce que là, sérieusement,
2: c'est vrai.
0: C'était compliqué.
2: C'est vrai.
0: Ce qui n'est pas compliqué, c'est notre émission et notre menu d'aujourd'hui. On aura 3 analystes politiques, donc à une semaine de ce scrutin. Ceux qu'on a baptisé les anges dans nos campagnes seront là dans 1 heure. Louis Aucoin, Émilie Nicolas et Tasha Carradine seront là pour nous parler des derniers jours, donc de ce qu'ils ont et elles ont observé. Alors, on aura avec nous dans cette heure, dans ce club social, Fred Saint-Gelais, dans une vingtaine de minutes, même une douzaine de minutes, avec un nouvel album, un projet un peu fou, assez trippant. C'est au tour de Benoît Melançon aujourd'hui, en deuxième heure, de venir nous parler de son mot qui résonne, et ce sera le mot lumière. Lumière avec un petit L, mais lumière aussi avec un grand L, et on espère qu'il aura des pistes pour qu'on y voit plus clair dans cette époque. Et avec nos sentinelles de l'air du temps, Julie Bouchinger et Arnaud Granata, il sera notamment question de géolocaliser ses parents. Il y a des jeunes qui disent je vais géolocaliser mon père, comme ça quand il va passer près de McDo la prochaine fois, je vais le savoir, il pourrait me ramasser une frite. Cela dit, est-ce que tu penses que tes filles vont vouloir te géolocaliser lorsqu'elles seront plus grandes?
1: Moi, je pense pas qu'elles vont me géolocaliser.
0: Parce que tu ne voudras pas?
1: Non, c'est ça.
0: Tu voudras pas?
1: Ben non, c'est ça que je voudrais pas.
0: OK, pourquoi?
1: Ben, parce qu'il y a personne qui me géolocalise, c'est tout. Non, mais je sais pas, pour l'instant, on n'a pas ça à la maison entre ma blonde et moi. Puis, franchement, j'ai pas commencé à penser au cellulaire.
0: Ouais, okay, je comprends.
2: Ah, oui, c'est ça. Le plus loin
0: toi,
2: possible.
0: Toi, ça te dit quoi, géolocaliser ses parents?
2: Moi, ça me dit à l'âge de ma mère.
1: Ah, peut-être, à ce niveau-là.
2: Ben,
1: ouais,
2: oui,
1: c'est ça. Ouais.
2: Quand ils sont
0: attends,
2: âgés.
0: Attends, tu serais d'accord? Mais c'est les infantiliser, peut-être. Je dis pas que c'est ça que tu fais.
1: Non, par question de sécurité, en fait, rendu là. Tu sais, c'est comme si tu peux avoir un.
2: Ouais,
1: c'est l'équivalent du bouton panique, là. Tu sais, c'est.
2: Oui, oui. Si, ben là, ma mère, elle bouge plus trop, puis elle est dans sa maison. Elle va bien, mais elle conduit plus. Mais plus un peu plus jeune, je pense que je l'aurais fait, mais elle est tellement pas bonne avec son cellulaire qu'elle oublie tout le temps que ça donne rien.
0: C'est ça.
2: Ça serait toujours paniquant. Cette option-là, ça fait paniquer plus qu'autre chose. On en a déjà parlé ici, hein, de la géoloc. C'est pas une bonne idée.
0: OK. Simon, on commence avec ton sujet ce matin. Tu voulais revenir sur un sujet dont nous avait parlé Sophie il y a très, très peu de temps.
1: Oui, c'est ça. Il y a 2 semaines, c'est Sophie qui parlait de Bismillah Boutique, qui est une boutique de vêtements indiens à Châteauguay, qui est devenue un phénomène viral là, sur les réseaux sociaux. C'était un groupe de jeunes à la base qui s'était rendu là pour essayer des vêtements, puis ont publié ça sur les réseaux sociaux. Puis Puis ce phénomène-là parlait du fait de se rendre là où on ne nous attend pas. Puis ça m'a fait les réfléchir parce que c'est un peu ça, ma job, tu sais, de me dépayser. Je veux dire, on parlait la semaine passée, je me suis ramassé dans un car meet.

0: J'étais avec dans un campement d'itinérants.
1: Un rassemblement de voitures
0: modifiées. Mm-hmm. Ouais. à Vaudreuil-Dorion, puis j'adore Vaudreuil-Dorion, mais je vais rarement là pour des car meets. Franchement, c'est une des choses que je préfère dans la vie, puis c'est pour ça que je fais ce travail-là. Mais, tu sais, je me disais que... Puis même, venir ici... Puis de parler de façon aussi personnelle parfois, c'est une façon où...
1: En fait, c'est vrai que Simon Coutu dans un club social, c'est peut-être là où on l'attend pas tant.
0: Ben non, moi je m'attendais pas à faire ça dans la vie.
1: C'est formidable.
2: On l'a eu, hein, on l'a eu à l'usure.
1: On est contente.
0: Puis c'est ça, puis je me disais, je voulais pousser la réflexion à me dire de faire un genre de liste non exhaustive de lieux que j'ai visités ou de choses que j'ai faites, pas pour le travail, justement.
1: Ah, OK.
0: Puis... D'ailleurs, si les auditeurs ont envie de partager leurs expériences d'endroits où ils se dépaysent, je ne sais pas si c'est un verbe, mais...
1: Se dépayser.
0: Oui, ouais, ouais, voilà.
1: Dépayser,
0: ouais. Ben, go. Donc, d'abord, moi, les... Il y a quelque chose que je fais tout le temps en voyage, puis même dans les quartiers où j'ai habité à Montréal, c'est de visiter des lieux de culte systématiquement. Puis c'est drôle parce que je partage ça maintenant avec mes filles quand on voyage, puis rapidement, je les sens apaisées, même si elles sont pas baptisées, elles sont pas... c'est comme, je sais pas, il y a quelque chose où... tu sais, puis je pense à... J'habitais sur un gros boulevard dans le quartier Rosemont, puis devant chez nous, il y avait une église qui s'appelait Adios sea la Gloria, qui est comme Adios soit la gloire, qui est une église évangéliste centrale américaine. Puis à un moment donné, je me suis pointé là, un dimanche matin, puis tu sais, gros drum, le party dans la place, c'était vraiment bien.
2: Et t'es toujours bien accueilli.
0: Super bien accueilli.
2: C'est ça que les gens sous-estiment, en fait.
0: Ouais, tu sais. Puis récemment, je faisais mon jogging dans mon quartier, puis il y a une église qui s'appelle Chaldéenne, Saint-Martyr d'Orient. C'est beaucoup de ressortissants irakiens qui se pointent là. Puis encore une fois, je suis pointé là, une super belle église.
2: En short.
0: Je sais pas.
2: Tu faisais ton jogging.
0: Je pense pas que j'étais en short. Je pense que c'est l'hiver.
2: OK.
0: Mais non, ça fait un certain moment. Mais je dis récemment, mais c'est dans mon quartier actuel.
2: Ouais.
0: Donc, voilà, les lieux de culte, c'est peut-être...
1: C'est intéressant.
2: Oui.
1: C'est vrai qu'on le fait ailleurs puis qu'on le fait pas. En tout cas, moi, je le fais pas ici.
2: Ou on le fait pas dans des lieux de culte qui est le nôtre, en fait. C'est ça.
1: Ouais.
2: C'est comme des églises catholiques. Bon, ben ça, c'est comme une évidence, mais on tu sais, dans une synagogue, dans un temple bouddhiste, exact.
0: Mais même le nôtre, je veux dire, j'ai visité la grosse, grosse église catholique qui est au coin de ma rue, ben, pas loin, pour la première fois récemment. Mm-hmm. Puis vraiment une structure là, architecturale énorme.
2: Ouais.
0: Tu sais, comme, puis je n'étais jamais allé.
1: Pourtant, quand on va dans le bas du fleuve ou quand on va en Gaspésie ou quand on va en Abitibi, on va rentrer dans ces petites chapelles-là qu'on voit. Puis
2: parce que c'est vrai que ça nous apaise. Moi, je fais ça beaucoup aussi. Je m'assois, puis je me recueille.
0: Mm-hmm. Exact. Puis donc, l'autre catégorie, c'est je l'ai fait pour mes filles, sinon je l'aurais jamais fait. Mon top, c'est un truc qui s'appelle Illumi. Je sais pas si tu as entendu parler de cette affaire-là.
2: Oui, c'est difficile de parler
0: en fait, tu sais, à l'époque, c'était sur le bord...
2: La 15
0: mais
1: c'est plus là?
0: Non, mais ils ont déménagé une version un peu plus petite au marché central.
1: Rappelle-nous, qu'est-ce que c'est?
0: C'est une espèce de parcours de lumière. Puis t'as le choix, à l'époque, t'avais le choix de le faire en voiture, en mode safari ou à pied. Nous, on est allés l'hiver, faisait trop froid. Les filles et nous étaient mal habillées. C'était très long. C'est pas donné, puis il y a beaucoup, beaucoup de publicité sur le site.
1: OK.
2: T'as pas aimé ça?
0: Non. Mais en même temps, je veux dire, je suis sûr que dans d'autres contextes, ça aurait pu être cool, mais tu sais, je me serais jamais pointé là. Je veux dire, c'est comme...
1: C'était pas bon, t'es fait.
0: Mais après, je fais beaucoup d'activités comme ça, après, qui me charment. Tu sais, on est allé dans une foire, une fête foraine, sur le bord à Saint-Léonard l'autre fois. C'était fantastique avec les filles. C'est tous les musées d'enfants qu'on fait. Puis tu sais, moi, je suis un gros fan du Centre des sciences à Montréal. Mmh. Mais tu sais...
1: Les parcours lumineux, il y en a qui sont vraiment extraordinaires dans certains endroits. Là. Quand c'est fait, par exemple, avec des compagnies comme Moment Factory, mais d'autres aussi, puis c'est intégré à la nature.
0: En forêt.
1: Exact. Il y en a plusieurs endroits.
2: Puis au jardin botanique.
1: En haut de la montagne, l'oiseau mécanique dans Charlevoix, qui est comme un autre de ce type de parcours-là.
0: Oui, non, mais c'est... Puis tu sais, même les lanternes, là, tu sais,

0: c'est assez...
1: Okay. Ouais.
0: Puis finalement, ça va rejoindre peut-être la chronique de Sophie qui s'en vient, mais juste avant la naissance de ma plus grande, je devais partir en cyclotourisme, puis je me suis cassé la main.

0: sais.
1: Exact.
0: Puis tu sais, ouais. Là, je suis partie, puis c'était pendant la pandémie, fait que les refuges étaient plus ou moins ouverts, puis j'étais dernière minute, fait que j'avais pas de place dans le refuge, fait que j'ai fait en tente, tu sais, en ultralight, qui appelle très léger, puis seul avec ta bouffe sèche. Mmh, puis
1: oui. Avec tes bâtons de marche.
0: Ben oui.
1: Ah ouais.
0: Puis j'ai tellement trippé.
1: Ouais.
0: Tellement ouais. Trippé. Fait que.
1: Ben oui.
0: Tu sais, puis c'est un des plus beaux voyages à vie. Je le ferais n'importe quand.
1: Puis t'étais tout seul avec ta tante, puis t'as
0: ouais,
1: tes bâtons de marche.
0: C'est
1: exact.
0: Ça. Puis tu sais, c'est le concept de genre, on se rejoint, tu sais, tout le monde. Un point donné le soir. Fait que s'il y a quelque chose qui se passe pendant la journée, bon, le monde appelle les secours, mais pendant la journée, c'était comme.
1: T'es tout seul au monde, avec tes pensées.
0: Ouais.
2: Moi, j'aimerais ça qu'on revienne sur la phrase, peut-être pas ce matin, là, mais éventuellement, la phrase qui a été dite, qui est c'était avant la naissance de ma fille, mes derniers moments de liberté.
1: Ouais, moi aussi, j'ai remarqué. Ouais, comme si t'étais en prison. Maintenant, depuis que t'es papa.
0: Mais non, mais je le savais pas, mais j'étais comme.
2: Je ne savais pas que je serais en prison.
0: Non, mais j'étais très au courant qu'il y a des voyages en solo comme ça. Tu sais, je veux dire, il y en aurait moins. Là.
1: Ben plus, oui, c'est sûr que ça change une vie.
2: C'est la spontanéité.
0: Non, c'est pas. J'ai pas perdu ma liberté, au contraire. Mais.
1: c'est une autre forme.
0: C'est une autre forme. Puis, tu sais, on les. Je sais pas. On regarde en avant aussi où un jour on va pouvoir en faire plus. Puis, chaque année fait en sorte que, tu sais, ma fille a eu son 6 ans en fin de semaine. Puis, tu sais, ça passe vraiment vite. Mm-hmm. Mais.
2: Puis, elles acquièrent l'autonomie. Donc, forcément, elles sont capables de te suivre. Exactement. En vélo, par exemple, cet été.
0: Vraiment, c'est ça. Alors, je vais les porter à vélo tous les matins, on gagne des minutes.
2: c'est la liberté, c'est sûr.
1: Là. C'est le bonheur.
0: Oh, c'est vraiment, vraiment.
2: Fidèle à vos habitudes, chers auditrices et auditeurs qui nous écoutez, vous êtes très réactifs les lundis pendant le Club Social et on adore ça. OK, bonjour. Je géolocalise ma mère de 76 ans, non pas pour l'espionner, mais pour être en mesure d'intervenir rapidement si jamais elle a un malaise en voiture ou lors d'une promenade à pied, ce n'est qu'un but de sécurité. Bonjour, j'ai 52 ans et j'ai commencé à géolocaliser mes parents lorsque nous sommes allés en Italie ensemble en 2023. Ils me géolocalisent aussi. On a laissé ça comme ça et je suis très à l'aise avec ça. Mm-hmm. Allô, moi, je géolocalisais avec un tag numérique sur mes clés.
0: Ouais,
2: mon père atteint de l'Alzheimer, qui m'a permis de le trouver à l'urgence après une chute dans la rue. Et même lui se sentait plus en sécurité de savoir que je pouvais savoir où il était en tout temps. Alors oui, à la géolocalisation dans ce cas-là. On n'a pas de commentaire de « oui, ça va me faire plaisir de ramener une frite à mon ado qui vient voir que je passe devant.
0: » Mais tu sais, l'idée du AirTag, c'est une journée à la ronde là, où tu as peur de perdre tes enfants. Là, tu leur mets un petit AirTag.
2: Mais tant que tout ça est dit et consenti,
1: Oui, ça dépend des contextes, en tout cas.
2: OK, ce sera peut-être un autre sujet plus élaboré du Club Social. Notre invité qui va se joindre à nous dans quelques petites minutes, Fred Saint-Gelais, grand producteur de la pop québécoise depuis 25 ans, musicien hors pair et maintenant la moitié d'un tout nouveau duo avec le créateur de contenu et musicien Dom Fauché. Ce groupe s'appelle Scooter Gas. Le 18 septembre, le groupe lançait son premier album. Et voici un extrait qu'on a choisi. C'est le tout nouvel extrait, Spandex Hotness.

0: Salut, Fred Saint-Gelais.
1: Hello, hello.
2: Mais toi, t'es un jaseux dans vie, là.
1: Moi, je suis une drôle de bébite parce que j'ai des tendances antisociales, mais en petit groupe de moins de 6, je suis pas arrêtable.
2: C'est As-tu bizarre. Toujours été jaseux? C'est pas si commun que ça, les gens jaseux, les gars jaseux, ou qui... Tu viens de rentrer... Puis déjà, il y avait plein de sujets de conversation sur la table. C'est fabuleux, là.
1: Ben, je suis un passionné, je suis un curieux. Puis, j'ai toujours été comme ça parce que je me faisais mettre dehors de mes cours de français. Puis parce que je placotais trop, je dérangeais le monde.
2: Mais t'as un côté quand même, tu dis antisocial. Qu'est-ce que tu veux dire?
1: Je sais pas, je suis pas tant que ça à l'aise avec les grosses foules, tu sais, fait que tous les galas puis les gros parties, puis j'ai de la misère, on dirait que je sais pas où donner de la tête, puis on dirait que dans un plus gros groupe, les interactions deviennent un petit peu plus superficielles. Mm. Puis là, tu veux donner ton attention à tout le monde qui est là, puis c'est un petit peu plus difficile pour moi de compartimenter tout ça, donc je préfère le one-on-one.
2: Mais même quand t'es arrivé en studio, t'as dit « je sors jamais de chez nous, ça me fait tellement plaisir de voir du monde puis de sortir », donc casanier aussi?
1: Oui, mais c'est ça. Mais comme je dis, j'ai quand même une vie sociale vibrante, mais ça se passe beaucoup en petits groupes. Mm. Je vais aller prendre une bière ou un café avec un ami, deux amis à la fois. Fait que c'est comme one-on-one, puis j'ai l'impression qu'une heure, un à un, mm-hmm. ça équivaut à 20 heures.
2: Ah ben oui, c'est sûr.
1: Fait que, donc, je suis un peu plus...
2: Et t'as commencé, Fred Saint-Gelais, en disant « je suis une drôle de bibitte ». Puis effectivement, parce que tu fais les choses un peu différemment, puis une de ces choses-là, les trois ici, on était comme, ben voyons donc. Quel âge as-tu, si c'est pas ainsi?
1: 52.
2: 52 ans.
1: Ouais.
2: Et ça fait une dizaine d'années que tu dis que t'es quasiment à la retraite.
1: Ouais.
2: Qu'est-ce que tu veux dire par là?
1: Ben, je veux dire que je ne suis plus en business proprement dit. C'est-à-dire que tu peux plus nécessairement m'offrir un contrat, puis je vais dire oui. Fait que je continue à être actif, surtout dans mes propres projets, mais aussi pour aider des amis, entre parenthèses, amis, entre guillemets, amis, parce que c'est aussi des clients depuis plusieurs années. Fait que c'est comme... sûr que si une productrice télé comme Nancy Charest m'appelle pour faire Chanteur masqué puis ça me tente, mm-hmm. ben je vais dire oui parce que j'aime Nancy, je vais aller faire un meeting, puis si tout le monde est fin autour de la table puis ça a l'air d'un projet le fun, je peux l'accepter.
2: Parce que c'est toi qui produis donc les chansons, c'est toi qui produis, qui arrange.
1: J'ai fait toute la première saison, okay. puis plusieurs chansons des saisons subséquentes. Mm-hmm. Donc, parce que les chansons, évidemment, sont préenregistrées parce que c'est difficile pour les mascottes de chanter dans Ça sonne pas bien, un micro dans une
2: puis
1: tête de mascotte.
2: Puis il faut qu'ils bougent, puis tout ça. Là.
1: Oui, c'est ça. Fait que, tu sais, bon, toutes les chansons étaient préenregistrées dans mon studio la première saison. Mm-hmm. Puis ensuite, on s'est mis à se partager la job. Puis là, il y a d'autres mondes qui ont pris la relève.
3: La question de la retraite, est-ce que c'est aussi parce que les droits musicaux continuent à entrer? Donc, il y a une.
1: Ben, c'est une combinaison d'un style de vie relativement minimaliste.
2: Ouais.
1: D'aussi d'avoir investi de façon judicieuse quand c'était une bonne idée. Ben, c'est toujours
2: quand
1: une bonne idée
2: bien.
1: De la faire. C'est toujours une bonne idée de la faire, en fait. Puis aussi, évidemment, oui, ça aide les droits d'auteur qui continuent à entrer parce que ben, j'ai fait plein de chansons, mais j'ai fait aussi beaucoup de musique pour la télévision. Les gens savent moins.
2: Mais, Ramdam, j'ai vu ça, mais qu'est-ce Ramdam. Que tu as fait d'autre aussi?
1: Ben, j'ai fait beaucoup à cette époque-là d'émissions jeunesse.
2: Okay.
1: J'ai fait...

0: Écoute, Stan et ses stars, j'avais fait Kif Kif aussi à Radio-Can. Okay. Moi, j'ai fait quelque chose comme 1500 ou 1600 demi-heures de télé.
1: Okay.
0: Là.
1: Okay.
0: Fait que pendant 10-15 ans, là, le monde me voyait sur scène avec Marie-Mé, mais 80% de mon temps était passé en studio à faire de la musique pour la télévision.
1: OK. Donc, plein de... Évidemment, on connaît beaucoup pour le travail que tu as fait avec Marie-Mé pendant plusieurs années. Réalisateur du premier album d'Andrew Waters. Des collaborations avec Gabriel Les Trois Maisons, Wilfred Lebouty, Annie Villeneuve, Marc Dupré, Ludovic Bourgeois, le dernier CD des bébés, David Usher, Rock Voisine, Sheryl Crow, Sarah McLachlan que tu as accompagné sur scène. Mais depuis 10 ans... Ça se limite comme à quoi? Comme t'as pas le besoin de créer comme tout le temps, il y a pas toujours de la musique dans ta tête, t'as le goût de faire des tunes tout le temps?
0: J'ai d'innombrables chansons que je ne sens pas le besoin que les gens les entendent, mais j'ai toujours été un peu comme ça. C'est pour ça que j'ai très rarement sorti quoi que ce soit moi-même. Moi, j'aime ça, écrire des chansons. Mais tu sais, s'il y a un arbre qui tombe dans la forêt, il tombe pareil, même si on l'entend pas. Il y a une chanson que j'adore, en tout cas, qu'on en parlera tantôt, c'est dans mes choix musicaux, mais qui parle justement de ça. Donc, je n'ai pas nécessairement le même besoin de validation des étrangers que beaucoup d'artistes peuvent avoir. Puis c'est aussi le cas de beaucoup d'auteurs, compositeurs, réalisateurs, qui sont surtout remplis et motivés par la création pour la création, et non pas la création pour rencontrer un public ou vraiment communiquer avec un public. Oui, puis en même temps, il y a plein de raisons très valides de vouloir rencontrer le public. Il y a des gens qui ont besoin de cette connexion-là. Puis il y a des gens qui sont un peu plus des nerds de studio, dont je m'identifie à ça. Okay. Fait que oui, j'ai jamais arrêté. Là, j'écoute pas la télé, puis je joue pas des jeux vidéo. Puis j'ai fait aussi beaucoup de mixage, beaucoup de mastering, beaucoup de guitare pour des albums que personne connaît, parce qu'il y a des amis qui réalisaient un album d'un artiste émergent.
1: Donc c'est plus une retraite de l'œil public que de la création ou du travail.
0: Même pas de l'œil public autant que de dire je suis en business, j'ai pignon sur rue, j'ai un trou dans mon agenda. Si on a une job se présente, je vais la faire parce que je travaille pour gagner ma vie. Fait qu'à un moment donné où tu arrives juste à un point dans ta vie où c'est moins nécessaire de le faire, fait que tu deviens plus sélectif.
2: On parlait de liberté, mais ça, pour moi, c'est la définition de la liberté totale.
0: Mmh. Ouais, ben c'est ça. C'est un peu... C'était vraiment... Moi, j'ai eu la chance quand même de grandir dans un milieu relativement pauvre. Donc, le standard de vie hyper confortable puis luxueux pour moi... Il n'est pas si luxueux que ça. Ouais. Moi, je trouve que j'ai la meilleure vie au monde, puis elle me coûte pas cher. Fait que ça m'apporte une certaine liberté.
2: Puis vous faites beaucoup de vannes, hein, ta femme et toi. C'est ça. Ouais. Il y a comme la van life est très, très présente dans
0: votre vie. On en fait moins maintenant qu'on n'a pas envie d'aller aux États-Unis depuis une couple d'années, évidemment. Fait qu'on en fait moins. On fait plus des petits voyages. On est allé 2 semaines aux îles de la Madeleine. On s'en va en Nouvelle-Écosse le mois prochain. Mais oui, c'est quelque chose qu'on aime vraiment, vraiment beaucoup. Là.
1: Allons-y avec donc cette création. Parce que là, il y a tout d'un coup eu ce désir de crier. On entend. Donc, le groupe s'appelle Scooter Gas. Le groupe, vous êtes deux. La pièce qu'on vient d'entendre, Spandex Hotness, certaines des paroles sont... Tu voulais-tu dire quelque chose?
0: Non, pas tout, je t'écoute.
1: Pour habiller les champignons de... Parce que, tu sais, des spandex, là...
0: C'est des lycra, tu sais, des culottes, Lululemon, là.
1: Pour habiller les champions de bobsleigh, pour jadiner... patiner ou magasiner, en matinée, en soirée, pour montrer ta personnalité, pour attirer, captiver à guichet, pour leur prouver que t'es bien outillé, pour... bien outillé, je viens de la cacher. Pour pétiller, rivaliser, c'est la seule façon de se démarquer. Spandex Hotness Baby, puis là, il y a un yoga pants solo, puis là, le solo part. OK. Comment ce projet-là est arrivé? Il est arrivé par une personne.
0: Oui, évidemment, on parlait de Van Life tantôt. Et puis, Kim et moi suivions...
1: Kim Gingras, la chorégraphe et danseuse, là, pour ceux qui...
0: ma tendre épouse. Suivions un canal YouTube qui s'appelle Van Life Saga, qui était chapeauté par Dominique Fauché. On suivait ça religieusement. Puis à un moment donné, je me suis rendu compte sur Instagram qu'on était en train de suivre le même itinéraire, mais peut-être à une semaine de différence dans le sud des États-Unis, dans les alentours de l'Arizona et l'Utah. Puis j'ai envoyé un message. Dans le fond, j'ai slidé dans ses DM, si tu veux. Ça a ouvert un peu les canaux de communication. On s'est mis à s'envoyer des messages une fois de temps en temps. Puis on s'est finalement rencontrés dans un rassemblement de vannes. On est devenus des amis instantanés. Puis il a littéralement dit « Hey, on fait de la musique toutes les deux, on devrait starter un band, puis ça devrait s'appeler Scooter Gas. » Il avait déjà le nom du band en tête depuis longtemps. Puis j'ai fait comme « Ah, OK, juste spontanément. Puis tu sais, c'est le genre de conversation de gaucho là, que tu fais comme, bon,
1: ça
0: tu
1: dis, jamais,
0: on ira prendre
1: là.
0: Une bière, on ira prendre un café, ça ne sera jamais. Mais ça, c'est fait. Il est venu chez nous, on a écrit Ricardo, imagine-toi, dans la première chanson qu'on a écrit ensemble.
1: Qui est sortie il y a plus qu'un an, là, un an et demi. Là. En février, mars 2025, je pense, non?
0: Écoute, non, ça, le premier single est sorti.
1: Oui? Ah, OK.
0: Après ça, en tout cas, je ne suis pas tellement bon avec les dates. Mais,
1: Ricardo avec la collaboration de Ricardo.
0: Oui.
1: Et de Marie-Lou.
0: Et de Marie-Lou, ouais.
1: Avec un clip.
2: C'est quand même tellement drôle.
0: Ouais. Ben, ouais. C'est ça. Fait que moi, j'ai vraiment été inspiré par Dominique parce que moi, je carbure au charisme. Puis en tant que réalisateur, puis en tant qu'auteur-compositeur qui écrit des chansons pour les autres, c'est vraiment ça qui m'allume. Quand je rencontre un Marc Dupré, puis son énergie explose, ça me donne envie d'écrire des tunes avec et pour lui. Puis ça a été ça, là, toute ma vie, c'est la rencontre de talents charismatiques à travers, justement, on parle d'André Waters, on parle David Usher, on parle de Marie May, puis Marc Dupré, ainsi de suite. Charlotte Cardin-Goyer, entre autres. Et puis, ça a fait la même affaire avec Dominique. Puis Dominique, je me dis, ça se peut pas qu'un clown charismatique comme ça ne puisse pas rencontrer un public. Mm-hmm. Puis je trouvais qu'il y avait quelque chose d'unique dans la voix, il y avait un point de vue unique, il y avait un humour hyper inspirant, compatible avec la mienne, mais en même temps complémentaire. Fait que c'est quasiment comme... il m'a quasiment donné le goût de sortir de la retraite.
1: Mais lui, il est incroyable. Cet homme est incroyable. Avant, il y avait un groupe qui s'appelait Carabine, qui était un duo. Il faisait du hip-hop. Il était super, super talentueux. Alors, Scooter Gas, qui est sorti il y a le 18 septembre, j'ai choisi quelques chansons. Celle-ci est une chanson très, très près de toi. On écoute, on en discute après.

0: OK, c'est tout ce qu'on avait. OK, excuse-moi, je pensais qu'on partait en musique longtemps. OK. Ashtuma Ping Ping JBJB. Qu'est-ce que c'est ça?
1: Ben, personne ne le sait, c'est quoi? Ça, c'est une expression que mon père répétait depuis qu'on était petit. Puis, à toutes les fois qu'on lui demandait qu'est-ce que ça voulait dire, il nous donnait une définition différente. Ça, c'est en allemand. Ça, c'est en. Ah, c'est en montagnais. Puis, tu sais, moi, ma grand-mère était à moitié montagnaise. Fait qu'il y avait tout le temps une espèce d'explication semi-crédible. Mais c'est évidemment avant l'époque de Google. Mais mon père avait plein d'expressions comme ça. Mais celle-là, c'était vraiment la plus marquante. Puis, il disait ça qu'il voulait qu'on se dépêche.
0: Là, sérieux? Ashtuma, ping ping, jibi jibi, là.
1: Ouais. Mais le pire, ce qui arrive avec ça, c'est que ça veut rien dire. Mon père, il l'utilisait pour nous dire de se grouiller le cul. Finalement.
0: Puis il y avait pas de réduction, c'était pas comme Ashtuma.
1: Il disait tout.
0: Il y avait des variations.
1: Okay. Oh, il y avait des variations. Quand il y avait le temps de le dire au complet, il le disait au complet. Mais moi, c'est drôle parce que mon père est décédé il y a plus de 10 ans, mais c'est à travers son côté excentrique que je sens le plus sa présence. Puis c'était le genre à inventer des histoires comme ça. Fait qu'il y avait vraiment une créativité. Non utilisé, il l'utilisait, je veux dire, dans sa vie de tous les jours. Mais moi, ça me touchait d'écrire une chanson là-dessus. Puis je l'ai écrit pour faire triper mon frère puis ma sœur, principalement. Puis un peu comme le reste des chansons sur l'album de Scooter Gas, ils n'ont pas été écrits dans le but de trouver un large public. C'est pour soit pour se faire, surtout pour se faire rire, moi puis Dominique. En deux tripeux camping là, avec deux guitares qui déconnent. Puis, en même temps, je trouve ça trippant de le contraste entre une chanson genre, c'est quasiment notre version de Gangnam Style. Là.
0: Pour quelqu'un qui écoute ça en radio
1: puis qui n'écoute pas vraiment les paroles, tu répètes la même affaire 4 fois dans le refrain. C'est une toune un peu niaiseuse, mais pour moi, ça a une signification plus profonde. Puis si tu décides à t'attarder au texte, tout le monde a des espèces de coutumes familiales ou de petits dictons qui rappellent ses parents ou ses grands-parents. Fait que je pense que c'est un petit côté rassembleur.
0: Tu parles de ton frère et de ta sœur. Quand t'as remporté la semaine dernière, t'as remporté le prix François Cousineau Musique en chanson au gala de la Société professionnelle des auteurs et compositeurs du Québec, la SPAC. C'est Diane Juster qui est la présidente fondatrice de ça. T'as remporté ce prix-là pour la qualité et l'impact de ton travail de composition. Et dans ton discours, t'as parlé de ton frère. Parce que si je comprends bien, c'est grâce à lui si on peut entendre... Ou si on a 100%. Pu entendre ta musique et voir le fruit de ta création puis de ton talent, en fait.
1: Oui, parce que moi, depuis que j'ai peut-être 13-14 ans que j'écris des chansons, puis mon frère, qui a 3 ans et demi de plus que moi, était évidemment le premier public qu'on partageait une chambre. Puis c'était aussi mon fan numéro un, probablement mon seul fan, là, mais tu sais, on commence comme ça. Puis à un moment donné, une dizaine d'années plus tard, là, quand ça commençait à avoir de l'allure, mes affaires, puis j'avais mon petit studio chez nous, il arrive chez nous, puis je veux lui faire entendre ma nouvelle toune, puis il me dit non. Je veux pas l'entendre. Mais là, moi, ça m'a pris. C'est comme, comment ça? Qu'est-ce que tu veux dire? Tu veux pas l'entendre? Il dit, je suis tanné d'être le seul à entendre tes chansons tout le temps. Il dit, moi, je suis pilote d'avion, là. Je peux pas t'aider, là. Il dit, tu vas finir dans ton.

0: en sous-sol à faire des tunes incroyables que personne ne va jamais entendre. Je ne veux plus entendre tes tunes tant que tu ne commenceras pas à les envoyer à des gens qui comptent, des gens qui ont le pouvoir de t'aider, que ce soit des artistes, des compagnies de disques, ils ne connaissent rien là-dedans, moi non plus. Mais
1: moi non
0: au
1: plus.
0: Moins, non, moi non plus, je suis à Chicoutimi dans mon sous-sol, mais au moins, commence par t'en venir à Montréal.
1: Qu'est-ce que
0: tu as
1: fait?
0: Ben, je suis déménagé à Montréal. Dans cette année-là, ça m'a rentré dedans.
1: On est dans quelle année, là?
0: J'avais 25 ans, donc ça remonte à... Là, j'ai 52, là, fait que 1998.
1: OK.
0: Puis je suis arrivé à Montréal en 1999. Mais c'est vraiment ça qui a fait que je me suis dit... Parce que, tu sais, quand tu commences à écrire des chansons, tu commences à apprendre quoi que ce soit, à apprendre ton métier, tu dis, le futur est loin, le futur est toujours loin. J'ai le temps en masse, mais ça passe plus vite qu'on pense. Puis à un moment donné, moi, j'avais 24, 25, là, quand il y a eu cette conversation-là avec mon frère, puis je me suis rendu compte que mes idoles, là, les Bryan Adams, puis les Bon Jovi, puis ils ont tous fait leurs premiers albums début vingtaine, mi-vingtaine, fait que... Je me suis rendu compte que je suis un peu en retard.
2: Mais
0: ça m'a propulsé.
2: C'est drôle. Qu'est-ce qui a fait qu'à un moment donné, ça a marché? Ou qui? À Montréal? Est-ce qu'il y a eu un moment?
0: Ça a été relativement rapidement parce que la première job que j'ai pognée à Montréal, c'était pour composer des jingles pour une station de radio. Puis la station de radio, c'était CLFM à Longueuil. Ça a été racheté par Metro Media. C'est devenu c'est quoi? Q92, machin, Cool FM. Je me suis mis à écrire des jingles. Puis évidemment, tu travailles une station de radio, tu te mets à rencontrer du monde, rencontrer des vedettes. J'ai fait des albums d'humoristes. C'est mon patron de la radio qui avait découvert André Waters, qui m'a amené une démo d'André Waters.
1: Oh my God, la vie!
2: Ouais. La vie!
0: Fait que là, il me dit, es-tu bonne? Parce que c'est genre son beau-frère qui avait donné une cassette vidéo d'André Waters qui chantait dans un concours.
1: Hey, bravo les frères et les sœurs et les beaux-frères.
0: Oui,
1: et
0: ouais.
1: Et l'entourage.
0: Absolument.
1: Ça prend le village. Ça parfois
0: on
1: dans les artistes.
0: Oui. La portée petits gestes des fois.
1: Oh wow, c'est trop touchant. OK, si on revient à cet album de School of Gas.
0: Oui.
1: Donc, il y a la pièce Ricardo qui a beaucoup tourné, on en a parlé tout à l'heure, mais il y a d'autres. Il y a Pierre-Yves McSwing qui joue une guitare.
0: Oui.
1: Sur la saison des impôts, c'est comme ça que ça s'appelle,
0: la saison des impôts.
1: Et il y a Éléonore Lagacé, qui était la personne parfaite.
0: Ma nièce. Non, c'est pas ma nièce, mais on dirait que c'est ma nièce.
1: On écoute un extrait de Dis-moi pas quoi faire avec Éléonore Lagacé.

0: Wow.
1: OK, est-ce que tu es du genre à... As-tu déjà... mansplaining?
2: C'est sûr que oui, là. Je veux dire, s'il y a un doute qui dit qu'il n'a jamais fait ça, je suis désolé, mais moi, je pense que mon problème n'est pas tant que ça, le mansplaining, que le oversplaining. Fait que ça n'a pas besoin d'être ma blonde. Je pense que parce que moi, j'ai besoin de plus d'explications, je fais de la projection, puis j'ai l'impression que les gens en ont besoin aussi. Fait que je m'étends sur le sujet, alors que ça fait 10 minutes que tout le monde a compris. Là,
1: tout le monde était très intéressé par le prochain point, puis on va passer les 2 minutes de l'entrevue qui reste là-dessus. Ces chansons-là sont faites pour sortir... Parce que là, vous allez peut-être pas faire un autre album complet. Vous allez sortir, Dominique et toi, des chansons quand elles seront disponibles. Donc, elles sont faites pour intégrer des listes de lecture, si je comprends bien. OK?
2: Ouais. Ben, je pense que oui. Tu veux dire les chansons de l'album ou les prochaines qui vont sortir?
1: Les chansons de l'album ou les prochaines qui vont sortir. Elles vont se retrouver, on l'espère, dans des listes de lecture ou...
2: Moi, j'aime beaucoup le concept d'album parce que je suis vieux puis j'ai grandi avec ça. Puis je suis encore du genre à écouter un album au complet dans l'ordre qui a été préétabli. Maintenant, je trouvais ça important de sortir un album parce que si on veut faire des shows, il faut avoir plus que 2 tunes. Fait que tu sais, il y a un petit côté, ça prend un minimum de quantité.
0: Parce que
2: mais je veux pas attendre un autre 2 ans
1: avant de sortir un
2: 12
1: album.
2: Tunes avant de sortir du nouveau matériel.
1: Les prochaines pourraient se retrouver sur des listes de lecture.
2: Bien, certain.
1: Mais toi, les listes de lecture que tu as, Fred, tu dis qu'elle s'arrête en 2023 à cause de l'intelligence artificielle.
2: Ouais.
1: Donc, est-ce que ça veut dire que c'est que la méfiance que nous avons maintenant envers la musique pourrait faire en sorte que tes tunes que tu vas sortir se retrouveront sur aucune...
2: Ben, ça se peut très bien. Puis ça ne me dérange pas parce que je l'ai fait principalement encore pour me faire triper moi-même puis faire triper mon entourage. Fait que j'ai plus ou moins d'inquiétude ou de préoccupation à savoir le voyage des chansons.
1: Exactement. Mais tu es préoccupé par les chansons qui t'arrivent, par exemple, dans des listes de lecture.
2: Ce qui arrive, c'est que parce que c'est ma communauté, puis je

0: vois les membres de ma communauté utiliser à outrance l'intelligence artificielle, je n'ai pas le choix de me rendre compte que je ne peux plus faire confiance à la musique que j'entends. Mmh. Qui sort de façon moderne. Peut-être à moins que ce soit des vieux artistes des années 70, 80 qui font encore des albums. Mais même mes artistes favoris là, des 10, 15 dernières années, là, je le sais qu'il y a une majorité d'entre eux qui utilisent, dans une mesure ou l'autre, un peu trop d'intelligence.
1: Mais est-ce qu'il y a moyen de le détecter?
0: Non, pas vraiment.
1: Non, c'est ça. Hein?
0: C'est ça qui est le problème. C'est que plutôt que m'en méfier puis de me demander si je suis en train de partager une expérience humaine avec un créateur ou je suis en train de faire manipuler mes émotions par un AI, plutôt qu'avoir besoin de me poser cette question-là chaque fois que je reçois une nouvelle chanson, je préfère mettre un filtre dur et pas me poser la question.
2: Et là,
0: ouais, c'est déprimant, ouais. Je sais.
2: Ben,
0: c'est
2: tellement de
1: questions.
2: Vas-y, vas-y, vas-y.
1: Non, mais je me demande si, jusqu'à un certain point, ça avantage pas aussi, par contre, la musique en live. Tout le monde a parlé d'engin de poitrine, mais tu sais, ouais. Un phénomène comme celui-là, c'est tellement anti-intelligence artificielle. Puis je trouve que, tu sais, puis tu parlais, tu as fait beaucoup de jingles, des trucs comme ça. J'ai l'impression que ça, c'est une industrie qui doit vraiment être attaqué par l'intelligence artificielle, mais...
0: La musique live, ben la exactement.
2: Oui, mais à pas avoir été composée, oui. Puis les paroles écrites par l'intelligence artificielle, là, t'as juste des super bons techniciens de scène. Parce que la question qui se pose maintenant dans la littérature, c'est José Blanchette qui en parlait la semaine dernière, elle dit maintenant, vouloir parler de techniciens de l'écriture, si on utilise l'intelligence artificielle. Fait que tu pourrais avoir des bêtes de scène, mais qui sont pas des créateurs, qui sont des exécutants.
0: Oui, mais ça, c'est dans
1: déjà,
0: ma tête.
1: C'est déjà comme ça, jusqu'à un certain point. Excuse-moi, mais il y a plein de musiciens qui joue pour la télévision, tu sais, c'est beaucoup un peu des techniciens de scène.
0: C'est Céline Dion, qui n'a pas écrit grand chose,
2: mais qui n'est pas une technicienne.
0: Non, mais cela dit, Céline chante quand même les chansons que des humains ont écrites avec leur trip.
2: Exact.
0: Maintenant, tu sais, moi c'est vraiment personnel parce que je n'essaie pas d'invalider ou de rentrer dans un gros débat est-ce que ça devrait exister ou pas. Moi, j'ai mes propres opinions, mais je préfère partager des émotions humaines. Moi, dans ma tête, l'art en général, que ce soit une chanson populaire ou un tableau, c'est vraiment une façon de partager une émotion avec quelqu'un que tu connais pas.
3: C'est une connexion.
0: Je veux pas connecter avec un ordi.
2: Mais moi, j'entends aussi, je vis des émotions, je m'en fous d'où elles viennent, ça me fait vivre des émotions, puis juste ça, c'est important.
0: Moi, je m'en fous pas d'où ça vient.
2: Oui, je sais bien.
0: Je trouve ça important, tu sais.
3: Mais si on le sait, moi, c'est ça, si on le sait, si tout le monde est transparent là-dedans.
0: Mais c'est impossible, ça. C'est de l'utopie de penser que les gens vont divulguer leur...
2: Maintenant, on a dépassé tout ça.
0: Pense à un tableau. Pense à un tableau. La raison pourquoi on s'émerveille devant une toile, c'est qu'on sait le travail nécessaire pour arriver au niveau d'habileté. Sinon, tu t'as aussi bien de prendre une photo si on veut juste une représentation d'un visage.
2: Puis on sait que ça a été fait peut-être il y a 400 ans par un artiste. Puis là, ça nous arrive. C'est la magie de tout ça. OK. Il y a aussi de la magie dans Compostelle.
3: Exact.
2: Puis il y a de la magie amoureuse.
3: Tu sais, manipuler les émotions, je trouve ça intéressant. On va parler d'émotions, mais de vraies émotions, parce que j'ai été amusée par un article du Nouvel Obs qui m'apprenait qu'on rebaptise parfois le chemin de Compostelle le chemin de Tinder. Et là, j'ai fait, voyons. Et en même temps, j'ai souri, mais finalement, j'étais pas très étonnée. Parce que, Compostelle, c'est un filtre naturel, finalement, aux rencontres profondes et c'est une façon de pouvoir marcher avec quelqu'un pendant des heures, des jours, des semaines, de croiser et recroiser les mêmes personnes et de tisser des liens.
2: Dans des moments où on a le canal bien ouvert.
3: Les chakras bien ouverts.
2: On est dilaté, comme j'aime dire.
3: Exact. Puis, tu sais, à force de les croiser et recroiser, c'est comme l'authenticité est présente et tu peux pas trop te la jouer, je pense, sur le chemin de Compostelle. Alors, il paraît que y a beaucoup de gens qui se rencontrent et qui ont des réservations en solo qui se transforment en réservations dans les gîtes là en duo et que il y a aussi beaucoup de rencontres d'un soir et que ce qui se passe à Compostelle reste à Compostelle.
0: C'est le nouveau Vegas.
3: Exactement. Mais je trouvais ça vraiment intéressant parce que déjà, quand on arrive à Compostelle, on marche seul souvent. On est seul, puis on est Souvent, je ne l'ai jamais fait, mais je veux dire, c'est redevenu tellement populaire. Et d'ailleurs, ça, ils battent des records, hein, Compostelle, année après année. Là, ils sont rendus 500 000 à faire ce pèlerinage à travers l'Espagne, la France et autres pays européens.
2: Ça doit être une expérience quand même assez différente. Là, c'est comme monter l'Everest maintenant. Là, ça fait la ligne pendant, ça fait la file pendant 3 jours.
3: À la file,
1: c'est ça. Mais je pense que le fun, justement, c'est d'être tout seul toute la journée puis éventuellement se retrouver le soir. Puis c'est peut-être là où les rencontres.
3: Ben, c'est peut-être là où ça se passe. Mais j'imagine. Puis j'imagine que les gens sont un peu dans le même état d'esprit, souvent à la croisée des chemins. Ils arrivent là parce qu'ils ont des choses à régler, parce qu'ils sont à la mi-temps de la vie, parce que
2: ils sont en
3: séparation, exactement. Puis là, tout d'un coup, il y a comme des liens qui se créent. Et c'est comme une façon pour des gens qui sont peut-être là, des applications de rencontres, de faire des connexions plus vraies. Alors, messieurs, je sais que vous avez des choses à dire sur Tinder, parce que Simon, t'as rencontré ta blonde, la mère de tes enfants, sur Tinder.
0: Ouais.
3: Et Fred aussi, peut-être.
2: Tu dis que ça a sauvé ta vie, Tinder.
0: Ben,
2: c'est ta citation.
0: Ben, écoute, c'est peut-être un petit peu dramatique.
3: Mais t'as pas eu besoin d'aller à Compostelle pour rencontrer ta blonde.
0: J'ai pas rencontré Kim sur Tinder.
3: Okay.
0: Par contre, quand je me suis séparé en 2016, il y a un de mes amis qui m'a dit « Je sais que ça te tente pas, mais inscris-toi sur Tinder, ça va vraiment t'aider à rebâtir ta confiance. » Puis moi, je trouvais ça weird, le concept de mettre sur Tinder au Québec, parce que j'avais peur que les gens me reconnaissent, parce que bon, la rupture était vraiment médiatisée. Mais moi, je suis parti au BC... 2-3 semaines après ma séparation, puis je suis parti pendant 2 ans, j'ai fait le tour des États-Unis, j'ai vécu dans le désert. Fait que j'étais pas pantoute connu, là, j'arrive au BC, puis il y a personne qui me connaît, puis ça a été vraiment une façon de faire table rase, autant de m'expatrier du Québec que de recommencer à zéro, puis d'aller sur des dates normales avec du monde, des femmes qui savent pas je suis qui. Puis c'est vrai que ça m'a vraiment aidé à rebâtir ma confiance. Puis je comprends pourquoi ça fonctionne, puis il y a beaucoup de monde. C'est la façon moderne de rencontrer. Puis moi, je trouve ça merveilleux. Je sais pas si Tinder, c'est encore le front runner, là, mais moi, ça m'a aidé.
1: Ouais, c'est ça.
2: Moi, je pense que ça a changé aussi beaucoup, Tinder. Puis toute cette culture-là a beaucoup changé. Toi, ça a été bénéfique, super bénéfique pour toi.
1: Ouais, mais moi, je veux dire, j'ai eu 2 dates sur Tinder, puis je sais.
2: Donc, avec ta blonde.
1: C'est ça. Puis...
2: Ah, c'est le rêve de tout le monde! La deuxième date, c'est la bonne!
1: Ouais.
2: Maudine!
1: Mais après, je veux dire, on avait des amis communs qui ont validé le truc, là.
2: Ouais,
1: mais
2: rapidement. Mais d'ailleurs, c'est une nouvelle fonctionnalité de Tinder maintenant. C'est ton entourage qui peut choisir si ça va être une bonne date.
0: Ah, bon, c'est bon, ça. L'endossement.
3: Ouais, mais c'est une bonne idée, ça. Ouais. Mais toi, Pénélope? Tinder?
2: Ah non, mais c'est pas grave. Moi, ça a duré 45 minutes parce que ça il y a plusieurs années aussi. Puis ça a duré 45 minutes parce que les gens m'écrivaient après ça sur ma page Facebook officielle, dont des collègues de Radio-Canada, que j'avais swipé pas dans la bonne direction sur l'application. Puis ça devenait vraiment très malaisant, tout ça.
1: C'est vrai que t'es encore britannique.
2: Mais finalement, je suis allée sur d'autres applications après, puis c'était mieux. Là, mais Tinder, il y a 10 ans, 12 ans, c'était la catastrophe. Oui. Mais donc c'est Compostelle qu'il faut que je fasse.
3: Ben, je pense que c'est ça que je voulais dire. Je pense que Compostelle, c'est une bonne idée pour. C'est une posture mentale aussi, Compostelle. Alors, tu vas là, t'as une ouverture, t'as le temps, puis le fait de marcher côte à côte, il disait ça dans l'article, le fait de marcher côte à côte, ça amène à la confidence, tu sais, plutôt que d'être en face à face, en train de te sonder l'âme. Moi, je trouve ça plutôt sympathique.
1: Puis un aspect un peu religieux avec Compostelle, que je pense qu'il ressemble à l'aspect des lieux de culte dont je parlais tantôt, là, l'espèce d'apaisement, là, de, je pense, d'être là-dedans. Là. Enfin,
3: mais de table ronde aussi. Ouais. Mais c'est ça. Alors, c'est écrit « Le plus ancien pèlerinage d'Europe serait-il devenu le plus efficace des sites de rencontres? »
2: C'est quoi le Tinder des montagnes?
3: Alors ça aussi, c'est...
2: Pas intéressé.
3: Vraiment. Non, mais c'est un autre filtre. T'aimes la rando. Il y en a des sites de rencontres, rencontres sportives et tout ça. Moi, là, ça fait comme 2500 ans que je suis avec mon chum. Alors, je trouve ça vraiment sympathique de lire là-dessus.
0: C'est pas ton âme.
3: Je te remercie. Le Tinder des montagnes, c'est un jeune Suisse qui a parti ça parce qu'à un moment donné, il était sur le sommet d'une montagne. Il y a des carnets, sur le sommet des montagnes en Suisse, où tu peux laisser un commentaire sur la beauté des lieux. Puis lui, il a écrit « J'étais montée pour le coucher du soleil et j'étais tout seul. La prochaine fois, on sera deux. » Et puis là, il a laissé son numéro de téléphone. C'est assez merveilleux.
2: Puis quelqu'un a pris le numéro de... Oh, on sait pas. Est-ce qu'on sait connaît la suite de l'histoire?
3: Alors, la suite de l'histoire, c'est que ses amis... Là, il a dit ça à ses amis. Je pense qu'il n'y a pas eu trop d'appels à ce moment-là. Mais ses amis lui ont dit, ben fais ça sur tous les sommets. Laisse des petits carnets rouges. Alors, ça s'appelait le Tinder des montagnes. Des carnets rouges sur 7 sommets du canton de Fribourg. Ça a cartonné. Les gens se sont rencontrés. Ça a percolé jusqu'en Argentine. Et puis, tu sais, je trouve que... Quelle bonne idée, parce que tu sais déjà que t'aimes faire de la rando, là, si tu t'es rendu au sommet.
2: Oui, exact. Tu partages déjà quelque chose en commun.
3: Exactement. Puis là, tu prends le numéro de téléphone. Tu sais, t'as pas de photo, tu copies.
0: Non, vraiment... tellement analogique, j'adore.
2: Exact.
3: Non, mais c'est analogue, mais en même temps, tu te donnes un petit swing, parce que tu sais que t'as des choses en commun. Après... Peut-être que de laisser l'âge et
2: ASV.
3: Ouais.
2: Âge, sexville.
3: Ah, je sais pas.
0: Ah, ouais. Bon, c'est ça.
2: Ça c'est vieux, vieux, ça.
0: Réseau contact.
3: Mais le plus drôle, c'est que ce jeune homme qui s'appelle Thibaut Monnet, je trouvais ça drôle parce qu'il est suisse, ça s'invente pas, mais bref. Thibaut Monnet a rencontré son âme sœur pas au sommet des montagnes, mais après un passage à la télévision où il parlait de son Tinder des montagnes, puis là, il y a une fille qui l'a contacté, puis là, ils sont ensemble depuis.
1: Mais on sait-tu si ça a déjà fonctionné?
3: Ah, je le sais pas. Non, mais c'est pas important. Je trouve que c'est des belles façons très
1: de
3: saines.
1: De passer à la télé.
3: Moi, je suis vraiment l'apôtre de l'amour. Je trouve ça vraiment joli et pourquoi pas?
2: Absolument.
3: Pourquoi pas? Alors, peut-être qu'on peut penser à ça, un petit carnet dans les montagnes des Rocheuses, peut-être, ou sur le Mont-Royal, que sais-je.
0: Ah, Mont-Royal, vois-tu, c'est un investissement de temps un petit peu plus raisonnable.
2: Ouais. C'est ça. Sophie Fouron, Simon Coutu, c'était formidable de vous entendre sur vos sujets ce matin. Fred Saint-Gelais, waouh, j'ai adoré passer ce temps avec
0: plaisir
2: toi.
0: Plaisir partagé, mes
2: vraiment.
0: Amis.
2: Vraiment. Scooter Gas, cet album est disponible depuis le 17 septembre avec Dominique, rappelle-nous son nom de famille.
0: Dominique Fauché.
2: Donc, oui, ce nouveau duo. Il y aura des chansons à suivre, assurément, qui sortiront dans les prochaines semaines, mois, peut-être. Des festivals aussi, peut-être l'été prochain, on espère bien.
0: On croise les doigts.
2: Un peu sur scène. Merci beaucoup, Fred.
0: Merci à vous autres.
2: Voilà comment cette première heure d'émission se termine. Les anges dans nos campagnes se joignent à nous après les infos pour analyser la campagne à ce stade-ci, une semaine avant le scrutin. Louis Aucoin, Émilie, Nicolas et Tasha Carradine s'en viennent. À tout de suite.
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8: Bonjour à tous, ici Emma Hautecoeur à Vancouver. Il est 10h, voici les informations. L'audience publique pour inconduite policière entourant la mort de Miles Gray reprend aujourd'hui à Vancouver. L'homme de 33 ans a subi de graves blessures à la suite d'une intervention policière en 2015 à Burnaby. Le bureau du commissaire aux plaintes contre la police indique que l'audience, l'une des plus importantes du genre, se poursuivra jusqu'en décembre. Elle avait dû être interrompue à plusieurs reprises au printemps, entre autres parce qu'un des avocats des 7 agents de police impliqués a été nommé juge à la cour provinciale. À Kamloops, la GRC enquête sur ce qui serait un rassemblement de suprémacistes blancs sur les terres de la Première Nation, Tekemloops, Tessekwapmek, dimanche. Les chefs en campagne électorale ont dénoncé leur posture intimidante devant l'ancien pensionnat pour autochtones. Dominique Lévesque a plus de détails.
9: We have serious concerns.
10: La chef de la Première Nation, Tekamloops Tisekwekmek, Rosanna Casimir, se dit inquiète après que des membres de sa nation aient rapporté avoir vu une vingtaine d'hommes habillés en noir, dont le visage était couvert d'un masque blanc et de lunettes de soleil, sur les terres de la réserve dimanche. Selon des témoins, les logos sur les drapeaux brandis par ces hommes sont associés au groupe suprémaciste blanc Second Sons Canada. Radio-Canada n'a pas été en mesure de vérifier indépendamment leur identité ou leur affiliation. La chef Casimir indique que le service de sécurité de la réserve a demandé aux hommes de partir, mais ce n'est qu'une fois la GRC appelée sur les lieux qu'ils ont fini par le faire. Les chefs en campagne électorale provinciale en Colombie-Britannique ont rapidement dénoncé le groupe.
11: This is just disgraceful, disgusting behavior.
10: Le chef du nouveau parti démocratique, David Eby, l'a qualifié de dégoûtant, dangereux et lâche, tandis que le chef du parti conservateur, Lorne Dirksen, a affirmé qu'un tel comportement n'a pas sa place en Colombie-Britannique.
12: This is not going to deter us from gathering, reflecting or honoring our
10: La chef Rosanna Casimir affirme que cet incident n'empêchera pas la communauté de se rassembler et de se recueillir mercredi à l'occasion de la Journée nationale de la vérité et de la réconciliation. Ici Dominique Lévesque, Radio-Canada, Vancouver.
13: Le Canada est l'hôte d'un sommet sur les enfants ukrainiens enlevés par la Russie. Cette réunion internationale qui se tient à Toronto est co-organisée par la ministre canadienne des Affaires étrangères, Catherine Brulotte, dans la capitale ontarienne.
14: Le Canada, l'Ukraine et la Norvège ont mis en place une coalition en 2024. Une entente a été signée ensuite par 70 pays. L'objectif est de faire avancer les efforts pour le retour des enfants ukrainiens enlevés par les autorités russes. Les autorités ukrainiennes estiment que plus de 20 000 auraient été déportés illégalement ou transférés de force depuis le début de la guerre. À ce jour, environ 2 500 enfants sont rentrés en Ukraine. Peter Sturin est le président de la branche torontoise du Congrès ukrainien-canadien. Selon lui, il est surtout très important que la communauté internationale comprenne bien ce qui se passe en Ukraine.
15: On espère qu'avec ces conférences-là, il va y avoir des actions que d'autres pays vont prendre pour mettre la pression sur la Russie. On est vraiment chanceux que le Canada continue de prendre le lead dans ces actions présentement.
14: Des rencontres doivent avoir lieu aujourd'hui et demain. L'objectif des discussions est de développer ou de renforcer les procédures de recherche, l'échange de renseignements et les voies de retour pour ces enfants. Ici Catherine Brulotte, Radio-Canada, Toronto.
13: Sur la scène internationale, près de 3 ans après le massacre du 7 octobre et à seulement 1 mois d'élections législatives décisives en Israël, la droite la plus extrême du pays se mobilise. Elle a manifesté hier à la lisière de la bande de Gaza en scandant « Les Palestiniens dehors et Gaza est une terre juive ». Le reportage sur place de Thibault Lefebvre.
16: Ils sont venus en famille danser et chanter sur des musiques à la gloire de la conquête de Gaza. Des colons et leurs soutiens, comme Dvora, appellent à l'avènement de ce qu'ils nomment le Grand Israël.
17: Qui perd la guerre, perd la terre.
16: Cette Française de Netanya est une fervente supportrice du suprémaciste Itamar Ben-Gvir.
17: Je suis prête. Je prends mon matelas, je vais vivre à Gaza sans aucun problème.
16: Gaza sans Palestiniens, évidemment, qu'il faudrait, selon les manifestants, expulser pour permettre le retour de Juifs dans l'enclave.
18: Et cette guerre, c'est une bonne occasion de revenir chez nous.
16: Parce qu'ils étaient encore 8000 en 2005, comme Gideon, dans une vingtaine de colonies de ce qui s'appelait à l'époque le Gouch Katif.
18: Gaza appartient à la terre d'Israël.
16: Sur le bas-côté, Ronnie s'est arrêté quelques minutes pour regonfler ses pneus. Et il regarde passer, dubitatif, le convoi de voitures et de caravanes de colons en route pour la frontière.
19: Je suis soldat et je me bats à Gaza. Ils veulent recommencer la guerre d'une autre manière.
16: Après quelques secondes de réflexion, le jeune homme concède qu'il serait plus heureux. Si, dit-il, quelqu'un arrivait à mettre fin à la guerre.
13: C'était Thibault Lefebvre. Et en terminant, Environnement Canada a lancé un avertissement jaune de pluie forte pour l'île de Vancouver, la côte centrale et le Grand Vancouver. Des précipitations dans l'ouest de l'île pourraient entraîner des accumulations d'eau sur les routes et des pannes de courant. Aujourd'hui, près de 100 mm sont prévus sur l'île et sur la côte centrale et le système se dirigera ensuite dans le Grand Vancouver. Voilà, passez une excellente journée.

0: Bienvenue à cette deuxième heure d'émission. Penelope McQuaid et toute l'équipe avec vous. Ce que nous faisons le lundi, on essaie de le faire le plus souvent possible, jamais à la même heure, si vous conviez à peut-être recevoir notre top 3 de la semaine dernière. Le vendredi, sur le compte Instagram de l'émission, RC barre de soulignement Penelope sur Instagram. Donc, je fais une petite vidéo où je vous parle des trois moments marquants de la semaine. Et là, le lundi, ce qu'on fait, c'est si vous textez Penelope sur la bulle de conversation de l'application audio, on vous envoie les trois liens qui, cette semaine, sont Jean-Michel Blais. Mon Dieu, que ça faisait du bien de commencer l'émission avec une pièce au piano. C'était tellement beau. L'entrevue était superbe. Il nous a offert aussi une autre pièce de cet album Mirador qui est sorti vendredi. Isabelle Maréchal, nouvelle collaboratrice. Donc, j'étais très, très heureuse de la recevoir à ce micro. Elle sera avec nous assez régulièrement les jeudis. On lui donne une carte blanche et aujourd'hui, la semaine dernière, elle nous parlait donc des classes moyennes, des moyens des classes moyennes qui rétrécissent comme peau de chagrin. Et le troisième moment marquant a été celui avec la psychologue Florence Marcel Deneau. Elle nous a parlé des chemins qu'emprunte le deuil ou les deuils dans une vie. Alors, c'était vraiment touchant et ça a beaucoup résonné parce que vous m'en avez vraiment parlé beaucoup. Alors voilà le top 3 de la semaine qu'on vous propose. À venir au cours des 90 prochaines minutes, nous aurons Benoît Melançon aujourd'hui et son mot qui résonne, c'est le mot « lumière ». Il le mettra au singulier, il le mettra au pluriel et il mettra aussi un L majuscule. Donc, il va nous parler de ces trois significations-là de lumière. Et nos sentinelles de l'air du temps, Julie Bouchinger et Arnaud Granata, notamment, il sera question de la laine. Est-ce que c'est si éco-responsable que ça, alors qu'il y a eu des grands événements qui ont brassé le monde de la mode la semaine dernière? On va revenir sur tout ça. Mais là, ce qu'on fait, c'est ce qu'on vous invite à faire. On l'a fait à quelques reprises depuis le début de la campagne. Ce sera la dernière fois avant que vous alliez voter, si vous allez voter lundi. C'est déjà fait par anticipation, mais si ce n'est pas encore fait, nos anges dans nos campagnes sont là pour vous analyser. Ça lui fait toujours rire. Analyser ce qui s'est passé. Bonjour, lui, au coin.
1: Oui, bonjour, Penelope.
0: Ça te fait rire, hein?
1: Toujours prêt à aider les gens à se décider à voter. Même moi, je me suis acheté une paire de dés en fin de semaine pour m'aider à me décider.
0: Oui, c'est ça, c'est tough. Oh. Mais cela dit, on a parlé de ça ce matin et on a demandé si, par exemple, tout le monde en parle hier soir. Bon, bonjour, Tasha Carradine.
2: Bonjour, bonjour.
0: Bonjour, Émilie Nicolas.
3: Bonjour.
0: Avec le Club Social, on jasait de ça avec Sophie puis Simon, puis on parlait de tout le monde en parle, puis est-ce que ça vous a aidé à vous faire une tête? Puis on a eu quelques courriels qui nous ont dit, honnêtement, oui, ça nous a aidé à nous faire une tête. Donc, il y a des gens que les participations, les analyses aident à faire des têtes, et on pense que ce sera le cas aussi ce matin. OK. Donc, je rappelle, les anges dans nos campagnes, c'est quoi? Bien, ce sont nos trois analystes qui utilisent les vocabulaires reliés aux différentes religions, mais c'est à travers ces filtres-là qu'on passe certains des événements de la semaine. Tasha, le miracle récent a été lequel?
2: Ben, c'était hier soir, c'était le fait que c'était une atmosphère beaucoup plus détendue et les chefs se sont entendus sur des points communs au lieu de se confronter constamment comme pendant les débats. On avait le moment pour moi qui sortait le plus de rire, c'était quand personne, sauf Charnière, pouvait reconnaître leur propre candidat et ils se sont pas pris à l'un ou l'autre et c'était un moment assez rigolo. Et de plus, le quiz pour et contre, il y avait des convergences inattendues au point que Ruta Gazal a dit qu'on vous pouvez voir que chacun pourrait éventuellement travailler avec l'autre. Alors, wow.
0: Exact.
2: C'était un beau moment qui peut-être ne va pas durer beaucoup, mais pour moi, c'était un miracle de le voir.
0: OK, d'accord. Le miracle, oui, c'était quoi?
1: Le miracle, c'est Éric Duhaime, parce que les sondages lui donnent vraiment des ailes. puis d'ailleurs, les sondages disent, avec les agrégateurs, si vous voulez, disent... Avec ces sondages-là, le Parti conservateur pourrait avoir 12 sièges et la CAQ pourrait avoir seulement 6 sièges. Alors, le miracle, c'est la multiplication des sièges. Donc, déjà, c'est un premier miracle, mais ce miracle-là aussi a un autre nom, c'est la transfiguration. Parce que Éric Duhaime nous a dévoilé sa nature divine et il est venu nous porter un message nouveau. Coupez-vous les uns les autres. Reste que c'est le chef qui a le plus progressé depuis « Coupez-vous les uns les autres ». Je vois que tout le monde la pogne. Okay. Donc, c'est le chef qui a le plus progressé dans les premiers débats. Il a gagné 3 points dans les intentions de vote. Il a gagné 4 points comme meilleur premier ministre. Mais attention, un miracle, et j'ai appelé au Vatican, j'ai vérifié, c'est très vrai. Okay. Un miracle, ça se vérifie une fois que c'est fait, pas avant. Donc, pour qu'il y ait un miracle, faut qu'il y ait des gens qui aillent voter et qui aient la foi. Donc, en 2022, le PCQ avait 13 % des voix, a fait élire personne. Donc, est-ce qu'avec 16-17 % on va avoir 12 députés? Point d'interrogation, surtout qu'Éric Duhaime a plus d'avis défavorables que favorables à son endroit. Donc, voilà, j'espère, je pense que lui aussi espère un miracle.
0: OK, d'accord, à suivre. En tout cas, ça se passe bien pour lui dans ses élections, oui, ça, c'est la moindre des choses qu'on peut dire. Émilie, on est dans les confessions maintenant.
3: Oui, ben en fait, les confessions, parce que à ce stade-ci, là, le vote par anticipation, c'est déjà fait. Donc, il y a pas vraiment d'annonce de plateforme électorale qui se font dans la dernière semaine de campagne. Donc, l'actualité est beaucoup plus marquée essayer de fouiller ce qui se passe à l'intérieur des partis politiques. Bien sûr, la semaine passée, il y a eu toute l'histoire de

0: le lançage d'alerte qui a été fait par Amnesty International sur des voix citoyennes qui ont été attaquées au niveau de leurs ordres professionnels par certaines personnes du Parti québécois.
1: Marie-Ève Coton.
0: Marie-Ève Coton notamment, mais aussi toutes les autres qui sont anonymes. Donc, il y a ça. Ensuite, il y a la question de est-ce que, oui ou non, il y a des candidats du Parti québécois qui critiquent les positions de son chef au niveau de l'immigration. Donc, c'est sûr que nécessairement, ça, c'est pas des annonces, c'est qu'on fouille dans l'unité des rangs. Puis, je vais ajouter la question de la CAQ et de l'ingérence électorale et américaine qui a été alléguée par certains employés de la CAQ qui ont essayé d'amener ça aux journalistes. Il y a des choses qui se passent à l'interne et c'est de ça dont on parle plus que des idées politiques parce que c'est ça qui reste, qui nous permet essentiellement de nous faire une idée sur les gens qui veulent diriger la province, là, c'est qui, comment ils fonctionnent, c'est quoi l'unité là-dedans, vraiment comment ils pensent. On est rendu au détail essentiellement, ce qui est une bonne chose parce que ça veut dire qu'on s'est fait une tête sur le gros des choses. Mais c'est ça qui ressort pour moi dans la dernière semaine, une fois que les débats sont finis puis que le vote anticipation est déjà fait, là, c'est qu'on cherche à vraiment mieux savoir des faits plus que d'essayer de comprendre les idées. Là.
1: OK, Tasha Carradine, allons-y sur la confession maintenant.
2: Ben, une autre confession qu'on a vue hier soir, c'était la confession que Christine Fréchette est contre l'indépendance. Et ça a fait des manchettes aujourd'hui parce qu'elle a évité la question assez longtemps, puis ensuite s'est prononcée comme autonomiste pendant la campagne. C'était pas clair, mais hier, c'était un choix binaire. Oui, pour ou contre l'indépendance du Québec, Guy Lepage a demandé la question et elle a levé le carton contre. Alors, voilà, on le sait, ancienne péquiste, mais quasi autonomiste, mais contre l'indépendance. Ça fait les choses plus claires pour les électeurs, peut-être. Peut-être un appel aussi à des électeurs qui fuient au Parti libéral de la CAQ, parce qu'on sait maintenant, on a vu le dernier sondage ce matin, la CAQ, je pense, était à 4e position. Alors, moment difficile pour Mme Fréchette.
1: Les plaies d'Égypte, on est encore avec Christine Fréchette, oui?
3: Oui, c'est sûr. Je pense que c'est ce qui lui colle le mieux cette semaine. Mais parce que dans la Bible, ça prend 10 plaies d'Égypte avant que le pharaon lâche prise et libère le peuple. Okay? Mais Christine Fréchette est rendue à 7-8 plaies d'Égypte, puis on dirait que le peuple est déjà parti. Donc, finalement, le sondage d'hier nous donne cette impression-là. Donc, elle a 17% d'intention de vote, c'est 10 points de perdu depuis le début des élections, puis à égalité avec les conservateurs, et c'est les personnes âgées aussi, plus âgées, pas nécessairement âgées, mais âgées aussi, 55 ans et plus, disons, qui pensent qui diminuent beaucoup leurs intentions de vote à l'égard de Christine Fréchette. Donc, c'est ça le problème, c'est que le peuple est parti, les plaies d'Égypte continuent à tomber. Et évidemment, ça a commencé il y a 2 semaines au débat TVA quand on a eu une espèce de spin en disant elle a été trop agressive. T'sais, fallait être quand même, c'était quand même subtil son agressivité, j'ai trouvé, mais c'est un spin qui part.
1: Ouais.
3: Puis après ça, ça continue. Puis évidemment, la question d'ingérence cette semaine, c'est une autre plaie d'Égypte, mais je mets un point d'interrogation là-dessus parce que moi, j'ai bien lu ma Bible. Si vous lisez bien les Écritures, jamais le pharaon ne s'envoie lui-même une plaie d'Égypte. Donc, ça veut dire que c'est pas vraiment une plaie d'Égypte, puis ça s'appelle plus en québécois, scorer dans son but.
1: OK. Ça va être intéressant de revenir sur... après les élections, quand on aura réfléchi, quand la poussière sera retombée, à différents moments comme ça dans cette campagne qui ont été des tournants super importants alors qu'il y avait quelque chose de très positif, mettons, qui se passait.
3: Oui.
1: Il faudrait voir aussi, admettons que Éric Duhaime subit une dégringolade cette semaine alors qu'il a monté pendant plusieurs semaines. Ça va être intéressant de voir.
3: Ça tient pas grand-chose.
1: Oui, exact. OK, allons-y maintenant avec nos anges dans nos campagnes. On est avec, on est aussi avec les plaies d'Égypte, Émilie.
0: Oui, puis moi j'écoute Louis, puis je me dis oui, moi c'est à chaque fois que j'entends le mot agressivité associée à une femme en politique, ça me donne le goût de prendre une couple de semaines de recul, puis de re-regarder voir si c'était si agressif que ça.
1: Probablement que ce sera fait.
0: Petit moment éditorial. Sinon, de manière générale, j'allais dans le même sens, au sens où je pense que pour Christine Fréchette, effectivement, c'est les débats, mais c'est moins la question de l'agressivité pour moi que la question du manque d'authenticité. On avait vraiment l'air... C'est vraiment une personne qui récite des lignes, puis quand la question, c'est pas ça pantoute, puis que le thème, c'est pas ça pantoute, la ligne qu'elle s'est fait dire par son équipe qu'elle doit placer à la place, c'est malaisant. Ça sonne inauthentique.
1: On l'a vu lors du dernier débat.
0: On l'a vu. Ouais. C'est ça. Pour moi, c'est ça le.
3: C'est ça, l'agressivité.
0: C'est ça pour moi le problème, c'est la surpréparation sur. Il faut que tu places 3-4 lignes. puis place-les le plus souvent possible dans le débat.
1: Et la sous-préparation sur d'autres choses, qui, lorsqu'elles surviennent, là, il y a comme un cafouillant.
0: Ouais, c'est ça, il y a répondre à la ligne d'avance. Ouais. Et donc, la réponse est sans lien avec la question, puis on a l'impression qu'elle évite des réponses. Donc ça, pour moi, au niveau des débats, c'était vraiment problématique. Puis, bien sûr, en fond de ça, la question de CIFA, là, puis Thomas Gerbet qui continue son travail là-dessus. Donc, l'étude continue à tomber là-dessus. Donc, ça a été très facile, puis c'est pas simplement donc qu'il fait, là, de toujours associer CAC avec le mot gaspillage. Sauf que c'est qu'il y a huit ans de comment dire, il y a 8 ans de bilan derrière ça qui fait que si ça colle à l'image, c'est parce qu'il y a quelque chose de collant.
1: D'accord. Oui, c'est ça. Dans ces 8 dernières années-là, il y a des choses qui ont été faites et dites, par exemple, pour le Parti libéral, qui ont été faites il y a 15 ans. Qui aujourd'hui, on se demande, non, mais à un moment donné, on peut-tu décoller de ça? Mais il y a des choses sur lesquelles on est collé. Oui, c'est ça, exact. Fait qu'il y a des choses, par exemple, sur lesquelles vraiment on est collé.
0: Ouais.
1: Tasha, allons-y maintenant sur la révélation.
2: Ben, la révélation, il y avait une révélation à deux tranchants ici. Révélation de l'ingérence américaine potentielle dans la campagne. Et la première chose qu'on a été révélée à une semaine simplement du vote, que Ottawa avait averti le gouvernement à Québec qu'il y avait possiblement une tentative d'ingérence. Une ingérence un peu bizarre parce que c'était la publication par un think tank américain d'un texte qui demandait que les gens interviennent pour le pousser le mouvement souverainiste, pour même pousser les Premières Nations et créer un clivage avec le peuple québécois et le peuple canadien potentiellement pour casser le Canada. Mais on voit que l'ambassade américaine a nié ça et on a nié aussi du parti côté Parti québécois qu'il n'y avait aucune approche par les Américains. Mmh. Mais ce qui est intéressant, c'est que la deuxième révélation que Mme Fréchette le savait après que son équipe avait même averti les médias. Elle n'était même pas au courant.
1: Non, ça prend une semaine.
2: Son équipe a averti les médias avant. Mm. Et là, ça a alimenté toute la question, est-ce que c'était un move politique? Et M. Plamondon a sauté là-dessus. Pour lui, c'était un peu un cadeau, cette révélation-là, parce que justement, ça rappelait tout le spectre de Trump et de l'idée qu'on veut dire que l'élection est truquée, on ne peut pas se fier aux élections, ce qui est très ironique, parce qu'on sait que Mme Fréchette avait essayé d'utiliser M. Trump au début de la campagne pour pousser sa campagne. Et maintenant, ça rebondit un peu sur elle. Alors, ces révélations-là, en dernière minute, je pense c'est quelque chose qui peut-être va bouleverser encore dans le sens inverse pour Mme Fréchette.
1: OK, d'accord, Tasha. Lui au coin, la rédemption.
3: Et la rédemption. C'est un beau mot, mais juste de même, comme ça. Juste de même, j'aime ça. Puis, pour Québec solidaire, c'est une rédemption parce que rien fonctionnait au printemps. Même chez les jeunes, c'était le troisième choix. On choisissait plus les conservateurs ou libéraux. Mais là, QS. Donc là, en fin de campagne, c'est la rédemption. QS est redevenu premier chez les 18-34 ans. Yeah! Devant le Parti québécois. Yeah! Premier choix sur l'île de Montréal. Yeah! Donc ça va bien. Mais malgré le manque de crédibilité de certaines promesses, comme les épiceries publiques, qui mettent un gros point d'interrogation sur le réalisme du programme. Ruban Gazal.
1: Le programme de QS était peu réaliste? Ou non, l'idée de mettre.
3: L'idée des épiceries publiques, c'est quand même innovateur. Ça mériterait une grande discussion, mais juste dans le format des élections, c'est difficile d'établir le côté réaliste de cette promesse-là, puis ça n'a pas été établi. C'est un peu bizarre. Mais voyons, Éric Duhem a dit « Je vois pas des fonctionnaires placer des tomates sur les tablettes. » Donc ça peut déraper vite, puis s'en aller vers la taxe orange qu'on avait eue à la dernière élection. Gabriel Nadeau-Dubois qui avait qualifié une des mesures de QS comme étant la taxe orange. François Legault avait frappé là-dessus. Pourquoi? Parce que François Legault, en s'en prenant à QS, il disait en même temps à l'électorat, je m'en prends même pas au PQ, je m'en prends même pas au PLQ, je suis en train de gagner, je suis en territoire, je suis en train de conquérir les comtés de QS. Donc, c'était ça un peu la dynamique et elle n'avait pas cette dynamique-là, Ruba Gazal, donc tant mieux pour elle. Mais il faut donner à César ce qui revient à César. Ça fait longtemps que je veux brancher César dans ma chronique.
1: Donc, des anges dans nos campagnes.
3: Au débat, Gazal a sorti une des meilleures images de la soirée, puis je vous la fais écouter.
4: Il y a une urgence dans cette élection, M. Roy, puis je veux m'adresser aux Québécois. Il y a une urgence. On s'en va dans des années difficiles, peu importe l'outil qu'on va utiliser, que ce soit un scalpel ou une tronçonneuse. Ça va saigner dans nos services publics. Il y a une urgence. Donc, si
3: Madame
4: on veut,
3: Gazal,
4: tous les partis vont faire de l'austérité. Le seul qui ne veut pas en faire, c'est Québec solidaire. Et nous allons être en rempart.
3: Donc, ça va saigner dans nos services publics, puis on peut être en accord ou en désaccord avec ce que propose Québec solidaire de préserver le modèle québécois actuel, mais il y a un électorat pour la soutenir, mais elle a réussi à l'éraciner.

0: les magasins publics de l'armée américaine qui opère depuis des décennies, et le maire de New York, Sora Mamdani, qui est en train d'en ouvrir à New York.
1: Donc, est-ce que ça voudrait dire que donc Québec solidaire n'a pas réussi à convaincre avec des arguments si l'idée est bonne? Parce que c'est un peu ça que Louis disait, c'est qu'il faut convaincre.
0: Je ne sais pas si les gens n'ont pas convaincu. Je n'ai pas vu d'études sur est-ce que les gens ont trouvé ça convaincant ou pas.
1: Mais est-ce que ces chiffres-là, est-ce que ces choses-là ont été dites par les partis, par le parti, par Ruba Gazan?
0: C'est-à-dire qu'on en a seulement parlé durant un des débats, je crois, de cette idée-là. Puis après, les gens sont allés googler ou non. Mais je ne pense pas que ça a été un des points majeurs de la campagne. Ceci dit, moi, j'avais comme thème, oui, la question de l'appel à la prière, parce que en ce moment, c'est vraiment une question de sortie de vote à 5 partis, puis de concentration des votes dans des prenable. C'est pour ça que quand je dis, je nomme Québec solidaire, les conservateurs et les libéraux, je fais exprès pour ne pas nommer la CAQ, qui pour moi est vraiment dans une zone de perdition, au sens où leur vote est tellement éparpillé un peu partout qu'il n'y a pas nécessairement... C'est très difficile pour la CAQ de durer sans compter. Tandis que puisque pour les libéraux, c'est concentré dans la grande région de Montréal, et pour Québec solidaire aussi, il y a moyen... Là, c'est vraiment l'organisation sur le terrain qui fait la différence. Puis à savoir si les gens qui ont été sondés, qui nous donnent ces chiffres-là, est-ce que c'est vraiment des gens qui sont motivés à aller voter? Est-ce que c'est des gens qui aussi ont envie d'avoir un gouvernement majoritaire du Parti québécois? Je pense que c'est ça qui ressort dans beaucoup de groupes qui ont été faits par différents médias, qui se fient à des groupes de citoyens, puis ce qu'on teste, c'est est-ce que les gens veulent voter pour un parti, mais quand on regarde est-ce que les gens veulent un gouvernement majoritaire donné à quelque parti que ce soit, dans plusieurs groupes, la réponse c'est non. Et donc là, est-ce qu'il y a des gens qui vont vouloir bloquer une partie, une majorité du Parti québécois, essayer de faire du vote stratégique par comté pour essayer de distribuer les votes de manière un peu plus gagnante? Je pense qu'il va y avoir des conversations là-dessus, peut-être dans les chaumières, disons dans les prochains jours, là, parce que c'est une question aussi à un moment donné de quel genre de résultat électoral on peut avoir. Puis pour les gens, tout ce qu'on peut faire, c'est voter pour un député local. On ne vote pas pour premier ministre. Donc, c'est aux gens de faire leur calcul en fonction de ça, en fonction de ce qu'ils veulent. Mais je pense qu'il y a beaucoup de gens qui voudraient peut-être un gouvernement du Parti québécois sans vouloir de référendum. Comment est-ce qu'on fait ça? Comment est-ce qu'on s'organise? Et puis, donc, c'est les conservateurs, Québec solidaire et les libéraux, en fonction de leur capacité à rendre leur vote payant dans les comtés qui, à ce stade-ci, peuvent faire une différence.
1: D'ailleurs, le plus récent sondage Synopsis La Presse concernant la souveraineté, on dit que 29 % des Québécois voteraient oui si un référendum avait lieu aujourd'hui et 71 % choisiraient le non après la répartition des indécis. Ça a reculé de 5 points en deux semaines, donc, cette option-là. Il y a un peu plus de la moitié des Québécois qui croient que Paul Saint-Pierre Plamondon tiendra bel et bien un référendum sur la souveraineté s'il est porté au pouvoir. 29 % pensent que non. Et ce qui est intéressant, c'est ça, c'est qu'on voterait pour lui en pensant que peut-être il ne fera pas de référendum. C'est intéressant, cet achat.
2: Oui, je pense que lui... quand même, il recule pas. Et là, c'est ce que je dis, c'est le mantra de PSPP, le fait qu'il dit qu'il va faire un référendum dans son premier mandat, après que Donald Trump est parti. C'est le seul bémol qu'il a fait pendant la campagne. Et en dernière minute de campagne, dernière semaine, il dit toujours, je vais faire mon référendum premier mandat. C'est possible que les gens n'ont pas peur du référendum autant parce qu'ils pensent que ça va pas passer. C'est l'autre chose que ces sondages nous démontrent, qu'ils ne veulent pas de la CAQ, ils ne veulent pas nécessairement des autres alternatives. Ils croient que lui aurait le meilleur bilan ou la meilleure option. Et ainsi, il n'a pas peur d'avancer le projet parce que même si les gens ne le veulent pas, ils ne veulent pas des alternatives. Sauf que, c'est vrai, je pense qu'Émilie a fait un bon point sur la question du vote stratégique. On parle toujours de ce vote-là. Je ne sais pas s'il est aussi organisé que possible, mais ça fait que des gens parfois disent, oui, OK, je pense que le PQ va passer, mais je vais voter conservateur parce que ou je vais voter Québec QS parce que je crois plus à leur politique et bon, il n'y a pas de danger que la CAQ rentre, par exemple. Alors, c'est tout un gros mishmash, comme on dirait en anglais, mais je pense que le fait que le mantra de PSPP n'a pas changé depuis le début de la campagne montre qu'il est assez confiant que ça ne va pas lui nuire au moins d'insister. Et pour certains, pour 29 % des Québécois, c'est un atout.
1: Exact. On dit aussi que 67 % des Québécois affirment que le camp du non sortirait victorieux s'il y avait un référendum et 14 % pensent que le camp du oui sortirait gagnant et 20 % ne savent pas. C'est intéressant. Louis, le mantra est de qui?
3: Oui, c'est le mantra de

0: Charles Millian, c'est un peu dans la suite de Tachan. Je dois dire, Charles Millian, il a fait une bonne campagne, puis il a surtout bien performé dans ses débats, puis ses entrevues, cinq chefs, une élection, etc. Mais le problème, c'est pas sa performance, c'est son parti qui incarne rien de précis. Quand je l'écoute parler, j'ai l'impression qu'il conduit un Corolla automatique diesel, puis qu'il essaie d'accélérer, puis il est à 30 km, puis il essaie d'accélérer, puis il est pas capable, puis il se fait dépasser à gauche, puis à droite, dans le milieu de la métropolitaine. Puis son Corolla automatique diesel, c'est son mantra référendaire qui résonne pas, qui arrive pas à faire bouger l'aiguille. Il reste à 22 % d'intention de vote, 13 % chez les francophones. Ça bouge très peu, en tout cas d'un sondage
1: mais
0: à l'autre.
1: Mais s'il n'y a pas tant de peur d'un référendum, c'est ça, il n'y a, rien, y a pas d'épouvantail à...
0: Ben c'est dangereux, un mantra. Si vous faites ça au volant, vous risquez de vous endormir. Puis surtout le mantra référendaire. Il y a juste 7 % des Québécois qui disent « je vais voter pour rejeter un référendum ». Il y en a 40 % qui disent « Moi, je vote pour du changement ». Donc, tu sais, c'est pas une priorité. Donc, ça l'empêchera peut-être pas de former l'opposition officielle. Puis, si ça arrive, il va falloir qu'il change de mantra s'il veut changer de vitesse pour la prochaine élection.
1: Quelle étrange campagne, quand même.
0: Quand même, hein? Et puis, en plus, les gens, s'ils pensent que le Parti québécois est certain de gagner...
1: Ouais.
0: Ben là, il y a des gens qui peuvent se dire « Bon, ben je voulais aider le Parti québécois, mais là, maintenant, ce que je sais qu'il gagne, je vais peut-être encourager petit Gilles, qui est mon candidat libéral. »
1: Ah oui, OK.
0: C'est ça. Ça peut arriver.
1: Émilie, la conversion. Oui, Tasha?
2: Non, je suis d'accord. Je suis absolument d'accord.
1: OK. Émilie?
3: Je prends de l'avance dans ma tête. Ça m'arrive d'être juste rendue trop loin. Mais je pense qu'il y a quand même un défi qui s'en vient. Peut-être au lendemain des élections, d'essayer de convertir les appuis, puis les caucus, puis les députés en espèce d'organisation de balance de pouvoir. Puis ce mot-là, balance de pouvoir, c'est pour ça que je prends de l'avance, parce que je remarque qu'il est lancé ici, puis que même dans les questions des fois qu'on pose au chef, il a surtout été lancé à Éric Duhaime. Puis moi, je trouve ça spécial. Je trouve ça spécial parce que c'est un spin. Parce que, alors, je veux dire, au lendemain, si on a un gouvernement minoritaire, n'importe qui peut avoir la balance du pouvoir. Donc, le fait que ce mot-là soit associé particulièrement à Éric Duhaime, c'est comme une...
1: Mais c'est pas parce qu'on l'imaginait jamais dans cette éventualité-là quand on prend les chiffres de la dernière élection? Puis que là, tout d'un coup, c'est comme l'espèce de lapin sorti du chapeau, puis donc on met l'accent là-dessus. Donc, on se dit, OK, on est passé vraiment de zéro député à la balance du pouvoir, possiblement.
3: Ben, la balance du pouvoir, ça veut juste dire quelqu'un qui accepte de faire voter avec le gouvernement sur, par exemple, des votes de confiance ou de faire passer les propositions du gouvernement. Dans un contexte de gouvernement minoritaire, ça peut être les libéraux, ça peut être QS, ça peut être les conservateurs, ça peut être n'importe qui en fonction de ce sur quoi on s'entend ou s'il y a une coalition qui est plus formelle, qui est développée, en fonction de quoi. Le fait que ce soit les conservateurs auxquels on associe ça, puis que c'est aussi parce que je pense qu'il y a une partie que c'est Éric Duhaime lui-même qui lui-même est pas en train de dire aux gens quand je vais être premier ministre ça va être ça qui est là pour pour faire campagne sur la balance du pouvoir, tandis que Ruba Gazal est encore en train de nous dire quand je vais être premier ministre, alors que visiblement de manière réaliste
1: c'est
3: une impossibilité. Mais quand même, je trouve que il faut faire attention à la manière dont on cadre les choses dans nos réalités, puis que dans les faits, si on a un gouvernement minoritaire, la balance du pouvoir, c'est n'importe qui s'organise pour se mettre d'accord avec n'importe qui, là.
1: Est-ce qu'on est dans le chemin de croix? Ah, ben d'ailleurs, Émilie, vous disiez, je me projette dans le temps, mais vous serez ici. Le moment dans lequel vous venez de vous projeter, le 6 octobre, vous serez ici, les trois ensemble.
3: Oui.
1: Donc, vous serez dans le présent à ce moment-là.
3: Oui, le 5 octobre, je suis à la soirée électorale de CBC.
1: Exact.
3: Je dors dans un coin du corridor, puis je suis là le lendemain matin avec vous
1: les
3: autres.
1: Les trois, vous allez être là. OK. Tasha, je pense que c'est le dernier, oui, effectivement, dernier tour de table de ces anges dans nos campagnes pré-élections. Donc, le chemin de croix, la dernière semaine de la CAQ.
4: Ouais, ça va être une dure semaine et tous les choses vont contre Madame Fréchette. Après son élan au début qui sur les l'élan de Mark Carney, je dirais, et tout ce qui est arrivé avec les problèmes avec les États-Unis. Maintenant, après ça, elle n'a pas réussi à garder ce momentum-là. Et maintenant, on a vu pendant les débats, c'était une dégringolade d'un débat à un autre. Et ensuite, elle n'a pas réussi avec toute cette question d'ingérence américaine de faire un ressort, quoi que ce soit. Comme j'ai dit, ça rebondit sur elle. Les sondages la mettent en quatrième place. C'est vraiment, je ne sais pas comment elle va remonter ça, mais c'est une croix douloureuse à porter pour la dernière semaine après qu'elle avait, au début, montré qu'elle pourrait peut-être changer les choses pour la CAQ.
1: OK.

0: Sauver des eaux.
1: Oui, c'est pas le Saint-Pierre flamand. Donc, c'est drôle, cette histoire-là. Dans la Bible, il y a une espèce de drôle d'histoire. Moïse est mis dans un petit panier, puis là, il l'envoie dans l'eau.
0: Non, faudrait commencer par... C'est une fois Moïse, comprends-tu? Mais... Parce que la façon dont vous commencez
1: mais
0: ça...
1: Mais pas Moïse stéréo, là. Moïse.
2: Oui, il a l'air, oui.
1: Moïse.
2: On est passé de zéro à dark assez vite.
1: Concentrez-vous.
0: C'est une fois Moïse la Bible, comprends-tu?
1: Une fois Moïse dans la Bible, puis là, le petit Moïse, tout jeune, il est mis dans un petit berceau en osier, puis là, on le met dans l'eau, puis on l'envoie au fil de l'eau, parce qu'on se dit, oh mon Dieu, ils veulent tuer tous les Hébreux, tous les jeunes garçons, et il s'en va dans l'eau, et qui c'est qu'il ramasse? La fille du pharaon, puis elle la ramène chez le pharaon, mais elle ne sait pas qu'elle vient de pogner Moïse. Donc, il y a quelque chose de similaire qui s'est passé la semaine dernière, quand la CAQ a tenté de noyer MSPP, Moïse Saint-Pierre Plamondon, avec une information qui laisse penser que les Américains étaient de mèche avec le PQ pour déstabiliser le Canada, mais ça servirait contre eux autres. Puis quand on a appris que l'équipe caquiste faisait circuler cette rumeur-là depuis plusieurs semaines, bien, le panier a été repêché et Moïse a été sauvé. Donc, il vit maintenant au palais du pharaon, donc ce que les sondeurs appellent la zone majoritaire, en attendant de devenir lui-même le prochain pharaon.
0: OK.
1: Voilà.
0: Terminons cette dernière édition des Anges dans nos campagnes pré-soirée électorale avec Émilie Nicolas et on est dans le Nirvana.
3: C'est à peu près. En fait, je pense que lui et moi, après, c'est comme si ça, on construit l'un sur l'autre. Louis parlait du palais. Moi, je disais que c'est justement, on est dans un terrain qui est potentiellement majoritaire et donc nécessairement cette impression-là de s'approcher du Nirvana, ça apparaît dans le ton. Ceci dit, vraiment, j'insiste sur le fait qu'une campagne électorale à 5 partis politiques, le système électoral britannique construit pour une alternance entre les rouges et les bleus est vraiment pas fait pour ça. On atteint les limites de ce que le parlementarisme Westminster a été conçu pour faire. Ça peut donner énormément de surprises, d'impondérables en fonction des différents comtés. Les gens qui font des prédictions en fonction de ce dont on est habitué de faire comme mathématiques quand il y avait 3 ou 4 joueurs, c'est très compliqué en ce moment. J'invite les analystes à vraiment faire preuve d'humilité là-dessus, même si on a des chiffres détaillés par comté, parce que les échantillons par comté sont très petits, et puis qu'on peut avoir vraiment des surprises là-dessus juste parce que la fameuse zone payante de vote, là, elle est extrêmement complexe. Alors oui, il y a un potentiel de majorité avec l'effondrement du vote de la CAQ, mais on peut avoir beaucoup de revirements, puis on peut aussi avoir des électeurs qui décident à dernière minute que justement, puisque c'est pas ça qu'ils veulent, ils commencent à réfléchir dans l'urne. Donc, allons voir vraiment ce qui va se passer.
0: OK, question à brûle pour point à tous les trois. Qu'est-ce que vous allez surveiller? Il reste 7 jours, là. Qu'est-ce que vous allez surveiller, Émilie?
3: Honnêtement, cette histoire-là d'ingérence, puis de ci, puis de ça, je vais surveiller ça. Il y a eu aussi beaucoup de... même hier soir, à Tout le monde en parle, l'un des acteurs qui était présent, qui parlait de « nos enfants sont tous québécois », etc. Je veux dire que c'est une élection qui, au-delà de juste la joute politique, là, il y a eu des moments d'émotion. Il y a eu des moments où on touche aux conséquences des politiques où on parle du monde dans des thèmes qui sont pas toujours sensibles. La question des demandeurs d'asile, la manière dont Éric Duhaime en parle, des fois, ça a été rough à écouter, là. Ça a été rough à écouter, donc j'ai hâte de voir au lendemain de l'élection comment
0: donc,
3: on va encore se parler
0: pour ceux dont on
3: comme
0: parle.
3: Québécois.
0: Tasha, qu'est-ce que vous allez surveiller?
4: Moi, je vais surveiller si la CAQ va sortir d'autres moments de desperation, comme on dit en anglais, parce que je trouve que toute l'histoire avec les Américains, c'était ça, justement. Ils voulaient lancer un chat. Ce qu'on dit dans l'élection, tu lances un chat mort, puis tu vois si quelqu'un se pogne dessus. Est-ce qu'il va y avoir d'autres chats morts qui vont être lancés pour que distraire les gens des vraies questions et essayer de remonter? Et aussi des gaffes. C'est toujours la chose en dernière semaine. Si quelqu'un fait une gaffe, quelqu'un qui est émotionnel. Monsieur Duhaime dit qu'il est trop émotionnel. Il a dit que c'est son caractère. Est-ce qu'il va dire quelque chose? Justement, la question de l'immigration, c'est très émotionnel. tous les questions, les enjeux d'identité.
0: Le dernier kilomètre, là, ça, c'est vraiment là qu'on risque de trébucher.
1: C'est ça, parce que je pense, monsieur Duhaime, il a une prime à la popularité. Je veux dire, il nous fait sourire, il fait des mimiques, il y a des bonnes lignes, il y a une prime à la popularité. Est-ce que cette prime-là va se transférer dans l'urne? Historiquement, ça ne se transférait pas pour le Parti conservateur. Et il y a encore 30

0: % des électeurs du Parti conservateur qui disent « moi, c'est pas décidé ». Donc, est-ce que ça va se rendre dans l'urne? Vraiment un gros, gros point d'interrogation. Ça va être mon sujet de toute la semaine que je vais surveiller le plus.
1: OK. Alors, vous serez là le lendemain donc de la soirée électorale, le 6 octobre, donc mardi prochain, pour démêler tout ce qui se sera dit dans la semaine avant, mais dans la soirée avant aussi, parce qu'on n'aura peut-être même pas des résultats si clairs que ça pour notamment la balance du pouvoir. Ce sera donc à suivre avec Louis Aucoin, président et stratège principal chez Aucoin Stratégie et Communication, avec Émilie Nicolas, chroniqueuse qu'on lit au Devoir et qu'on écoute à Radio-Canada et à CBC, et Tasha Carradine, analyste politique et chroniqueuse, notamment pour Post Media. Merci beaucoup à vous trois, puis bonne dernière semaine. Enfin, vous, en fait, je ne vous pas, là.
2: Oui,
1: revenez-nous en
0: la semaine prochaine.
1: OK, bye-bye.
3: Bye. Alléluia.

0: Sketch. Parmi les nouveaux sacs ballons, je vais arrêter de dire que c'est nouveau, c'est la 7e fois qu'on le fait. Alors, ce n'est plus nouveau, nouveau, mais c'est une nouveauté de la saison et ce sont ces mots qui résonnent. Donc, 4 chroniqueurs, chroniqueuses qu'on a choisi, triés sur le volet pour partir d'un mot, puis nous expliquer étymologiquement, socialement, historiquement aussi comment ce mot-là a évolué. On va accueillir Et on va accueillir prochainement on est tellement heureux de ça, l'auteur Éric Chacour, qui sera avec nous éventuellement dans les prochaines semaines. Aujourd'hui, on retrouve Benoît Melançon. Bonjour Benoît.
1: Bonjour Pénélope.
0: Professeur émérite au département des littératures de langue française de l'Université de Montréal, essayiste et blogueur. Et le mot aujourd'hui, c'est le mot « lumière ». Et on va le décliner, si je comprends bien, écrit de trois façons différentes. Mais pourquoi, qu'est-ce qui a déclenché l'envie de parler de lumière?
1: Alors, je vais me chercher un prétexte. Vous savez, moi je viens du

0: 18e siècle, donc toutes les occasions de parler du 18e siècle sont bonnes. Et il y a eu récemment dans le quotidien Le Monde une tribune qui s'intitulait « Voulez-vous éteindre les lumières ?»
1: L majuscule.
0: L majuscule. Alors c'est bien parce que ça rime avec ma dernière chronique où je vous disais que mes collègues français étaient catastrophés par l'état du financement des universités françaises. Ben ça, c'est une réplique à cette situation catastrophique. Alors, je ne vais pas aujourd'hui faire un éloge nostalgique de Jean-Marc Parent. Souvenez-vous des années 90.
1: Quand on flashait nos lumières.
0: Exactement, flashez vos lumières. Donc ça, c'est avec un petit L. Moi, ce qui m'intéresse, c'est avec un grand L. Trois moments de l'histoire. Il y a trois choses qui m'intéressent sur le plan historique. Alors, le mot lumière au singulier, avec la minuscule, date du 12e siècle. Ça vient du mot luminaria, qui permet de réintroduire deux mots plus anciens, le mot luxe et le mot lumène. Ça désigne le jour, la clarté. Ça va de soi. La lumière, c'est ce qui nous entoure. C'est pas ça dont je vais parler aujourd'hui. Ce qui va m'intéresser, c'est d'abord un premier sens du mot qui apparaît au 17e siècle, qui est le mot connaissance, savoir, compétence. Quand vous dites à quelqu'un « j'ai besoin de tes lumières »,
1: pluriel, avec une minuscule. Je remercie les invités pour leur lumière. Ou d'avoir jeté un éclairage.
0: Alors là, vous faites appel aux connaissances de quelqu'un. Vous avez besoin de savoir ce que cette personne-là peut vous apporter. Ça, c'est au 17e siècle. La période qui m'intéresse, c'est la période suivante. C'est le 18e siècle. À partir d'un moment, on va dire, il y a eu un siècle qui s'est appelé le siècle des Lumières, avec un L majuscule. Mais là, c'est de ces détours historiques assez courants, là. Les gens du 18e siècle, ils ne savent pas qu'ils vivent au siècle des Lumières. Il n'y a personne qui parle de siècle des Lumières au 18e siècle. De la même façon qu'au 16e siècle, personne ne savait qu'ils vivaient à la Renaissance. On découvrirait plus tard une période qui s'appelle la Renaissance. Le mot va apparaître au début du 19e siècle, siècle des Lumières, pour désigner une période. Puis il va finalement s'imposer, mais ça va prendre quelques décennies avant de désigner cette période-là. Alors, qu'est-ce que c'est ça, les Lumières avec un L majuscule? Qu'est-ce que c'est que cette période? Alors, d'abord, c'est un mouvement européen. Là, je vais tricher un peu parce qu'on s'aperçoit aujourd'hui que c'est pas juste européen, mais à l'origine, c'est surtout européen. Les Lumières, on le voit bien, ça désigne une période qui est caractérisée dans plusieurs pays européens par plusieurs mots différents. Chez les anglo-saxons, on parle de « enlightenment ». Donc, il y a la lumière. Elle est déjà là.
1: Pour la même période.
0: Il y a en allemand le mot « Aufklärung ». C'est pareil, c'est la même période, puis ça désigne aussi la lumière. Les Italiens parlent « d'illuminismo ». Les Espagnols parlent « d'illustration ». Donc là, vous avez manifestement le besoin de trouver des mots pour désigner quelque chose qui serait commun à toutes ces cultures européennes. Donc ça, c'est une première chose. Il y a donc là quelque chose qui n'est pas strictement français. On pense parfois les Lumières, c'est un truc de la France. Non, c'est un truc européen. Première chose. Deuxième chose, alors c'est quoi cette période-là? Il y a des gens bizarres sur la planète dont je fais partie.
1: Oui, c'est ça, j'allais dire. Il me semble que vous en faites peut-être partie maintenant.
0: Oui, qui s'intéressent à la façon dont on découpe le temps. Si je vous dis, ça fait des lustres que je vous ai vus, vous allez comprendre que ça fait un certain temps qu'on s'est vus. Ben, lustre, dans la Rome antique, c'est une période de 5 ans. Tout ce genre de trucs qui m'intéressent. Un siècle. C'est quoi ça, un siècle? C'est pas 100 ans. En histoire de la culture, 100 ans, ça veut rien dire. Alors, je vous donne deux exemples pour la période qui m'intéresse. Le siècle des Lumières, ça peut être la période qui va de 1715 à 1789. Déjà, c'est bizarre.
1: Parce que c'est des événements.
0: C'est des événements de même nature. 1715, c'est la mort de Louis XIV. 1789, c'est la Révolution française. Donc, vous avez deux choses de nature semblable. Vous pouvez comparer des pommes et des pommes. Évidemment, c'est ennuyeux parce que votre siècle fait 74 ans. Donc, c'est un drôle de siècle. Ou vous prenez une autre attitude qui consiste à dire le siècle des Lumières, il fait plus que 74 ans, il fait plus que 100 ans, il fait 140 ans. Et là, vous partez en 1680, puis vous allez jusqu'en 1820. Les Anglais appellent ça le « long 18th century ». Et ça marche assez bien, parce qu'il se passe pas mal de choses en culture française dans les années 1680, puis c'est pas mal moins bon en 1820, parce que là, le romantisme apparaît. Ce serait une façon de dire il y avait quelque chose qui est remplacé par autre chose. En culture, c'est un peu plus compliqué. Mais donc, vous voyez à peu près où on est, là. C'est à peu près cette période-là. Troisième élément de définition, on a tendance à penser que les gens des Lumières pensent tous la même chose. Ils sont tous d'accord. C'est pas vrai. L'opposition la plus virulente au 18e siècle, elle est entre Voltaire et Rousseau, qui sont pendant deux penseurs des Lumières, deux penseurs français des Lumières, deux contemporains. Rousseau écrit un jour un texte qui s'appelle Le discours sur les arts et les sciences pour dire l'état de

0: Nature, c'était très bien, l'état de culture, c'est pas bien du tout. Je caricature. Voltaire lui répond, en lisant votre livre, l'envie m'est venue de marcher à quatre pattes. Vous voyez bien qu'ils sont pas tout à fait d'accord, ils s'entendent pas philosophiquement. Dernière chose.
1: Mais les deux participent donc à ces lumières avec lesquelles on a bâti le ciel.
0: Exactement.
1: Okay.
0: Mais il faut faire des nuances, ils ne pensent pas tous exactement la même chose. Dernière chose, les lumières, qu'est-ce que c'est? C'est des valeurs. C'est des mots. On parle ici de mots qui résonnent. Mais il y a des mots qui résonnent particulièrement fort au 18e siècle. Prenez le mot « tolérance ». Alors, le mot « tolérance » est un mot assez compliqué parce qu'il peut désigner toutes sortes d'affaires. Ça peut être la tolérance à la douleur physique. Ça peut désigner un bordel aussi. Une maison de tolérance, c'est un bordel. Okay. Donc, le mot « tolérance » a toutes sortes de sens. Il acquiert un nouveau sens au 17e siècle, qui est le sens de tolérance religieuse. Il y a eu des guerres de religion très, très violentes en France au 16e ou 17e siècle. L'État, le pouvoir royal, doit trouver une façon de gérer ces guerres de religion. Puis on va lancer ce qu'on appelle des édits de tolérance. Donc on va promouvoir une forme étatique de tolérance religieuse. Cette idée-là de la tolérance religieuse, elle revient au 18e siècle. Elle revient très, très fort. Faisons un petit saut dans le temps. 7 janvier 2015. Les attentats contre Charlie Hebdo. Les attentats arrivent et... tout le monde réagit de façon un peu sidérée. Qu'est-ce qui vient de se passer? Et un nom apparaît tout de suite dans le débat public pour essayer de comprendre ce qui vient de se passer. C'est le nom de Voltaire. Dans la première chronique que j'ai faite, je vous parlais des classiques. Les classiques, c'est ça aussi. Quelque chose se produit. Vous avez besoin d'un cadre d'interprétation. Vous avez besoin d'outils pour réfléchir. À la suite des attentats terroristes de janvier 2015, on s'est servi tout de suite de Voltaire. De diverses façons. Alors, la première et la plus mauvaise, c'était de ressortir cette fausse citation de Voltaire. Je ne suis pas d'accord avec ce que vous dites, mais je me battrai jusqu'à la mort pour que vous ayez le droit de le dire.
1: Merci de redire que c'est une fausse citation.
0: Voilà, ça vient de Béatrice Evelyn Hall, qui est une biographe de Voltaire en 1906, qui a voulu paraphraser la pensée de Voltaire, puis qui a mis des guillemets à sa paraphrase. Donc, il n'a jamais dit ça, mais vous voyez, on a besoin de quelque chose pour comprendre la liberté de penser. On se tourne vers Voltaire. Voltaire, à partir des années 1760, termine ses lettres en utilisant l'expression « il faut écraser l'infâme ». Alors, c'est quoi ça, l'infâme? L'infâme, c'est les appareils religieux intolérants. Bon, vous allez me dire, c'est pas une forme de tolérance très, très forte que de dire qu'il faut écraser les intolérants. Là, il y a peut-être un petit paradoxe dans la formulation. Mais cette phrase-là, elle est sortie dans les minutes qui ont suivi les attentats. Moi, je l'ai vu dans les réseaux sociaux. Il y a des gens qui ont utilisé la phrase « écraser l'infâme » immédiatement. Troisième manifestation, Voltaire a écrit en 1764 un traité de la tolérance. Alors ça, c'est sorti immédiatement aussi dans les réseaux sociaux. On a besoin de plus de tolérance. Vous voyez, il y a des intolérants qui viennent, au nom d'une pseudo-divinité, commettre un acte terroriste, tuer des gens. Donc, il faut savoir comment réagir devant ça. On a besoin de plus de tolérance. Donc, on va se tourner vers le traité de la tolérance de Voltaire. À vue de nez, il n'y a à peu près personne qui a lu ça. C'est pas ce qu'il y a de plus intéressant de Voltaire. Mais voyez, vous avez besoin d'un classique, vous pensez à Voltaire. Vous avez besoin d'un classique sur la tolérance, vous pensez au traité sur la tolérance. Alors, on a beaucoup dit dans les journaux que le livre s'était vendu à des milliers et des milliers d'exemplaires à ce moment-là. Je suis assez sceptique, les chiffres de librairie ne confirment pas ça. Mais voyez comment le passé nous aide à essayer de réfléchir au présent. Donc, la tolérance, c'est exactement ça. C'est dire, il y a eu, à travers l'histoire, des épisodes d'intolérance religieuse, vient d'en s'en produire un en 2015. Comment allons-nous faire pour essayer de donner un sens à une chose qui paraît n'en avoir aucun? Et moi, ce qui me frappe, c'est ce réflexe. Spontanément, c'est vers lui qu'on se trouve, qu'on se tourne. À la fin de l'année, il va y avoir d'autres attentats. Ça ne va pas du tout marcher de la même façon, les attentats du Bataclan. On ne va pas se tourner vers Voltaire, très, très peu. C'est un peu étrange, on va se tourner essentiellement vers Hemingway. Paris est une fête. Donc, les attentats du Bataclan s'en prennent
1: Paris
0: à des
1: lieux... Paris est une fête après la Deuxième Guerre mondiale.
0: Oui, mais voilà, mais on s'en prend à la vie parisienne en novembre. Et donc, voilà comment on peut se servir du passé.
1: OK. Et donc, est-ce qu'on va sur la raison ou on va sur...
0: On va aller plutôt sur l'intelligence artificielle.
1: OK, d'accord, allons-y.
0: Alors... nous sommes devant un scandale lié à l'utilisation potentielle de l'intelligence artificielle en matière de rédaction littéraire. Alors moi, mon réflexe du 18e siècle, c'est de me dire, est-ce que je peux trouver dans les textes du 18e siècle quelque chose qui me permettrait de réfléchir à ce qui

0: qui se passe. Alors, vous l'ignorez peut-être, Pénélope, mais les études 18e-istes, c'est comme le patinage artistique.
1: C'est-à-dire?
0: Il y a des figures imposées.
1: Okay.
0: Une des figures imposées, on passe tous par là si on est 18e-iste un jour ou l'autre, brièvement, longuement, par écrit, oralement, c'est de comparer Diderot et Rousseau. Parfaitement contemporains, ils sont nés un en 1712, autre en 1713, ils meurent à 6 ans de différence, ils ont été amis, ils ont rompu publiquement. Donc, c'est un exercice habituel des 18e-istes que de les comparer les deux. Jean-Claude Bonnet, qui est un chercheur français, fait ça en 1984. Il prend Diderot et Rousseau en conclusion d'un livre qu'il vient d'écrire sur Diderot. Puis il dit, on peut résumer les deux auteurs par une formule très, très simple, très, très brève. Il dit, Rousseau, qu'est-ce que c'est? Ben, la formule qui résume l'œuvre de Rousseau, c'est moi. Alors, pourquoi il dit ça?
1: Ouais.
0: Prenez le début des Confessions, l'autobiographie de Rousseau. Ça commence en disant, je fais quelque chose qui n'a aucun modèle, et qui n'aura aucun imitateur. Le début du deuxième paragraphe, c'est « moi seul ». Donc là, vous avez l'absolu de la singularité, l'absolu de l'individualité, l'absolu de la spécificité. L'écrivain, c'est celui qui fait quelque chose de parfaitement unique, tout seul dans son coin.
1: OK, et est-ce que Rousseau et Diderot ont été les premiers à nommer ça?
0: Non, ils ne sont pas les premiers, mais l'opposition est très, très parlante.
1: Okay.
0: Parce que Bonnet dit après ça, bon, Rousseau, c'est moi. Diderot, lui, comment on peut résumer ce qu'il fait? C'est « où suis-je? » Et ce que fait Diderot dans ses textes, c'est accueillir une conception complètement différente de la création. Ce que fait Diderot, c'est accueillir l'ensemble des voix qui circulent autour de lui.
1: Mm-hmm.
0: Alors, si vous me demandez quel est mon roman favori du 18e siècle, mm-hmm. je vais vous dire que c'est Jacques le Fataliste de Diderot, qui est un roman où il se mêle toutes sortes d'affaires. On ne comprend pas bien comment c'est agencé, mais ce que Diderot fait entendre, c'est des voix. Il est fait de voix multiples. Donc, au lieu d'avoir un « moi seul hein, », c'est okay. « moi qui crée », Rousseau,
1: mm-hmm.
0: vous avez Diderot qui dit « moi, mon rôle, c'est un rôle d'arrangeur ».
1: D'assembleur, d'arrangeur, OK.
0: Oui.
1: Puis ce dont certains parlent en ce moment, de coécriture.
0: Exactement.
1: Avec l'intelligence artificielle. Donc, j'assemble des voix, des idées, mais je suis un arrangeur, je suis celui
0: Alors,
1: qui
0: si
1: fait...
0: Si vous êtes un fervent rousseauiste, ce qui est un pléonasme, parce que les rousseauistes
1: sont
0: tous très, très, très fervents, vous allez dire, la création artistique, qu'elle soit littéraire ou d'une autre forme, et l'intelligence artificielle, ce n'est pas ma tasse de thé. Hein, parce que c'est l'hypostasie du moi créateur. C'est vraiment quelqu'un tout seul devant sa page blanche, va faire quelque chose. Si au contraire, vous êtes du côté de Diderot, de cette multiplicité des voix qu'il faut agencer, ben là, vous avez un modèle différent dans lequel l'IA peut entrer. Il s'agit de dire, je me servais de textes différents, de discours, de bouts de phrases qui circulaient partout dans l'espace, je les réagençais. Ben là, avec l'intelligence artificielle, vont s'ajouter de nouvelles voix. Donc, le geste, il n'est pas de nature différente. Les voix ne viennent pas de la même source.
1: Bien, ça dépend. Parce que l'IA s'est abreuvé à même ces sources-là.
0: Oui, alors ça pose un autre problème,
1: ben,
0: parce que là, il y a un genre de truc circulaire. Mais, vous voyez, on peut aussi dire que ce qui se passe avec l'intelligence artificielle, c'est une nouvelle incarnation de cette façon-là de concevoir la création artistique. Bref, on peut revenir à Diderot et à Rousseau et dire, tiens, il existe deux modèles. L'idée, c'est pas de dire qu'ils sont incompatibles. C'est-à-dire, il y a deux modèles différents, radicalement différents. On peut les croire à un, croire à l'autre, croire aux deux selon les moments.
1: Mm-hmm.
0: Alors, évidemment, ce qui se passe, c'est qu'on est devant un état du discours où le problème de l'IA, c'est la non-affirmation de cet accès à des voix nouvelles.
1: Mm-hmm.
0: J'ai un ami français, Sébastien Bailly, qui sort un roman en 2027, qui est un spécialiste d'intelligence artificielle. Ben, il utilise l'intelligence artificielle dans son futur roman, et il le dit très clairement. Il explique précisément ce qu'il a fait. Donc, il est, si vous voulez, lui, du côté de l'école plutôt diderotienne, mais en affirmant ce qu'il est, et en ne voulant pas cacher ce qu'il est.
1: C'était fort éclairant.
0: C'est le cas de le dire.
1: Benoît Malençon.
0: Elle est un peu tirée par les cheveux,
1: facile,
0: celle-là.
1: Facile.
0: Oui.
1: Moi, lundi matin, j'y vais facile. c'est le mode de mon cerveau par défaut. Benoît Malençon, professeur émérite au département des littératures de langue française de l'Université de Montréal, essayiste, blogueur à l'oreille tendue, qui aujourd'hui nous a fait part du mot lumière comme étant ce mot qui résonne pour lui. Mais forcément, l'idée, c'est que ça résonne aussi chez vous. Merci beaucoup, Benoît. On
0: Merci,
1: se retrouve
0: Pénélope.
1: Dans quelques semaines. Et non pas dans des lustres.
0: Mais non.
1: OK, d'accord. Bonjour, Alec.
2: Bonjour, Pénélope. Premier

0: dernière émission de la semaine.
1: Oui, puis on est vraiment là dans la dernière semaine de la campagne électorale au Québec. Trois nouveaux sondages publiés dans les dernières heures qui nous donnent un portrait de la course à une semaine du vote. Le Parti québécois qui entre en territoire majoritaire, est-ce que ça va changer la dynamique de la dernière semaine de la campagne? On va faire le point là-dessus avec plusieurs intervenants. Philippe Giffournier, notre spécialiste des sondages, Marie-Hélène Tremblay qui suit la campagne, notre grand angle également. Et on va parler de cet absentéisme très fort dans le réseau de la santé pour les soignants de première ligne. Vous savez, il y a 20 % de ceux qui soignent directement des patients qui sont absents dans le réseau de la santé pour des congés de maladie, accidents de travail, retrait préventif. Écoutez, un employé sur cinq. Comment on fait pour faire rouler un réseau de la santé puis donner des soins quand il y en a un sur cinq qui manque?
0: Ben, c'est surtout comment ça se fait qu'il y en a un avant même de penser
1: causes,
0: à ce que ça fait rouler.
1: Effectivement,
0: comment ça se fait que dans
1: conséquence.
0: Ce milieu-là, c'est ouais, c'est ça.
1: On est loin du moins de la moyenne du secteur privé, ça je peux vous dire ça. Alors on va essayer d'éclaircir tout ça également pendant l'émission.
0: On est peut-être loin des conditions du secteur privé aussi, peut-être.
1: Ça doit dépendre des domaines, effectivement.
0: Ouais. Oh, Alex, ça va être une super intéressante émission comme d'habitude.
1: Merci beaucoup.
0: Au revoir.
1: À tantôt. Bye.
0: C'est Midi Info et c'est dans une demi-heure. Alors voici comment cette heure se termine après les infos. Si vous choisissez de demeurer avec nous, ben sachez que ce sont nos sentinelles de l'heure du temps. Aujourd'hui, Arnaud Granata et Julie Buchinger, notamment sur cette question de la laine. Il y a eu un gros scandale dans la mode, dans le milieu de la mode la semaine dernière concernant des protestations de militants de droits et de bien-être des animaux contre la laine utilisée notamment dans une compagnie. On fait le tour et bien d'autres choses après les infos. À tout de suite.
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6: Bon lundi, ici Caroline Cloutier, l'antenne. Voici maintenant votre bulletin d'information d'11h. Un rassemblement lié à un groupe suprémaciste blanc suscite des inquiétudes dans la communauté autochtone de Kamloops. Une trentaine de personnes masquées ont été signalées hier à l'approche de la Journée nationale de la vérité et de la réconciliation. En pleine campagne électorale, la majorité des chefs de parti ont condamné ce rassemblement. La GRC a d'ailleurs déclenché une enquête. Les précisions de Dominique Lévesque.
7: We have serious concerns.
8: La chef de la Première Nation, Tkamloops Tisikwakmek Rosanna Casimir, se dit inquiète après que des membres de sa nation aient rapporté avoir vu une vingtaine d'hommes habillés en noir, dont le visage était couvert d'un masque blanc et de lunettes de soleil, sur les terres de la réserve dimanche. Selon des témoins, les logos sur les drapeaux brandis par ces hommes sont associés au groupe suprémaciste blanc Second Sons Canada. Radio-Canada n'a pas été en mesure de vérifier indépendamment leur identité ou leur affiliation. La chef Casimir indique que le service de sécurité de la réserve a demandé aux hommes de partir, mais ce n'est qu'une fois la GRC appelée sur les lieux qu'ils ont fini par le faire. Les chefs en campagne électorale provinciale en Colombie-Britannique ont rapidement dénoncé le groupe.
9: This is just disgraceful, disgusting behavior.
8: Le chef du nouveau parti démocratique, David Eby, l'a qualifié de dégoûtant, dangereux et lâche, tandis que le chef du parti conservateur, Lorne Dirksen, a affirmé qu'un tel comportement n'a pas sa place en Colombie-Britannique.
10: This is not going to deter us from gathering, reflecting or honoring our
8: La chef Rosanna Casimir affirme que cet incident n'empêchera pas la communauté de se rassembler et de se recueillir mercredi à l'occasion de la Journée nationale de la vérité et de la réconciliation. Ici Dominique Lévesque, Radio-Canada, Vancouver.
6: Et l'audience publique pour inconduite policière entourant la mort de Miles Gray reprend aujourd'hui. L'homme de 33 ans a subi de graves blessures à la suite d'une intervention policière en 2015 à Burnaby. Le bureau du commissaire aux plaintes contre la police indique que l'audience, l'une des plus importantes du genre, se poursuivra jusqu'en décembre. Elle avait dû être interrompue à plusieurs reprises.

0: prise au printemps, entre autres parce qu'un des avocats des 7 agents de police impliqués a été nommé juge à la Cour provinciale. Et le Canada est l'hôte d'un sommet sur les enfants ukrainiens enlevés par la Russie. Cette réunion internationale qui se tient à Toronto est co-organisée par la ministre canadienne des Affaires étrangères. Catherine Brulotte est dans la capitale ontarienne.
1: Le Canada, l'Ukraine et la Norvège ont mis en place une coalition en 2024. Une entente a été signée ensuite par 70 pays. L'objectif est de faire avancer les efforts pour le retour des enfants ukrainiens enlevés par les autorités russes. Les autorités ukrainiennes estiment que plus de 20 000 auraient été déportés illégalement ou transférés de force depuis le début de la guerre. À ce jour, environ 2 500 enfants sont rentrés en Ukraine. Peter Sturin est le président de la branche torontoise du Congrès ukrainien-canadien. Selon lui, il est surtout très important que la communauté internationale comprenne bien ce qui se passe en Ukraine.
2: On espère qu'avec ces conférences-là, il va y avoir des actions que d'autres pays vont prendre pour mettre la pression sur la Russie. On est vraiment chanceux que le Canada continue de prendre le lead dans ces actions présentement.
1: Des rencontres doivent avoir lieu aujourd'hui et demain. L'objectif des discussions est de développer ou de renforcer les procédures de recherche, l'échange de renseignements et les voies de retour pour ces enfants. Ici Catherine Brulotte, Radio-Canada, Toronto.
0: Et un an après son décès, une Québécoise emportée à 33 ans par un cancer rare continue de faire progresser la recherche médicale au pays. Un article a été publié récemment dans la revue Nature en lien avec une étude clinique à laquelle elle a participé. Gabriel Poirier a plus de détails.
3: Atteinte d'un sarcome alvéolaire incurable, Stéphanie est l'une des deux Canadiennes à avoir participé à une thérapie prometteuse contre les tumeurs solides testée à Calgary. Son oncologue, le Dr Rémi Salé, salue la portée de son engagement.
4: La réponse, elle était incroyable. Presque la majorité, plus que 80% de ces tumeurs ont disparu. Je pense que c'est vraiment à cause d'elle. Elle nous a donné vraiment l'espoir de pousser pour cette étude clinique que ça soit disponible au Canada pour les autres patients.
3: Publié récemment dans la revue Nature, ses travaux 100% canadiens ouvrent aujourd'hui la voie à des essais nationaux. Pour son conjoint Marc-André Desrosiers, l'héritage de son ex-compagne va bien au-delà d'un simple parcours médical.
5: Parce qu'à part ce traitement-là, il n'y avait rien d'autre. Donc, c'était ça ou c'était rien. Si elle n'aurait rien eu, il y aurait probablement eu moins de temps avec elle qu'on aurait pu profiter.
3: De Calgary jusqu'en Abitibi, l'empreinte de la jeune femme demeure importante, portée au quotidien par ses proches et par l'équipe médicale qui arbore fièrement un macaron à l'image de Stéphanie. Ici Gabriel Poirier, Radio-Canada, à Rouyn-Noranda.
0: Voilà, c'est ce qui conclut votre bulletin d'information à l'antenne d'ici Radio-Canada, première.

0: Juste un petit mot pour vous parler d'un invité que nous aurons demain à l'émission. Il s'agit du fils du président assassiné il y a 5 ans de ça, Jovenel Moïse. Joverlin Moïse, donc, s'exprime pour la première fois sur l'assassinat de son père qui était président d'Haïti dans ce documentaire, long métrage documentaire qui s'appelle Espoir, qui est présenté dans le cadre du Festival du film Black. Et il est un artiste aussi, donc on va parler de ça. C'est un entrepreneur qui s'est retrouvé donc à reprendre le travail de l'entreprise d'agriculture de son père. Il y a plein de choses qui se passent dans l'actualité présentement, alors qu'il y a des gens qui sont arrêtés, qui sont extradés vers les États-Unis, accusés dans cette histoire de meurtre-là. Donc, ce sera fort, fort intéressant de lui parler demain à Joverlin Moïse. Là, ce qu'on fait, c'est ce qu'on fait tous les lundis matin, c'est retrouver nos sentinelles de l'heure du temps. Bonjour, Arnaud.
1: Bonjour, Pénélope.
0: Arnaud Granata, qui est donc producteur associé et collaborateur à Dans les médias. On parle de quoi tantôt?
1: Je vais vous parler des enfants qui suivent, qui géolocalisent leurs parents. Julie, faites attention.
2: Ben oui, monsieur.
0: On en a parlé ce matin, puis on a reçu plein de courriels là-dessus.
1: Ah, ben j'en suis certain.
0: Ouais, c'est vraiment intéressant. Bonjour, Julie Bouchinger.
3: Bonjour.
0: Je rappelle, directrice de publication du magazine Clin d'œil. Et, OK, tu vas m'aider à me faire une tête sur toute cette histoire de laine en mode, ouais. Contre lesquelles il y a beaucoup de protestations.
3: Il y a beaucoup de protestations. Une des plus récentes, c'était à la semaine de la mode de New York. Il y a une dizaine de jours, on a assisté à un défilé de la marque COS, qui est une marque, disons, haut de gamme qui appartient au groupe H&M. Et il y a eu une perturbation pendant le défilé signé PETA, cet organisme, comme on le sait, qui vient à la défense des droits des animaux. Et pendant que les mannequins défilaient sur la passerelle, il y avait des manifestants qui marchaient à leur côté avec des affiches, des pancartes sur lesquelles
0: c'était,
3: on pouvait lire.
0: C'était très sobre.
3: C'est assez sobre et c'est drôle parce que bon, les mannequins continuent de faire comme si de rien n'était.
0: Ils avaient eux-mêmes l'air un peu des mannequins.
3: Exactement. Oui, effectivement. Oui, oui. Puis en fait, PETA est un habitué des perturbations de défilés. Alors, les gens dans la salle sont tous un peu indifférents ou un petit peu amusés.
0: Qu'est-ce que tu as écrit sur leur pancarte?
3: Il y avait notamment des moutons saignés et battus pour leur laine. Il y avait, donc, c'est ça, c'était des protestations pour dénoncer l'utilisation de la laine en mode. Il y a eu une petite altercation quand même. Les gens étaient un peu indifférents. Ben, le DG du Conseil des créateurs de mode américains, c'est un gars qui s'appelle Stephen Kolb, qui est là depuis une quinzaine d'années, a comme arrêté une manifestante, comme forcé à s'asseoir, le baïonné avec sa main. Ça
0: il
3: a donné
0: l'a retenu, ouais. Il l'a coincé entre ses deux jambes. C'était vraiment... Mais il a démissionné, non?
3: Oui, il a démissionné parce que, bon, évidemment, la vidéo est devenue virale. Puis bon, c'était complètement inacceptable. Donc, il y a quand même eu un petit accrochage. Mais comme je le disais, le PETA est quand même habitué de s'inviter dans les défilés de mode aux nombreuses semaines de la mode. On les a vus souvent dénoncer, par exemple, la fourrure ou les cuirs exotiques. Je dis qu'il y a une petite indifférence dans la salle, mais il faut quand même donner à PETA ce qui leur revient. Ils ont quand même contribué, même s'ils sont un peu irritants. D'ailleurs, je pense que c'est un peu ça le but. Ils ont quand même contribué à ouvrir les yeux d'une industrie qui utilisait couramment, par exemple, de la fourrure ou des cuirs exotiques. Et d'ailleurs, cette semaine de la mode de New York était la première qui était entièrement exempte de fourrure. Une initiative, ironiquement, était menée et saluée par Stephen Kolb, qui a démissionné. Tout est dans tout. Alors, ce récent coup d'éclat a quand même laissé les gens un peu perplexes parce que la laine est considérée souvent comme une fibre noble qui est moins polluante que les fibres synthétiques. Ça, c'est pas vrai. D'ailleurs, je vais gérer dans une seconde. Et on se dit, ben là, tondre un mouton, est-ce que ça lui fait mal? Est-ce qu'il faudrait vraiment commencer à bannir la laine? Je pense que c'est intéressant parce qu'on n'en a pas énormément débattu. Certains disent même que la laine bénéficie d'une forme de blanchiment éthique où on va vanter les vertus de cette fibre-là pour en tirer profit. Mais les détracteurs de l'élevage des animaux pour leur laine dénoncent... Bon, il y a plein d'affaires épouvantables. L'abattage prématuré, la castration, la coupe de la queue sans anesthésie, la tonte brutale. Donc, les animaux ne sont pas toujours très, très bien traités dans ces élevages. De laine.
0: Parce que notre idée, c'est que la laine pousse pour le bien-être des moutons, faut la tondre. Et donc voilà, c'est le cycle naturel de la vie.
3: Exactement.
0: Mais l'industrie étant une industrie...
3: Et c'est ça, ça en prend beaucoup, puis ils ne sont pas toujours traités. Ben, c'est un peu comme avec les vaches laitières. Là. Je veux dire, théoriquement, ça leur fait pas mal d'être...
0: quand on les attache, on ne les laisse pas marcher.
3: C'est ça, c'est peut-être pas les vaches les plus heureuses au monde. Donc, d'ailleurs, la raison pour laquelle c'est COS qui a été ciblé par les manifestants, parce que de la laine, il y en a un peu dans tous les défilés, c'est qu'il y a une enquête menée par PETA d'État, dont les résultats ont été publiés en avril dernier, qui faisait état justement donc de mauvais traitements infligés aux animaux dans des élevages qui étaient certifiés. Des allégations, évidemment, qui ont mené même à la suspension de certaines licences. Et HM a ensuite là, tenu à rassurer les gens en leur disant « Bon, ces éleveurs ne font plus partie de notre chaîne d'approvisionnement. Tous nos fournisseurs répondent aux exigences de la Responsible Wool Standard, qui est comme l'organisme qui est censé certifier là, ces élevages-là. » Prenons un petit pas de recul quand même, parce qu'on parle de laine, de cuir, de fourrure. La laine, là, ça m'a étonnée en lisant des statistiques que j'ai, des statistiques qui ont été recensées en 2024 et que rapportées par Vogue Business. La laine ne constitue qu'un très petit pourcentage des fibres utilisées en mode. On parle de 0,9%. Et si on prend toutes les fibres animales, donc avec la soie, le cachemire, le mohair, c'est 1%. Le coton, en comparaison, c'est 19% des fibres utilisées en mode. Et le polyester, c'est 59%.
1: Ben oui, c'est sûr.
3: Donc,
1: on part du plastique. Là.
3: Exactement. Et c'est un petit peu pour ça aussi que les gens sont perplexes. Bon, aussi, l'élevage de la laine, traditionnellement, il y en a beaucoup en Angleterre, notamment. C'est un écosystème avec des éleveurs puis bon, qui s'occupent de leurs animaux et tout. Et là, on se dit, est-ce qu'on fait juste changer le mal de place? On priorise le bien-être animal sur celui de l'environnement de manière générale. Parce que les fibres qui sont issues de la pétrochimie sont effectivement très, très polluante. Alors, là, ce que je veux dire aussi par rapport à ça, c'est que la laine n'est pas entièrement noble du point de vue environnemental. L'élevage des moutons produit beaucoup de méthane, qui est un gaz à effet de serre assez puissant, et est pollué donc au moment de la production, mais très peu ensuite, alors que, par exemple, une fibre synthétique issue de la pétrochimie va libérer des microfibres pendant toute sa vie. C'est à peu près pas biodégradable, donc ça va polluer aussi beaucoup après la création du vêtement. Je pense qu'une des choses sur lesquelles ça braque les projecteurs, c'est qu'on essaie et on pourrait développer des fibres qui seraient plus éco-responsables à base de plantes ou de champignons, par exemple. On a commencé à faire certains tests. Mais ce qui est intéressant, c'est que contrairement au cuir, par exemple, le cuir vegan est très, très répandu. Il y a plein de compagnies qui offrent des alternatives au cuir animal.
0: Mais qui résiste pas, donc qui nous fait surconsommer.
3: Effectivement. Puis là, il y a aussi toute la question. On pourrait revaloriser certaines affaires qui existent déjà. Le recyclage, j'en ai parlé souvent ici, c'est très compliqué à mettre en place. Mais en thème, pour remplacer quelque chose comme de la laine, les alternatives sont pas encore très très avancées. On est très loin de la coupe aux lèvres.
1: Mais c'est ça qui est fait. En fait, si on prend pas de recul, c'est aussi notre surconsommation.
0: Ben oui.
1: Je veux dire, la laine en soi, c'est un problème parce qu'on surproduit et qu'on veut constamment des nouvelles collections, des nouveaux chandails, des nouvelles sites, ça. Mais si on arrivait, puis on se parle à nous-mêmes aussi là-dedans, mais à déconsommer, à revoir notre façon de consommer, je pense qu'on n'en serait pas là.
3: Absolument. Ça. Puis aussi, on cherche des alternatives. Maintenant, on peut avoir des cachemires très, très bon marché. Ben, qu'est-ce que ça dit sur la façon dont ils sont produits?
0: Puis sur les cheptels disparaissent, la vie des Mongoliens aussi.
3: Exactement.
0: Qui est totalement transformée. Ouais. En tout cas, ça a braqué le projecteur sur des questions qui méritent d'être posées. Puis merci d'en avoir posé et répondu à certaines d'entre elles ce matin, Gilles Bouchinger.

0: T'es où?
1: Mais oui, vous êtes où, PDF? Je sais, alors, on va parler aux gens qui ont des enfants. Julie, vous êtes une mère de famille, et vous savez ça, que les parents mettent des petits géolocalisent leurs enfants pour savoir où ils font. Vous faites ça?
2: Oui, moi, j'ai une petite puce dans le manteau de ma fille.
1: Et voilà. Mais elle a quel âge, votre fille?
2: Elle a 5 ans et demi, donc elle se promène très rarement toute seule.
1: Bon, attention, parce que quand elle va grandir, c'est aussi possible que cette géolocalisation se retourne contre vous et que votre fille géolocalise où vous êtes.
2: Ah oui.
1: Ouais, parce que habituellement, oui, les parents suivent la position de leurs enfants, mais là, il y a cette nouvelle tendance qui s'appelle le femme bushing. Donc, femme pour family, bushing pour ambushing. Donc, littéralement, l'embuscade familiale. Exactement.
2: Okay.
1: Et donc, finalement, ce sont des enfants qui utilisent la géolocalisation familiale pour savoir où sont leurs parents. Et je voyais ça passer sur TikTok. Cette mère qui publiait sous le nom de Krista, qui a montré ce que ça peut donner. Alors, elle mange dans un restaurant mexicain. Tout ça est filmé, évidemment. On se doute qu'il y a une forme de mise en scène là-dedans. Sa fille arrive à l'improviste au restaurant parce que elle avait repéré que sa mère était seule au resto grâce à l'application familiale et elle s'est dit « Je viens manger avec toi ». Mais sa mère, finalement, expliquait que elle, ce qu'elle voulait, c'était un moment de solitude. Maman qu'elle n'a pas eu.
2: Jamais
1: donc,
2: la paix.
1: Ouais.
0: Donc, puis l'autre, elle voulait juste un burritos gratis.
1: Exactement. Et ça s'appelle donc le femme bushing. Et il y a d'autres exemples de pareil sur les médias sociaux et particulièrement sur TikTok d'enfants qui, parce qu'ils voient que leurs parents passent devant, je sais pas moi, un truc de restauration rapide, vont dire « Hey maman, peux-tu aller me chercher un petit sandwich pour midi ?» Ouais, c'est un peu... Bon, on en rit. Mais je trouve que ça dit beaucoup. Il y a un sondage américain qui est publié cette année par l'Université du Michigan qui indique que 48% des parents de jeunes adultes de 18 à 25 ans disent que leur enfant peut suivre leur position, donc ils sont en mesure de le faire. Et dans 9 de ces familles sur 10, le parent suit bien sûr d'abord la position du jeune pour une question de sécurité. Et dans ces données-là, bien sûr, on ne peut pas présumer que les chiffres sont les mêmes au Québec et au Canada, mais je trouve qu'elles montrent que la géolocalisation familiale, elle circule aussi souvent dans les deux sens et que ce n'est pas forcément uniquement pour savoir où est l'enfant.
0: Là, on est juste dans des familles jeunes, c'est-à-dire on n'est pas dans des enfants de mon âge qui voudraient géolocaliser mes parents vieillissants pour leur sécurité.
1: Ah, parce que j'avais pas pensé à ça.
0: Ce matin, pendant le flux social, on a

0: lancé. J'ai juste dit le teaser, Arnaud, de ta chronique. Puis les gens nous ont spontanément écrit et Sophie a spontanément réagi dans ce sens-là. C'est sûr, ses enfants sont grands aujourd'hui.
1: Ouais.
0: Puis Simon, sa fille, ses filles sont trop petites, là, donc il n'est pas encore là-dedans. Mais il y a beaucoup de gens qui nous ont écrit pour dire, moi, je géolocalise mes parents pour une question de sécurité.
1: Ah, mm-hmm. Ah ben c'est effectivement, j'avais pas pensé à ça. Et là, on est dans, effectivement dans autre chose. Mais en même temps, c'est un peu la même chose parce que même un ado qui voit la position de ses parents, il y a quelque chose de rassurant dans savoir où sont ses parents. Après, il y a toutes sortes de situations très cocasses sur les médias sociaux, comme par exemple cette mère de famille qui dit « J'ai été un peu pris par mon ado parce qu'il a bien vu que je suis rentrée très tard hier. »
0: Exact.
1: Et il m'a demandé où j'étais,
0: exact,
1: et avec qui j'étais. Donc les rôles se sont un petit peu inversés. Mais moi, ce que je trouve, c'est le changement de la manière, ce que ça dit sur notre façon d'être proche dans le monde numérique dans lequel on vit. Je trouve que ça remet en question toute la notion de proximité. Avant, pour savoir où était quelqu'un, on lui demandait, et maintenant on peut le vérifier sans même lui parler. On a même des infos très précises sur où se trouve la personne, mais ça ne dit rien du contexte, parce qu'on peut être dans un autre endroit X quand on est un parent, et ça ne veut pas forcément dire, ça n'explique pas la raison en fait de pourquoi on est là.
0: C'est une proximité rester en lien parce qu'on sait où l'autre est. C'est pas la même chose qu'une proximité de l'intimité.
1: Exactement. C'est une apparence de proximité. Exactement. C'est une apparence de proximité. D'ailleurs, une psychologue interrogée par le Washington Post qui rappelle que il faut apprendre à surmonter une forme d'incertitude. C'est sain, autant pour les parents que pour les enfants, et que vérifier la carte à chaque seconde peut devenir aussi ajouter à l'angoisse et à l'anxiété, plutôt que de nous apaiser. Donc, d'où l'importance de cultiver son indépendance. Alors, je trouve que c'est aussi une tendance qui dit beaucoup de notre époque. On a appris à tout savoir, à être rejoignable en tout temps avec nos téléphones cellulaires. Mais peut-être qu'il faudrait aussi réussir à prendre un petit bras de distance. Cela dit, je trouve que l'exemple des parents, de s'inquiéter pour ses parents et de pouvoir savoir où ils sont, ça peut être aussi finalement intéressant. Donc la technologie est aussi pleine de paradoxes. Hein. C'est ce qu'on apprend dans cette tendance-là.
0: Et elle demeure utilisée par des humains là, qui en font un peu
1: absolument
0: ce qu'ils et elles veulent.
1: Ouais,
0: OK, merci beaucoup Arnaud.
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0: Alors, la robe de la revanche de Lady Di est mise aux enchères?
3: Oui, elle va être mise aux enchères au mois de décembre.
1: C'est
3: ma chance! Alors oui, c'est Sotheby's, la maison Sotheby's qui va la mettre aux enchères au mois de décembre. Et on pense qu'elle pourrait s'envoler pour une somme allant de 150 000 à 300 000 $. Mais il y a une des robes de Diana qui a été vendue en 2023 aux enchères et qui s'est vendue 1,15 millions.
1: C'est pas si cher que ça, mais, 150 000 à 300
3: 000. Non, moi non plus. Moi, je sors mes rières.
0: Est-ce qu'on la porte à ce prix-là ou on la met sous glace?
3: Je pense qu'on... Mon Dieu, je pense que j'oserais pas la porter. Vous savez, quand Kim Kardashian avait...
1: Pour d'autres raisons.
3: Oui. Mais Kim Kardashian avait porté la robe que Marilyn Monroe avait portée elle avait chanté pour le président. Puis il avait fallu, elle avait toute décousue parce qu'il n'y avait pas exactement la même forme, c'est normal.
0: Elle
3: et les gens s'étaient énormément plaints de ça parce que c'est un artefact qui, normalement, appartient, devrait être dans un musée. Alors je pense que si on achète cette petite robe noire de Lady Di, je me risquerais peut-être pas à la porter. Donc vous vous rappelez cette robe en soie qu'elle a portée en juin 1994 qui est devenue extrêmement connue. D'ailleurs, elle a porté cette robe le jour même où son mari, le prince Charles, avait admis de façon un petit peu détournée avoir eu une liaison dans une entrevue à la télé nationale. Et elle est sortie ce soir-là avec cette robe coupe très près du corps, le décolleté qui dévoile les épaules, le petit ourlet asymétrique. Et c'était donc la robe de la vengeance qui est à ce jour une de ses tenues les plus mémorables. Cette robe est signée par une créatrice qui s'appelle Christina Stambolian. Stamboliane. Elle est d'origine grecque, mais elle s'est installée à Londres dans les années 70. Ironiquement, son nom à elle n'est pas vraiment passé à l'histoire. Donc c'est ça, c'est une robe que Lady Di possédait depuis 3 ans. Elle cherchait l'occasion de la mettre. Et apparemment, c'est son majordome qui lui aurait dit, vous devriez mettre cette robe-là.
0: Mais c'est une coïncidence, donc, qu'elle l'ait cette journée-là.
1: Permettez-moi d'en douter.
3: Oui, c'est ça. Elle savait qu'elle allait créer un coup d'éclat. C'est une robe aussi un peu subversive, dans le sens où c'est une robe assez courte.
0: Sexy, là, pour
3: c'est
0: la royauté.
3: Sexy,
0: là.
3: Exactement. Okay. Elle est noire aussi, apparemment, dans les codes monarchiques. On ne met pas ça du noir si on n'est pas en deuil. Donc, la couleur elle-même est un peu subversive. Je pense qu'elle se doutait très, très bien qu'elle allait créer un coup d'éclat.

0: de l'œil public. Elle avait été vendue aux enchères en 97, quelques mois d'ailleurs avant sa mort. Elle avait vendu plein de vêtements à ce moment-là pour soutenir la lutte contre le sida et le cancer. Et c'est un couple venu d'Écosse qui l'avait acheté pour 64 000 $. Donc, on se doute que ce couple va faire un petit peu d'argent en la vendant. Je pense que c'est intéressant parce que, bon, c'est ça, c'est devenu un emblème. Et Diana a un petit peu inventé peut-être, si je peux me permettre, l'espèce d'idée de la tenue de vengeance, ce terme-là de revenge dressing. Et on l'a vu avec plein d'autres stars après ça qui ont foulé les tapis rouges avec des tenues extravagantes qui voulaient montrer là, qu'ils allaient bien dans une culture très médiatisée. C'est une tactique de communication très, très importante.
1: Qui d'autres en ont porté des robes ou des personnalités très connues qui ont porté des robes de revanche?
0: Britney Spears, après sa rupture avec Justin Timberlake, a fait quelques apparitions remarquées. Jennifer Lopez aussi, quoique elle s'est divorcée quand même plusieurs fois.
2: Nicole Kidman aussi.
0: Oui, effectivement. Et c'est une tactique, évidemment, de communication très, très puissante. Ce qu'il y a d'ironique, c'est que la princesse Diana maîtrisait très, très bien cette tactique, mais ironiquement, elle est devenue donc l'obsession de la presse et on sait que ça l'a peut-être un petit peu menée à sa perte. Donc, il y a un petit peu de tristesse là-dedans.
1: OK, merci pour ça.

0: Mais
1: c'est ma programmation musicale ce matin.
2: Waouh!
1: Ça, c'est Étienne.
2: Oui.
1: Qui, bon.
0: Notre donc, chef recherchiste.
1: Absolument, qui a trouvé cette perle. Donc, oui, je vous parle de Founder School ce matin, l'école qui promet de former des millionnaires. Oui, Pénélope, c'est une nouvelle école secondaire qui vient d'ouvrir à New York avec cette promesse étonnante. Ses élèves doivent créer une entreprise qui réalise $1 million américains de profit avant la fin de leurs études. Sinon, l'école promet de rembourser les frais de scolarité. Cette école, donc je le disais, elle s'appelle Founders School et elle s'adresse à des jeunes âgés entre 14 et 18 ans. Déchirez pas votre chemise. L'école, elle a été créée en partie par Joe Liedman, qui est un milliardaire qui a fait fortune dans les logiciels et qui cherche maintenant à appliquer ses méthodes de la technologie à l'éducation. Alors la précision est importante, on parle de 1 million de profits et pas simplement 1 million de ventes. Donc ce qui est quand même assez remarquable pour une entreprise. Et là, au moment où je parle, il y a mon Siri qui commence à démarrer sur mon ordinateur. Je me dis que le monde de la technologie ne nous veut pas que du bien. Et donc la facture de ces frais scolarité, elle est énorme. On parle quand même de $150,000 par année. De frais de scolarité, donc $600,000 sur 4 ans.
0: Okay.
1: Et donc, pour être remboursé de ces frais si on crée son entreprise et qu'on n'atteint pas le million de profits, bien sûr, il y a des conditions. Il faut être inscrit dans cette école-là depuis le tout début, depuis la première année, et il faut avoir suivi tout le programme.
0: De 4 ans, donc.
1: Oui, exactement.
0: OK, mais la promesse, donc on s'inscrit à 14 ans. Ou 15 ans.
1: Ouais.
0: Et la promesse, c'est qu'on aura créé une entreprise ayant réalisé $1 million avant la fin de ses études. Donc, ça veut dire qu'à 16 ans ou à 17 ans, on peut être à la tête d'une entreprise millionnaire. C'est ça, la promesse.
1: C'est la promesse. Ce qui est quand même assez fou. Mais quand on regarde, et j'ai regardé
0: mais
1: un peu le
0: corps. Quoi comme produit, ces entreprises-là? C'est des entreprises
2: pas de
0: quoi
2: limonade.
0: Après?
1: Je sais pas.
0: Oui,
1: pas de la limonade.
0: Pas de la limonade.
1: Pas de la limonade à 2 piastres. Okay. Mais en fait, alors ça peut être toutes sortes de choses. Bien sûr, on met un accent spécifique sur des entreprises de la technologie. Mais j'ai regardé le corpus de cours. Qu'est-ce qu'on apprend?
0: Ouais.
1: Alors, le matin, les élèves font leur matière scolaire avec une plateforme qui utilise, je vous le donne en mille, l'intelligence artificielle.
2: Ben oui.
1: L'après-midi, ils vont développer leur projet d'entreprise avec des mentors. Ils vont apprendre à vendre, à tester leurs idées, à suivre leurs revenus, leurs dépenses. En somme, c'est pas mal le programme de n'importe quelle école de gestion.
0: C'est comme un sport-études, mais c'est entrepreneuriat-études.
1: Exactement. Ouais, okay. C'est une bonne façon de le voir. Alors, je comprends ce qui peut séduire. Il y a beaucoup de jeunes qui aiment apprendre en faisant, présenter une idée, gérer un budget, sont des compétences utiles, même si on ne fonde pas d'entreprise. Et je regardais les chiffres, et c'est intéressant. Bon, aux États-Unis, évidemment, 71% des jeunes, dans un sondage américain en 2024, de 13 à 17 ans, rêvent de créer une entreprise à l'âge adulte. Et puis, je regardais aussi au Canada, c'est intéressant ces données-là, une étude de l'Université de Toronto démontre qu'un peu plus de la moitié des 18

0: 18-20 ans disent aussi vouloir créer une entreprise. Donc, c'est une école qui reflète d'une certaine façon, qui est le miroir de notre époque. La question qui est, que je trouve quand même particulière, c'est qu'on voit aussi dans les sondages que les jeunes veulent faire du bien, plus que uniquement faire du cash. Et faire de l'argent, oui, mais faire de l'argent aussi en faisant du bien. Et donc, la première métrique, si c'est le retour sur investissement, donc le fameux million de profit, je ne suis pas sûr que ça envoie le bon message.
1: Ouais. Parce que l'entrepreneuriat, c'est bien plus que ça. Là.
0: Exactement. Ça peut être mille autres choses. Et je trouve que c'est vraiment la clé, enfin, je veux dire, l'image de l'entrepreneuriat américain dans sa toute puissance qu'on voit là.
1: Puis, c'est ça, il faudrait voir si cette compagnie existe encore deux ou trois ans plus tard ou si elle avait failli.
0: Je sais pas. Parce mais que on là, pourrait on s'inscrire, par exemple.
1: On est trop vieux, Arnaud. Ah, on est beaucoup trop vieux. Non, c'est 14 à 18 ans. Arnaud Granata, Julie Bushinger, merci infiniment à vous deux. Et on se retrouve demain, je l'espère, tout le monde. Au revoir.
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Bonjour, bon début de semaine. Dernier droit de la campagne électorale au Québec et une dernière semaine qui s'annonce, ma foi, endiablée. Le Parti québécois entre en territoire majoritaire ce matin avec 3 sondages qui confirment son avance et ça bouge derrière lui avec la coalition Avenir Québec qui chute, le Parti libéral du Québec et le Parti conservateur qui grimpe également. Alors, on va faire le point avec le spécialiste des sondages, Philippe Giffournier, dans moins de 2 minutes, va nous expliquer tout ça. On va y revenir au grand angle également avec Hélène Buzetti et Marie-Michel Sioui. Est-ce qu'un Parti québécois majoritaire sera de nature à faire réfléchir certains électeurs? C'est la première fois, là, parce que les gens se disent depuis le début, ça va être minoritaire. On s'en va peut-être vers un gouvernement majoritaire. Ça pourrait changer la dynamique de la dernière semaine. Alors, j'ai hâte de voir ce qu'en pensent mes analystes. Sinon, on va parler du réseau de la santé qui est accablé par un nombre effarant de congés de maladie et d'accidents de travail. Les chiffres sont en hausse depuis 10 ans. Mais là, l'absentéisme touche particulièrement les professionnels qui donnent des soins directs aux patients, où le taux d'absence pour maladie atteint plus de 20%. Et il y a certaines périodes de l'année, lorsqu'il y a des vacances ou des congés, où on atteint 40% d'absentéisme chez les corps de métier qui donnent des soins directs à la population. Écoutez, comment faire rouler un réseau de la santé quand il manque un travailleur sur 5, 20% et parfois jusqu'à 40%. Alors, ça sera pas, c'est pas de la tarte. C'est vraiment pas facile. À mon sens, c'est même impossible de maintenir la qualité des soins quand on est dans des taux d'absentéisme comme ça. Alors, on va en parler vers 12:30 avec Denis Cloutier qui est au syndicat de la FIC dans l'est de l'île de Montréal. Il y a Denis Chenevert qui est professeur au département de gestion des ressources humaines du pôle santé à HEC Montréal qui disait à nos collègues Camille Gaillard et David Gentilly qui signent le texte ce matin sur le site de Radio-Canada, là, sur l'absentéisme dans le domaine de la santé. Lui, il dit que c'est un coût énorme en dollars parce qu'il faut remplacer ces personnes-là, bien évidemment, en temps supplémentaire ou avec des agences. On parle de centaines de millions de dollars par année qui sont perdus, dit-il. Et il estime que si le réseau de la santé avait simplement un taux d'absentéisme dans la moyenne du secteur privé, ce sont des dizaines de milliers de soignants de plus qui seraient sur le plancher à aider les patients. Pour vous donner une idée, le taux d'absentéisme moyen dans le secteur privé, c'est entre 4 et 5 % par année. Dans le secteur public, hors de la santé, c'est 6 à 7 % des employés qui sont absents. Presque en tout temps, et je le disais, 20 % pour le réseau de la santé, c'est le double. Alors évidemment, il y a des raisons à ça. Et il y a des conséquences à ça, on va en parler vers 12:30. Et vers la fin de l'émission, le chef de l'Assemblée des Premières Nations, Québec et Labrador,

0: Francis Véropol va être avec nous. On a peu parlé des sujets qui touchent les communautés autochtones. Nous l'avions fait, nous, à Midi Info, dans la première semaine de la campagne. On reparle donc à Francis Véropol dans la dernière semaine de la campagne, voir comment il a trouvé cette campagne. Est-ce qu'on a suffisamment parlé des enjeux? À quoi va ressembler le taux de participation dans les différentes communautés autochtones? C'est le vote par anticipation présentement. Que pense-t-il de l'idée plus concrète maintenant d'un référendum sur la souveraineté dans les deux prochaines années avec un PQ au pouvoir? Bref, vers 12h50, Francis Véropol va être avec nous. Mais d'abord, dernier droit de la campagne électorale, plus qu'une semaine avant le jour du scrutin le 2 octobre prochain. On est d'ailleurs en plein vote par anticipation hier et aujourd'hui au Québec. Trois sondages viennent tout juste d'être rendus publics, un hier soir, deux ce matin. C'est le temps de faire le point avec Philippe Giffournier, notre spécialiste des sondages, qui est le créateur des sites Québec 125, 338 Canada, qui écrit également dans le magazine L'Actualité. Philippe, bonjour.
1: Bonjour, Alex.
0: Alors, beaucoup de choses.
1: Oh oui.
0: On va essayer d'y aller dans l'ordre pour que les gens comprennent là où on en est à une semaine du vote. Là, il y a un portrait qui continue à bouger. Ça, c'est intéressant. On regarde les intentions de vote de trois maisons de sondage. Donc, hier soir, Synopsis La Presse. Ce matin, Palace Data. Également, Léger pour les médias de Québécois.
1: Exact.
0: Le Parti québécois fait pas mal du surplace.
1: Oui.
0: Ce qui pourrait quand même lui ouvrir la porte de la majorité. Expliquez-nous ça.
1: Écoutez, au début de la campagne, le Parti québécois était à 30 % projeté à environ 45 sièges. Aujourd'hui, il est à 30 % et projeté sur le bord de la majorité. Mmh. Alors, bien sûr, c'est sous le capot, encore une fois, et c'est auprès des partis qui s'opposent au Parti québécois que les chiffres ont énormément bougé. Donc, comme vous avez dit, trois sondages. Le Parti québécois est à 30 % dans les trois sondages, une belle coïncidence. Le Parti libéral, entre 22 et 26 %. La CAQ, attention, c'est là le gros mouvement, entre 17 et 19 % dans les trois sondages. Et donc, c'est la première fois de la campagne qu'on voit la CAQ sous le seuil des 20 % et les trois sondages s'accordent là-dessus. Les conservateurs, attention, la progression continue entre 16 et 17 % et finalement, Québec solidaire ferme la marche entre 9 et 13 % vraiment, ce mouvement-là sourit au Parti québécois parce qu'il consolide son avance chez les francophones.
0: Alex. C'est là que ça se joue, parce que là, les chiffres que vous avez donnés, c'est les intentions de vote au national.
1: Exact.
0: Quand on regarde chez les francophones, l'avance du Parti québécois, elle est assez substantiel.
1: On avait une avance de 5 à 8 points il y a à peine quelques semaines entre le PQ et la CAQ chez les francophones. Et là, ce matin, on a bien sûr, comme j'ai dit, les trois sondages. Palace a 16 points d'avance pour le Parti québécois sur la CAQ chez les francophones, 18 points d'avance chez Léger et 18 points d'avance chez Synopsis. Et donc, le Parti québécois, il n'y a aucun chiffre qui indique qu'il n'est pas le favori. Il est le favori de cette course. Si les chiffres se maintiennent d'ici pour la dernière semaine, le Parti québécois va gagner l'élection, mais la question, est-ce que ça va être majoritaire ou minoritaire? Et c'est là que ça va se jouer dans les quelques comtés qu'on va surveiller.
0: Chez les 55 ans et plus, c'est une tranche d'âge qu'on regarde particulièrement depuis le début de la campagne. D'abord parce qu'elle constitue cette tranche d'âge-là, 50 % des électeurs au Québec. Oui. Hein, les 55 ans et plus, c'est 3 millions d'électeurs, la moitié des électeurs. Ensuite, c'est une tranche de l'électorat qui vote. Historiquement, ils se déplacent pour aller voter.
1: Oui.
0: Donc, on regarde beaucoup les 55 ans et plus. Et c'est là qu'était l'avantage de Christine Fréchette en début de campagne. 10, 12 points parfois d'avance, dépendamment
1: exact.
0: Des sondages. Ça a disparu, l'avance de la CAQ. On est maintenant dans une lutte à 3 chez les 55 ans et plus.
1: Une lutte à 3 et on a les chiffres de Léger. 30 % pour le Parti québécois, 29 pour le Parti libéral, 27 pour la CAQ. Il n'y a pas si longtemps, la CAQ, vous l'avez dit, il y avait 12-14 points d'avance chez les plus âgés. Et on voit la même chose chez les autres sondeurs. Donc, ce n'est pas seulement Léger ici. Mmh. Et donc, on sait que la CAQ ne performe pas très bien auprès des jeunes. Ils étaient sauvés, la CAQ, par le vote chez les plus âgés. Et là, c'est en train de disparaître. Alors, ça peut faire très, très mal à la CAQ si ça continue comme ça.
0: On regarde évidemment qui ferait le meilleur premier ministre, c'est quoi la cote de popularité des chefs, parce que bien évidemment, les gens finissent par voter pour la personne, souvent
1: exact.
0: À la fin de la campagne électorale. À quoi ça ressemble la cote personnelle des chefs en campagne?
1: Ça, c'est intéressant parce que ça a beaucoup bougé après des mois où est-ce que les chiffres stagnaient. Et ce qu'on remarque, c'est que tous les chefs de parti ont réussi à augmenter leur profil, augmenter leur taux d'appréciation auprès des électeurs, à l'exception de Mme Fréchette. La première ministre, les chiffres ont descendu depuis le début de la campagne. Ce matin, Palace, 56 % d'impressions négatives pour Mme Fréchette, 23 % d'opinions positives. Donc, elle ne tire plus son parti vers le haut, comme c'était le cas pour la première moitié de la campagne. Mais on remarque aussi, et il faut le mentionner, parce que M. Plamondon avait des chiffres qui tiraient le Parti québécois vers le bas depuis longtemps. Ce n'est plus le cas ce matin. Palace Data voit une chute de 7 points des impressions négatives de M. Plamondon et une hausse de 5 points de ses impressions positives, de telle sorte qu'il se trouve à un taux neutre. Mmh. Et on n'avait pas vu ça chez M. Plamondon depuis très longtemps. Il y a trois semaines, Palace avait un net moins 25 pour M. Plamondon. Alors, M. Plamondon a réussi ses débats, a réussi à adoucir sa perception, son image. Oui.

0: Et bien sûr, ça aide le Parti québécois, même si les intentions de vote du PQ n'ont pas beaucoup bougé.
1: Un petit mot sur l'appui à la souveraineté, parce qu'évidemment, il est question d'un possible référendum sur la souveraineté dans les deux premières années. En fait, après deux ans là, du mandat du Parti québécois. Est-ce que ça bouge du côté de la souveraineté?
0: Ça ne bouge pas. Et si ça bouge, ça bouge vers le bas. Synopsis ce matin mesure 26 % d'appui pour la souveraineté avant distribution des indécis, et alors que la moyenne récente, c'est entre 28 et 32. Donc, c'est à l'intérieur de la marge d'erreur, mais ça ne va pas dans le bon sens pour le Parti québécois. Ce qui pousse le Parti québécois vers la victoire présentement, ce n'est pas son appui à la souveraineté.
1: Où ça va se jouer là, le 2 octobre? Parce que la majorité du Parti québécois, vous la voyez dans vos projections de siège. Là. Vous êtes ce matin, lorsque vous avez rentré les trois sondages dans votre algorithme, vous êtes à 67 sièges pour le Parti québécois. C'est trois de plus que la majorité. Mais il y a de l'incertitude là-dedans. Expliquez-nous ça.
0: Écoutez, ceux qui visitent mon site savent que j'utilise des étiquettes solide, probable, enclin et pivot. Et le pourcentage de certitude varie bien sûr avec ces étiquettes-là. Et donc, si je regarde le Parti québécois présentement, je me rends à 54 sièges avec des sièges solides et fort probables. Okay?
1: Donc ça, c'est un plancher. Si rien ne change d'ici lundi prochain, on devrait avoir au moins 54 sièges péquistes.
0: C'est exact. Okay. Donc, il en reste 10 pour la majorité. Et donc, ça veut dire qu'il manque 10 sièges qui sont soit des enclins ou des pivots où la course est très serrée. Et quand je regarde la liste des circonscriptions, je passerai pas une par une, là, mais on voit que c'est dans plusieurs régions différentes. Et donc, on me posait la question depuis ce matin, est-ce qu'il y a un parti en particulier qui est capable d'arrêter
1: Pour ceux qui ne voudraient pas du Parti québécois.
0: Exactement, qui ne veulent pas que le Parti québécois gagne une majorité. Et la réponse à ça, c'est non, il n'y a pas un seul parti. Mmh. Les libéraux doivent surperformer à certains endroits, comme en Estrie, où le PQ a eu des chiffres intéressants. Les conservateurs à Québec, dans Chaudière-Appalaches, on regarde Lévis, on regarde le centre du Québec, Nicolet, Drummond, ce coin-là. Les conservateurs pourraient arracher potentiellement des sièges au Parti québécois. Et on oublie souvent Québec solidaire, mais Québec solidaire doit tenir ses châteaux forts. Parce que c'est le Parti québécois qui les menace. On regarde Rosemont, on regarde Sainte-Marie-Saint-Jacques,
1: Hochelaga-Maisonneuve,
0: Jean-Lesage à Québec. Ce sont des circonscriptions où le Parti québécois devrait être compétitif. Et si Québec solidaire ne performe pas bien, ces sièges-là pourraient tomber au Parti québécois et ça ferait du PQ un gouvernement majoritaire.
1: Tellement de scénarios possibles différents. Et une dernière semaine encore pour que les gens puissent se décider. Philippe Giffournier, spécialiste des sondages, merci d'être venu nous voir.
0: Toujours un plaisir, Alec. Merci.
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1: Marie-Hélène Tremblay, bonjour.
3: Bonjour, Alec.
1: Alors, vous venez d'écouter Philippe Giffournier nous raconter un peu l'histoire des sondages. Puis là, on est dans la dernière semaine. Ces trois sondages font beaucoup réagir. Également, les chefs en campagne depuis ce matin. Parce que là, la dynamique se précise à une semaine du vote. Là.
3: Absolument. Et donc, le Parti québécois qui se rapproche donc de cette majorité, même si 7 Québécois sur 10 ne voteraient pas pour le Parti québécois, n'empêche, le chef péquiste pense, lui, que c'est la présence de 5 partis, le fait aussi qu'il y ait des disparités régionales importantes, donc qui explique pourquoi un parti pourrait gagner avec seulement 30 % des intentions de vote. Évidemment, ça montre aussi les limites avec autant de partis qui sont compétitifs, là, les limites de notre système électoral uninominal à un tour. Paul Saint-Pierre Plamondon disait ce matin que, et il se trouve en Estrie d'ailleurs, une région que Philippe Giffournier va surveiller. Donc, il veut faire deux choses, c'est convaincre les électeurs qui ne veulent pas appuyer la CAQ et ceux aussi qui ont envie d'une bonne équipe pour diriger le Québec. Il estime que lui peut cocher ces deux cases, donc c'est là-dessus qu'il va miser pour les derniers jours de la campagne. Il va aussi, dit-il, être présent là où on a des luttes serrées. Et ce matin, il ne faisait pas exception. Donc, on le disait, il est en Estrie et il va se rendre dans Mégantic cet après-midi, là où, ma foi, on pourrait avoir une bataille à quatre. Alors, le Parti québécois espère justement obtenir cette fameuse majorité et il compte justement y encercler la région de l'Estrie. Évidemment, il dit qu'il va composer avec le résultat de l'élection, donc minoritaire ou majoritaire, mais bien sûr, pour le Parti québécois, beaucoup plus facile, dit-il, de répondre et de réaliser ses engagements électoraux quand on est majoritaire. Mais là, ce qu'on constate, évidemment, c'est que l'adversaire du Parti québécois pour cette fin de campagne a changé parce que la CAQ, visiblement, n'est plus dans le coup. On avait encerclé le 4-5-0, couronne nord, couronne sud de Montréal, où il y avait des batailles très, très serrées. Ça semble plus du tout être le cas. Et là, on a envie de se tourner, entre autres, vers le Parti

0: Parti conservateur. Et ce matin, Éric Duhaime était en tournée d'entrevue. Et depuis le début de la campagne, Alec, on l'entend beaucoup nous dire « Je vise 12 députés pour être un parti reconnu à l'Assemblée nationale. » Mais là, il se permet de rêver davantage, rêver plus grand, avec 18 % dans les intentions de vote, ce que lui donnent ce matin certains sondages. Bon, évidemment...
1: D'ailleurs, dans la projection de Philippe Giffournier, il y a actuellement 15 sièges qui pourraient tomber pour les conservateurs. Donc, on est davantage que les 12 qu'il visait en début de campagne, là, à l'heure actuelle. Là.
0: Oui, en fait, voilà. C'est la fameuse tache d'huile, l'expression qu'a lui-même utilisée Éric Duhaime. Parce que si, effectivement, le Parti conservateur arrive à arracher les 8 circonscriptions de la région Chaudière-Appalaches, est-ce que ça va s'étendre aux circonscriptions limitrophes, qu'on pense à Nicolet Bécancourt ou encore à Arthabasca, Arthabasca-l'Érable, qui, ça sent un peu la revanche, hein, cette circonscription-là de cette bataille qui avait été menée entre le Parti québécois et le Parti conservateur, où avait été candidat Éric Duhaime. Le Parti libéral, effectivement, remonte un peu dans les intentions de vote, mais on a envie de dire trop peu, trop tard. On a connu un début de campagne très difficile du côté du Parti libéral. Là, bon, on sent un peu l'effet des débats. Charles Milliard gagne aussi en notoriété, ce qui, à tout le moins, pourrait permettre au Parti libéral de conserver son titre d'opposition officielle. Christine Fréchette, on le disait, bon, il y a toute cette histoire d'ingérence, d'être assise aussi sur la clôture s'il y a un référendum. Bref, on le sentait ce matin dans sa conférence de presse au Mont-Tremblant. On sent qu'on a un peu baissé les bras. On ne la sent pas aussi combative, effectivement. Elle est ébranlée. Est-ce que la CAQ est montée trop rapidement plutôt que par plateau lorsque François Legault est parti? C'est une question qu'on peut se poser. Est-ce que si c'était à refaire, elle ferait encore une campagne de 39 jours ou se limiterait à une campagne plus courte? Peut-être qu'elle y réfléchirait à deux fois. Et peut-être un mot sur Québec solidaire. On le disait, on bataille là, pour conserver ses acquis parce qu'au niveau des intentions de vote, Québec solidaire baisse un peu, mais fait du surplace essentiellement.
1: C'est ça. Dans les projections de Philippe Giffournier, actuellement, c'est 67 au Parti québécois, autour de 37 pour le Parti libéral, une quinzaine pour le Parti conservateur d'Éric Duhaime, 8 à 10 là, dans ces coins-là pour Québec solidaire. Puis présentement, 0 siège pour la CAQ dans la projection de Philippe Giffournier. Tout ça peut changer. Il s'agit que 1 ou 2 % des intentions de vote bougent, puis ça peut changer. Mais présentement, je comprends qu'à la CAQ, on va être un peu démoralisé par les successions de sondages depuis quelques heures. Parlons un peu de la journée de campagne des chefs. Où sont-ils? On dit souvent là, que là, c'est le vote par anticipation. On va essayer d'aller chercher des électeurs. Où sont-ils aujourd'hui?
0: Mais peut-être juste un mot sur ce vote par anticipation, parce qu'il y a quand même 14 % des électeurs hier qui se sont rendus voter. Et on savait par le passé que les électeurs des régions de Québec et Chaudière-Appalaches aimaient aller voter par anticipation. Ben, cette fois-ci, fait pas exception. Il y a 9 des 10 circonscriptions avec le taux de participation le plus élevé qui sont situées dans la grande région de Québec et Chaudière-Appalaches. Est-ce que c'est un indice pour Éric Duhaime? Parce qu'on se dit, quelle est la machine d'Éric Duhaime? Est-ce que c'est une bonne ou une mauvaise nouvelle?
1: Bonne question.
0: On verra bien. Un mot, donc, le chef libéral est à Chibougamau en ce moment.
1: C'est l'énorme comté d'Ongava. Hein? C'est ça, sur la carte, là, le gros comté, c'est Chibougamau. C'est comme la porte d'entrée d'Ongava dans le nord.
0: Exactement. Ouais. Il y a le Parti québécois qui est allé faire un tour. Il est le deuxième chef à s'y rendre. Après quoi, il va se rendre à Val-d'Or pour appuyer son candidat, l'ex-caquiste Pierre Dufour. Du côté de la CAQ, on se rendra aussi en Abitibi. Donc, on est en route. On y sera en fin de journée dans le coin de Rouyn-Noranda. On se rappellera que le sondage léger qui avait été fait pan-québécois, là, la CAQ était en avance dans une seule région et c'était l'Abitibi-Témiscamingue. Le Parti québécois, je vous le mentionnais, est en Estrie. Québec solidaire concentre ses efforts à Montréal. Et le Parti conservateur, c'est intéressant. Éric Duhaime est en tournée d'entrevue ce matin. Il aura une annonce cet après-midi. Devinez où? Dans Arthabasca-l'Érable.
1: Ah oui. Actuellement, alors, un comté péquiste. C'est Alex Boissonneau qui avait remporté la circonscription dans une partielle, mais vous disiez qu'on rêve chez les conservateurs d'un match revanche et de récupérer cette circonscription.
0: J'ai l'impression qu'il va même y retourner d'ici la fin de la campagne. Il est fort à parier que Paul Saint-Pierre Plamondon y fera aussi un tour d'ici lundi prochain.
1: Marie-Hélène Tremblay, merci. Bon début de dernière semaine de campagne
0: électorale. C'est le Blitz qui
1: c'est
0: commence.
1: C'est le Blitz. On se reparle demain.
0: À demain.
1: Fanny Olivier à Ottawa, bonjour.
2: Bonjour, Alec.
1: L'ancien chef d'état-major Wayne Eyre vient de publier ses mémoires et il raconte comment il a été fermement opposé à l'idée d'une intervention de l'armée pour déloger le convoi des camionneurs à Ottawa en 2022.
2: Oui, c'est rare qu'on peut lire au Canada l'autobiographie d'un général à la retraite comme ça. Et vous qui aimez bien les dossiers militaires, c'est probablement le genre de livre qui pourrait vous intéresser. C'est une bonne brique, presque 400 pages, dont plus de la moitié porte

0: sur la période là, de la vie du général Eyre qui a précédé sa nomination au poste de chef d'état-major. Il y a quelques pages qui portent sur le convoi des camionneurs de 2022. On se rappelle bien sûr d'un centre-ville complètement paralysé par les manifestations. Ça a duré 3 semaines. Climat tendu aussi au poste frontière. Et la pression, elle était présente sur le gouvernement Trudeau à l'époque pour que quelque chose soit fait pour que la capitale soit libérée, qu'il n'y ait plus ces manifestations-là qui bloquaient complètement plusieurs rues au centre-ville. Et on apprend dans les mémoires de Wayne Eyre que l'option d'une intervention militaire a été évoquée par certains ministres, par certains hauts fonctionnaires également. Bon, selon le général, Justin Trudeau était loin d'être chaud à l'idée, mais quand même, il dit dans une réunion en groupe très restreint, le 10 février, on a parlé de ça, et moi, ce que je leur ai dit, c'est que on ne dispose pas des mêmes outils ici, dans les Forces armées canadiennes, ni de la même formation que la police, qui permettrait une escalade nuancée de la force face à un incident. Notre passage, le passage des Forces armées canadiennes à la force meurtrière pourrait être beaucoup plus rapide. Donc, il ne le dit pas comme ça, mais clairement, il avait peur que si l'armée s'implique, il y ait plus de chances qu'il y ait des morts là, parmi les manifestants. Bon, au final, on se souvient que ce sont les forces policières qui sont intervenues pour mettre fin à l'occupation de certaines rues, là, je dirais à la mi-février. Mais si l'armée était intervenue, selon le général, ça aurait créé des dommages au pays, un préjudice moral aux membres des Forces armées canadiennes. Et il affirme que, selon lui, on vit toujours avec des répercussions négatives de l'implication des forces dans la crise d'octobre de 70 et dans la crise d'Oka de 90. Mais quand même, on apprend que l'armée avait placé discrètement certains des leurs dans les réunions de planification des corps policiers là, vers la mi-février pour être capable de prendre le relais si ça se passait pas comme prévu avec les forces policières. Donc quand même, on est allé assez loin. Le général Eyre a quand même écrit que si on lui avait demandé d'intervenir carrément à un certain point pour déloger le convoi, il aurait envisagé démissionner. Et c'est intéressant parce qu'il a accordé à mon collègue Murray Brewster de CBC une entrevue, le général, et il confie qu'il a souvent pensé démissionner au cours de son mandat, notamment une fois en raison de tensions avec l'ancienne vice-première ministre Chrystia Freeland, qui avait critiqué à ce moment-là sa décision de garder dans les forces un vice-amiral de la marine qui avait, bon, joué au golf avec Jonathan Vance, qui à ce moment-là était tombé en disgrâce à cause d'allégations d'inconduite. Il explique aussi que l'appui de Justin Trudeau à ce moment-là lui avait permis de rester. Et de façon générale, le manque de financement du secteur de la défense le perturbait beaucoup, et particulièrement au moment où les forces russes ont envahi l'Ukraine. Il dit « ça me dérangeait d'entendre le discours très belliqueux de Justin Trudeau et de Chrystia Freeland qui se portaient à la défense de l'Ukraine, mais de voir le financement des forces canadiennes faire du surplace. »
1: Intéressant. Donc, à lire cette biographie qui sort de l'ancien chef d'état-major Wayne Eyre. Il nous reste un peu de temps, Fanny. Un nouveau sondage qui montre que l'écart grandit entre les libéraux fédéraux et les conservateurs là, dans les intentions de vote.
0: Voilà, un sondage de la firme Liaison qui, jusqu'à présent, était parmi les firmes de sondage où le gouffre entre les libéraux et les conservateurs était le moins grand. Et là, c'est plus le cas du tout. On a maintenant un écart de 17 points dans les intentions de vote. Donc, les libéraux s'établissent à 46 %. Les conservateurs, eux, retombent sous la barre des 30 %. Ils sont maintenant à 29 %. Le NPD fait du surplace à 15 %. Et au bloc, là, si on regarde là, les intentions de vote strictement au Québec, on est à 26 %. Ce que ça nous dit, ce sondage-là? D'abord, c'est que pour les prochaines élections partielles, les libéraux sont bien placés, pourraient techniquement renforcer leur majorité. Il y a 6 sièges qui sont vacants, dont 4 actuellement sont détenus par l'opposition. Donc, on s'attend à ce qu'il y ait des élections complémentaires qui soient déclenchées dans les prochaines semaines, dans les prochains mois. Donc, est-ce que, par exemple, les libéraux pourraient remporter Rosemont-la-Petite-Patrie ou encore Saint-Hyacinthe-Bagot-Acton? Donc, ça, c'est le genre de choses qu'on va surveiller. Ça nous dit aussi, ce sondage-là, que la tentation doit être très grande pour Mark Carney de faire un David Eby de lui-même et de déclencher des élections générales anticipées. Parce que quand on regarde justement là, les projections de sièges de Philippe J. Fournier, s'il y avait des élections fédérales aujourd'hui, les libéraux pourraient faire passer leur députation de 173 à 230 sièges. Bien sûr, Alex, c'est pas l'écho qu'on a. Ce qu'on entend, c'est pas que Mark Carney a envie de provoquer des élections, mais quand même, il y a des forces au sein du Parti libéral qui aimeraient que ce soit le cas. Et enfin, ce que ça nous dit, c'est que ça confirme que

0: Pierre Poilievre, le chef du Parti conservateur, a encore beaucoup de travail à faire devant lui. Il est impopulaire, particulièrement au Québec. Bien sûr, on l'a vu depuis le retour en chambre qu'il amène les enjeux de coût de la vie, comme il le faisait aussi avant la pause estivale. C'est vrai que c'est un enjeu qui préoccupe énormément les gens, le coût de la vie, mais à ce point-ci, il n'arrive pas à faire la démonstration que lui ferait mieux que Mark Carney pour le portefeuille des gens.
1: Fanny Olivier, merci. À demain.
0: À demain.
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1: Andréanne, bonjour.
3: Bonjour, Alec.
1: Alors, le Bureau de la concurrence lance une nouvelle enquête sur les prix en épicerie, notamment sur la politique du prix le plus bas adopté par les marchands. Les consommateurs aiment bien ça en général, disant « Ah, ça va être le prix le plus bas oui. ». Mais semble-t-il que c'est pas toujours à l'avantage des consommateurs.
3: Ben, c'est la façon dont c'est présenté. On se dit c'est le prix le plus bas. Je ne pourrais pas payer moins cher. Or, c'est faux. C'est ce que nous révèle le Bureau de la concurrence qui craint carrément que les consommateurs soient privés de certaines aubaines en épicerie parce que les magasins sont pas toujours autorisés à annoncer réellement les prix les plus bas dans les circulaires, les applications, les sites de promotion en ligne. Le problème, c'est cette politique qu'on dit de prix minimal. Ce sont des politiques qui peuvent être imposées par des fournisseurs ou qui sont parfois négociées entre des fournisseurs et des détaillants. Et ça fixe le prix le plus bas auquel les supermarchés peuvent annoncer un produit. Donc, concrètement, une entente entre une bannière et un fournisseur fixe un prix minimal qui peut être publicisé. Mais dans les faits, un marchand peut, lui, choisir de vendre moins cher. Le Bureau de la concurrence nous donne l'exemple d'une boîte de pâtes, des pâtes alimentaires. Par exemple, un fournisseur dit 2,99, c'est le prix minimal. Vous ne pouvez pas mettre dans votre circulaire un prix inférieur. Mais un marchand, lui, qui veut le vendre à 1,99 peut le faire dans son épicerie. Par contre, il ne peut pas en faire la promotion, ne peut pas l'inscrire dans la circulaire, ne peut pas vous informer et vous dire « Venez l'acheter chez moi, c'est effectivement moins cher que le prix minimal affiché. » Et là, le Bureau de la concurrence dit « Ben, tout ça, ça pousse les détaillants à abandonner ce style de rabais parce que de toute façon, ce n'est pas utile pour attirer les consommateurs. » déplore aussi que ça complexifie grandement la recherche d'aubaines pour les consommateurs, que ça réduit la concurrence par les prix, que ça peut même créer des obstacles pour les épiceries au rabais et que ça menace même de faciliter la coordination des prix entre des détaillants et donc que ça réduise la concurrence. Le Bureau de la concurrence qui lance donc son enquête. Il y a des détaillants, des fournisseurs qui seront interrogés. Le public aussi est invité à participer à cette enquête qui pourrait, sait-on, donner des résultats intéressants à l'avantage des consommateurs.
1: Et là, c'est quoi? C'est à minuit une ce soir, je pense, que l'embargo américain sur plusieurs produits canadiens entre en vigueur. C'est-à-dire qu'on ne pourra plus, par exemple, exporter de vin ou de spiritueux canadiens aux États-Unis. Le marché va être complètement fermé. C'est même pas des droits de douane. C'est vraiment, on a interdit l'accès au marché américain. Et donc, évidemment, pour les producteurs de vin de spiritueux, il y aura des conséquences.
3: Oui, la frontière qui se ferme carrément, donc le 29 septembre, demain, cette nuit, là, c'est pas des tarifs, mais c'est carrément un embargo, rien de moins. Une interdiction d'importer aux États-Unis des alcools faits au Canada, plusieurs produits ou substances laitières, devrais-je dire. C'est une réponse essentiellement à la décision de plusieurs provinces de bannir l'alcool américain des tablettes, ce qui n'avait pas fait l'affaire de Donald Trump. Sauf que ça va faire vraiment très mal à plusieurs entreprises canadiennes. Et selon Financement Agricole Canada, surtout, ce sera douloureux pour les distilleries qui expédient plus de la moitié de leur production totale vers les États-Unis. Donc, ces entreprises-là sont beaucoup plus exposées au marché américain que les vignobles ou les brasseurs, par exemple. Dans l'industrie de la bière, c'est plus de 90 % de la bière achetée au Canada qui est brassée au Canada à partir d'ingrédients locaux. Donc, l'industrie brassicole est beaucoup moins dépendante du marché américain. Et pour les vignerons, la plupart écoulent aussi la plus grande partie de leur production au Canada, sauf que pour les distilleries, là, ça va être difficile de trouver des débouchés à court terme pour toute la production qui habituellement prenait la route des États-Unis. Le marché canadien ne peut pas absorber de tels volumes à court terme. Alors, si l'embargo se prolonge, bien, on s'attend malheureusement à une possible consolidation dans l'industrie. Ce sera à suivre de près.
1: Oui, on parle des digestifs, notamment les whiskies canadiens, entre autres. Effectivement, il y en a beaucoup qui sont exportés aux États-Unis. Washington, par contre, sur le front tarifaire, fait quelques fleurs à la Chine. On diminue les droits de douane par rapport aux géants chinois.
3: Oui, exact. C'est dans la foulée de la visite de Xi Jinping à Washington la semaine dernière. Les deux pays se sont entendus pour réduire les tarifs. On ne sait pas de combien. Je vous rappelle que les États-Unis imposent un taux général de 30 % sur les produits chinois et à l'inverse, la Chine surtaxe les produits américains de 10 % Alors, de combien c'est abaissé, on ne le sait pas et quand ça entrera en vigueur non plus. Donc, les deux gouvernements ont laissé pas mal de flou là-dessus jusqu'à maintenant, mais ils ont quand même dévoilé la liste des produits pour lesquels il y aura des surtaxes moins importantes. Les États-Unis vont réduire les taxes sur 77 catégories de produits. Là, je parle de

0: feux d'artifice, des petits électroménagers, grille-pain, cafetière, des guirlandes de Noël, des sièges pour auto, des jouets, par exemple. Et la Chine évalue d'abaisser ses tarifs à son tour sur plus de 1600 produits, beaucoup de produits agroalimentaires qui viennent des États-Unis, la viande de bœuf, de porc, de volaille, des produits de la mer, des produits laitiers, du whisky, on en parlait à l'instant, les cosmétiques, le bois, etc. Il y aurait aussi, dans cet accord, semble-t-il, un engagement chinois à importer au moins 10 millions de tonnes de charbon américain par année en 2027 et 2028. Ça n'a pas été confirmé par les gouvernements, mais on attend là, que ça se retrouve sur ces listes-là. Mais pour le reste, le différend commercial entre la Chine et les États-Unis n'est pas réglé. C'est un pas dans la bonne direction, un signe de bonne volonté pour faire avancer le reste des négociations.
1: La guirlande de Noël, je l'ai noté, va peut-être coûter moins cher aux États-Unis.
0: Oui, peut-être.
1: Peut-être. Andréane, merci beaucoup.
0: Je vous en prie.
1: On se retrouve demain. Nous, on parle de l'absentéisme dans le réseau de la santé après le Radio-Journal. À tout de suite.
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10: Ce midi au Radio-Journal, 7 mois depuis le début de la guerre entre les États-Unis et l'Iran, nous ferons le point avec notre correspondante à Washington, Manon Globinski. Et un sommet international pour le retour de milliers d'enfants ukrainiens déportés en Russie s'ouvre à Toronto.

0: Bonjour, ici Jean-Sébastien Bernatché. Au moment où la guerre entre l'Iran et les États-Unis entame son 8e mois, Donald Trump affirme dans une entrevue aux médias Axios que des discussions auront lieu cette semaine. Le président américain a par ailleurs rejeté samedi la plus récente offre iranienne pour mettre fin au conflit. Manon Globenski est à Washington.
1: La semaine dernière, la main tendue de l'Iran pour une ouverture du détroit d'Ormuz contre un retour de ses ressources financières saisies a été une surprise après le discours à l'ONU du président Pezeshkian, qui a juré que l'Iran ne se mettrait jamais à genoux. Par contre, Donald Trump, qui s'était demandé à la même tribune s'il anéantissait l'Iran ou faisait une entente, rejette la proposition parce que, dit-il, le régime est terrassé. Il n'a plus d'argent. Il a dit aux médias en ligne Axios que ce que les Iraniens proposaient était peut-être acceptable il y a un an, mais que ce n'est plus ce qu'il veut, que le régime a surévalué sa position. Malgré tout, il y a eu des discussions la semaine dernière en marge de l'Assemblée générale et le président américain en annonce d'autres. Donald Trump répète souvent que grâce aux opérations protégées par la marine américaine, beaucoup de carburants franchissent le détroit d'Ormuz. Ce sont environ 13 millions de barils par jour, contrairement à 20 millions avant la guerre. Mais le risque est élevé, donc le prix des carburants ne cesse d'augmenter. Et c'est probablement une des raisons pour lesquelles des candidats républicains engagés dans des courses difficiles pour des postes au Congrès ou de gouverneur demandent maintenant la fin de la guerre. Ils ne sont pas légion, ce n'est pas une vague, mais tous voient bien que tous les sondages indiquent que le coût de la vie est la préoccupation numéro un et de loin des Américains pour ces élections dans 5 semaines. Ici Manon Globenski, Radio-Canada, Washington.
0: À Londres, la police antiterroriste indique que les 5 hommes arrêtés hier dans l'ouest de l'Angleterre, près d'une base aérienne utilisée par l'armée américaine pour mener des frappes contre l'Iran, sont tous des Britanniques âgés entre 23 et 25 ans. Ils sont soupçonnés de préparation d'un acte terroriste. Les agents de police sont intervenus après l'appel d'une habitante, ce qui a soulevé une polémique sur l'efficacité des services de renseignement. Compte rendu de Gaëlle Joly.
2: C'est une agricultrice qui a donné l'alerte dans la nuit de samedi à dimanche lorsqu'elle a découvert 3 camionnettes blanches garées près de chez elle, près de la base aérienne de Fairford. Elle a témoigné anonymement sur la BBC. Je rentrais chez moi en voiture après une soirée quand j'ai aperçu des camionnettes et plusieurs hommes masqués et cagoulés. Ils se sont mis à courir, certains sont partis dans les champs. J'ai appelé les services d'urgence pour signaler ce que j'avais vu. En moins de 10 minutes, le village était envahi par des policiers armés. Les services de renseignement ont-ils manqué de vigilance, s'interroge aujourd'hui la

0: presse britannique après ce témoignage, alors que Donald Trump affirme que ces hommes étaient surveillés depuis longtemps. Le ministre de la Défense, Wes Streeting, a pris la parole ce matin. Je tiens à remercier la personne qui a réagi rapidement pour signaler la situation. Je dirais aussi respectueusement qu'elle ne dispose que d'une vision partielle des choses. Et en ce qui concerne l'enquête, il y a une procédure pour communiquer des informations au public, comme l'identité des personnes arrêtées, leurs antécédents et leurs motivations, mais ce n'est pas le moment pour moi de me livrer à des spéculations. 5 suspects sont toujours en garde à vue dans les locaux de la police antiterroriste. Sur place, les opérations de déminage se poursuivent.
1: C'était Gaël Joly. Le pape Léon XIV a célébré une messe à la cathédrale de Metz. C'était la dernière étape de sa visite de 4 jours en France. Un peu plus tôt, le souverain pontife avait prononcé un discours consacré à la situation en Europe. Il a notamment affirmé qu'un massacre inutile fait chaque jour d'innombrables victimes civiles, en faisant référence ici à l'Ukraine. Le Canada, lui, est l'hôte d'un sommet sur les enfants ukrainiens enlevés par la Russie. Cette réunion internationale qui se tient à Toronto est co-organisée par la ministre canadienne des Affaires étrangères. Catherine Brulotte est dans la capitale ontarienne.
2: Le Canada, l'Ukraine et la Norvège ont mis en place une coalition en 2024. Une entente a été signée ensuite par 70 pays. L'objectif est de faire avancer les efforts pour le retour des enfants ukrainiens enlevés par les autorités russes. Les autorités ukrainiennes estiment que plus de 20 000 auraient été déportés illégalement ou transférés de force depuis le début de la guerre. À ce jour, environ 2 500 enfants sont rentrés en Ukraine. Peter Sturin est le président de la branche torontoise du Congrès ukrainien-canadien. Selon lui, il est surtout très important que la communauté internationale comprenne bien ce qui se passe en Ukraine.
3: On espère qu'avec ces conférences-là, il va y avoir des actions que d'autres pays vont prendre pour mettre la pression sur la Russie. On est vraiment chanceux que le Canada continue de prendre le lead dans ces actions présentement.
2: Des rencontres doivent avoir lieu aujourd'hui et demain. L'objectif des discussions est de développer ou de renforcer les procédures de recherche, l'échange de renseignements et les voies de retour pour ces enfants. Ici Catherine Brulotte, Radio-Canada, Toronto.
1: En Colombie-Britannique, un rassemblement lié à un groupe suprémaciste blanc suscite des inquiétudes dans la communauté autochtone de Kamloops. Une trentaine de personnes masquées ont été signalées hier à l'approche de la journée de la vérité et de la réconciliation. En pleine campagne électorale, la majorité des chefs de parti ont condamné ce rassemblement. La GRC a d'ailleurs déclenché une enquête. Précision de Dominique Lévesque.
4: We have serious concerns. La chef de la Première Nation, Tikamloops Tisikwekmek Rosanna Casimir, se dit inquiète après que des membres de sa nation aient rapporté avoir vu une vingtaine d'hommes habillés en noir, dont le visage était couvert d'un masque blanc et de lunettes de soleil, sur les terres de la réserve dimanche. Selon des témoins, les logos sur les drapeaux brandis par ces hommes sont associés au groupe suprémaciste blanc Second Sons Canada. Radio-Canada n'a pas été en mesure de vérifier indépendamment leur identité ou leur affiliation. La chef Casimir indique que le service de sécurité de la réserve a demandé aux hommes de partir, mais ce n'est qu'une fois la GRC appelée sur les lieux qu'ils ont fini par le faire. Les chefs en campagne électorale provinciale en Colombie-Britannique ont rapidement dénoncé le groupe.
5: This is just disgraceful, disgusting behavior.
4: Le chef du nouveau parti démocratique, David Eby, l'a qualifié de dégoûtant, dangereux et lâche, tandis que le chef du parti conservateur, Lorne Dirksen, a affirmé qu'un tel comportement n'a pas sa place en Colombie-Britannique.
6: This is not going to deter us from gathering, reflecting or honoring our
4: La chef Rosanna Casimir affirme que cet incident n'empêchera pas la communauté de se rassembler et de se recueillir mercredi à l'occasion de la Journée nationale de la vérité et de la réconciliation. Ici Dominique Lévesque, Radio-Canada, Vancouver.
1: En Ontario, jusqu'à 500 employés de l'aciérie Stelco à Hamilton pourraient perdre leur emploi. L'entreprise va suspendre une partie de sa production à partir du 9 octobre pour une durée déterminée. Elle explique cette décision par les droits de douane américains qui atteignent 50% sur certains produits d'acier canadien. Stelco estime que cette mesure est nécessaire pour assurer sa survie. Voilà, c'était le volet national et international du Radio-Journal.
7: De Vancouver, ici Caroline Cloutier. Au microphone, voici maintenant votre bulletin d'information régionale.

0: Les Britanno-Colombiens iront aux urnes deux fois en octobre. Une première fois le 17 pour élire les maires et conseillers municipaux et une semaine plus tard pour élire leurs députés provinciaux. Yannick Dufresne, professeur titulaire de sciences politiques à l'Université Laval, consent que la tâche est plus ardue pour les électeurs dans le cas d'une double élection.
1: C'est particulier parce qu'on penserait que peut-être que c'est des élections qui sont plus proches du citoyen, mais en même temps, c'est moins ancré dans une tradition partisane, c'est moins ancré sur des enjeux de grande valeur. Mmh. Il y a moins de reconnaissance historique aussi. Mais surtout, il y a moins de couverture médiatique comparativement aux États-Unis, mais au Canada, c'est même pas les mêmes partis. Donc, les raccourcis, les heuristiques, les électeurs utilisent lorsqu'il n'y a pas assez d'informations, mais sont moins utiles dans un contexte comme le vôtre, où est-ce que les partis au municipal ne sont pas du tout liés aux partis qui sont provinciaux.
0: Corey Ramsey, candidate à sa réélection au conseil municipal de Prince-George, affirme que l'élection générale nuit non seulement au bon déroulement de la machine électorale municipale, mais aussi à la compréhension des enjeux. Et des employés de l'Université de la Colombie-Britannique ont voté à plus de 95% en faveur d'une grève. Il s'agit de plus de 3500 auxiliaires d'enseignement, de tuteurs, de correcteurs, de surveillants d'examen, d'instructeurs et d'assistants universitaires diplômés qui sont sans convention collective depuis août 2025. Le syndicat et la direction de l'université sont entrés en médiation en juillet 2026. Voilà. C'était les informations régionales.
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3: Rebonjour. Dans une trentaine de minutes, on va parler de ces traces de pesticides dans l'eau potable de 7 municipalités du Québec. En fait, un test a été fait par l'organisme Surveillance OGM avec l'aide du laboratoire d'analyse environnementale de l'Université de Montréal. La Surveillance OGM milite depuis des années pour qu'on utilise moins de pesticides dans nos champs et pour garder nos gazons verts. Donc, ils ont testé l'eau de 31 municipalités. Et pour cette ville, il y a un taux élevé de S-métachlore qui a été détecté. En 2024, il s'agissait du deuxième pesticide le plus vendu au Québec. Et c'est le métachlore ESA, qui est un produit issu de la dégradation du S-métachlore qui a été trouvé, dans des proportions parfois 13 fois plus élevées que les normes européennes. Mais ici, on ne réglemente pas, on ne surveille pas ce sous-produit de pesticides. Alors, les 7 villes touchées sont Saint-Césaire, Cowansville, Longueuil, Montréal, Oka, Repentigny et Châteauguay. À Saint-Césaire, en Estrie, la concentration mesurée est plus de 13 fois supérieure au seuil de précaution établi en Europe. Alors, on va essayer de démêler tout ça vers midi 35. Et on va aussi, un peu plus tard dans l'émission, revenir sur le dernier droit de la campagne électorale avec Hélène Buzetti et Marie-Michèle Sioui. Beaucoup de matière pour elle, alors que les trois sondages viennent d'être rendus publics dans les dernières heures. Les chefs étaient également, tout le monde en parle hier. Donc, il y a eu des controverses aussi en fin de semaine. Donc, j'ai bien hâte d'entendre mes analystes sur ce dernier droit de la campagne électorale. Mais pour tout de suite, parlons des chiffres alarmants dans le réseau de la santé québécois. Il y a un article qui a retenu notre attention ce matin, celui de Camille Gaillard et de David Gentilly sur le site web de Radio-Canada. Plus de 20% des heures travaillées par les professionnels qui offrent des soins directs aux patients sont en fait des heures d'absence. Ça veut dire que les infirmières, les inhalothérapeutes, les perfusionnistes sont en congé de maladie ou en accident de travail ou encore en retrait préventif. Alors quand il manque un travailleurs sur 5 dans les soins directs à la population, ben ça met beaucoup de pression sur le reste des travailleurs et ultimement, ben ça se ressent dans les soins offerts auprès des patients. D'ailleurs, dans certaines périodes de l'année, le ratio d'absentéisme dépasse les 40% lorsqu'on additionne les congés de maladie, les absences conventionnées comme les vacances ou encore les congés parentaux. J'en discute avec Denis Cloutier, le président du syndicat des professionnels en soins de la FIC dans l'est de l'île de Montréal. Monsieur Cloutier, bonjour.
4: Bonjour, M. Castonguay.
3: Écoutez, je regardais ces chiffres-là ce matin. Je savais là, que les absences étaient plus importantes dans le réseau de la santé qu'ailleurs. On parle autour de 4 à 5 % de taux d'absentéisme en général, en moyenne dans le secteur privé, entre 6 et 7 % dans le secteur public. Mais là, 20 % dans le réseau de la santé, jusqu'à 40 % certaines périodes de l'année, c'est énorme. Comment vous vivez ça sur le terrain?
4: Bien, naturellement, c'est quand même...

0: mettre un bémol là, sur les chiffres qui proviennent du ministère, parce que dans le 20 % auquel vous faites référence, il y a un peu tout là-dedans. T'sais, moi, je représente des gens qui ont des congés en cours d'études pour pouvoir perfectionner le passé d'infirmière à infirmière clinicienne, voire devenir IPS. Malheureusement, ils ont mis ça tout dans la même catégorie dans les chiffres qui ont été fournis à votre collègue. Par contre, ce que je peux vous dire, c'est qu'effectivement, chez nous, là, à titre d'exemple, dans l'Est de Montréal, j'ai entre 12 et 13 % des professionnels en soins qui sont en invalidité. Donc, des problèmes de santé directement reliés au travail, que ce soit de l'assurance salaire, c'est une nécessité. Là. Ça, c'est très élevé, effectivement.
1: Mais qu'ils soient en formation, en requalification, en retrait préventif ou alors en vrai congé de maladie, ça reste que quand on atteint des chiffres d'une personne sur cinq, il ne peut pas ne pas y avoir d'effet sur les soins à la population. Je veux dire, il manque de personnel pour donner... Parce que là, on parle de gens qui donnent des soins directs à la population, là, pas des cadres dans des bureaux. Donc, une personne sur cinq qui devrait être sur le plancher, qui n'y est pas, faut que ça ait des conséquences. Vous le sentez, j'imagine.
0: Ah oui, oui, tout à fait. Là. Je nie pas du tout les conséquences. Je voulais seulement relativiser un peu les chiffres. Mais tout à fait, là, non, on nie pas les conséquences. À tous les jours, on le ressent. Puis ça devient un cercle vicieux parce que quand il vous manque du monde, on va solliciter mes professionnels à faire des 16 heures par jour. Hein, parce que quand on offre du temps supplémentaire dans le réseau de la santé, je pense que c'est important de rappeler que la plupart du temps, on rajoute un quart au complet pour des 16 heures de travail. Puis ça, des 16 heures de travail... Tôt ou tard, ça finit par engendrer d'autres absences qui engendrent des 16 heures de travail. Fait qu'on est pris dans ce cercle vicieux-là parce que trop souvent, il manque du monde, justement.
1: Santé Québec a été sollicité par notre équipe. Ils ont décidé de ne pas d'accorder d'entrevue aujourd'hui. Mais ils nous ont dit par écrit que c'est une combinaison de facteurs qui explique l'absentéisme. Ça reflète un peu les défis vécus dans l'ensemble de la société. Est-ce que vous êtes d'accord que c'est les mêmes défis dans le réseau de la santé que dans d'autres corps de métier?
0: Absolument pas, là. Tu sais, il faut, là, franchement, honnêtement, Santé Québec essaie un peu de cacher la réalité. Quand on regarde les chiffres, on voit que c'est les gens sur le terrain qui s'épuisent le plus, là. C'est pas ceux qui font du 9 à 5 du lundi au vendredi. Les gens sur le terrain, je parle des corps de métier qui doivent travailler 365 jours par année, jour, soir, nuit, sur des corps de travail de 16 heures, avec de moins en moins de monde, de présence qui augmente la pression, c'est ça qui est à l'origine de l'absentéisme. Là. C'est pas vrai qu'on peut comparer ça à n'importe quel autre job qui fait du 9 à 5 du lundi au vendredi.
1: Vous savez, il y a des métiers qui sont réglementés. Par exemple, les camionneurs ne peuvent pas conduire plus que 12 heures par jour parce qu'en raison de la fatigue, il y a un risque pour la santé de la population, risque d'accident accru. Vous me parlez de 16 heures, donc des quarts de travail de 16 heures pour certains de vos collègues syndiqués. Il peut pas, là aussi, ne pas y avoir d'effet sur la fatigue et donc peut-être aussi sur la qualité des soins.
0: Ah, tout à fait. Je dénonce cette situation-là depuis trop longtemps. Les gestionnaires, c'est facile. Quand il manque quelqu'un, on offre à quelqu'un d'autre de le remplacer pour son corps au complet. Ça serait plus compliqué de trouver deux personnes pour faire chacun 4 heures, mais quelque part, ça l'aiderait à moins tomber en épuisement comme c'est le cas actuellement. Des corps de travail de 16 heures, le problème aussi souvent, c'est qu'il va juste rester un 8 heures pour sortir de l'hôpital, rentrer chez vous, prendre ta douche, dormir un peu, manger, puis revenir travailler le lendemain. Parce que là, on parle de 16 heures consécutives, mais des fois, on voit aussi 32 heures travailler sur 40. Tout ça finit par avoir une pression éventuellement, puis les gens s'épuisent, puis ça augmente le taux d'absentéisme, puis c'est un vrai fléau dans notre catégorie d'emploi.
1: Il y avait beaucoup de main-d'œuvre indépendante à un certain moment dans le réseau de la santé. Là, c'est donc ces travailleurs, travailleuses d'agences, notamment les infirmières, qui venaient combler les manques de personnel. Mais on disait souvent, ben, ça ajoute un fardeau à ceux qui sont restés dans le réseau de la santé. Là, on a réussi pas mal dans la plupart des régions à se sevrer de la main-d'œuvre indépendante, des fameuses agences. On a ramené des infirmières dans le réseau de la santé. Ça n'a pas stabilisé les horaires, ça n'a pas aidé à donner une meilleure qualité de vie aux infirmières et donc peut-être à diminuer l'absentéisme?
0: Bien, vous le dites vous-même, les gens des agences, ils faisaient quand même des corps de travail. Là. Tu sais, ça l'a surtout permis au gouvernement de les ramener dans le réseau. Fait que là, si vous voulez, elles font partie de la gang. Mais en fait, d'heures travaillées, ça n'a pas additionné tant que ça. Fait que c'est une bonne idée de s'attaquer au problème de l'épuisement professionnel des professionnels en soins. Parce que souvent, quand on calcule les coûts, les gens regardent, le gouvernement va regarder ce qu'il va mettre comme effectif sur le plancher. Fait qu'ils nous mettent beaucoup de pression. Les ratios sont insuffisants, ce qui fait qu'éventuellement, l'infirmière, dès qu'il en manque une, l'équipe est déstabilisée au complet. C'était

0: important d'augmenter les ratios pour que les équipes puissent justement s'adapter à cette réalité-là sans qu'on ait toujours besoin de faire travailler des gens à 16 heures.
1: Depuis ce matin, lorsque le texte a été mis en ligne sur Radio-Canada, je vois les commentaires passer sur les réseaux sociaux de gens qui disent ben peut-être que les congés de maladie sont trop faciles à obtenir dans le réseau de la santé, qu'on les trouve facilement capables de tomber en congé de maladie prolongé. Et là, ça m'a fait penser à l'ancien ministre de la Santé, Christian Dubé, qui a mentionné dans une lettre publiée en juin dernier qui, selon lui, le régime de congé de certains travailleurs en santé est très avantageux. Puis il donnait l'exemple du fait qu'on peut, dans le cas d'une infirmière, être en congé d'invalidité pendant des mois et toucher 80 % du salaire pendant 2 ans. Et qu'ailleurs, dans le réseau dans les autres provinces, pour le réseau de la santé, là, c'est plutôt 60 % du salaire qui est comblé pendant un an. Bref, lui, il disait, écoutez, il y a beaucoup d'absents parce que, notamment, c'est avantageux d'utiliser le régime québécois d'absentéisme dans le réseau de la santé. Vous en pensez quoi?
0: Ah, moi, je trouve que ce genre de phrase-là, c'est complètement reconnaître leur incapacité à régler les problèmes. Mmh. En tout respect pour M. Dubé, les professionnels en soins n'ont pas un régime qui est différent d'un fonctionnaire qui va travailler dans un bureau de 9 à 5. Pourtant, son invalidité est beaucoup plus élevée. Fait que comment l'expliquer si c'est pas relié aux conditions de travail?
1: Donc, vous pensez qu'il n'y a pas personne qui profite du fait que c'est plus avantageux d'être en congé ici qu'ailleurs dans le reste du pays?
0: Non, mais ce que je vous dis, c'est que les catégories d'emploi comme celles que je représente, qui travaillent sur le plancher auprès des patients, ont les mêmes assurances que les autres fonctionnaires et sont pourtant beaucoup plus présentes en congé d'invalidité, en absence maladie. Fait que clairement, c'est relié au travail. Ça n'a rien à voir avec le fait que le régime soit plus avantageux qu'ailleurs, là.
1: Dernière question, Denis Cloutier, avant de vous laisser aller. Ce week-end, il y a eu dans la presse un texte publié par plus de 550 médecins québécois qui demandaient aux politiciens de s'abstenir de tenir l'immigration responsable des failles de nos services publics. Ils n'aiment pas ces médecins-là, le discours ambiant comme quoi que les immigrants resteraient responsables surpeuplement dans les écoles, du fait qu'on utilise peut-être trop de soins de santé, qu'il y a des problèmes de crise du logement, etc. Et donc, ils disent qu'il faut changer ce discours-là parce qu'on a besoin, nous, des nouveaux arrivants dans le système de santé. On ne peut pas se permettre de les dénigrer. Vous êtes sur le plancher là, avec oui. Le syndicat. La part de la communauté immigrante, comment ça se passe dans l'est de l'île de Montréal?
0: Bien, je suis très heureux que vous me tendez la perche sur cette question-là parce qu'il y a effectivement beaucoup de populisme qui s'est fait durant la campagne électorale sur le dos des immigrants. Puis je tiens d'abord à me joindre aux autres pour le dénoncer. Ces gens-là, c'est eux qui soignent les Québécois. Dans l'est de l'île de Montréal, ils représentent à peu près 50 % de mes membres. Hmm. Tu sais, sur 5 000 professionnels en soins, j'en ai à peu près 2 500 qui sont issus de l'immigration. Puis ce pourcentage-là est encore plus élevé chez d'autres métiers comme les préposés aux bénéficiaires. Ça fait partie des emplois que les Québécois d'origine ou de souche, appelez-les comme vous voulez, font de moins en moins. Mais au bout de la ligne, on a besoin de l'immigration pour combler ces emplois-là. Ce sont des travailleurs qui nous aident à tous les jours. Ce sont mes collègues de travail. Puis personnellement, moi, je trouve qu'ils sont très bien intégrés au milieu de travail et à notre société.
1: Denis Cloutier, président du syndicat des professionnels en soins de la FIC pour l'Est de l'île de Montréal. Merci d'avoir été avec nous.
0: Merci beaucoup.
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1: Bonjour à vous deux.
3: Bonjour, Alec.
4: Bonjour.
1: Alors, 3 sondages à se mettre sous la dent, publiés depuis donc hier en fin de journée. C'était le synopsis La Presse, puis ce matin, Palace Data et Léger également dans les médias de Québécois. Je ne vais pas vous balancer tous les chiffres. Là. Les gens peuvent aller consulter les sondages. C'est assez facile quand même. Mais grosso modo, le Parti québécois, ça bouge pas beaucoup. Toujours dans une fourchette 29-30%. Mais là, la diminution de la CAQ, de la Coalition Avenir Québec, dans le vote francophone, la montée du Parti conservateur, légère remontée du Parti libéral fait en sorte là, qu'on a un fractionnement du vote. Ça bouge pas beaucoup du côté de Québec solidaire et qui fait qu'on est vraiment là actuellement, portrait là, au jour, à une semaine du scrutin, en territoire majoritaire pour le Parti québécois de quelques sièges, là, selon les projections de sondage. Est-ce que, Hélène, ça peut changer la dynamique de la fin de la campagne que là, le Parti québécois, à une semaine du jour du scrutin, soit en territoire majoritaire?
3: Ben oui, Alex, ça va la changer parce qu'on en parle sous cet angle-là. Moi, vous le savez, je l'ai dit souvent et là, je vais faire une petite montée de lait un peu aujourd'hui. Je suis un peu tannée de parler des sondages. Je trouve qu'on écarte en faisant ça les vrais sujets de fond. Je suis retournée en arrière. Chaque

chaque lundi depuis le déclenchement électoral, on a eu droit à une nouvelle fournée de un, deux, voire parfois trois sondages, comme aujourd'hui, qui monopolise la conversation politique du lundi, qui autrement serait une journée de récapitulation.

0: 73, je ne suis pas allée en arrière de ça. On n'a jamais un gouvernement élu majoritaire avec si peu d'appui. Il n'y a pas eu juste les sondages. Après, aux semaines numéro 2, numéro 3 et numéro 4, il y avait l'événement de mi-semaine, un débat ou les grandes entrevues, et le lendemain, de quoi on parlait, ben, qui a été le gagnant et le perdant. Et je trouve que notre couverture électorale s'est beaucoup résumée à une course de chevaux. Et quand on parle de course de chevaux, ben, finalement, de dire qu'il y en a un qui est en tête, oui, ça va amener des gens à se rallier derrière cette personne. La conversation démocratique, me semble-t-il, est réduite à un concours de popularité. Et après, il ne faut peut-être pas s'étonner que les gens soient perdus puis finissent par demander à ChatGPT pour qui voter. je veux dire, il y a beaucoup de gens qui disent « Ouais, mais il y a 5 partis, il y a eu un foisonnement de politique, de propositions. » Oui, c'est vrai, mais on peut se concentrer sur ceux qui ont réalistement une chance de former le gouvernement. Donc, la CAQ, le Parti québécois, et peut-être un peu moins souvent le Parti libéral. Je vous donne juste un seul exemple, le congé parental. Tout le monde a fait des propositions. Mm-hmm. La CAQ a dit 2 semaines de plus pour les pères. On va même donner ça aux grands-parents. On va l'étirer sur 5 ans. Les libéraux ont dit 2 semaines de plus en temps ou en argent. Le Parti québécois, lui, va tout transformer ça et modifier le pourcentage de récupération de votre salaire, ce qui va peut-être créer des débalancements. Et lui aussi veut étirer ça sur 3 ans. Mais pourquoi on n'a pas parlé du fait que tout ça est possible parce qu'il y avait un surplus à la caisse de 1,2 milliard en date de l'année passée? On a baissé les cotisations cette année, mais clairement, il y a encore un surplus. Peut-être qu'on devrait peut-être songer à diminuer les cotisations dans un contexte de crise du coût de la vie. Est-ce qu'on a parlé au milieu du patronat? Je parlais au conseil patronal aujourd'hui qui disait, écoutez, c'est pas nos priorités. Si on veut vraiment augmenter la participation au marché du travail, on devrait plutôt s'intéresser aux 55 ans et plus qui ont un taux de participation bien moindre que dans le reste du Canada. Bref, on aurait pu avoir un débat, mais on l'a pas fait. Et ça, c'est un sujet parmi 10, 20, 30. Et ça me fâche. Ça me fâche beaucoup et je suis pas certaine qu'on fasse vraiment bien notre travail là-dessus.
1: J'en prends bonne note. Je précise quand même que vous n'êtes pas le seul segment de l'émission, même si je vous aime beaucoup.
0: Non, mais attends.
1: On parle de dynamique électorale avec vous parce que ça fait partie de votre travail d'analyste. Oui. On avait 20 minutes sur la santé vendredi à l'émission. Les gens peuvent aller écouter ça sur audio avec 2 médecins, spécialistes de la première ligne avec leurs solutions. On a débattu des plateformes des partis. On a parlé de logement. On a parlé de paquets de sujets. Je vais parler avec Francis Véropol en fin d'émission pour la question

0: difficile à aborder quand il y a cinq partis qui promettent pas des choses toutes en même temps. Là, vous avez parlé, par exemple, du régime québécois d'assurance parentale, c'est vrai. Ils ont pas tous annoncé ça le jour 1. Ça prend des fois des semaines avant que finalement on ait le portrait complet de chacun des partis. Donc, on peut après ça les analyser. Parfois, analyser la proposition, je sais pas moi, du Parti libéral le jour X, plus difficile à faire si on ne sait pas ce que les autres proposent. Alors, il y a une complexité dans cette campagne-là qui vient du fait qu'on a cinq partis politiques qui sont compétitifs et qui font des annonces à chaque jour. Mais je vous entends, Hélène, je sais que vous aimez
1: mais
0: parler
1: du fond.
0: Mais ce
1: n'est pas juste chez vous, là. Je parle en général de l'écosystème médiatique.
0: C'est vrai. Il y a une facilité autour de la question des sondages qu'il ne faut pas effectivement balayer. Ça fait partie de la réalité médiatique. Mais là, Marie-Michel, je ne sais pas si vous allez oser parler des sondages parce que ça se peut qu'Hélène soit fâchée. Alors, je vais vous laisser aller.
1: Vas-y, Marie-Michel, tu as le droit.
2: Ben, je comprends très bien l'argument qu'avance Hélène. Puis d'ailleurs, si vous avez lu la chronique de Michel David ce matin, ça illustre bien à quel point nous, les médias, on reste avec des questions sur le fond. Michel pose à peu près 10-12 questions à Éric Duhaime dans sa chronique. Puis on se sent effectivement un petit peu comme ça. Reste que la politique, c'est aussi quelque chose d'émotif. Les gens votent aussi parfois, peut-être souvent même sur des impressions. Mmh. Puis votre question, c'était, est-ce que ça a des impacts sur la campagne? Là, moi, je vous parle dans le bus, on s'en va vers Rouyn, on part de Mont-Tremblant.
0: Vous êtes ce avec matin, qui? Avec la Coalition Avenir Québec, hein, ce matin, c'est
2: avec
0: ça?
2: Avec la CAQ, voilà. Donc, ce matin, à Mont-Tremblant, la candidate Chantal Roussel était sur place. Elle est loin derrière le PQ dans les projections, mais le mot d'ordre, c'était « on va faire mentir les projections ». Donc là, un militant me disait « ah, ça a été longtemps PQ ici, mais là, il y a plein de Montréalais qui se sont installés, c'est rendu caquiste ». Les gens sur place ont donné toute une vague d'amour à Mme Fréchette qui s'empêtre dans cette histoire d'ingérence depuis quelques jours. Moi, c'est le plus gros rassemblement que j'ai vu depuis le début de la campagne là, avec les caquistes. Je pense pas que personne croit encore à la CAQ qui vont former le prochain gouvernement. Là. On le sent très bien quand on leur parle, mais c'est pas donc la fin de campagne qu'ils espéraient, mais l'idée maintenant, c'est un peu de dire, OK, est-ce qu'on peut créer des surprises dans certaines circonscriptions? Puis on va montrer qu'on va tout donner. Puis si vous voyez notre itinéraire, là, qu'on a fait comme moi dans les derniers jours, vous allez constater que ça témoigne de cette volonté-là. Donc, l'effet sur le terrain, il est réel. Et moi, ce que je remarque dans le sondage de 1, c'est qu'il a été fait au tout début. En fait, ils ont été faits au tout début ou même un petit peu avant cette histoire-là de l'ingérence. Donc, s'il y avait un prochain coup de sonde, c'est pas sûr qu'on en avoir un, mais ça pourrait faire encore plus mal. Puis je vois surtout qu'il n'y a pas de coup de cœur pour aucun chef. Paul Saint-Pierre Plamondon, c'est plus apprécié. Mais il y a juste 26 % des Québécois qui jugent qu'il ferait le meilleur premier ministre. Donc, je me demande si on ne va pas voir certains mouvements de repli. Hein. Je vais voter pour un chef que j'aime bien, même si je ne crois pas trop à la capacité de son équipe à gouverner, même si je ne crois pas trop au référendum. Et d'ailleurs, là, je pense qu'il va avoir un effet. On va entendre parler de référendum dans les prochaines semaines parce que la crainte que le PQ soit majoritaire va pouvoir servir certains partis.
0: Oui, ça se peut qu'on l'entende sur le chemin électoral, effectivement, dans les derniers jours, là, cette idée de référendum. Hélène, ça, beaucoup de textos et de courriels de gens qui sont d'accord avec vous, qui trouvent qu'on n'a pas assez parlé des sujets de fond. J'ai beau expliquer la difficulté d'aborder certains sujets de fond quand les partis politiques, à des moments différents, font des annonces. Les gens aiment bien qu'on débatte de sujets de fond et ils ont raison. On essaie de faire notre effort ici à Midi Info, mais je le disais en début de campagne, je vais le répéter au cas où les gens n'auraient pas entendu, mais je pense qu'il y a une responsabilité supplémentaire de la part des électeurs pendant cette campagne-ci pour aller chercher l'information qu'ils recherchent sur les plateformes des partis. D'abord, avec cinq partis politiques, on n'y arrive pas à suivre le compte. C'est très compliqué à décortiquer pendant que quelqu'un est en train d'essayer de comprendre la politique en logement, par exemple, du Parti libéral. Ben la Coalition Avenir Québec arrive avec une politique en éducation. Puis là, ben faut laisser ce qu'on fait sur le logement pour se concentrer sur l'éducation. Ça reste compliqué à analyser. On essaie de faire un amalgame de certains sujets puis de pouvoir les aborder. On le fait sur la fiscalité, on le fait sur les impôts, mais ça reste compliqué. On essaie quand même de faire notre part. Parlons donc du fond un peu, Hélène. Il y a eu tout ce débat en fin de semaine autour de l'ingérence étrangère. En fait, il y avait deux sujets en parallèle. Les gens ont confondu un peu les deux, je pense. Mais il y avait deux sujets révélés par les collègues des journaux de Québécois vendredi. Cette ingérence étrangère présumée d'un groupe de pression américain qui avait réfléchi à la manière de déstabiliser le Canada. Et il y avait l'idée que les Américains auraient tenté, au mois de juin dernier, de tâter le pouls de Québec. Est-ce que vous seriez intéressé à négocier directement avec nous la diminution de certains tarifs, notamment sur l'aluminium, donc de court-circuiter les négociations avec Ottawa? ça a été amalgamé un peu ensemble. Dans ma tête, c'est deux histoires différentes.

0: Comment vous avez vu ça, Hélène, ce débat sur l'ingérence étrangère?
1: Je suis totalement d'accord avec vous, Alec. On mélange beaucoup de concepts. Là. Diviser pour mieux régner, ce n'est pas de l'ingérence étrangère. C'est une stratégie politique vieille comme le monde. Donc, on essaye peut-être d'offrir quelque chose à Québec, puis dans l'espoir de faire se fissurer le front canadien qui s'est opposé aux propositions américaines. Donc, moi, ça n'a pas rapport dans l'histoire, si on peut dire. Mais sur cette question de l'ingérence étrangère, c'est aussi important de dire le DARC, là, ce groupe américain qui est une fabrique à idées, hein, un think tank, comme on dit en anglais. C'est pas parce que vous proposez une idée que cette idée est passée à l'ordre de l'action. Pour l'instant, on n'a aucune preuve qu'il y a eu des gestes, des actions posées, numériques ou autres, tentant d'influer l'électorat québécois pour venir bousiller notre élection. Ce qui ne veut pas dire que l'ingérence étrangère n'existe pas. On a quand même eu, on l'oublie un peu, mais une commission d'enquête sur le sujet, Alec, qui a rendu son rapport en janvier 2025. Et une des choses que disait la commissaire Rogge, c'est que les médias doivent faire attention, doivent faire preuve de responsabilité parce que des fois, on prend le renseignement pour argent comptant, alors que le renseignement, ce n'est pas de la preuve. C'est souvent un oui-dire. C'est parfois vrai, mais parfois c'est incomplet, parfois c'est intéressé. Il y a quelqu'un qui avait intérêt à dire une chose et ça ne rend pas compte de toute la réalité. Il faut être prudent dans la manipulation des renseignements. Et là, j'ai l'impression que c'était un banal renseignement, que quelqu'un à la CAQ s'est dit « ça pourrait remettre Trump à l'ordre du jour » et donc favoriser notre parti qui se positionne par rapport à Trump. Et tout ça a fait patate, finalement.
0: Oui, parce que vous êtes sur la campagne de la CAQ, Marie-Michel. Vendredi, c'était le branle-bas de combat. Christine Fréchette est sortie trois fois dans la même journée pour parler de ce sujet-là, avec un ton différent d'une fois à l'autre.
2: Oui, puis en fait, dès le moment où le reportage est sorti à TVA, les caquistes se sont activés autour de nous, puis on nous en parlait quasiment comme du Watergate. Là. C'était grave. Là. Puis en quelques heures, passez-moi l'expression, là, mais la balloune s'est dégonflée, puis ça s'est viré contre la CAQ, qui s'est fait demander, là, essayez-vous de gagner en faisant peur au monde? Moi, j'étais sur la caravane libérale à la fin de la campagne en 2018, puis j'ai l'impression que la CAQ est en train de vivre son moment épicerie à 75 $, dans lequel le client s'est empêché. Et ce qui est fascinant, c'est que la blessure, elle est auto-infligée. Et là, ce que Mme Fréchette a alerté les médias au sujet de la publication du DARC, là, cet obscur groupe qui, de toute évidence, ignore que la loi électorale au Québec restreint les montants des dons à 200 $, cette personne-là a été bien avertie. Okay. Mais le texte de Québécois qui a lancé cette affaire-là parlait d'une rencontre entre un haut fonctionnaire québécois et un autre à Ottawa. Et donc, une de ces personnes-là qui a brisé la confidentialité de l'entente. Il arrive quoi avec la personne? Ottawa nous dit « pas être au courant de rien ». Puis Mme Fréchette, elle ne répond pas à cette question-là. Cette rencontre-là, en soi, en passant, elle m'apparaît un peu étrange. Comment c'est possible qu'un haut fonctionnaire à Ottawa lève un drapeau rouge sans qu'Ottawa soit au courant? Et pourquoi convoquer un haut fonctionnaire à Québec pour lui dire essentiellement « va voir ce site-là » Mais là, c'est juste une mise en bouche parce que le reste, je peux pas te le dire parce que tu n'as pas la cote de sécurité nécessaire. Moi, il faudrait qu'on m'explique ça. Il y en a eu combien au Québec, même ailleurs, là, rappelez-vous, des cas de lanceurs d'alerte là, qui parlaient de pesticides, de conditions de vie d'enfance en jeunesse, etc., etc., etc., pour lesquels le gouvernement a mobilisé plein de ressources hein, pour aller punir le méchant lanceur d'alerte. Et ici, on ne sent pas du tout le même empressement. Donc, ça met Christine Fréchette dans une position extrêmement difficile parce qu'elle s'est présentée devant les électeurs en disant qu'elle était la plus apte à gérer la crise face aux États-Unis. Mais là, elle se fait demander depuis 3-4 jours, êtes-vous capable de juste gérer votre propre équipe?
0: Merci beaucoup pour vos lumières. Hélène, je vous promets que demain, on ne parle pas des sondages. Non, il ne devrait pas y en avoir d'autres. Probablement seulement en fin de semaine prochaine. Donc, cette semaine, on devrait être tranquille et pouvoir parler de différents sujets pour ce dernier droit de la campagne. Merci à vous deux. On se retrouve demain.
1: Au revoir.
2: À demain.
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0: On va maintenant parler de santé et d'eau potable, des traces d'un pesticide

0: importants ont été retrouvés dans l'eau potable de 7 villes du Québec. L'étude réalisée pour Vigilance OGM a permis de détecter des concentrations de méthachlore ESA, qui est un produit issu de la dégradation d'un pesticide considéré par Québec comme plus risqué pour la santé et l'environnement que le glyphosate, le fameux Roundup. Et ces concentrations sont parfois jusqu'à 13 fois supérieures au seuil européen accepté pour ce résidu de pesticide. Les 7 municipalités les plus concernées sont Saint-Césaire, où les seuils ont été même détectés à 13 fois plus élevés que ce qu'on permet en Europe. Cowansville, Longueuil, Montréal, Oka, Repentigny et Châteauguay. Avec nous pour répondre à quelques questions, Thibault Rennes, il est le directeur général de Vigilance OGM. Monsieur Rennes, bonjour.
1: Oui, bonjour.
0: Alors, votre étude a été réalisée avec l'aide du Laboratoire d'analyse environnementale de l'Université de Montréal. Vous avez analysé l'eau de 31 municipalités du Québec pour vous rendre compte que dans 7 de ces municipalités-là, il y avait des concentrations plus importantes que les normes européennes pour un dérivé d'un pesticide, le méthachlore. Est-ce que ça vous inquiète, ces taux de pesticides-là?
1: Mais peut-être pour revenir, en fait, c'est la deuxième année qu'on fait des études, des analyses d'eau potable de pesticides. Mais comme l'année dernière, en fait, les deux constats principaux, c'est qu'il n'y a jamais dépassement des normes canadiennes et québécoises, mais il y a toujours dépassement de, ou en tout cas dans la grande majorité des cas, des normes européennes. Et même si cette fois-ci, contrairement à l'année dernière, on a des concentrations relativement basses, pour nous, la présence de multiples pesticides demeure inquiétant. On rappelle qu'il y a ce qu'on appelle en science l'effet cocktail, où en fait, on n'est pas soumis à un seul pesticide, mais à une multitude de pesticides, et non pas juste à travers l'eau potable, mais aussi à travers notre alimentation. Donc, il y a plein de petites sources de contamination qui augmentent les dangers sur la santé. Donc, même si les taux sont bas, ça nous inquiète quand même. Oui.
0: Pourquoi vous utilisez les taux européens pour ce résidu de pesticides, le méthachlore ESA, alors que vous le dites vous-même, pour ce qui est des normes québécoises et canadiennes, on n'est même pas proche des seuils européens. Pourquoi utiliser donc le seuil européen?
1: Alors, nous, à Vigilance OGM, on souhaite que les normes pour protéger la santé et l'environnement soient basées sur la science. Et en Europe, en fait, on base sur ce qu'on appelle le principe de précaution. Et le principe de précaution, en fait, c'est un principe scientifique qui reconnaît, en fait, l'impossibilité de connaître tous les impacts sur la santé et l'environnement auxquels on est exposé quand on est exposé à une multitude de contaminants. Et donc, pour nous, ce qu'ils font en Europe, c'est qu'ils mettent un taux très bas, une norme très basse, parce qu'il y a une impossibilité scientifique de calculer ça. Au Québec, on se base principalement sur les études faites par Santé Canada, qui, eux, se basent sur des études faites par l'industrie, ils sont non transparentes et non revues par des pairs. Et donc, pour nous, ce n'est pas une évaluation scientifique faite par Santé Canada et donc sur lesquelles les normes québécoises et canadiennes sont basées. Et d'ailleurs, ce n'est pas juste Vigilance OGM qui critique ça, mais il y a énormément de scientifiques qui critiquent, indépendants qui critiquent cette évaluation canadienne.
0: Le méthachlore, là, c'est un pesticide qu'on utilise beaucoup dans la culture du maïs, du soya, entre autres. C'est pourquoi il y a des villes que vous avez, dont vous avez testé l'eau qui se retrouve en Montérégie et en Estrie. Ça sert également là, pour embellir son gazon. C'est un peu comme le Roundup, là, mais est-ce qu'on devrait complètement interdire ce pesticide-là? Est-ce que c'est même possible ou est-ce qu'on en a besoin dans la culture?
1: Alors là, il faudrait demander spécifiquement un agronome. Moi, ce que je sais, c'est que par exemple en Europe, l'atrazine, qui est un herbicide qui est interdit depuis 20 ans, qu'on avait dit aux agriculteurs européens, on va l'interdire. Tout le monde avait dit que ça serait impossible de continuer à faire du maïs. 20 ans que c'est interdit, ils continuent à faire du maïs. Ici, au Québec et au Canada, on continue à autoriser 121 pesticides interdits en Europe qui sont encore autorisés sur notre territoire. Le gouvernement québécois reconnaît dans son évaluation que le S-métolachlore est le pesticide ayant le plus d'impact sur la santé et l'environnement. Donc oui, on voudrait qu'il soit interdit, mais vous savez que le gouvernement québécois a une mesure, un outil qui semble fonctionner pour la diminution des pesticides, c'est la prescription agronomique. Et on aimerait qu'au minimum, en première étape, le S-métolachlore soit soumis à une prescription agronomique parce que ça a déjà fait son effet, par exemple, sur l'atrazine, comme je mentionnais précédemment.
0: Donc, qu'on se dote de nouvelles normes et de nouveaux seuils, c'est ce que vous dites, dans le fond.
1: Peut-être pour revenir, c'est pour les gens un peu non familiers. Au Québec, en 2018, on a considéré 5 pesticides comme dangereux et on a dit, si vous voulez l'appliquer dans les champs, Maintenant, il va falloir que vous demandiez une prescription agronomique. Donc, demandez à votre agronome, qui est un peu le médecin pour les agriculteurs, dire, est-ce que j'ai vraiment besoin de ce pesticide-là?

0: Et à partir du moment où on a mis l'atrazine sous cette prescription obligatoire, donc un pesticide qu'on considère extrêmement dangereux et interdit en Europe, eh ben on a vu la chute de vente d'atrazine de 90%, parce qu'on n'arrivait plus à justifier réellement une utilisation agronomique. Et si cet outil-là était utilisé pour des pesticides considérés encore une fois très dangereux par le gouvernement comme les méthylachlore, on pense qu'on serait capable de diminuer cette utilisation qui est, dans la majorité des cas, inutile.
1: Je sais que vous n'êtes pas expert en santé publique, là, mais avant de vous laisser, M. Rennes, là, quels sont les risques de ce cocktail de pesticides dont vous parlez, l'accumulation là, de différents pesticides dans notre nourriture ou dans l'eau? Est-ce qu'il y a des risques physiques clairs associés à cette ingestion-là?
0: Comme le dit, je ne suis pas un expert en santé publique, mais tout ce que je sais, c'est que par exemple, en Europe, on a calculé il y a des études qui montrent, de la part de la santé publique française, qu'il y a des maladies qui sont liées à l'utilisation des pesticides, principalement chez les principales victimes, qui sont les agriculteurs et les utilisateurs de pesticides. Et il y a plusieurs types de cancers, les cancers non hodgkiniens, cancer du sang. On a aussi la maladie de Parkinson, qui est liée à l'utilisation des pesticides. Vous savez, au Québec, on a reconnu cette maladie-là en 2019 comme une maladie liée à l'utilisation des pesticides. Donc, il y en a de nombreuses. Et plus on va être soumis à différents types de pesticides, plus on va augmenter nos prévalences, donc nos probabilités d'avoir ce type de maladie. Mais en science, il n'y a pas d'effet. Les effets ne sont pas tout le temps directs. Il faut l'étudier. Et surtout, il faut savoir à quoi on est soumis. Vous savez, le S-métallochlore, ESA qu'on teste aujourd'hui, il est invisibilisé au Québec parce qu'en fait, on vient même pas le tester. Donc, c'est important qu'il y ait un suivi clair des pesticides et des métabolites dans notre eau potable, mais surtout une diminution à la source parce que ça fait 30 ans que le gouvernement du Québec souhaite diminuer et on n'a jamais utilisé autant de pesticides. Donc, le prochain gouvernement doit prendre ce sujet-là au sérieux pour nous.
1: Thibault Rennes, directeur général de l'organisme Vigilance OGM. Merci d'avoir été avec nous.
0: Merci beaucoup.
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1: Raphaël, bonjour.
3: Bonjour, Alec.
1: Alors, pendant que Donald Trump promet de nouvelles discussions avec l'Iran pour mettre fin au conflit, les États-Unis se tiennent à distance d'autres escarmouches dans la région, de ce qui se passe au Yémen, où là, les Houthis, rebelles pro-iraniens, font des gains depuis quelques semaines.
3: Oui, depuis 2014, Alec, il y a un conflit qui fait rage au Yémen, une guerre civile qui oppose donc d'un côté ces Houthis pro-iraniens aux forces gouvernementales de l'autre côté qui, elles, sont appuyées par le gouvernement d'Arabie Saoudite, qui est le pays voisin du Yémen. Et on n'avait pas vu une avancée de l'ampleur de celle à laquelle on a assisté au cours des dernières semaines depuis plusieurs années. Imaginez, il y a eu des frappes de drones des Houthis, Alec, jusqu'à Riyad, la capitale de l'Arabie Saoudite, qui est quand même à 1300-1400 kilomètres du Yémen, donc très loin du territoire des Houthis. Ce sont des frappes qui ont été interceptées par les Saoudiens, mais quand même, on a pu voir ces images impressionnantes de colonnes de feu au-dessus de Riyad. C'est un symbole qui est très fort. Et puis surtout, il y a eu des avancées très stratégiques pour les Houthis, notamment la prise de contrôle d'une ville portuaire très importante sur la mer Rouge qui permet le contrôle du détroit de Bab el-Mandeb. Je ne sais pas si vous vous souvenez, lors de la saison dernière, c'est ce fameux détroit que j'avais eu beaucoup de difficultés à prononcer.
1: Je me souviens.
3: Je me suis pratiqué depuis, puis on en parle de plus en plus depuis aussi. Merci. Pourquoi? Parce que c'est une alternative dans le transport du pétrole mondial. Évidemment, on a beaucoup parlé du détroit d'Ormuz avec la guerre contre l'Iran. Bab el-Mandeb, donc, c'est une alternative. C'est pas le même volume. Là, on parlait de 20 millions de barils par jour pour Ormuz avant la guerre. C'est à peu près 4 millions de barils par jour pour Bab el-Mandeb. Mais quand même, dans le contexte actuel, on regarde toutes les alternatives possibles. Et donc, ça vient avoir un impact à l'échelle mondiale, géostratégique, cette avancée des Houthis de par ce contrôle de ce port sur la mer Rouge.
1: Là, si les Houthis sont rendus à frapper l'Arabie Saoudite et que l'Arabie Saoudite est un allié américain dans la région, pourquoi les Américains n'interviennent pas pour donner un coup de main à l'Arabie Saoudite?
3: Très bonne question, Alec, que vous n'êtes pas le seul à vous poser. Je pense que Mohamed Ben Salman, le prince héritier d'Arabie Saoudite, se la pose lui aussi, parce que selon l'agence Reuters, Mohamed Ben Salman, qu'on appelle MBS, qui est d'ailleurs très proche de certains proches de M. Trump, notamment Jared Kushner, son gendre, ce sont des gens qui entretiennent des relations depuis longtemps, le 10 septembre, selon Reuters, MBS aurait demandé aux États-Unis d'intervenir en raison justement de la menace que représentent les Houthis, non seulement sur l'Arabie saoudite comme pays, mais aussi sur le transport de pétrole saoudien, qui est un producteur très important à l'échelle mondiale, évidemment. Et donc, MBS aurait demandé à Trump de mener des frappes contre les Houthis directement. Et les Américains, et les Saoudiens ont des

0: accords de défense, ce sont des alliés très proches et Donald Trump aurait envisagé répondre à cette demande-là. Ça a été rapporté par plusieurs médias américains. On aurait préparé au Pentagone une possible stratégie de frappe contre les Houthis. Et finalement, il y a eu hésitation de la part du président qui a décidé de ne pas intervenir. Et l'une des raisons qui a été évoquée par Donald Trump, c'est que les Houthis lui auraient garanti par le biais de négociation qu'il ne s'en prendrait pas aux intérêts américains dans la région. Donc, s'il y a des navires américains, par exemple, qui traversent le détroit de Bab el-Mandeb, on n'y touche pas, on ne touche qu'à ce qui est relié au conflit entre le Yémen et l'Arabie saoudite.
1: Est-ce que les munitions, la réserve de munitions des États-Unis pourrait expliquer aussi le fait que les Américains se tiennent à l'écart?
0: C'est une piste très intéressante. Et ce sont des enjeux d'ailleurs qui sont niés par le président Trump, mais qui ont été publiés dans différents médias. Le problème d'approvisionnement des États-Unis en matière de munitions, Donald Trump qui avait d'ailleurs menacé là, il y a quelques mois de peine de prison les gens qui faisaient couler les informations à propos des réserves américaines. Bon, le premier enjeu, par exemple, Alex, ce sont les missiles de croisière, les Tomahawk. Selon le Council on Foreign Relations, avec la guerre en Iran, la réserve a baissé du tiers. On est passé de 3000 à 2000 missiles de croisière comme ça. Puis il y a aussi un autre enjeu très important, les systèmes de défense Patriot, évidemment, qui servent à intercepter des missiles ennemis. Ils ont été utilisés en très, très grand nombre avec cette guerre en Iran, non seulement pour protéger les bases américaines dans la région, mais protéger les alliés américains aussi, dans les pays du Golfe qui ont été touchés. Pensez au Qatar, pensez aux Émirats arabes unis, au Koweït. 1500 missiles intercepteurs de type Patriot ont été tirés pour défendre les intérêts américains et ceux de leurs alliés depuis février. Il n'en resterait que 830 dans les réserves américaines. Et ça, c'est pas beaucoup. Surtout, Alec, considérant la vitesse avec laquelle on peut renflouer les coffres. On ne produit aux États-Unis, en termes de missiles Patriot, que 600 intercepteurs par année. Donc, on ne refait pas une réserve aussi rapidement qu'on voudrait le faire. Donc, on peut comprendre que pour des raisons stratégiques et militaires, ça pourrait être compliqué pour les États-Unis de s'impliquer sur un nouveau front au Moyen-Orient. Et puis, il y a une autre question qui est évidente et qui revient, c'est celle de la politique. Évidemment, Donald Trump n'arrive pas à convaincre les Américains de la pertinence de sa guerre contre l'Iran. Le dernier sondage qui a été réalisé par le New York Times à la mi-septembre nous montrait que 64% des Américains disaient que c'était la mauvaise décision que celle d'aller en Iran. Et on commence à voir des élus républicains à l'approche des élections de mi-mandat critiquer ouvertement cette guerre et ses conséquences sur l'inflation, sur les coûts de l'énergie. Alors, imaginez dans ce contexte décider, même si c'est un allié, l'Arabie saoudite, d'aller aider un autre pays dans la région et ouvrir un nouveau front. Ce serait très compliqué politiquement pour le président américain.
1: C'est là qu'on voit la guerre changer sous nos yeux lorsqu'un drone à 15 ou 20 000 $ est abattu par un missile Patriot qui vaut 4 à 6 millions de $.
0: Complètement.
1: À un moment donné, il y a une limite à ce qu'on peut faire pour être capable de défendre ses intérêts sans qu'effectivement ces missiles-là, qui sont très coûteux, mais qui sont très longs à construire, il y a un déséquilibre, là, puis on le voit bien dans ce conflit-là. On le voyait avec l'Ukraine, mais là, on le voit très clairement avec le conflit au Moyen-Orient également. Très intéressant. Raphaël, merci beaucoup. On se retrouve bientôt.
0: Merci, à bientôt.
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1: On va terminer l'émission en parlant de la campagne électorale. Je rappelle d'ailleurs que ceux qui veulent aller comparer les plateformes électorales, on est en plein vote par anticipation, c'était hier et aujourd'hui, puis il y aura le jour du scrutin lundi. Vous pouvez aller sur le site de Radio-Canada, vous pouvez taper le Radio-Canada comparateur de plateformes. Vous allez avoir par sujet comme ça toutes les plateformes des partis politiques. Si vous souhaitez savoir ce qu'on propose en éducation, en logement, pour le coût de la vie, en santé, vous allez pouvoir tout comparer ça. Comparateur donc de plateformes pour sur le site de Radio-Canada. Également, la boussole électorale est toujours disponible donc pour vous aider à faire votre choix d'ici le prochain scrutin. Mais là, on va parler pour l'instant de ce qui se passe du côté des Premières Nations, parce qu'à 7 jours donc du vote, les Premières Nations se disent exaspérées d'être ignorées par les partis politiques en pleine campagne électorale. Il y avait plusieurs chefs des Premières Nations qui se sont réunis ce matin devant l'Assemblée nationale à Québec pour tenir une conférence de presse sur leurs préoccupations et leurs demandes aux différentes formations. J'en discute avec le chef régional de l'Assemblée des Premières Nations du Québec et du Labrador, Francis Véropol, qui est dans nos studios de Québec. Monsieur Véropol, bonjour.
3: Oui, bonjour, M. Castonguet. Merci de l'invitation. Bien content d'être au chaud, parce que c'était pas chaud dehors ce matin devant l'Assemblée nationale.
1: Oui, le temps se rafraîchit. On a un beau mois de septembre, mais il commence à faire plus frais, effectivement. Nous nous sommes parlé, vous et moi, au début de la campagne électorale. Je pense que c'était le jour 2 ou 3. Ouais. Vous nous aviez parlé un peu des attentes des Premières Nations pour cette campagne.

0: campagne électorale. Là, on se retrouve là dans le dernier droit. Est-ce que vous avez l'impression qu'on a suffisamment parlé des enjeux qui concernent les communautés autochtones?
1: Mais je me posais la question, j'ai pas essayé le comparateur dont vous mentionnez tantôt, mais je serais bien curieux d'aller d'utiliser l'outil pour voir qu'est-ce qui est mentionné par rapport aux Premières Nations pour mieux nous diriger. Mais ceci dit, je pense que force est d'admettre que la place des Premières Nations a été quasi inexistante là, dans les discussions, dans les priorités des différents partis. Ceci dit, je pense que de notre côté, ce que je regarde d'un fort intérêt, bien sûr, c'est à partir du 6 octobre. Je pense que la première journée avec un nouveau gouvernement, on veut établir une relation qui est différente de celle qu'on a connue et une relation renforcée d'ailleurs aussi avec le gouvernement du Québec. Mais que, malgré tout, je pense que les différents partis ont manqué une belle opportunité durant la campagne de s'adresser publiquement, non seulement pour Nations, mais aux Québécois, Québécoises, de parler de leur vision avec les Premières Nations, parce que lorsqu'on parle de stabilité, c'est ce qu'on recherche, là, notamment dans cette campagne-là au niveau économique. On parle des ressources naturelles. Bien, c'est indéniable là, que les Premières Nations auront joué un rôle extrêmement important dans tout ça. Donc, je pense que c'est important d'entendre les partis s'engager par rapport à ça.
0: Pourtant, on le sait que les Premières Nations sont maintenant incontournables, notamment en matière de développement économique. Lorsqu'on veut, par exemple, on parle de l'entente sur Churchill Falls avec Terre-Neuve et Labrador, bien, il faut que ça s'entende avec les communautés Innus parce qu'il va y avoir des lignes à haute tension qui vont passer. Quand on parle de protection du caribou, protection du territoire, entreprises forestières, éoliennes, il y a beaucoup de communautés autochtones qui sont impliquées dans ces projets-là ou qui doivent être consultées pour que ces projets-là aient de l'avant. Comment ça se fait que si c'est devenu incontournable, on n'a pas l'impression que ça se retrouve dans le discours des partis politiques?
1: Oui, c'est une excellente question qui devrait s'adresser aux partis. Mais une de mes hypothèses, en fait, je pense que c'est le fait que les Premières Nations, on est dans une course électorale. Les partis veulent être élus. Ils sont élus par des votes. Donc, lorsque ta population représente moins de 5% de la population, mais c'est peut-être un des aspects du pourquoi qu'on n'est pas priorisé. Mais comme je le mentionnais, je pense que ça va au-delà du vote le 5 octobre. Je pense qu'on peut déjà mettre une première brique dans la fondation pour la suite des choses, parce que politiquement et surtout juridiquement, il y a une obligation du gouvernement du Québec d'inclure les Premières Nations lorsqu'on parle des ressources naturelles et de différents projets de loi. Mais tu sais, j'aimerais mieux être dans une, non pas devant une obligation parce qu'il y a une obligation juridique, mais plutôt dans une volonté réelle de s'asseoir ensemble puis de travailler, parce que c'est vraiment dans cette posture-là que moi je me retrouve puis que je veux, que j'ai comme vision là, de faire pour la suite des choses.
0: Vous parlez d'aller chercher des votes. Les partis politiques cherchent effectivement des groupes cibles qui sont capables d'aller leur permettre d'aller chercher certaines circonscriptions. On avait parlé, vous et moi, du taux de participation des communautés autochtones. Ça varie beaucoup hein, d'une communauté à l'autre. Là.
1: Ouais.
0: Wendake, ça avait été plus de 60 % en 2022. Odanak, plus de 50 % Essipit, plus 50 % Dans d'autres circonscriptions, Akwesasne, qui est près d'Huntingdon, circonscription dans le sud du Québec, 0 % de taux de participation. Kanawake, ça c'est la circonscription de Châteauguay sur la rive sud de Montréal, moins de 1 % de taux de participation. Est-ce que c'est un peu l'œuf ou la poule, Francis Véro? C'est-à-dire, est-ce que dans le fond, les Autochtones s'y intéressent peu, donc on s'intéresse peu à leur vote? C'est que vous comprenez ce que je veux dire? Peut-être que...
1: Oui,
0: ouais, allez-y.
1: Non, oui, je comprends très bien la question. C'est une excellente question. C'est certain que lorsque tu es pas mentionné, t'es pas priorisé à l'intérieur de tel enjeu, bien, c'est difficile de retrouver sa place puis de vraiment s'investir. Puis justement, lorsque je parle de s'investir, c'est d'aller exercer ton droit de vote. Donc, je pense que ça a été un des enjeux. D'autres enjeux qu'on ne parle pas souvent, mais c'est l'accessibilité au vote aussi. Il n'y a pas toujours eu des... Puis je pense pas que c'est le cas encore, là, mais des bureaux de scrutin de vote sur... tu sais, il y a beaucoup de communautés éloignées, donc c'est très difficile. La moitié des communautés, ça a été mentionné. Il y a eu un jugement de la Cour là, au cours de cette campagne-ci, mais la moitié des communautés parlent en langue de travail, l'anglais. Donc, lorsque tu n'as rien d'accessible en anglais, pour eux, c'est encore plus difficile d'avoir accès à l'information. Donc il y a différents enjeux, je pense, qui expliquent ça. Et il y a une posture aussi, une certaine posture politique.

0: Là, parfois de certaines Premières Nations par rapport à
1: l'élection. De méfiance ou de protestation aussi.
0: Mais tu sais, il y a certaines Premières Nations qui disent, ben écoutez, nous, on élit nos gouvernements, là, nos chefs, nos grands chefs, on met en place. Donc, ça, c'est le processus qui appartient aux Québécois, Québécoises. Donc, on respecte ça. Puis nous, on va s'attarder à ça. Puis par la suite, lorsque nos élus sont en place, ben ils ont ou elles ont à travailler ensemble. Parfois, c'est un peu la posture de certaines Premières Nations. Puis je respecte celle-ci aussi.
1: Bon, il nous reste un peu plus d'une minute, mais je veux vous entendre sur le seul refuge d'urgence à Montréal dédié spécifiquement aux itinérants autochtones va fermer ses portes parce qu'on apprend là, qu'il n'y a plus de financement. Donc, à partir du 19 octobre, ce refuge-là à Montréal va fermer. On avait besoin de 900 000 $. On n'a pas trouvé le 900 000 $. Il y a 13 % des itinérants à Montréal qui sont d'origine autochtone. Qu'est-ce que vous pouvez nous dire là-dessus?
0: Oui, tout à fait. Ben écoutez, les canaux de discussion sont définitivement ouverts avec la Ville de Montréal. Ils en font une priorité. Et nous également. Donc, j'ai déjà eu une rencontre avec la Ville de Montréal il y a peut-être 2 semaines. On a vu aussi l'engagement des différents partis par rapport à cet enjeu extrêmement important là, qui touche l'ensemble de la société. Je pense qu'on a tous et toutes le devoir de s'asseoir ensemble et de trouver des solutions. Il y a l'itinérance en soi, mais aussi un enjeu qui, pour moi, est très, très important, c'est aussi la prévention. Je pense que ça, c'est extrêmement important. Puis c'est à partir de nos communautés, l'accessibilité à des soins de santé, à l'éducation, à du travail également. Je pense que tout ça, on doit tenir ça en compte dans l'équation de l'itinérance.
1: Francis Véropol, c'est toujours un plaisir de vous parler. Merci d'avoir accepté l'invitation.
0: Un merci sincère, M. Castonguay. Bonne journée.
1: Je rappelle que vous êtes chef régional de l'Assemblée des Premières Nations du Québec et du Labrador. Madame Blémoret, bonjour.
2: Bonjour, Alex.
1: On a couvert, vous et moi, des campagnes électorales et on se demande toujours, à ce stade-ci de la campagne, là, dernière semaine, comment les chefs font pour tenir avec un horaire
2: ça fait
1: comme
2: plus de 30 jours, hein?
1: Ah oui, puis des rassemblements, puis des longues journées de 12, 13, 14 heures, des déplacements. Vous allez vous intéresser au sujet ce soir.
2: Oui, défi physique, défi humain, en fait.
1: Absolument.
2: Notre collègue Elisa Allard a rencontré d'anciens chefs pour savoir ce que c'est de mener une campagne. Françoise David, Dominique Anglade, Jean-François Lévisé, ceux qui se demandent la CAQ, le Parti conservateur, ben, ils n'ont pas les anciens chefs participé au reportage. C'est exigeant. C'est normal, c'est un test, hein, savoir si on a l'étoffe de premier ministre. Mais ce qui est intéressant, c'est l'après-campagne aussi. Ça aussi, c'est dur.
1: Ah oui, j'imagine qu'on doit... Oui, ça ne doit pas être
2: facile. Surtout quand on perd.
1: Surtout quand on perd. On écoute ça tout à l'heure. Merci, Madeleine. Et nous, on se retrouve demain. Même heure, même poste. Bonne fin de journée.
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1: De Vancouver, ici Caroline Cloutier. Au microphone, voici maintenant votre bulletin d'information de 13 heures. Le chef du NPD était au port de Prince-Rupert ce matin. David Eby a annoncé son intention de doubler les exportations de minéraux critiques de la Colombie-Britannique. Il a plaidé pour l'accélération des approbations de grands projets miniers en effectuant les études d'impact environnemental au même moment que le processus d'octroi de permis, ce qui permettrait, à son avis, d'accélérer les délais de 60 %. Et dans le Grand Victoria, des organismes tentent d'éclairer les électeurs en vue du scrutin municipal du 17 octobre. Ils attribuent une note au bilan des municipalités et aux plateformes des candidats. La reporter Mélinda Trochu a également recueilli les conseils de deux experts.
2: In municipal elections, there's a lot more work for us to do.
3: La tâche est plus ardue pour les électeurs lors des municipales, reconnaît Michael McKenzie, professeur d'études politiques à l'Université de l'île de Vancouver.
2: If they have a website, they're probably a serious candidate.
3: Si un candidat a un site web, il est probablement sérieux, dit-il. Rencontrer les candidats peut aussi aider à avoir une bonne idée de qui sont ces personnes, ajoute-t-il.
4: If they're seeking re-election, how they voted in the past.
3: Daniel Reeve, professeur de sciences politiques au Collège Camus.

0: Clinton conseille d'évaluer les votes passés des candidats qui se représentent.
1: Don't feel pressed to fill in the entire scorecard.
0: Il dit qu'il ne faut pas se sentir obligé de voter pour tous les sièges si la tâche est trop grande. Certains organismes ont également publié des rapports, des réponses à des questionnaires et des notes, comme la coalition Livable CRD.
2: Nous espérons que notre site pourra être une ressource générale pour commencer et pour faire votre propre recherche.
0: La porte-parole Ray Oakley affirme que la coalition ne prend pas parti. Des liens vers les plateformes des candidats qui n'ont pas voulu répondre sont affichés sur le site. La Chambre de commerce du Grand Victoria a également rendu un rapport sur le travail de 6 municipalités.
3: Another option is to compare the scorecards.
0: Pour Michael McKenzie, comparer des rapports et questionnaires aux orientations différentes peut aider les électeurs à faire leur choix. Ici Mélinda Trochu, Radio-Canada, Victoria.
4: Et est-ce que l'armée canadienne aurait pu intervenir pour arrêter les manifestations du convoi des camionneurs qui a paralysé le centre-ville d'Ottawa en 2022? L'ancien chef d'état-major de la Défense raconte dans ses mémoires que des pressions politiques auraient été exercées pour que l'armée intervienne. Le général s'y opposait catégoriquement. François Lacroix, les détails.
5: Le général à la retraite Wayne Eyre s'opposait fermement à l'utilisation des forces armées canadiennes contre des manifestants civils. Dans son autobiographie, il revient sur les événements de l'hiver 2022, des manifestants opposés à la vaccination obligatoire des camionneurs et aux mesures sanitaires qui occupaient le centre-ville d'Ottawa et les abords de la colline parlementaire. Selon l'ancien chef d'état-major, de hauts fonctionnaires, des conseillers politiques et certains ministres auraient proposé une intervention de l'armée pour forcer les manifestants à quitter les lieux. Le général Eyre souligne même qu'il aurait envisagé de démissionner s'il avait reçu l'ordre d'intervenir. Notre population devrait être fière de nos soldats et non pas en avoir peur, dit-il. Une position que partage l'ancien militaire originaire de Gatineau, Éric Sauvé. Il estime que les militaires ne sont pas formés pour gérer ce type de crise auprès de civils canadiens. Selon lui, le recours à l'armée aurait aussi pu entraîner une escalade beaucoup plus rapide de l'usage de la force, qui aurait même pu être létale.
6: Les forces, il faut comprendre, c'est un dernier recours, hein? À ce moment-là, je ne crois pas qu'il y avait un besoin d'utiliser les forces.
5: Au final, ce sont les forces policières qui sont intervenues pour mettre fin aux manifestations à Ottawa. Ici François Lacroix, Radio-Canada, Ottawa.
4: Et enfin, le gouvernement des Pays-Bas dit regretter la décision d'Israël de retirer l'accréditation des diplomates néerlandais en Cisjordanie. Il s'agit d'une mesure de représailles à la décision des Pays-Bas d'imposer un boycott aux produits issus des colonies israéliennes. Les explications de Valérie Crova.
7: Sans ces accréditations, le travail des diplomates néerlandais s'annonce compliqué. Non seulement ils ne bénéficieront plus de l'immunité diplomatique, mais leur entrée et sortie via les points de contrôle israéliens établis en Cisjordanie seront soumises au bon vouloir de l'État hébreu. Par cette mesure, les autorités israéliennes cherchent à dissuader d'autres pays d'imposer des restrictions aux produits provenant des colonies israéliennes pour protester contre leur extension, mais aussi contre les violences commises par des colons extrémistes dans le territoire palestinien. Après les Pays-Bas, l'Espagne, l'Irlande et la Belgique, 12 autres pays européens, dont la France et le Royaume-Uni, ont annoncé leur intention de sanctionner le commerce avec les colonies en appliquant, par exemple, des tarifs douaniers non préférentiels, ainsi que la mention explicite de la provenance des marchandises d'une colonie, ce qui avait conduit début septembre à la fermeture du consulat britannique à Jérusalem-Est. Le chef de la diplomatie israélienne avait justifié ce choix par le fait que Londres avait, selon lui, initié un mouvement hostile à l'égard de l'État hébreu et de prévenir que quiconque agira contre Israël s'exposera à des contre-mesures. Pour l'heure, les ripostes et leur sévérité sont adaptées en fonction de chaque pays.
4: C'était Valérie Crova et c'était les informations.

0: La journée est encore jeune sur Ici Première avec le trio original. Olivier, Charles et Jean-Philippe.
1: Ouais.
0: Charles Beaujean est parmi nous.
2: Coucou.
0: Émilie Perrault également.
3: Bonjour
0: Émilie. On a Jean-Sébastien Girard qui est avec nous également.
4: Oui.
0: Ben, Jean-Sébastien, vous êtes très occupé, mais vous avez pris le temps de venir nous voir. Vous êtes allé enregistrer, on va se le dire.
4: On va se le dire.
0: Et qui avait comme invité autour de la table? Juste pour nous tenir au courant,
4: Il y avait quelqu'un que je connaissais pas et qui arrêtait pas de parler du fait qu'il était bien connu, mais je savais pas c'était qui.
0: Puis ça, c'est qui finalement?
4: Ben, je sais pas.
3: On va le savoir demain.
4: Puis là, elle disait, bon, moi, je suis de type A, parce que, en fait, c'est de...
3: Ah, c'est le qui tient toute cette information.
4: Elle dit, je le sais que c'est de notoriété publique que je suis de type A. Il y en a peut-être qui pensent que je suis de type B.
0: Notoriété publique, peut-être que c'était une élue.
4: Non, quand même. Elle était super gentille.
3: Qu'est-ce que t'as fait dans la petite... Moi, ça m'angoisse, la cabine là, de photos.
0: Ah oui,
3: photos,
0: une cabine
3: là,
0: pour faire des photos.
4: Ah, ben, je fais tout le temps des gestes qui cachent mon cou.
3: Ah, c'est ça.
4: Ouais, je fais comme une position comme ça. Je mets mon chandail en dessous du menton. Sinon, il y avait MC Gilles, il y avait Isabelle Picard, il y avait Philippe Audrey de la rue Saint-Jacques.
0: Eh ben, ben oui, ben c'est le fun, ça. Alors, ça vous dérange pas, on va passer à Olivier. Non, mais je veux dire, c'était cool, mais c'est parce que c'est...
4: Oui, mais c'est vous. Non, moi, je ne serais pas allé...
5: Ah, vous permettez. Un appel à tous.
0: Oui, oui, on faut faire un appel à tous. Excusez-moi, là. Simon-Olivier Laurent, vous le connaissez, là?
4: Le chanteur?
0: Exact. Alors, il va venir faire une chronique sur le hockey mercredi et il fait un appel à tous.
4: Ah oui, il est drôle, lui. Je l'écoute quand je suis pas là.
0: Ben oui, effectivement.
4: Moi, ça m'a fait rire parce que cet été, il était aussi à votre émission.
0: Ouais.
4: Puis là, sur Slack, vous disiez, ah, ça va être cool l'émission, on va avoir Simon-Olivier, ça va être malade. Simon. Je pensais que vous aviez mis la main sur Simon-Olivier Fecteau.
0: Ben, j'aurais jamais dit
4: ça. Mais c'est ça. Je comprenais pas l'engouement. Ben non, ça va être malade avec Simon-Olivier.
0: Non, mais non, il faut.
4: On l'aime, Simon-Olivier.
0: C'est pas ça. Simon-Olivier va faire une chronique sur Canadien et c'est le début de la saison. Donc, envoyez vos questions sur la bulle conversationnelle pour Simon-Olivier Laurent, si vous avez des questions sur Canadien. En avez-vous une, Charles?
6: Boule pour point comme ça. Métal, vas-tu bien?
0: Ben, c'est une très bonne question. Ouais, et on l'enverra immédiatement à Simon-Olivier Laurent. Allez-y, Olivier.
4: Deux matchs de plus cette année.
5: C'est vrai.
0: OK.
5: Allez-y. Je vous parle d'abord de Paul Saint-Pierre Plamondon qui a fait la tournée des radios de Québec vendredi. Il est allé, entre autres, à Radio X. Ça s'est pas très bien passé avec l'animateur Jean-Christophe Ouellet lorsqu'il a été question des CPE.
7: Vous faites référence à la proposition
8: non, je fais
7: d'Éric
8: référence
7: Duhaime,
8: à un concept qui existe.
7: D'Éric Duhaime de non, renvoyer un chèque à des gens qui n'auront pas plus de services.
8: Je trouve que ce n'est pas assez, 100 $ monsieur ben,
7: c'est
8: PSPP.
7: Ça.
8: Ma mais réponse, mon point, ce n'est pas ça.
7: Là, c'est vous qui me laissez
8: mais
7: pas répondre.
8: Je parle d'un concept et vous ne me répondez pas sur la
7: ben
8: question
7: non,
8: du tout.
7: Vous me coupez puis vous ne me laissez pas répondre.
8: Bon.
7: Est-ce que je peux répondre?
8: Pas si vous me parlez d'Éric Duhaime.
7: OK, mais je ne répondrai pas. Quelle est votre prochaine question?
8: Vous ne répondrez pas.
7: Mais vous ne voulez pas me laisser répondre. Cessez de me couper de grâce.
8: Là, je vais reposer la question simplement, mais pensez pas à Éric Duhaime.
7: Je demande juste la bonne foi.
8: Moi, je vais commencer
7: une réponse.
8: On est à la même place, c'est bon.
7: J'ai commencé une réponse.
8: Oui, mais vous me parlez d'Éric Duhaime. Je recommence.
7: Laissez-moi répondre, s'il vous plaît.
8: Allez-y.
7: Bon.
0: Bon. Alors, il est revenu à notre merveilleuse
5: époque. Comme dans le cas de votre bout de chou et des CPE, la réponse est sur une liste d'attente. C'est interminable, cette histoire-là. En sortant, ben, M. Saint-Pierre Plamondon aurait manifesté son mécontentement au co-animateur.
9: Le PSPP, il m'a demandé en terminant si il y avait un traitement équitable en comparaison à Éric Duhaime quand il vient ici. Il dit là, en comparaison à quand Éric Duhaime vient, j'ai l'impression de ne pas avoir un traitement équitable parce que je me fais interrompre. Bon. Je vous relate ce qui vient de se passer à la sortie du studio.
8: Est-ce qu'ils vont faire une plainte au CRTC?
3: Ah, je suis comme déçu.
5: Parce que effectivement, le traitement de Radio X, il est pourtant équitable. Tous les chefs ont le droit de venir en entrevue se faire dire qu'Éric Duhaime, c'est le meilleur. Mais c'est pas tout. Paul Saint-Pierre Plamondon est aussi allé au FM 93 avec Jérôme Landry. Ça s'est bien passé pendant l'entrevue, mais pas dans les coulisses où il a croisé l'animateur de l'émission suivante, Sylvain Bouchard, qui était prêt à voter PQ, mais plus maintenant.
10: Il est rentré, ça. Il a non seulement salué personne, il avait vraiment une face de gars en crise, puis il a regardé personne la face en bas. Il a marché de même rapidement. Ah ouais. Pas dit, mais voyons non, toi. Puis en passant, s'il me connaît pas, je m'en sac, j'espère qu'il me connaît pas. Moi, je fais de la radio ici, mais je suis un électeur, moi. Puis l'autre à côté de moi, puis l'autre aussi. On t'aime gang, là. Mm-hmm. On le voit à TV quand les Kodaks sont là. Tout souriant, salue le monde. Là, il n'y a pas de Kodak, il rentre ici, la face à terre, il ne nous regarde pas, passe devant.
0: Ça prend pas.
10: Je suis resté ici, lui aussi, fait exprès en sortant. Même affaire.
5: Même affaire. En même temps, bon, il est peut-être juste introverti, ça se peut. Paul Saint-Pierre
0: Lamondon. Tout le temps défendre, ça. Il
5: faut dire que Sylvain Bouchard, c'est celui qui a fait une entrevue avec une chaise vide là, après qu'Alex Boissonneau ait annulé leur rencontre. Peut-être pour ça que le PSPP soupaulait est ressorti. Toujours dans le domaine des entrevues dans le vide, il y a le candidat du Parti conservateur du Québec, Adrien Pouliot, qui s'est pas pointé dans une entrevue avec Samuel Grenier, qui est un influenceur qui a déjà été d'accord avec l'idée que le centre de vaccination du Stade olympique, c'est un abattoir. Ben, après l'avoir fréquenté pendant des années, le PCQ l'aime moins tout d'un coup.
2: il y a eu un temps où il recherchait cette visibilité-là sur mes plateformes. J'ai comme l'impression qu'on est utilisé en tout temps. Mais moi, qui ne viennent pas sur ma tribune, je vais vous dire où j'en suis avec ça.
6: Du coup, c'est
2: que je trouve que c'est du mépris envers les gens qui m'écoutent.

0: envers les gens qui forment cette communauté-là. Puis les 444 que nous sommes en direct.
1: Les combien? 444?
2: Ben, quand même.
1: Ben oui.
3: Okay.
1: Oui, la complosphère, elle est déçue, surtout que M. Pouliot, qui était jusqu'à tout récemment inquiet du grand reset de la dictature sanitaire québécoise. Aujourd'hui, il fait des débats avec le ministre des Finances. Quand on dit que la fenêtre de ce qui est acceptable publiquement s'est ouverte avec Éric Duhaime, c'en est un bon exemple. Samuel Grenier, donc, qui était essentiel pour Éric Duhaime pendant la pandémie, là, il juge Éric Duhaime que la dose de rappel, elle n'est pas nécessaire. Ça, c'est... Ça s'est mieux passé pour Bernard Drinville à Radio X. Lui, il semble être assez familier avec l'animateur Danny Hull.
4: Tu veux vraiment qu'on se retrouve dans une situation où le seul parti qui défend le troisième lien à l'Assemblée nationale, ce soit le PCQ, puis qu'il n'y en ait plus d'autres? Come on, man.
1: Je pense que c'est un de mes arguments préférés de Bernard Drinville pour le troisième lien. Danny Hull, par contre, qui n'est pas tout à fait la même culture que Bernard.
5: Des fois, je paraphrase une tirade célèbre d'un film non moins célèbre dans le palmarès québécois. Je dis, t'es en santé, t'es pas mort, lâche pas mon Bernard.
4: Ça connais-tu?
5: Non. Bar, Gérard, écoute, t'es en santé, t'es pas mort, lâche pas mon Gérard. Ouais, bon. Mais moi, je remplace Gérard par Bernard.
6: C'est bien dit. Okay.
7: Un homme créatif.
5: T'es en santé.
7: Un côté qu'on connaît moins de Bernard Drinville.
3: Je le vois voter maintenant.
5: Lâche pas mon Bernard.
1: Non, je pense qu'il est prêt pour retourner travailler à la radio.
8: Oh mon Dieu, je me décompose. Il y a rien de mieux que de demander à quelqu'un ses compris ta
3: job. Non, cruising bar, non, personne.
6: Peser sur le gaz.
8: Ouais.
6: Arrête.
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10: Quand j'ai envie de me détendre, je rentre à la maison, je me verse un verre de vin sec minéral Craie de Fusil. Je me mets complètement nu et j'écoute « Il restera toujours de la culture » avec Émilie Perrault.
8: Oh, hey, moi qui aime ça demander aux auditeurs ce qu'ils font en même temps qu'ils m'écoutent, là, je poserai plus jamais la question. Merci pour cette introduction.
10: Plaise.
8: Alors, est-ce que tu pourras écouter un peu plus tard, Jean-Sébastien? C'est Ingrid Saint-Pierre qui est de retour avec ses carnets suspendus. Donc, une nouvelle création qu'elle vient nous présenter, une chanson qu'elle n'a jamais interprétée auparavant, qu'elle a écrite dans les dernières semaines. On va vivre ça dès 13h30. Demain, on passe 30 minutes avec Michel Jean, qui vient nous présenter Nishim. Ça veut dire cousine en Innu Emun. Et c'est la suite de son grand succès Kokum.
3: Kokum 3, donc.
6: Parce qu'il y en a eu deux déjà.
3: Ouais,
8: alors, Nishim, pour... le préciser, donc
3: ça
8: un livre qui
3: est Kokum 3.
8: Très Kokum 3. Attendu. Et jeudi, 14h, une heure de Tinder littéraire entre Martin Matt et Jeannette Bertrand. Alors, des gens qui n'ont pas peur du malaise, qui l'ont vécu chacun à leur façon, qui en ont provoqué.
3: J'y pense depuis tantôt,
8: Une heure avec Martin Matt
3: j'ai hâte de voir
8: et
3: ça.
8: Jeannette Bertrand. Okay. J'ai très hâte de vivre ce moment-là.
3: Vous pensez-y à ça?
6: Oui. Depuis être jeune, Jeannette, hein?
3: Je sais pas, mais jamais capable de dire son âge.
6: Ben non, elle est discrète.
3: Elle veut pas le dire.
6: Les femmes, elles sont coquettes.
3: Elle va bien être proche de 90, comme
6: Marie. Ben là, j'aurais pas non plus, là.
8: En tout cas, j'aurais plein de choses à dire sur les malaises, comme j'ai passé tantôt de cette heure. C'est un rendez-vous de 13h30.
1: Merci beaucoup, Émilie.
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3: Mais voyons, c'est bien cute, ça.
1: C'est cute, hein?
3: Mignon, bien.
12: Oh, les élections sont à nos portes, notre cher Charles, mais on fait le...
13: Ben, arrête, mais non, les élections, c'est pas le temps de parler de ces affaires-là. Les amis, vous le savez, on est fin septembre. Tout le monde autour de la table sait ce que ça veut dire.
3: Ouais.
13: C'est l'heure d'aller au jardin botanique pour la magie des lanternes! Yeah! OK, les chums, vous connaissez les règles du jeu. Inutile de vous expliquer comment ça fonctionne. Jardin de lumière au jardin botanique de Montréal. Mon screensaver vient de partir. 3 septembre au 1er novembre, activité en plein air de nuit. On part à la découverte de trois jardins culturels qui s'illuminent pour révéler des univers inspirés des traditions autochtones japonaises et chinoises. Atmosphérique dans le tapis. Contemplatif as fuck. Puis si à un moment donné dans le parcours, quelqu'un décidait de se popper un petit jeu, on pourrait pas blâmer cette personne-là de passer une petite belle soirée. Right. Jean-Philippe, yeah, OK. Olivier, vous autres, ça me semble être votre saveur de trip sensorielle.
3: Exact. Mais le pire, c'est que c'est vrai, on pense pas ça. En tout cas, c'est personnel, son affaire.
13: Non, mais j'avais justement fait un temps ici.
12: Attends, laissez.
13: Non, j'ai tout ruiné parce que là, j'avais fait entre Astérix, temps conversationnel. Et là, je viens de tout le chier. Bref, laissez-moi vous dire que cette année, il y avait vraiment de quoi se rincer l'œil en termes de

0: lumière au jardin botanique. Première attraction sur le parcours, c'est un genre de lanterne en forme de gros nuage cyclopéen, pile le genre de lanterne dans lequel je fais confiance d'emblée, qui shoot un genre de rayon de lumière comme dans le générique de Mr. Bean.
1: Oui,
0: et là,
1: oui.
0: Pour celui ou celle qui serait assez fou pour rester 3 secondes dans cette position-là, le nuage crée un genre d'étoile filante à même un tapis de petite lumière suspendue comme un microcosmos artificiel. Étoile filante que tu peux suivre jusqu'à la prochaine étape du parcours. En tout cas, j'ai idéal pour jouer au roi mage avec sa blonde. Right? Shotgun Balthazar, l'amir. Il y a que ça de vrai, les boys. Bref, la terre promise de tout ça, c'est bien sûr un clavier géant qui génère un beat techno différent dépendamment de sur quelle note tu piles. Puis là, fouillez-moi, à ce moment-là, il y avait 30 de personnes autour de nous, toutes des Allemands. Exclusivement des Allemands, qu'on se le tienne pour dire. Un clavier géant qui fait du techno, c'est un véritable piège à teutons. Peu importe ce que ça vient dire sur l'événement. Suite à quoi on entre dans le jardin japonais, histoire d'observer. Oh, Jean-Philippe, vous allez aimer ça. J'ai une projection de poissons koi, ce qu'il y a de plus relax, à même les lianes d'un saule pleureur. Et ça, voyez-vous, aucun Allemand nous a suivis là.
1: Ah ben ça.
0: Ce que je trouve ultimement pratique, si jamais un jour on a besoin de les repousser. Les Allemands n'ont plus la moindre patience pour le Japon. Il a dû se passer quelque chose. Par la suite, on passe rapidement à travers le jardin des Premières Nations, le temps d'une promenade sous le regard désapprobateur des esprits ancestraux, pour finalement débarquer au clou du spectacle, le jardin chinois, où nous attendent tous les classiques, tels que des lanternes en forme de grue, l'oiseau pour la machinerie lourde, vieille de 30 ans un peu sale, moment idéal pour une réflexion introspective sur le fait que des fois, il y a des gens qui sont juste de passage dans nos vies, puis que c'est parfait comme ça. Et bien sûr, le bassin central, où on a droit à un show de lanternes, parmi lesquels on retrouve, entre autres, un renard à 9 queues, un tigre à dents de sabre à 9 têtes, un oiseau avec une face de madame, une tête de vache géante et une déesse ancestrale chinoise. Puis là, le show, c'est que toutes ces lanternes-là se mettent à s'allumer sur de la musique traditionnelle en background. Fait que là, j'ai fait un autre temps conversationnel à ce moment-là. En tout cas, moi, les amis, dans ces conditions-là, je vais vous le dire, autant dire que je suis un spectacle de Nine Inch Nails. Ouais. À un moment donné, j'ai zone out pendant 2 minutes en trouvant que le renard a 9 queues avec un regard anormalement sexy. Et si jamais vous y allez, tenez-vous le pour dit, ce renard est une véritable Gisabelle. Et pour ceux qui ne seraient pas rassasiés par autant d'émotions fortes, vont s'ajouter à ça des machines à brouillard et de très brefs jets d'eau qui viennent un peu simuler la façon dont je réagirais à tout ça si j'étais une femme. Bref, ma blonde et moi, on est rentrés juste à temps pour une dernière projection d'une animation du renard à 9 queues sur un mur de briques qu'on a pu observer à partir du petit pont romantique chinois. Tout était vraiment cute en ayant des réflexions de l'air du temps comme « Non, c'est-tu AI cette affaire-là? » Ça a l'air d'être du AI. En tout cas, chose certaine, soit le AI a appris à faire de l'art sans avoir l'air AI, soit les artistes font des œuvres qui sont de plus en plus l'air AI. Chose certaine, tout le monde s'en calisse.
1: Charles Beauchamp, mesdames, messieurs.
2: Merci beaucoup, Charles.
3: Ingérence étrangère.
2: Ça fait longtemps qu'on a. On applaudit pas assez souvent. Mais vous applaudissez trop longtemps.
4: On a beaucoup parlé depuis vendredi de cette fameuse histoire d'ingérence possible des États-Unis par l'entremise d'un groupe pro-Trump appelant à soutenir le PQ pour déstabiliser le Canada. C'est une proposition qui a été publiée sur un blog un peu boboche il y a quelques mois. Et vendredi, suite à un article du Journal de Montréal, Christine Fréchette a réagi. Elle n'était pas trop sûre depuis quand elle était au courant.
5: Alors moi, c'est au cours des derniers jours que mon équipe m'a informé de documents qui existent, d'ingérences qui proviendraient des États-Unis, et je l'ai appris au cours des derniers jours.
6: Alors, comment vous avez appris qu'il y avait des documents comme ça?
5: C'est mon équipe qui m'en a informé.
0: Au cours des derniers
5: Il y a quelques jours, j'ai appris qu'il y avait ces documents-là qui existaient. J'ai pas de date à vous donner. Il y a quelques jours, j'ai pas la date.
6: C'est
5: pas cette semaine.
6: C'est la semaine dernière.
5: Il y a plusieurs jours là. Mon équipe m'a avisé il y a quelques jours. J'ai pas la date pour vous. Écoutez, ça vient d'arriver.
4: Donc, ça vient d'arriver dans les derniers jours, il y a quelques jours, mais pas cette semaine. Ouais. Finalement, elle est revenue plus tard dire que c'était samedi. Elle trouvait ça inquiétant.
2: Samedi étant avant hier?
4: Samedi, l'autre samedi d'avant.
2: Ah, ben non, c'est ça. Fait quelques jours.
4: Bon, c'est ça. Elle trouvait ça inquiétant à l'heure du lunch, mais plus vraiment à l'heure du souper.
5: Il n'y a pas de raison qui nous amène à croire que ces menaces-là sont avérées. Alors, à partir de là...
7: Vous n'avez pas dit ça à midi?
5: Parce que c'était une des choses que je voulais, qui m'habitait, mais j'ai pas tout dit ce midi. Là. J'étais dans le feu de l'action. Écoutez, adressée à 2500 personnes alors que cet article-là sortait. Et là, rapidement, j'ai voulu faire un point de presse avec

0: avec vous. Les événements se sont précipités. J'ai pas dit 100% de ce que je voulais dire.
1: Ouais, il lui manquait des infos, alors pourquoi en parler?
0: Il y a un article qui a été publié ce matin. Qu'est-ce que je voulais que je vous dise? À partir de là, vous m'interpellez dans l'heure. Alors, il faut faire avec ça.
1: Ouais, sauf que finalement, Radio-Canada nous apprenait que dès le 12 septembre, son équipe a commencé à contacter les journalistes en espérant qu'ils parlent de cette histoire-là. Ah. Donc, elle est forcée de parler de ce sujet parce que les journalistes lui en parlent suite aux informations publiées dans le journal, en partie parce que sa propre équipe les a coulées.
2: Ouais.
1: C'est un petit peu mêlant. D'ailleurs, samedi, on se demandait encore qui fallait croire.
3: Là, quelle Christine Fréchette il faut croire? C'est de midi, de 18h ou de ce matin?
4: Là, on prend un pas de recul. Quelque part, si on va de l'avant avec un référendum, dès le premier mandat,
2: je pense que ça
4: pourrait cadrer avec ce que souhaitent faire ultimement ses intérêts américains. Il y a une volonté.
3: Vous avez dit hier, à 18h, ça ne tient plus.
4: Ça tient encore. Ce que j'ai dit hier, là, c'est que les analyses sont en cours.
1: Les analyses sont en cours dimanche.
4: Je vais faire la lumière là-dessus. Écoutez, je vais faire la lumière là-dessus. On va faire la lumière là-dessus. Comme je vous dis, je vais faire la lumière là-dessus. Écoutez, je vais faire la lumière, comme je vous l'ai dit, là-dessus. Alors, je vais faire la lumière là-dessus pour savoir comment ça s'est déroulé. Et je suis au rendez-vous ce matin. On a une belle annonce et je vais faire la lumière là-dessus une fois qu'on aura terminé notre annonce. I'm gonna shed light on all this situation.
1: Voilà, tant pis pour la sobriété énergétique.
2: Je vous remercie beaucoup.
5: L'entrevue du jour.
2: Ah ben, l'entrevue du jour, écoutez, je ne sais pas si ce beau petit moment avec Christine Fréchette va l'aider dans les sondages, mais on a avec nous notre ami Philippe J. Fournier, rédacteur en chef de... C'est Québec 127 maintenant.
6: Non, c'est Québec 125.
2: Mais il y a 127.
6: C'est Vintage.
2: Ah ok, vous gardez Vintage. Parfait.
1: Vous avez pas réservé le nom de domaine?
6: Quelqu'un l'a pris avant moi. Mais je ne veux pas, ça ne m'intéresse pas.
2: Non, ça ne nous intéresse pas. De toute façon, ils vont bien faire une autre circonscription. Réservez tout de suite Québec 128 au cas où. Je veux savoir, Philippe J. Fournier... Là, on a des intentions de vote qui sont de plus en plus claires parce qu'on se rapproche de plus en plus de la journée électorale. Et si j'étais Christine Fréchette, je pense que je serais clairement inquiète.
6: En fait, à ce point-ci, je me demande de quoi a l'air l'humeur dans l'autobus, dans l'équipe. Parce que les sondages qu'on a vus, on a eu 3 dans les 12 dernières heures. Et les sondages montrent que la CAQ est en chute à un point tel qu'on est de retour au scénario catastrophe qu'on

0: risque de lui en donner au moins 5, 6, 7,
1: 8. Peut-être même 10 sièges. Écoutez, c'est la profondeur du vote et c'est la répartition du vote. Et quand la CAQ a gagné partout en 2022, sauf sur l'île de Montréal, bien sûr. Elle a gagné partout à des niveaux à peu près égaux. Et donc, lorsqu'on fait les projections, on regarde les forces géographiques, les forces régionales, et la CAQ n'en a pas, elle était forte partout. Alors, si elle a obtenu 41 % du vote en 2022 et qu'aujourd'hui, elle est à 16, ouais. ça veut dire qu'elle a perdu plus que la moitié de son vote par rapport à 2022, et il n'y a pas de hotspot, il n'y a pas de...
0: Ouais, ouais,
1: il était très fort au Saguenay, mais il y a eu une élection partielle au Saguenay qui a montré que la CAQ, c'était fini là-bas. Ouais. Il était très fort au centre du Québec, même chose, on s'appelle Arthabasca l'érable, la CAQ n'a même pas eu 10 % Terrebonne, même chose, ils sont fait battre par le PQ. Il n'y a plus de base régionale pour la CAQ. Et donc, est-ce qu'il reste des possibilités que mes projections aient des points aveugles?
0: Ouais, ouais.
1: 5, 6 sièges, peut-être. Mais pour l'instant, ma projection, c'est 0. Et l'intervalle de confiance va entre 0 et 7.
0: Parce que la grande différence, si je comprends bien, avec, par exemple, le Parti libéral ou le Parti québécois, des châteaux forts, ça n'existe pas. Ouais. Le parti est trop jeune pour avoir construit son château, ses châteaux forts. Et l'historique reste assez récent. Mais là, ça veut dire quoi pour un parti comme Christine Fréchette qui il lui reste une semaine à peu près de campagne. Les débats l'ont pas aidé, clairement.
1: Non, vraiment pas.
0: Là, cette histoire d'ingérence ne l'aidera certainement pas non plus. Est-ce qu'on est capable de voir une autre tendance qui pourrait freiner cette chute-là?
1: Écoutez, on va voir cette semaine. Je peux pas prédire les tendances, mais ce que je peux vous dire cependant, c'est que le Parti libéral a repris quelques plumes qu'il avait perdues. Les conservateurs continuent de grimper en région. Même qu'en fait, chez les francophones, le Parti conservateur est deuxième selon Léger. Je cherche devant moi, là, mais et en région, on voit le Parti conservateur à 25 %. Et donc, ça veut dire qu'il va y avoir quelques surprises. Des régions, on regarde la Mauricie, on regarde le centre du Québec, peut-être même certaines parties de l'Estrie, je regarde Mégantic par exemple, où ça coïncide avec la zone conservatrice au fédéral, où Pierre Poilievre et Stephen Harper ont gagné au Québec cette zone-là de Stoneham jusqu'à Saint-Georges-de-Beauce jusqu'à Mégantic, Éric Duhem est en train de capitaliser là-dessus. Et là, la projection pour le PCQ, c'est une quinzaine de sièges, mais ça pourrait être une vingtaine.
0: Ce qui est assez exceptionnel en soi, là, on verra bien qu'est-ce qui va se passer. La question que je me pose, c'est la solidité du vote, parce qu'on on a eu énormément de flou dans les premières semaines de campagne. En fait, on a eu du flou depuis le début de la campagne. Tout ce qu'on a, c'est une solidité du Parti québécois qui est assez... Tu sais, qui est à quoi? On est autour de...
1: 29-30.
0: Mais quand je dis solide, c'est ces 29-là ont une intention réelle de voter pour le parti. Ils ne sont pas encore dans cette indécision, dans cette tranche d'indécision qui est en train tranquillement de s'éroder. C'est-à-dire qu'il y en a de moins en moins des indécis.
1: Il y en a de moins en moins. Et surtout, quand on voit les chiffres sont stables semaine après semaine, c'est spectaculaire. Le parti, tu sais, dans un point de vue purement statistique, si un parti est à 29, on va voir des 32 puis on va voir des 26 dans les sondages. Ce n'est pas ça que l'on voit présentement. Donc, la base commence à se durcir. On dit la fameuse expression, le jello prend. Et pour la CAQ, c'est le seul parti qui est en chute présentement.
0: Est-ce que le vote par anticipation qui se termine aujourd'hui, je pense, est-ce que ça va changer quelque chose sur la... Parce que bon, dans les... à vos souhaits, Barbara, qui a encore une fois éternué en studio, mais c'était une demande d'un de nos auditeurs de l'entendre un peu plus dans le prologue, alors merci encore pour cet éternuement. Désolé pour ça, mais bon, est-ce que... je me rappelle plus c'était quoi la question,
1: Le BVA, donc le Bureau de participation. On va regarder circonscription par circonscription quand Élections Québec aura publié les chiffres, et peut-être que ça va nous donner une indication sur les hotspots de certains des partis. Mais attention, d'élection en élection, on voit que le vote par anticipation est populaire. Les gens sont déjà décidés, ils vont voter d'avance, ils attendent moins. Alors, faut pas trop réagir à ça, selon moi.
0: Est-ce qu'il y a une raison pour la chute dans les sondages? C'était quoi le déclencheur pour Christine? je pose la question, puis pas parce que j'ai une sympathie pour la CAQ nécessairement, c'est parce que j'ai peur que Bernard redevienne animateur radio. Alors, tu sais, je veux quand même essayer de...
1: Écoutez, c'est sûr que les sondages nous indiquent qu'elle n'a pas eu de bons débats. Les gens qui ont regardé le débat, clairement, peut-être qu'il y en a qui disaient qu'elle était bonne, qu'elle n'avait pas été bonne, mais dans les sondages, on a vu une brisure, non seulement pour la CAQ, mais la semaine dernière, c'était ses chiffres personnels à elle. C'était les chiffres personnels de Mme Fréchette, ses taux d'appréciation ont chuté, c'était de 17 points chez Palace, alors que c'est le genre de chiffres qui bougent lentement d'habitude. Alors, 17 points en une semaine, c'est énorme.
0: Parce que on peut parler des débats, on peut se dire, les débats, elle n'a pas fait un bon travail, mais regarde les autres, l'audimat des débats, je veux dire, c'est quand même pas, c'est pas la population au Québec, là. Fait que là, à un moment donné, est-ce que c'est le feeling des gens?
1: Elle est aussi chef d'un parti qui s'appelle la Coalition Avenir Québec, qui battait des records d'impopularité. Et je pense que transporter ce bilan-là était très lourd pour Mme Fréchette.
0: Fait qu'évidemment, ça s'est érodé avec le temps. Écoutez, on a une question d'une auditrice, Marie-Ève, qui nous a écrit sur la bulle, qui devra malheureusement ou heureusement pour elle écouter le prologue.

0: l'épilogue, pardon, pour avoir sa réponse.
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3: Ici Émilie Perrault. Aujourd'hui à l'émission, j'accueille Ingrid Saint-Pierre et Claudia Larochelle. Bonjour.
4: Bonjour.
5: Bonjour.
3: Vous êtes en quel état, là, Claudia, là, avec tout ce qui s'est passé la semaine dernière? Là, on a tellement parlé de l'affaire des sonorités.
4: Oui, fébrilité, un peu, mais tu sais, angoisse aussi. Ouais. Comment on va écrire? Puis je me dis, pourquoi écrire quand on n'écrit pas? Puis là, je suis dans. Tu sais, il y a beaucoup de questions parce que ça va changer. Il y aura un avant et après, ça, c'est sûr. Puis en fin de semaine, je suis allée chez mon libraire, puis on m'a dit qu'il continuait à en vendre. Mm-hmm. Ben oui, donc. On n'a pas vidé la question.
3: Hein? Non, sûrement pas. Non. Puis aujourd'hui, on va se faire du bien. En deuxième heure, on va passer une heure avec Jean Désy. Déjà ça, j'ai l'impression que c'est une bonne réponse
4: mais
3: à la
4: lui,
3: crise de la confiance.
4: C'est sûr qu'il va avoir des affaires.
3: Ben oui. Puis moi, ce week-end, je suis allée voir un spectacle. Hier, j'étais à North Atlee. Je veux prendre le temps de saluer les gens là-bas. L'événement s'appelle FAS. Donc, c'est la fête des artistes et des citoyens ensemble. Et bon, c'est un spectacle de tir le coyote. Vous comprendrez pourquoi j'étais là.
4: Ouais.
3: Mais il y a Robert Lalonde aussi qui était là pour faire des lectures.
4: Ah, oui.
3: Et dès qu'il a commencé à lire, je me suis mise à pleurer et j'avais l'impression que toute la salle, on vivait la même émotion en même temps. Puis on dirait que pour moi, la réponse était là. Ça va être ça, l'avenir. Le vrai, là, ça va être la personne devant moi qui vit le même moment au même moment. Ensemble, il y avait
5: la
3: comme
5: rencontre.
3: Cette rencontre-là, tu le vis en spectacle, Ingrid,
5: absolument,
3: à chaque fois.
5: Absolument.
3: Je pense que ça va passer par là, cette crise de la confiance. Et on va vivre quelque chose de vrai dans les prochaines minutes avec Ingrid, la courageuse.
5: Ah oui, hein?
3: Oui.
5: Encore?
3: Est-ce que tu te trouves encore courageuse?
5: Je me trouve encore courageuse, mais on dirait que je l'accepte encore plus maintenant. On dirait que je me lance, puis ça va très bien comme ça. Je l'assume.
3: Donc, elle teste une nouvelle chanson dans les prochaines minutes. Claudia Larochelle nous parle d'une découverte. Gros coup de cœur pour toi.
4: Ben oui, une primo-romancière. Alors, on aime faire ses découvertes. Mmh. Il y a quelque chose de pur là-dedans. J'étais réjouie par ma lecture. C'est Héritage, un roman de Mélina Cornejo, et c'est paru chez Alto. En fait, ça sort comme probablement, peut-être qu'il y a des libraires là, qui ont déjà le livre entre leurs mains, mais sinon demain là, puis c'est juste avant l'Halloween. Puis ça fait un petit peu peur.
3: Un petit peu peur.
4: En fait, il y a du surnaturel, il y a de l'occulte.
3: On le sent sur la page couverture, là, comme c'est fantomatique.
4: Ah, c'est tellement beau, j'ai hâte de vous parler justement de la couverture parce qu'elle est assez impressionnante.
3: Et donc en deuxième heure, je reçois le médecin poète Jean Désy pour son récit Le Blues du Pèlerin. Il revient donc sur un périple sur le chemin de Compostelle et aux liseux. C'est un livre qui est en lice pour le Goncourt, le prix féminin également. La solitude des professeurs est infinie. On le fait lire à deux profs, Katia Belkodja et Mathieu Bellil. Tous ces gens réunis pour prouver, encore une fois, qu'il restera toujours la culture.

0: Ne cherchez pas cette chanson-là sur vos plateformes d'écoute parce que c'est en exclusivité ici qu'on a pu vivre ce moment-là. Il y a un mois déjà, Ingrid Saint-Pierre, c'est ce que tu nous as fait vivre. Des frissons, on a reçu tellement de messages d'auditeurs. Claudia était en larmes.
1: Oui.
0: Donc, je rappelle qu'Ingrid, tu t'es lancé ce défi-là de nous présenter une fois par mois tes carnets suspendus. Tu nous offres un accès privilégié à ton processus de création. Alors, qu'est-ce qui s'est passé dans le dernier mois pour toi, Ingrid?
2: Mais c'est quoi, je pense que je me ravise. C'est pas du courage. Je me sens privilégiée.
0: Ah!
2: Parce que ce que j'entends en ce moment, là, c'est une petite voix frêle, nerveuse. Je le sens, le vide, mais je trouve que c'est tellement un espace inspirant. Puis je suis tellement...

0: reconnaissante de cette place-là.
1: Et un retour immédiat, ce que tu n'as pas normalement quand tu es en train de créer.
0: Exactement. On est comme pris dans notre tête. Et puis, je pense qu'après la première page de carnet, je me suis retrouvée dans cette effervescence-là de hey, « Écoute, c'est donc même fun, je me lance. » J'ai failli t'écrire, Émilie, pour te dire hey, « Finalement, on fait ça à tous les semaines. » Et là, quelques jours plus tard, lorsque tout retombe, j'ai fait comme « Oups, OK. » Je retourne à la cueillette d'œuvres. J'essaie de trouver sur quoi je vais m'inspirer pour la prochaine. Puis là, ben, il y a cette espèce d'appréhension-là, là, qui naît, puis la peur qui revient, évidemment. Oui. Donc, c'est un cycle incessant dans une période de création.
1: Jusqu'au moment où
0: il y a Nathalie Platt qui m'a dit un jour, Nathalie, habituée de l'émission,
1: psychologue,
0: autrice, elle dit parfois ce sont les livres qui nous trouvent. Et je pense que ce livre-là m'a trouvé. Et je pense aussi que tu l'as trouvé pour moi, Émilie, parce que tu m'as écrit quelques instants plus tard, alors que je venais de trouver ce livre-là. Tu m'as dit, Ingrid, ce livre-là, crie ton nom.
1: Et le titre, c'est Je te chuchote le printemps. Mais il crie Ingrid Saint-Pierre. Donc, c'est Marc-Pierre Landry, Juliane Leblanc, on les a reçus à l'émission le 16 septembre. Donc, ce sont ces clowns thérapeutiques qui accompagnent des gens en fin de vie.
0: Exactement. Donc, je l'appelle aussi peut-être l'unité des naissances à l'envers. On dirait que c'est un peu ça que je... L'image, vrai. Parce que c'est tellement lumineux. Écoute, je mets rapidement en contexte. Oui. J'ai tourné les pages de ce livre-là dans une lenteur délibérée et consciente. J'ai pris tout mon temps sans jamais pouvoir m'arrêter, des fois en souriant, des fois en étant vraiment, vraiment émue, en lisant du bout des yeux ces fragments de vie-là, ces petites et grandes fins, F-I-N-S et F-I-M-S de vie. Et là, on entre littéralement avec elles dans les scènes de leur quotidien en tant que clown thérapeutique. Et dans ces espaces presque sacrés de fin de vie, on entre dans les chambres. Des fois, c'est des chambres toutes pleines de vie, de gens qui s'aiment, des chambres pleines de dessins collés sur les murs, de fleurs, de cadres photos. On les voit, les chambres. Elles les décrivent tellement bien. Puis parfois, c'est des chambres vides, pleines à craquer de solitude, de peine aussi. Mais par ces fêlures-là, ces craques-là, elles savent faire pousser des poèmes.
1: Et là, il faut préciser que t'aimes pas les clowns à la base.
0: J'aime
1: toi,
0: pas
1: Ingrid,
0: les clowns.
1: Donc, t'étais pas nécessairement le public cible avant que je dise « ça crie ton nom ».
0: Ben, c'est ça, en fait. C'est que moi, lorsque je vois un clown d'un côté de la rue, je vais souvent traverser. On pense que je suis quelqu'un... Mais peut-être...
2: Il y a clown puis clown. Il y a des clowns vulgaires.
0: Ben, c'est ça. Donc, tu sais, à la base, c'est pas tant moi. Et l'image du clown et de la fin de vie, ça peut faire un peu peur.
1: Oui.
0: Mais ici, c'est pas une performance d'humour.
1: Non.
0: C'est pas un spectacle. Mm-hmm. Elles sont pas en représentation, puis elles cherchent pas à faire rire à tout prix. Ici, on veut juste faire vivre.
1: Oui. Faire vivre quelque chose. Il y a du lien qui se crée.
0: Exactement. Et chaque geste, chaque mot est incarné, est habité par cet amour profond. Je pense que l'image du clown va devenir surtout un outil qui va ramener à l'enfance, qui va donner accès à la candeur. Ça lousse les épaules, ça décrispe les visages un petit peu, ça donne le droit de s'abandonner à l'enfance, à la joie, à l'imaginaire. J'ai comme aussi l'impression que ça lave, ça dépoussière de toutes nos convenances d'adultes, parfois beaucoup trop lourdes. Je pense aussi que le rire, les larmes, les joies profondes sont des vaisseaux parfaits pour retourner là, à cette candeur-là, à cette magie-là qui allège tout, peut-être même presque la mort, tu sais.
1: Oui. Donc, mais ça aussi, ça a fait réagir beaucoup les auditeurs qui écoutaient, qui nous racontaient plein de moments en fin de vie où tout à coup, le rire aussi s'est glissé, puis ça existe, ça. Puis cette part-là d'inattendu, il faut la célébrer aussi.
0: Absolument. Puis en fait, ce sont des clowns, mais pour moi, c'est d'abord et avant tout des poèmes, ces filles-là. Oui. Elles ne sont pas obligées d'être drôles et magiques pour autant. Mm-hmm. Aussi, des fois, il n'y a pas de poème qui colle à la tristesse ambiante. Puis c'est OK, comme ça, on la sent. C'est toujours très, très léger. C'est très lumineux. Elles savent, ce qui m'a marqué dans ma lecture, c'est qu'elles savent prendre la place qui leur revient. Donc, c'est sans jamais s'imposer. Elles vont toujours trouver les bons mots, les bonnes musiques, les bons silences, la bonne absence aussi. Et ce qui m'a émue profondément aussi, c'est l'intimité profonde qu'elles trouvent dans ces liens-là. Et je trouve que l'art permet d'accéder à ce genre d'intimité profonde. C'est des canaux sacrés que j'aime emprunter dans mon travail à moi, dans la façon dont je fais un spectacle. C'est des rencontres, d'abord et avant tout. J'ai jamais cru à la performance quand je fais un show. J'ai jamais performé un spectacle. J'ai plutôt initié des rencontres, des partages dans le cadre de ma musique, de mes paroles. Et j'ai eu l'honneur d'accompagner des gens dans la mort aussi à travers la musique. Et c'est des rencontres tellement immenses, tellement vraies et

0: ça me bouleverse et me fascine en même temps. Et donc, voilà.
1: Je suis très heureuse que ce livre t'ait trouvé, Ingrid Saint-Pierre. Oui. Donc, je rappelle le titre, c'est « Je te chuchote le printemps ». C'est Marie-Pierre Landry, Juliane Leblanc. Vous pouvez aller lire ça. C'est publié chez Québec Amérique. Est-ce que tu te diriges vers le piano tranquillement? Je rappelle qu'on les a reçus le 16 septembre dernier. Si vous voulez aller réécouter ça. Il y a Andréane de Montréal qui nous a écrit qu'elle est en train d'essayer d'aller sur Shazam pour trouver le titre de la chanson d'Ingrid Saint-Pierre. C'est le bouquin. Vous pouvez juste l'entendre sur audio. Vous pourrez aller voir le dernier passage d'Ingrid Saint-Pierre. Mais là, on est déjà dans le futur. On va vivre dans un instant la naissance d'une chanson qui s'intitule...
0: Ça s'appelle Bye Bye.
1: Bye Bye. Mm. On écoute Ingrid Saint-Pierre.
0: J'ai envie de vous lire un petit extrait avant. Au premier plan, il y a le corridor, bordé de petites chambres. J'avance vers la tienne. L'air est dense, ton présent immense. Traverse les murs. Rien ne le contient. Je suis sur le pas de ta porte. Tu es au seuil de ta mort.

0: Wow, Ingrid Saint-Pierre qui vient de nous offrir cette chanson Bye Bye, inspirée par le livre qu'il a trouvé. Je rappelle, c'est Je te chuchote le printemps. Là, vous savez, vous pouvez réagir, vous pouvez nous écrire via la bulle de conversation, si comme Claudia La Rochelle, vous êtes bouleversée.
1: Je me sens tellement nouille, mais c'est parce qu'en même temps, je fais pas ça souvent, pleurer de même, là, tu sais, en honte devant des gens. J'ai comme une petite pudeur, mais
0: je te comprends.
1: C'est qu'on transpose notre vie, nos réalités, à travers tes paroles. C'est comme un film qui défile sous nos yeux, puis on s'imagine ces êtres-là. T'sais, en tout cas, être ceux-là ou être témoin ou
0: ouais, pas touché par ça. S'approprier l'histoire, mais oui. Il y a quelqu'un qui nous écrit, ça devrait être interdit de diffuser de si belles paroles sur les heures de bureau.
1: Ben, c'est sûr!
0: Parce que c'est pas facile de se ressaisir en même temps. Puis d'un autre côté, gentil. Moi, je pense que c'est des larmes nécessaires.
1: Bon. Absolument. Ça fait du bien, pareil. Oui, comme oui, ça. Fait... Oui, mais peut-être pas en ondes de
0: même. Ouais, mais...
1: Il va falloir que je double ma dose d'Effexor.
0: Interdit, Claudia. Oh, tu restes à cette dose-là. C'est comme ça qu'on t'aime. Ingrid, je veux revenir sur ce qu'on a entendu parce que pour les gens qui ont lu le livre, il est écrit au-dessus.
2: Oui,
0: et tu essaies de reprendre ça aussi.
2: Il y a plein de trucs que j'avais envie de garder, de m'adresser à la personne dans la chambre. J'avais le goût de les mettre de l'avant, de pas m'approprier, pas faire comme si c'était moi qui avait le deuil. On dirait que, tu sais, puis même l'appeler Bye Bye, la chanson, je l'ai vraiment, j'ai hésité parce que le départ appartient à qui? À ceux qui restent ou à ceux qui meurent?
0: Qui dit
2: qui dit bye? Pourquoi je m'approprie? En même temps, j'aimais bien l'image de la personne qui fait bye bye. Puis j'aimais bien l'image aussi dans la candeur. C'est pas un adieu. Il y a quelque chose de tellement. Je pense que c'est léger, même si c'est profondément difficile de dire au revoir à quelqu'un. Mais le geste. Je le trouvais beau. J'avais envie de l'écrire au-dessus, justement, pour me rapprocher du livre, évidemment. J'ai aussi eu envie d'écrire la chanson dans un mode ternaire, donc dans une valse, ce qui, des fois, peut faire sourciller. Des fois, c'est des mécanismes dans lesquels je m'en vais. Lorsque j'écris une chanson, je vais souvent écrire des valses comme ça, surtout quand c'est des histoires. Mm-hmm. Il y a quelque chose de très chanson française qui me colle à la peau.
1: Oui.
2: J'essaie de pas trop tomber dans ces sentiers-là, parce que des fois, il faut aussi de me challenger un petit peu, là, de parler dans les chemins connus. Mais là, cette chanson-là criait le mouvement ternaire, me chuchotait que c'était une valse, parce que j'avais envie de créer vraiment une histoire. Je voulais qu'on se promène dans le corridor puis qu'on arrête à chaque chambre. Donc, j'ai embrassé la valse. Et puis, je vois le clip.
0: Déjà, OK. On est déjà rendu là.
2: Oui. Je vois le clip puis je vous le partage. J'ai le temps. Hein, alors, je vois vraiment un peu à la mode Wes Anderson. Je vois vraiment le bloc avec les chambres allumées qui s'allument pour la chambre 103, la chambre... Et je vois comme la personne qui... L'espèce de caméra qui entre dans la chambre, puis à toutes les fois, elle repart en s'envolant quand on dit bye, tu sais.
0: Donc, chaque couplet est une chambre,
2: exactement.
0: On le voit, nous autres aussi, ce vidéo-clip-là.
2: On le voit-tu?
0: Oui.
2: Garder le côté lumineux aussi, c'est important pour moi.
0: Mais on le ressent, puis il y a plein de gens qui nous écrivent. Denise Séguin de Dorval, c'est tellement beau et juste, je suis très émue. Nathalie de Belleuil, Ingrid, je pleure encore. Est-ce que tu étais là, coudon, au départ de mon père? Il y a des gens qui ont l'impression que tu as exactement nommé ce qu'ils ont vécu. Tu n'es pas la seule en pleurs, là, Claudia La Rochelle, je te rassure. Bye bye. Donc, cette chanson qui est inspirée de ce livre magnifique, Je te chuchote le printemps. C'est donc bien le fun, les carnets suspendus.
2: C'est chouette, j'aime tellement ça. C'est tellement un beau cadeau que vous me faites. Ouais. Je suis vraiment, je me sens privilégiée pour vrai. C'est pas du courage, là, je le réitère. C'est juste beau.
0: Mais c'est un grand privilège pour nous, assurément, déjà à ce qui nous attend le mois prochain. Puis c'est ça qui est excitant, c'est que tu le sais pas.
2: Je le sais pas encore.
0: On sait pas. Oui. Ce sera peut-être pas une valse. Peut-être que ce sera une valse.
2: Ce sera pas une valse. Non, je pense
0: on
2: pas.
0: On se le dit. Okay,
2: non,
0: valse.
2: C'est pas de valse. Promis.
0: OK. On fait un moratoire sur les valses pour le prochain carnet suspendu. Restez avec nous. Dans un instant, c'est Claudia La Rochelle qui se remet de ses émotions et nous parle du livre pour lequel elle a eu un gros coup de cœur. Mais juste avant, c'est le moment d'aller découvrir qui est responsable de la programmation musicale cette semaine. Puis on s'en va vraiment ailleurs.
3: 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Le 2 octobre, à Il restera toujours la culture, c'est moi qui fais la programmation musicale. Ils m'ont fait confiance à moi pour choisir les chansons qu'on va écouter à Radio-Canada. J'espère que vous allez aimer ça. 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

0: Je dis, on s'en va complètement ailleurs, puis en même temps, c'est un peu une réponse, parce qu'on était dans le bye-bye, on était dans les adieux, tantôt avec Ingrid Saint-Pierre. Là, on est avec Vivante, France d'amour, dans la programmation musicale de l'humoriste Maude Landry. Je prends un moment pour vous dire que demain, à la même heure, je reçois Michel Jean. On va parler de Nishim, son nouveau roman, qui est la suite de Cocoum, qui a été un si grand succès. Donc, on parle de ça demain, à la même heure. On reçoit encore plein de messages. Quelqu'un nous a écrit, c'est pas facile de peler des betteraves cuites, les yeux pleins d'eau. Merci, Ingrid Saint-Pierre. Wow. Marie-Claire, qui nous écrit des îles de la Madeleine. J'ai perdu une amie précieuse en juin que j'ai accompagnée jusqu'à la fin. Mes larmes se souviennent de son beau sourire. Merci pour cette magnifique chanson.
1: Wow.
0: Ingrid Saint-Pierre, c'est ce que tu fais. Vivre aux gens.
2: Claudia La Rochelle.
3: La Rochelle.
0: Claudia, Héritage, donc ce roman de Mélina Cornejo, c'est publié chez Alto. Et là, alerte à la primo-romancière talentueuse.
4: Oui, ben, on en a du talent au Québec. C'est fou, là, le nombre de primo-romancières, primo-romanciers là, qui viennent me chercher. C'est une pureté, puis il y a quelque chose aussi de pas cassé dans l'écriture que j'aime, puis la voix aussi qui est déjà là, cette présence qui qu'on peut pas reproduire avec aucun robot de la planète. Mmh. Alors ça, j'apprécie aussi. C'est Héritage, donc, oui, de Mélina Cornejo. Il faut voir la couverture aussi du livre. Félicitations à Delphina Carmona qui a fait l'illustration de couverture, parce que c'est
1: magnifique.
4: C'est très aussi affiche de film ou de série télé.
1: Sous un drap.
4: Oui, un drap blanc dans une chambre. Bon, non, vraiment. Puis, bon, on n'en parle pas assez, t'es ces couvertures qui. Mais déjà, moi, ça m'a interpellée. Ma pile, elle est grosse, ma pile de livres. Mm-hmm. Et puis, déjà, j'étais attirée par ce livre-là, qui est un premier roman, je le disais. Elle est aussi bibliothécaire, Mélina. Elle est née en 1998 à Montréal, de la rencontre de deux cultures, québécoise et chilienne. C'est important parce que ça fait partie aussi de ce qui a inspiré cette histoire-là. Dans ses écrits, elle s'intéresse à l'horreur humaine, à la hantise des traumatismes intergénérationnels, puis au rapport entre peur et douleur. Mmh. Puis elle a une maîtrise en création littéraire de l'UQAM. Entre autres, son mémoire a été dirigé par Martine Delvaux. Hein, quand je parlais de justement
0: Les fées marraines. Hein?
4: Les fées marraines, ben ça fait partie de ces fées marraines-là. Puis allez voir Instagram, sur Instagram, instagram.com/prescription littéraire. Elle fait des super recommandations, Mélina. Donc, elle est notamment bibliothécaire. Alors, il y a de ça là-dedans. Donc, ce livre le paraît en plein mois de célébration de l'héritage hispanique, d'ailleurs. Puis on est dans. C'est un récit qui flirte avec l'horreur, le paranormal. On est beaucoup aussi dans le rapport à la maternité. L'histoire, là, brièvement, c'est qu'après avoir été évincée de son appartement avec son conjoint puis leur nouveau-né, l'héroïne, qui s'appelle Elena Flores, elle est contrainte de déménager ses pénates dans la maison de sa famille paternelle, qui est une sorte de maison un peu décrépite, un bâtiment de maison, ouais, qui lui a toujours inspiré plus de peur que de bien. Tu sais, c'est ce genre de maison achetée par la grand-mère qu'on se passe de main en main, de génération en génération. Et donc, il y a le nerf du récit, c'est qu'il va y avoir une série d'événements inexplicables, en plus de visions d'épouvante, qui vont venir troubler sa quiétude depuis. En plus, elle est nouvelle mère, donc on va mettre ça sur le dos aussi de cette maternité-là, du fait qu'elle apprivoise une nouvelle vie.
0: Est-ce que c'est du postpartum ou il y a vraiment une présence?
4: Oui, qu'est-ce qu'elle sent, qu'est-ce qu'elle voit, puis les autres... Qu'est-ce qu'elle voit que les autres ne voient pas? Mais peut-être que son bébé ressent aussi les choses. Alors, Elena va tenter de trouver des réponses à tout ça dans les légendes familiales, dans son héritage chilien. Et c'est aussi par là que va passer sa rédemption. Mmh. En sachant, enfin, en trouvant la clé de l'énigme. Et puis, il y a souvent libération dans la compréhension, dans la résolution de mystères quand il est question d'affaires occultes. Et on est là-dedans. On est aussi dans le New Weird latino-américain.
0: New Weird?
4: Oui, oui, oui. C'est un mouvement littéraire contemporain qui fusionne, je trouve ça très intéressant, les codes de la fiction spéculative. On parle donc d'horreur, de fantastique, de science-fiction, pour explorer la réalité. Les traumatismes historiques, les dynamiques politique aussi de l'Amérique latine. Moi, j'ai parlé beaucoup, peut-être oui, deux fois, en tout cas, c'est pas mal, de Mariana Enriquez.
0: Oui, oui, oui.
4: Elle, l'Argentine.
0: Donc, elle est dans ce courant-là. Là.
4: Eh oui, okay. Un lieu ensoleillé pour personnes sombres. J'en avais parlé, puis j'ai parlé d'autres livres d'elle. Puis il y a cet engagement-là aussi dans la dans l'écriture, puis dans ces littératures-là.
0: Qu'on n'avait peut-être pas encore touché au Québec. C'est intéressant d'avoir cette voix-là.
4: On n'est pas beaucoup là-dedans. Je ne sais pas si c'est un préjugé ou en tout cas, est-ce qu'on est sceptique face à ça? Moi, ça m'attire, ça m'intéresse beaucoup. Puis je trouve qu'on a quelque chose comme les prémices d'une série télé ou d'un roman ici, là, vraiment. Extrait, OK? La maison ne dort jamais. La nuit, la lumière du couloir clignote et un vent glacial se faufile dans les pièces malgré les températures chaudes et humides. Elena dort avec la porte ouverte pour surveiller le couloir entre sa chambre et celle de son bébé. Les manifestations témoignent de l'âge du bâtiment. Elles ne sont pas surnaturelles. Cette phrase devient un mantra que la jeune femme récite chaque soir. Si elle fixe trop longtemps le couloir, la noirceur dessine les contours d'une femme qui se tient, immobile, devant la porte de la chambre d'Antoine. Elle n'est pas la seule à surveiller son enfant. Alors, j'ai puisé cet extrait-là, je ne veux pas trop en dire, mais voyez, il y a une présence, il y a quelque chose. Ça vient d'où? Qu'est-ce qu'elle veut? Pourquoi elle est là? Qu'est-ce qu'elle vient nous raconter, cette présence-là? Est-ce qu'elle est menaçante? Est-ce qu'au contraire, c'est une bonne âme? Dans la revue Aparté que publient les éditions Alto, Mélina Cornejo expliquait qu'elle a toujours voulu écrire une histoire de maison hantée, inspirée des expériences vécues enfant, mais que ce projet-là a pris tout son sens quand son bébé est né. C'est souvent le cas, d'ailleurs.
0: Ah oui, il y a des déclencheurs comme ça.
4: Non, vraiment. Et elle a dit, donc, « Je sentais que je devais parler de cette crainte très peu abordée au Québec. Comment léguer l'héritage familial sans voiler les côtés sombres au point de les faire disparaître complètement? »
0: Donc, il y a une espèce de non-dit qu'elle a peut-être elle-même ressenti quand elle était plus jeune.
4: Peut-être. Mmh. L'héritage aussi. Qu'est-ce qu'on transporte des générations qui nous précèdent? Ouais. Des grands chagrins de ces femmes, de ces hommes qui sont venus avant, qui veulent peut-être veiller sur nous aussi, qui ont peut-être quelque chose à dire qu'ils n'ont pas pu le faire auparavant. C'est riche, c'est foisonnant. On est dans suspense fantastique, thriller, politico-féministe. Écoutez, il y a beaucoup de choses...
0: En tout cas, il y a une voie, assurément.
4: Il y a une voie et à suivre.
0: Mm. Alors, Héritage, c'est le titre de ce livre avec une couverture magnifique. On le disait, c'est publié chez Alto. Uh-huh. Donc, c'est de Mélina Cornejo, un nom qu'on va retenir. Donc, une primo-romancière. C'est en librairie cette semaine. Merci de l'avoir lu pour nous, Claudia Larochelle, avec toute ta passion. Wow. Et de la passion, oui. Et de la passion, on en a dans la bulle de conversation. On continue de recevoir tellement de messages. Ingrid Saint-Pierre, il y a Guy de Montréal qui nous écrit. Merci, Ingrid, pour cette si belle chanson. Quelques mots, quelques notes pour parler de ce grand départ avec douceur, comme un au revoir qui ne ferme pas tout à fait la porte. Bye bye et merci. On dit qu'on n'a jamais vu autant d'émojis de cœur dans une bulle de conversation. Il y a beaucoup de cœurs qui s'envoient. Jérôme Morin aussi qui écrit magnifique, merci. Alors, c'est un rendez-vous dans un mois.
4: Avec grand plaisir.
0: Merci beaucoup. En deuxième heure, je reçois le médecin poète Jean Désy. On parle de son récit, le blues du pèlerin. Et il va nous amener donc sur le chemin de Compostelle. Également, nos liseux Katia Belkodja et Mathieu Bellil qui seront avec nous pour la solitude des professeurs est infinie. On se retrouve tout de suite après le bulletin de nouvelles.
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8: De Vancouver, ici Caroline Cloutier. Au microphone, voici maintenant votre bulletin d'information de 14 heures. Aux États-Unis...
9: It's the largest plant in America by far.
8: Le président Donald Trump vient d'annoncer la construction de ce qu'il présente comme la plus grande aciérie de l'histoire des États-Unis dans l'Iowa. Le projet représente un investissement de 15 milliards de dollars qui pourrait créer près de 2 000 emplois. Cette annonce survient en pleine guerre commerciale avec le Canada, dont le secteur de l'acier est durement touché par les droits de douane américains de 50 %. Le Canada est l'hôte d'un sommet sur les enfants ukrainiens enlevés par la Russie. Cette réunion internationale qui se tient à Toronto est co-organisée par la ministre canadienne des Affaires étrangères. Catherine Brulotte est dans la capitale ontarienne.
10: Le Canada, l'Ukraine et la Norvège ont mis en place une coalition en 2024. Une entente a été signée ensuite par 70 pays. L'objectif est de faire avancer les efforts pour le retour des enfants ukrainiens enlevés par les autorités russes. Les autorités ukrainiennes estiment que plus de 20 000 auraient été déportés illégalement ou transférés de force depuis le début de la guerre. À ce jour, environ 2 500 enfants sont rentrés en Ukraine. Peter Sturin est le président de la branche torontoise du Congrès ukrainien-canadien. Selon lui, il est surtout très important que la communauté internationale comprenne bien ce qui se passe en Ukraine.
11: On espère qu'avec ces conférences-là, il va y avoir des actions que d'autres pays vont prendre pour mettre la pression sur la Russie. On est vraiment chanceux que le Canada continue de prendre le lead dans ces actions présentement.
10: Des rencontres doivent avoir lieu aujourd'hui et demain. L'objectif des discussions est de développer ou de renforcer les procédures de recherche, l'échange de renseignements et les voies de retour pour ces enfants. Ici Catherine Brulotte, Radio-Canada, Toronto.
8: En Alberta, un adolescent de 17 ans a été arrêté et accusé de terrorisme, de cruauté envers les animaux, ainsi que de possession et de distribution de matériel d'exploitation sexuelle de mineurs en ligne. Selon la GRC, il était actif sur la plateforme de communication Discord et serait lié au réseau 764. Ce groupe est désigné comme terroriste depuis décembre. Il exploite des mineurs en ligne et les pousse notamment à commettre des actes violents. L'adolescent a été arrêté début septembre et doit comparaître le mois prochain. Et près de 3 ans après le massacre du 7 octobre et à seulement 1 mois d'élections législatives décisives en Israël, la droite la plus extrême du pays se mobilise, oui. Elle a manifesté hier à la lisière de la bande de Gaza en scandant « Les Palestiniens dehors et Gaza est une terre juive ». Le reportage de Thibault Lefebvre.
12: Ils sont venus en famille danser et chanter sur des musiques à la gloire de la conquête de Gaza. Des colons et leurs soutiens, comme Dvorah, appellent à l'avènement de ce qu'ils nomment le Grand Israël.
13: Qui perd la guerre, perd la terre.
12: Cette Française de Netanya est une fervente supportrice du suprémaciste Itamar Ben-Gvir.
13: Je suis prête. Je prends mon matelas, je vais vivre à Gaza sans aucun problème.
12: Gaza sans Palestiniens, évidemment, qu'il faudrait, selon les manifestants, expulser pour permettre le retour de Juifs dans l'enclave.
14: Et cette guerre, c'est une bonne occasion de revenir chez nous.
12: Parce qu'ils étaient encore 8000 en 2005, comme Gideon dans une vingtaine de colonies de ce qui s'appelait à l'époque le Gush Katif.
14: Gaza appartient à la terre d'Israël.
12: Sur le bas-côté, Ronnie s'est arrêté quelques minutes pour regonfler ses pneus. Et il regarde passer dubitatif le convoi de voitures et de caravanes de colons en route pour la frontière.
15: Je suis soldat et je me bats à Gaza. Ils veulent recommencer la guerre d'une autre manière.
12: Après quelques secondes de réflexion, le jeune homme concède qu'il serait plus heureux. Si, dit-il, quelqu'un arrivait à mettre fin à la guerre.
8: C'était Thibault Lefebvre. Et enfin, les organisateurs du championnat du monde de cyclisme sur route dressent un bilan positif de la semaine de compétition qui s'est terminée hier à Montréal et soulignent notamment les foules importantes qui se sont massées tout au long du parcours. Marc Véraud.
16: L'objectif de 500 000 spectateurs pourrait bien avoir été dépassé selon le président de l'événement, Sébastien Arsenault.
17: Il y avait des gens partout. Sincèrement, c'était excessivement émouvant, pas juste pour nous, pour nos partenaires, mais encore plus pour les coureurs qui, eux, ont quand même l'habitude du Tour de France puis des trucs comme ça. C'était à un autre niveau.
16: L'événement sportif a amené avec lui beaucoup de touristes d'un peu partout dans le monde. La diffusion du championnat, on parle de 200 millions de téléspectateurs, a aussi fait une publicité mondiale à la métropole. Aurélie Deblois, de Tourisme Montréal.
18: Pour Tourisme Montréal, c'est mission accomplie parce qu'on sait que, on dit souvent qu'en tourisme, les images précèdent le voyage. Et bien là, des belles images de Montréal ont été projetées à l'international, puis on sait que ça va donner envie aux gens de venir nous voir. On parle d'une carte de visite vivante avec UCI.
16: Tourisme Montréal évalué à plus de 150 millions de dollars les retombées économiques de l'événement. L'organisme a commandé des études de retombées dont les résultats seront dévoilés dans les prochaines semaines. Ici,

0: Ici Émilie Perrault, il restera toujours, la culture se poursuit. Dans nos studios de Québec, je joins le médecin poète, mais j'ai envie de dire surtout nomade, Jean Désy. Bonjour Jean.
1: Allô chère.
0: Alors on va parler de ce nouveau récit, le blues du pèlerin. Donc c'est le récit d'un pèlerinage sur le fameux chemin de Compostelle en France et en Espagne. Donc il va être question de ton rapport à la foi. Oui, on va être dans la méditation, mais il y a des petites colères aussi des fois, Jean Désy, sur le chemin d'un pèlerin.
1: Pensez-vous, mais pas facile des fois de frapper une auberge où la madame n'est pas gentille, mais c'est pas grave.
0: Oui, on va traverser tout ça ensemble. Je suis vraiment contente que tu sois avec nous aujourd'hui.
1: Moi aussi, ça me fait grand plaisir. Merci mille fois.
0: Oui, Jean Désy, parce que on le sent là, dans les derniers jours, on traverse une crise de la confiance en littérature, puis j'ai envie qu'on parle de ça ensemble. Et comme t'es aussi professeur, hein, tu enseignes la littérature à de futurs médecins, le roman qu'on a soumis aujourd'hui à nos liseux, je pense que ça va t'intéresser. Ça s'intitule « La solitude des professeurs est infinie ». C'est Mathieu Bellil et Katia Belkodja, tous les deux enseignants en littérature au Cégep, qui ont accepté de le lire. Bonjour.
2: Bonjour.
3: Bonjour, Émilie.
0: On avait envie de vous sortir de votre quotidien en vous faisant voyager dans une classe.
2: Je me sens très dépaysé.
0: Comment va votre solitude? Comment va ta solitude de professeur?
3: Je dirais que moi, je me sens pas très seule. Je me sens assez entourée en général.
2: D'ailleurs, moi aussi, d'ailleurs.
0: Mathieu?
2: Ça va être un sujet de discussion. J'enlèverais le mot infini, ça c'est sûr. Pour moi, l'expression infini fonctionne pas. Cela dit, c'est vrai que quand tu es dans une classe, ça ne repose que sur toi. Il y a un moment dans un cours où tu peux pas dire « j'espère que quelqu'un va venir me sauver ». Non, ça c'est vrai.
3: La solitude des professeurs est occasionnelle, mais
2: oui, c'est ça.
0: Ça serait un bon titre. On pourra le proposer. On reparle de ce livre-là donc d'ici la fin de l'heure. C'est quand même un livre qui se trouve présentement pour des prix, le prestigieux, le Goncourt, le Féminin. Merci beaucoup d'avoir accepté de le lire.

0: L'avantage de recevoir un invité pour une deuxième fois, c'est qu'on peut comparer les réponses de son questionnaire culturel. Alors, en 2024, lors de la sortie de son livre « Soigner la médecine », Jean Désy disait être fasciné par Félix Leclerc. Et cette fois, c'est Lady Gaga qu'il nomme. Alors, on a choisi, Jean, de t'accueillir sur une chanson peut-être la plus spirituelle de Lady Gaga, parce que la foi, ben, elle est au cœur de ce nouveau livre. Qu'est-ce qui te fascine, Jean Désy, chez Lady Gaga?
1: C'est une longue histoire. J'étais en Nouvelle-Zélande avec ma fille, non, en Alaska avec ma fille.
0: Un des deux.
1: J'étais en voyage et tout à coup, elle me fait découvrir Lady Gaga lorsqu'on était à pêche au saumon. Et tout à coup, là, je suis tombé de ma chaise. J'ai écouté Lady Gaga pendant 4 jours avec elle. Et depuis ce temps-là, la voix, certaines tunes, le film aussi avec son partenaire. Là. En tout cas, tout
0: oui,
1: ça, c'est lié à ma fille.
0: Shallow,
1: c'est ça, mais tout le monde de Lady Gaga est lié à un voyage immense que j'avais fait en Alaska avec ma fille, la cadette, qui a maintenant 37 ans. Et voilà, c'est comme ça. C'est très irrationnel, très affectif, très subjectif, puis voilà. Mais
0: on
1: est-ce
0: reste
1: que Lady
0: le...
1: Gaga est oui. du calibre de Félix Leclerc? Je ne sais pas, mais oui. quelle voix?
0: On ne demandait pas de choisir, de toute façon. Toutes ces réponses-là peuvent coexister. Et donc, dans ton livre, Le blues du pèlerin, qui est publié chez Mémoire d'Encrier, ça arrive en librairie ce mercredi. Tu nous entraînes donc, Jean, dans un pèlerinage que tu as fait en mai 2023 sur le chemin de Compostelle. Donc, je le rappelle, tu es médecin, poète, mais aussi un grand aventurier. Donc, tu as traversé le Québec en skidoo, on entendait ton récit en Alaska, tu as franchi des rivières en canot, tu as fait des randonnées en montagne. Le chemin de Compostelle, ça représentait quoi comme défi pour toi?
1: Ah, quelle question extraordinaire! En fait, je suis allé là de façon très irrationnelle, comme j'ai fait passer ma vie. En fait, je suis le mode de l'intuition. Tu sais, je suis un intuitif, donc selon Jung, je suis un irrationnel. Il faut pas comparer ça à la folie, là. Et je suis parti parce que tout à coup, j'avais envie de marcher sur une zone. J'avais lu aussi quelques textes, quelques extraordinaires essais sur Compostelle. Et là, je suis arrivé à Puy-en-Velay après avoir atterri à Lyon. Et j'ai marché pendant 3 semaines, 200 kilomètres jusqu'à Conques. Et là, j'ai vécu quelque chose de fascinant parce que Conques est probablement la petite ville avec l'abbatiale de Milan, la plus extraordinaire que j'ai pas vue dans ma vie. Puis après ça, j'ai vagabondé comme d'habitude. Je suis retourné l'année d'après vagabonder pendant 3 semaines autour de Conques. Ça, c'est mes deux espèces de voyageries compostelliennes ou du Camino. Mais l'idée, c'était d'être avec du monde qui avait les yeux brillants. En fait, j'ai été heureux de voir surtout des marcheurs, des marcheuses, des pèlerins, mais qui étaient en état de profonde joie. C'est pas tous des croyants, il y a beaucoup d'agnostiques qui marchent là-dessus, mais l'atmosphère générale qui règne ces années-ci dans un moment où la planète vit des choses difficiles, c'est ce que je retiens, et j'y allais pour ça, et c'est ce que j'ai vécu. Parfois, ça n'a pas été facile dans certaines auberges où là, ils veulent qu'on enlève nos bottes. Là.
0: Oui, c'est ça. Mais on découvre dans ce livre-là que Jean Désy n'est pas un saint, parce que parfois, il est traversé par des petits moments de colère.
1: Ben, j'aimerais ça être un saint. Je suis en train de lire la biographie de Gandhi. Là. Je le considère comme un saint, même s'il a eu son premier enfant à 13 ans. Mais c'est ça, j'aime beaucoup. Je suis obligé de dire que parfois, ça n'a pas été facile. Mais c'est intéressant de dire pourquoi voulez-vous être un saint. Ouais. Ben, la sainteté, oublions le mot religion, la sainteté de Martin Luther King, de John Lennon, de Gandhi, du Christ, m'impressionne parce que c'est des saintetés non violentes. À ce moment-ci, je suis en train de relire, là, je crois beaucoup à la synchronicité, Le royaume des cieux est en vous, de Léon Tolstoï, qui a influencé Gandhi. Tolstoï écrivait à la fin du 19e siècle, l'Église n'a pas de bon sens, je refuse cette Église qui accepte la guerre. Une Église, il refuse ce christianisme qui joue avec la guerre. En fait, ça c'est Tolstoï puis il y a eu des lettres entre Gandhi et Tolstoï. En tout cas, voici un pacifiste fascinant, Tolstoï. En tout cas, bravo. Mais,
0: Le blues du pèlerin, c'est pas qu'un journal de bord qu'on tient entre nos mains quand on lit les réflexions de Jean Désy. J'ai l'impression que c'est aussi un plaidoyer pour un retour à la spiritualité au centre de nos vies. Est-ce que je me trompe, Jean?
1: C'est gentil de dire ça. En fait, au Québec actuellement, le Québec depuis plusieurs décennies vit quelque chose de majeur dans la chute du catholicisme. Est-ce que c'est grave? Est-ce que c'est pas grave? Ce qui est majeur, c'est de perdre contact avec la sacralité, le sacré du monde, le sacré des animaux, des oiseaux, puis du ciel, puis des nuages, et aussi cette espèce de lien spirituel qu'on doit avoir, pas qu'on peut avoir, qu'on doit avoir, nous les humains, avec les autres humains, et avec la Terre elle-même. Je pense que, je ne veux pas aller trop vite, là, mais les problèmes environnementaux sont en grande partie liée à un monde milliardaire complètement loufoque qui pense seulement au profit et qui oublie d'aimer l'amour réel, la nature, les rivières, les arbres, et que ça soit dans un monde de spiritualité. C'est spirituellement, c'est la seule façon d'aimer un arbre, à moins d'avoir un problème mental grave, là, c'est de l'aimer spirituellement. Je veux dire, moi, avec mes étudiants dans le bois, je fais des camps littéraires de brousse, là, il y a toujours une étudiante qui, à un moment donné, prend 10 secondes.

0: pour serrer un gros boulot dans ses bras parce qu'elle était mue. Je trouve ça beau, moi, cette espèce de mouvement où on serre un arbre dans ses bras. Si elle serrait pendant 6h15, là, j'aurais un peu de misère, mais...
1: Là, on tombe dans un autre diagnostic, mais...
0: En bas de 6 heures, mais la spiritualité dans notre univers... est nécessaire, je veux dire, pour les humains depuis toujours, depuis la préhistoire. Là, on est dans un monde qui est... on ne parlera pas de l'IA, là, mais je veux dire... qui est battu en brèche par des machines. Là, je vous parle, là, prenez un compliment, là. Je vous parle, je vous entends, je ne vous vois pas parce que mon ordinateur, la caméra est plantée, là. Mais je suis excité parce que je vous entends avec qualité sur le mode poétique. Je n'ai vraiment pas le sentiment d'entendre un robot. Excusez-moi, là, puis si vous, j'apprenais dans une... J'avais parlé à Robo, je serais un peu découragé, mais je veux dire, c'est important, c'est ce lien humain. Comme moi, je suis plus capable de penser que je vais donner un cours par Internet. Je veux dire, mes étudiants en médecine, quand je les vois, j'ai deux groupes de 11, là. Il faut qu'ils viennent pendant 2 heures me regarder, parce que pendant une demi-heure, je leur dis, regardez les yeux de vos patients. Regardez vos patients, sentez-les. Je veux dire, ils savent tout, ces étudiants-là sont en deuxième, troisième année, là. Mais le regard est essentiel, puis c'est pas moi qui invente ça, là.
1: Je veux dire, Puis, évidemment, quand ce voyage-là est fait, je rappelle qu'on est en 2023, il arrive en librairie cette semaine, il y a tout ce qui se passe autour de l'affaire Tellison-Aurélien, il y a une crise de la confiance là, dans la dernière semaine, dans le milieu littéraire. Dans le livre, on parle quand même de technosciences, on parle un peu d'intelligence artificielle. Il y a un chapitre qui s'appelle « À propos de l'intelligence artificielle ». On a l'impression qu'on pourra bientôt plus distinguer le vrai du faux. Est-ce qu'il y a des solutions, à ton avis, Jean-Désy?
0: Ça, c'est une question à 10 000 piastres, mais c'est celle dont je parle avec mes étudiants depuis quelques mois, parce que c'est très nouveau. J'ai vécu le chat GPT, moi, il y a 4-5 ans seulement pour la première fois. Puis là, j'ai des étudiants dans mon cours de littérature, là, puis là, ils ont écrit à la main. Puis un étudiant brillant, là, à qui j'aurais voulu mettre 105%, là, puis il a fait 17 fautes pour me montrer que c'était pas l'IA qui faisait
1: son texte. On est rendu
0: là,
1: OK, on fait exprès faire des fautes, là.
0: Mais c'est quand même extraordinaire. Cet étudiant-là, là, en classe, et ils sont deux étudiants en cinéma, là, c'est extraordinaire ce qu'ils peuvent dégager comme intelligence artistique. C'est, qu'est-ce qui va se passer? On est dans un moment tournant. Tout ce qui se dit au sujet du livre de cet Haïtien, moi, je l'ai lu avec extra... Ben, mon éditeur, Mémoire d'en crier, c'est un Haïtien d'origine. C'est fou comment on est envahi par de l'affection, puis il arrive au Québec. Là, ce qui se passe, je ne sais pas où se trouve la vraie vérité, la fausse vérité, qu'est-ce que la vérité? Puis en même temps, quand on est en poésie, là, quand on est poète, là, c'est fou comment la vérité, vérité, vérité, d'ordre scientifico, je sais pas trop quoi, là, est moins importante que ce que tu dégages. Je veux dire qu'un poète sur scène dans un slam dise un texte écrit par une machine, mais qu'il dise en bedaine avec un guitariste qui l'accompagne, mais là, il fait faire une levée de... Tu sais, tout le monde applaudit parce que voici un show, voici un spectacle, voici quelqu'un qui livre son âme. Puis son texte, c'est pas anodin, c'est pas banal, c'est pas secondaire, mais je veux dire, je t'entends lire Tolstoï, moi, est-ce qu'il a copié sa grand-mère, Tolstoï? Tu sais, c'est un moment difficile d'un point de vue technique. Le problème majeur, c'est ce qui s'annonce si on laisse les multimilliardaires diriger Radio-Canada. Si on dit que demain matin, on oublie la fonction spirituello-poétique. Je veux dire, c'est, pour moi, poéticité et spiritualité vont de pair. Je ne connais pas un artiste de qualité, même agnostique ou même athée, qui ne respecte pas la spiritualité de son œuvre ou de l'œuvre de ses amis.
1: Et dans le livre, ce que tu écris, c'est qu'il faut reprendre contact. Donc, avec les forces de la nature, il faut marcher dans la forêt profonde, seul ou en groupe, avec d'autres humains pour mieux respirer, pour parler, pour chanter, pour dormir, afin de se réveiller sous les étoiles, le temps d'une simple prière. Donc, c'est le retour au contact avec l'autre, mais en même temps, dans ton pèlerinage, Jean-Désy, à Compostelle, le rapport à la technologie est quand même intéressant, parce que tu essaies de te tenir loin de ton cellulaire, puis c'est de moins en moins possible de le faire.
0: Ben moi, j'ai pas un vrai cellulaire. C'est que quand j'ai fait Compostelle, j'étais pas capable de réserver. C'est des gens qui m'aidaient quand j'arrivais à une place parce qu'il y avait personne. C'est un robot là, qui permettait de réserver une chambre. Puis après ça, ben là, je cognais une porte. Puis là, quand la dame... la plupart du temps, les dames étaient pas... Puis les messieurs étaient pas méchants, là. Quand ils entendaient mon accent québécois, je vais vous envoyer chez ma grand-mère. Puis là, des fois, ça me coûtait juste 25 piastres. Non, les Français, vis-à-vis des Québécois, ces années-ci, sont absolument adorables. C'est que moi, je fonctionnais pas. Puis à un moment donné, je me suis perdu parce qu'il n'y a plus de pancarte Sur des bouts de Compostelle, c'est parce que tout le monde a un GPS.
1: C'est ça, on prend pour acquis que tout le monde fait ce chemin-là avec un GPS, ce qui n'était pas ton cas, Jean.
0: C'est ça, c'est qu'à un moment donné, je me suis égaré d'à peu près 15 km, puis je me suis retrouvé dans une maison de cultivateurs avec deux Françaises parisiennes qui m'ont crié, on est perdu, puis on s'en va avec vous. J'ai dit, on va demander au cultivateur, il m'a donné 10 euros, puis là, il était tout content. Mais je veux dire, vive la vie, je ne veux pas revenir en 1632, là, mais j'aime beaucoup le canot, là, mais quelque part, la nécessité. Puis je le vois, moi, j'ai une cabane dans un au Bras du Nord, dans la vallée Bras du Nord, où il y a 150 000 personnes qui sont venues l'année dernière marcher, faire du paddleboard, du canot, faire du bicycle d'hiver. Là, c'est fou comment les gens, beaucoup de monde, se rendent compte comment il faut qu'ils pactisent avec la nature sauvage pendant 2 heures ou 8 heures, ou des fois, il y a quelqu'un qui m'a raconté, là, le petit gars de ma coloc de cabane a pris un mois pour descendre la Chamouchouane au complet de la source jusqu'au lac Saint-Jean cet été, il y a 15 ans. Voilà une expédition extraordinaire. C'est que, je pense, moi, que ou bien on accepte de reprendre contact avec les forces de la nature, on fait du kayak l'hiver dans les glaces, là, puis on tripe, ou les choses vont aller mal, parce que les humains qui croient plus à la force et la beauté de la nature sauvage. Puis tout le monde ne peut pas aller dans le bois parce que tout le monde n'a pas d'auto, mais il faut accepter de sortir à la pluie, même dans le centre-ville de Montréal, puis se laisser mouiller. Là, je veux dire, on est dans un moment pathétique où on se fait dire par des robots, ne sortez pas, sinon vous allez attraper la grippe et on ne payera pas votre traitement. Là, je caricature un petit peu, mais c'est dangereux.
1: Dans la randonnée, j'en désire, dans cette idée-là d'aller faire un pèlerinage, par exemple, comme celui de Compostelle, il y a aussi un rapport à la souffrance physique.
0: Oui.
1: Je te cite à la page 101. Comme si la vie avait été conçue depuis toujours pour que la souffrance, tant physique que psychique, contribue à conserver l'être dans le sens. Rechercher à tout prix l'absence de souffrance, comme par exemple décider de ne pas partir avec un sac de 20 kilos pour aller marcher 22 kilomètres dans un étroit sentier, c'est comme vouloir demeurer dans un état qui peut parfois frôler l'insignifiance, l'absence de sens et même la grande et profonde insignifiance.
0: Mais mon Dieu, j'ai un frisson, là. C'est vraiment fin de citer ça, parce que c'est complexe ce que je viens de dire là. Je suis pas en train de faire la dithyrambe là, de la folie, là, puis c'est pas nécessaire de se fouetter pour être heureux. Mais il y a des limites à un moment ou à ce qui est dit, comme tout ce qui se passe maintenant est lié en partie à la COVID. Là. Soyez tranquille, restez tranquille, faites-vous livrer de la nourriture, écoutez à TV, faites du chatting, là, 24 heures par 24. Là. Moi, il y a un de mes étudiants qui est médecin dans le Grand Nord, il y a un an, il y a 7-8 mois, il y a 3 ados qui ont été trouvés inconscients dans leur chambre, parce que ça faisait une semaine qu'ils ne mangeaient pas, qu'ils ne buvaient pas, ils faisaient juste du scrolling. Ça, c'est quand même des faits médicaux, sociologiques majeurs. Donc, je pense, moi, que quelque part, souffrir, ça fait partie de la vie humaine. On fait tout par exprès pour souffrir, pour donner un coup d'hache à la tête. Non. Mais marcher pendant 20 kilomètres, ceux qui font du sport, là, ceux qui font du marathon, là, ils acceptent de souffrir. C'est une souffrance réelle qui est contrôlée, mais qui donne du sens à leur activité physique. Mais c'est pas nécessaire de faire du marathon. Mais passer une journée de 10 heures en canot, puis remonter une rivière, c'est souffrant. Mais quelle joie profonde de sentir que ce qu'on est comme corps participe à notre âme, d'autant plus qu'on a accepté une relative souffrance. Vous me suivez, là. Je suis pas en train de dire,
1: ça.
0: Là, mais sans ça, si on est dans un monde pervers qui est dominé par une machine qui dit « Là, regarde-moi, puis j'espère que t'es pas aveugle, parce que sans ça, tu pourras plus regarder ton vidéo, mais t'écoutes-toi de la musique. » Mais je veux dire, je caricature tout le temps, mais là, quelque part, ce qui est suggéré, c'est de plus vivre. C'est de se laisser, je sais pas trop quoi. En fait, c'est comme si ce qui est annoncé, c'est une vie sans réel bonheur. C'est une vie. En fait, les ados le vivent. Moi, j'ai beaucoup d'amis profs, là. Entre 5 et 20 ans, là, c'est fou comment c'est dangereux de tomber dans un piège où pendant 20 heures sur 24, 22 heures sur 24, on fait juste inventer un monde faux qui vient d'un écran. Ça, c'est profondément pathogène. Puis là, je ne parlerai pas comme écrivain, là, je vais parler comme médecin. Là. Un enfant sur deux que je vois ces années-ci souffre d'anxio-dépression grave à cause de cette exagération de l'écran. C'est quelque part la seule façon de donner un petit coup de main à un gars de 12 ans, c'est que tu le pisses dans le banc de neige pendant une demi-heure puis tu dis « Aïe, va dehors ».
1: C'est une belle prescription, ça, Jean Désy. On le retient, on pitche nos enfants dans un banc de neige.
0: Ben, c'est, je caricature un peu, mais tu l'habilles, là. Puis tu vas y aller avec toi, là. On va glisser.
1: Ah, ben, ça nous rassure. Au moins, il est habillé.
0: Fais glisser ton gars de 12 ans, là, pendant une heure et demie, là, dans une pente, là, qui a un demi-kilomètre, puis tu vas voir qu'il va être content de rentrer dans la maison.
1: Il va y avoir une signifiance autour de ça. Dans le blues du pèlerin aussi, il y a un moment où tu parles du thème de la paternité, puis j'ai l'impression que toi-même, tu as été un peu surpris que cette réflexion-là te traverse. T'es père de 4 enfants, Jean-Désy.
0: Oui, oui.
1: Et tu dis que tu t'es jamais vraiment arrêté pour réfléchir à qu'est-ce que c'est pour toi la paternité.
0: Mais en fait, ça aussi, ça me touche que d'aborder ce thème-là.

là. Parce que si je suis franc, ces années-ci, à 72 ans, quand je donne des cours à des flots de 19 ans, je viens excité parce que c'est la première fois depuis une décennie que je sens que j'aime les aimer comme un

0: cœur, les avoir aimés comme il faut, mais ma prise de conscience de ce qu'est la paternitude, de ce que ça peut être d'aimer aimer, ça, c'est nouveau dans ma vie, puis c'est pour ça que j'aime enseigner comme un fou, mais j'espère de tout cœur que mes enfants gardent de moi un souvenir pas trop bête, mais en même temps, là, j'ai une cabane dans le bois depuis 33 ans, puis c'est mes deux fils qui l'ont basé avec moi, puis je les payais, là, 2 piastres de l'heure, là, puis il y avait 13 ans, là, puis maintenant, je donne un peu plus cher, là, le prix de la peau, là, je lui donne 10 piastres de l'heure, là, parce qu'il y a 16 ans, là, mais tu sais, bâtir une cabane pendant 6 mois avec des flots, ouais. ça a du sens à ma vie. C'est... Puis après ça, ben là, j'ai fait du skidoo avec eux autres tout le temps. Là,
1: oui, mais, on n'en dira pas trop, mais dans le livre aussi, il y a un moment où tu as une certaine confirmation du leg aussi que tu as laissé à tes enfants aussi dans le goût de ce nomadisme-là qui fait partie donc de ta personne, Jean-Désy. Je veux que tu restes avec nous parce que dans le livre, tu parles aussi de ton rapport à la musique avec tellement d'émotions qu'on a eu envie de consacrer un moment faire œuvre utile. Donc, on va vivre ça dans un instant. Après la chanson qu'on va écouter, là, qui a été choisie par notre programmatrice musicale, c'est l'humoriste Maude Landry qui choisit la musique pour nous cette semaine. Et là, vous allez voir qu'on a de la suite dans les idées parce qu'après le blues du pèlerin de Jean-Désy, on va aller écouter « J'ai le blues de vous » de Marie-Carmen. J'ai le blues.

0: Marie-Carmen, j'ai le blues de vous. C'est Maud Landry, l'humoriste qui est responsable de la programmation musicale cette semaine. Elle parle de ce son des années 90, lequel chérit particulièrement. Je prends un moment pour vous dire qu'on a appris il y a quelques minutes une triste nouvelle. C'est le décès de la cinéaste Anne-Claire Poirier. C'est une pionnière qui a passé près de 40 ans à l'Office national du film. Une pionnière comme femme réalisatrice francophone. Parmi ses films les plus connus, on pense à Mourir à tue-tête. C'est un film qui est paru en 1979, qui parlait donc de viol, des conséquences sur les victimes, qui avait un plan tellement marquant. Germain Houde, donc, qui était l'agresseur, et toute la scène qui était filmée du point de vue de la victime. C'est un film qui a marqué énormément de gens. Un peu plus tard, elle a aussi offert le film Tu as crié, Let Me Go. Ça, c'est sorti en 1997, qui était une réflexion sur la toxicomanie. Donc, on apprend cette triste nouvelle-là, Anne-Claire Poirier. Ses films sont disponibles sur l'ONF. Je vous recommande d'aller la découvrir si vous ne la connaissez pas. On offre évidemment nos condoléances à ses proches, à son fils Frédéric, entre autres, qui a fait cette déclaration à Radio-Canada. Il dit « Ma mère était une fonceuse, une grande femme qui est sortie des tranchées et qui a donné aux femmes leur place au cinéma. » Je suis bien d'accord avec Frédéric et le fils donc d'Anne-Claire Poirier. Jean Désy, toujours avec nous dans nos studios de Québec.
1: Oui, cher.
0: Je confirme.
1: Je suis profondément ému d'avoir entendu ce blues de 90. Aïe, aïe, en tout cas, est-ce que je peux vous faire des compliments?
0: Oui.

0: vous remercier parce que je suis vraiment complètement bouleversé de joie de vous entendre. Et ma conviction profonde, c'est qu'un robot ne pourrait pas avoir donné autant de qualité à votre parole.
1: Ah, il n'y a pas de robot dans cette équipe-là, ça, je peux vous le dire.
0: Non, je fais des blagues, là, tout le monde parle des robots, là, mais il y a quelque chose de fascinant. Le questionnement sur le robot, l'IA, ces mois-ci, ces semaines-ci, est majeur. Mais il faut continuer à croire à la valeur de l'âme, oui, de la joie de l'âme, de la fraternité. Je ne vous vois pas, là, mais quel remarquable... En tout cas, je me sens gâté comme un fou, mais ça, est-ce que je pourrais-tu dire ça à un char qui passe tout seul? Là? En tout cas, mais
1: je serais bien insulté si le char avait le même compliment que vous me faites à l'instant.
0: Non, mais c'est fou comment l'activité artistique... Je pense, moi, que le monde contemporain, comme les univers humains, ont été sauvés toute l'histoire grâce aux artistes, grâce aux arts, grâce à la poéticité.
1: Mais c'est justement là où je t'amène, Jean-Désy, parce que l'art, on le sait, ça répare des vies. Une chanson, un livre, un film, ça peut nous aider à traverser différentes épreuves. Ça peut aussi devenir la trame sonore de grandes joies. Donc, on va s'offrir un moment faire œuvre utile avec Jean-Désy.

0: On entend le thème composé par Alexandra Strelitzky pour la série documentaire Faire œuvre utile. Donc, Jean Désy, dans ce livre, Le blues du pèlerin, tu reviens à l'importance de l'art au quotidien dans ton travail de médecin. Est-ce que on peut dire que d'une certaine façon, tu n'aurais pas pu continuer à être un médecin sans l'arrivée de la poésie dans ta vie?
1: Tout à fait. En fait, après 4 ans de médecine où j'ai travaillé fort, 100 heures par semaine, j'ai eu envie d'enseigner la littérature. Je suis allé faire un doctorat en littérature, j'ai fait une maîtrise en philo. Puis là, ma vie a viré, la famille a éclaté. Puis là, je suis allé dans le Grand Nord, puis là, j'ai sauvé ma vie grâce à la toundra. Et mon maître à penser, Louis Edmond Helmelin, m'avait dit, continue, faisons les deux. Mais en même temps, je suis content de gagner ma vie puis d'aider le monde comme urgentiste. Tant je m'en vais la semaine prochaine là, aux Escoumins. Mais quelque part, ce qui est fondamental pour moi, c'est que j'aurais pas pu continuer à faire de la médecine sans cette plongée dans la poétique avec des amis poètes, des peintres, des gens des arts, des poètes évidemment, mais aussi des artistes, des musiciens. Je donne un show là, avec des amis depuis 6 ans, le Songe Nomade. On prépare un CD, là, mais ça me rend fou de joie d'être sur scène. Pas parce que je veux être le meilleur, puis je veux être beau, puis parce que je veux que mon ego grandisse, puis je veux gagner 1 milliard. Ça me rend fou de joie. Parce que je sens que ma partie artistique ou poétique peut exister. Mais dans le partage, je veux dire, quand tu vas assister à une pièce de théâtre de Robert Lepage, ou quand tu vas au théâtre, ou quand tu vas voir un concert, ou quand tu vas voir un film, parfois, ce qui t'est partagé, c'est pas toujours la joie où tu ris. Il y a des questionnements majeurs, il y a des films profondément difficiles, mais c'est l'art. En fait, je pense, moi, que le combat majeur qui peut être mené contre la machine, c'est de croire à la valeur de l'art plus que jamais. Puis là-dessus, il y a un élément politique, il y a des sous qui doivent être mis à contribution. Mais l'art d'être est plus important que n'importe quoi. La nature, le retour à la nature est important, mais être en nature pour faire du skidoo seulement, on va faire du skidoo sur un lac, il y a des limites. Sérieusement, on se calme le skidoo.
0: Ça prend un supplément d'âme aussi pour y arriver.
1: Ben là, il y a des limites avec le skidoo là, à 125 km/h quand il fait juste. Tu sais, on sent que si tu veux briser la paix d'un lac dans le nord, là, fais du skidoo. Ouais. Je suis pas fin là, mais si tu t'en sers pour sauver quelqu'un qui s'est cassé une jambe, là, parfait ton skidoo, mais c'est la même affaire pour le skidoo est un moyen de transport fascinant dans le nord du Québec, partout. Mais on sent qu'il y a des limites à utiliser une machine pour le bruit. L'utilitarisme est essentiel. L'outil Internet, je veux dire, là, on a une radio. En 1752, il n'y a pas de radio. Il ne faut pas oublier la valeur des outils. Mais si on se fait submerger par l'outil, on est mort.
0: Et là,
1: en fait, on est mort de l'âme.
0: Je disais un peu plus tôt que tu as fait ce chemin de Compostelle sans GPS. Par contre, ce que tu avais, c'est un iPod, Jean Désy. Et là, on va aller écouter quelques extraits de musique qui t'ont accompagné. Et je veux que tu me dises que ces musiques-là te font vivre. On commence avec ceci.

0: Alors, c'est Chanticleer?
1: Chanticleer, oui.
0: Qu'est-ce que c'est?
1: Ben, en fait, je ne me souviens pas du titre.
0: C'est Here is the Little Door. Okay,

0: Et quand c'est sur mon iPod, oui. C'est une grande, grande, grande amie qui a fait le iPod qui a à peu près 1500. Quand je suis dans un restaurant en train de travailler ou bien de lire et qu'à côté de moi, il y a trois personnes, je dirais pas leur âge puis leur nom, là, qui arrêtent pas de blasphémer, mais pendant 23 minutes, là, si je mets Chanticleer, là, puis que j'entends la musique dont j'entends plus les horreurs autour de moi, je pleure. Je suis ému. Je continue à rester en état d'amour sans ça, je me sauverais. Je veux dire, est-ce que je suis rendu vieillard, là? Mais il y a des zones de musique. Il y a des comportements qui me laissent perplexe. Cette musique-là, quand je la mets sur mes oreilles, ça me sauve la vie.
1: Donc, ça devient un effet de protection, en fait.
0: De protection, mais aussi, là-dedans. Je pense que la musique a été créée depuis toujours, mais comme mon héros, moi, c'est Jean-Sébastien Bach, pour nous mettre en état d'une joie. Puis là, je parle à la Jean-Sébastien Bach, corrigez-moi, là, cosmique. La musique de Bach est d'origine cosmique. Je dis ça à mes étudiants, là, puis ils sont morts de rire. La Bach est seulement un catalyseur de la musique qui existe dans le cosmos depuis 64 milliards d'années, là. Puis, je dis n'importe quoi, là. Mais quelque part, voici ce que représente l'art de tous les arts, la musique. Et là, puis après ça, ben, je connais moins la musique contemporaine, mais il y a des musiques qui me jettent à terre et qui me permet de garder de la joie et de l'amour en moi. Il faut que je sois capable de rester en état d'affection si je veux pas être en colère tout le temps, mais si je veux pas frapper le monde qui sont pas fins.
1: Oui, parce qu'on rappelle que des fois, Jean-Désy peut aussi être en colère, même s'il connaît de grands moments de méditation. D'ailleurs, on va aller écouter un peu de musique cosmique, La Passion selon Saint-Jean de Bach.

0: Ça fait partie, ça, des œuvres utiles pour la traversée de Compostelle avec Jean Desi, Bach, qui est nommé effectivement à quelques moments dans ce récit-là. Mais je veux t'amener aussi plus proche de nous, vers ce chanteur. Enfin, on t'a demandé s'il y a une chanson qui doit jouer aux funérailles éventuelles un jour.
1: On
0: souhaite pas que ça arrive vite, là, mais oui. Alors,
1: J'espère que ça va être la musique de Bach à mes funérailles.
0: Oui, mais Jean, t'as aussi répondu ceci. On va voir si t'es encore d'accord avec toi.
1: OK.

0: bon chemin. Gilles Vigneault, mon pays.
1: Aïe, aïe. Il faut que je vous raconte que je suis allé en médecine seulement parce que mon héros, c'était Che Guevara. J'avais aucune autre raison. Puis quand j'ai fini mon cours, je suis allé d'emblée sur la Côte-Nord, à Saint-Pierre, m'acheter un skidoo dès qu'il y a eu de la neige pour aller à Natashquan en skidoo à cause de Gilles Vigneault. En fait, la seule raison pour laquelle je suis allé sur la Côte-Nord, très irrationnelle, et très subjective et très poétique, c'est à cause de Gilles. C'est que j'ai entendu du Gilles Vigneault toute mon adolescence. Je hurlais les chansons de Gilles et j'ai essayé encore. C'est que mes étudiants dans le bois qui ont 22 ans sont obligés de m'endurer. Mais voilà, c'est le lien entre Gilles Vigneault, puis la Côte-Nord, puis la médecine, puis la...
0: Et Che Guevara. Je ne dirais pas qu'on oublie Che Guevara dans tout ça.
1: C'est ça. Il reste quand même, c'était pas un très grand pacifiste, mais sans Che Guevara, je serais jamais en médecine.
0: Et on salue donc cette musique, effectivement, de Gilles Vigneault qui t'a amené jusqu'à aller sur la base Côte-Nord. Est-ce qu'il y avait du Lady Gaga dans l'iPod de Jean Desi sur le chemin de Compostelle?
1: Non, je pense pas, mais je sais plus. Je sais pas.
0: Faudra en faire ajouter.
1: C'est en honneur à ma fille cadette Marie-Noël que j'écoute Lady Gaga.
0: Jean Desi, je rappelle donc le titre de ce récit, Le blues du pèlerin. C'est publié chez Mémoire d'Encrier. Ça arrive en librairie ce mercredi. Merci beaucoup d'avoir été avec nous. D'ailleurs, tu restes avec nous parce que dans un instant, je pense que le livre dont on va parler avec Katia Belkodja et Mathieu Bellil va t'interpeller toi aussi. Mais juste avant, Maude Landry nous fait encore faire un petit voyage dans les années 90 avec la musique du Cirque du Soleil.

0: Maud Landry, qui nous fait vivre cette chanson. Bon, évidemment, tout le monde connaît la pièce Allegria. C'est tiré du spectacle Allegria, mais Maud, elle, est un peu plus pointue dans ses choix. Elle dit c'est cette pièce-là qui était sa préférée. Querer, je pense qu'on prononce Querer, Querer. Maud me l'apprendra vendredi. Elle dit d'ailleurs que le vidéoclip, semble-t-il, était malade. Je ne savais pas qu'il y avait des vidéoclips autour de la musique du Cirque du Soleil. On va apprendre plein d'affaires avec Maud Landry.
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0: La solitude des professeurs est infinie. C'est pas moi qui le dis. C'est le titre du roman qu'on a soumis à nos liseuses cette semaine. Un titre qui accroche pour peu que vous ayez à cœur l'éducation de nos enfants et les conditions dans lesquelles les professeurs évoluent. Et là, je précise que c'est pas un essai sur l'éducation, c'est bien un roman. C'est un roman qui se retrouve d'ailleurs sur la liste préliminaire du prix Goncourt, du prix Fémina également, et qui suit un professeur de français qui fait son stage dans une école parisienne. Donc, on a choisi de le soumettre à deux professeurs. Katia Belkodja, écrivaine, enseignante de littérature au cégep de Saint-Hyacinthe. Bonjour Katia.
3: Bonjour Émilie.
0: Et Mathieu Bellil, essayiste, chroniqueur et professeur de littérature au Collège Brébeuf. Bonjour Mathieu.
4: Bonjour.
0: Alors c'est un livre écrit par Yannick Hennel qui lui-même a été professeur pendant plusieurs années avant de se consacrer à temps plein à l'écriture. Il a collaboré à la revue Charlie Hebdo. Il est également éditeur. Comme auteur, il a remporté le prix Médicis en 2017. Tout d'abord, Katia, on peut peut-être commencer en disant qui n'est pas Yannick Hennel?
3: Alors, j'aimerais dire que Yannick Hennel n'est pas Yannick Lahance. D'accord.
0: Parce que quand t'as accepté, tu pensais que c'était une autrice haïtienne.
3: Au départ, je pensais que c'était Yannick Lahance et j'étais comme chic, le dernier Yannick Lahance. Puis après, je me suis dit, elle est tellement prolifique, elle a sorti un livre l'année dernière. Et non, c'était pas.
0: Ce n'est pas Yannick Lahance.
3: Non.
0: Et ce n'est pas aucun lien de parenté non plus avec Adèle Hennel.
3: Non, parce qu'après, je me suis dit, peut-être c'est le père ou l'oncle d'Adèle Hennel. J'étais super curieuse, j'ai vérifié. C'est pas... Donc, du coup, je le connais pas, en fait.
0: Je trouve qu'on prend pas assez le temps de décrire les gens par la négative.
4: Ouais,
0: alors, on l'a fait aujourd'hui. Tu ne le connaissais
4: non, non
0: pas plus, non plus, Mathieu.
4: Pas, non.
0: Bon, alors, la solitude des profs, je vous dis, tout à l'heure, je vous posais la question à tous les deux. Je pense qu'il y a des choses dans lesquelles vous êtes reconnus, à d'autres moments moins. On va aller le détailler. Mais il y a Jean-François Gagnon de Trois-Verts qui nous a écrit « Ma solitude d'enseignant retraité est grandement diluée par votre émission.
4: Ah, »
0: Alors, on salue
4: bon.
0: Jean-François Gagnon. Mathieu Bellil, qu'est-ce que ça raconte, ça? La solitude des profs est infinie.
4: Ben, en gros, c'est l'histoire d'un jeune prof idéaliste qui est persuadé qu'il a la vocation, là, le fameux mot, et qui va choisir d'aller enseigner dans un des milieux les plus difficiles en France, dans la banlieue de Paris. Ce qu'on appelle souvent, d'ailleurs, avec des guillemets, les banlieues difficiles.
0: Oui.
4: Et qui, sur fond de déchéance personnelle assez marquée, c'est un élément important.
0: On l'entend.
4: Tu sais, quand on dit, tout à l'heure, il était question de sainteté, là.
0: Oui.
4: On n'a pas un saint devant nous,
0: oui.
4: On y reviendra. Mais sur fond de déchéance personnelle, il va découvrir à quel point ce métier-là est difficile,
0: oui.
4: Est exigeant. Il arrive avec armé de toutes ses attentes, de toutes ses projections, puis c'est pas du tout ce qu'il découvre dans le métier. Donc, en gros, c'est ça l'histoire. Mmh. C'est une histoire de quelqu'un. Et il y a une formule dans le livre qui est fascinante. À un moment donné, il dit j'avais l'impression de m'être jeté à moi-même un sort, comme si au fond, il y a une partie du malheur de ce personnage-là, de roman, de prof, qui n'est pas lié au contexte, au défi du métier. Il y a quelque chose en

0: lui qui est comme de l'ordre de l'auto-sabotage. On y reviendra peut-être, mais en tout cas, c'est un peu ça l'histoire.
1: Oui.
0: C'est,
1: ouais. Et je vais paraphraser Katia Belkodjad, c'est un prof qui découvre tout ce que ça implique d'émerveillement et d'emmerdement.
2: Ouais. Oui, c'est vraiment ce qui se passe. C'est-à-dire qu'il arrive, il est en effet très idéaliste, il est un peu assigné là, parce qu'ils ont pas, ils choisissent pas où ils vont, les profs en France. Ils sont comme assignés selon un système de pointage. Puis il est frais sorti des écoles, et puis il réalise avec une certaine naïveté qu'il s'était complètement trompé, il avance dans le temps, puis souvent il sombre justement parce qu'il s'auto-sabote. Mais je trouve qu'il perd jamais un certain feu sacré qui permet de le garder à flot et de garder ce personnage sympathique, qui fait son charme.
1: C'est ça, d'avoir envie de le suivre. Parce que si on n'est que dans le cynisme, il y a peut-être, on perd un peu l'intérêt du lecteur. Mathieu, tu dis que tu as été vraiment marqué par la philosophie d'enseignement de ce professeur-là.
0: Ah oui, il y a des formules quand même magnifiques dans ce livre-là. À un moment donné, puis il arrive à l'école secondaire, là, puis la première affaire qu'il cite au directeur d'école, tu sais, qui est comme super terre à terre, tu sais, il dit voici ma philosophie. Il cite les mystiques juifs en disant tant qu'il y a des enfants pour réciter l'alphabet, le monde ne s'écroule pas. C'est magnifique.
1: Oui.
0: Mais évidemment, son directeur le regarde en disant
2: Mais tu vas te faire bouffer tout prix, mon ami.
0: C'est ça. Alors, je continue parce que à un moment donné, il dit un truc, puis ça, c'est tellement important dans l'enseignement, et c'est pas assez dit. Il dit, je cite, la seule vérité, c'est l'enthousiasme. Et les étudiants, c'est incroyable à quel point ils réagissent à l'enthousiasme du professeur.
1: J'ai l'impression que ça marche avec Jean Désy, ça.
0: Oui.
3: Ah. Oui.
1: L'enthousiasme.
3: Oui. Majeur, c'est majeur, même pour soigner le monde malade.
1: Oui, hein.
0: Ouais, puis d'ailleurs, je souligne que dans le mot enthousiasme, il y a une racine, le TH dans enthousiasme, c'est Dieu. Donc, ça veut dire qu'être enthousiaste, c'est presque être habité. Ça rejoint encore plus Jean Désy, l'espèce de spiritualité vient de ça.
1: Il y a un brin de mysticisme dans ce livre-là. Et là, je regarde les sourcils froncés de Katia Belkodja. C'est pas ce que tu as préféré dans le livre.
2: Non, moi, je suis un très mauvais public pour le mysticisme, le sacré. Je suis désolée, genre. Moi, à partir du moment où il commence à y avoir Dieu, je décroche complètement. Puis c'est ça, les mystiques... les écritures saintes, parce que j'ai tendance à choisir l'humanité. Je sais pas si c'est pas une citation de Pénac dans La Fée Carabine qui dit il faut aimer l'humanité plutôt que Dieu, quelque chose comme ça. Et donc, j'avais beaucoup de mal avec ces passages-là, ça me faisait complètement décrocher.
1: Alors, ce qui t'allumait, c'était le lien direct avec l'élève.
2: Oui.
1: Ça, c'est quelque chose qui t'a...
2: Dans l'enthousiasme, je pense qu'il y a cette idée de la présence. Il y a juste le fait de... vouloir être là, pas vouloir être ailleurs. Puis à partir du moment où tu es dans une classe et tu veux être là, tu veux être avec eux, il y a quelque chose qui peut se passer. Donc oui, c'est vraiment ces moments-là qui pour moi faisaient vraiment les éclaircies dans le texte. C'est les moments où il était en classe, c'est les moments où il réussissait à transmettre la musique des mots, où il leur apprenait tout ce que ça pouvait leur apporter.
1: Et je rappelle le titre, c'est La solitude des profs et des professeurs est infinie. D'ailleurs, c'est un alexandrin. Hein? On l'avait pas dit encore. Oui. Soulignons-le.
2: C'est important.
1: Pour le travail, voilà. donc, j'ai l'impression que c'est pas tant la solitude des professeurs, mais de ce professeur.
0: Oui, c'est ça. C'est peut-être là, en fait. Mais je pense que la formule est piégée parce qu'évidemment, on a tout de suite envie de se positionner sur une telle formule.
1: Alors
0: que quand c'est un roman, un personnage a parfaitement le droit de penser ça puis de le dire. Mais. Il y a aussi le fait que ce personnage de roman semble avoir des problèmes relationnels en général. C'est-à-dire que, tu sais, par exemple, c'est une chose qu'on dit pas, mais il enchaîne les classes et les écoles comme il enchaîne les femmes. Mmh. C'est-à-dire qu'il est jamais capable de rester en relation avec quelqu'un. Au point, à un moment donné, on se dit que ça vient peut-être derrière ce petit côté mystique qui fait qu'il est toujours un peu dans un univers
1: semi-parallèle.
2: Il cherche un idéal complètement dans sa bulle.
0: C'est ça. Et donc, on se dit, en fait, à la fin, on a envie de se dire, mais personnage, peut-être qu'en fait, c'est juste toi qui a un problème. Parce que, je dois le dire, dans un milieu scolaire, c'est vrai, on l'a dit tout à l'heure, c'est vrai qu'être prof, c'est beaucoup de solitude. Un prof, c'est comme des fois un petit gestionnaire de PME. Tu sais, il faut qu'il organise tout, qu'il gère tout, qu'il maîtrise sa matière, maîtrise sa classe. Et plus les jeunes sont jeunes, plus ils sont excités, plus c'est un défi. Donc ça, c'est très juste. En même temps, est-ce que c'est vrai que les profs... Bon, par ailleurs, ce qui est vrai aussi, et ça rejoint l'observation de Katia, C'est vrai qu'au début d'une carrière, c'est vrai au Québec aussi, les nouveaux profs héritent souvent des pires groupes, dans les pires classes et dans les pires écoles, et ils sont pas tellement aidés. On

0: tend à corriger ça. Mais bon, tout cela étant dit, ben, vous êtes quand même pas seul. Vous avez des collègues que vous entendez, vous avez des étudiants. Moi, je compte plus le nombre d'étudiants, d'anciens étudiants, avec qui je reste en contact. Et donc, il y a un moment où on se demande, mais d'où vient ce constat d'infinie solitude? Ça semble être moins le phénomène, un phénomène qui décrit le métier que quelque chose qui décrit le personnage.
1: Oui, non, je suis super d'accord. C'est ce professeur qui souffre d'infinie solitude de façon très, très précise, parce qu'on dirait qu'il est incapable de faire communauté, parce que justement, il arrive, et dès qu'il arrive, au tout début du roman, ce qu'il dit, c'est qu'il veut être parti. Puis ça devient difficile de faire communauté si dès que t'arrives, tu veux plus être là. Il y a un espèce de... On dirait qu'il est persécuté, mais on dirait que ça vient avec un certain délire de persécution.
2: On dirait qu'il y a un petit problème d'attachement, là, ce personnage.
1: C'est ça.
2: Un petit problème d'attachement. Mais donc, on a l'impression que le thème principal, c'est l'enseignement. Mais finalement, est-ce que c'est pas plutôt une lettre d'amour à la littérature, ce livre-là? Parce qu'il a l'air passionné par sa matière.
1: Oui, c'est ça. C'est qu'en fait, les moments où il vibre le plus, c'est pas les moments où il est dans une classe. C'est les moments où il est habité par des phrases, que ce soit ses propres phrases ou les phrases des autres. Et même les moments où ça réussit le plus, où ça prend le plus pour moi en tant que lectrice, mais aussi pour ses phrases, c'est quand il offre ses textes de façon intégrale, qu'il les cite. Puis c'est quand on entend cette musique-là, ces images-là, qu'on se sent pris par le livre.
0: Il y a quand même une scène extraordinaire de classe qui lie à un texte. Mm-hmm. Elle arrive pas mal au début. Et il décide qu'il va faire apprendre à ses étudiants un poème de Gérard de Nerval qui s'appelle Le Roi de Tulé, qui est un poème qui a été traduit à l'époque d'un texte de Goethe. Mm-hmm. Et là, il fait quelque chose de magnifique. Il écrit le poème au complet sur le tableau. Il le fait réciter à ses élèves. Et peu à peu, il efface un mot après l'autre dans le texte, donc fait des trous, et les étudiants continuent de réciter par cœur, et à la fin, en fait, il ne reste plus rien sur le tableau, et Enel a cette phrase, Enel, le personnage a cette phrase magnifique, il dit...
2: Il lisait les mots effacés.
0: Merci. Merci, Émilie, tu me sauves. Il lisait les mots effacés. Et au fond, je trouvais ça très beau parce que c'est un moment où on sent que la passion du professeur communique avec la passion
2: là,
0: des élèves.
2: On se sent dans la société des poètes disparus.
0: Ah oui,
2: là, c'est un moment, là, la Robin Williams sur le bureau. Parlons de l'écriture donc, de Yannick Enel. Katia, tu la qualifies de pré-romantique.
1: Oui, je dirais que dans le pré-romantisme ou le romantisme, c'est-à-dire qu'il y a vraiment des caractéristiques de ce mouvement littéraire du 19e. On a déjà, il y a un lac. J'avais vraiment l'impression d'avoir Lamartine RER en face de moi,
0: vois.
1: On est beaucoup dans la nature qui reflète et nourrit les émotions du personnage. On s'épanche énormément, on s'épanche constamment. Il y a beaucoup d'introspection, il y a beaucoup de sentiments plus grands que nature. Les personnages féminins sont toujours nimbés d'une lumière colorée. On a vraiment l'impression d'être en train de lire un auteur du 19e,
0: Donc, sur la question de l'écriture, je dois le dire, puis je pense qu'il y a peut-être des auditeurs, des auditrices qui en ont entendu parler. Il y a des allégations à propos de ce livre-là.
2: Tout à fait, oui. Donc, on n'est pas que sur Télisson Aurélien.
0: Non.
2: En France, il y a des gens qui parlent justement de ce livre et qui est finaliste au concours.
0: Il y a des questions d'écriture, justement. C'est-à-dire qu'il y a des éléments de ce livre-là qui ressemblent beaucoup à un livre paru l'année précédente, en 2025, Grand Poisson de Fabrice Sanchez aux éditions Plomb. Mm-hmm. Et il y a toute une longue enquête du site Actualité IT avec deux T là, qui détaille ces allégations-là. Alors moi, je ne suis pas du tout placé pour trancher, mais c'est vrai que tu peux voir, Émilie, on dirait qu'on est damné, là, ces temps-ci, on est là-dedans.
2: Non, c'est cette crise de la confiance, justement.
0: Oui.
2: Et je pense que c'est une question aussi du fait qu'il est éditeur, il aurait peut-être lu ce roman-là.
0: Via un
2: éditeur. Donc, il y a cette question-là également qui devra être éclaircie. Après, il y a aussi le fait que ce sont des thématiques qui sont quand même proches.
1: Oui. C'est pas faux. Dans une classe en général et dans une autre classe, les processus se ressemblent.
0: C'est sûr.
2: Et ça te fait penser à quelle autre œuvre, Katia Belkaja, quand tu as lu ce livre de Yannick Enel?
1: Moi, ça m'a fait penser à Chagrin d'école de Daniel Pénac, qui est mon œuvre phare quand il s'agit d'enseignement. J'adore Chagrin d'école. Chagrin d'école qui est écrite du point de vue du prof, mais qui est aussi écrite du point de vue du cancre, du mauvais élève, parce que Daniel Pénac, c'est un ancien mauvais élève.

0: et qui est un roman vraiment plein d'humour, mais aussi dans lequel la lecture à voix haute est un moment privilégié dans une classe. Puis moi, c'est la chose que j'ai préférée, peut-être dans la solitude des professeurs est infinie. Ces moments de lecture à voix haute, c'est l'un des moments que je préfère en classe. Tu sais, c'est un moment gratuit, comme dirait Pénac, c'est un cadeau. Tu leur fais la lecture, comme quand c'était petit, et soudain, ils entendent les émotions, ils entendent la littérature, et ça les touche plus que quand ils la reçoivent et qu'ils doivent la décoder et travailler pour leur offrir ça gratuitement. C'est toujours un grand moment dans une classe. Donc, c'est beaucoup à ça que ça m'a fait penser.
1: Ça résonne avec toi
2: oui,
1: aussi, Mathieu?
2: Oui, puis tu sais, il y a une chose qu'on voit dans ce livre-là qui est très, très bien montrée, c'est à quel point ça rend humble être professeur parce que vous pouvez être parfaitement préparé, vous pouvez avoir une maîtrise complète, vous pouvez avoir une super, un super plan là. Puis, mais vous dépendez d'humains, vous dépendez d'un groupe dont la chimie, la dynamique, le niveau d'énergie, de concentration. Tu sais, à un moment donné, il raconte qu'au début de sa première, d'une de ses premières années d'enseignement, il commence son cours, puis soudain il entend un immense chahut dans la classe d'à côté. Qu'est-ce qu'il fait? Là, il se dit, si je sors de la classe, je laisse ma classe toute seule, sans surveillance. Peut-être que je perds le contrôle définitivement de ma classe, parce que c'est une classe avec des éléments, disons, perturbateurs. Mm-hmm. Mais en même temps, le chahut est là, il va dans l'autre classe, puis finalement, il se rend compte que la prof, qui est une prof de musique, une nouvelle, est rendue cachée en dessous du bureau, elle pleure, puis il y a des étudiants qui sont en train de devenir fous. Alors, des scènes de violence aussi... Mm-hmm. C'est une chose qu'on dit peut-être pas assez dans le milieu de l'enseignement. C'est vrai en France. Tu sais, Samuel Paty, n'oublions pas ce professeur tué pour des questions de position qu'il a prises en classe. Mais la violence ordinaire aussi, la violence qui peut être verbale, qui peut être physique, ça existe. Oui. Les écoles ont tendance à cacher ça, à ne pas à dire on va laisser passer, mais ça existe. Et le prof est souvent, en fait, le représentant de l'État un petit peu dans...
1: Tu sais,
2: pour
1: bien
2: les jeunes, là, il est le tampon. Ouais.
1: Alors, je rappelle le titre de ce texte, La solitude des professeurs est infinie, un alexandrin. Donc, c'est un livre écrit par Yannick Hennel, c'est paru chez Gallimard. J'ai dit en ce moment, il est en lice, mais on saura la semaine prochaine là, s'il passe l'étape pour le prix Goncourt. On verra si les allégations de plagiat le poursuivent. On met ça entre les mains de qui, ce livre-là, Katia Belkodja? Qui doit lire ça?
0: Ben moi, je le mettrais entre les mains de profs à deux étapes de leur carrière. Je le mettrais entre les mains de profs à la retraite, parce que t'as une petite nostalgie, ça te remet dans le bain, mais ça te rend pas trop nostalgique. De l'eau.
1: Donc, c'est pour Jean-François Gagnon de Trois-Rivières là, qui nous écrivait au début.
0: Oui, Jean-François, vous allez aimer si vous aimez la littérature romantique, garochez-vous. Mais je le mettrais aussi dans les mains de profs qui n'ont pas encore commencé leur carrière, en fait, pour leur montrer les possibilités que, oui, il y a la possibilité de l'épuisement, il y a la possibilité du désespoir peut-être moins grandiloquent que dans La solitude des professeurs est infinie. Il y a la possibilité du cynisme. Je pense que le risque le plus grave, c'est le cynisme. Mais en même temps, se dire, est-ce que je suis quand même game, c'est un cadeau à se faire. Puis
1: c'est ce que vous pourrez vivre en disant ça.
0: C'est ça. Si on se dit après ça, oui, je suis game, puis on y va, c'est qu'on veut, quoi.
1: On y va en connaissance de cause, donc, ce livre-là. Merci beaucoup à tous les deux. Katia Belkodja, ton roman Les Déterrés, paru en 2025, toujours en librairie, qui avait été finaliste, d'ailleurs, pour le prix Caroline Dawson. J'en profite pour vous dire qu'on va vous en parler prochainement des finalistes pour la troisième édition de ce prix. Mathieu Bellil, ton dernier essai, Une brève histoire de l'espoir, toujours en librairie et toujours d'actualité.
2: Merci.
1: Je vous précise. Jean-Désy, dans nos studios de Québec, merci beaucoup d'avoir pris un moment avec nous. Il y a plein de gens qui nous écrivent. Quel homme intéressant, je suis en voiture, je hoche de la tête à tout ce qu'il dit. Merci, il y a encore de l'espoir.
3: 6000 fois, ça a été absolument adorable.
1: Merci beaucoup. On se donne rendez-vous demain dès 13h30.
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0: De Vancouver, ici Caroline Cloutier. Au microphone, voici maintenant votre bulletin d'information de 15 heures. Le secteur de l'exploitation des ressources naturelles était à l'avant-plan du jour 6 de la campagne électorale provinciale en Colombie-Britannique. Le Parti conservateur et le nouveau Parti démocratique ont tous deux promis d'accélérer les projets de gaz naturel liquéfié et d'exploitation minière. Les précisions de Julie Landry.
1: Le chef du NPD, David Eby, a choisi le port de Prince-Rupert pour présenter sa stratégie liée aux minéraux critiques, un port qu'il veut utiliser davantage.
2: Our commitment is to double in the next 5 years the critical metals and minerals that we produce.
1: Il promet donc de doubler en 5 ans le montant de minéraux critiques produits dans la province et exportés, notamment en accélérant le processus de livraison de permis.
2: To speed up our permitting times.
1: Le chef conservateur Lorne Dirksen propose un plan pour ramener l'investissement dans la province et ainsi la sauver.
3: A program that is going to save British Columbia.
1: Il promet donc de tripler la production de gaz naturel d'ici 2035. Le NPD répond que le plan déjà en cours prévoit plus que cette cible. Les conservateurs promettent aussi d'accélérer l'octroi de permis, de renoncer à la limite d'émissions de gaz à effet de serre pour l'industrie du GNL et d'aller chercher de nouveaux investisseurs, notamment en Alaska. Il s'engage à travailler avec les Premières Nations et admet qu'il s'agit d'un changement de discours par rapport à celui de sa prédécesseure. La chef du Parti vert, Emily Lowen, croit qu'il faut se demander qui bénéficie vraiment de ces grands projets d'exploitation et au sujet des minéraux critiques. Elle s'inquiète de la vitesse à laquelle ces projets avancent. Ici Julie Landry, Radio-Canada, Vancouver.
0: Et la GRC ne divulguera pas pour l'instant d'informations concernant les armes utilisées lors du massacre de Tumbler Ridge. C'est ce qu'affirme le commissaire de la GRC, Mac Duhem, dans une lettre adressée aux associations de contrôle des armes à feu au Canada. Il précise que ces armes font toujours l'objet d'une enquête en cours. Mais certaines associations de défense ne comprennent pas pourquoi le secret est nécessaire après la fusillade de masse. Jesse Van Rootseller, âgé de 18 ans, a tué 8 personnes lors de l'attaque du 10 février avant de mettre fin à ses jours. Alors que les États-Unis s'apprêtent à appliquer des interdictions d'importation sur 1,5 milliard de biens canadiens à compter de minuit, Donald Trump prédit que d'ici un mois, le Canada lèvera tous ses tarifs pour obtenir une entente. Pourtant, des sources ont indiqué à Radio-Canada que les conversations entre les deux pays sont au point mort. De Washington, voici Manon Globinski.
4: Monsieur Donald Trump, la balle est dans le camp du Canada. C'est eux, dit-il, qui veulent une entente et qui appellent tout le temps pour l'obtenir. C'est vrai que c'est le Canada qui a quitté les négociations, mais dans les propos du représentant américain au commerce, Jamieson Greer, on a pu comprendre que Washington s'accommode de l'absence d'accord pour le moment, que du travail est encore fait, mais qu'il n'est pas à l'affût d'un coup de fil imminent. En fait, des sources ont confié à Radio-Canada qu'il n'y a pas de discussion du tout.
5: I think what's going to happen is over the next 3 or 4 weeks.
4: Et pourtant, Donald Trump a tout un scénario en tête. Ces prochaines semaines, dit-il, le Canada va se présenter et offrir de lever tous les tarifs.
5: They're going to come in and they're going to say, "Sir, we are sorry. They've treated the United States very, very badly."
4: Et ils s'excuseront d'avoir si maltraité les États-Unis, poursuit-il, et nous aurons une entente et elle sera juste. Derrière le président, dans un coin du bureau ovale, son conseiller au commerce et à l'industrie, Peter Navarro, a rajouté « Le Canada se rapproche de la Chine et nous coupe l'herbe sous le pied. » Comme quoi, ce que le Canada fait sans les États-Unis les préoccupe quand même. Ici Manon Globinski, Radio-Canada, Washington.
0: Et enfin, en Alberta, la lune de miel entre Daniel Smith et les électeurs touche à sa fin. Selon un sondage commandé par CBC, les conservateurs et les néo-démocrates sont désormais au coude à coude dans les intentions de vote. Laurence Tachereau.
6: C'est le référendum sur la séparation de la province qui semble nuire à la cote de popularité de la première ministre, faisant des mécontents autant dans le camp séparatiste que fédéraliste. Selon la sondeuse Janet Brown qui a mené le sondage aléatoire pour CBC auprès de 1200 électeurs, le parti perd des appuis des deux côtés. Chez les indépendantistes qui auraient voulu que Daniel Smith prenne clairement position et chez les fédéralistes agacés par la tenue du même scrutin.
7: The referendum has given the NDP

0: À égalité avec 41% des intentions de vote, le NPD albertain profite de la vague de mécontentement pour ratisser chez les conservateurs modérés. Et pour Daniel Smith, la tempête menace aussi l'unité au sein de son propre parti. Lisa Young, politologue à l'Université de Calgary, explique que Daniel Smith va devoir composer avec ses tensions internes. Rappelons que la première ministre a pris parti en faveur d'un Canada uni. L'échantillon du sondage mené entre le 8 et le 21 septembre est représentatif selon les critères régionaux. La marge d'erreur est de 2,8 points de pourcentage, 19 fois sur 20. Ici Laurence Dachereau, Radio-Canada, Calgary.
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2: Il est l'un des plus grands navigateurs de son époque. Explorateur, cartographe et ethnologue, il a parcouru le monde sous pavillon britannique. Ici Maxime Coutier, à Aujourd'hui l'Histoire, James Cook.
3: Dans sa première mission, elle était très sympathique. On l'a envoyé à Tahiti. Il observe Vénus. Et une fois qu'il a eu contemplé Vénus, et je crois aussi la population locale, il les a étudiés. Il a fait faire de magnifiques gravures, il a rapporté les coutumes. C'était un bon écrivain, Cook aussi. Il tenait un journal. Et il a observé les plantes, les animaux, et décrit les mœurs. Mais n'a pas fait de conquête.
2: Résumé des exploits de James Cook, c'était lors d'une exposition consacrée au navigateur à Vancouver en 1978. Il a observé la côte ouest, cartographié le Saint-Laurent, fait le tour de la planète et exploré le Pacifique. Il ambitionnait non seulement d'aller plus loin qu'aucun homme n'était encore allé, mais aussi loin qu'il était possible d'aller. Ces trois voyages dans le Pacifique marquent le début d'une nouvelle ère, car James Cook était beaucoup plus qu'un navigateur.

0: Cook est nommé commandant d'une expédition scientifique voulue et commanditée par la Royal Society et la Marine. Et cette expédition scientifique a pour mission d'établir un observatoire mobile d'astronomie pour observer le transit de Vénus. Et l'endroit idéal sur le globe, c'est à quelque part dans le Pacifique Sud. Donc, il se retrouve lui aussi à Tahiti pour monter son petit observatoire et laisser les astronomes travailler. Et on augmente la connaissance géographique d'îles nouvelles qui apparaissent sur les cartes. Et on dit, ben ça, je vais nommer les îles Sandwich, qui est le premier nom des îles Hawaï.
1: Oui, Cook va
0: utiliser. Oui. Bougainville, dans son voyage de retour, va éviter de justesse le grand récif, la barrière de récif d'Australie. Mm-hmm. Cook va se prendre dedans un peu. Il faudra qu'il répare son bateau, mais va aussi arriver à Botany Bay, donc en Australie. La connaissance géographique de cette partie du monde commence à s'ouvrir avec les voyages à la fois de Bougainville dans un premier temps, mais surtout par la suite à partir des voyages de Cook, parce qu'il en fera trois successivement, et les trois suite à des succès.
2: Au propos de Guy Vadeboncœur, conservateur en chef au musée Stuart, c'était lors d'une autre exposition consacrée aux navigateurs anglais à l'émission Macadam Tribu en 2001. Pour en parler, mon invitée, Catherine Tourangeau, elle est historienne chargée de cours au Collège Hansick à Montréal. Bonjour Catherine.
3: Bonjour.
2: Alors, ce personnage immense, hein, très très très connu en Angleterre, très connu bien sûr dans l'Ouest canadien, parce que c'est là surtout qu'il a fait sa marque, l'Ouest et le Pacifique.
3: Exactement. Contrairement au personnage historique avec lequel nous, on est peut-être un petit peu plus familier au Québec, on a une orientation peut-être un petit peu plus vers l'Est, vers l'Europe, vers l'Atlantique. Oui. Mais Cook a vraiment laissé sa marque, comme on dit, donc dans les eaux du Pacifique et tout ce qui touche au Pacifique, également en Océanie, là, donc Australie et Nouvelle-Zélande.
2: Ben oui. C'est vraiment l'exemple parfait de ce qu'on appelle en anglais le self-made man, hein, celui qui est parti de rien, simplement clos au départ.
3: Oui, ben on se rappelle ici que la marine est beaucoup plus méritocratique que l'armée. Donc, pour les jeunes hommes qui sont très brillants, mais qui viennent un peu de rien, c'est pas que le chemin est facile, mais s'ils sont très prometteurs, très intelligents, la marine, bien souvent la marine marchande en premier, c'est ce qu'a fait Cook, donc s'en engager dans la marine marchande, puis la marine militaire, donc la Royal Navy, peuvent être des façons d'améliorer vraiment sa situation, de grimper dans les rangs et de se faire un nom. C'est exactement ce que Cook va faire. Donc, part de rien, fils de fermier dans le nord du Yorkshire, et va devenir vraiment un héros là, en Angleterre, une grande vedette.
2: Ouais. Parce que très vite, on l'envoie en Amérique du Nord. C'est là qu'il va démontrer son talent en cartographiant le Saint-Laurent. Saint-Laurent qui est réputé, on le sait, très difficile pour la navigation. On dit même qu'il a joué un rôle dans la conquête de la Nouvelle-France.
3: Oui, exactement. Donc, Cook va profiter de la mobilisation qui se fait au début des années 1750. On voit qu'il y a une guerre qui s'en vient là, contre la France. Donc, on commence à mobiliser des marins. Il va s'engager dans la Royal Navy et va se voir attribuer un poste à bord d'un navire, le HMS Pembroke, qui s'embarque pour l'Amérique du Nord. Il va participer à la capture de Louisbourg. Mm-hmm. Premièrement, et ensuite au siège avec la ville de Québec, va en profiter, donc pendant le siège, pour cartographier un petit peu le Saint-Laurent, et ce serait sur la base de ses dessins, donc de ses cartes, que Wolfe aurait monté son attaque sur les plaines d'Abraham. Donc, c'est peut-être sa faute un petit peu.
2: Ouais. Est-ce qu'il est là, lors de la bataille des plaines d'Abraham?
3: Les sources sont pas super claires là-dessus, c'est sûr qu'il doit être à proximité. Mm-hmm. Mais est-ce qu'il est sur les plaines? Possiblement pas.
2: Oui, mais en tout cas, il a contribué grâce à sa cartographie, hein, c'est ce qui a aidé les Anglais donc à arriver puis à prendre comme ça les Français un peu par surprise sur le Saint-Laurent. Il va retourner en Angleterre, va quitter un temps la marine pour ensuite y revenir, ce qui nous amène bien sûr à le plus important, ses grands voyages. Hein. Il y en aura trois. Qui les commande et pourquoi?
3: C'est d'abord la marine, donc l'amirauté. Le plus haut siège de la marine et la Royal Society, donc la société scientifique la plus importante de l'époque, qui a été fondée au siècle précédent, donc il y a déjà un bon siècle d'existence à ce moment-là, qui va commander une expédition pour aller observer le transit de Vénus, qui va passer devant le Soleil le 13 avril 1769. C'est un événement qu'on voit venir et on se dit, on va commander plusieurs équipes, donc à différents endroits dans le monde, pour observer ce transit de Vénus, pour en apprendre plus sur la géographie et sur l'astronomie. Cook reçoit la charge donc de se rendre dans les îles du Pacifique, donc quelque part sur une île du Pacifique, pour observer le transit de Vénus, comme on l'a entendu dans l'extrait tout à l'heure.
2: Oui.
3: Donc, va faire ça, va contourner le Cap Horn, donc au sud du Chili, se rendre jusqu'à Tahiti, établir son petit observatoire temporaire pour observer le transit de Vénus. Son observation n'est pas particulièrement efficace pour toutes sortes de raisons météorologiques, mais le plus intéressant ici, c'est qu'après avoir observé le transit de Vénus, il a une deuxième enveloppe à ouvrir avec d'autres ordres pour continuer son exploration. En fait, la Royal Society l'envoie dans les eaux sud du Pacifique pour découvrir ce qu'on croit être un autre continent qu'on appelle Terra Australis. Bon, ça va être éventuellement l'Antarctique, mais on ne sait pas encore où c'est exactement. Mais on pense qu'il y a quelque chose. Donc là, il va se diriger vers le sud, atteindre d'abord la Nouvelle-Zélande, où il va entrer en contact avec les Maoris. Ça fait 130 ans à ce moment-là que les Maoris n'ont pas croisé d'Européens. Ça se passe relativement bien, mais pas si bien que ça non plus, les premiers contacts. Ensuite, va continuer vers l'Australie, donc atteindre l'Australie à ce qu'on appelle Botany Bay aujourd'hui. Puis éventuellement, donc, continuer son chemin pour revenir en Angleterre.
2: Oui. Parce que bon, il faut le préciser, il n'est pas le premier à faire le tour de la planète. Là. Magellan le fait avant lui.
3: Magellan le fait avant lui. Cook va le faire à quelques reprises. Là,
2: oui, quand même. Puis ce qui est assez original avec Cook, c'est que ce sont des voyages scientifiques avant tout. Hein. Il n'y a pas de désir de guerroyer à une époque où on faisait beaucoup la guerre entre les grandes puissances, entre Anglais, Français, Espagnols. À ce sujet, un extrait de l'émission Le Pont des Arts, c'était en 1978, toujours à l'occasion de ce centenaire de Vancouver.
4: Cook, c'était un homme, c'était un explorateur. C'était un peu l'ancêtre de Cousteau. Cook n'avait pas de soldats, ou très peu de soldats à bord. Cook voyageait avec des astrologues, avec des dessinateurs, des graveurs. Quand la plupart de ses compatriotes de la marine, de la Royal Navy, ils font la guerre contre les Français, ils font la guerre contre l'Espagnol, lui, il s'en va, s'aventure dans des missions scientifiques vraiment sympathiques.
2: Oui, vraiment sympathique, parce que, en tout cas, il va en explorer beaucoup du territoire. Premier voyage, donc, qu'est-ce qu'il ramène de ses observations à ce moment-là?
3: Il va ramener, évidemment, toutes sortes de dessins, toutes sortes de cartes d'observation astronomiques, cartographiques, scientifiques. Tout ça s'en va, évidemment, à la Royal Navy. Il va faire le tour des cercles scientifiques en Angleterre, ce qui va mener éventuellement à un deuxième voyage, justement, où là, on l'envoie vraiment en quête de cette Terra Australis, là, pour compléter, finalement, ce qui avait commencé dans le premier voyage. Donc, on croit toujours qu'il existe un autre continent. On ne comprend pas encore que la Nouvelle-Zélande, l'Australie forment essentiellement un autre continent qu'on va appeler l'Océanie éventuellement. Donc, se rend dans les eaux du sud, atteint le cercle antarctique, mais il se rend très, très, très proche du continent, mais ne touche pas encore au continent. Il doit reculer pour se ravitailler, donc va retourner à Tahiti pour le faire, mais éventuellement continuer donc d'explorer le Pacifique. Il va découvrir, on met ça en gros guillemets, là, évidemment, l'île de Pâques, la Nouvelle-Calédonie, l'île de Vanuatu. Va retourner en Angleterre, donc sans avoir découvert ce continent du Sud, mais il va avoir à ce moment-là démontré l'efficacité du chronomètre de John Harrison, qui va être l'innovation qui va permettre le calcul de la longitude, qui est un élément très important de la recherche scientifique à l'époque. Et il va permettre aussi donc à Cook de faire un deuxième voyage sans perdre un seul homme au scorbut, parce que Cook va être un des premiers à se fier à la lime, par exemple, pour garder les hommes en vie. Donc, ce qu'on prend un petit peu pour acquis aujourd'hui, mais va être un des premiers à vraiment l'appliquer puis à réaliser, avec des fruits frais, des légumes frais, des produits fermentés comme le chou, on peut sauver les hommes du scorbut. À ce moment-là, il va être vraiment accueilli en héros en Angleterre, va recevoir une sorte d'offre de retraite honoraire de la marine, va être nommé Fellow de la Royal Society. C'est pas rien pour le fils d'un fermier du Yorkshire.
2: Oui, à partir de rien, faut-il le rappeler.
3: Mais il n'a pas fini ses explorations. Ouais. Donc, vraiment, un vrai aventurier mu par ce désir d'explorer, d'aller toujours plus loin, de voir comme tous les coins du monde. On est à une époque où presque tout le monde a déjà été découvert, on met ça en guillemets, par les Européens. Mais on a toujours l'impression qu'il en reste des petits morceaux à aller chercher.
2: Et c'est ce qu'il veut faire. Puis, mais ce que vous dites au sujet du scorbut, c'est vraiment intéressant parce que, bon, on se souvient des expéditions Jacques Cartier, hein, c'est une maladie qui a fait des ravages au sein de l'équipage. Mais lui, malgré les longs voyages, a vite compris que c'était important de préserver l'équipage. Quand on dit James Cook, l'ethnologue, un exemple ici au sujet de ces populations du Pacifique, parce que vous l'avez dit, bon, il se promène beaucoup, il navigue beaucoup dans le Pacifique, jette l'ancre dans différents archipels, observe les populations locales, et là, il se questionne sur leurs origines. Il observe une certaine similarité physique, linguistique également. On va l'écouter, c'est tiré d'un extrait de ses carnets de voyage.
5: Comment expliquer que cette race se soit répandue sur tant d'îles séparées les unes des autres, dans toutes les parties de ce vaste océan. Nous la trouvons de la Nouvelle-Zélande, au sud, jusqu'aux îles Sandwich, au nord, et de l'île de Pâques aux Nouvelles-Hébrides, c'est-à-dire sur une étendue de 60 degrés de latitude, soit 1200 lieues du nord au sud, et sur 83 degrés de longitude, soit 1660 lieues de l'est à l'ouest. Nous ignorons jusqu'où ce peuple a pu porter ses colonies, mais nous pouvons assurément conclure qu'il s'est également implanté à l'ouest des Hébrides.
2: Oh, c'est pas rien ce qu'on entend ici, là. C'est-à-dire lui-même fait ses observations et il se questionne puis émet des hypothèses.
3: Oui, il va entrer en contact avec les Maoris d'abord puis avec beaucoup d'autres groupes autochtones des îles du Pacifique qui couvrent, comme on l'a entendu, un territoire vraiment immense. Mm-hmm. Et lui va commencer à faire des liens sur la base de leur apparence, de leurs coutumes, de leur langue, de leur religion aussi. Oui. Puis dire, ben ils viennent probablement d'un même peuple source, si on veut, probablement d'une même source de migration, si on veut. Il n'y a aucune connaissance, évidemment, en génétique ou quoi que ce soit, mais les observations qu'il va faire là-dessus, sur la provenance unique des peuples insulaires du Pacifique, vont être prouvées plus tard. Donc, on sait maintenant qu'il y a comme une grande vague de migration des peuples polynésiens qui se répandre dans le Pacifique, comme ça. Donc, vraiment un raisonnement qui est très différent de ce qu'on avait auparavant, qui anticipe un petit peu... la génétique moderne, finalement.
2: Mmh. Oui. Basé sur ses observations, bien sûr, puis et les contacts qu'il a avec ses populations. Vous aviez dit qu'il aurait pu prendre une retraite bien méritée, mais il ambitionne d'aller de plus en plus loin et c'est vraiment un navigateur. Alors, qu'est-ce qu'on lui confie cette fois-ci?
3: On change un petit peu d'objectif. Donc là, le nouveau voyage du troisième voyage de Cook, donc 1776-1779, c'est de découvrir le fameux passage du Nord-Ouest.
2: Ah oui.
3: Autour du continent américain. Donc, il va s'embarquer en 1778 jusqu'à Tahiti, qu'il commence à bien connaître. Il va continuer son chemin jusqu'à l'archipel des îles d'Hawaï, qu'il va nommer les îles Sandwich. Et c'est vraiment le comte de Sandwich lors de l'Amirauté, le même que pour les Sandwich.
2: Oui, oui, oui.
3: Donc, on mange.
2: Celui-là, oui.
3: À partir de là, va continuer son chemin jusqu'à la côte ouest de l'Amérique du Nord, donc va longer ce qui est aujourd'hui l'Oregon, et se rendre jusqu'à la baie de Nootka, sur l'île de Vancouver, va entrer en contact avec les populations locales. Les rapports sont tendus d'abord, mais ils réussissent à faire du commerce quand même. Après un certain temps dans la baie de Nootka,

0: va continuer de naviguer vers le nord, explorer toute la côte jusqu'au détroit de Bering, donc produire des observations, produire une cartographie beaucoup plus complète que ce qui a été fait aujourd'hui, qui va cartographie qu'on va utiliser jusqu'au 20e siècle, là, donc quand même très, très détaillée, très précise. Va longer la côte de l'Alaska, continuer vers la Sibérie, éventuellement regagner le détroit de Bering et retourner vers les îles Sandwich, donc les îles d'Hawaï que l'on connaît.
1: Donc, il ne découvre pas le fameux passage du Nord-Ouest, là?
0: Non, il ne découvre pas. Ouais. Mais il s'en approche énormément. Là,
1: Oui. Mais bon, il se heurte, comme bien d'autres avant lui, à la glace, le climat, ce qui le force à rebrousser chemin.
0: Pour quelqu'un qui est habitué au Pacifique, aux îles du Pacifique du Sud,
1: c'est autre chose. Puis même l'île de Vancouver, hein, quand même. Donc, c'est là le lien entre Cook et la côte ouest canadienne ou américaine, Vancouver, entre autres, l'île de Vancouver. Et là, donc, il retourne dans le Pacifique, vers le sud. Il va faire escale à Hawaï, donc les îles Sandwich, et ce sera son ultime voyage, puisque c'est là qu'il va y laisser sa peau, victime, dit-on, de cannibalisme mangé et démembré. Qu'est-ce qu'on sait sur la mort de James Cook? Qu'est-ce qui s'est passé?
0: Il y a vraiment beaucoup, beaucoup d'histoires autour de la mort de James Cook, et beaucoup de la mythologie a été créée à son époque. Donc, essayer de défaire le vrai du faux, c'est très complexe, très compliqué. Ce qu'on sait, c'est qu'il y a eu probablement une mésentente avec la population locale. Il est possible que Cook soit retourné à Hawaï au moment où il y avait un festival religieux en cours. C'est possible que les Hawaïens l'aient vu, donc aient vu son retour de Cook comme la venue d'un dieu, le dieu Lono, donc qui a interprété sa venue comme quelque chose de à peu près divin. Il est possible que ce soit les Européens aussi qui aient inventé cette histoire-là, donc de divinité. Chose certaine, à un certain moment, les Hawaïens ont voulu voler une chaloupe de l'équipage de Cook. Cook a voulu répondre à ce geste-là en essayant de capturer un roi. Ça s'est mal passé. Il a fini par être assassiné donc par les Hawaïens qui, par la suite, donc l'ont attaqué à la tête, attaqué au corps. Et par la suite, et c'est ça qui a vraiment choqué les Européens, ont démembré son corps, ont fait cuire les différentes parties du corps et se sont partagés par la suite ses ossements, ce qui était une façon rituelle de gérer les corps morts de grands guerriers, de personnes d'importance dans la société hawaïenne. Ça a été vu par les Européens comme quelque chose d'absolument barbare et terrible.
1: Oui, oui, bien sûr. Parce que lui-même avait noté dans ses carnets de voyage des scènes de cannibalisme. Il avait vu notamment en Nouvelle-Zélande avec les Maoris. Mais oui, sa mort va résonner très fort en Angleterre à ce moment-là. Ça contribue au mythe aussi. Là.
0: Lorsque la nouvelle de la mort de Cook arrive en Angleterre, évidemment, après plusieurs semaines, ça va vraiment cimenter la figure de Cook qui est déjà très populaire, héros, grand navigateur, tout ça. On parle de l'apothéose là, de Cook qui devient vraiment une figure pratiquement mythique et qui va être interprétée un petit peu comme ce qu'il n'était pas vraiment, finalement, comme la preuve finalement de la barbarie d'autres populations, preuve de la civilisation de l'Angleterre, de l'homme blanc en comparaison. Donc ça va rester vraiment dans l'esprit européen. Évidemment, du côté hawaïen, du côté polynésien, c'est plus compliqué, la relation à Cook. Ça, bien souvent, il va être vu comme l'espèce de fondateur des bases du colonialisme. Éventuellement, même si ce n'était pas son objectif, reste qu'en faisant l'exploration de ces territoires-là, donc pour le compte de l'Angleterre ou pour le compte de sociétés scientifiques britanniques, ben, il ouvre la voie.
1: Oui, ben c'est ça. Il ouvre la voie pour d'autres, même si à l'origine c'était pas le but. Et c'est intéressant parce que là encore dans ses carnets de voyage, bon, il écrit beaucoup, hein, James Cook. Il va d'ailleurs lancer cette mise en garde, justement, faisant en parallèle avec ce qu'il avait observé, avec ce qu'il savait de l'Amérique. On va l'écouter s'il tire encore une fois de ses carnets de navigation.
2: Telles sont les conséquences du commerce avec les Européens. Et ce qui est encore plus honteux pour les chrétiens civilisés que nous sommes, c'est que nous déréglons leurs mœurs, déjà trop disposées au vice, et nous introduisons parmi eux des besoins, et peut-être des maladies qu'ils ne connaissaient pas auparavant, dont le seul effet est de perturber cette heureuse tranquillité dont ont joui leurs ancêtres et eux-mêmes jusqu'à présent. Si quiconque nie le fondement de ce que j'avance, qu'ils me disent ce que les naturels du continent américain tout entier ont gagné de leur rencontre avec les Européens.
1: Mise en garde à l'époque de James Cook, des observations qui vont aussi contribuer à la relance de ce qu'on appelait à l'époque le mythe du bon sauvage, le mythe qui hantait les esprits de la Renaissance, qui obsédait les Lumières. Et d'ailleurs, c'est aussi ce qu'incarne James Cook.

0: James Cook, c'est vraiment l'homme des Lumières, c'est le triomphe de la science, là.
1: Absolument, c'est quelqu'un qui n'a pas eu d'éducation formelle dans son enfance, mais qui s'est découvert vraiment une passion et un grand talent pour les mathématiques, pour

0: On a tendance à voir ça comme quelque chose d'extrêmement positif et de beau et de pur, mais il y avait toujours un pendant un petit peu plus sombre également.
1: Puis bon, il y a eu une relecture aussi de James Cook. Il y a beaucoup de livres sur James Cook. Il s'est écrit beaucoup de choses sur lui.
0: Il s'est écrit énormément de choses sur lui. Là, c'est un cas où, on ne pourra pas le savoir, mais s'il n'était pas mort dans les circonstances dans lesquelles il est mort, est-ce qu'il serait aussi intéressant comme personnage historique aujourd'hui? C'est peut-être discutable, mais c'est certain que c'est quelqu'un qui a marqué l'histoire, là, pour le meilleur et pour le pire, certainement. Mm-hmm. On gagne à le découvrir comme personnage historique de notre côté francophone.
1: Oui, bien sûr. Ouais. Quelle place il occupe, justement, dans l'imaginaire britannique, puis pendant longtemps dans l'Empire britannique à cette époque-là?
0: Bien, vraiment, toutes sortes de choses. Donc, on peut lier Cook, en fait, à plusieurs histoires différentes. Donc, il y a plusieurs legs historiques, si on veut. Donc, dépendamment de notre point de vue, on peut lier Cook, évidemment, aux avancées en ethnographie, en matière de sciences naturelles. Il a fait avancer la botanique par ses voyages. Pas que lui était botaniste, mais il a permis à d'autres de faire des observations importantes. En matière de biologie également, on a parlé de ses observations sur les peuples des îles du Pacifique. Donc, tout ça a évidemment contribué beaucoup à faire avancer aussi la navigation, la science, la cartographie, tout ça. Beaucoup des cartes de Cook, comme je le disais tout à l'heure, ont été utilisées jusqu'au 20e siècle. Puis, ben c'est ça. Là. Évidemment, ce sont des contributions qui s'accompagnent nécessairement d'un héritage colonialiste. Mm-hmm. Que ça a été son objectif ou non. Donc, il est indissociable un petit peu de cette expansion européenne et britannique plus largement à travers le monde.
1: Oui. Ben, à cette époque, bien sûr, hein, mais en tout cas, une exploration d'un immense territoire, trois voyages comme ça, trois tours du monde et beaucoup de temps en mer et au contact de ces populations. Mon invité, je le rappelle, Catherine Tourangeau, elle est historienne chargée de cours en histoire au Collège Hantzik à Montréal. Merci d'avoir été là.
0: Ça me fait plaisir, merci.
1: Merci également à toute l'équipe d'Aujourd'hui l'Histoire, à la recherche Ariane Léonard et Renaud Manuguera-Gagné. Recherche d'archives, c'est Sophie Hélène Gibson. Au site Internet, c'est Ronald George, à mise en onde Éric Tessier. Aujourd'hui l'Histoire est une émission de Marie Caillé. 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Et puis, si vous voulez nous écrire, c'est toujours un plaisir de vous lire, vous pouvez le faire sur Facebook ou encore l'adresse suivante, le bon vieux courriel, histoire commercial radio-canada.ca. On va se laisser en musique la preuve qu'il a inspiré et qu'il a été inspirant pour bon nombre de Britanniques, notamment en Nouvelle-Zélande. Willow Mackie, la balade du Capitaine Cook. Ici Maxime Côtier, merci d'avoir été là. Bonne soirée, à une prochaine.

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9: Bonjour et bon lundi 28 septembre. Rudy Desjardins avec vous. Toute l'équipe de Panorama est prête. On commence.

J'espère que vous allez bien, que vous avez passé un beau week-end automnal. Hein? Après tout, hein, c'était plutôt notre premier week-end d'automne, pas mal. Il y a eu quand même des beaux rayons de soleil, les feuilles commencent à changer de couleur. Alors voilà, j'espère que vous nous retrouvez en forme après cette première de journée de retour au travail. Rudy Desjardins avec vous. Pendant 2h30, on s'informe, on se divertit.

0: Berti. On s'amuse ensemble. Merci d'être là et sur l'application audio. Caroline Cloutier est avec nous pour les nouvelles de la journée. Bonjour Caroline.
1: Bonjour Rudy.
0: Alors aujourd'hui, jour numéro 6 de la campagne électorale provinciale, l'exploitation des ressources naturelles était à l'avant-plan.
1: Oui, voilà. Le Parti conservateur et aussi le nouveau Parti démocratique qui ont tous deux promis d'accélérer les projets de gaz naturel liquéfié et aussi l'exploitation minière. Les précisions de Julie.
2: Le chef du NPD, David Eby, a choisi le port de Prince-Rupert pour présenter sa stratégie liée aux minéraux critiques, un port qu'il veut utiliser davantage.
3: Our commitment is to double in the next five years the critical metals and minerals that we produce.
2: Il promet donc de doubler en cinq ans le montant de minéraux critiques produits dans la province et exportés, notamment en accélérant le processus de livraison de permis.
3: To speed up our permitting times.
2: Le chef conservateur Lorne Dirksen propose un plan pour ramener l'investissement dans la province et ainsi la sauver.
4: About a program that is going to save British Columbia.
2: Il promet donc de tripler la production de gaz naturel d'ici 2035. Le NPD répond que le plan, déjà en cours, prévoit plus que cette cible. Les conservateurs promettent aussi d'accélérer l'octroi de permis, de renoncer à la limite d'émissions de gaz à effet de serre pour l'industrie du GNL et d'aller chercher de nouveaux investisseurs, notamment en Alaska. Il s'engage à travailler avec les Premières Nations et admet qu'il s'agit d'un changement de discours par rapport à celui de sa prédécesseure. La chef du Parti vert, Emily Lowen, croit qu'il faut se demander qui bénéficie vraiment de ces grands projets d'exploitation et au sujet des minéraux critiques. Elle s'inquiète de la vitesse à laquelle ces projets avancent. Ici Julie Landry, Radio-Canada, Vancouver.
0: Et puis la chef du Parti vert met l'accent sur les services de garde abordables en cette deuxième semaine de campagne électorale.
1: Oui, Emily Lowen qui a affirmé ce matin à Saanich que son parti s'assurait aussi de garantir un salaire décent aux professionnels de la petite enfance. Les Verts financeraient également la création de nouvelles garderies. Il y a un rapport qui a été publié plus tôt cette année qui avait révélé que la Colombie-Britannique a les frais de garde les plus élevés au pays. Richmond, Vancouver, Burnaby et Surrey sont les villes où les frais de garde sont les plus élevés.
0: Et puis la GRC ne divulguera pas d'informations concernant les armes utilisées lors du massacre de Tumble Ridge.
1: En tout cas, pas pour l'instant. C'est ce qu'a affirmé le commissaire de la GRC, Mike Duhem, dans une lettre qu'il a adressée aux associations de contrôle des armes à feu du Canada. Alors, il dit que ces armes font toujours l'objet d'une enquête qui est en cours, mais certaines associations de défense ne comprennent pas pourquoi le secret est nécessaire après la fusillade de masse. Je vous rappelle que Jesse Van Rootselaar, 18 ans, avait tué 8 personnes lors de l'attaque du 10 février avant de mettre fin à ses jours.
0: Merci Caroline.
1: Je vous en prie.
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0: Dans quelques instants, on va parler de santé comme enjeu de campagne électorale, puisque à Surrey, par exemple, il y a eu beaucoup d'annonces sur ce fameux hôpital, entre autres choses, nouvelle école également, où on va former davantage de médecins, mais également cette promesse du nouveau Parti démocratique qui veut tripler le nombre de travailleurs de la santé en Colombie-Britannique. On va passer ces promesses sous le bistouri ou la loupe de Claudine Stornes-Bliss. Elle est gynécologue obstétricienne à l'hôpital Surrey Memorial. C'est l'ex-codirectrice du département d'obstétrique et de gynécologie de l'hôpital. Et elle s'était présentée, elle était candidate en fait pour BC United dans Surrey Cloverdale en 2024. Elle avait retiré sa candidature quand BC United a fusionné avec le Parti conservateur de la Colombie-Britannique. Alors elle sera avec nous dans quelques minutes. Et puis également, c'est la rentrée au théâtre, la 16e demain. On amorce cette nouvelle saison théâtrale avec la conférence théâtralisée Panorama des dramaturgies autochtones. On reçoit le concepteur et l'animateur de cette soirée, Alexandre Cadieux, ainsi que deux des interprètes, Marie-Pierre Chamberlain et Dave Jennings. Et vous l'aurez compris, demain, c'est une date qui est bien choisie pour le lancement de cette pièce, puisque le 30, en fait, mercredi, c'est la Journée nationale de la vérité et de la réconciliation. Alors, bien sûr que ces sujets seront abordés lors d'entrevues avec eux. Ça s'en vient, ça, vers 16h20. Fabienne Arroux est avec nous. Bonjour, Fabienne.
6: Bonjour, Rudy. On va également parler d'un nouveau programme qui vient en aide aux femmes. En fait, c'est à Victoria que ça se passe. C'est la société Bridges for Women qui s'occupe de ça. Et on va parler à sa directrice générale, Anne Hodge, parce que ce programme vise à aider les femmes qui sont en hébergement temporaire à retourner sur le marché de l'emploi.
0: Merci beaucoup, Fabienne. Jean-Baptiste Lassagouès est avec nous aussi. Bonjour, Jean-Baptiste.
7: Bonjour, Rudy. Oui, j'ai le privilège de vous accompagner ce mois-ci à la place de Guillaume Sélépoglou, qui va être détaché, lui, pour parler des élections. Et justement, en parlant d'élections, on va avoir un texte un petit peu plus tard où on a parlé avec la bénévole Ray Oakley de Livable CRB. En fait, il s'agit d'une association dans le sud de l'île de Vancouver qui répertorie tous les candidats et leurs positions sur différents sujets, aussi bien la mobilité que l'écologie ou encore la gestion. Et donc, ce sera avec Ray Oakley au micro de Mélinda Trochu.
0: Ouais, les positions sur les candidats aux élections municipales, entre autres, hein, parce qu'on ne l'oublie pas, il y a aussi cette élection municipale qui se déroule. Alex Laplante, derrière la console, bonjour.
8: Salut Rudy. À partir de demain, de nouveaux produits canadiens qui vont être interdits d'importation aux États-Unis. On parle, bon, de motos, de boissons alcoolisées, la mélasse même, ah, imaginez-vous.
0: Ben oui, ben oui. C'est notre, la meilleure mélasse au monde. Tout le monde sait que c'est canadien, ça.
8: Ça a l'air que les États-Unis en veulent plus, notre mélasse. Donc, pourquoi, en fait, sur ces produits très spécifiques? Bien, Mathieu Arès va venir nous en parler vers 16h50 de ces nouveaux produits canadiens interdits d'importation.
0: Merci à toute l'équipe.
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0: La mélasse canadienne, vraiment. La mélasse. C'est fait avec quoi, de la mélasse? Je pensais que c'était peut-être juste du sucre qui était...
1: Il n'y a pas de sirop d'érable dans la mélasse?
0: Non.
1: Je ne connais pas bien ma mélasse canadienne.
0: Ma mère se faisait des toasts à la mélasse avec du beurre qu'elle mettait sur la mélasse. Ouais. Mais c'était bon. J'ai des souvenirs d'enfance de manger ça là, sur du bon pain blanc. Là.
7: Ah, c'était délicieux.
0: C'était... Oui, vous aussi, Jean-Baptiste, chez vous, la toast à la mélasse?
7: On faisait ça et c'est très... aussi en Suisse et du côté de l'Est de la France, on utilise beaucoup.
0: Bon, voilà.
8: C'est fait avec de la canne à sucre, pour info.
0: On imagine là, ouais, qu'il y a du sucre, donc ça vient de la canne à sucre.
1: La canne à sucre canadienne
8: Ah, ça, peut-être moins.
1: Hein? c'est là où j'ai des questions.
0: Exactement. Ça pousse dans le sud du pays, ça. Pas mal. Bon, voilà. Tiens, parlant de justement d'une petite sucrerie comme ça, il y a certainement 90 marins qui sont rentrés à la maison aujourd'hui à la base d'Esquimalt. Les 90 marins étaient sur le navire NCSM Max Bernays, qui est un navire de patrouille extra-côtier de l'Arctique, que j'ai eu le plaisir de visiter cette fin de semaine à North Vancouver. Bon, c'était bien, je vais le dire d'emblée, je suis allé pour voir s'il y avait un peu de français autour de ces activités-là lorsqu'on fait visiter des navires de la flotte canadienne. Très peu, quelques affiches, mais quelques bons jours sont restés...
1: Sans réponse francophone, en tout cas.
0: Tout ça pour dire que l'équipage était très sympathique quand même. Ils reviennent d'une expédition de 84 jours dans l'Arctique canadien. Et les marins qui faisaient faire la visite blaguaient beaucoup avec ça. Après 84 jours, ils les ont envoyés à North Vancouver pour, une, jour... maison, pour une journée de visite. Et aujourd'hui, ils rentraient finalement.
1: C'était sur le chemin, non, en fait, c'est ça?
0: Oui, sur le chemin. Et puis en lisant la nouvelle sur le site web de nos collègues de Check News... Enfin, on fait un peu comme à l'époque, c'est-à-dire que le premier marin qui va sortir du navire et qui va toucher terre doit aller embrasser sa copine. Comme à l'époque, et j'avais vu à l'intérieur du navire, lorsqu'on faisait la visite, il y avait des affiches. Et donc, il semblerait que ce soit un concours. Je ne sais pas si on fait la course ou qui a le privilège de descendre
1: mais
0: le premier du navire.
1: Il faut que le partenaire soit là, en fait, à attendre.
0: Autrement, on a le droit d'embrasser la copine du voisin. J'espère que non, là, non, ça va faire de la chicane. bref, c'est un beau navire qui est à Esquimalt depuis quelques années seulement, qui est presque neuf, là, 2021, la construction de ce navire-là, qui est équipé, et ça m'a surpris, là, de canons et de fusils là, pour se défendre. C'est également un brise-glace là, qui peut briser de la glace jusqu'à 2 mètres d'épaisseur. À l'intérieur, bon, on a tous les navires. On utilise les bateaux, en fait, pour descendre à terre, dans lesquels, sur ces bateaux-là, on va mettre des véhicules tout-terrain également. Tout est à l'intérieur de ce navire-là. Bref, belle petite visite assez fascinante. Et puis, on a même pu voir le mess des officiers où on va prendre un verre. On peut même prendre un verre lorsqu'on est à quai. Lorsqu'on est en mer, on n'a pas le droit, mais lorsqu'on est à quai, les officiers et les employés là, sur le navire peuvent aller prendre un verre. Alors voilà, c'était une belle petite visite intéressante. C'est le fun. Les enfants ont beaucoup aimé.
8: Oui, j'imagine, hein?
0: Oui, les enfants, ils ont aimé surtout voir le drone. Il y avait un drone là, à l'intérieur, assez d'une bonne dimension quand même. Là. Et ils ont beaucoup aimé voir le drone. Ils auraient aimé voir les fusils, les fameux canons.
6: Il
0: n'y
6: avait rien
0: mais
6: de...
0: Mais ils étaient emballés, là. Ils étaient recouverts pour les protéger.
6: Ils étaient fermés, là.
0: Donc, on ne pouvait pas les voir, les fameux canons. Alors,

0: Vous êtes allé à Nordvan visiter. Il y avait ce navire-là, puis il y en avait un autre, la garde côtière également, qu'on n'a pas visité malheureusement. Mais si vous êtes allé, envoyez-moi votre réaction. 604-662-6032. Et une chance, Fabienne, que l'équipage est revenu aujourd'hui à Esquimalt, parce que la météo,
1: on annonce beaucoup de pluie, en fait, à partir de ce soir, tôt ce soir, jusqu'à demain après-midi. Et ça pour l'ouest de l'île de Vancouver et aussi la région métropolitaine de Vancouver. Donc, plus à suivre.
0: Merci beaucoup.
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0: La campagne électorale provinciale à peine lancée, c'est en santé que le premier ministre sortant David Eby a fait sa première promesse électorale. Le chef du nouveau Parti démocratique veut tripler le nombre de travailleurs de la santé américains en Colombie-Britannique. Il est réélu le 24 octobre et c'est à Surrey, l'une des villes à la croissance démographique la plus rapide en Colombie-Britannique, qu'il a choisi d'aborder le thème de la santé, un des grands enjeux de ces élections. Et notre prochaine invitée connaît bien ce milieu-là, Claude. Claudine Stornes-Bliss est avec nous. Bonjour.
3: Bonjour, ça va bien?
0: Très bien. Merci d'être avec nous. Claudine, vous êtes gynécologue obstétricienne à l'hôpital Surrey Memorial et vous êtes l'ex-codirectrice du département d'obstétrique et de gynécologie de cet hôpital et vous avez également été candidate de BC United dans Surrey Cloverdale en 2024 avant de retirer votre candidature quand BC United a fusionné avec le Parti conservateur de la Colombie-Britannique. Ben, tiens, commençons avec cette promesse que David Eby a réitérée à Surrey. Là, il compte tripler le nombre de travailleurs de la santé américains dans la province. Comment vous réagissez, vous, à cette promesse?
3: J'ai dit souvent que les promesses électorales sont juste simplement ça, des promesses. Ce n'est pas une indication de ce qui va arriver. Et même si c'était vraiment une prédiction du futur qu'on aurait beaucoup plus de médecins dans la Colombie-Britannique. Je crois fortement que les problèmes de notre système de santé ne sont pas seulement dus à la pénurie des médecins.
0: Oui, parfait. Ben, revenons à ça. Mais par contre, quand vous dites des promesses, ça reste des promesses, est-ce que c'est particulièrement vrai en santé? Est-ce que les promesses que les politiciens font et qui visent le système de santé sont difficiles à tenir?
3: Je pense qu'ils sont difficiles à tenir, oui. Mais il y a aussi la volonté de participer au changement qu'on a besoin dans le système de santé. Et malheureusement, je pense pas que c'est une priorité pour David Eby et le gouvernement NDP.
0: Mm-hmm. Alors, quels sont les changements, justement? Parce que on voit beaucoup d'investissements, particulièrement à Surrey, construction d'un nouvel hôpital prévu pour... l'ouverture est prévue pour 2030. Ouverture d'une faculté de médecine à l'Université Simon Fraser. On a investi pour l'accès aux soins d'urgence et à l'imagerie médicale là-bas. Qu'est-ce que vous voyez là, comme priorité pour le système de santé?
3: Pour moi, la priorité, ça serait de réduire les investissements dans l'administration du système de santé, le pourcentage du budget qui est donné pour l'administration, c'est ridicule. Et aussi penser à l'efficacité du système de santé qu'on a en ce moment. Il y a beaucoup, beaucoup d'argent qui est vraiment perdu à cause qu'on est vraiment inefficace. Par exemple, un des plus gros problèmes, c'est la fragmentation. Les patients passent entre les médecins de famille, les spécialistes, les centres d'imagerie, les health authorities, et leurs renseignements demeurent dispersés dans le système. Et les systèmes ne communiquent pas entre eux. Donc, on répète des tests sanguins, les laboratoires, les rayons X, par exemple, les CT scans, les résonances magnétiques, même les consultations avec les spécialistes. Et par année, au Canada, on perd 10 billions de dollars à refaire ces tests-là. si on pense à la Colombie-Britannique et comment on est vraiment le pire pour connecter les réseaux, je pense qu'on est probablement à presque 2 billions par année qui perdus dans le feu. Juste à cause de ça.
0: Wow. Donc, 2 milliards, là, quand vous dites des billions, c'est de 2 milliards de dollars, comme ça.
3: 2 milliards, oui.
0: Comment vous le voyez, ça, vous, dans votre pratique, avec les patients que vous rencontrez, quand vous parlez d'efficacité, de redondance là, dans le système également, comment ça se traduit avec les patients que vous voyez?
3: C'est vraiment triste parce que les patients sont tannés d'attendre. Moi, dans ma pratique, le temps d'attente pour une consultation, c'est environ un an. Et après ça, le temps d'attente pour une chirurgie, c'est une autre année. Donc, avant même d'avoir une chirurgie, la journée que les patients se font référer à ma pratique, c'est environ 2 ans. Donc, qu'est-ce qui arrive, c'est durant cette année-là, c'est mes patientes, mais ils ont des problèmes. Donc, ils viennent me voir en attendant leur chirurgie. Mais j'ai beaucoup de patients comme ça. Et parce qu'ils viennent souvent me voir, c'est les rendez-vous dans une journée. Il y en a beaucoup qui sont donnés à ces patientes-là. Donc, je peux pas vraiment avoir plus de nouvelles patients durant ce temps. Donc, les temps d'attente vont juste venir remplir.
0: Ouais. Mais justement, d'aller recruter davantage de médecins, bon, entre autres, tripler le nombre de travailleurs de la santé en allant en recruter davantage aux États-Unis, est-ce que ça pourrait pas, ça, venir alléger le fardeau, permettre à plus de Britanno-Colombiens de consulter un médecin?
3: Je dirais jamais qu'on n'a pas besoin de plus.
0: On a toujours besoin de plus, c'est sûr.
3: C'est ça, on a toujours besoin de plus. Oui, ça l'aiderait, mais aussi, je suis d'abord chirurgienne d'endométriose et je performerais beaucoup plus d'opérations que je performe aujourd'hui si j'avais accès au bloc opératoire plus que ce que j'ai en ce moment. Donc, les patientes attendraient déjà moins si j'avais accès au bloc opératoire.
0: Et qu'est-ce qui bloque ça?
3: Plus de moi, ça l'aide.
0: Ouais. Mais qu'est-ce qui bloque ça? En fait, ça prendrait davantage d'infrastructures, là, de nouveaux hôpitaux, de nouveaux blocs opératoires aussi.
3: Oui. Oui. Ouais. Et aussi d'utiliser les blocs opératoires qu'on a en ce moment de façon plus efficace.
0: Mm-hmm. Ouais. Est-ce que on en forme assez des travailleurs ici? Vous envoyez des nouveaux travailleurs dans le domaine de la santé qui arrivent? Parce que là, on veut recruter énormément aux États-Unis. Il y a ce nouveau collège-là, en fait, à l'université Simon Fraser également, qu'on va ouvrir. Mais est-ce que vous les voyez arriver, ces nouveaux travailleurs-là?
3: Dans notre monde, à notre hôpital, un peu, oui, mais pas comme le gouvernement voudrait que vous pensez. Le problème aussi, c'est que non, on n'entraîne pas assez de médecins et d'infirmières en Colombie-Britannique ou même au Canada. Mais aussi, les conditions de travail rendent les travailleurs, les infirmières, les médecins à vouloir partir ou à travailler moins. Donc, c'est pas vraiment la solution la plus efficace, à mon opinion, à moi.
0: Bon, pour l'instant, on attend de voir qu'est-ce que les autres partis vont proposer pour le système de santé. Bon, le NPD a fait ses promesses, les conservateurs, OneBC, CenterBC également, les Verts. On attend tous, mais vous, qu'est-ce que vous aimeriez entendre là, de la part des politiciens des différents partis pour le système de santé?
3: Ce que j'aimerais entendre, c'est les objectifs. L'objectif devrait être d'offrir des soins de santé excellents et accessibles plutôt que de protéger de façon idéologique un modèle particulier. Le problème, c'est que les health authorities, leurs objectifs d'année, c'est même pas relié aux soins de santé comme on penserait, les temps d'attente ou combien de chirurgies qui ont été faites. C'est vraiment pas ça, c'est les budgets. Et ça devrait vraiment être renversé et d'avoir l'objectif d'avoir des soins accessibles et excellents. Si on a tous accès aux mêmes soins de santé qui sont pas au niveau qu'ils devraient être, c'est plus vraiment un bon système de santé. Mm-hmm.
0: Donc, je le disais, en 2024, vous avez fait campagne pour BC United. Également, vous avez quitté quand il y a eu la fusion avec les conservateurs. Est-ce que cette fois-ci, on vous a approché pour ces élections provinciales?
3: Non, mais c'était vraiment clair en 2024 que mon but, ce n'était jamais de devenir politicienne, c'était d'aider à faire des changements au système. Et j'ai aussi été claire que ça me fait plaisir d'aider, pas nécessairement de devenir politicienne.
0: Mm-hmm. Donc, cette fois-ci, vous avez offert vos conseils, votre expertise.
3: Oui, c'est ça.
0: C'est là, ouais, voilà. Les Britanno-Colombiens semblent quand même placer très haut dans la liste de leurs priorités là, le système de santé. On entend toujours, et ça revient assez souvent, la place du privé dans le système de santé. Vous, comment vous voyez ça, la place du privé dans le système de santé?
3: Je soutiens fermement l'accès universel aux soins de santé essentiels. En même temps, je pense pas que la protection du système public exige de prétendre que toute forme de soins privés est nécessairement nuisible. J'ai souvent parlé d'avoir les soins de santé qui sont payés par le gouvernement, mais pas nécessairement l'administration du gouvernement. Par exemple, si vous avez besoin d'un test sanguin, vous allez voir souvent un labo qui s'appelle LifeLab.
0: Ouais.
3: Mais le gouvernement, c'est pas eux qui appartiennent à LifeLab. Mais c'est beaucoup moins cher pour le gouvernement que vous allez au LifeLab au lieu de prendre un labo d'un hôpital. Donc, c'est une façon plus efficace d'avoir des tests sanguins. Je pourrais vous donner 30 exemples de choses qu'on pourrait faire comme ça, qui est une forme de système conjoint de public et privé.
0: Mmh, oui, hybride. Bien, Dr. Claudine Stornes-Bliss, je retiens votre offre parce que je suis certain qu'il y aura d'autres promesses en santé au cours de cette campagne électorale, puis ce serait vraiment bien de revoir votre point de vue sur ces différentes promesses des différents partis. Je rappelle que vous êtes gynécologue obstétricienne à l'hôpital Surrey Memorial et vous avez été candidate pour BC United dans Surrey Cloverdale en 2024. Merci d'avoir été avec nous aujourd'hui.
3: Je vous en prie.
0: Au revoir.
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0: Un téléjournal Colombie-Britannique qui est en campagne électorale. Provincial et ou municipal?
1: Mais les
0: ou
1: deux.
0: Ou les deux, oui.
1: Les deux.
0: Paul est avec nous.
1: Vous êtes un peu mêlé dans tout cela.
0: Je faisais semblant d'être confus, mais en fait, je suis certain que dans la population, il y a une confusion d'avoir ces deux élections-là qui se déroulent en parallèle.
1: Oui, parce que les électeurs seront appelés deux fois au scrutin, soit le 17 octobre et le 24 octobre prochain, puisqu'on le sait, il y a deux élections qui se déroulent en Colombie-Britannique, donc celle provinciale et municipale, et des électeurs ne savent plus où donner de la tête en ce moment, pris avec deux campagnes. Donc, on vous présentera un reportage de notre collègue Benoît Ferradini, et on va également vous proposer quelques conseils pour démêler ces élections à l'approche des scrutins avec Timothy Vandenbrink, qui est chercheur postdoctoral à l'Université de Moncton, chaire de recherche du Canada sur les minorités francophone et le pouvoir. Donc, on va lui parler de ces deux différentes campagnes qui se déroulent dans la province et qu'est-ce que les électeurs
4: peuvent garder en tête là, ouais. alors qu'ils voient plusieurs candidats se présenter à leur porte. Autre élément, bien sûr, sur la scène provinciale, jour 6 de la campagne électorale provinciale, donc difficile de garder le compte là. Et puis, le développement économique et les ressources naturelles ont été mises à l'avant-plan aujourd'hui. Ça sera un élément qui sera abordé au Téléjournal ce soir, Rudy.
0: Merci beaucoup, Wildinette. C'est à 18h ou en rattrapage sur tout.tv.
4: Au plaisir.
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0: Et c'est à compter de demain que les États-Unis vont interdire l'importation de certains produits canadiens. La mesure qui a été annoncée le 8 septembre vise des boissons alcoolisées, des sous-produits laitiers, de la mélasse et des motos. Selon plusieurs experts, l'impact sera négligeable et la stratégie de Washington vise à accentuer la pression sur le Canada. Plus tard, j'en parle avec Mathieu Arès, professeur d'économie politique internationale à l'École de politique appliquée de l'Université de Sherbrooke. Il parle des raisons qui mènent les États-Unis à cibler des produits précis.
5: C'est surtout une question de politique intérieure. Les élections de mi-mandat s'en viennent à grands pas, donc le 5 novembre, c'est demain. Et le principal enjeu actuellement, c'est le coût de la vie. Et relancer à une guerre tarifaire à grande échelle comme on a connu cet été, évidemment, ça serait contre-productif. Les sondages le montrent. C'est un des enjeux, sinon l'enjeu principal avec l'essence aux États-Unis. Et donc, il voulait avoir le dernier mot, mais sans vraiment augmenter l'impact aux États-Unis, puis en même temps, ça permet de maintenir une certaine ouverture à un futur règlement du conflit avec le Canada. Donc, c'est un peu pour ça. La grande question, c'est pourquoi on n'a pas, nous, répliqué à leur réplique.
0: Oui. Donc, comment vous expliquez ça, vous?
5: Ben, c'est nous aussi, on joue l'horloge, essentiellement. On s'est dit relativement peu d'impact. On a fait des estimés, donc 0,25% de l'ensemble du commerce aux Américains qui sont touchés dans la dernière sphère. Mais cela dit, évidemment, ça s'ajoute aux autres mesures qui fait que le cumul devient assez important. Mais non plus, c'était pas notre intérêt non plus à relancer, repiquer Monsieur Trump, parce que comme on connaît, il est un peu soupe au lait, il veut avoir à tout prix le dernier prix, puis à la limite, c'est ça devient contre-productif pour nous. Tout ce qu'on a à faire, c'est d'attendre le 5 novembre.
0: Mathieu Arès de l'École de politique appliquée de l'Université de Sherbrooke sera avec nous dans un peu moins d'une heure. Et puis à venir après les actualités de 16 heures, on discute avec Anne Hodge, les directrices générales de l'organisme Bridges for Women Society à Victoria, qui met de l'avant un nouveau programme pilote de 12 semaines pour aider les femmes issues d'hébergements temporaires à surmonter leurs traumatismes et à acquérir des compétences professionnelles. On va parler de politique fédérale également avec Stéphanie Chouinard et de fameuses ingérences étrangères. Le gouvernement au Québec, en élection, bien sûr, a été mis au courant qu'il y aurait peut-être eu de l'ingérence étrangère. Il y a le référendum en Alberta qu'on surveille de près. Et notre élection à nous, en Colombie-Britannique, est-ce qu'on sera victime ou une cible d'ingérence étrangère? On parle de tout ça avec Stéphanie Chouinard dans la prochaine heure. Ici Rudy Desjardins, vous êtes à l'écoute de Panorama.
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1: Bonsoir, ici Louis de Belleval. Voici les informations. Les chefs des principaux partis au Québec redoublent d'efforts pour convaincre les électeurs indécis de leur accorder leur confiance à une semaine du vote. Le chef conservateur Éric Duhaime était à Victoriaville où il a annoncé son plan pour le maintien des infrastructures. Son parti compte hausser la productivité de l'industrie de la construction de 10% et adopter des devis de performance. Éric Duhaime veut miser sur l'efficacité.
2: Vous l'avez remarqué sans doute, au Parti conservateur, on n'est pas dans les grands projets, on n'est pas dans les coupures de ruban, on n'est pas dans les grosses promesses. On est dans le concret, on est dans le gros bon sens. Tout tombe en ruine au Québec ou à peu près.

0: faut réparer, il faut entretenir. Puis les gouvernements des vieux partis souffrent depuis trop longtemps du syndrome du ruban au Québec.
1: Pour sa part, la chef caquiste Christine Fréchette a commencé la journée à Mont-Tremblant et devait par la suite se rendre à Rouyn-Noranda en Abitibi-Témiscamingue. Elle a de nouveau été questionnée ce matin sur le membre de son équipe qui a transmis les publications d'un groupe de réflexion américain à des journalistes pour les inciter à écrire sur la menace d'une ingérence américaine. Christine Fréchette a indiqué que la personne en question est toujours en poste.
2: Oui, l'équipe est en place. Écoutez, c'est un document, comme je dis, qui est déjà public, qui a été transmis à des journalistes. C'est pas un document confidentiel qui a été révélé. En soi, là, il y a rien de criminel là, à faire cet envoi là, d'un document qui est déjà public.
1: Et puis, le Parti québécois s'engage à son tour à assurer le maintien des soins d'obstétrique à Lac-Mégantic en Estrie. Il en a fait l'annonce aux côtés de médecins et d'infirmières de la région. Les femmes de Lac-Mégantic doivent se rendre à Sherbrooke pour accoucher depuis près d'un an en raison de la fermeture de l'unité d'obstétrique de l'hôpital du Granit. Il est prévu que l'unité rouvre partiellement, compté de dimanche. Paul Saint-Pierre Plamondon promet d'assurer une meilleure gestion des ressources pour maintenir l'offre des soins à long terme.
3: Une des revendications, notamment, c'est qu'il y ait quelqu'un en ressources humaines qui soit sur place et non pas ailleurs. Ce qui est évidemment la base si on veut pouvoir recruter et gérer adéquatement. Donc, quand on dit qu'on veut décentraliser au Parti québécois à travers moins de bureaucratie et ensuite responsabiliser des gens absolument responsables, ici, on n'est pas devant un problème de coût impossible à rencontrer.
1: Les caquistes solidaires, conservateurs et libéraux ont eux aussi promis d'assurer les soins d'obstétrique à Lac-Mégantic. Alors que les États-Unis s'apprêtent à appliquer des interdictions d'importation sur 1,5 milliard de biens canadiens à compter de minuit, Donald Trump prédit que d'ici un mois, le Canada lèvera tous ses tarifs pour obtenir une entente. Pourtant, des sources ont indiqué à Radio-Canada que les conversations entre les deux pays sont au point mort. De Washington, voici Manon Globenski.
4: Monsieur Donald Trump, la balle est dans le camp du Canada. C'est eux, dit-il, qui veulent une entente et qui appellent tout le temps pour l'obtenir. C'est vrai que c'est le Canada qui a quitté les négociations, mais dans les propos du représentant américain au commerce, Jamieson Greer, on a pu comprendre que Washington s'accommode de l'absence d'accord pour le moment, que du travail est encore fait, mais qu'il n'est pas à l'affût d'un coup de fil imminent. En fait, des sources ont confié à Radio-Canada qu'il n'y a pas de discussion du tout.
5: I think what's going to happen is over the next 3 or 4 weeks.
4: Et pourtant, Donald Trump a tout un scénario en tête. Ces prochaines semaines, dit-il, le Canada va se présenter et offrir de lever tous les tarifs.
5: They're going to come in and they're going to say, "Sir, we are sorry. They've treated the United States very, very badly."
4: Et ils s'excuseront d'avoir si maltraité les États-Unis, poursuit-il, et nous aurons une entente, et elle sera juste. Derrière le président, dans un coin du bureau ovale, son conseiller au commerce et à l'industrie, Peter Navarro, a rajouté « Le Canada se rapproche de la Chine et nous coupe l'herbe sous le pied. » Comme quoi, ce que le Canada fait sans les États-Unis les préoccupe quand même. Ici Manon Globenski, Radio-Canada, Washington.
1: Et puis toujours aux États-Unis, l'administration Trump assouplit les normes de consommation de carburant imposées aux constructeurs automobiles qui pourront ainsi vendre des véhicules qui consomment davantage d'essence. Donald Trump affirme que cette mesure va réduire le prix d'achat des voitures, mais les groupes environnementaux dénoncent un recul qui risque de faire augmenter les dépenses à la pompe et la pollution. Et puis, enfin, la cinéaste Anne-Claire Poirier est décédée dans son sommeil la nuit dernière à 94 ans. Considérée comme une pionnière du cinéma féministe au Québec, elle a notamment abordé les violences faites aux femmes dans « Mourir à tue-tête » présenté au Festival de Cannes en 1979. La productrice et scénariste Monique Simard estime qu'Anne-Claire Poirier a profondément transformé le cinéma québécois.
6: Anne-Claire, elle était en avant de son temps. Elle a porté la voix des femmes. Elle a été avant-gardiste et on lui doit beaucoup. Évidemment, il y a toute une génération de cinéastes plus jeunes qu'elle qui ont été inspirés par elle. C'est pas seulement un projet réalisé ou scénarisé par une femme, c'était des sujets qui étaient des sujets tabous, des sujets non-dits jusqu'à ce moment-là, et elle a libéré cette parole.
1: Anne-Claire Poirier est la première femme francophone à avoir réalisé un film à l'Office national du film, où elle a fait carrière pendant près de 40 ans. Voilà, c'est ce qui conclut ce bulletin d'information à l'antenne de Radio-Canada.

0: Et merci d'être avec nous pendant l'émission, de nous faire une petite place dans vos écouteurs, dans la voiture, à la maison, au bureau, et d'être à l'autre bout du texto au 604-662 ou 6032, en utilisant la bulle de conversation audio, parce que dès demain, il y aura des produits canadiens qui seront interdits aux États-Unis, entre autres la mélasse. Là, on a eu une grande discussion philosophique sur ça vient d'où, ça? Alors oui, c'est fait avec du sucre de canne. Merci à Philippe de Vancouver qui nous a écrit. Et peut-être également du sucre de betterave. On l'avait oublié, ça, la betterave à sucre, là. C'est très très populaire. Et je pense qu'ici, à Vancouver, il y avait eu une grève il y a quelques années à l'usine de transformation de betterave à sucre. Du sucre rose. On devrait le laisser rose, en fait, du sucre de betterave.
1: Oui, ça nous ferait du bien. Pas, on a besoin d'un peu de rose.
0: Pour voir la vie en rose, voilà. Comme nous chantait Gilles Valiquette. Voilà. Bon, trêve de chantage. Okay. On va parler dans quelques instants d'un nouveau programme à Victoria de l'organisme Bridges for Women, un programme pilote de 12 semaines pour aider les femmes issues d'hébergements temporaires à surmonter leur traumatisme et pour acquérir des compétences professionnelles également. Demain, c'est le lancement de la nouvelle saison du théâtre, la 16e à Vancouver. On inaugure cette saison avec la conférence théâtrale Panorama des dramaturgies autochtones. On reçoit justement le concepteur Alexandre Cadieux et les interprètes Marie-Pierre Chamberlain et Dave Janis avec nous dans une dizaine de minutes. On va parler de politique fédérale avec Stéphanie Chouinard et de ces fameux produits qui seront interdits aux États-Unis dès demain, dont la fameuse mélasse canadienne. Mathieu Arès de l'Université de Sherbrooke sera avec nous en fin d'heure pour en discuter. À la demi-heure avec vous, Caroline.
1: Oui, je vais vous parler d'un rassemblement d'un groupe suprémaciste blanc qui suscite des inquiétudes dans la communauté autochtone de Kamloops. Je vous parle aussi du FBI qui place le commanditaire allégué du meurtre d'un militant sikh à Surrey sur la liste des 10 fugitifs les plus recherchés. Je vous parle aussi d'employés de l'Université de la Colombie-Britannique qui ont voté à plus de 95% en faveur d'une grève.
0: Merci beaucoup, Caroline.
1: Je vous en prie.
0: Bien, il faut se préparer dans le sud de la province et sur l'île, il y aura de la pluie.
2: Il y aura de la pluie, oui. Nous sommes effectivement en avertissement jaune de pluie, un avertissement émis par Environnement Canada. On prévoit cette pluie forte, donc à partir de début de soirée ou aujourd'hui jusqu'à demain après-midi. Ça, c'est pour toute la région métropolitaine de Vancouver. Ça comprend Vancouver, évidemment, Burnaby, New Westminster, mais aussi sur la rive nord, en fait. Et dans le nord-est, que ce soit Coquitlam ou Maple Ridge, on est concerné là aussi. Surrey, Langley, Abbotsford aussi dans la vallée du Fraser est concerné par cet avis. Et aussi toute la baie Howe. Donc ça donne des comme température et comme temps prévu demain à Vancouver, Abbotsford et Squamish. On a cette pluie forte qui doit cesser quand même en après-midi. Et après, on devrait avoir quelques éclaircies. Maximum de 16 attendu à Vancouver et Abbotsford. Squamish, 13 degrés seulement. Whistler, on a de la pluie aussi prévue avec 13 degrés à Whistler, mais on n'est pas concerné par cette pluie forte. Et quand on parle de pluie forte aussi, on attendait de 50 à 80 mm d'ici demain après-midi, donc à partir de ce soir. Kamloops, là on parle de nuages et de risques d'averses seulement, surtout en matinée, maximum de 18 attendu à Kamloops. Kelowna, à peu près le même programme, des nuages et des risques d'averses assez élevés toutefois, surtout en après-midi, maximum de 17 là aussi. Prince-George, un ciel variable avec quelques risques d'averses, maximum de 11 degrés. Dawson Creek, on s'en sort avec du soleil, principalement pour la journée de demain, avec un maximum de 14 degrés. Pour Terrace et Kitimat, c'est de la pluie intermittente. Elle débute en matinée à Kitimat et en après-midi à Terrace, maximum de 10 degrés attendu. Et pour l'ouest de l'île de Vancouver, on a aussi cet avertissement jaune de pluie. On attend donc de la pluie forte. Toujours le même programme à partir de ce soir. Mais là, ça devrait cesser en matinée demain. Mais on attend plus de pluie, notamment du côté de Tofino, on attend de 80 à 100 mm de pluie pour l'ouest de l'île. Donc attention, jusqu'à demain matin, c'est de la pluie à Tofino, ça restera de la pluie moins forte, mais pour toute la journée demain, maximum de 15. Pour Nanaimo, Victoria, c'est de la pluie intermittente aussi, mais on n'est pas concerné encore une fois par cet avis de pluie forte. Des températures autour de 15 degrés à prévoir à Victoria et Nanaimo demain. Et au Yukon, là, à Dawson, ce sont des averses de neige qu'on pourrait avoir demain matin, ou de pluie. Ça restera nuageux ensuite. On parle de 8 degrés pour Dawson. Et Whitehorse, c'est un ciel variable avec quelques risques d'averses sur ton après-midi, avec un maximum de 9 degrés.
0: Merci Fabienne.
3: Grand vent, grande marée. Prochain rendez-vous météo à 17h06.
0: Permettre aux femmes qui sortent des foyers d'accueil de se préparer à l'emploi, c'est ce que propose un nouveau programme mis en place par l'organisme Bridges for Women Society en partenariat avec la ville de Victoria. En 12 semaines, le programme vise à aider les femmes issues d'hébergements temporaires à surmonter leurs traumatismes et à acquérir des compétences professionnelles. Pour en parler, je joins Anne Hodge. Bonjour.
4: Bonjour et merci beaucoup pour m'avoir sur votre émission aujourd'hui. Ça fait grandement plaisir de venir vous parler un peu de mon organisme, un organisme communautaire, Bridges for Women.
0: Le
4: nouveau programme que nous lançons.
0: Anne, vous êtes la directrice générale de l'organisme Bridges for Women Society à Victoria. Dites-nous tout d'abord, qu'est-ce que vous faites à Bridges for Women Society pour les femmes à Victoria?
4: Bridges for Women, nous sommes une petite agence. Nous sommes une agence à but non lucratif communautaire. Et en gros, ce que nous faisons, c'est que nous accompagnons les femmes, notamment les femmes cisgenres, les femmes transgenres, les femmes bispirituelles ou non-binaires. Donc, c'est un peu ça de la population avec qui nous travaillons. Mais ce sont toutes des femmes qui ont un vécu de traumatisme, un vécu de violence, d'abus ou de négligence. Et ce vécu de traumatisme a un énorme impact sur leur capacité de trouver un emploi, en gros. Alors, nous travaillons d'une approche informée par le trauma, une approche féministe, et nous aidons les femmes, justement, nous accompagnons les femmes à la préparation à l'emploi. Et en gros, notre grande croyance pour nous, c'est que le grand bout du travail que nous faisons, c'est vraiment de travailler avec les femmes pour reprendre confiance en elles-mêmes, de pouvoir reconstruire sa vie. Et pour nous, donc, de reconstruire sa vie, c'est que la sécurité est complètement rattachée à sa capacité de pouvoir travailler. Donc, on est en gros un programme de préparation à l'emploi, mais nous travaillons vraiment avec des femmes qui sont particulièrement vulnérables, par laquelle la stabilité financière est vraiment essentielle à la sécurité. Et c'est pour cette raison que nous avons lancé un programme en partenariat avec la ville de Victoria, pour justement travailler avec les femmes les plus vulnérables, pour travailler avec les femmes les plus vulnérables.
0: Mmh. Alors, de quelles observations ce programme-là est né? Qu'est-ce que vous avez observé, que vous avez vu? Vous avez dit, il manque quelque chose, et il faut créer ce programme-là. Qu'est-ce qui a été le déclic?
4: Le déclic, il y a 38 ans de ça, 39 ans en fin de compte, au mois d'octobre, c'était un groupe de femmes qui se sont rencontrées, qui ont réalisé comme les femmes qui vivent la violence, pour pouvoir vraiment se rebâtir une vie sans violence, il faut que tu aies une sécurité financière, il faut que tu aies cette autonomie. Donc, c'est ce groupe de femmes d'à peu près 4 d'entre elles qui ont créé cet organisme. Alors, nous nous retrouvons et ce message n'a pas changé. L'autonomie financière mène à la sécurité. Donc, on continue à œuvrer dans cette direction. Et en gros, quand tu travailles maintenant avec des femmes qui sont prises avec la violence et qui se retrouvent en maison d'hébergement, je veux dire, toute leur vie a été bouleversée. Leur vie, celle de leurs enfants, la famille et tout ça. Donc, l'hébergement est particulièrement utile parce que c'est le premier point de départ souvent. Et c'est souvent là que les femmes se retrouvent, se réfugient, se trouvent en sécurité. Et commence à connecter avec des ressources et des programmes. Et donc, nous sommes un programme. Alors, éventuellement, les femmes arrivent à un point dans leur vie où elles sentent vraiment qu'elles ont besoin maintenant d'autres choses, que tu sais, elles sont prêtes à avancer dans leur vie puis à bâtir quelque chose. Et nous sommes cette ressource. Alors, nous, maintenant, on travaille avec les maisons d'hébergement, avec le financement de la ville de Victoria, pour vraiment travailler avec les femmes qui sont rendues en. C'est ce qu'on appelle l'hébergement deuxième étape. Donc, ce sont des femmes qui ont un degré, un niveau de sécurité. Elles ont établi un peu une certaine routine. Elles sont maintenant à l'étape de leur vie où elles veulent vraiment s'installer. Alors, l'emploi devient primordial dans ce travail. Mais on travaille aussi avec des femmes qui souvent, tu sais, qui ont souvent pas confiance en elles-mêmes, ont été très isolées parce que c'est un des facteurs de la violence. De la violence, c'est l'isolement. Logement, c'est toujours un problème, donc sont toujours souvent en crise de logement, essayer de trouver quelque part de stable et de sécuritaire pour leurs enfants et pour elles-mêmes. Ils ont souvent, tu sais, leur travail a souvent été interrompu, avec des questions de garde des enfants. Donc souvent, on travaille avec des femmes dont l'historique de travail a souvent été interrompu. Ce n'est pas quelque chose qui a été très stable. Alors, donc, ce sont les femmes avec qui nous travaillons pour vraiment voir avec elles leurs prochaines étapes, leurs prochains cheminements dans le marché du travail, une réorientation vers ça. Ouais.
0: Et parlez-nous un peu du partenariat avec la ville de Victoria. Comment la ville vous soutient dans ce programme?
4: Alors, jusqu'à récemment, notre programme était vraiment offert par l'agence dans la communauté. C'est la première fois vraiment qu'on rentre dans une agence spécifique et qu'on rentre en partenariat. Alors, c'est un partenariat un peu à trois branches. Donc, la ville de Victoria nous a approché, Bridges for Women, pour voir si on serait intéressé vraiment à développer quelque chose pour soutenir les femmes victimes de violence. Et dans ce contexte-là, nous avons approché donc la maison de transition de Victoria. Et ensemble, les trois partenaires ensemble, on s'est mis d'accord pour monter ce programme. Donc, le premier, alors ce que nous offrons, c'est deux groupes par année pour l'instant. Alors, c'est sa première année. Le premier groupe vient juste de démarrer la semaine dernière. Donc, c'est seulement notre deuxième semaine. Le prochain cohorte, si vous voulez, va commencer au mois de janvier. Pour l'instant, nous avons... Donc, la ville de Victoria nous a approchés. Trouver notre programme très intéressant, observer que c'est vraiment un des seuls programmes qui traite vraiment du trauma et qui a une approche psycho-éducationnelle. Donc, ils nous ont approché pour voir si on serait prêt à développer deux cohortes, deux initiatives. Donc, une qui a commencé la semaine dernière et l'autre au mois de janvier.
0: Ouais. Anne Hodge, il faudra vraiment se reparler des services qui sont offerts par Bridges for Women Society à Victoria. Merci beaucoup d'avoir pris le temps aujourd'hui d'être avec nous à l'émission pour nous parler de ce nouveau programme offert par Bridges for Women Society. Je rappelle que vous en êtes la directrice générale. Merci beaucoup.
4: Merci beaucoup et passez une bonne journée. Merci pour m'avoir invité.
0: Au revoir.
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0: Le théâtre La 16e ouvre sa nouvelle saison demain à 19h30 au Studio 16 avec la conférence théâtralisée Panorama des dramaturgies autochtones, un projet qui met en lumière des textes qui offrent un regard authentique et sensible sur la diversité des écritures autochtones contemporaines. On a le plaisir de recevoir autour de la table aujourd'hui, je dois dire, une belle tablée pour parler de cette pièce. Alexandre Cadieux, tout d'abord, concepteur et animateur. Bonjour Alexandre.
1: Bonjour.
0: Marie-Pierre Chamberlain, vous êtes interprète. Bonjour Marie-Pierre.
2: Bonjour.
0: Et puis Dave Janis, concepteur et interprète également. Bonjour Dave.
3: Oui, allô.
0: Ben, je commence avec vous, Alexandre, la petite bio. Vous êtes chargé de cours à l'Université du Québec à Montréal, à l'Université d'Ottawa également. Critique de théâtre au Devoir et à la revue Jeu. Bibliothécaire à l'École nationale de théâtre du Canada. Arbitre à la Ligue nationale d'improvisation. Juste ça. Et vous êtes responsable du centre de documentation au Centre des auteurs dramatiques. Dites-moi, parmi toute cette feuille de route-là, qu'est-ce qui a été le plus utile dans ce projet-là pour vous?
1: Ben, c'est un peu la synthèse de tout ce que j'ai fait, parce que tout ce que vous avez nommé, je fais pas tout ça dans la même journée, bien sûr. C'est tout ce que j'ai fait là, depuis une quinzaine d'années. Ben, c'est le bonheur, le plaisir de parler de théâtre, de partager ce que le théâtre, l'écriture dramatique m'a apporté à moi. Fait que c'est sûr qu'il y a un côté enseignement. Donc, vous l'avez dit, c'est comme une conférence théâtralisée. Donc, on explique un petit peu, on présente les artistes, on présente les textes. Fait qu'il y a un côté là où on apprend des choses. Mais il y a un côté aussi performance où on entend les textes. Donc, on fait pas juste en parler. L'idée, c'est d'entendre ces langues-là, ces personnages. Là. Mais c'est pas dans la liste, je suis pas comédien, c'est pour ça que j'ai besoin aussi d'interprètes pour qu'on les découvre ces œuvres-là.
0: Oui, tout à fait. Mais plus particulièrement, moi je trouvais votre rôle au centre de documentation, au centre des auteurs dramatiques, est-ce que c'est là où entre autres vous avez vu des textes passer, vous vous êtes dit, mon Dieu, mais ces textes-là, il faut les lire, il faut les remettre de l'avant, les faire connaître également?
1: Tout à fait, donc centre des auteurs dramatiques, c'est une association d'auteurs, d'autrices. Parmi les centaines de membres qui écrivent en français partout au Canada, il y a quelques auteurs et autrices autochtones. Fait que le premier contact, ça se faisait avec ces artistes-là. Mais il y en a aussi qui sont pas membres nécessairement de notre association. Et c'était l'idée aussi de, de sortir aussi du quant à soi, d'aller à leur rencontre, de les découvrir. Mais oui, c'est sûr qu'il y a beaucoup de textes qui se ramassent là. Puis c'est un corpus de textes qui est encore méconnu. Fait qu'il y avait l'idée, ça, de les faire entendre partout où on peut.
0: Oui, on y reviendra. Je continue ma tournée. Marie-Pierre Chamberlain, interprète donc dans cette pièce. Vous êtes également comédienne, chanteuse, co-directrice artistique des productions Ondinoc. Et vous êtes Wendat également. On vous dit animé par le désir de faire dialoguer l'art théâtral et ses racines autochtones. Qu'est-ce que ça veut dire pour vous, ça?
2: Mais en fait, pour moi, pendant longtemps, j'ai fait du théâtre, point. Pour moi, c'était de peu importe la source, peu importe, je faisais du théâtre. Mais quand j'ai rencontré Ondinoc, pour moi, ça a été l'occasion de faire quelque chose de plus grand pour ma communauté, de faire voyager ces voix-là, de raconter les histoires de ces personnages-là qui ont une vie à leur sauce, à eux et elles. Donc, c'est vraiment un plaisir pour moi d'avoir cette passion-là du théâtre et de pouvoir utiliser ce médium-là pour pouvoir raconter les histoires de ma communauté.
0: Qu'est-ce qui a été le déclic? Est-ce que c'était toujours là, au fond de vos pensées, mais vous ne saviez pas comment l'organiser, le parler, le dire?
2: Absolument. En fait, ça a été un concours de circonstances, ma rencontre avec Ondinoc. La journée où moi, je me suis dit, je crois que je suis prête à contacter Ondinoc. J'avais entamé toutes sortes de reconnexions avec ma culture. Et je me suis dit, OK, maintenant, c'est le moment. Dans la même semaine, Dave, ici, cherchait une comédienne autochtone, chanteuse, qui pourrait reprendre un rôle dans une de ses pièces. Donc, tout s'est orchestré naturellement. Ça a été une rencontre qui était due pour arriver, simplement.
0: Dave Janis, bien sûr, comédien, dramaturge, scénariste, metteur en scène, interprète, co-concepteur du spectacle. Et vous êtes Wallastoké?
1: Oui, Wallastogwe.
0: Wallastogwe. Et vous avez été pendant 9 ans avec les productions Ondinoc. Et là, vous avez quitté au mois de mai.
1: Oui,
0: récemment. Oui. Qu'est-ce que ces 9 années vous ont permis d'accomplir personnellement?
3: Ben, je pense que mon passage chez Ondinoc a été une école de vie. Un peu comme Marie-Pierre, mes débuts en théâtre étaient dans un théâtre tout à fait contemporain, tout à fait allochtone. Et le désir de raconter ses propres histoires est venu avec l'approche d'Ondinoc. Cette manière de faire ce théâtre-là qui vient puiser au fond de nous. Et c'est là que j'ai découvert, oh là là, le théâtre est large, c'est vaste. On peut aller loin, on peut aller dans son identité. Et c'est comme ça que j'ai retrouvé aussi mon identité Wolastoqway. Le goût de partager ces histoires-là et de créer des rencontres fabuleuses. Puis on dit là que ça a été ça, ça a été de partager les histoires autochtones sur scène pour un vaste public. Mais réalisation,
0: ouais.
3: Merci, je cherchais le mot, c'est d'avoir instauré du théâtre jeune public. Je suis un auteur de jeune public depuis plusieurs années et je pense que ça l'a emmené aussi à faire comprendre vraiment une autre facette de nos histoires.
0: Mm-hmm. Ouais. Ben Alexandre, parlons-en de ces histoires-là. Qu'est-ce qui vous a guidé dans la sélection de la dramaturgie là, qui va être présentée?
1: Ben, on parle d'Ondinoc. Ondinoc, c'est peut-être pendant très longtemps, ça a été la seule compagnie professionnelle francophone autochtone qui a fait de la création, qui a gardé ce phare-là seul

0: Fait qu'il y a une partie qui est plus historique, où on suit une évolution, puis il y a une partie où on arrive à l'époque contemporaine, où là, il y a une grande diversité. Et évidemment, ben, d'une communauté à l'autre, d'un individu à l'autre, c'est pas tout le même vécu. Évidemment, il y a des grandes blessures historiques qui peuvent se recouper d'une communauté, d'une génération à l'autre. Mais il y a des points de vue qui sont pas toujours les mêmes. Il y a des formes théâtrales, des formes d'écriture qui sont pas toujours les mêmes. Fait qu'on voulait donner aussi une idée de cette diversité-là.
1: Marie-Pierre et Dave, je vous pose la question et vous déciderez qui y va en premier. Mais qu'est-ce qui caractérise justement la dramaturgie autochtone contemporaine, comme en parlait Alexandre?
2: Je pense que c'est dans son approche, dans sa manière d'être construit. C'est sûr que le spectateur qui s'assoit dans la salle a pas cette vision-là de tout le chemin qui a été fait en amont. Mais c'est une façon justement de se connecter ensemble comme acteurs en salle de répétition. Nous, on fait souvent des cérémonies de purification avant de commencer. Il y a vraiment cette façon de travailler. Et moi, comme metteur en scène, j'utilise beaucoup le travail de mise en scène scénographique. Donc, il va beaucoup par le ressenti. C'est ce que j'aime faire. Je laisse beaucoup de place aussi aux acteurs. Mais en gros, je dirais, c'est ça. C'est vraiment la façon de construire notre spectacle, en fait.
1: Est-ce que c'est une dramaturgie, en fait, qui porte son passé, ses influences?
2: En tout cas, chez Ondinoc, c'est sûr qu'il y a un passé qui nous a servi. Ben, en tout cas, moi, il m'a servi dans ma façon de travailler et je mélange le contemporain et l'ancestral parce que c'est une manière d'avoir fait le théâtre pendant plusieurs années chez Ondinoc, cette façon de travailler avec la cérémonie. C'est toujours un beau mélange de théâtre et puis je pense que ça a encore sa place.
1: Marie-Pierre, les textes que vous interprétez, qu'est-ce qu'ils vous ont appris?
3: Beaucoup de choses. On a l'occasion de passer, comme Alexandre le disait, 40 ans de théâtre. Donc, on voit des choses extrêmement différentes. On voit au tout départ beaucoup de guérison, beaucoup d'extériorisation de blessures. Et dans les textes un peu plus récents, on sent plus l'espoir, plus le maintenant. Qu'est-ce qu'on en fait? Cette reconnexion-là que moi je vis, que Dave vit. Donc, où est-ce qu'on en est maintenant? On a vraiment, dans le panorama, une espèce d'évolution. Donc, moi, j'ai appris beaucoup de ça comment, à l'époque, les gens parlaient de leur traumatisme et aujourd'hui, comment qu'on en guérit, comment qu'on l'exprime.
1: Et qui ils sont, les dramaturges autochtones contemporains? Est-ce qu'ils ont les plateformes qu'ils devraient avoir par rapport aux dramaturges blancs, disons?
0: J'ai l'impression, moi, qu'on traverse une période historique qui, en ce moment, en tout cas, avec tous les processus qu'il y a eu, qu'on parle de vérité, réconciliation, etc., en ce moment, les institutions ouvrent leurs portes à des créateurs, des créatrices autochtones. Ce qu'on espère, évidemment, c'est que ce soit pas un petit moment comme ça.
1: Par politesse.
0: On espère que ça s'inscrit durablement. On espère aussi que les institutions avec lesquelles les artistes autochtones sont prêts à revoir leur façon de faire, parce que comme Dave expliquait, c'est des modes de création des fois qui sont différents, qui prennent plus de temps, les lieux culturels, les compagnies, donc qui se montrent ouvertes d'esprit, mais c'est aussi d'accueillir ces processus-là qui sont différents. Fait que les artistes, ils sont là. Ils viennent d'horizons assez variés. Il y en a qui ont des formations en théâtre, mais on en a aussi beaucoup qui ont des formations en art visuel, art performatif, en danse. J'ai parfois l'impression, moi qui suis allochtone, mais que chez les autochtones aussi, c'est moins en culture, en art, on est moins dans des silos. Donc, la question de la multidisciplinarité artistique, elle est comme inhérente aux arts autochtones ancestraux. Fait qu'on a des gens comme ça qui arrivent de différentes disciplines, de différents horizons, et c'est ce qui fait aussi cette diversité-là des pratiques.
1: Ben vraiment, j'invite les gens, c'est pour le début de cette nouvelle saison du théâtre, la 16e, demain, 19h30, au Studio 16, Panorama des dramatiques.

0: dramaturgie autochtone. Alexandre Cadieux à la conception et à l'animation, Marie-Pierre Chamberlain, interprète, et Dave Jennis à la conception et à l'interprétation également. Merci d'être passé en studio aujourd'hui.
1: Merci.
2: Et merci beaucoup.
3: Merci. Bye.

0: Actualité avec Caroline Cloutier. Un rassemblement lié à un groupe suprémaciste blanc suscite des inquiétudes dans la communauté autochtone de Kamloops.
1: Oui, il y a une trentaine de personnes masquées qui ont été signalées hier, et ce, à quelques jours de la Journée nationale de la vérité et de la réconciliation. Alors, en pleine campagne électorale, la majorité des chefs de parti ont condamné ce rassemblement et la GRC a d'ailleurs déclenché une enquête. Les précisions de Dominique Lévesque.
2: We have serious concerns.
3: La chef de la Première Nation, Tekamloops Tisekwekmek, se dit inquiète après que des membres de sa nation aient rapporté avoir vu une vingtaine d'hommes habillés en noir, dont le visage était couvert de masques blancs et de lunettes de soleil, sur les terres de la réserve dimanche. Selon des témoins, les logos sur les drapeaux brandis par ces hommes sont associés au groupe suprémaciste blanc Second Sons Canada. La chef Casimir indique que le service de sécurité de la réserve a demandé aux hommes de partir, mais ce n'est qu'une fois la GRC appelée sur les lieux qu'ils ont fini par le faire. Les chefs en campagne électorale provinciale en Colombie-Britannique ont rapidement dénoncé le groupe.
4: This is just disgraceful, disgusting behavior.
3: Le chef du nouveau parti démocratique, David Eby, l'a qualifié de dégoûtant, dangereux et lâche, tandis que le chef du parti conservateur, Lorne Dirksen, a affirmé qu'un tel comportement n'a pas sa place en Colombie-Britannique.
5: This is not going to deter us from gathering, reflecting or honoring our
3: La chef Casimir affirme que cet incident n'empêchera pas la communauté de se rassembler et de se recueillir mercredi à l'occasion de la Journée nationale de la vérité et de la réconciliation. Ici Dominique Lévesque, Radio-Canada, Vancouver.
0: Et puis le FBI place le commanditaire allégué du meurtre d'un militant sikh sur la liste des 10 fugitifs les plus recherchés.
1: Oui, il s'agit de Satinder Singh, qui est accusé par le FBI d'avoir commandité le crime pour le compte du gang Bishnoi. Alors, le Bureau fédéral d'enquête américain offre une récompense qui pourrait atteindre $1 million américain en échange de renseignements susceptibles de mener à son arrestation. Satinder Singh est également connu sous le nom de Goldie Brar et il est accusé d'avoir joué un rôle dans l'assassinat d'Ardi Deep Singh Nijjar. Ça s'est passé en juin 2023 devant un temple sikh à Surrey.
0: Et puis des employés de l'Université de la Colombie-Britannique ont voté à plus de 95% en faveur d'une grève.
1: Oui, donc on parle de plus de 3 500 auxiliaires d'enseignement, des tuteurs, des correcteurs, des surveillants d'examen, des instructeurs, des assistants universitaires. Ils sont sans contrat de travail depuis août 2025. Le syndicat et la direction de l'université sont entrés en médiation en juillet dernier, mais aucun progrès n'a été réalisé. C'est ce que dit la partie syndicale. Et les points d'achoppement sont notamment les salaires et le nombre d'étudiants par classe.
0: Merci, Caroline.
1: Je vous en prie.
0: On débute à North Vancouver. Ça roule généralement bien sur la transcanadienne, même à l'approche du pont Ironworkers. C'est un peu lent. Ça foule un peu sur la rue Main là, pour accéder au fond, au pont. Mais en général, ça roule bien. Au sud du pont, par contre, et à travers Burnaby, c'est pas mal lent. Je vous dirais qu'après, un peu avant l'avenue Kensington, ça va reprendre tout ce secteur-là de Burnaby. Par contre, là, si vous faites un quadrilatère de l'avenue Willingdon en passant par Deer Lake Parkway jusqu'à Canada Way, c'est vraiment congestionné dans plusieurs directions. Des fois, c'est à gauche, des fois, c'est à droite, mais ça bouchonne, c'est assez lent dans ces secteurs-là. Alors, soyez patients, soyez prudents. À la sortie du centre-ville de Vancouver sur Georgia, ça va assez bien. Il y a un peu d'attente à partir de Jervis jusqu'à l'entrée du parc Stanley. Une fois dans le parc, ça roule très bien. Pour ce qui est de Victoria maintenant, à Saanich plus particulièrement, ça va assez bien là, sur la transcanadienne. Après Kerry Road, ça commence à ralentir. L'avenue Mackenzie également à partir de Kerry Road jusqu'à la

0: route 1, c'est lent. Admiral Roads, Craig Flower, pas trop de problèmes, ça roule assez bien. Même chose vers Langford.
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0: Est-ce qu'élection et ingérence vont désormais de pair au Canada avec les scrutins au Québec et en Alberta qui arrivent à grands pas? On en discute aujourd'hui. On discute surtout d'intégrité électorale avec Stéphanie Chouinard qui est avec nous chaque lundi. Bonjour Stéphanie.
5: Bonjour Rudy.
0: Bon, on en a parlé beaucoup durant la fin de semaine puisque la première ministre sortante du Québec, Christine Fréchette, s'est faite rabrouer après avoir tenté d'utiliser de l'information sur une possible ingérence étrangère dans les élections québécoises. Elle l'aurait fait à son avantage, bien sûr. Expliquez-nous qu'est-ce qui s'est passé.
5: Oui, donc vendredi dernier, Mme Fréchette a fait une sortie médiatique se disant inquiète d'une possible tentative d'ingérence étrangère de la part d'un organisme américain. Quand même assez obscur, le Defense Analysis and Research Corporation qui avait signé de façon anonyme un papier qui favorisait la mobilisation du vote au profit du Parti québécois pour déstabiliser la Fédération canadienne. Évidemment, on voyait ça dans une optique de fragmenter la Fédération pour mieux l'annexer au final. Et ça, c'était après qu'un texte soit publié chez TVA Nouvelles. Mais on a appris un peu plus tard dans la journée que la CAQ, en fait, était déjà au fait de l'existence de cette publication-là depuis plusieurs jours et qu'elle avait fait couler elle-même cette information à des sources médiatiques avant d'envoyer l'information au Service canadien du renseignement et de sécurité. Et donc, c'est seulement lorsque le texte de TVA Nouvelle a été publié que Mme Fréchette en a parlé publiquement en se disant inquiète pour l'intégrité des élections. Pour ensuite se rétracter et dire qu'elle pensait pas que les menaces d'ingérence aient vraiment un effet sur l'intégrité du scrutin. Bon, les chefs des autres partis lui sont tombés dessus à bras raccourcis, en particulier Paul Saint-Pierre Plamondon, qui se sentait particulièrement visé, évidemment, par toute cette histoire-là, en disant que s'il y avait eu un risque réel pour la crédibilité des élections provinciales, il aurait été du devoir du gouvernement de faire preuve de transparence, non seulement avec les autres chefs de parti, mais aussi avec la population à plus largement parler. Cette tentative-là de faire valoir qu'il y avait un risque pour les élections, finalement, c'est en train de se retourner contre la CAQ. Mais ça mine aussi la crédibilité des élections auprès de l'électorat qui voit les élus, ou en fait les anciens élus dans ce cas-ci, mobiliser une crainte potentiellement à leur avantage.
0: Ouais, et c'est pas qu'au Québec qu'on voit cet enjeu se présenter en Alberta avec le fameux référendum. Comment est-ce qu'on fait face à cette réalité-là en Alberta, non?
5: Ouais, donc ça fait plusieurs semaines en Alberta qu'on le sait qu'il y a des tentatives, sinon d'ingérence, à tout le moins d'influence provenant de la Russie, des États-Unis. Et là-dessus, Élections Alberta tente de se dépatouiller quand même. Depuis quelques semaines, on répond à des publications qui font circuler de la désinformation sur les réseaux sociaux, sur le scrutin et en particulier sur le vote par la poste qui commence très bientôt en Alberta. On prévoit qu'il y aura une participation monstre à ce référendum. D'ailleurs, il y a 10 questions dans le cadre du référendum, mais c'est évidemment la dernière question qui porte sur la relation que l'Alberta devrait avoir avec la Fédération canadienne qui intéresse le plus. Mais on voit ici qu'on est au fait de ces tentatives, qu'on tente déjà d'un point de vue institutionnel d'envoyer la bonne information à l'électorat. Mais tout ça, ça nous rappelle un peu un débat qui a déjà eu lieu il y a un peu plus d'un an avec la commission Hogg, hein, qui a été un peu balayée sous le tapis, là. Mais on se souvient du travail de la juge Hogg qui s'est terminée au début de l'année 2025 qui disait qu'effectivement, il y a des tentatives d'ingérence, que pour le moment, la crédibilité des scrutins n'était pas mise en jeu, mais qu'il fallait renforcer les institutions, qu'il fallait renforcer l'éducation civique des Canadiens aussi pour se parer à ces tentatives continues d'influence provenant de l'extérieur. Cette commission-là qui avait été un peu balayée sous le tapis hein, depuis ce temps-là, mais on voit que encore aujourd'hui, là, ce sont des recommandations qui vaudraient la peine qu'on les examine pour vrai.
0: Ouais. Bien sûr, Stéphanie, il y a eu le déclenchement de notre élection ici en Colombie-Britannique, mais je suis curieux de vous entendre quand même parce que, bon, le référendum en Alberta, ça peut être très divisif pour la Fédération canadienne. Même chose si un gouvernement souverainiste au Québec était élu. Pensez-vous que la Colombie-Britannique pourrait être ciblée aussi?
5: Mais écoutez, c'est pas impossible hein, qu'il y ait des intérêts externes qui tentent d'influencer le vote à leur avantage.

0: Mais c'est certain que dans le cas du scrutin qui aura lieu en Colombie-Britannique, à moins qu'il y ait un grand changement de circonstances, il n'y a pas de parti souverainiste qui se présente aux élections provinciales. Donc, les enjeux sont différents. S'il y a des tentatives d'influence du vote, ce serait peut-être pour des raisons économiques plutôt que des raisons de stabilité ou de fragmentation de la fédération. Mais dans un cas comme dans l'autre, c'est la crédibilité du système démocratique qui est en jeu, là. Donc, je pense que il faut garder les yeux ouverts d'une façon ou d'une autre, et ça, c'est pour toutes les provinces et tous les territoires.
1: Ouais, Stéphanie, il faut revenir sur cette entrevue que Mark Carney a donnée au New York Times durant sa visite aux Nations Unies la semaine dernière, parce que ça a vraiment fait jaser tout au long de la fin de semaine et encore aujourd'hui.
0: Oui, tout à fait. Donc, plusieurs journalistes du New York Times qui se sont assis avec Mark Carney pendant une bonne heure la semaine dernière. Et finalement, il y a plusieurs articles qui ont été publiés par le New York Times, mais le comité éditorial a décidé de publier l'intégrité de l'entrevue. Et malgré le fait que le verbatim compte plus de 8000 mots, il y a deux phrases de Mark Carney qui semblent avoir retenu l'attention, et c'est lorsque les journalistes lui ont posé la question à savoir comment les forces armées canadiennes s'étaient préparées ou non à une possible invasion américaine. Et là, Mark Carney a été, semblerait-il, a pris une longue pause avant de répondre à cette question-là, mais a finalement répondu que même si c'était considéré un risque extrêmement mince qu'une telle situation se produise, qu'un scénario comme ça s'avère, que effectivement les forces armées canadiennes avaient préparé un plan de contingence si ce scénario-là en venait à se produire. Et lorsqu'on lui a posé des questions subséquentes, il n'est pas rentré dans les détails, mais ça semble avoir capté l'attention et ça semble aussi avoir surpris la population d'avoir lu ça.
1: Ouais. Sinon, là, on peut remarquer que c'est le Wall Street Journal qui a sorti cette histoire-là, que l'Union européenne voulait faire du Canada un membre associé. C'est dans le New York Times qu'on a lu que le Canada s'était préparé à une possible attaque des États-Unis. Nos médias canadiens, est-ce qu'ils sont boudés par le premier ministre Carney?
0: Bien, c'est certain qu'il y a des entrevues d'une heure comme ça avec tout le comité éditorial, le Globe and Mail, le National Post, le Devoir, devait être un peu jaloux quand même du New York Times. On remarque effectivement que M. Carney semble avoir beaucoup de temps pour les médias à l'international et en particulier aux États-Unis. L'une des hypothèses là-dedans, c'est que Mark Carney veut utiliser les médias américains pour parler aux Américains directement dans le contexte de évidemment de la guerre tarifaire, de tenter de faire valoir aux Américains le point de vue canadien sans que ça soit filtré évidemment par les paroles de Donald Trump. Donc ça c'est peut-être vrai. Le scoop du Wall Street Journal, on a aussi fait valoir l'hypothèse que ce n'était pas les Canadiens qui avaient fait couler cette information-là, mais peut-être en fait des sources européennes du Wall Street Journal. Ça, évidemment, bon, les auteurs, les journalistes du Wall Street Journal ne révéleront pas leurs sources, mais c'est une hypothèse. Mais il demeure que la prépondérance du premier ministre à parler aux médias américains, au contraire des médias domestiques, si je peux dire, ça commence à frustrer, semblerait-il, le milieu médiatique canadien. Rudy, peut-être que vous avez une opinion là-dessus en tant que journaliste.
1: Ben moi, je suis en train de voir. Il est allé à Tout le monde en parle le 13 avril 2025. Donc, il serait dû, je pense, là. Après avoir donné toutes ces entrevues-là avec ce qui se passe en plus avec les États-Unis, peut-être qu'un grand rendez-vous comme ça, là, une bonne entrevue en direct, une vingtaine de minutes, ça pourrait...
0: Avec Guy Lepage, ça remettrait les idées à la bonne place.
1: Pourquoi pas vous inviter également, tiens, pourquoi pas, à Tout le monde en parle. Bon, en terminant, Stéphanie, qu'est-ce qu'on surveille cette semaine?
0: Bon, les députés ne sont pas en chambre cette semaine, donc même si les travaux parlementaires sont repartis en grande trompe depuis la semaine dernière, cette semaine à Ottawa, ça va être plutôt calme. Cependant, il y a quand même la journée de vérité et réconciliation mercredi qui va certainement susciter des débats et des cérémonies. On sait également que il y a des contre-cérémonies, si je peux dire, ou certains éléments de la société canadienne, disons, se font valoir des points de vue un petit peu divergents, notamment dans votre coin de pays. Là, j'ai vu ça passer dans les nouvelles ce matin. Mais c'est le grand élément à surveiller en politique fédérale cette semaine.
1: Ouais, certainement. Stéphanie Chouinard, vous êtes professeure au Collège des forces canadiennes de Kingston et à l'Université Queen's. Merci d'avoir été avec nous. Bonne semaine.
0: Bonne semaine. À la semaine prochaine.
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1: Vous le savez, hein, le premier ministre sortant David Eby a déclenché des élections plus tôt que prévu, alors que l'Union des municipalités de Colombie-Britannique avait demandé au premier ministre de ne pas le faire pendant les élections municipales qui ont lieu en ce moment. Une situation qui agace et qui déçoit de nombreux candidats pour les municipales. C'est le cas de Lisa Dominato, conseillère municipale à Vancouver, qui se représente pour le parti ABC du maire actuel Ken Sim. Annie Véro l'a interrogée à ce sujet.
3: Ben, certainement, je suis déçue par l'annonce qu'il y aura une élection provinciale au même temps qu'il y a des élections civiques. On a entendu la même chose de la présidente de UVCM. Tous les membres ont voté. Ils ont dit que vraiment, ils étaient déçus. Ils voulaient que la province attend un mois. En ce moment, ce que j'entends qu'il y a, quand je suis à la porte, les personnes, on parle un peu de la civique, mais aussi les enjeux, les questions qui sont provinciales. Nous allons continuer à faire le travail de la campagne, de parler avec les résidents, avec les entrepreneurs, d'aller porte à porte et continuer avec notre message que c'est vraiment une élection très importante pour Vancouver, surtout parce que nous avons aussi les questions de plébiscite qui aura lieu par rapport au sujet de la consommation des drogues à plein air, aussi le besoin d'avoir des lits, le traitement pour les individus qui ont des difficultés avec la santé mentale, l'addiction. Pour nous, on travaille très fort à en parler des issues, des enjeux qui sont importants pour la ville de Vancouver, soit que c'est les infrastructures capitaux par rapport aux centres communautaires, le besoin des piscines, les patinoires, ou de la plébiscite par rapport à la sécurité publique. Nous allons continuer d'en parler et j'espère que les électeurs ils vont sortir et voter le 17 octobre.
1: C'était Lisa Dominato, conseillère municipale à Vancouver pour le parti ABC, candidate donc également à sa propre succession. Et d'ailleurs, c'est la question qu'on vous demande cette semaine si vous vous rendez sur la bulle de conversation de l'application audio. Deux élections en Colombie-Britannique en même temps. Qu'est-ce que ça vous inspire? Et vous pouvez répondre également à notre question de sondage. Est-ce que David Eby a bien fait de déclencher des élections anticipées? Rendez-vous sur la bulle de conversation audio de l'émission et participez à l'émission.
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1: Donald Trump, aujourd'hui le président américain, qui a dit que les Canadiens vont nous demander pardon, vont dire qu'ils sont désolés sur un ton triomphaliste. Donald Trump a garanti que son pays gagnerait sur toute la ligne dans cette guerre commerciale avec le Canada, que nous allions courber l'échine sous peu, évoquant un accord équitable qui permettra à son pays de sortir vainqueur. Et justement, c'est demain qu'entrent en vigueur des interdictions d'importation de certains produits canadiens aux États-Unis, des boissons alcoolisées, des sous-produits laitiers, de la mélasse, des motos. Et selon plusieurs experts, l'impact sera négligeable et la stratégie de Washington demeure quand même d'accentuer la pression sur le Canada. On en parle avec Mathieu Arès, professeur d'économie politique internationale à l'École de politique appliquée de l'Université de Sherbrooke. Bonjour.
4: Bonjour.
1: Alors, pourquoi les États-Unis ont choisi d'agir de façon aussi ciblée, là, des motos, de la mélasse, nos produits alcoolisés?
4: Ils voulaient avoir le dernier mot, mais c'est surtout une question de politique intérieure. Les élections de mi-mandat s'en viennent à grands pas, donc le 5 novembre, c'est demain. Et le principal enjeu actuellement, c'est le coût de la vie. Et relancer à une guerre tarifaire à grande échelle comme on a connu cet été, évidemment, ça serait contre-productif. Les sondages le montrent. C'est un des enjeux, sinon l'enjeu principal avec l'essence aux États-Unis. Et donc, il voulait avoir le dernier mot, mais sans vraiment augmenter l'impact aux États-Unis, puis en même temps, ça permet de maintenir une certaine ouverture à un futur règlement du conflit avec le Canada. Donc, c'est un peu pour ça. La grande question, c'est pourquoi on n'a pas, nous, répliqué à leur réplique.
1: Oui. Donc, comment vous expliquez ça, vous?
4: Ben, c'est nous aussi, on joue l'horloge, essentiellement. On s'est dit, relativement peu d'impact. On a fait des estimés, donc 0,25% de l'ensemble du commerce aux Américains qui sont touchés dans la dernière sphère. Mais cela dit, évidemment, ça s'ajoute aux autres mesures qui fait que le cumul devient assez important. Mais non plus, c'était pas notre intérêt non plus à relancer, repiquer Monsieur Trump, parce que comme on connaît, il est un peu soupe au lait, il veut avoir à tout prix le dernier prix, puis à la limite, ça devient contre-productif pour nous. Tout ce qu'on a à faire, c'est d'attendre le 5 novembre.
1: Oui. Mais dites-moi, là, lorsque on réduit l'offre de produits, c'est ce qu'on fait là en annonçant là d'interdire l'importation de certains produits, est-ce que vraiment ça aura un impact positif sur l'inflation aux États-Unis?
4: Non, ça va en avoir un, mais relativement négligeable dans l'ensemble. C'est pas quand même pas tous les Américains qui s'achètent un Spider de Bombardier. Là. Ouais. On parle de produits du lait. Évidemment, il y a la symbolique des produits alcoolisés parce que les provinces chez nous ont retiré les produits américains, donc on réplique un peu par la symbolique. Mais ceux qui vont le toucher, c'est peut-être par l'interdiction. Ça, c'est complètement nouveau comme outil. Donc, l'interdiction de soumissionner pour les marchés publics américains, ça, c'est nouveau. D'habitude, c'est pas comme ça qu'on procède dans les guerres commerciales, mais c'est quelque chose de nouveau. Mais là encore, l'effet est relativement faible dans la mesure qu'il y avait relativement peu de compagnies canadiennes qui obtenaient effectivement des contrats du gouvernement américain pour la bonne et simple raison que Biden et Trump 1 et 2 ont une politique de Buy America. Et donc, ils font l'achat préférentiel de leur côté et relativement peu de compagnies canadiennes qui réussissaient à soumissionner et à obtenir des contrats. Maintenant, évidemment, ça serait fini. Là, la mesure est elle-même un peu encore plus symbolique, surtout qu'on a enlevé là où on fait beaucoup de commerce et tout le secteur de la sécurité et de la défense est exclu de cette mesure-là. Donc, la plupart des entreprises canadiennes qui faisaient affaire avec le Pentagone continuent à avoir accès au marché de défense commun.
1: Donc, vous nous le dites, ça devrait avoir très peu de conséquences là ici au Canada. Et est-ce que c'est entre autres parce que ces produits étaient déjà touchés par des tarifs aux États-Unis ou c'était ces fameux produits qui entrent sous l'accord Canada-États-Unis-Mexique là qui n'étaient pas touchés par les tarifs? Ou?
4: Il y a des produits, il y avait déjà qui s'affichent chez vous en Colombie-Britannique. Évidemment, la question du bois d'œuvre n'est pas du tout résolue. Il y a eu, je ne sais pas s'il y en a produit de votre côté, par exemple, il y a certains secteurs, le papier hygiénique a été retiré en même temps qu'on a imposé ces nouvelles mesures-là. Donc, les Américains sont sensibles aux produits qui touchent, mais les grands obstacles qui nous font mal, on les connaît, hein, c'est l'acier, c'est le bois, c'est l'automobile, et c'était des mesures qui étaient déjà établies. Et donc, la nouvelle salve nous touche relativement peu, mais comme je disais tout à l'heure, c'est un cumul qui, à la longue, va affecter la croissance économique au Canada un peu partout.
1: Ouais. Vous l'avez mentionné, bien sûr, on est tourné vers les élections de mi-mandat aux États-Unis qui auront lieu au mois de novembre. Comment le résultat de ces élections de mi-mandat pourrait influencer la suite de la guerre commerciale?
4: Deux choses. Il y a une tradition aux États-Unis que le président qui ne peut pas se représenter, ce qui est le cas de M. Trump, il devient ce qu'on appelle un lame duck. Donc, il va voir tranquillement, pas vite, son pouvoir diminuer, surtout dans la quatrième année de son mandat où il va avoir une course à la chefferie. Donc, il va avoir des gens de son propre parti qui vont vouloir se distancer. Et donc, il va s'effacer un petit peu. L'autre fait, c'est que là, on regarde les résultats. On est à peu près sûr que les démocrates vont gagner la Chambre des représentants, mais ça nous touche moins, c'est le budget. des États-Unis qui veut tuer. Mais c'est surtout qu'est-ce qui se passe au Sénat. C'est là que ça va jouer. Si les démocrates prennent le contrôle du Sénat, à ce moment-là, le Sénat, sa prérogative, c'est la politique étrangère, dont la politique commerciale et tarifaire. Et les démocrates l'ont dit, ils vont combattre l'inflation à travers un allègement au niveau des tarifs qui a été imposé par M. Trump, qui sont au cœur de la campagne actuelle. Et donc, nous, ça nous aiderait à ce moment-là, on pourrait renormaliser. Est-ce que ce serait le nirvana? Non. Pourquoi? Ben, on se rappellera que c'est M. Biden quand même qui avait une politique de rapatriement des usines vers les États-Unis. Et ça va être maintenu après Trump. Mais ça va probablement que les relations vont quand même se réchauffer entre les deux pays.
1: Ben, ouais.
4: On va arriver à un accord éventuel.
1: Quoique les plaques tectoniques ont changé là, lorsque on connaissait les démocrates comme étant très protecteurs.

0: protectionniste aux États-Unis, mais là, qu'est-ce que c'est le protectionnisme aujourd'hui, en 2026?
1: C'est une bonne question. C'est une bonne question, mais tous les pays maintenant on recommence ça. C'est pour ça aussi que M. Trump tape beaucoup sur le Canada. Il n'a pas digéré que M. Carney lui fasse ombrage et a dit tout haut ce que beaucoup de partenaires disaient tout bas. Et qu'il soit à la tête un peu de ce mouvement de résistance un peu international aux tarifs, aux politiques de M. Trump. C'est pour ça qu'il s'en prend à l'Europe, qu'il s'en prend au Canada, mais particulièrement au Canada, parce que c'est un non-sens en termes de simplement de d'intérêt des États-Unis. On est leur principal client en termes d'achat d'exportation américain. Et c'est pas de bonne politique de s'aliéner son principal client. Là. Et moi, je pense que c'est M. Trump, il, évidemment, narcissique comme il est, ben, il prend en ombrage et ce qui alimente un peu la guerre et le fait que le Canada a une politique d'attente, mais qu'en pratique, ça devient une politique aussi d'apaisement, de ne pas avoir répondu à ces dernières provocations. Moi, je pense que ça fait un peu partie de cette politique-là, de ne pas mettre de l'huile sur le feu. On va, comme je disais plus tôt, on va simplement attendre les résultats du électoraux aux États-Unis.
0: Mathieu Arès, vous êtes professeur d'économie politique internationale à l'École de politique appliquée de l'Université de Sherbrooke. Merci d'avoir été avec nous.
1: Ça fait un plaisir. À une prochaine. Au revoir.
0: Coup d'œil à la circulation, ça roule assez bien ce soir à la sortie de Victoria vers Saanich et l'avenue McKenzie sur la Transcanadienne. Vraiment, il n'y a pas trop de ralentissement, ça va bien. Dans le Grand Vancouver, maintenant, c'est en fait surtout Vancouver et Burnaby, là, sur la route 1, la Transcanadienne en direction ouest, où c'est un peu lent. Et à l'intérieur de Burnaby, le quadrilatère de l'avenue Willingdon, ça s'est amélioré sur Willingdon. Par contre, Deer Lake Parkway vers Canada Way, c'est très congestionné dans ce secteur-là. Et Canada Way également là, un peu à la sortie de la Transcanadienne. Ça bouchonne dans ce secteur-là. À la sortie du centre-ville de Vancouver et dans le parc Stanley, il n'y a pas de problème. Jour 6 de campagne électorale, le résumé de la journée avec la journaliste aux affaires législatives Amelia McCower. Elle nous attend. Elle sera avec nous après le bulletin d'actualité de 17 heures. Politique américaine avec Raphaël Jacob. 7 mois après le début de la guerre en Iran, et le président Trump a rejeté une offre faite par le régime iranien. Tout ça s'en vient et bien plus à Panorama.

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4: De Vancouver, ici Caroline Cloutier. Au microphone, voici maintenant votre bulletin d'information de 17h. Le secteur de l'exploitation des ressources naturelles était à l'avant-plan du sixième jour de la campagne électorale en Colombie-Britannique. Le Parti conservateur et le nouveau Parti démocratique ont tous les deux promis d'accélérer les projets de gaz naturel liquéfié et d'exploitation minière. Les précisions de Julie Landry.
5: Le chef du NPD, David Eby, a choisi le port de Prince Rupert pour présenter sa stratégie liée aux minéraux critiques, un port qu'il veut utiliser davantage.
6: Our commitment is to double in the next 5 years the critical metals and minerals that we produce.
5: Il promet donc de doubler en 5 ans le montant de minéraux critiques produits dans la province et exportés, notamment en accélérant le processus de livraison de permis.
6: To speed up our permitting times.
5: Le chef conservateur Lorne Dirksen propose un plan pour ramener l'investissement dans la province et ainsi la sauver.
7: A program that is going to save British Columbia.
5: Il promet donc de tripler la production de gaz naturel d'ici 2035. Le NPD répond que le plan déjà en cours prévoit plus que cette cible. Les conservateurs promettent aussi d'accélérer l'octroi de permis, de renoncer à la limite d'émissions de gaz à effet de serre pour l'industrie du GNL et d'aller chercher de nouveaux